0: La fête juive de Shavuot vient d'être célébrée. Quel est le sens de cette fête qui semble moins connue que Pessah ou Yom Kippour? Rabbin Yaakov Nezri, bonjour.
1: Bonjour.
0: Vous êtes rabbin du consistoire israélite séfarade Neve Shalom à Lyon. Donc 49 jours après Pessah, ce qui est célébré, c'est le don de la Torah. Qu'est-ce que ça veut dire exactement?
1: Alors je reviendrai sur ce que vous venez de dire juste avant, que c'est effectivement c'est une fête qui est moins connue que toutes les autres, pour la simple et bonne raison que cette fête n'a pas de commandement caractéristique de la fête. À Pessah, on mange le pain azim, la matzah, il y a l'interdiction de manger tout chametz, tout pain levé. À Sukkot, c'est la fête des cabanes et on agite également le loulav, le roseau. À Rosh Hashanah, vous avez la sonnerie du chauffard,
0: tout la ça, corne ce sont de bélier, des commandements.
1: Le Kippour, vous avez le jeûne de Kippour. Donc chaque fête, elle a ses commandements qui lui sont caractéristiques. Et quand on arrive à la fête de Shavuot, comme vous l'avez si bien dit, qui vient célébrer le don de la Torah, bah, curieusement, il n'y a pas de commandement caractéristique. C'est une fête pour une fête, c'est-à-dire c'est un jour chômé, mais il n'y a pas de commandement caractéristique. Il y a des usages, des coutumes, on y reviendra, je pense. Et donc c'est ce qui fait que finalement cette fête, elle est un petit peu, il y a une perte de vue de l'importance de cette fête. La raison pour laquelle il n'y a pas de commandement caractéristique, c'est parce que précisément on célèbre toute la Torah. C'est le moment où on célèbre le don de la Torah au terme de ces 49 jours qui séparent Pâques de la Pentecôte, de Shavuot. Donc il y a une sorte de compte à rebours qui s'est mis en place au moment où les enfants d'Israël sont sortis d'Égypte. Et puis, ayant recouvré leur liberté, le Créateur leur annonce qu'il n'y a de liberté qu'en ayant notre propre identité, notre propre patrimoine spirituel qui est à travers le don de la Torah. Donc c'est pour ça que la fête de Pâques est intrinsèquement liée à la fête de Shavuot. Donc au terme de ces 7 semaines, de ces 49 jours, précisément, c'est le don de la Torah.
0: Shavuot, ça veut dire semaine.
1: Hein, ouais, c'est semaine, puisque effectivement, dans la Torah, il n'y a pas de date à la fête de Shavuot. Toutes les fêtes ont une date précise qui est mentionnée dans la Bible. Et quand on arrive à la fête de Shavuot, il n'y a pas de date. On nous dit simplement qu'au lendemain du premier jour de Pâques, vous compterez 7 semaines et le 50e jour sera la fête de Shavuot.
0: Et c'est aussi pour ça que vous l'avez appelé Pentecôte, c'est la version grecque.
1: Exactement,
0: du terme, ouais,
1: les 50
0: Shavuot.
1: Jours. Voilà, c'est ça.
0: Alors, vous avez dit que c'est toute la Torah qui est célébrée. Ouais. Est-ce qu'on peut s'arrêter un peu sur ce terme? Dans le judaïsme rabbinique, il y a la Torah orale et il y a la Torah écrite. Qu'est-ce que vous entendez par toute la Torah?
1: Vous dites effectivement, la Torah, c'est effectivement, c'est pas simplement comme on l'entend les 10 commandements. D'ailleurs, dans les représentations artistiques de la fête de Shavuot, on voit le Sinaï avec les tables de la loi. Effectivement, c'est les tables de la loi qui ont été données, remises à Moïse. Mais en fait, Moïse ne descend pas tout de suite du Sinaï. Il passe 40 jours et 40 nuits au Sinaï, d'après le texte biblique, auprès du Créateur. Et là, Dieu lui transmet non seulement la Torah écrite, c'est-à-dire les 5 rouleaux de la Torah, le Sefer Torah qu'on a dans toutes les synagogues du monde, mais il lui transmet également l'interprétation de la Torah écrite, ce qu'on appelle la Torah orale, ce qui est une œuvre gigantesque, sans limite, d'après nos maîtres.
0: Oui, et qui est toujours en train de se faire, finalement.
1: Exactement.
0: Puisqu'on ne cesse de commenter.
1: Exactement. Sauf que dans la tradition, on précise que Moïse a reçu toute la Torah. C'est-à-dire, et c'est pour ça que ça tient du miracle, si vous voulez. C'est-à-dire qu'en 40 jours et 40 nuits, Dieu lui donne la possibilité. Il faudrait plus qu'une mémoire de je ne sais combien de gigas pour intégrer tout cela. Et donc, Dieu lui donne la possibilité d'intégrer, finalement, toute la Torah. C'est pour ça que les maximes des pères, qui est ce recueil de la Torah orale, des Mishnayot, que nous lisons pendant toute cette période qui sépare Pâques de la Pentecôte.
0: Oui, ce qui s'appelle l'Omer, on y reviendra.
1: Voilà. Eh bien, ce texte commence par la chaîne de la tradition, et on nous dit que Moïse a reçu la Torah au Sinaï, puis il l'a transmise à Josué au juge, etc., etc. C'est-à-dire que Moïse a reçu la Torah au Sinaï, ça veut dire l'intégralité, l'ensemble de la Torah, aussi bien la Torah écrite qu'à la portée de tous. La Torah écrite est à la portée de tous, juifs comme non-juifs, et la Torah orale qui est l'interprétation, ce qu'on appelle aujourd'hui le Talmud, entre autres, l'interprétation de cette Torah qui est là et précisément

0: est étudié dans les écoles talmudiques, dans les écoles juives, les écoles talmudiques, et ensuite les conclusions sont apportées au public.
1: Vous avez évoqué cette notion de Torah écrite, c'est très important puisque si on va voir dans le livre de l'Exode, on parle de tables de pierre écrites du doigt de Dieu. Or, ces tables de pierre, elles ont été brisées par Moïse. Et finalement, à quoi est-ce qu'on se réfère quand on parle de la Torah écrite, étant donné que Moïse a eu ce geste en plus dans un mouvement de colère qui est quand même très particulier? Comment est-ce que vous le comprenez?
0: Alors, la Torah écrite, c'est pas l'étape de la loi.
1: Et oui, il faut faire la
0: Torah écrite, c'est la Torah que l'on a le droit d'écrire.
1: C'est-à-dire?
0: La Torah orale, c'est la Torah qui en principe doit être que orale. Ça veut dire qu'à l'époque talmudique, quand on rentrait dans une maison d'études, il n'y avait qu'un seul livre, c'est la Torah écrite. Les cinq livres de la Torah, voire le Tanakh, c'est-à-dire la Bible, qui est divisée en trois: Torah, le Pentateuque, Nevi'im, le livre des juges, et Ketuvim, les hagiographes. Ce sont les trois parties du canon biblique. Et qu'on a le droit de mettre par écrit. Et à côté de cela, il y a l'interprétation qui, elle, se doit d'être orale. Parce que par définition, elle est infinie. La mettre par écrit, quelque part, c'est figé, c'est limité, c'est l'interprétation. Donc dans toute maison d'études, il n'y avait qu'un seul livre. Tout se faisait oralement. Et donc c'est, en principe, il y a une défense de mettre par écrit cette Torah. Et malheureusement, avec l'exil que traverse le peuple juif, il y a eu ce danger de perdre finalement ce patrimoine spirituel et les persécutions qui menaçaient fortement l'interprétation de notre Torah. Donc il y a eu deux grands maîtres, je vous fais un petit peu d'histoire, un grand maître qui s'appelait Rabbi Yehuda Anassim, vers l'an 200 de notre ère à peu près, c'est-à-dire au terme de l'époque de la Mishnah, avant l'époque talmudique, qui a mis par écrit ce qu'on appelle la Mishnah.
1: Et donc, la Mishnah, ce sont déjà des commentaires.
0: Voilà, c'est la Torah orale mise par écrit. Donc ça veut dire qu'il y a une sorte de permissivité qui s'est installée, bien qu'en principe elle doit être orale, mais vu la menace, il fallait un texte qui soit figé, et à partir de là, l'interprétation de ce texte de la Mishnah, c'est ce qui va donner le Talmud, qui lui aussi, 300 ans plus tard, vers l'an 500, va être mis également par écrit, parce que on ne peut pas s'imiter à des raisonnements oraux, malheureusement, du fait de la dispersion du peuple juif et des menaces qui pèsent sur lui. Donc à l'origine, c'était une Torah orale, mais du coup, cette Torah orale elle a été mise en partie par écrit, du moins le support, c'est ce qu'on appelle aujourd'hui le Talmud. Mais c'est l'ensemble de tout cela qu'on appelle la Torah orale, et qui aurait dû être orale jusqu'à aujourd'hui, mais qui aujourd'hui s'appuie sur ce support écrit.
2: Connaître le judaïsme, Odile Riffaud.
1: Rabbin Yaakov Nezri, j'aimerais vous faire réagir sur ce qui est raconté au sujet de Moïse qui a brisé les tables de la loi, celles qui avaient été écrites du doigt de Dieu. Ça peut paraître quand même choquant, quelque part, qu'il ait eu ce geste qui semble synonyme d'une rupture de l'alliance avec Dieu.
0: Alors, vous employez le bon terme, mais c'est choquant, mais il fallait un courage exceptionnel pour Moïse. C'est-à-dire que Moïse, jugeant que le peuple juif en l'état, tout corrompu qu'il était à cet instant précisément, n'était plus en mesure de recevoir l'œuvre de Dieu, donc il prend cette initiative. Donc ça fait partie du courage exceptionnel de Moïse.
1: Parce qu'il voit que le peuple...
0: Que le peuple s'est corrompu, le peuple a fait le veau d'or, etc. Je ne rentre pas dans le détail comment c'est possible, etc. Au terme de cette ascension spirituelle, il n'en est plus arrivé à de tels excès. Mais en tous les cas, Moïse prend cette initiative et brise l'étape de la loi. Et ça fait partie de l'acte le plus fort peut-être que Moïse ait pu accomplir. Ça veut dire que il aurait pu les protéger à ce moment-là et dire que, enfin, c'est l'aboutissement de générations et des générations de travail depuis l'époque des patriarches. Mais il a ce courage, effectivement, de briser l'étape de la loi pour bien montrer au peuple juif que pour recevoir la Torah, eh bien, encore faut-il la mériter et être capable de la pratiquer, de la mettre en application. Cet événement se produit 40 jours après Shavuot. À Shavuot, nous fêtons la révélation sinaïtique, c'est-à-dire lorsque Moïse s'adresse au peuple juif directement et dit les 10 commandements. Au terme des 10 commandements, Moïse monte au Sinaï et reste là-bas 40 jours et 40 nuits. Il descendra au terme de ces 40 jours et 40 nuits avec l'étape de la loi. Donc on est 40 jours après la fête de Shavuot, c'est le 17 Tammuz. Il brise l'étape de la loi, il remonte le lendemain pour implorer la miséricorde divine suite à cet événement. C'est ce qu'on lit dans l'Exode. Dieu était mécontent, voire plus. Donc il va avoir 40 jours supplémentaires de supplication de Moïse pour que le Créateur épargne le peuple juif. Et au terme de cette période, c'est les 40 jours qui précèdent la fête de Kippour. C'est donc une troisième fois. Moïse remonte au Sinaï pour recevoir les tables de la loi. Et on reçoit les deuxièmes tables de la loi le jour de Kippour. Donc ça fait 120 jours depuis la fête de Shavuot. Alors la grande question qui se pose finalement, c'est qu'on aurait dû célébrer la Torah non pas à Shavuot, mais à Yom Kippour, puisque oui, c'est là où définitivement on reçoit les tables de la loi. Ouais, j'ai entendu une très très belle explication, si vous voulez. Si on célèbre la fête de Shavuot, bien que, encore une fois, il y aura ces événements tragiques qui vont suivre, c'est pour nous dire que même l'épreuve, même la chute, elle fait partie de la construction spirituelle. On ne peut pas entreprendre une construction spirituelle sans imaginer un instant qu'il va y avoir des échecs, des épreuves, et on serait tenté de baisser les bras. Donc bien comprendre que finalement, même nos échecs, on doit les intégrer, et ils font partie de notre construction spirituelle. C'est là que va naître précisément la notion de la teshuva, du repentir, qui est une notion essentielle, surtout dans la période qui précède les fêtes de Rosh Hashanah et de Kippour. Donc on ne célèbre pas le Yom Kippour, le don de la Torah, mais on a gardé précisément la date de Shavuot, qui est à la fois le moment où on a rencontré le Créateur, donc ça mérite d'être célébré. Et même si effectivement, au terme de cette période, Moïse brise l'étape de la loi, mais cet échec, il fait partie, si vous voulez, de notre construction spirituelle. Dès lors qu'on a accepté l'échec et qu'on décide de rebondir sur, si je puis dire, sur l'épreuve, hein, et de se perfectionner, de progresser et de revenir au Créateur.
1: Merci à vous, Rabbin Yaakov Nezri. Nous vous retrouvons bientôt pour poursuivre cette discussion sur le sens de la fête de Shavuot. 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Nous entrons désormais dans le temps de la prière. Juste après la pause musicale, nous vous proposons, chers auditeurs, d'entrer en union de prière avec une communauté monastique.

Retrouvons à présent la prière du soir. Prenons la direction de la Saône-et-Loire pour prier avec les carmélites de Mazille.

en se laissant totalement revendiquer par l'homme. Dieu lui dit, en même temps, l'infini de son désir.

Vois, je te propose aujourd'hui vie et bonheur, mort et malheur. Si tu écoutes les commandements du Seigneur ton Dieu que je te prescris aujourd'hui et que tu aimes le Seigneur ton Dieu, que tu marches dans ses voies, que tu gardes ses commandements, ses lois et ses coutumes, tu vivras et tu multiplieras. Le Seigneur ton Dieu te bénira dans le pays où tu entres pour en prendre possession. Mais si ton cœur se détourne, si tu n'écoutes point, et si tu te laisses entraîner à te prosterner devant d'autres dieux et à les servir, je vous déclare aujourd'hui que vous périrez certainement et que vous ne vivrez pas de longs jours sur la terre où vous pénétrez pour en prendre possession en passant le Jourdain. Je prends aujourd'hui à témoin contre vous le ciel et la terre. Je te propose la vie ou la mort, la bénédiction ou la malédiction. Choisis donc la vie pour que toi et ta postérité vous viviez, aimant le Seigneur ton Dieu, écoutant sa voix, t'attachant à lui. Car là est ta vie, ainsi que la longue durée de ton séjour sur la terre que le Seigneur a juré à tes pères Abraham, Isaac et Jacob de leur donner.

Seigneur, donne-nous de choisir la vie en choisissant de garder ta parole. Suivre tes voies, ce n'est pas entrer dans des chemins tout tracés, mais c'est te laisser nous éveiller à une liberté toujours plus attentive à notre frère et à notre responsabilité dans l'avancée du monde vers ton royaume de paix. Par Jésus-Christ, lui qui vit avec toi et l'Esprit pour les siècles des siècles.

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2: Il a fallu du temps au prophète Ézéchiel et à son peuple pour comprendre que l'exil loin de Jérusalem pourrait avoir du sens. L'expérience en terre de Babylone sera pourtant fondamentale. Elle a permis de saisir, hier comme aujourd'hui, que Dieu reste avec les hommes.

0: Et nous plongeons dans l'Ancien Testament avec un personnage incroyable qui s'appelle Ézéchiel. Il est assis parmi les exilés à Babylone parce que Ézéchiel était à Jérusalem avec son peuple. Et puis Nabucodonosor a pris le pouvoir à chasser une partie du peuple en Babylonie, en tout cas c'est le nom qu'on donne, et Ézéchiel va être ce prophète que Dieu va investir d'une mission. Ézéchiel va avoir plusieurs visions, elles vous ont intéressé, Léna Dipédé, bonjour.
1: Bonjour.
0: Vous êtes théologienne, exégète, professeure de théologie à l'université de Lorraine, spécialiste de l'Ancien Testament et auteur d'un ouvrage consacré à Ézéchiel, publié dans la collection Mon ABC de la Bible, aux éditions du Cerf. Et Ézéchiel, on revient à Ézéchiel, il est exilé et il aperçoit soudain parmi ses visions la gloire éblouissante de Dieu, on pourrait dire, sauf que au lieu d'être dans le temple, elle lui apparaît à Babylone. Jamais Ézéchiel n'aurait imaginé que Dieu vienne le rencontrer à Babylone. Il était convaincu que la place de Dieu, et beaucoup dans son peuple pensent ainsi, la place de Dieu, c'est à Jérusalem. Pourquoi est-ce que Dieu lui apparaît à Babylone ?
1: Alors, n'oublions pas qu'on est dans une construction littéraire et théologique qui relie les choses, mais cette question de la gloire de Dieu qui est à Babylone au début du livre d'Ézéchiel, elle est fondamentale. Elle est fondamentale pour plusieurs aspects. Le premier aspect, qui est le plus évident, c'est de suggérer que la gloire d'Adonai, donc Adonai lui-même, le Dieu d'Israël, n'est pas condamné à être uniquement dans un lieu, mais qu'il bouge. Et là, on rejoint un élément fondamental qui est un élément fondamental du Dieu de l'Exode. Dieu de l'Exode bouge avec son peuple. Il accompagne son peuple dans sa pérégrination au cœur du désert, juste après la sortie d'Égypte, pour arriver en terre promise. Et vous aurez certainement entendu, perçu, que on est ici dans quelque chose qui ressemble un peu à l'Exode et à l'aventure de Moïse avec le peuple sortant d'Égypte. Notre Ézéchiel, il ressemble assez bien à Moïse par plusieurs aspects. Il est à l'étranger, comme Moïse était à l'étranger. Il parle avec Dieu presque en tête-à-tête. Il est à un moment donné complètement abasourdi et sans parole, sous le choc, pourrait-on dire, pendant 7 jours. C'est au chapitre 3, verset 15, à la fin du verset 15. Hein. La Tob traduit « Je restais là 7 jours hébété au milieu d'eux », comme s'il avait besoin de ce laps de temps pour se rendre compte de l'expérience qu'il vient de vivre. Tout comme 7 jours, c'est le temps qui se passe entre la destruction des premières tables de la loi et la réécriture des tables de la loi chez Moïse. Et puis l'élément peut-être le plus évident qui rapproche ces deux personnages, c'est le temple. On aura l'occasion de reparler du temple, mais Moïse est celui qui donne au désert les mesures et la description du temple de Jérusalem. Et le livre d'Ézéchiel se termine par cette vision grandiose du temple idéal, reconstruit, qui n'est plus seulement un temple, mais qui est une nouvelle ville, qui est un nouveau jardin, où la vie en alliance va être à nouveau possible après le jugement. Donc, cette proximité entre les deux personnages, elle se joue aussi au niveau de la proximité de la manière dont Dieu est raconté entre l'Exode et le livre d'Ézéchiel, puisque une des caractéristiques fondamentales du Dieu qui est raconté dans le livre d'Ézéchiel, c'est le mouvement, il bouge. Et cette qualité fondamentale, il est important de la rappeler ici et maintenant, au début du livre d'Ézéchiel. Parce qu'en réalité, et vous y avez fait allusion tout à l'heure, Ézéchiel peut-être, mais les contemporains sont persuadés qu'une divinité, elle habite soit dans une statue, soit dans un temple. Et si elle quitte cette statue ou ce temple, c'est, comme on a eu l'occasion de le dire, soit parce que les dieux adversaires sont plus forts et donc la chasse, ou bien parce qu'elle a peur des dieux adversaires et donc elle préfère prendre ses affaires et s'en aller habiter ailleurs, dans une autre statue ou dans un autre lieu.
0: Mais Elena Dipédé, est-ce que ça veut dire que le peuple juif a oublié ce qui s'était passé avec le peuple de Moïse, ce qui s'était passé au temps de Moïse ?
1: C'est l'impression qu'il donne.
0: Oui, c'est l'impression qu'il donne.
1: En tout cas, c'est l'impression qu'il donne, puisque malgré les appels répétés des prophètes, ils sont incapables de construire une relation équilibrée entre partenaires.
0: Et puis, ils n'imaginent pas que Dieu puisse quitter le Temple Saint.
1: Voilà. Et donc ça, d'une certaine manière, aujourd'hui, on pourrait encore utiliser un mot qui est un peu un anachronisme, probablement, par rapport à cette époque-là, ils ont une vision très dogmatique de la chose, puisque, de toute façon, Dieu, il est là, il a dit qu'il nous protégeait, donc on fait ce qu'on veut, peu importe, pas de responsabilité, ça c'est ce que pensent
0: ceux qui sont restés
1: ouais. à Jérusalem.
0: Mais ceux qui sont exilés, alors ils pensent qu'ils ont été laissés par Dieu, ils pensent que désormais ils doivent vivre sans ce temple et donc sans Dieu, est-ce qu'ils aimaient juste ça ?
1: Justement, le fait que la gloire d'Adonai se montre à Ézéchiel au début du livre d'Ézéchiel, dit bien qu'en réalité, Adonai n'a pas abandonner les exilés. Au contraire, il les accompagne. Et donc, les exilés qui se considèrent dans une situation d'enfermement, de mort, de presque pour eux de fin de leur monde, puisqu'ils ne sont plus chez eux, donc dans cette terre promise par Adonai au patriarche, que le temple va bientôt être détruit, que le roi est exilé, tout ça, ça ébranle véritablement leur croyances, leur manière d'être, leur manière de penser les choses. Et le livre d'Ézéchiel, de manière discrète, mais bien, bien présente, prend le contre-pied de cette manière de penser. Puisque, oui, c'est vrai, le roi est exilé, mais le roi est un élément de la présence de Dieu au sein de son peuple. Au sein de ce peuple exilé, Adonai se montre, puisque sa gloire est là en exil, et c'est là en exil qu'un prophète est appelé à être prophète. Donc vous avez là trois éléments qui, au début du livre d'Ézéchiel, soulignent bien que les exilés ne sont pas abandonnés à leur sort. Au contraire, c'est parce que ce Dieu-là bouge, parce qu'il accompagne les siens, il est toujours à côté d'eux, même s'ils ne s'en rendent pas compte. Et ce fait de ne pas s'en rendre compte va aussi jouer plus tard dans une phrase qu'on a déjà mentionnée une fois ou l'autre. L'essentiel, c'est qu'ils sachent qu'il y a un prophète au milieu de toi, qu'il t'écoute ou qu'il ne t'écoute pas. L'essentiel, c'est qu'il y ait un prophète. Parce que le fait même d'avoir un prophète est le signe de la présence d'Adonai au milieu de son peuple.

0: Mais Elena DPD, ça veut dire qu'il y a une invitation à se transformer, à transformer son cœur, quel que soit le lieu où l'on se trouve, et qu'il n'y a pas un endroit, un moment précis où on devrait se consacrer totalement à Dieu, que finalement, l'appel à se transformer, il est aussi quand on est chassé, quand on est dans des situations difficiles, dans l'inconfort.
1: Alors, pour ce peuple-là, certainement. Pour ce peuple-là, certainement, parce que leur identité même de peuple, après la sortie d'Égypte, est liée fortement à un lieu qui est la terre, et à un lieu qui est le temple, qui est l'aboutissement de l'entrée en terre promise. Mais au-delà de la terre et du temple, ce qui est en jeu, en fait, ce sont les promesses de ce Dieu-là pour les patriarches, donc pour le peuple. Et la question fondamentale qui se pose, c'est véritablement, est-ce que l'exil met en cause, met en discussion ces promesses qui sont des promesses qui ont été faites à la nuit des temps? Autrement dit encore, est-ce que cet exil met en cause la fidélité de Dieu pour son peuple?
0: Est-ce que l'exil est un chemin de mort?
1: Pour certains, certainement. Mais vous avez là-dedans des gens qui essayent d'aller au-delà des apparences. Et les prophètes font partie de ces gens. Ézéchiel fait partie, ou ceux qui ont écrit le livre d'Ézéchiel font partie de ces gens qui essayent d'aller au-delà des apparences. Parce que c'est aussi un des grands enseignements des livres prophétiques et du livre d'Ézéchiel en particulier. Et surtout, j'aurais envie de dire, pour la forme particulière, simple en apparence. Et puis quand on rentre dans le livre, on se rend compte qu'en réalité, c'est beaucoup, beaucoup plus compliqué qu'il n'en a l'air. Cette forme même doit aussi nous faire réfléchir. Beaucoup plus aux lecteurs que nous sommes qu'aux premiers destinataires du livre, dont nous ne savons probablement rien, si ce n'est que peut-être le livre d'Ézéchiel s'adressait justement à ce groupe d'exilés pour leur redonner espoir. Mais la forme même du livre suggère en réalité que dans une situation complexe, on ne peut pas arriver avec des solutions faciles, des solutions qui seraient de l'ordre de l'immédiateté. Les 7 jours où Ézéchiel est un peu
0: chamboulé,
1: voilà, hébété, pour reprendre le mot de la Tob, vont dans ce sens-là aussi. C'est-à-dire que il faut du temps pour comprendre ce qui se passe, pour comprendre les enjeux. Il faut du temps pour aller au-delà des apparences. Il faut du temps pour donner du sens à quelque chose qui, au premier aspect, ne semble que négatif. Parce que une situation de crise, une situation dramatique comme celle de l'exil, c'est clair que quand on est vraiment dedans, on a du mal à voir que ça peut donner lieu à quelque chose de positif, que ça peut donner, que cette situation de mort qui est vécue par les contemporains du prophète comme une véritable situation de mort. Ils le disent eux-mêmes au chapitre 37, hein. On est mort. C'est difficile dans une situation comme celle-là de trouver des germes de lumière, pour le dire comme ça, des germes de vie qui redonnent espoir et donc qui permettent de dépasser la catastrophe pour que cette situation de mort redevienne une situation où on peut vivre. Et le livre d'Ézéchiel se terminera là-dessus, d'ailleurs. Hein, ça redevient une situation où on peut vivre. Le fameux temple dont on a déjà parlé, dont on reparlera, c'est un lieu où on peut vivre à nouveau, parce qu'on a recréé les conditions pour vivre harmonieusement. Mais ça, ça demande du temps. Ça demande aussi parfois de s'accrocher aux choses, à ne pas se laisser aller au désespoir. Et ça, c'est le contraste du début entre les contemporains du prophète et le prophète lui-même. Le prophète qui voit quelque chose et qui décide de se lever. Alors, bien sûr, il reçoit l'ordre de se lever, mais il le fait.
0: Il le fait,
1: il
0: oui.
1: le fait. Alors que les exilés sont vraiment enfermés sur eux-mêmes et à la limite ne voient même pas l'éclaircie dans cette tempête qui vient du nord parce qu'ils sont trop pris par la situation négative dans laquelle ils se trouvent. Donc le prophète, il a ce rôle-là aussi d'essayer de donner du sens. Mais on ne peut pas donner du sens aux événements aussi dramatiques soient-ils par des solutions simples, rapides, immédiates. Il faut le temps de la digestion, pourrait-on dire. Hein? C'est d'ailleurs peut-être ce temps de la digestion du fameux livre que le prophète est obligé de manger au chapitre 3. Hein?
0: Alors c'est un livre, c'est des chants de deuil et de tristesse. Hein? Donc voilà. Ce livre à avaler, il est un peu dur aussi.
1: Le livre, il est d'autant plus difficile à avaler qu'effectivement, comme vous le dites, c'est des chants de deuil, c'est des lamentations écrites des deux côtés du rouleau, alors que normalement un rouleau est écrit d'une seule face pour pouvoir le lire. Hein, un rouleau se déroule, donc on n'écrit que d'un seul côté, qui est celui qui se présente aux yeux du lecteur au fur et à mesure qu'on déroule d'un côté et qu'on enroule de l'autre, parce que vous imaginez un rouleau qui se déroule complètement, après pour le...
0: On ne le retourne pas,
1: contrairement aux pages d'un livre. Hein. Et donc, il y en a beaucoup des paroles de lamentation et de deuil que le prophète doit assumer à travers ce livre.
0: Ça, c'est une injonction de Dieu. C'est écrit comme une injonction
1: c'est
0: de Dieu.
1: C'est écrit comme une injonction. Et en même temps, ce livre qui ne contient que des paroles de deuil et de lamentation a un goût de miel. Ce qui est tout à fait paradoxal, parce qu'on pourrait se dire, bon, bah, déjà, manger un rouleau, ça ne doit pas être très facile. Et en plus, il est rempli de paroles négatives, ou en tout cas de lamentations, des gémissements, hein, plaintes, gémissements écrits, c'est la fin du chapitre 2. Et en même temps, il est nourrissant et il a un goût de miel. Et donc là, on peut faire le lien avec la force de la parole, au fond. Je crois qu'il y a deux éléments là-dedans. Il y a la question du rouleau. Parce que la parole, elle est écrite, c'est pas seulement une parole prononcée.
0: Oui, il ne dit pas seulement « écoute ». Dieu ne dit pas seulement « écoute ».
1: C'est ça. Pour arriver à accomplir sa mission, Ézéchiel, il doit globalement faire trois choses. Il doit regarder,
0: oui.
1: Il doit se tenir debout, il doit manger, autrement dit, il doit aussi se nourrir, se sustenter pour pouvoir aller de l'avant, et puis il devra parler. Donc ça, ce sont les éléments fondamentaux, et voir, parler et agir, on peut mettre manger dans agir, mais c'est fondamental dans la mission prophétique, ces éléments-là sont fondamentaux. Mais l'idée, donc il y a le rouleau qui fait penser aussi au livre des prophètes. Ça peut être une image du livre des prophètes. Cette parole-là, elle est écrite et donc elle peut encore faire réfléchir des lecteurs d'aujourd'hui qui sont prêts à prendre cette parole au sérieux, même si cette parole est compliquée, elle est culturellement située dans un temps et dans un espace qui n'est pas du tout le nôtre, et donc parfois on a du mal avec le langage difficile. Pour nous, ça s'apparente souvent à des plaintes, des gémissements et des cris, parce qu'on ne comprend pas grand-chose en réalité.
0: Pour vous, exégète aussi.
1: Pour nous aussi, pour les personnes de métier aussi, bien sûr, hein, parce que l'interprétation n'est jamais facile, c'est jamais donné d'emblée. Mais en plus de ça, je crois qu'il y a aussi quelque chose du fait de la force de cette parole. Cette parole qui peut être négative, hein, les plaintes, les gémissements, les cris, mais qui en même temps est nourrissante et a un bon goût, pas un mauvais goût. Et vous avez là les deux aspects fondamentaux, qui sont les deux aspects d'une même médaille et qui sont les deux aspects de la volonté du Dieu d'Israël quand il dit des paroles très dures, mais qui peut aussi donner des paroles d'espoir pour son peuple, c'est que dans un sens comme dans l'autre, le but, c'est de ramener le peuple à la vie. Et donc, même les paroles les plus dures, même les paroles les plus menaçantes, ont pour but de faire réagir. On réagirait beaucoup moins, même si, manifestement, ils sont sourds aux paroles négatives autant qu'aux paroles positives, parce que ça ne les fait pas réagir. Mais l'espoir, si vous voulez, c'est que le lecteur, après eux, puisse les prendre au sérieux et voir comment réagissent les contemporains du prophète et ne pas faire comme eux. Ouais. Essayer de faire comme le but, c'est puisqu'on a dit que le prophète est un modèle, il est un modèle du peuple croyant, mais il est peut-être aussi un modèle du lecteur.

0: Mais Elena DPD, vous êtes théologienne. Est-ce que vous croyez, vous, fondamentalement, qu'un lecteur, en lisant Ézéchiel aujourd'hui, peut lui aussi entendre cet appel du prophète comme pour son temps et se dire que oui, une vie sans Dieu, c'est une vie où se construit des injustices, une vie sans Dieu, c'est une vie qui nous éloigne du bien. Est-ce qu'un lecteur d'aujourd'hui peut être saisi de la même manière que le peuple qui écoutait Ézéchiel, qui l'entendait alerter sur ce qui l'effrayait, en fin de compte, du comportement de ses contemporains ?
1: Alors, le problème, c'est que les contemporains d'Ézéchiel ne l'ont pas écouté. Donc, on va éviter de faire des rapprochements trop rapides. Mais dans la question que vous posez, on touche en fait à quelque chose de fondamental qui est la question de l'idolâtrie. On est là dans une société où imaginer la vie en société sans imaginer que dans cette société une ou plusieurs divinités ont leur place, c'est pas possible. Et donc vous ne lirez jamais un texte de la Bible, même s'il y a bien un psaume qui dit Dieu n'existe pas, mais si vous lisez le contexte, c'est l'insensé dit Dieu n'existe pas. Le problème de la Bible en tant que telle, si vous voulez, ou le problème des prophètes, c'est pas que Dieu existe ou que Dieu n'existe pas, ou vivre avec Dieu ou vivre sans Dieu. Cette question ne se pose pas en réalité. Cette question, c'est une question très moderne, c'est une question, et même, c'est une question des sociétés occidentales et, j'oserais dire, européennes en particulier, parce que si on va en Amérique du Nord, elle ne se pose pas de la même façon. Donc, pour ces gens-là, c'est clair que Dieu, au singulier ou au pluriel, existe. Point.
0: Donc la question de la transcendance ne se pose pas.
1: Voilà, cette question-là se pose pas. Par contre, ce qui se pose pour les prophètes et dans l'optique biblique, c'est Adonai ou les idoles.
0: Et la question que vous appelez Adonai, c'est Dieu. Hein. Donc
1: c'est le nom du Dieu d'Israël. En fait, le nom du Dieu d'Israël, c'est le tétragramme. Hein. C'est quatre consonnes qu'on voit parfois dans certaines Bibles qui sont le nom imprononçable. Et donc Adonai, c'est une habitude d'hébraïsant qui veut simplement dire Seigneur. Donc c'est l'usage de la tobe, si vous voulez, hein, qui met des petites capitales à Seigneur à chaque fois, qui a derrière en hébreu ces quatre consonnes qui sont le nom du Dieu d'Israël. Alors là, il y a un lien intéressant peut-être aussi avec ce dont on parlait au début de notre émission. C'est le nom propre du Dieu d'Israël, c'est un dérivé du verbe être. Et donc, c'est celui qui est, celui qui était, celui qui fait être aussi. Et donc, c'est très, très large. Mais ce qui est intéressant, c'est que ça vient d'un verbe, alors que les noms des autres divinités, ce sont plutôt des substantifs ou des participes, comme Moloch, par exemple, qui veut dire

0: en sachant qu'à un moment donné, il y a eu une évolution sur la manière de concevoir le Dieu d'Israël, à savoir, c'est uniquement le Dieu d'un peuple, donc un Dieu national. Et puis petit à petit, voit le jour cette conception d'un Dieu supranational et qui est maître de l'histoire. Et ça, ça se ressent très fort chez les prophètes, évidemment, hein, puisque les ennemis sont souvent des instruments dont le Dieu d'Israël se sert pour ramener son peuple à la raison, si je peux le dire de manière aussi simple et rapide, si vous voulez, un peu trop simple et rapide peut-être, mais voilà. Mais donc, l'idée, c'est le Dieu qui libère ou le Dieu qui enferme. Le Dieu qui libère ou les dieux qui enferment. Et les dieux qui enferment, c'est les idoles. Mais attention, quand on dit idole en français, on a souvent l'idée de dire c'est les dieux des autres. Les idoles, c'est pas mon dieu à moi, c'est le dieu des autres. En réalité, les prophètes nous disent bien que la première idole qu'on peut fabriquer, ou une des premières idoles qu'on peut fabriquer, c'est faire une idole à partir d'Adonai, à partir du Seigneur, c'est-à-dire l'enfermer à notre propre mesure, plutôt que de le laisser être celui qu'il est, c'est-à-dire ce Dieu qui bouge, ce Dieu qui accompagne, ce Dieu qui veut un partenaire libre. Donc ça, c'est une première forme d'idolâtrie, c'est de réduire à une mesure humaine ce transcendant, ce tout autre, mais qui en même temps est tout autre avec son peuple. C'est un tout autre qui accompagne. C'est une première forme d'idolâtrie. Une autre forme d'idolâtrie, effectivement, ce sont les statuettes ou les dieux des autres, à partir du moment où on est prêt à sacrifier tout ce qu'on a, y compris sa propre vie et la vie de la génération suivante, parce que, soi-disant, cette divinité nous fait être dans, nous fait rester dans le bien-être, dans la commodité, dans la facilité. Une autre manière de, et ça c'est de l'idolâtrie religieuse, on comprend bien ces deux plans-là comme étant de l'idolâtrie religieuse. Dans la Bible, il y a une troisième forme d'idolâtrie qui est une idolâtrie plus politique, qui est peut-être moins immédiatement compréhensible, mais c'est l'idée d'aller chercher dans des alliances militaires chez des plus puissants que soi une forme de salut, une manière d'être défendu, d'être sauvé plutôt que de la chercher, plutôt que de la chercher dans Adonai. Ça, c'est beaucoup plus fort chez Isaïe, par exemple, cette idée-là. Alors évidemment, ici, de nouveau, il faut bien comprendre les choses. Hein. Ça ne veut pas dire qu'aujourd'hui, il faut s'allier avec personne si on était, attaqué par un ennemi, je ne sais pas lequel. On est là aussi dans une relecture théologique des événements, où en voyant comment les événements se passent et comment les uns sont plus forts ou moins forts, mais on relie ça à la lumière de la foi que l'on a au Dieu d'Israël, on traduit cette recherche de salut dans d'autres humains comme une forme d'idolâtrie, parce que ça signifie effectivement qu'on cherche le salut, non pas en Adonai, mais en d'autres humains. Je répète, ça ne veut pas dire qu'il faut faire une lecture immédiate de ces textes-là, et quand bien même on serait dans des situations semblables à celles qui sont décrites. Hein. Donc ça, c'est toute la difficulté entre une lecture littéraliste et une lecture approfondie des textes, qui nous sont loin culturellement. Mais il y a des clés.
1: Il ne faut pas s'en priver, de cette lecture. Merci beaucoup, Elena Dipédé. Je rappelle que vous êtes théologienne exégète à l'Université de Lorraine et plus précisément spécialiste de l'Ancien Testament. Vous êtes l'auteur d'un ouvrage intitulé Ézéchiel, publié dans la collection Mon ABC de la Bible aux éditions du Cerf. Et on invite tous nos auditeurs à se plonger dans ce texte. Ils y trouveront forcément des lumières. Merci beaucoup.
0: Merci à vous.

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1: Bonjour à tous. Savez-vous que seulement 7% des salariés français déclarent se sentir engagés dans leur travail? Eh bien moi, très sincèrement, je ne pensais pas que ce chiffre était si bas. En peaufinant mes recherches, j'ai découvert que ce désengagement massif se traduit généralement par un manque de prise d'initiative, une baisse de la créativité et une augmentation du turnover des effectifs. Et cela a des conséquences astronomiques sur l'économie. Ce désintérêt coûte presque 9 billions de dollars chaque année à l'échelle mondiale. A contrario, une entreprise qui investit dans des programmes d'engagement peut générer un meilleur chiffre d'affaires, des remerciements, des félicitations ou des récompenses dopent considérablement l'implication et améliorent l'engagement de 67%. Indaba est une entreprise de l'économie sociale et solidaire qui s'adresse en priorité aux associations et aux fondations. Elle accompagne en particulier les dirigeants, qu'ils soient bénévoles ou salariés, pour les aider à répondre à leurs difficultés de pilotage, d'organisation ou de gestion. Le co-créateur d'Indaba est un homme engagé et volontaire pour une économie responsable et généreuse. Il est donc tout naturellement l'invité de l'Écho en commun.
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1: Bonjour Anthony Moine.
2: Bonjour Bérangère.
1: Vous avez co-créé il y a 3 ans, en 2023, Indaba. L'entreprise a pour mission de révéler le pouvoir du collectif. Comment est née cette idée ?
2: L'idée est née autour d'un dîner au restaurant avec deux anciens collègues de l'équipe de direction des Scouts et Guides de France. Et notre conviction partagée à tous les trois, avec les deux autres cofondateurs, Nicolas et Olivier, au développement du potentiel de ces acteurs du bien commun que sont les associations et les acteurs de l'économie sociale et solidaire.
1: On va rentrer dans le détail, évidemment. J'imagine que le nom Indaba n'a pas été choisi au hasard.
2: Il y a une double référence dans Indaba. Il y a un clin d'œil, évidemment, à notre passé dans le scoutisme en commun à tous les trois, puisque c'est un terme qui a été utilisé par Baden-Powell, le fondateur du scoutisme, terme zoulou qu'il utilisait quand il réunissait les différents responsables des contingents. C'est du coup un clin d'œil au scoutisme qui nous a beaucoup nourris, mais aussi au fait qu'on s'adresse aux dirigeants de ces structures-là, qu'ils soient bénévoles ou salariés, pour les soutenir dans leurs problématiques. Et c'est aussi ce que dit notre logo de tente autour d'un feu de camp. Il y a l'ambition de réunir du collectif, de révéler le pouvoir du collectif pour résoudre ensemble les difficultés qui se présentent à nous et trouver des solutions qui ne sont pas des solutions court terme ou des solutions prises par certains dirigeants, mais qui sont des solutions durables qui embarquent l'ensemble du collectif de l'organisation.
1: Dire qu'Indaba est une entreprise sociale et solidaire, c'est bien, mais dans votre cas, c'est concret. Vous avez obtenu l'agrément ESUS, qui veut dire entreprise solidaire d'utilité sociale. Qui vous a décerné ce label ?
2: Alors c'est l'État qui donne cet agrément, il faut en faire la demande, il faut que les statuts de l'entreprise intègrent un certain nombre de dispositions, de lucrativité limitée, de gestion démocratique interne.
1: Mais dans le quotidien, ça change quoi pour vous et pour vos clients ? D'avoir cet agrément.
2: Alors pour nous, ça nous a obligé à questionner demain la répartition de richesses. Quand on a inscrit dans nos statuts ces différentes dispositions, c'était pas un sujet pour nous puisque on est assez convaincu que la transparence, la gestion démocratique d'une organisation, c'est une valeur ajoutée. C'était votre introduction sur la question de l'engagement dans les organisations, dans les entreprises. Et donc c'est pas un gadget. On était assez naturellement enclin à mettre des dispositions de ce type-là. Par exemple, quand on termine un exercice financier, d'avoir une part de nos revenus qu'on met en réserve de notre entreprise. On va limiter la distribution des dividendes. Évidemment, on est une petite et une jeune entreprise, donc on n'en a pas beaucoup, mais ça nous oblige à une gestion transparente et démocratique. Et puis, pour nos clients, c'est surtout un gage d'être un acteur qui peut intervenir et qui a une légitimité à intervenir dans ce secteur parce qu'il le connaît et qu'il est lui-même concerné par cette économie sociale et solidaire.
1: Et un gage de qualité concret aussi, peut-être, pour lui. Mmh. Vous êtes aujourd'hui cofondateur de cette entreprise. Indaba est aux côtés de ses clients pour créer des stratégies à fort niveau d'adhésion. Quel genre de méthode ou d'outils vous proposez aux salariés ou aux bénévoles qui font appel à vous ?
2: Alors, on travaille beaucoup sur du format collectif. Donc, on anime beaucoup de séminaires dans lesquels on va essayer d'utiliser des matières de management visuel, de créativité collective, de confrontation collective. On peut faire, par exemple, des débats de positionnement, c'est-à-dire qu'on va formuler une affirmation. Et puis, selon qu'on est d'accord ou pas d'accord, les participants à l'atelier vont se mettre plutôt à gauche de la salle, plutôt à droite de la salle, pour qu'on visualise aussi, justement, ces accords et ces désaccords. Et puis après, ensuite, faire dialoguer les uns et les autres. On utilise beaucoup des panneaux dans nos productions visuelles où on va proposer du coup que les différents participants se déplacent dans la salle, puissent remplir un certain nombre de panneaux avec des questions un peu structurantes sur la problématique sur laquelle on travaille. On utilise aussi beaucoup d'outils d'intelligence collective qui facilitent l'expression. On a nous-mêmes développé un petit jeu de cartes Indaba.

0: souhaitez maintenant pour la suite de l'aventure ?
1: Eh bien, de continuer à nous développer, de continuer à nous élargir en intégrant des nouvelles personnes qui vont faire grandir Indaba, enrichir notre entreprise. Avec Nicolas et Olivier, on a la conviction qu'Indaba ne nous appartient pas à tous les trois, mais elle va appartenir petit à petit à toutes les personnes qui vont les rejoindre au service des acteurs du bien commun.
0: Alors, on vous le souhaite bon vent dans la poursuite du développement de votre entreprise, comme quoi on peut concilier finance et responsabilité sociale et solidaire d'entreprise. Merci beaucoup, Anthony Moine. Je rappelle que vous êtes le cofondateur d'Indaba. L'entreprise accompagne dirigeants, salariés et bénévoles pour relever leurs enjeux stratégiques, organisationnels et managériaux. Le tout sous votre regard d'homme volontaire, exigeant et bienveillant. À bientôt.
1: À bientôt. Merci, Bérangère.
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0: Conjuguer entrepreneuriat et engagement social, c'est donc possible et plein de nouveaux projets nous le montrent aujourd'hui, dans lequel l'investissement privé ou associatif peut se mettre au service d'une grande cause. On en parle tout de suite dans l'écho en commun grâce à notre mensuel Finance solidaire.
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0: Et pour ce nouveau numéro de Finances solidaires, accueillons Marc-Antoine Noiret, le dirigeant de Noiret Patrimoine. Bonjour Marc-Antoine.
4: Bonjour Bérangère, bonjour à tous.
0: Vous vouliez revenir sur un sujet qui fait ces dernières années régulièrement la une de l'actualité. Il s'agit de l'aide sociale à l'enfance. En plus des reportages chocs, des drames, des témoignages bouleversants, les caisses sont vides. J'imagine sans mal, Marc-Antoine, qu'à ce niveau-là, les défis sont immenses.
4: Oui, et c'est un sujet qui est très révélateur de notre société. Aujourd'hui en France, l'aide sociale à l'enfance, c'est 390 000 enfants et jeunes majeurs qui sont accompagnés par l'ASE, ASE pour aide sociale à l'enfance, et c'est un chiffre record. Derrière ce nombre, il y a des enfants retirés de leur famille pour maltraitance, violence ou carence grave. C'est des jeunes qui n'ont pas choisi leur histoire. Et pourtant, malgré cette mission essentielle de protection, les constats restent alarmants. Les éducateurs sont débordés, les places manquent, l'accompagnement est insuffisant et les jeunes sont livrés à eux-mêmes, parfois jusqu'à leur majorité. Le paradoxe est terrible, ces enfants sont placés pour être protégés, mais le système peut parfois les fragiliser davantage.
0: Alors concrètement, Marc-Antoine, comment fonctionne l'ASE, l'aide sociale à l'enfance ?
4: Alors l'ASE dépend des départements et protège les mineurs en danger via un accompagnement éducatif, un placement en foyer ou en famille d'accueil. Mais la réalité est complexe, car ces jeunes portent souvent des blessures profondes, des traumatismes, des ruptures affectives, des difficultés scolaires ou psychologiques. Et face à cela, notre système fonctionne trop souvent dans l'urgence. On gère des places, des budgets, alors qu'il faudrait reconstruire des repères.
0: J'ai l'impression, Marc-Antoine, que les bonnes nouvelles arrivent maintenant. Certains essayent de faire autrement.
4: Oui, et c'est tout l'intérêt de notre invité du jour, Jérôme Cordier, le directeur général de l'association Colibri, qui a été créée par les Scouts et Guides de France, fait partie de ces acteurs qui proposent une autre approche. La conviction est simple, un jeune ne se résume pas à un dossier. Il faut du lien, de la stabilité et surtout de la confiance. Et cela pose aussi des questions du financement associatif. Accompagner réellement ces jeunes demande du temps, mais aussi des moyens et une vision de long terme.
0: Et finalement, Marc-Antoine, vous nous dites que c'est une question de responsabilité collective.
4: Oui, Robert Baden-Powell, le fondateur du scoutisme, disait « Essayez de laisser ce monde un peu meilleur que vous ne l'avez trouvé ». Alors comment faire pour laisser ces jeunes de l'ASE avec une présence stable, un cadre, un adulte qui croit en eux ? Cela passe essentiellement par le lien, la confiance. Baden-Powell, encore lui, nous encourageait en disant « Faites confiance aux garçons et aux filles ». Ils vous étonneront.
0: Ah, l'étonnement, celui-là même qui nous conduit à nous poser des questions. Et ça tombe bien, parce que j'en ai quelques-unes de questions à poser à nos invités, à notre invité. Bonjour Jérôme Cordier.
5: Bonjour Bérangère, bonjour Marc-Antoine.
0: Vous êtes le directeur général de l'association Le Colibri, un lieu d'accueil à temps plein pour des jeunes confiés à l'aide sociale à l'enfance. Est-ce que vous pouvez nous raconter comment est née l'idée de cette association Le Colibri Lieu de Vie ?
5: L'association Colibri est née d'une intuition, celle des Scouts et Guides de France, d'aller proposer le scoutisme, la méthode à un plus grand nombre. Donc elle est faite historiquement auprès des personnes porteurs de handicap dans les quartiers populaires. Et nous avons l'opportunité de pouvoir le proposer aux enfants de la protection de l'enfance, puisque Le mouvement avait cette conviction de se dire que cette méthode est pour tous et de redonner confiance aux enfants pouvait être bénéfique pour ces jeunes.
0: Alors Marc-Antoine l'a précisé tout à l'heure, l'association Le Colibri, vous venez de le confirmer, a été créée par les scouts et guides de France. Vous utilisez la méthode scout, vous venez de le dire à l'instant auprès des jeunes. Est-ce que vous pouvez nous en dire plus sur cette méthode concrètement? Ça marche comment au quotidien?
5: Alors la

0: Méthode Scout, dans son quotidien, c'est les huit piliers, c'est la vie en équipe. Nous, nous avons fait le choix d'avoir ce qu'on appelle des lieux de vie et d'accueil, puisqu'en protection de l'enfance, vous pouvez avoir donc des familles d'accueil, vous pouvez avoir des villages d'enfants qui accueillent plutôt des fratries, des maisons d'enfants à caractère social qu'on appelle des MEX. Donc, ils sont plutôt sur des grands collectifs. Nous, nous avons sept garçons et filles qu'on accueille entre 5 ans et 21 ans par tranche d'âge. Donc cette vie en petit collectif de 7 permet de faire des services, d'être accompagné dans son projet. Parce qu'avant tout, la question de la progression personnelle et de son projet de vie passe par des symboliques, passe par la confiance en l'adulte. Il ne faut pas oublier que ces enfants, s'ils sont là, c'est qu'à un moment donné, des adultes n'ont pas été à la hauteur de la confiance de l'enfant. Et donc c'est notre objectif de pouvoir lui redonner, avec l'ancrage également dans la collectivité, c'est-à-dire dans les villages, mais travailler aussi le capital social, la question de ses amis, l'accès au sport, aux loisirs, divers et variés. Et puis, dans la symbolique qu'on a pris, puisque dans le scoutisme, on a aussi tout ce qui est cet imaginaire, nous avons utilisé la fable du colibri qui permet de donner un cadre et redonner confiance à ces enfants en disant que c'est possible et qu'ils ont des talents et qu'en les rassurant, en les accueillant, nous serons en capacité de faire un bout de chemin avec eux.
1: Est-ce que vous avez observé des résultats concernant cette méthode scout que vous proposez à ce public fragilisé?
0: Elle produit quelque chose d'important qui s'appelle l'apaisement. C'est-à-dire que nous, on accueille des enfants qui ont rupture de placement multiple. Quand je parle de multiple, c'est un enfant qui a 9 ans, qui a fait 35 familles d'accueil. Et à un moment donné, il se pose, il s'arrête et il appelle le lieu de vie sa maison, il a sa chambre, il reprend une scolarité, il a des amis, il a des anniversaires. C'est assez basique, mais c'est quelque chose qui est énorme pour les enfants de se reconstruire. Donc pour moi, c'est ce qu'on peut voir aujourd'hui, c'est cette notion d'attachement, quelque chose d'un peu plus large, et surtout compter sur quelqu'un. C'est un peu ce qu'on essaie de donner à nos jeunes. Quoi.
1: L'ancrage et la nature, vous en avez parlé il y a un instant. Vous avez à ce jour 19 lieux de vie sur plusieurs départements pour des jeunes de 5 à 11 ans, de 12 à 15 ans et de 15 à 21 ans. Où se trouvent vos lieux de vie précisément?
0: Soit à la campagne ou en ville, et puis nous sommes dans les départements du Nord, dans les Yvelines, mais également en Bretagne, Maine-et-Loire, et puis la partie de la Meuse et la Haute-Marne. Donc ça, c'est notre territoire d'implantation et nous allons continuer à essaimer d'autres territoires.
1: Et quels sont justement vos objectifs pour les mois à venir ou les années à venir? Quand vous nous dites que vous allez continuer à essaimer, vous avez des projets, des ambitions, un nombre précis de lieux à ouvrir prochainement?
0: Je dirais qu'il y a deux ambitions. La première, c'est de permettre de créer de nouveaux lieux de vie dans de nouveaux territoires, comme le territoire du Pays de Savoie, aussi en Bretagne. Donc dans les deux ans à venir, on aura une dizaine de lieux de vie qui vont ouvrir. Mais également la création de ce qu'on appelle le Lab Colibri, c'est-à-dire un centre de formation pour les éducateurs, éducatrices, pour les responsables des maisons, les psychologues, sur l'accompagnement des enfants à besoins multiples. C'est une formation qu'on fait déjà depuis 3 ans chez nous, et donc là, on l'ouvre vers l'extérieur pour diffuser la méthode, diffuser cette expérience qu'on a, afin de permettre à un plus grand nombre de pouvoir avoir un regard différent sur le faire avec, redonner la confiance et essayer de les comprendre, puisque les enfants qu'on accueille, je dis toujours à nos éducateurs, ces enfants déroutants, c'est-à-dire que nous n'arrivons pas à les comprendre et c'est à nous de faire cette démarche et pas le contraire. Et donc, on a aujourd'hui à transmettre cette expérience. C'est des petites formations, on n'est pas du tout dans le champ des diplômes comme éducateur spécialisé, mais c'est plutôt des formations de 1 à 3 jours sur des spécialisations sur la relation éducative, la notion de faire avec, les problématiques sexuelles chez les mineurs. Vraiment quelque chose de très spécialisé, puisque nous avons fait le choix d'accompagner ces enfants à besoins multiples qui ont plus ou presque plus de solutions. Et on voit aujourd'hui qu'en redonnant confiance, en fait, c'est des enfants qui reprennent une vie au quotidien, retournent à l'école, recréent du capital social. Il faut juste leur redonner confiance et donner les moyens à nos collaborateurs d'avoir les clés de lecture et cette remise en question qui permet de les comprendre.
1: Vous avez parlé d'éducateurs, vous parlez de lieux, vous parlez de moyens. Comment se porte l'association aujourd'hui?
0: Alors l'association Colibri est financée par 95% par l'aide sociale à l'enfance, c'est-à-dire les départements, puisque c'est la compétence du président de département où on est qui finance cette action publique. Les départements sont face à une croissance des placements et également une baisse des ressources. Hein, et on le sait, on a une croissance exponentielle. Donc Donc en fait, les départements viennent financer à partir du moment où les enfants sont là, que ce soit la nourriture, les salaires, le loyer. Et nous avons 5% qui est financé par les mécènes, où on va pouvoir aller au-delà. On va pouvoir aller sur les questions de santé mentale, financer des thérapies spécifiques, accompagner sur la sortie de placement, sur des vacances, créer du capital, aller chez des vacances avec d'autres enfants qui ne sont pas placés. On n'oubliera pas que c'est des enfants qui n'ont pas choisi d'être là. C'est pas un choix qu'on fait. Donc l'association est portée par ce double financement avec des périodes difficiles puisque les finances en début d'année, les départements, les temps de signature des budgets nous font que on doit gérer une trésorerie qui est tendue. C'est quand même un budget de 13 millions d'euros aujourd'hui, donc on doit faire face à des décalages de trésorerie, de financement. Sans aujourd'hui les mécènes, on serait jamais là. On n'aurait pas pu se structurer, on n'aurait pas pu ouvrir. Et aujourd'hui, dans le plan qu'on a sans les mécènes, on le fait pas.
1: La transition va permettre à Marc-Antoine de revenir dans le jeu. Vous souhaitez, Marc-Antoine, évoquer les enjeux financiers, puisqu'il a été question là de mécènes et de trésorerie tendue. Je vous laisse la main.
2: Comme l'a dit Jérôme, 95% du financement provient des départements. Simplement, ils payent uniquement à partir du moment où les jeunes sont accueillis dans les lieux de vie. Donc tout le financement du développement, tout le financement de ce qui est hors du cadre, c'est plus compliqué. Et c'est là que les mécènes rentrent en jeu. Alors ils peuvent financer par du don, mais ils peuvent également financer par des prêts. Il y a eu des émissions, par exemple, de titres associatifs qui permettent à l'association de renforcer les fonds propres, d'aller voir les banques. Donc ça, c'est des prêts plutôt à long terme. Et il y a également l'existence de prêts plus court terme pour là gérer plutôt les aléas de trésorerie, parce que parfois il y a des décalages, les départements mettent parfois du temps à payer. Et c'est vrai que quand on a des collaborateurs, quand on a des jeunes, il y a des montants de trésorerie qui peuvent varier d'un mois sur l'autre. Et donc là, c'est du financement plutôt à court terme.
1: Et pourquoi, selon vous, Marc-Antoine, un mécène ou un investisseur aurait envie de donner à Colibri ?
2: Alors, d'abord, l'envie, c'est le sens. C'est de dire, on est touché par le fait qu'il y ait des jeunes, justement, où, comme l'a dit Jérôme tout à l'heure, il y a une confiance qui a été rompue avec les adultes. Et tout l'enjeu que ces jeunes appartiennent à la société et qu'ils puissent grandir dans un cadre qui est sécurisant pour eux et essayer de trouver leur voie, ça, on a beaucoup de gens qui sont touchés par ce sujet. Ensuite, il y a la situation un peu catastrophique de l'aide sociale à l'enfance, avec des chiffres qui augmentent, des budgets qui sont de plus en plus compliqués. Et donc, les privés se disent, mais on a aussi un rôle à jouer et on a envie de le jouer pleinement. Effectivement, c'est pas la même chose de faire un don, où là c'est une dépossession, que de faire un prêt avec un taux d'intérêt qui est défini. Donc voilà, même si le taux d'intérêt peut être parfois minoré par rapport à ce qu'on peut trouver dans d'autres types d'investissements, là il y a bien un intérêt financier pour l'investisseur qui prête son argent en échange d'un taux d'intérêt. Le risque, ce serait justement que l'association Le Colibri fasse défaut sur sa dette. Mais aujourd'hui, il y a quand même quelques sécurités par rapport à ça.
1: Et qui investit ? À quoi ressemble cet investisseur ?
2: Alors ça peut être assez varié. Forcément, dans des investissements comme ça, c'est pas nécessairement le grand public. C'est des personnes qui ont quand même un certain volume d'épargne. Donc on parle de particuliers avec une surface financière assez importante. Souvent, c'est des minimums de 100 000 euros, parce qu'on est sur des placements pour un public de professionnels. Donc on peut retrouver là-dedans des particuliers avec un certain volume d'épargne, des congrégations religieuses, des associations. Et on a aussi des fonds d'impact qui investissent. Donc c'est, vous savez, quand vous avez de l'épargne salariale, il y a un fonds solidaire dans tout ce qui est plan d'épargne entreprise, plan d'épargne retraite dans les entreprises. Et ces fonds d'impact peuvent justement financer des associations comme le Colibri.
1: Bon projet à soutenir, c'est ce que j'entends. C'est en tout cas très inspirant. Comme quoi c'est possible aussi de rendre son argent utile pour le bien commun. Plus d'infos sur colibri-asso.fr. Merci Jérôme Aucordier. Je rappelle que vous êtes le directeur général de l'association Le Colibri. L'association offre à des enfants et des adolescents placés par l'ASE, l'aide sociale à l'enfance, un cadre sécurisant et un accompagnement individualisé, durable, dans des maisons chaleureuses de type familial. Merci à vous aussi Marc-Antoine Noiret du cabinet Noiret Patrimoine, qui peut vous accompagner d'ailleurs pour mettre votre épargne au service d'une cause solidaire ou des causes qui vous tiennent à cœur. Pour plus d'infos, vous pouvez pianoter Noiret, Noiret Patrimoine, tout attaché, tout en minuscules et au singulier, noiretpatrimoine.com. Et puis si vous avez pris en cours cette émission ou si vous souhaitez la partager à vos proches, n'hésitez pas à la podcaster sur notre site rcfnotredame.fr.
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4: Nous essaierons de comprendre pourquoi l'aide publique au développement a-t-elle été coupée si violemment, si récemment. Quelles sont les conséquences aujourd'hui dans le domaine de la santé, de l'éducation, de la promotion agricole, de la promotion féminine, et comment se dessinent aujourd'hui les relations Nord-Sud. Pour comprendre tout cela, nous serons en compagnie du père Grégoire Cata, jésuite théologien, maître de conférences aux facultés Loyola Paris, en compagnie également de Guillaume Nicolas, délégué général du CCFD Terre Solidaire, qui est la première ONG française de solidarité internationale et qui est également un service de l'Église catholique. Et puis enfin, nous serons avec Philippe Orliange, délégué national à la catholicité de l'Église pour la conférence des évêques de France et qui est diplomate et qui a longtemps été à la tête de plusieurs services de l'AFD, l'Agence française de développement. Voilà, c'est passionnant et c'est tout de suite.
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4: Bonjour à tous, nous sommes très heureux de vous accueillir à nouveau sur RCF Notre-Dame pour cette nouvelle édition de notre émission Où va la vie ? Au micro Frédéric Mounier. Chaque semaine, je vous accompagne au long de cette conversation consacrée aux questions éthiques contemporaines. Depuis deux semaines, nous conversons ensemble avec nos trois invités que je vais vous présenter sur la question de la relation Nord-Sud, de l'aide publique au développement, de la solidarité Nord-Sud. Nous sommes partis de la coupure à la hache de l'aide publique au développement par les États-Unis, par Donald Trump, et nous avons essayé de comprendre quel est le nouveau profil des pays du Sud aujourd'hui, avec qui on travaille en solidarité dans les pays du Sud. S'agit-il des États ? S'agit-il d'ONG ? S'agit-il de la société civile ? Et plus globalement, quel est le regard porté par l'Église sur cette solidarité impérative ? Nous sommes en compagnie du père Grégoire Cata. Bonjour.
6: Bonjour.
4: Merci beaucoup d'avoir accepté notre invitation. Vous êtes jésuite, théologien, maître de conférences en théologie aux facultés Loyola Paris, spécialiste de la doctrine sociale de l'Église. Guillaume Nicolas, bonjour.
7: Bonjour.
4: Merci beaucoup d'être avec nous. Vous êtes délégué général du CCFD Terre Solidaire, qui est, je le rappelle, la première ONG française de solidarité internationale, qui est également un service de l'Église catholique. Philippe Orliange, bonjour.
8: Bonjour.
4: Vous travaillez au sein de la Conférence des évêques de France, vous êtes diacre permanent, vous êtes délégué national à la catholicité de l'Église. Parmi vos nombreuses attributions, il y a donc la relation Nord-Sud, et vous avez beaucoup travaillé à l'Agence française de développement, où vous avez été directeur exécutif de la stratégie et directeur des géographies. Je rappelle également le titre de votre livre, coécrit avec Alizée Pornet aux Presses universitaires de France, Géopolitique du développement, les enjeux de la solidarité internationale. Cette solidarité internationale dont il va être à nouveau question dans ce troisième et dernier volet de Où va la vie ?
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4: Alors, les deux dernières semaines, nous avons évoqué beaucoup, beaucoup de sujets. La question des dons, des prêts, qui sont les acteurs ? Est-ce qu'on parle des États ? Est-ce qu'on parle des ONG ? Dans quel état sont les sociétés civiles ? Que nous dit l'Église autour des questions de relations Nord-Sud ? Je voudrais peut-être commencer par un sujet qui tourne beaucoup aujourd'hui, forcément, dans l'inconscient collectif français par rapport à l'Afrique, c'est la question des migrations. On entend beaucoup dire, plus nous les aidons, moins ils viendront chez nous. Guillaume Nicolas, comment vous recevez cette affirmation ?
7: Je la reçois comme... il ne faut pas simplifier le problème. Nous revendiquons un droit à la mobilité. Mmh. Si nous soutenons le développement des pays, il est probable que les mobilités s'accroissent, et c'est très bien ainsi.
4: C'est-à-dire, plus les gens vont mieux,
7: plus ils peuvent se déplacer,
4: oui.
7: Mais la question, c'est la dignité. C'est de pouvoir se déplacer dignement.
4: Donc ils ont le droit d'aller se former,
7: exactement,
4: d'aller travailler.
7: On a le droit à la mobilité internationale. Voilà. Mmh. Nous demandons l'autorisation de personnes à voyager ou à aller se former ailleurs. Pourquoi les pays du Sud n'auraient pas ce même droit? C'est une question de dignité. Mmh. Voilà. Voilà ce que je peux en dire pour commencer.
4: D'accord. Philippe Orlian, est-ce qu'on a constaté une relation entre le niveau de l'aide et le niveau des migrations, notamment dans les pays africains?
6: C'est un sujet qui fait pas mal le débat. On a observé, un travail a été fait sur l'Amérique centrale et sur le Mexique, que c'est seulement à partir d'un certain niveau de revenus par habitant, de mémoire autour de 8 000 $, que les flux migratoires du pays concerné commençaient à fléchir et à se stabiliser. Donc on en déduisait la conclusion que le développement, ce que disait Guillaume dans la discussion, le développement, en fait, dans un premier temps, stimule la mobilité. Ce qui, d'ailleurs, est assez raccord avec l'observation empirique qu'on fait, que ceux qui choisissent d'aller loin de chez eux peuvent être les gens qui ne sont pas les plus pauvres. Et puis d'autres observations, nuances un peu. Donc c'est difficile de faire une...
4: C'est pas tout noir ou tout blanc.
6: Pas tout noir ou tout blanc. Et puis il faut aussi intégrer le fait que les migrations se dirigent d'abord vers les pays voisins. Et puis que la migration au long cours, disons, de pays africains vers l'Europe, c'est qu'une partie de cette migration. Mais ce qui est certain aussi, c'est que si on a des Érythréens ou des Soudanais dans les quartiers de Paris, par exemple, c'est bien parce que la situation de quasi-guerre civile ou de répression, de pauvreté en Érythrée au Soudan a déclenché un phénomène migratoire. Donc on peut faire l'hypothèse que la stabilisation de ces pays, un début de décollage économique, réduirait cette pression migratoire. En tout cas, la conclusion qui s'impose, c'est pour faire écho à ce qu'on disait dans la première de nos conversations, c'est que l'idée qu'on puisse se refermer et s'isoler totalement des spasmes du monde est absurde.
4: Mmh. Elle est non seulement absurde, mais elle est aussi, Grégoire Cata, profondément anticatholique.
0: Oui, je pense
4: cet isolationnisme.
0: Oui, simplement, c'est vrai qu'il y a cette conscience que dans la famille humaine, on constitue une famille humaine avec différents groupes à l'intérieur de cette famille. Et donc, légitimement et pour se déployer, il faut que ces groupes puissent vivre. On peut rappeler, on ne va pas refaire toute la doctrine sociale de l'Église sur la migration, mais simplement de rappeler que l'Église ne cesse de défendre et le droit à migrer au sens de cette mobilité, qui est un droit et une liberté humaine, et le droit à ne pas avoir à migrer, c'est-à-dire le droit à pouvoir vivre dans le pays où on est, quoi, dans une forme de sécurité et avec une capacité de s'épanouir et de se développer, voilà. Et donc, je veux dire, les deux sont rappelés en permanence. Il n'y a qu'à regarder les messages des papes pour les journées mondiales des migrants. Une année, on défend le droit à ne pas avoir à migrer. Donc, ça rejoint un petit peu la question de la solidarité internationale qui peut aider à créer les conditions dans un pays pour que les gens puissent à la fois choisir librement d'aller dans un autre pays s'ils le veulent, mais qu'ils ne soient pas forcés à quitter leur pays parce qu'il est impossible d'y vivre ou parce qu'on n'a plus d'espoir.
4: Au fil de cette conversation, nous rentrons dans l'extrême complexité en fait des relations Nord-Sud, puisqu'il est question de solidarité pure, j'ai envie de dire, mais il est également question de géopolitique, c'est-à-dire d'alliances, de soutien, d'intérêts partagés peut-être, et puis aussi il est question, on n'en a pas encore parlé, mais d'accompagnement de la transition écologique, de l'indispensable transition écologique. Comment articuler tout ça? Comment est-ce que vous faites au CCFD Terre Solidaire, Guillaume Nicolas, pour faire la part des choses de ce qui relève de la solidarité, de la fraternité mise en œuvre, de notre intérêt commun et réciproque de l'accompagnement de la transition idéologique, et puis des alliances entre États?
7: Il y a un sujet qui sur lequel on travaille, c'est l'extractivisme.
4: Oula! De quoi s'agit-il?
7: Mais qui rejoint cette thématique de transition écologique, eh bien, pour qu'on ait tous un portable dans la poche, voire plus, eh bien, il faut extraire des minerais. Il faut les extraire dans des pays où des populations vivent, parfois déjà en situation de vulnérabilité. Populations qu'il faut parfois déplacer, parce que leurs terrains sont préemptés par des entreprises avec l'accord des États concernés. Et du coup, ce sont des populations qui sont sorties de leur, voilà, de leur lieu de vie naturel. Et en même temps, on défend une transition écologique, donc la nécessité d'utiliser des nouvelles technologies, des nouveaux matériaux. Voilà. Et donc, on est parfois face à ce genre de complexité.
4: Oui. Est-ce que ce n'est pas un paradoxe indémêlable ?
7: C'est sans doute pas indémêlable, mais il faut accepter, je crois, de comprendre, de conscientiser ce qui se passe au loin. Mm-hmm. Accepterait-on nous-mêmes qu'il y ait une extraction minière à côté de chez nous ? Peut-être pas, alors qu'on est totalement dans la méconnaissance de ce qui se joue.
4: En tout cas, il n'est pas acceptable que, par exemple, dans des régions comme l'Est du Congo, des centaines de milliers de gens soient soumis à des conditions esclavagistes, sous des milices non étatiques, dans des conditions de violence et d'exploitation extrêmement dramatiques pour que nos iPhones puissent être construits en Chine. Philippe Orliange, comment vous faites la part des choses entre ce qui relève de la solidarité, des dons, de l'accompagnement, bien compris, de la transition écologique, voire des alliances géopolitiques bien comprises également? C'est très compliqué, tout ça.
8: C'est compliqué, c'est encore plus compliqué si on cherche à mettre trop de choses sous le label aide publique au développement, ou si on considère que non, la solidarité c'est fini, ou si on considère que tout est géopolitique. Ce qu'on essaie de dire avec Alizée Pornet dans le livre qu'on a écrit, c'est que il y a des besoins, notamment dans les pays les moins avancés, et je pense qu'il faut y ajouter les pays les plus vulnérables au changement climatique, qui relèvent de la solidarité internationale, qui relève de cette dette climatique qu'évoquait Guillaume dans notre conversation, qui relève de la vision que porte la doctrine sociale de l'Église, et qui est une politique en soi. Et c'est ça, pour nous, dans le bouquin, on dit le cœur de la solidarité, c'est d'abord ça.
4: Je rappelle le titre de votre livre, Géopolitique du développement, les enjeux de la solidarité internationale au plus fort.
8: Deuxième chose qu'on dit, c'est qu'il y a un certain nombre de défis mondiaux qui concernent tous les pays de la planète, riches, pauvres, très développés, moins développés, émergents, etc. C'est la réponse collective à ces défis, climat, pandémie, biodiversité.
4: Et là, nous sommes tous liés.
8: Et là, on est tous liés.
4: Et oui.
8: On ne peut pas faire planète à part.
4: On l'a bien vu pendant le Covid.
8: Et donc, même avec les pays qu'on n'aime pas, c'est pour ça que cette rhétorique sur « il faut aider que ses amis », elle est absurde. Non, quand on veut traiter le climat, il faut travailler avec ceux qui polluent, qui émettent beaucoup de CO2. Et si vous leur dites « non, mais on ne vous aime pas, vous allez rester à côté », ils vont continuer à émettre, de toute façon. Donc il faut, et c'est pour ça aussi que le multilatéralisme est nécessaire, parce que ces choses-là, on les traite mieux à plusieurs. Et puis, donc ça, c'est la coopération internationale au service de la planète pour des défis collectifs auxquels on ne peut répondre que collectivement. Et puis un troisième bloc de sujets qui sont nos intérêts géopolitiques, de sécurité. Il faut assumer qu'on en a. Tous les pays aujourd'hui disent qu'ils ont des intérêts. Quand les Occidentaux disent non, mais nous on défend des valeurs, non, c'est pas crédible. Donc oui, l'AFD, le gouvernement français a dit à l'AFD, vous allez travailler en Ukraine, vous allez travailler en Moldavie. C'est pas pour réduire les émissions de gaz à effet de serre. C'est pour soutenir la Moldavie et l'Ukraine. Donc, cette capacité à nommer clairement les objectifs qu'on poursuit, elle est très importante, y compris pour préserver la solidarité.
4: Donc, il faut faire la part des choses.
8: Il faut expliquer mieux que ça n'a été fait jusqu'à présent et assumer ce triptyque.
4: Mais en même temps, même si on fait la part des choses, et je me tourne vers le père Grégoire Cata, il y a des impératifs qui sont proposés par l'Église catholique. Par exemple, l'option préférentielle pour les pauvres, dont les papes n'ont cessé de parler les uns après les autres, ça peut être une sorte de fil rouge qui peut nous aider à nous situer dans cette complexité que Philippe Orliange vient d'évoquer.
0: Certainement que ce principe de l'option préférentielle pour les pauvres, il va permettre de rappeler qu'on ne peut pas se passer, ou on ne peut pas se fermer les yeux sur cette première catégorie qu'il citait, d'ensemble de pays, de collectifs où il y a une vraie solidarité qui est nécessaire. L'option préférentielle pour les pauvres, voilà. Ce qui est intéressant aussi, c'est que la manière dont elle s'est déployée dans le discours de l'Église, à la fois elle rappelle qu'il y a une forme de priorité dans les choix qu'on fait de politique, les choix
9: qu'on fait d'actions de manière à pouvoir aider ceux qui sont le plus dans le besoin, les plus pauvres, les plus exclus, les plus vulnérables. Donc il y a quand même c'est un principe qui a une conséquence éthique très forte. Mais comme l'a aussi rappelé le pape François dans la joie de l'évangile, et puis après de plein de manières différentes, il nous rappelle que les pauvres sont aussi des protagonistes. Ils ont beaucoup à nous apprendre. Pour nous, à l'intérieur de l'Église, ils nous évangélisent, quoi. Et voilà, ils nous partagent la mystérieuse sagesse que Dieu a mis en eux, quoi. Et donc, ça, je pense que ça se répercute sur le sujet qui nous occupe de la solidarité nationale, vient confirmer aussi cette idée que dans les actions de coopération, les actions de solidarité, il y a une dimension et il ne s'agit pas d'être celui qui sait tout et qui va aller imposer aux autres, celui qui, au nom du fait qu'il a de l'argent, va pouvoir imposer sa vie, mais qu'il y a bien des acteurs sur place qui sont les premiers acteurs, quoi, de leur développement. Et comment notre logique, notre manière de penser l'aide au développement aujourd'hui fait pleinement droit à cela. Alors je crois que c'est quelque chose qui est très sur lequel on est très sensible et de plus en plus et qui s'est déployé. C'est intéressant de repérer que dans le discours de l'Église, on a parlé déjà beaucoup de populorum progressio. En fait, c'était déjà assez présent, peut-être pas assez repéré, mais très présent, qu'il y a des risques de néocolonialisme. Alors le mot néocolonialisme, c'est pas forcément directement employé, il sera employé un peu plus tard, mais il y a toujours dans l'aide au développement, il y a des formes de fonctionnement qui peuvent reproduire des mécanismes de domination qui, eux, ne sont pas du tout sensibles. Et encore une fois, ce rappel, les premiers acteurs de développement, c'est les personnes eux-mêmes et les peuples eux-mêmes.
4: Et ça, Guillaume Nicolas, c'est l'un de vos axes essentiels au CCF des Terres Solidaires.
7: C'est une grande vigilance parce qu'on a tout ce risque d'être, pour reprendre le terme que vous utilisiez, Grégoire, de néocolonialisme. Donc, dans nos pratiques, on fait très attention. Donc, il s'agit, comme je vous le disais, d'accompagner, de soutenir des initiatives qui soient locales, qui ne soient pas nos propres projets. Voilà, on n'a pas les solutions à leurs problèmes. Le fait d'être dans des aides donc très localisées, des montants d'aide qui n'entretiennent pas la dépendance. Si on se retire pour des raisons X ou Y, ça ne met pas à mal le projet ou l'initiative du partenaire. D'avoir aussi à leur égard une redevabilité qui est raisonnable. C'est normal de savoir ce que devient l'argent des donateurs, parce que nous sommes redevables vis-à-vis de nos donateurs, mais nous n'avons pas à imposer des standards occidentaux de redevabilité à des partenaires qui n'ont pas les moyens de remplir X conditions. Voilà, donc il faut qu'on s'adapte le plus possible à cela. Et puis, c'est le fait de nous-mêmes garder une certaine indépendance. Philippe Orléans, j'évoquais le fait que forcément, les États sont intéressés. C'est vrai, une ONG peut être tout de même dans un relatif désintéressement, c'est-à-dire de ne pas être contraint par d'autres enjeux géopolitiques. Et donc, on doit ça aussi à nos partenaires.
4: Alors maintenant, arrivé au terme de cette série de trois conversations consacrées à la question de l'aide publique au développement et des relations Nord-Sud, je voudrais me faire l'écho auprès de chacun d'entre vous, et on va vous entendre l'un après l'autre, de cette petite musique qu'on entend aujourd'hui, qui est un peu une petite musique un peu désespérée et désespérante, sur le thème « on a tout fait pour les aider, voyez ce qui se passe aujourd'hui, les gouvernements sont corrompus, les libertés publiques sont mises à mal, les sociétés civiles ont toutes les peines du monde à émerger, chacun vient essayer de se réfugier en Occident ». Comment ne pas désespérer d'une nouvelle figure des relations Nord-Sud? Qu'est-ce qui se met en place aujourd'hui? Quelles sont les raisons d'espérer aujourd'hui? Philippe Orléans, vous qui êtes à la fois diacre permanent qui parlait au nom de la Conférence des évêques de France et qui avait une expérience soutenue, on l'a compris, au sein de l'Agence française de développement.
10: Merci. Vous avez peut-être vu, vous avez certainement vu, cette déclaration des trois conférences épiscopales d'Amérique latine, d'Asie et d'Afrique qui a été rendue publique avant la conférence de Santa Marta.
4: Rappelez-nous.
10: Alors, Santa Marta, une conférence qui vient de s'achever. Une cinquantaine de pays dans le prolongement de la dernière COP sur la sortie des énergies fossiles qui n'avait pas pu être traitée comme elle mérite de l'être dans le cadre des COP pour les, notamment du fait de l'opposition d'un certain nombre de pays pétroliers. Et donc là vous avez sur la table un document signé par ces trois conférences épiscopales continentales, donc du sud global, Parce que l'Église catholique, elle a aussi ce visage-là aujourd'hui.
4: Absolument, elle est universelle.
10: Elle est universelle, la majorité des catholiques sont dans le sud global aujourd'hui.
4: Mais pas la majorité des cardinaux, mais c'est une autre histoire.
10: Oui, c'est une autre
4: On y viendra, on y viendra.
10: Et ces trois conférences, elles ont pris des positions très fortes sur il faut engager la sortie des énergies fossiles, notamment parce que c'est une question de paix et de justice. Donc, je trouve extrêmement intéressant.
4: C'est vital pour nous tous.
10: Voilà, que c'est vital pour nous tous, que ce message-là vienne sous cette forme avec ce lien entre développement, écologique, transition sociale, mais aussi paix, justice, sous la plume des trois grandes conférences épiscopales du Sud global. Ça, c'est un message d'espoir. Qui est en contrepoint de ce que vous disiez.
4: Oui.
10: Et puis un autre sujet plus petit, il y a 6 mois, à l'OMS, les pays membres de l'OMS, sauf les États-Unis, ont signé un nouvel accord sur la lutte contre les pandémies, qui est un résultat différé, mais un résultat des constats faits pendant le Covid, de ce qui ne marchait pas. En d'autres termes, même dans le contexte actuel, le multilatéralisme garde un espace. Mm-hmm. Et c'est important de faire en sorte qu'il garde cet espace.
4: Mais il manque à ce concert la voix américaine.
10: Eh bien oui, mais peut-être que le monde de demain, c'est un monde dans lequel un certain nombre de solutions seront trouvées provisoirement à universel moins 1, parce que les États-Unis ne veulent pas monter aujourd'hui dans ce...
4: C'est un pari qu'il faut faire.
10: C'est un pari qu'il faut faire.
4: Le pari de l'universel moins 1. Grégoire Catin, quelles sont vos raisons d'espérer ? Alors, je l'ai rappelé, vous êtes jésuite, donc vous savez bien que l'Église catholique est universelle. La Compagnie de Jésus travaille partout dans le monde à plus de justice, plus de paix. Quelles sont vos raisons d'espérer ?
9: Je crois que précisément tout l'enseignement social de l'Église, parce que c'est aussi là-dessus que je m'appuie, nous invite à cultiver une espérance. Mais une espérance qui n'est pas simplement un espoir, parce que certains sont plus optimistes, d'autres sont plus pessimistes. Aujourd'hui, c'est sans doute pas très évident d'être optimiste, mais peu importe qu'on ait des difficultés à avoir des éléments concrets et d'espoir. Mais qu'est-ce que c'est que cultiver une espérance ? Pour nous, les chrétiens, c'est vraiment pouvoir s'ancrer dans cette confiance, comme dit le pape François à la fin de Laudato Si, que Dieu ne nous abandonne pas. C'est déjà le premier point. Mais plus que ça, c'est faire aussi ce que fait le pape François dans un certain nombre de ses documents, et je pense notamment à Querida Amazonia ou aussi dans Fratelli Tutti. Il nous invite à rêver. Rêver, c'est pas sortir de la réalité qui est la nôtre, mais c'est simplement avoir cette capacité d'imaginer d'autres possibles pour s'atteler à les mettre en œuvre. Et je crois qu'aujourd'hui, c'est de là que vient l'espérance, et Guillaume certainement pourra compléter, c'est-à-dire de regarder comment les acteurs sur le terrain, eux, mettent en place des choses. On a évidemment des grands défis qui sont à plein de niveaux différents, mais il y a des éléments d'action, quoi, sur lesquels on peut s'appuyer, parce qu'elles manifestent justement cette capacité que imaginer un autre possible, c'est aussi se donner des moyens d'y travailler pour construire ce à quoi le pape François nous appelait, mais qui est en fait le message de l'Évangile, c'est-à-dire une humanité plus fraternelle.
4: C'est ce qu'on appelle l'avènement du royaume, en d'autres termes.
9: C'est ce qu'on appelle travailler au royaume, voilà. En étant conscient qu'il n'est pas encore là, mais qu'il commence quand même ici. C'est pas simplement pour la vie après la mort.
4: Alors Guillaume Nicolas, vous êtes délégué général du CCFD Terre Solidaire, qui est donc la première ONG française et également un service de l'Église de France. J'imagine que vous vous retrouvez dans les propos du père Grégoire Catin. Est-ce que vous êtes des rêveurs au CCFD Terre Solidaire, c'est-à-dire que vous travaillez à imaginer d'autres possibles ?
7: Moi, je vois les acteurs du royaume, oui. 7800 bénévoles. Mm-hmm. Ça, c'est une raison d'espérer. C'est-à-dire qu'en fait, on a un engagement divers en âge, en cause, en France, pour porter la voix de nos partenaires locaux, donc de nos prochains qui sont lointains. Et donc ça, pour moi, c'est une vraie raison d'espérer. C'est aussi 500 partenaires qui sont résilients dans toutes les difficultés qu'ils vivent. Je pense à un partenaire au Liban que l'on soutient plutôt pour des questions, encore une fois, de souveraineté alimentaire, avec des solutions agroécologiques, etc. Et qui, dans la situation du moment, s'adapte et fait de l'hébergement, s'il faut faire de l'hébergement pour les personnes qui se déplacent. Mmh. Voilà. Mais en fait, bon, c'est une triste réalité, mais c'est beau à voir. C'est une belle raison d'espérer. Et moi, j'ai une autre raison d'espérer aussi, c'est de voir des salariés qui sont très compétents dans leur domaine. Et nous avons, en France, et ailleurs bien sûr, des professionnels qui agissent pour la solidarité internationale et qui donc nous laissent penser que demain le monde sera un petit peu meilleur.
4: Un tout dernier mot, Philippe Orlian, je vous avais évoqué ce monde entre guillemets universel moins un. C'est peut-être pas uniquement moins un. On sait les convergences objectives entre le monde selon Trump et le monde selon Poutine. On voit bien que l'empire du milieu de Xi Jinping exprime une vocation à devenir le centre du monde. Ce monde brutalisé, comment conserver l'espérance au sein de ce monde brutalisé? C'est une question que je pose à celui qui a été diplomate et qui l'est encore un peu dans l'âme. Diplomate et banquier.
10: Je pense que les Européens ont une responsabilité majeure pour faire en sorte que cette espérance résiste.
4: Il faut solidifier l'Europe.
10: Oui, et sans rien renier de ce qui a fait le projet européen. D'ailleurs, c'est l'occasion de rappeler que dans le projet européen, une des toutes premières politiques publiques, c'est la politique d'aide au développement, en 1964. L'accord de Yaoundé. Donc si les Européens cessaient d'y croire, ça serait vraiment un drame, un déchirement. Mais je crois qu'il y a aussi, il faut ouvrir les yeux, il y a dans le monde beaucoup de pays, de cette espèce de grande classe moyenne mondiale que vous évoquiez dans la première émission.
4: Il y a beaucoup de cerveaux.
10: Il y a beaucoup de cerveaux et qui a plutôt envie d'un monde avec des régulations qui fonctionnent, où le droit garde un rôle, où il y a des politiques publiques coopératives, etc.
4: Une sorte de majorité silencieuse mondiale, peut-être.
10: Peut-être dire que démographiquement, si on fait les comptes, on arrive sans doute à une majorité. Il faut s'appuyer davantage sur cette majorité silencieuse, sur cette classe moyenne mondiale, l'Amérique latine notamment. Mais pas que, pour qu'on ne soit pas les seuls à défendre ce monde régulé dont on a parlé aujourd'hui et dont la politique de développement est une composante.
4: Un grand merci à vous trois. Nous arrivons au terme de cette série de trois conversations où va la vie consacrée à la question de l'aide publique au développement. Nous sommes partis de la brusque coupure de cette aide publique au développement par le gouvernement Trump. Et puis nous avons élargi notre optique sur les nouvelles formes que peuvent prendre ces solidarités Nord-Sud, sur l'action des acteurs des sociétés civiles, sur l'accompagnement possible. Un grand merci à nos trois intervenants. Je rappelle que nous étions en compagnie du père Grégoire Cata, jésuite, théologien, maître de conférence aux facultés Loyola Paris, spécialiste de la doctrine sociale de l'Église, et il nous l'a bien expliqué. Nous étions également en compagnie de Guillaume Nicolas, délégué général du CCFD Terre Solidaire, première ONG française de solidarité internationale et service également de l'Église catholique, et puis de Philippe Orliange, délégué national à la catholicité de l'Église au sein de la Conférence des évêques de France, ancien directeur exécutif à la stratégie, directeur des géographies également à l'Agence française de développement. Je rappelle le titre de son livre avec Alizée Pornet aux Presses universitaires de France, Géopolitique du développement, les enjeux de la solidarité internationale. Pour clore cette série de trois épisodes, je rappelle que nous sommes en partenariat avec les facultés Loyola Paris et leur département d'éthique biomédicale. Ces facultés organisent avec l'Institut catholique de Paris un parcours de formation diplômant, un diplôme universitaire d'éthique, son nom « Soins et santé dans une société pluraliste, accompagné, discerné, décidé ». Ce diplôme universitaire d'éthique vise à permettre aux médecins, aux soignants, aux aidants, aux bénévoles, aux travailleurs sociaux, aux cadres d'établissements médico-sociaux et aussi aux acteurs politiques de gérer des situations éthiques problématiques. Au fil des différentes éditions de Où va la vie, nous évoquons régulièrement ces situations éthiques qui sont, il faut bien le reconnaître, de plus en plus problématiques. 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Rendez-vous sur loyolaparis.fr. Un grand merci à notre réalisateur, Eric Koba, et je rappelle que vous pouvez évidemment nous écouter, nous réécouter où vous voulez, quand vous voulez, en podcast, en balado-diffusion. Il vous suffit sur n'importe quelle plateforme de diffusion et sur nos applications, notamment RCF Notre-Dame. Vous tapez Où va la vie et vous pouvez tout réécouter et tout succuler et tout mieux comprendre. Un grand merci à vous tous de votre fidélité. À la semaine prochaine. Dans un instant, vous retrouverez Madeleine Vatel pour la halte spirituelle.
11: La présence des pauvres est au cœur de la foi des chrétiens et c'est le thème que nous creusons cette semaine. Le père François Audinet, dans son livre sur le royaume de Dieu, rappelle combien le Christ s'adresse en premier aux plus pauvres. Est-ce que les chrétiens l'ont oublié ? À tout de suite.
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11: Une exhortation apostolique sur l'amour envers les pauvres, ça c'est la publication du pape Léon XIV. Une journée mondiale des pauvres, ça c'est une initiative du pape François, avec cette année un accent sur le respect et le soutien aux familles. Et puis un ouvrage sur le royaume de Dieu comme celui où règnent d'abord les pauvres, c'est le sujet de votre livre, François Audinet. Bonjour.
15: Bonjour.
11: Vous êtes prêtre du diocèse du Havre, ancien élève de l'école normale supérieure de Lyon et docteur en théologie, maître de conférences en théologie pratique aux facultés Loyola Paris, on y reviendra. Vous êtes également aumônier général du Secours catholique et ça a son importance et vous êtes l'auteur de ce livre intitulé « Maintenant, le royaume » publié aux éditions des Clés de Brouwer. Alors, on sent une nécessité de rappeler la présence des pauvres au cœur de la foi des chrétiens et c'est le thème que nous allons creuser tout au long de cette émission cette semaine. Mais Père François Audinet, avec votre livre sur le royaume de Dieu, vous dites, vous aussi, la primauté des pauvres. Est-ce que les chrétiens ont oublié d'où ils venaient, mais peut-être aussi où ils allaient ? Parce que vous parlez des pauvres, mais vous parlez du royaume des pauvres.
15: Alors c'est vrai que quand on y réfléchit, quand on y fait attention, on constate que la relation des communautés de l'Église avec les pauvres, elle est réelle, elle est présente de bien des manières, elle se vit de bien des manières. Et en même temps, eh ben c'est pas si évident. En même temps, on risque toujours de l'oublier, on risque toujours de passer à côté, ou bien on risque toujours, c'est plus subtil, de penser que c'est l'affaire de quelques spécialistes, ce qu'on voit beaucoup au Secours catholique, où parfois on pense que c'est nous les spécialistes et que alors d'autres dans l'Église n'auraient pas tellement à s'occuper des plus pauvres. En réalité, quand on regarde dans les récits des évangiles, ce risque-là est présent depuis le départ. C'est pas quelque chose qui nous est arrivé récemment, c'est pas quelque chose qui est lié à notre siècle. C'est-à-dire que Jésus se révèle la plupart du temps au contact des personnes les plus éprouvées, les plus écrasées de son époque. Et on constate que c'est difficile à recevoir. C'est difficile à recevoir pour ses adversaires qui aimeraient bien un Messie qui se manifeste dans les cadres de la pureté religieuse normale et non pas au contact de tous ces gens écrasés, de tous ces gens qu'on soupçonne d'impureté, de tous ces gens dont on se dit que s'ils sont écrasés, c'est de leur faute. Et ça va coûter cher à Jésus d'être ainsi au contact des plus pauvres. Il va même devenir l'un d'entre eux parce qu'il sera arrêté, diffamé, crucifié. Et donc, c'est difficile pour les adversaires de Jésus d'adhérer à sa vie avec les pauvres, à ses contacts avec les pauvres. Mais on voit aussi que c'est difficile pour les disciples.
11: Ils sont mal à l'aise.
15: Exactement, ils sont mal à l'aise. Et donc, nous, les disciples de 2000 ans après, nous sommes aussi mal à l'aise, souvent. Un exemple assez caractéristique, c'est la rencontre entre Jésus et l'aveugle Bartimée à la sortie de Jéricho. C'est raconté par l'évangéliste Marc au chapitre 10. Et lorsque Bartimée, qui est à la fois aveugle, mendiant au bord du chemin, donc qui est vraiment l'homme qui cumule les précarités, et on en connaît dans notre monde, des personnes qui cumulent comme ça les souffrances, les galères, les précarités, il appelle Jésus. Et la foule et les disciples cherchent à le faire taire, à le faire taire.
11: Les disciples aussi.
15: Les disciples aussi. Et Jésus retourne en quelque sorte la foule et les disciples en leur demandant d'appeler Bartimée. Alors ils le font. Et alors eux qui voulaient le faire taire, le bâillonner presque, ils se retrouvent à l'encourager. Et puis Jésus guérit Bartimée de son aveuglement. Et la fin est très intéressante. Bartimée prend sa place parmi les disciples. C'est-à-dire qu'il se met à marcher avec eux à la suite de Jésus. Et donc celui que les disciples voulaient faire taire, s'est révélé un disciple tout à fait digne. Ben ça, c'est vraiment l'histoire des disciples de Jésus avec les pauvres, résumée en quelques lignes.
11: On va s'arrêter pour cette première émission sur ce texte « Je t'ai aimé, dilexité », un livre, donc une exhortation apostolique sur l'amour envers les pauvres, écrit par Léon XIV, en fait, qui prend la suite du pape François. C'est une œuvre achevée, ou en tout cas écrite à quatre mains, publiée en octobre 2025. Est-ce qu'il y a encore quelque chose de nouveau à dire à propos des pauvres? Là, je parle de cette exhortation apostolique. Pourquoi est-ce qu'il exhorte et à quoi est-ce qu'il exhorte les chrétiens, le pape Léon XIV?
15: Alors, est-ce qu'il y a quelque chose de nouveau? Non, absolument pas, mais oui quand même. Alors, non, absolument pas, pourquoi? Parce que dilexité est essentiellement composée d'une relecture de la longue tradition chrétienne. Relecture de la Bible, qui permet au pape d'affirmer que c'est Dieu lui-même qui, par miséricorde, choisit les pauvres, s'engage envers eux, fait attention à eux, les sauve en premier, etc. Et puis, relecture de la longue tradition où le pape, c'est très touchant, fait attention à l'immense diversité des figures engagées avec les pauvres. Il y a des évêques, les pères de l'Église, il y a des hommes et des femmes, des religieux et des religieuses, des laïcs, des personnes individuelles, des moines, des ordres mendiants, mais aussi des mouvements plutôt politiques, comme les mouvements populaires. Il y a tout ça dans cette exhortation. Et donc, y a-t-il quelque chose de nouveau? Absolument pas. On pourrait dire, le pape nous dit simplement, continuez. Soyez à la hauteur de votre histoire, ne vous arrêtez pas en si bon chemin. De même qu'à chaque siècle, les chrétiens ont su créer des manières d'être avec les plus pauvres, de faire attention à eux, de les rejoindre, et bien continuer. Mais il y a quand même un petit peu de nouveau.
11: Alors, c'est quoi la nouveauté? Parce que, après tant d'années d'histoire...
15: Eh bien, la nouveauté, c'est justement que le pape repère des accents qui sont propres à notre époque. C'est-à-dire que la pauvreté, elle n'est pas exactement la même en 2025 qu'en 1925 ou en 325. Et nos manières de lutter contre la pauvreté et d'être avec les plus pauvres, elles-mêmes, elles évoluent. Et je repère quelques petites évolutions. La première, c'est que le pape note à quel point nous sommes dans un monde qui redevient très, très inégalitaire. Et il a des paroles saisissantes sur ce qu'il appelle la minorité heureuse, en fait, qui profite plutôt bien du monde tel qu'il va, mais avec un voile d'indifférence à l'égard des pauvres qui sont nombreux. Une autre insistance, c'est l'insistance sur la lutte contre les causes de la pauvreté. C'est-à-dire, le pape n'insiste pas seulement pour que nous soyons aux côtés des pauvres ou de ceux qui pleurent pour les consoler. Bien sûr, il y a de ça, il y a de la compassion, de l'amitié, de la relation. Mais il insiste aussi pour que nous luttions contre les causes. On peut dire ça, c'est un double marché sur deux jambes et ça nous tient beaucoup à cœur, par exemple, au Secours catholique. À la fois être avec les personnes, à la fois lutter contre les causes de la pauvreté. Et puis, on pourrait dire, le pape aussi montre comment il reçoit des courants théologiques plus récents qui parfois ont suscité la controverse, comme les théologies de la libération, par exemple, en Amérique latine, dans les années 1960, 70, 80, qu'on a accusé de mettre trop l'accent sur la dimension politique. Et bien là, avec le recul, le pape Léon XIV reçoit leur héritage et reconnaît notamment ce qu'il appelle l'option prioritaire pour les pauvres, le choix prioritaire des pauvres, qui vient de ce courant théologique qui consiste à dire que l'Église s'engage envers l'humanité en choisissant d'abord les pauvres, en choisissant d'abord d'être avec les pauvres, non pas au détriment des autres, mais avec la conviction que si elle veut rejoindre toute personne, c'est d'abord en passant par les pauvres, d'abord en passant par ceux que notre monde a oubliés ou écrasés.
11: Et qu'est-ce que le pape Léon XIV fait de cette dimension politique qui était très forte au départ, justement, et qui a valu d'une certaine manière ce rejet de la théologie de la libération?
15: Alors c'est intéressant parce qu'on peut dire que ce n'est pas en soi un texte directement politique. Néanmoins, il est parsemé de notes qui, elles, sont directement politiques. Donc, il n'y a pas un chapitre sur la politique. C'est donc différent d'autres textes de l'enseignement social de l'Église. Mais il y a de la politique à différents étages. Il y a de la politique dans le rappel d'institutions. Quand il rappelle l'engagement des chrétiens pour l'éducation des enfants pauvres au XVIIe siècle, quand il rappelle l'engagement des évêques qui ont eu un pouvoir important au IVe siècle, il y a de la politique. Et il y a aussi de la politique quand le pape dénonce la capacité de notre société de consommation à nous illusionner. C'est-à-dire, il y a une politique au niveau du cœur humain, on pourrait dire ça. C'est-à-dire, notre capacité à ne plus voir la misère ou même à être lassé par le rappel de la misère, au point que la compassion est devenue impossible, et il cherche à réactiver, on peut dire ça, la compassion comme un ressort de l'action politique.

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1: Père François Audinet, je voudrais revenir sur deux points que j'ai notés en relisant Dilexité, que j'ai fait finalement un peu en écho, en miroir avec votre livre, parce que vous évoquez comment on peut donner vraiment une place et comment les pauvres entrent dans notre église et dans nos prières et comme ils sont partie prenante. Et puis j'ai trouvé, moi, que dans Dilexité, on était encore dans ce rapport à laisser notre cœur ouvert pour venir en aide aux pauvres. Est-ce que vous diriez qu'il y a quand même ici une démarche un petit peu différente et que le chrétien a peut-être parfois plus une attitude de tiens, qu'est-ce que je vais faire pour eux, sans forcément se dire mais il a sa place finalement et c'est peut-être lui qui va faire quelque chose pour moi, si on pousse un petit peu loin.
2: C'est vrai, en tout cas on peut dire que vouloir faire du bien aux pauvres, c'est souvent le premier pas d'un engagement. Au Secours catholique, on voit arriver des personnes qui très sincèrement se disent bah voilà, je vois bien notre monde tel qu'il va, les pauvres à côté de chez moi, je voudrais faire quelque chose. Et ça, c'est un premier pas absolument nécessaire. Le pape clairement ne veut pas le discréditer, clairement pas. Mais il y a quand même deux manières d'aller plus loin. La première, on en a déjà parlé, c'est une dimension plus politique, oui. C'est-à-dire pas seulement aider les pauvres ici, mais réaliser qu'il y a des causes, on peut dire structurelles ou institutionnelles, qui prolongent la pauvreté, qui la favorisent, qui l'aggravent, et donc aussi la prendre au sérieux, lutter contre ces causes. Mais il y a une autre chose, c'est que le pape, comme d'ailleurs François, est attentif à l'écoute de la voix des pauvres. Et il en parle à diverses reprises. Entendre vraiment ce que les pauvres ont à nous dire, eux qui savent quelque chose de notre monde que les autres ne savent pas. Et même, eux qui savent quelque chose de Dieu que les autres ne savent pas. Ce qu'on voit bien dans les évangiles, où ceux qui reconnaissent le Christ, comme le pape le redit, c'est ceux avec qui le Christ a été le premier en contact, le plus en contact, les plus pauvres. Et alors, il y a notamment une note qui m'a semblé intéressante sur les communautés pauvres. C'est-à-dire que le pape est attentif au fait que dans l'Église, il n'y a pas seulement des individualités, des personnes pauvres, il y a aussi des groupes de personnes qui sont pauvres ou qui se constituent autour des pauvres et nous invite à prendre au sérieux ce fait communautaire qui donne de la force en fait à des personnes qui sont écrasées ou à des personnes qui subissent la misère.

0: Heureux vous les pauvres, car le royaume de Dieu est à vous. Comme ce verset tiré du chapitre 6 de l'évangile selon saint Luc, nous revenons toute cette semaine sur ce qu'est le royaume de Dieu, sur ce qu'est le royaume des pauvres dans la foi des chrétiens. Et c'est ce que vous faites aussi avec votre livre, François Audinet. Vous êtes l'auteur de ce livre intitulé « Maintenant le royaume » publié aux éditions des Clés de Brouwer. Vous êtes aussi aumônier du Secours catholique au niveau national. Alors vous soulignez dans votre ouvrage, père François Audinet, combien Jésus oriente toute sa vie vers le royaume. Il parle peu de lui-même, il parle du royaume, il annonce le royaume. Et de quoi est-ce qu'il s'agit quand on parle du royaume ?
1: Alors c'est vrai qu'il y a une forme d'étonnement quand on est chrétien, qu'on est habitué à la prière, la liturgique. On entend beaucoup parler de Jésus et parfois on a perdu de vue que Jésus ne parle pas beaucoup, beaucoup de lui-même et que le ministère de Jésus est décentré d'une certaine manière. C'est-à-dire que ce que Jésus annonce, ce n'est pas sa propre venue, qui évidemment est un événement considérable, mais c'est la venue du royaume de Dieu. Alors comment comprendre ? Il faut reconnaître que Jésus n'a pas donné de définition, on ne trouve pas de définition dans les textes évangéliques qui parlent énormément du royaume de Dieu, mais sans le définir. Alors pour le voir venir, d'abord on peut prendre conscience de ce que ça signifiait dans l'époque de Jésus. Et en particulier, on voit qu'il y a l'histoire de Moïse, il y a les histoires des prophètes et des rois de l'Ancien Testament, où le royaume de Dieu, c'est que Dieu fait venir une société plus juste. C'est-à-dire que Dieu, en fait, réagit contre l'ordre du monde qui est injuste et envoie des prophètes comme Moïse, Samuel ou d'autres pour une société plus juste. Voilà, il y a cet héritage. On voit aussi ce que c'est que le royaume de Dieu à travers les gestes de Jésus, pas seulement ses paroles. Jésus opère des guérisons, il opère des libérations, des délivrances. Jésus opère des réintégrations à travers la guérison des lépreux, par exemple. Et donc, on voit comment Jésus réconcilie, réintègre ceux qui étaient loin, comment Jésus prend soin de ceux qui étaient les plus loin et comment le royaume est synonyme d'une libération, d'une délivrance pour ceux qui étaient accablés. Et puis, il y a aussi qui sont les destinataires, c'est-à-dire à qui est-ce que Jésus

0: ça pourrait ressembler ce royaume de Dieu, parce que vous dites qu'il est venu l'annoncer. Est-ce qu'on en est resté là ?
1: Alors Jésus, il n'annonce pas seulement le royaume de Dieu dans un futur lointain, il annonce que le royaume de Dieu a commencé à s'approcher et qu'il est en train de s'approcher. Alors on peut dire que nous sommes toujours dans la même situation, c'est-à-dire nous faisons l'expérience que le royaume vient, mais nous ne pouvons l'expérimenter que sur le mode de la venue. Alors c'est vrai, nous attendons le terme de l'histoire où le Christ dans la gloire fera advenir la plénitude de ce royaume. Et de ce point de vue-là, on peut dire, oui, le royaume, il a une dimension d'éternité. Mais ce n'est pas une dimension d'éternité qu'on devrait attendre. C'est une dimension d'éternité au sens où ce que nous commençons à expérimenter maintenant, eh bien, c'est infiniment vrai. Et ce que nous commençons à expérimenter maintenant, eh bien, je crois qu'on le voit dans un certain nombre de lieux. Oui, il y a des moments où l'injustice ou la mort ne gagne pas. Oui, il y a des moments où des personnes qui sont écrasées trouvent des frères et des sœurs qui les accompagnent, qui contribuent à leur relèvement, et où ces frères et ces sœurs se rendent compte que la personne écrasée, elle leur enseigne, elle les conduit, elle les transforme, etc. Là, il y a quelque chose du royaume de Dieu. Ça peut se jouer dans de très petites situations avec 2-3 personnes, mais ça peut se jouer aussi à l'échelle de communautés ou d'églises ou de groupes humains, parfois même en dehors des églises.
0: Mais en quoi le royaume de Dieu est indissociable des pauvres, finalement ? Parce que ce que vous dites là, quelque part, ça pourrait être dans un groupe de chrétiens peut-être plus aisés qui ne rencontrent pas la pauvreté.
1: Alors, en effet, pourquoi est-ce que le royaume de Dieu est indissociable des pauvres ? Alors, d'abord à cause des récits évangéliques. C'est-à-dire, bon, encore, comme je l'ai dit, Jésus, il annonce le royaume avec les pauvres. Et c'est tellement massif, ce n'est pas une espèce de rencontre par hasard un jour, c'est tellement massif qu'on ne peut pas dissocier. Ce serait vraiment artificiel de dissocier. Ouais. Mais il y a aussi une autre raison, c'est que le royaume de Dieu est un royaume de libération et de délivrance. Pour qui ? Sinon pour ceux qui ont le plus besoin de libération ou de délivrance. C'est comme ça pour ma part que je comprends la fameuse phrase « Les derniers seront les premiers seront les derniers ». Les derniers de notre monde sont les premiers dans le royaume. Et les premiers de notre monde doivent apprendre à passer derrière les pauvres. Du coup, il y a une place pour tout le monde dans le royaume. Il y a une place pour tout le monde, il faut bien le dire. Le royaume n'est pas réservé aux pauvres. Mais il y a une place pour tout le monde à condition d'être avec les pauvres, en lien avec eux et d'accepter d'être après eux.

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1: Père François Audinet, dans votre livre « Maintenant le royaume », vous utilisez l'expression « les pauvres réels ». Est-ce que vous diriez que, justement, on sait un petit peu, parce que c'était accommodant, un peu davantage tourné vers cette expression « la pauvreté spirituelle, la pauvreté de cœur », au fond, on a oublié les pauvres réels, ou qu'est-ce que vous voulez dire par là ?
2: Alors, il me semble qu'il y a une vraie tentation qui est de spiritualiser la pauvreté. Quand on lit un passage où Jésus est au contact d'une personne aveugle ou très pauvre, on dit ça renvoie à notre aveuglement spirituel, intérieur, ça renvoie aussi à notre fragilité devant Dieu. Tout ça est vrai, nous vivons des aveuglements intérieurs évidents, et c'est vrai que devant Dieu nous sommes petits, on ne peut pas faire les malins devant Dieu, nous sommes fragiles. Ok, mais il y a une réalité de la pauvreté, il y a une réalité de l'oppression, il y a une réalité du malheur. Il y a des gens qui dorment dans la rue et des gens qui dorment dans une maison. Il y a des gens qui ne s'inquiètent pas de comment ils vont nourrir leurs enfants et il y a des gens qui sont obligés d'aller dans les décharges pour nourrir ne serait-ce qu'une fois par jour leurs enfants. Et donc, les pauvres dans l'Évangile, ce sont des pauvres réels. Les pauvres aujourd'hui de notre monde, ce sont des pauvres réels qui souffrent dans leur corps et qui souffrent de l'exclusion et qui souffrent de discrédit. Ça, c'est réel. Et le problème, si nous spiritualisons la pauvreté, c'est que les pauvres réels deviennent invisibles. Et alors c'est sûr, c'est beaucoup plus facile. Se reconnaître fragile devant Dieu, c'est sûrement plus facile que de s'interroger sur le sort de la personne qui dort dans la rue en bas de chez nous. Ça, c'est sûr. Alors pourtant, il y a quand même le terme pauvreté spirituelle dans les Écritures. Il est rare, mais il existe. Et je crois qu'on peut le comprendre comme le fait de nous tenir devant Dieu avec les pauvres réels, en compagnie des pauvres réels. Là, on peut parler de pauvreté spirituelle. De ce point de vue-là, on n'est pas tous appelés à être dans la misère. C'est la volonté de Dieu, ce n'est pas que tous ceux qui croient en lui, tous les chrétiens, soient dans la misère, loin de là. En revanche, on est tous appelés à être des alliés ou des amis des pauvres, à la fois pour lutter contre la pauvreté, mais aussi pour tisser tout simplement ces relations avec les pauvres. Pas lutter contre la pauvreté de façon autoritaire ou en croyant que nous savons mieux, mais entrer en relation avec les personnes.

0: personnes les plus précaires, parce que la pauvreté ruine les relations, la pauvreté exclut. Et donc, lutter contre la pauvreté en nous tenant avec les plus pauvres, et découvrir que c'est Dieu qui nous appelle là, que nous découvrons même le visage de Dieu dans ces relations. Je crois que là, on peut parler de pauvreté spirituelle, et Jésus a vécu intensément cette pauvreté spirituelle.
1: Mais on est parfois mal à l'aise, maladroit, ça dérange aussi d'entrer en relation parfois avec quelqu'un qui est plus pauvre.
0: Mais bien sûr qu'on est maladroit parce qu'il y a parfois un abîme dans l'expérience du monde. Et donc bien sûr qu'on est maladroit parce qu'il y a tellement de blessures, de vulnérabilités. Et puis on est maladroit aussi parce que ce que vivent les personnes les plus précaires ou les plus écrasées, ça nous renvoie au visage à la fois notre propre fragilité, parfois aussi notre propre culpabilité. Et puis ça nous renvoie aussi à des choses qu'il est très difficile de changer. On est pris dans des circuits économiques ou politiques qu'on ne peut pas changer en claquant des doigts. On est pris dans des modes de représentation qu'on ne peut pas changer en claquant des doigts. Et donc bien sûr, ça nous met mal à l'aise parce qu'il y a une distance, en fait. Mais déjà, décider que cette distance ne doit pas nous arrêter, il me semble que là, pour le coup, c'est un premier pas vers la pauvreté spirituelle.
1: Mais qu'est-ce que ça veut dire, alors, que les premiers deviennent les derniers, que les derniers deviennent les premiers? Quand on est premier, on veut rester premier?
0: Alors, quand on est premier, on veut rester premier, sauf quand on est le Christ. Et qui meurt sur la croix et qui nous donne la vie, qui entre dans la résurrection en passant sur la croix. Et donc, il me semble que nos forces dans notre monde, que ce soit les forces économiques, de capital culturel, d'intelligence, de relations, etc., nos forces, elles valent si nous les mettons au service d'autres. Et donc, faire que les derniers deviennent les premiers, ça veut dire que nous essayons de mettre au centre de nos communautés, de nos organisations, de nos sociétés politiques aussi, que nous essayons de mettre au centre ce que notre monde justement a écarté, a balayé, a écrasé. Et alors, qu'est-ce que ça veut dire que les premiers deviennent les derniers? Ça veut dire qu'ils acceptent de pas être au centre, mais de permettre à d'autres d'être au centre. Et là, il peut y avoir de la place pour tout le monde. Avec nos diplômes, notre argent, notre culture et tout ça, nous trouverons notre place. Et j'observe que, moi j'ai été curé d'une paroisse dans les quartiers nord du Havre plusieurs années, j'observe que quand on essaie, ça ne veut pas dire qu'on le réussit parfaitement, mais quand on essaie de mettre les personnes les plus précaires au centre, étonnamment, une communauté devient attirante pour bien d'autres vulnérabilités, pour bien d'autres personnes blessées par des épreuves de l'existence, par plein de choses, parfois même par des expériences dans l'Église. Pourquoi ? Parce que quand les plus abîmés ou les plus vulnérables sont au centre, alors tout le monde peut trouver sa place.

0: Les pauvres, vous les aurez toujours avec vous. Nous citons ici l'évangile selon saint Matthieu, chapitre 26. Et nous le faisons avec vous, Père François Audinet. Vous êtes prêtre du diocèse du Havre. Vous êtes aussi aumônier général du Secours catholique. Et dans votre ouvrage, vous abordez donc le royaume. Mais aussi, comment est-ce qu'on peut le comprendre à partir des pauvres? Est-ce que vous diriez que pour comprendre le royaume, il faut passer par l'expérience avec les pauvres?
1: Oui, tout à fait. Je pense que pour comprendre ce dont il s'agit dans le royaume, alors d'abord, il faut pouvoir recevoir le message du Christ, puisque c'est lui qui annonce le royaume. Mais en fait, ce message n'est pas intelligible seulement en réfléchissant bien fort ou seulement par la prière. Bien sûr, il faut de la réflexion. Bien sûr, il faut de la prière, mais aussi à partir de notre monde tel qu'il est. Parce que le royaume, c'est un bouleversement de notre monde. Le royaume, on peut dire, c'est la manière dont Dieu remet notre monde à l'endroit. Et donc c'est avec ceux qui sont maintenus à l'envers du monde, aux marges de notre monde, que nous pouvons comprendre ce que c'est que ce royaume de libération, de salut, de vie qui vient là où la mort a été installée, de paix qui vient là où la violence a été installée, etc.
0: Vous voulez dire qu'en fait, la foi, le Christ, mais aussi les pauvres, réordonnent quelque part notre société, nos priorités, nos façons de percevoir aussi l'Écriture ?
1: Tout à fait. Le fait de cheminer avec des personnes en précarité, ça reconditionne notre manière d'entendre les Écritures. Ça, c'est sûr. Ne serait-ce que pour une raison très simple, c'est que les personnes qui connaissent la précarité, elles, quand elles lisent les récits bibliques, elles voient les pauvres qui sont dedans. Là où nous les spiritualisons, même nous les oublions pour ne mettre notre regard, avoir un focus uniquement sur Jésus. Alors évidemment, le Christ est bien au centre des récits évangéliques, mais il y a toutes ces personnes précaires, pauvres, écrasées, dont il croise la route, dont il transforme aussi l'existence. Et Jésus dit alors, le royaume est en train de s'approcher.
0: Oui, vous insistez beaucoup justement dans votre livre sur cette question de l'approche. L'approche, ça veut dire quoi? Qu'on goûte quelque part l'essence un petit peu de ce royaume ou est-ce que finalement il vient et il repart? C'est jamais acquis? Comment on peut comprendre le terme d'approche que vous utilisez souvent?
1: Alors je dirais pas il vient et il repart parce que Jésus dit que le royaume s'approche, il ne dit pas qu'il s'éloigne ensuite. Mais ce que ça veut dire, c'est que le royaume n'est pas localisable. Il n'y a pas c'est pas un espace délimité, c'est un dynamisme. Et donc l'expérience du royaume, on peut la faire partout, mais l'expérience du royaume, on ne peut pas la faire ni sans les pauvres, ni loin des pauvres. Ça, j'en suis vraiment convaincu et il me semble qu'on voit ça dans les évangiles. Mais il n'y a pas un lieu privilégié. Et dès lors, le royaume, c'est pas constituer un territoire bien bordé où on dirait ça, c'est le royaume à l'intérieur. Ça peut être une tentation de récupération politique du royaume de Dieu qui a existé dans la tradition catholique. Mais ce n'est pas ça qu'on voit dans les Écritures. Le royaume, c'est un dynamisme de réordonnancement, de refaçonnement du monde. Et il faut pouvoir le détecter, encore une fois, à de très petites échelles ou à de très grandes échelles. Ça peut être dans une famille, disons, ou ça peut être dans une communauté humaine très large.
0: Mais Père François Audinet, est-ce que vous avez conscience qu'on peut passer toute une vie entière sans croiser un pauvre, sans l'aider, sans se trouver à ses côtés? Est-ce que dans ce cas, un chrétien passerait à côté de la foi?
1: Alors, toute une vie entière sans croiser des pauvres, non. En revanche, toute une vie entière sans faire attention aux pauvres, je crois que ça c'est possible malheureusement, en effet. Nous croisons des pauvres, ils ne sont pas si loin de nous, ils sont là, ils sont même parfois très proches. Et donc la question qui d'ailleurs est posée avec acuité par le pape Léon XIV dans Dilexité, la question c'est est-ce que nous les voyons? Est-ce que nous voulons bien les voir? Est-ce que nous voyons ce que nous voyons? Et si nous le voyons, qu'est-ce que nous en faisons?
0: Oui. Alors justement, ça a fait écho à ce verset que je citais en introduction. Les pauvres, vous les aurez toujours avec vous. Qu'est-ce que ça veut dire, ce verset que l'on trouve dans l'évangile selon saint Matthieu au chapitre 26? Qu'est-ce que ça peut bien vouloir dire? Est-ce que ça veut dire finalement, ils seront toujours là, donc quelque part, quoi qu'on fasse, ils seront toujours là? Ou au contraire, c'est une permanence à laquelle nous devons prêter attention, prendre au sérieux?
1: Alors, pour expliquer ce verset, je crois qu'il faut voir deux contextes. Le premier contexte, c'est que Jésus dit ça alors que sa mort est proche. Et donc, il indique que si lui ne sera plus là, on ne pourra plus prendre soin de lui ou l'accompagner, eh bien, d'autres seront là et nous aurons à prendre soin d'eux comme on a pris soin de lui au moment où il est au oint de parfum, puisque c'est à ce moment-là qu'il dit cela. Mais il y a un deuxième contexte qui est le livre du Deutéronome au chapitre 15, qui est donc dans l'Ancien Testament. Et ça, Jésus et ses disciples, ils connaissent bien ce texte, évidemment, qui est dans la tradition hébraïque. Et dans ce texte, on trouve trois affirmations. La première, il ne devra jamais y avoir de pauvres chez toi. C'est-à-dire que si la loi de Dieu est respectée, la pauvreté n'existe pas. Il faut bien prendre conscience de ça. La pauvreté, ce n'est pas naturel, c'est le fait d'une violence, d'un péché que nous, les humains, nous commettons. Ça n'a rien de naturel. Dieu ne veut pas de violence. Il n'y aura jamais de pauvre chez toi. Quelques versets plus loin, on trouve « si jamais il y a un pauvre chez toi ». C'est-à-dire que la rédaction de la loi, elle est aussi très réaliste. Elle sait qu'en réalité, il y a toujours de la pauvreté, de la marginalisation, de l'écrasement, de l'oppression dans notre histoire. Et donc, s'il y a un pauvre, voilà comment tu feras. Et encore quelques versets plus loin, des pauvres, il y en aura toujours chez vous. Et donc, ça veut dire
0: dans le Deutéronome.
1: Dans le Deutéronome. Ces trois affirmations qui se succèdent à quelques versets seulement sont dans le chapitre 15 du Deutéronome. Et donc, Jésus cite en fait le Deutéronome. C'est une manière de dire que Dieu ne veut pas que la misère, la pauvreté, l'écrasement, la violence existent, mais en vrai, ça existe, c'est massif, et bien c'est là que nous allons rencontrer Dieu. C'est dans ce qui s'oppose à la volonté de Dieu que Dieu vient, qu'il fait miséricorde, qu'il transforme. Et si nous voulons rencontrer Dieu simplement dans les petits nuages avec des petits anges qui volent, eh bien nous ne trouverons pas le vrai visage de Dieu, nous le trouverons avec les plus pauvres.

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1: Père François Audinet, vous avez fait le lien entre le péché et la pauvreté. Je voudrais que vous reveniez là-dessus, parce que en quoi nos péchés ont un lien avec la pauvreté ?
2: Alors, je répondrai trois choses. La première, c'est que c'est important de parler de pauvreté et de péché, déjà pour dire que la pauvreté, c'est pas le péché des pauvres. C'est-à-dire, c'est pas de la faute des personnes si elles sont dans la précarité. C'est un discours habituel hein, de dire que la pauvreté, c'est la faute des pauvres. C'est un discours qui déculpabilise tout le monde. Et souvent, on explique aux pauvres comment ils devraient faire pour ne pas être dans la pauvreté, etc. Et c'est méconnaître la manière dont déjà ils se battent au quotidien, dont déjà ils inventent jour après jour des tactiques pour tenir debout, pour veiller sur leurs enfants, etc. Donc déjà, la pauvreté, c'est pas un péché des pauvres, c'est une première chose. La deuxième chose, c'est dire que la pauvreté n'est pas un fait naturel. Elle n'est pas un hasard, elle n'est pas voulue par Dieu. C'est pas heureusement qu'il y a des pauvres, loin de là. Dieu ne veut pas de la misère, Dieu ne veut pas que l'humanité qu'il sauve soit écrasée, abîmée. Dieu ne veut pas que des enfants naissent dans des bidonvilles, Dieu ne veut pas que des enfants meurent sous des bombes, etc. etc.
1: Quand bien même il sanctifierait les autres ? C'est un peu provocateur, mais quand bien même il sanctifierait les autres.
2: C'est vrai qu'on trouve chez certains pères de l'Église, je pense à Césaire d'Arles, cette idée que heureusement qu'il y a des pauvres pour le salut des riches, et heureusement qu'il y a des riches pour le bien des pauvres. Vraiment, alors c'est heureusement minoritaire dans la tradition, je crois que c'est très très très grave de considérer que tant mieux que des gens souffrent pour que moi je sois sauvé. Alors c'est vraiment se saisir de la croix du Christ et la transformer en ressource pour l'égoïsme. Donc vraiment que Dieu nous garde de jouer à ça, je dirais. La raison pour laquelle il y a de la pauvreté, c'est le péché et la violence que nous nous mettons. Mais ça n'empêche pas que pour lutter contre la pauvreté, je crois qu'il faut être avec les personnes en précarité. Et en fait, une des manières de lutter contre la pauvreté, c'est de reconnaître qu'elles ont à nous apprendre, qu'elles ont à nous enseigner, c'est de les écouter vraiment, puisque leurs voix d'habitude sont étouffées ou écrasées. Les écouter, apprendre d'elles, ça fait partie en fait de cette lutte. Et puis je serais heureux de dire un troisième mot, j'ai dit le rapport entre pauvreté et péché, c'est que c'est pas la faute des pauvres, c'est que aussi c'est notre violence qui a installé la pauvreté dans l'histoire, elle n'est pas voulue par Dieu. Mais il y a une troisième chose, c'est que on peut parler avec la tradition de l'Église d'un péché structurel. Depuis plusieurs décennies, les papes ont repris ce terme, c'est-à-dire que c'est pas des péchés simplement individuels que chacun ou chacune de nous peut commettre, qui plongent une grande partie de l'humanité dans la pauvreté, c'est aussi des structures de péché, des structures mauvaises ou injustes.
1: De fonctionnement ?
2: De fonctionnement, exactement, de fonctionnement gravement injuste. Et là, c'est là où il y a une dimension politique de notre action contre le péché, c'est-à-dire que chacun, à sa propre échelle, ne peut pas simplement démonter ces structures. Nous avons besoin de le faire de façon concertée et délibérée.
1: Finalement, dans votre ouvrage, vous revenez justement sur cette question de la théorie de la libération. Dans quelle mesure est-ce que cette libération, on peut dire, elle va entraîner les autres ? C'est-à-dire qu'au fond, quand le pauvre est libéré, le riche est libéré d'une certaine manière. Est-ce que ça peut fonctionner comme ça ?
2: Oui, on peut dire que ce qui maintient des personnes dans la précarité, dans l'oppression, c'est l'asservissement d'autres à des idoles de l'argent, de la réussite, du profit, et aussi l'asservissement à cette conviction que pour que moi je m'en sorte, il faut que j'écrase les autres au passage. L'évangile, me semble-t-il, nous montre une autre voie. Une voie où l'attention aux plus pauvres, au contraire, permet à chacun ou à chacune de trouver sa place. Mais ça, ça a un côté assez révolutionnaire. Donc, il y a une dimension de pari. Et heureusement, dans notre histoire, on peut dire qu'il y a des prophètes, il y a de nombreuses initiatives qui nous montrent que, même si on ne l'a pas réalisé à l'échelle de toute l'humanité, on peut déjà le vivre de plein de manières. Et donc, que c'est possible, que c'est crédible. Et en plus, que c'est beau. Ça vaut la peine.

0: Dans le Magnificat, on peut lire « Le Seigneur comble de bien les affamés, il renvoie les riches les mains vides. » Alors faut-il être pauvre pour entrer dans le royaume de Dieu? Y a-t-il une urgence à s'y préparer? Père François Audinet, vous êtes avec nous pour en parler. Je voudrais qu'on revienne sur le Magnificat parce qu'il est parfois un peu dur à entendre aussi. Il disperse les superbes, il comble de bien les affamés, renvoie les riches les mains vides. Comment comprendre le Magnificat?
1: Alors d'abord, il faut voir que c'est le Magnificat qui est dit par Marie au début de l'évangile de Luc. Il nous fait sortir de l'image d'Épinal de Marie, qui serait simplement une femme qui accueille, qui dit oui à Dieu très passivement. Il nous montre Marie habitée par le souffle des prophètes. Et en effet, qui a des paroles très fortes. Marie qui est pleinement engagée dans l'histoire de son peuple, qui est une histoire dans laquelle il y a de la violence, de la souffrance, de l'oppression, et de la libération et de l'espérance. Et donc c'est un chant d'espérance que Marie porte, et elle le porte en se mettant du côté des pauvres. Elle le porte en se mettant du côté des personnes les plus écrasées par notre histoire. L'autre chose qu'on peut voir, c'est que le Magnificat, il nous interroge du coup sur de quel côté nous nous représentons. Est-ce que nous nous définissons, au fond, par ce qui fait notre orgueil, par ce qui fait notre richesse ou par ce qui fait notre pouvoir? Alors malheur à nous si notre identité, c'est ça. Mais au contraire, si nous nous reconnaissons en lien avec ceux qui sont écrasés ou abîmés, avec ceux qui sont affamés, comme dit le Magnificat, vous l'avez rappelé, alors, eh bien, heureux sommes-nous de pouvoir prendre la route à leur suite. Le Magnificat, il ne dit pas que les riches sont maudits, il dit qu'il y a une place pour les riches à la condition d'une conversion. De ce point de vue-là, c'est plutôt une bonne nouvelle, parce que même si elle est dure à entendre, elle dit à ceux qui s'identifient à leur richesse, à leur pouvoir, à leurs conditions sociales, si vous vous convertissez, il y a une porte pour vous. Voilà, c'est pas fermé ou c'est pas perdu. Mais ça suppose d'accepter une conversion. Et le petit défi du Magnificat, qui est un chant de joie et d'espérance, c'est de dire vraiment, c'est une bonne nouvelle que d'être appelé à vivre cette conversion.
0: Père François Audinet, si c'est une bonne nouvelle, alors est-ce qu'on ne peut pas faire advenir plus rapidement le royaume? Parce que quand on vous écoute, c'est un royaume de joie, de paix, de justice, où chacun a trouvé sa place. Est-ce qu'il y a une urgence à ce royaume et comment le faire advenir? Est-ce qu'on peut forcer le royaume à venir?
1: Alors oui, il y a une urgence, mais non, je ne pense pas qu'on puisse le forcer. Oui, il y a une urgence parce que Jésus annonce que c'est maintenant le royaume, c'est maintenant qu'il vient, il est en train de s'approcher. Et donc on est vraiment dans l'illusion, on fait une grande erreur si on attend le royaume pour après notre mort. Oui, le royaume, en effet, est présent et plus fort que la mort, je le crois. Hein, mais c'est maintenant qu'il s'approche, c'est maintenant que nous sommes invités à l'accueillir et non pas à passer à côté du royaume qui vient. Il y a une urgence et cette urgence, elle correspond à l'urgence de la vie des pauvres. Les gens qui sont écrasés, qui sont affamés, etc., en fait, ils ne peuvent pas attendre des années, n'est-ce pas? C'est maintenant. Et on peut dire que la crise climatique, qui apparaît de jour en jour plus menaçante et plus forte, elle renforce cette urgence à l'échelle planétaire, pour nous tous, pour nous tous. Personne ne devrait pouvoir s'en penser exempté. Pour autant, non, on ne peut pas forcer la venue du royaume, d'abord parce qu'il y a quelque chose de la gratuité de Dieu, de la folie de Dieu même, comme dit l'apôtre Paul, qui fait venir sa grâce, la libération, ses dons, au milieu des plus pauvres, des plus écrasés, au milieu de ceux que nous ne considérons pas. Et donc, il ne faudrait pas penser que d'autres ont le pouvoir sur le royaume, peuvent le faire advenir comme ça. L'autre raison, c'est que on ne peut pas forcer le royaume parce qu'il y a une dimension de conversion. Il y a une dimension de conversion. C'est-à-dire que la venue du royaume, elle fait aussi appel à notre liberté. Et du coup, dire que le royaume s'approche, ça rencontre ce qu'il y a de pire en nous, notre attachement à la violence, notre capacité à nous satisfaire d'un monde qui est très injuste, mais elle rencontre aussi ce qu'il y a de meilleur en nous, notre capacité à nous convertir, notre capacité à transformer profondément ce que nous sommes, ce que nous vivons, nos conditions de vie humaine, etc., pour que l'évangile du royaume se réalise.
0: Oui, dans votre livre, vous évoquez le fait que les pauvres, en fait, abandonnent d'un seul coup leur quotidien et appellent le Christ et lui demandent justement de prendre soin d'eux, de les voir, de les regarder, de les aider. C'est cette urgence-là qu'on a peut-être parfois oubliée au fond, c'est que pour les plus pauvres, les pauvres réels, comme vous le dites dans votre livre, le royaume, ça n'attend pas.
1: Oui, il y a une urgence des cris des pauvres. Quand ils viennent vers Jésus, c'est maintenant qu'ils l'appellent, au point que les évangiles, avec un réalisme immense, montrent Jésus fatigué. Fatigué de devoir répondre aux cris des pauvres. Et on peut dire que notre époque, c'est aussi un peu fatigué, un peu blindé, un peu immunisé, au point que nous déployons des trésors de stratégie, non pas pour répondre aux cris des pauvres, mais pour ne pas les entendre.
0: Qu'est-ce que vous voulez dire par là ?
1: Ah ben, il me semble que nous mettons grand soin à ne pas entendre cet appel et alors à préférer nous tenir loin des pauvres, à préférer faire peser sur eux de la culpabilité comme si c'était de leur faute s'ils étaient dans la pauvreté, à estimer que seulement en donnant du bout des doigts, on pourra composer avec la pauvreté, à ne pas voir que, en fait, ils mettent en question de façon assez radicale notre manière ordinaire de vivre, d'exercer le pouvoir, d'utiliser notre argent, etc. Donc je crois que si l'énergie que nous utilisons pour mettre une sorte de brouillard devant la vie des pauvres, nous l'utilisions plutôt pour répondre aux cris des pauvres, franchement, je pense très sincèrement que notre monde irait un petit peu mieux qu'il ne va.
0: Justement, puisque les deux sont liés, qu'est-ce qu'il en est du salut collectif ? Dans quelle mesure est-ce qu'on peut, les uns, les autres, travailler au salut collectif et est-ce qu'on le fait vraiment ?
1: Alors d'abord, vous avez raison de parler d'un salut collectif, parce que dans la tradition chrétienne, on s'est parfois rétréci à une forme individuelle du salut, le salut de l'âme par exemple. Et donc la seule question qui semble se poser, c'est est-ce que je serai suffisamment bon ou est-ce que mes péchés m'empêcheront d'aller au ciel ? En fait, c'est évidemment une question, il y a bien sûr la question de notre justice personnelle, elle existe. Et il y a la question de la grâce que Dieu nous fait à chacun, elle existe aussi. Mais ce n'est pas le tout du salut, et même ce n'est pas le premier mot du salut. Le premier mot du salut, c'est que Dieu appelle toute l'humanité. Et on le voit dans l'Exode, par exemple, que Dieu appelle un peuple et sauve un peuple et fait cheminer vers la liberté et vers la vie et vers la justice tout un peuple. Et donc, nous qui sommes sauvés, nous faisons partie d'un peuple et nous faisons partie plus largement de l'humanité et nous faisons partie plus largement de la création. Et donc, il y a une sorte de perversion à penser le salut comme « moi, je serai indemne en allant au ciel et tant pis pour les autres et tant pis pour la création qui nous environne ». En fait, prendre au sérieux la générosité de Dieu, la gratuité du salut de Dieu, c'est prendre au sérieux le fait que ce salut, il est nécessairement collectif, ce qui veut dire qu'il est pour maintenant. Et ce qui veut dire que les conditions de vie des plus pauvres, elles sont gravement opposées à ce que Dieu veut et à notre salut.

0: Père François Audinet, la place de la liturgie, la place de l'Eucharistie dans cette rencontre entre les pauvres réels, comme vous le dites, et les plus aisés, les plus riches.
1: Alors, c'est d'abord un défi, c'est-à-dire que souvent nous faisons le constat que les plus pauvres sont absents de nos assemblées liturgiques ou cachés, c'est-à-dire qu'ils ne s'y sentent pas tellement à l'aise, au point que je connais bien des personnes dans la précarité qui préfèrent venir dans les églises quand elles sont vides pour prier, pour allumer une bougie, etc., parce qu'ils souffrent du regard qui est posé sur eux et ne se sentent pas forcément à l'aise dans ces assemblées, où pourtant ils devraient se sentir les premiers et chez eux.
0: Comment on en est arrivé là ?
1: Eh bien, malheureusement, je crois que notre église, elle reproduit les phénomènes de domination ou de mépris qui sont ceux de notre monde. C'est-à-dire que si nous ne prenons pas complètement au sérieux l'évangile, en fait, notre église, elle est un groupe social parmi d'autres, une institution parmi d'autres, qui reproduit les mêmes phénomènes de pouvoir ou de mépris, malheureusement.
0: Mais c'est une faille de l'église, c'est un échec presque.
1: Bien sûr.
0: Si on repense à l'idée de départ de l'église.
1: Bien sûr. Alors, justement, il y a cette chose étonnante que la liturgie, en particulier l'Eucharistie, elle nous rappelle ce qu'est l'église. Elle nous renvoie au fait que l'Église, elle est fondée autour de la croix du Christ et de sa résurrection. Et une parole de l'Ancien Testament, d'un psaume que Jésus cite, qui est cité plusieurs fois dans le Nouveau Testament, c'est « La pierre rejetée par les bâtisseurs est devenue la pierre d'angle ». On vit ça dans l'Eucharistie. La pierre rejetée par les bâtisseurs, c'est Jésus qui livre son corps et son sang. Jésus qui va être malmené, traité injustement, crucifié, mis à mort, mis au tombeau. C'est la pierre rejetée par les bâtisseurs, celle dont nous n'avons pas voulu. Et en même temps, c'est autour de cette pierre que Dieu construit un édifice nouveau. C'est autour de cette pièce que Dieu rassemble son peuple. C'est autour de cette pierre que Dieu veut rassembler l'humanité. Et l'Eucharistie, nous faisons l'expérience d'être rassemblés par Dieu. Pas seulement d'un rassemblement parce qu'on le veut bien, pas seulement d'un rassemblement parce qu'on s'aime bien les uns les autres, c'est même pas toujours le cas, mais d'un rassemblement parce que Dieu nous met autour de cette pierre-là. Et donc l'Eucharistie, elle nous rappelle en permanence que la présence des pauvres, la présence des pierres rejetées, la présence de ceux avec qui le Christ s'est tenu à ce moment essentiel de son existence, qu'est sa passion et sa croix, leur présence, elle est constitutive de ce qu'est notre Église. Et donc, si nous ne vivons pas ce lien, cette alliance, cette centralité des pauvres dans nos communautés, en fait, il y a quelque chose de l'Eucharistie que nous trahissons. Et donc, l'Eucharistie, elle nous le rappelle et elle nous renvoie en mission sans cesse.
0: D'une certaine manière, on a oublié quelle était la pierre d'origine, presque.
1: Alors, on ne l'a pas oublié au sens où on la célèbre et au sens aussi où les Écritures nous le rappellent. La question, c'est quel impact nous laissons ces rites avoir sur nous ? Quel impact nous laissons l'Écriture avoir sur nous ? Est-ce que nous sommes habitués au point que ça glisse sur nous comme l'eau sur les plumes d'un canard ? Est-ce que nous avons aussi un peu des œillères ? Parce que nous ne sommes pas prêts à convertir grand-chose, nous sommes prêts à nous convertir à la marge, mais pas à considérer que c'est les fondements même de notre monde que la croix du Christ et sa résurrection mettent en cause. Je crois que ça, c'est une question redoutable.
0: Mais parce que ça va à l'inverse total de la société.
1: Alors, de toute façon, à partir du moment où on dit que le Fils de Dieu est mort comme le dernier des humains et crucifié, en effet, il ébranle les fondements même de notre société. La bonne nouvelle, c'est que le ressuscité nous reconstitue. Il nous reconstitue autrement, mais il ne nous laisse pas disperser. Il nous reconstitue. C'est ça que nous vivons précisément, que nous annonçons dans l'Eucharistie.

0: L'autorité du Christ n'entre jamais en connivence avec celle des puissants de ce monde. C'est Étienne Grieux que vous citez dans votre ouvrage, donc ce théologien jésuite qui est aussi votre professeur, Père François Audinet. Bonjour.
1: Bonjour.
0: Et vous le citez dans votre ouvrage « Maintenant, le royaume hors des pauvres, pas de salut » aux éditions des Clés de Brouwer. Et c'est aussi pour nous souligner comment, pour Jésus, l'interprétation de la loi se fait à partir des pauvres. On revient justement sur cette question. Quand Jésus rencontre les pauvres, il n'interroge pas leur sainteté. Vous vous arrêtez là-dessus, justement.
1: C'est vrai qu'on pourrait penser, et d'ailleurs on le dit souvent dans nos prédications, dans nos églises, que ce qui compte devant Jésus, c'est d'avoir le cœur pur, ou c'est de purifier notre cœur. Et évidemment, ça a de l'importance. D'ailleurs, Jésus va écarter au grand scandale de certains les règles de pureté extérieure, corporelle, pour insister sur la pureté du cœur. C'est vrai. Et pourtant, quand Jésus est avec les plus pauvres de son époque, les plus malades, les lépreux, les possédés, etc., en fait, il n'interroge pas leur sainteté personnelle. Il ne cherche pas à sonder leur cœur ou à évaluer la pureté de leur cœur. Il entend leurs demandes et il répond à leurs cris, là où les disciples sont souvent gênés et les adversaires de Jésus même un peu scandalisés. Ça nous dit quelque chose, je crois, d'essentiel. C'est que la miséricorde de Dieu qui vient d'abord pour les pauvres est une miséricorde qui a souci des plus pauvres, qui a compassion de ceux que notre monde écrase, indépendamment de leurs qualités ou de leurs défauts à eux. Il n'en reste pas moins que, évidemment, l'invitation à la conversion du cœur, l'invitation à la pureté du cœur, elle est pour tous, pauvres et riches. Donc les pauvres, ils ont aussi cette invitation. Mais le souci premier de Dieu qui s'approche d'eux, qui vient vers eux, qui les sauve, qui les relève, il est gratuit et indépendant de la qualité religieuse des plus pauvres.
0: Et de leur conduite ?
1: Et de leur conduite.
0: Alors, puisqu'on parle des pauvres et de la façon dont on peut aussi discerner et les écouter, c'est l'un des chapitres de votre ouvrage, je voudrais qu'on s'arrête sur ce que vous appelez l'autorité des pauvres. C'est un terme très fort, vous rappelez que ça peut être à la fois la garantie, l'autorité, mais aussi cette importance de la parole. Comment est-ce qu'on peut comprendre l'autorité des pauvres ?
1: Alors d'abord, il faut remarquer quelque chose que nous oublions parfois, les pauvres parlent. Ils crient parfois, mais aussi ils parlent si nous voulons bien tendre l'oreille pour les écouter et créer les espaces pour les écouter. On l'expérimente au Secours catholique où il y a de nombreuses équipes de partage de la parole qui sont des lieux qui contribuent à lutter contre la misère parce que ça permet aux personnes d'habiter leur propre parole, de reprendre pied dans leur propre existence, de reprendre confiance, de nouer des relations, de s'engager elles-mêmes pour d'autres, etc. On le vit aussi théologiquement aux facultés Loyola Paris, là où j'enseigne, là où enseigne Étienne Grieux que vous citiez en commençant. Nous sommes une équipe de théologiens et de théologiennes et nous essayons de travailler à l'écoute de la parole des personnes en précarité.
0: Alors, de quelle manière ?
1: Eh bien, leur parole est recueillie, soit parce que les personnes font des récits de vie, soit parce qu'il y a des groupes de partage sur un thème, ou souvent d'ailleurs plutôt autour d'un passage biblique. Mmh. Elles commentent les Écritures et pourquoi leur reconnaître une autorité ? D'abord parce que leurs paroles nous travaillent, nous transforment. Ça, je crois que nous en faisons facilement l'expérience. Rencontrer des personnes en précarité, essayer de les écouter même un peu, ça commence déjà à nous travailler, à nous transformer, c'est-à-dire à nous faire vivre des conversions. Et une autorité dans l'Église, une autorité qu'on peut reconnaître comme consonante avec l'autorité de Dieu, c'est une autorité qui nous fait vivre des conversions. Et là où j'insisterai pour dire que les plus pauvres ont une autorité particulière, c'est pour nous aider à détecter la venue du royaume. Et là, je crois que personne ne peut le faire à leur place. Personne ne peut remplacer l'autorité des pauvres parce qu'ils sont à la fois les bénéficiaires de la venue du royaume, parce que Dieu veut libérer, délivrer en premier ceux qui ont besoin le plus d'être libérés, délivrés, mais ils en sont aussi les témoins, comme on le voit dans l'Évangile. Ce sont eux qui reconnaissent qu'on peut faire crédit à Jésus. Ce sont eux qui reconnaissent que c'est bien vrai, il est le Sauveur envoyé par Dieu. C'est-à-dire que eux peuvent reconnaître aujourd'hui encore, ici, chez nous, que le royaume de Dieu s'approche, qu'il y a quelque chose du royaume de Dieu qui déjà nous est donné. Et ça, aucune autorité dans l'Église ne peut le faire à leur place. Bien sûr, il y a d'autres autorités dans l'Église. Il y a un magistère, celui du pape et des évêques, qui nous invite à demeurer fidèles à la parole du Christ. Il y a une autorité des théologiens, il y a une autorité des saints et des saintes, etc. La caractéristique de l'autorité des pauvres, ce n'est pas de supplanter toute parole ou de faire taire toute autre parole. Pas du tout. C'est d'entrer en résonance avec d'autres paroles en nous faisant sentir quelque chose de l'actualité du salut, de l'actualité du don de Dieu qui concrètement vient travailler notre humanité.
0: Père François Audinet, vous placez sur le même plan, par exemple, la parole d'un théologien et la parole d'un pauvre ?
1: Je dis simplement qu'on gagne à ce que ces paroles entrent en conversation. C'est-à-dire que la parole des pauvres n'est pas une parole qu'il faut regarder avec commisération, qu'il faut regarder de haut, comme s'ils disaient simplement des choses gentilles. Parfois, on dit un peu comme les enfants. Mais non. En fait, ils ont vraiment une expérience du monde à partager. Et ce que je crois, c'est que c'est important pour les théologiens de se mettre à leur écoute. Mais les théologiens doivent faire leur métier de théologien, qui a une dimension académique, universitaire, bien sûr. Mais on gagne quelque chose à cette conversation, me semble-t-il.
0: C'est ça que vous appelez la théologie pratique ?
1: Alors, ce qu'on appelle la théologie pratique, ça peut avoir plusieurs sens. Parfois, on le conçoit comme une théologie pastorale où on va appliquer pastoralement une théorie de la foi. Mais aux facultés Loyola, nous le concevons plutôt dans l'autre sens. C'est comment nos pratiques quotidiennes, habituelles, humaines, mais aussi nos pratiques spirituelles et nos pratiques ecclésiales, comment est-ce qu'elles nous apprennent quelque chose de Dieu, de la présence de Dieu dans notre expérience humaine aujourd'hui ?

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1: Père François Audinet, ce que vous soulevez au fond, c'est la crédibilité qu'on accorde à la parole des pauvres.
2: Tout à fait, c'est la crédibilité, et cette crédibilité, on ne peut pas la décider loin des pauvres, un peu en théorie, surtout qu'on a souvent une image des pauvres où on les infantilise un petit peu. Cette crédibilité, elle s'éprouve dans des relations, dans des rencontres, dans des formes de cheminement. Alors on peut expérimenter que leur parole, qui est souvent parcellaire, parfois sous forme de cris, souvent aussi déstabilisante, pas toujours facile à comprendre, que cette parole-là, elle vient nous chercher pour nous transformer, mais elle vient aussi nous éclairer sur des éléments absolument essentiels de notre vie humaine et, je dirais, des éléments essentiels de notre chemin avec Dieu.
1: Alors j'ai beaucoup aimé dans votre livre « Maintenant le royaume » la façon dont vous expliquez comment les pauvres repèrent, vous le dites, et célèbrent les signes de l'approche du royaume. Ils sont comme une lumière, ils fêtent, ils célèbrent les signes du royaume qu'ils perçoivent. Est-ce que ça c'est un émerveillement, peut-être qu'on peut essayer de goûter avec eux?
2: Oui, c'est un émerveillement, c'est-à-dire que si on pense aux pauvres de très loin, on pensera seulement à la détresse, mais en fait, quand on chemine avec des personnes précaires, on voit qu'il y a de la joie, il y a des occasions de célébrer, et même des occasions de célébrer qui redonnent un peu de goût à notre liturgie, c'est-à-dire qui ne lui permettent pas de rester abstraite, mais qui nous invitent à célébrer le salut tel que Dieu le donne maintenant, réellement, dans des réconciliations, par exemple, dans certaines familles, ou bien dans le fait qu'une personne puisse trouver un logement, dans le fait qu'une personne ait enfin accès à ses droits, à des papiers, etc. Célébrer cela, c'est reconnaître que déjà il y a quelque chose de la réconciliation du royaume, de la justice du royaume, de la paix du royaume. Et puis il y a une dimension de joie, en effet, dans la venue du royaume. Jésus lui-même annonce le royaume comme une bonne nouvelle. C'est ce qu'on appelle l'évangile du royaume, qui est une expression qu'on trouve même dans le Nouveau Testament. Il y a une bonne nouvelle, une heureuse nouvelle de la venue du royaume. Et paradoxalement, cheminer avec les personnes en précarité, c'est aussi apprendre à repérer et à célébrer ce qui est déjà donné du royaume. C'est pas seulement pleurer ce qui n'est pas encore venu du royaume et qui maintient notre humanité dans l'injustice, c'est aussi déjà célébrer le don du royaume. Et ça peut paraître étonnant de loin, et pourtant c'est très vrai.
1: Et alors, on évoquait tout à l'heure la lecture de la Bible avec ces groupes de pauvres. Est-ce que la prière, elle aussi, est parfois un peu étonnante et peut-être même différente?
2: Alors, je dirais deux choses. La première, c'est que les personnes les plus précaires, souvent, elles ont un souci absolument impressionnant des autres qui souffrent, de notre monde qui souffre, de la guerre, etc. Et elles prient pas pour la paix comme on prie parfois de façon un peu habituée pour la paix. Elles ont une compassion pour notre monde qu'elles manifestent dans la prière et dans l'intercession qui est impressionnante. Je me suis souvent dit que si notre prière dans l'église veut vraiment dire quelque chose devant Dieu, c'est parce que d'abord elle est portée par les plus pauvres. Et je regrette que beaucoup de chrétiens n'aient pas conscience de cette intensité de la prière des pauvres qui est parfois ignorée même dans notre église alors qu'elle est une réalité essentielle. Et puis l'autre chose qui me frappe beaucoup dans la prière des personnes les plus précaires que j'ai pu rencontrer, c'est leur capacité à dire « Dieu est là, c'est lui qui me soutient et il vient toujours me chercher ». Ça, c'est très impressionnant, cette conscience qu'ont les personnes, que même si la vie est extrêmement difficile, on peut dire la main de Dieu les soutient.
1: Il y a une conviction qui semble même parfois déroutante, tellement elle est forte.
2: Elle est en effet déroutante. Et alors cette force, parfois c'est une force de désespoir. Ça arrive que les personnes crient vers Dieu ou même disent « Dieu m'a oublié », ça arrive. Mais en même temps, c'est les personnes, et parfois les mêmes, à des moments différents, qui disent bah, « Dieu me tient toujours ». Ça, c'est très étonnant. Et je crois que ça nous oblige à être très prudents dans nos discours sur Dieu et sur l'amour de Dieu, parce qu'ils ont besoin d'être passés au feu de ces paroles des plus pauvres. Ils ont besoin d'être passés au feu de ces discours de ceux qui disent à la fois « Dieu m'a oublié » et à la fois « Dieu est toujours là ».
1: Père François Audinet, comment écouter cette sagesse spirituelle des pauvres, si on peut utiliser ce terme-là?
2: Alors, je crois qu'on ne peut pas l'écouter de loin. Il est bon de nous approcher de ces personnes. Mais si on veut en avoir un goût, on peut en trouver quelques échos. Je pense à un livre publié chez Salvator qui s'appelle « Prière écrite d'en bas », qui a été écrit par une personne qui vit dans le 19e arrondissement de Paris dans des conditions d'une extrême précarité. Et ses paroles, ses prières ont été transcrites par une de ses amies, Marie-Yvonne Caillot. Et alors, on peut entendre au fond des psaumes et voir comment, dans la prière de cette personne, de Marie-Noël, il y a le mélange entre l'appel à Dieu, le désir de justice, la contemplation de Dieu qui est présent, les larmes aussi, ça nous fait entendre quelque chose.
1: Merci beaucoup Père François Audinet d'avoir été avec nous toute cette semaine. Je rappelle que vous êtes prêtre du diocèse du Havre, ancien élève de l'école normale supérieure de Lyon et docteur en théologie, maître de conférences en théologie pratique aux facultés Loyola Paris. Vous êtes également aumônier général du Secours catholique. Et puis j'invite les auditeurs à lire l'ouvrage dont vous êtes l'auteur. Ce livre s'appelle « Maintenant le royaume, hors des pauvres, pas de salut », et c'est publié aux éditions des Clés de Brouwer. Merci à vous.
2: Merci.
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3: Bonjour à tous. Bouger, c'est bon pour la santé, mais qu'en est-il quand on est enceinte? Eh bien, on en parle dans un instant avec notre invité pour bien fêter les futures mamans.
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3: Et bonjour à toutes et à tous. Bouger, on nous le répète depuis longtemps, c'est bon pour la santé, mais qu'en est-il quand on est enceinte? Dans quelle mesure ça peut être conseillé? Quel type d'activité privilégiée? À quel rythme? Et puis quelles limites fixer aussi? Eh bien, l'occasion de la fête des mères ce dimanche 31 mai, c'est ce qu'on va voir avec notre invité qui va nous faire rimer futur bébé et santé. Bonjour Caroline Rinaudot.
5: Bonjour Vincent.
3: Merci d'être avec nous. Alors le sport, vous connaissez bien puisque vous êtes coach sportive, gérante d'un studio de fitness à Aix-en-Provence, très présente aussi sur les réseaux sociaux sous le pseudo Fitmum France et maman de deux petites filles qui ont quel âge aujourd'hui, Caroline?
5: Alors, il y en a une qui a 6 ans et demi, bientôt 7 ans, et une 1 an et demi.
3: Voilà, c'est déjà sportif. Et c'est d'ailleurs grâce à vos deux filles que vous avez écrit « Ma grossesse en forme ». C'est publié chez First Edition, un guide où vous détaillez les bienfaits d'une activité physique à tous les stades de la grossesse. Hein, comment s'y mettre ou continuer, si c'était le cas avant, on va y venir. Mais en quoi vos deux filles ont été, on va dire, le déclencheur de ce livre, hein?
5: Alors, tout simplement parce que jusqu'avant d'être enceinte, je ne m'intéressais pas du tout au sport pendant la grossesse. C'est très égoïste. Et en tombant enceinte, puisque c'est mon métier, il a fallu que je m'intéresse à ce sujet-là. J'ai relu beaucoup d'études sur le sujet. Je me suis rendu compte qu'en France, on avait beaucoup de retard. Et j'ai ensuite écrit des années plus tard ce livre en espérant pouvoir aider ces mamans à chasser justement ces clichés.
3: Alors justement, on va voir dans quelle mesure c'est bénéfique de pratiquer une activité physique en étant enceinte. Mais vous parliez de clichés, sport et grossesse. Qu'en pensent les mamans? Eh bien, on est allé promener notre micro à la sortie d'une école.
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3: Est-ce que quand vous étiez enceinte, vous avez continué à faire une activité physique, du sport régulièrement?
6: On m'a dit de ne pas le faire, pour ne pas prendre de risques. Parce que c'est une quatrième grossesse, parce que j'ai eu des jumelles et que...
3: Et vous l'avez regretté ou pas?
6: Du tout.
7: J'ai fait de la gymnastique douce, des étirements, beaucoup de marches, du vélo.
3: Et ça vous a aidé?
7: Je pense que ça m'a aidé à être bien dans ma grossesse et à avoir plus facilement mes enfants aussi après.
3: On dit les bienfaits du sport pour les femmes enceintes, vous y croyez ?
8: Ouais, je pense que c'est bien. C'est bien même pour se préparer à l'accouchement parce que c'est quelque chose de très physique.
9: Alors je ne suis pas médecin, je laisse la réponse à un médecin. Je ne sais pas.
3: Voilà, je ne sais pas, je laisse la réponse à un médecin. Et ça a été votre cas, hein, Caroline Rinaudot, puisque vous en avez parlé à votre gynécologue qui vous a dit que vous pouviez continuer votre activité professionnelle de coach sportive en arrêtant de croire que les femmes enceintes sont malades. Et ça, ça vous a marqué ?
5: Complètement. J'ai été paniquée. Je pense que, comme beaucoup de mamans, ça me faisait vraiment très très peur. Sauf que moi, c'était mon métier, donc je ne pouvais absolument pas arrêter de faire du sport. Et j'y suis allée, mais vraiment, mais j'avais extrêmement peur de sa réaction. Et elle m'a regardée avec des grands yeux et vraiment un aplomb en me disant « Mais on va arrêter maintenant de penser que les femmes enceintes sont handicapées ou sont malades. Vous allez continuer votre vie, vous allez juste être à l'écoute de votre corps et vous verrez que tout va bien se passer. » Et elle a eu un tel aplomb que je l'ai regardé, j'ai claqué la porte et je me suis dit, bon ben en fait, go, on va continuer notre vie comme elle était jusqu'à présent.
3: Et ça vous a réussi. Alors, sport et grossesse, justement, quels sont les bénéfices, à quelles conditions ? Eh bien, on a demandé l'avis d'un médecin gynécologue, en l'occurrence le docteur Carole Richard, gynécologue qui exerce depuis 2017 et qui est bien formé à ces questions. Et la première question, justement, pourquoi c'est important de bouger quand on est enceinte ? On l'écoute et puis on se retrouve tout de suite après.
10: Déjà, pendant la grossesse, même chez toute femme, il est déjà conseillé de réduire au maximum notre sédentarité, donc à savoir dans la journée, voilà, il va falloir essayer de bouger le plus possible, prendre les escaliers, se déplacer à pied, à vélo, voilà, on va essayer de bouger plus, de manger mieux. Et à côté de ça, on va y associer effectivement une activité physique régulière, et notamment la pratique de certains sports selon les patientes, renforcement musculaire, des sports en endurance.
3: Alors, bien fait justement à pratiquer une activité physique ou sportive, qu'est-ce que vous mettriez en avant ? Qu'est-ce qui ressort le plus souvent ?
10: Donc, on va déjà limiter la prise de poids. Qui dit limiter la prise de poids chez la femme enceinte, dit effectivement réduire le risque de faire un gros bébé à l'accouchement. On va pouvoir réduire les maladies hein, qui peuvent toucher certaines femmes enceintes, comme la prééclampsie, l'hypertension. Ça fait du bien au moral, effectivement. On prévient le risque de dépression pendant la grossesse et après l'accouchement. On améliore le retour veineux, donc amélioration du moral et du sommeil.
3: Alors, docteur Richard, je voudrais qu'on revienne sur deux pathologies qui peuvent être liées à la grossesse, à savoir la prééclampsie, vous en avez parlé, mais aussi le diabète gestationnel. Est-ce que vous pourriez nous préciser de quoi il s'agit exactement ?
10: Alors, la prééclampsie, c'est une pathologie qui peut apparaître au cours de la grossesse, le plus souvent au troisième trimestre. Donc, chez la femme, on va retrouver une augmentation de sa tension artérielle et d'une protéinurie dans les urines. Et effectivement, pratiquer de l'activité physique tout au long de la grossesse prévient ce risque. Par rapport au diabète gestationnel, par contre, c'est encore un petit peu discuté. Mais par contre, chez les patientes qui sont atteintes d'un diabète, bouger souvent pendant sa grossesse aide à stabiliser le diabète et à limiter les complications qui peuvent être un petit peu inhérentes au diabète, comme la prise de poids, les gros bébés. Voilà.
3: Est-ce que la pratique aussi physique, ça permet aussi de mieux récupérer après un accouchement ? Est-ce que ça, on l'a constaté ?
10: Oui. On va limiter la prise de poids, donc la récupération après l'accouchement va être plus rapide, on va plus rapidement retrouver son poids de forme et on aura limité effectivement l'apparition de pathologies obstétricales.
3: En tout cas, il faut bien revenir sur cette idée reçue, femmes enceintes qui font du sport, ce n'est pas une source de fausse couche ou d'accouchement prématuré pour vous ?
10: Non, pas du tout. Les recommandations sont très claires. La Haute Autorité de Santé nous préconise de recommander à nos patientes, en tout cas en l'absence de contre-indication, bien évidemment, hein, si c'est possible. Elle a tout bénéfice à pratiquer régulièrement cette activité physique sans prendre de risque, de sur-risque que la grossesse se passe mal, d'entraîner une menace d'accouchement prématuré ou avoir des conséquences négatives sur le bébé. Hein, pas du tout. Ça, c'est vraiment des fausses idées.
3: Cela dit, si le sport a ses vertus hein, pendant la grossesse, quelles sont vraiment les contre-indications absolues pour vous ?
10: On va avoir des contre-indications médicales coup clair. Hein. Ça va être la patiente qui va présenter un placenta bien inséré avec des saignements, une patiente qui est déjà en menace d'accouchement prématuré, une patiente qui contracte beaucoup, une pathologie fœtale déjà connue, un retard de croissance. Voilà, on a une liste quand même de contre-indications qu'il faut vérifier. Hein.
3: En tout cas, la conclusion, c'est que activité physique, hein, c'est recommandé pendant la grossesse, vous l'avez dit, mais j'imagine que chaque cas est particulier, qu'il faut vraiment en parler avec son gynécologue avant de se lancer.
10: Oui, totalement. Il faut en parler soit à son gynéco, soit à sa sage-femme au cours du suivi. Et donc, du coup, choisir une activité physique et au niveau de l'intensité de cette activité physique, voilà, tout ça, ça doit être discuté en cours de consultation et suivi tout le long de la grossesse pour adapter, en fait, tout le long de la grossesse, l'activité physique au déroulement donc, de la grossesse.
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3: Voilà l'opinion du docteur Carole Richard, gynécologue, sur les bienfaits du sport ou du moins d'une activité physique pendant qu'on est enceinte. Un petit commentaire, Caroline Rinaudot, je vous ai vu écouter ça religieusement. Est-ce qu'il y a un bienfait que vous avez constaté pour vous, pour les mamans qui participent à vos cours?
5: Déjà, merci à Carole Richard, ouais, puisque ça me fait hyper plaisir, ouais, d'avoir quelqu'un, une professionnelle de, ouais, santé qui répète ce que je dis tout le temps. Le crédit médical est quand même très, très important. Moi, au quotidien, en plus de, évidemment, tout ce qu'elle a cité, il y a quelque chose qui revient souvent, c'est la préparation à l'accouchement. Mmh. Elles ont des accouchements souvent quand même beaucoup plus faciles et surtout une récupération après l'accouchement beaucoup plus rapide. Mmh. Elles sont beaucoup plus en forme rapidement.
3: Vous parlez aussi dans votre livre de motricité. Hein. Vous racontez que personnellement, vous avez réussi à lacer vos baskets jusqu'au bout de vos grossesses et que ça a été votre plus grande fierté, c'est vrai ?
5: C'est vrai. Bien évidemment, quand on reste active, on garde une bonne mobilité. Et c'est vrai que je suis très fière de pouvoir dire que j'ai réussi à m'attacher mes lacets jusqu'au bout.
3: Ouais. On a parlé des vertus physiques, mais il y a aussi le côté mental qui est amélioré. Dans quelle mesure on peut le constater, ça ?
5: C'est exactement comme en dehors de la grossesse. On sait que le sport, ça joue sur notre confiance en soi, ça joue sur notre santé mentale. Et notamment pendant la grossesse, où on a cette tendance à ne plus contrôler notre corps, c'est quelque chose qui est très difficile à vivre, notamment chez les sportifs. Et le sport va nous redonner cette sensation de contrôler notre corps. On se sent beaucoup plus apaisé, beaucoup plus fier de soi. Et ça développe aussi notre mental.
3: Cela dit, tout à fait en début de l'interview de Dr. Carole Richard, on parlait d'activité physique et de sport. Hein. Est-ce que vous faites, vous, la différence? C'est-à-dire que quand on est enceinte, on ne va peut-être pas se lancer dans un trek hein, tout de suite, mais activité physique, pour vous, ça veut dire quoi au quotidien?
5: Alors, il faut bien distinguer effectivement les deux. L'activité physique, c'est vraiment bouger au quotidien. Ça peut être la marche, qui est vraiment cette notion de bouger, prendre des escaliers au lieu de prendre l'ascenseur, par exemple. Et le sport, qui est vraiment l'activité sportive, choisir une activité sportive. Dans les deux cas, ce qu'il faut, c'est essayer de limiter la sédentarité au maximum pour pouvoir acquérir tous les bienfaits,
3: voilà, du sport. L'essentiel, c'est de bouger, hein, si je vous traduis bien.
5: Exactement, hein. Donc, limite la sédentarité.
3: Voilà pour ces vertus. Alors, la grossesse, vous le dites aussi dans votre livre, hein, c'est comme un peu comme un marathon. Il faut savoir doser ses efforts, hein, parce que ça dure 9 mois. Oui. Hein, ce n'est pas un sprint, hein, il faut y aller petit à petit. Avant de se lancer, vous donnez deux principes, la priorité au bien-être et puis surtout s'écouter, c'est-à-dire, qu'est-ce que vous mettez derrière?
5: Alors, s'écouter, c'est tout simplement rester à l'écoute de son corps. Et ça va vraiment être le cas pour les sportifs qui vont justement avoir du mal à doser ça. L'écoute de son corps, c'est est-ce que je suis trop essoufflée? Est-ce que j'ai des contractions, justement? Est-ce que cet exercice, peut-être, il n'est pas un peu trop intense pour moi? C'est vraiment être capable de s'écouter pour pouvoir adapter l'intensité de la séance.
3: Alors, comment s'y mettre aussi? Remettre à quelle fréquence et pour quel objectif en fonction des trimestres, on va le détailler dans un instant. Ce sera tout de suite après une première page musicale, hein, que vous avez choisi pour nous. C'est Megan Trainor, Me Too. Peut-être une petite explication à ce choix. C'est quoi? C'est le côté entraînement féministe, Trainor Me Too, Caroline Rinaudot.
5: Oui, c'est ça, le Me Too. Cette chanson, c'est déjà une chanson que j'ai moi-même beaucoup écoutée pendant ma grossesse quand je donnais mes cours collectifs. C'est des bons souvenirs pour moi. Et ensuite, parce que c'est une chanson qui parle de l'amour propre, justement, de cette confiance en soi.
3: Eh bien, on écoute quelques notes de Megan Trainor et on se retrouve tout de suite après pour une première séance.

0: Voilà, Meghan Trainor, Me Too. On se voit déjà en train de faire des squats et puis des abdos, hein, Caroline Rinado, non?
1: Absolument, je vous ai vu danser en tout cas.
0: Oui, tout à fait.
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0: Caroline Rinaudot, coach sportive et auteure de Ma grossesse en forme, s'est publiée aux éditions First, tout un guide pour inciter à bouger quand on est enceinte et à quelles conditions, à quel rythme d'ailleurs s'y mettre. Alors l'OMS donne des recommandations qui sont rappelées dans votre livre, à savoir 150 minutes d'activité physique d'intensité modérée sur un minimum de 3 jours par semaine. Et ça peut être décliné soit par une séance de 50 minutes 3 fois par semaine, soit par une séance de 30 minutes 5 fois par semaine, soit 25 minutes tous les jours. C'est un petit peu à vous de choisir. Par intensité modérée, tout de même, qu'est-ce qu'on entend par là? Vous donnez un petit repère pour mesurer l'intensité pendant l'activité physique. C'est l'échelle de Borg. C'est quoi cette échelle?
1: Alors, l'échelle de Borg, c'est un petit peu comme quand on se fait opérer, qu'on est à l'hôpital et qu'on nous demande de jauger la douleur. Ouais. Et c'est exactement la même chose. L'échelle de Borg, c'est vraiment si je vous pose la question, comment tu te sens pendant la séance? Eh ben, est-ce que la séance est hyper intense et que vous êtes à 9 sur 10? Bon, ben, peut-être qu'il faudra diminuer. L'échelle de Borg pour les sportives enceintes, ça va être entre 4 et 5. Pour les débutantes, ça va être plutôt 3 sur 10. Ouais. En plus de l'échelle de Borg, il y a quelque chose qui est aussi très facile, c'est le test de la parole. Et c'est surtout ça, dans l'intensité modérée. C'est être capable de parler, de discuter pendant toute la séance. Et si on est capable de raconter son week-end à sa copine qui est en train de faire du sport à côté de toi, et ben alors c'est que la séance est sécuritaire.
0: Voilà, on peut parler donc en faisant du sport. Hein. C'est pas incompatible, hein, Caroline Rindonneau.
1: Absolument, et c'est plus que recommandé pendant la grossesse.
0: Cela dit, si on veut pratiquer un sport, lequel privilégier? Un petit indice sonore. Voilà, bruit de clapotis dans l'eau. Et c'est vrai qu'on évoque souvent la natation quand on est

0: Garder la tête haute avec une brasse pas du tout maîtrisée, ça n'a aucun intérêt, voire carrément c'est mauvais pour le dos. Donc on va nager si on sait faire et si on aime faire.
1: Et est-ce qu'il y a d'autres sports qui sont conseillés, qui reviennent souvent aussi?
0: La marche, mais très bien. Le stretching, très bien aussi. On parle
1: Le
0: beaucoup aussi du
1: pilate?
0: pilates prénatal. Pilates, excellente activité, mais encore une fois, ce que moi je conseille, c'est de faire l'activité que l'on a envie de faire et de s'assurer qu'on va être bien accompagné. On ne fait pas n'importe quoi.
1: Plutôt déconseillé, qu'est-ce qui serait quand on n'a pas trop l'habitude de faire du sport? Je sais pas, le tennis par exemple, on dit souvent qu'il y a des à-coups.
0: Effectivement, on va éviter tous les sports où il y a un risque de chute ou de coup.
1: L'équitation par exemple.
0: Voilà, on va éviter, sauf si évidemment on est une cavalière émérite, qu'on fait de l'équitation depuis des années, des années, des années, qu'on maîtrise, qu'on connaît son cheval, pourquoi pas. Mais on va toujours avoir tendance à rester dans les activités que l'on maîtrise et faire vraiment attention dès qu'il y a un potentiel risque de chute ou de contact, que ce soit dans les sports collectifs ou dans les sports de combat.
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1: Cela dit, quel programme en fonction des trimestres, hein? Vous détaillez bien dans votre guide, premier trimestre, deuxième trimestre, troisième trimestre. Si on commence par les 3 premiers mois, ça va être quoi l'objectif? Qu'est-ce qu'on peut cibler en priorité?
0: L'objectif, ça va vraiment être d'essayer d'intégrer du sport parce que c'est le moment où on va être souvent très fatigué, les nausées, les vomissements. C'est un moment où souvent les futures mamans
1: Sans m'en parler
0: arrêtent
1: dans un instant,
0: l'activité.
1: oui.
0: Voilà. Donc on va essayer de garder ça.
1: Oui, vous dites dans votre livre, la priorité, c'est le renforcement musculaire. Qu'est-ce que vous entendez par là?
0: Oui, absolument. Il faut garder une certaine masse musculaire. Ça va être très important parce qu'à chaque fois qu'on va avancer dans la grossesse, le ventre va grossir, le centre de gravité va partir vers l'avant. Et donc, on veut rééquilibrer cette posture vers l'avant. Et pour cela, on va donc utiliser le renforcement musculaire pour renforcer ce qu'on appelle la chaîne postérieure, donc c'est-à-dire l'arrière du corps, mais aussi pour préparer notre corps à la future vie de maman où on porte quand même beaucoup de
1: Oui,
0: choses.
1: pas mal de choses. Alors, dans votre livre, hein, on ne se limite pas à la théorie, vous donnez toute une série d'exercices à pratiquer en séance. Alors, j'en cite quelques-uns, des fentes latérales, montée de genoux, les poings alternés, élévation frontale, planche latérale, sans oublier les fameux squats, simple ou version sumo au monster, hein, vous pouvez choisir. Alors, évidemment, c'est difficile en radio de faire une démonstration, mais est-ce qu'il y a un mouvement que vous pourriez décrire à titre d'exemple, je ne sais pas moi, un de vos chouchous, par exemple?
0: Le squat, c'est la base du fitness.
1: Alors, on rappelle, on se met un petit peu les jambes
0: Exactement,
1: fléchies.
0: C'est comme si on allait s'asseoir sur une chaise ou sur un canapé, et c'est quand même un mouvement que l'on fait souvent au quotidien, qu'on soit maman ou pas maman. Donc c'est bien de renforcer le bas de son corps et les fessiers pour notre posture, et parce que c'est un mouvement, encore une fois, qu'on fait au quotidien, donc autant bien le faire.
1: Voilà, et puis il y a d'autres exercices et modèles types de séances qui sont à retrouver en dessin dans Ma grossesse en forme. Cela dit, pendant ces premiers mois, il peut aussi y avoir des freins comme ceci, écoutez.
3: Qu'est-ce que je t'envie? Mais en fait, être enceinte, c'est ça. Et ça. Et encore ça.
1: Voilà, alors c'est pas très élégant, mais malheureusement c'est la réalité, comme en témoigne la youtubeuse Angela Crazy sur Internet. Les nausées, sans oublier la fatigue, les reflux, les maux de tête, ça donne pas franchement envie, hein, Caroline, de se mettre au sport. Qu'est-ce qu'on peut faire notamment contre ces fameuses nausées qui ont été, je crois, votre premier souci au début de votre grossesse?
0: C'est souvent le premier symptôme de la grossesse, les nausées, c'est pas du tout glamour.
1: Alors une activité physique
0: et
1: avec
0: pourtant,
1: des nausées, c'est pas évident, hein, voyez.
0: Exactement, et pourtant c'est bien de bouger, tout simplement parce que plus on va être fatigué, et plus les nausées vont augmenter. Et on sait que le sport, justement, aide à contrer ça et à garder de l'énergie. Par contre, pas besoin de faire une activité super intense, juste aller marcher, faire un petit peu de renforcement musculaire doux, même du pilates. Juste de se mettre en action va considérablement aider les nausées. Et moi, particulièrement, le seul moment où je n'avais pas la nausée, c'était quand je faisais du sport.
1: À vous donner quelques petits conseils, hein. Manger des pâtes, hein. Je crois que vous en avez mangé beaucoup, hein, pendant que vous étiez dans les premiers mois. Boire régulièrement, prendre l'air et puis aussi tester l'acupuncture, parce que ça aussi, ça peut marcher pour certaines mamans. Alors la grossesse, elle va se poursuivre dans de bonnes conditions, on l'espère. Deuxième trimestre, le ventre va sérieusement s'arrondir, mais c'est pour vous la meilleure période pour être en forme, forme évidemment au singulier. Pourquoi c'est la meilleure période?
0: Tout simplement parce que le ventre n'est pas encore très gros, n'est pas inconfortable. Donc on va en plus aussi avoir l'énergie qui revient. Ça y est, justement, ces nausées, ces vomissements ont considérablement diminué pour

0: la majorité des mamans. Et on a un ventre qui est globalement encore OK. Le centre de gravité n'a pas complètement basculé vers l'avant. Donc c'est vraiment le meilleur moment pour reprendre le sport si on l'avait arrêté au premier trimestre, parce qu'on est au top de sa forme, si on peut le dire.
1: Ça va être quoi l'objectif côté physique? C'est toujours le renforcement musculaire, où il y a une partie, une zone à cibler en particulier
0: Alors, bien évidemment, le renforcement musculaire, et on peut commencer aussi à s'intéresser à la sangle abdominale qui va nous servir fortement à l'accouchement.
1: C'est-à-dire abdos, périnée, on muscle tout ça?
0: Effectivement, donc le transverse en particulier, qui est le muscle le plus profond de la sangle abdominale. Et le transverse, c'est le muscle qui va entrer en action au moment de la phase de poussée à l'accouchement. Évidemment aussi le périnée, puisque le bébé va appuyer progressivement sur le périnée, qui est le hamac, en fait, c'est un plancher pelvien qu'on appelle, donc c'est le hamac de nos organes. Donc il faut aussi le renforcer parce qu'il y a les organes, mais il y a aussi le bébé qui va appuyer dessus. Donc il faut le renforcer.
1: Un petit exercice comme ça que vous conseillez pour ce deuxième trimestre
0: Alors, par exemple, on peut se mettre sur le dos, ramener les pieds contre les fesses, puis décoller les fesses vers le plafond, ce qui s'appelle le pont ou le bridge. C'est un excellent exercice pour renforcer les fessiers, pour renforcer le dos et renforcer aussi le périnée.
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1: Alors, va arriver le troisième trimestre et puis la ligne d'arrivée qui se profile avec l'accouchement, mais ça devient de plus en plus dur. Il y a des brûlures d'estomac, des crampes dans les jambes, constipation, jambes gonflées, fatigue et puis surtout mal de dos avec douleurs lombaires et sciatiques parce que le bébé commence sérieusement à peser. Ça va être quoi la priorité à ce moment-là niveau forme?
0: Mais finalement, d'essayer de continuer à bouger pour arriver justement à ce sprint final, à cette ligne d'arrivée en forme. Donc on ne veut pas relâcher les efforts, on continue à faire attention à intégrer du renforcement musculaire, pourquoi pas aussi de la marche, et continuer à renforcer encore une fois cette sangle abdominale et notamment ce transverse.
1: Comment est-ce qu'on peut quand même continuer à se motiver quand on se sent si fatigué dans ces derniers kilomètres, pour reprendre la métaphore du marathon? Vous donnez un petit truc, vous, dans votre livre, c'est enfiler sa tenue de sport dès le matin.
0: Oui, ça c'est même mon astuce que je fais maintenant en tant que maman, puisqu'en fait c'est une étape qui paraît un petit peu futile, mais ça change complètement l'état d'esprit que l'on va avoir, on est déjà dans l'action. Donc si on sait qu'on va faire du sport dans la matinée, au moment où on se lève le matin, eh ben, on enfile tout de suite la tenue du soir. Si par contre on rentre du travail, qu'on sait qu'on va bouger après le repas par exemple, ben, on la met quand même tout de suite. Et en fait, être déjà en tenue, c'est déjà une première étape de valider, et dans notre cerveau, ça a déjà switché en mode je sais que je vais faire du sport.
1: Et alors, mode je fais du sport, et puis on va enfin franchir eh bien, la ligne d'arrivée.
3: Bien, alors ne poussez plus, c'est plus la peine, ça vient tout seul. Regardez bien ce qui se passe.
4: Oh,
3: va voir ta mère, tiens. Voilà.
1: Voilà, bébé qui arrive au monde. Alors, le docteur Richard, gynécologue, nous disait tout à l'heure que la pratique sportive, ou du moins une activité physique régulière, permettait de mieux se préparer à un accouchement et aussi de récupérer plus vite. Est-ce que ça, vous le confirmez? Et les femmes que vous accompagnez aussi, dans quelle mesure ça les a aidées, Caroline Rinaudot?
0: Tout d'abord, on est en forme physiquement, parce que quand même un accouchement c'est vraiment une épreuve physique, c'est probablement la plus grande épreuve physique qu'une femme rencontrera dans sa vie, donc il faut arriver en forme pour supporter ces contractions pendant de longues heures. On a aussi une meilleure connaissance de son corps, donc quand on nous donne des consignes au moment de l'accouchement, on va être capable de les comprendre beaucoup plus rapidement, et aussi les sportives, on va pas se mentir, elles ont un mental d'acier, et on va en avoir besoin à ce moment-là.
1: Ouais. Pratiquer seule, avec des tutos sur internet, ou plutôt en salle, en cours collectif. Qu'est-ce que vous conseillez, Caroline Rinaudot, si on veut s'y mettre à l'activité sportive?
0: Le principal, c'est de se faire accompagner. Donc, que ce soit en salle ou en ligne, si on décide de faire du sport en ligne parce que c'est plus pratique pour soi de rester à la maison, on va quand même cibler des coachs qui sont déjà, un, diplômés, et ensuite certifiés sur le sport pendant la grossesse. On ne fait pas n'importe quoi, c'est quand même un moment hyper important dans notre vie, et il faut quand même avoir des bases parce qu'il y a quand même beaucoup de changements physiologiques et il faut avoir un coach qui s'y connaît dans ce domaine.
1: Et puis être en groupe, j'imagine que ça motive plus aussi.
0: Bien évidemment, ça c'est très personnel. Moi, la première, bien évidemment, je préfère faire des cours en groupe pour aussi le côté social, mais à chacune de faire comme elle le peut. Si la future maman a déjà des autres enfants, ça sera peut-être compliqué d'aller en salle. Le principal, encore une fois, c'est qu'elle limite la sédentarité et qu'elle trouve ce qui lui convient.
1: En tout cas, le jardinage, c'est aussi l'occasion de bouger quand on est enceinte. Le planter de courgettes au sol, le portage d'arrosoirs, le ratissage, ça aussi c'est sportif.
0: Bien sûr, c'est ce qu'on appelle une NEAT.
1: Ah oui.
0: Donc, c'est augmenter sa dépense calorique dans le quotidien. Donc, comme on l'a dit, la marche, monter les escaliers, le jardinage, faire le ménage, ça aide.
1: Ça aide beaucoup. En tout cas, on arrive au terme de cette émission, grossesse et sport. Qu'est-ce qu'il faut retenir, hein? Que c'est tout bon pour la santé. Mais en parler, on le rappelle bien, avant, avec son gynécologue ou sage-femme, pour savoir ce qui vous correspond le mieux ou pas. Hein? Ça, c'est vraiment très important. C'est vraiment le conseil qu'on peut donner. Et puis, s'écouter sans forcer. Mieux vaut un petit peu que rien ou trop, Caroline?
0: Absolument, c'est tout dans le dosage.
1: Est-ce que vous avez, allez, puisqu'il nous reste encore une petite minute, un mouvement qu'on pourrait éventuellement faire ou proposer à celles qui nous écoutent?
0: Alors, on peut faire ce qu'on appelle le tirage buste penché.
1: Oui.
0: Donc, qu'est-ce que c'est? On va se positionner debout, on va pencher le buste vers l'avant en essayant de garder le dos bien droit. On va prendre des haltères ou des petites bouteilles d'eau et on va ramener les haltères à la poitrine. Donc, on tire les haltères. Ça, c'est un super exercice pour le dos.
1: Voilà, un petit exercice et puis beaucoup d'autres à retrouver dans votre livre, Caroline Rinaudot. Allez, avant de se quitter, fête des mères, au fond, quel serait votre plus beau cadeau? Eh bien, faites vos vœux au micro de RCF Notre-Dame.
5: Un joli petit cadeau fait main de mon enfant de 3 ans.
6: Quelques jours dans un palace où on s'occupe entièrement de moi.
7: Une petite fleur cueillie par l'enfant, ouais.
8: Mes enfants habitent en Paris, m'offrent le train pour aller passer la fête des mères chez eux. Donc ça sera mon cadeau, et c'est très beau.
9: Réunir toute la famille, toute une journée ensemble, un repas, etc.
10: Un voyage, ou ça, dans les pays chauds. Maldives, tiens.
11: Un petit week-end en amoureux, parce qu'après 3 enfants, se retrouver tous les deux. Et les enfants, leur poésie qui vient du cœur.
12: Maman Borême, maman je t'aime, maman la vie, maman merci.
1: Eh bien voilà, c'est sur ce petit poème maternel qu'on va refermer cette émission. Un grand merci Caroline Rinaudot d'avoir été avec nous. Je rappelle le titre de votre livre, Ma grossesse en forme, soit toutes les bonnes raisons de bouger quand on est enceinte. Et c'est paru aux éditions First. Merci aussi à Pascal Gauthier, notre coach certifié aux manettes de la régie technique. La semaine prochaine, on parlera enfants et premiers pas, pieds plats, pieds beaux ou en canard, mais aussi verrues, ongles incarnés ou qui sentent pas très bon. Quelle solution? Eh bien, on les remettra du bon pied avec notre invité podologue. En attendant, on va se quitter avec la citation du jour. Elle est signée de l'écrivain Rudyard Kipling. Dieu ne pouvait être partout, alors il a créé la mer. Bise à toutes celles qui ont eu la chance de l'être et à la semaine prochaine.
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13: À Vilnius, le Christ est apparu à Sœur Faustine avant la Seconde Guerre mondiale, un signe de confiance quelque temps avant que la capitale de la Lituanie ne subisse la douloureuse période communiste. Rendez-vous dans quelques instants pour mieux comprendre ce qu'est la miséricorde divine. À tout de suite.
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13: Et pour cette halte spirituelle, nous nous trouvons à Vilnius, ville au cœur des pays baltes, parcourue d'églises baroques. C'était autrefois jusqu'au XVIIIe siècle la capitale politique du très grand duché de Lituanie, un territoire immense qui allait d'une mer à l'autre, de la Baltique à la mer Noire. Mais si nous sommes ici, c'est parce que des pèlerins du monde entier vont venir pour le Congrès mondial de la miséricorde du 7 août. au 12 juin. Alors de quoi s'agit-il et pourquoi justement Avignus ? Qui est Sainte Faustine, la figure spirituelle qui incarne ici ce regard tourné vers le cœur de Jésus ? Eh bien c'est ce que nous allons approfondir avec vous, frère Renaud-Marie, bonjour.
15: Bonjour.
13: Merci de nous accueillir dans votre monastère. Ici à Avignus, on est même dans la bibliothèque de votre monastère. Vous êtes frère dans la communauté de Saint-Jean et vous êtes arrivé ici peu de temps après la chute de l'Union soviétique, la fin du communisme. On est en 1993, racontez-nous.
15: C'était une expérience assez spéciale parce que je découvrais l'ex-URSS. Et c'était un monde très différent de ce que nous connaissions en France à l'époque. Par exemple, la première fois que je vais dans un magasin faire des courses, j'étais éberlué parce que la caissière se servait d'un boulier pour calculer combien je devais payer. Mais surtout, c'est que c'était un monde marqué par beaucoup de souffrance. Par 50 années d'occupation soviétique, avec beaucoup d'épreuves, beaucoup de choses très difficiles. Vous n'avez pas quelqu'un ici en Lituanie qui n'ait pas eu un oncle, un grand-père qui n'ait été déporté en Sibérie. Donc des choses très très lourdes et ça se sentait. Il y avait un climat, je dirais, d'une forme de tristesse, presque un peu dépressif. Et ça, c'était assez frappant. Et puis aussi, une difficulté à être en relation les uns avec les autres, parce que à l'époque soviétique, il fallait se méfier. Et les seuls en qui on pouvait avoir confiance, c'était ceux du cercle de la famille très proche, hein, et quelques amis, mais il fallait se méfier de tout le monde. Il y a eu des dénonciations, par exemple, qui ont été faites par des voisins qui, depuis des années, étaient voisins, quoi. Donc, il y avait une difficulté à entrer en relation les uns avec les autres, à se parler. Je me souviens quand on organisait les camps des familles et qu'on invitait les parents à se mettre en petits groupes pour discuter d'un sujet, c'était très difficile qu'ils osent, comme ça, parler d'eux-mêmes. Et donc, voilà, quand je suis arrivé, c'était un monde immédiatement post-soviétique et qui portait les traces de cette société soviétique, voilà, qui a blessé beaucoup de choses au plan humain. L'archevêque Audrys Batchki m'a rappelé souvent cette parole de Jean-Paul II quand il parlait de l'Union soviétique et du communisme en Europe de l'Est, en Europe centrale. Et Jean-Paul II parlait d'une catastrophe anthropologique, quoi. Et ça, nous le touchions de manière très, très nette.
13: Alors c'est intéressant parce que vous parlez du silence de ces Lituaniens d'une certaine manière, imposé par le communisme. Et vous, alors justement, dans votre congrégation, il y a aussi des temps de silence. Cette fois, c'est un temps de silence choisi. Comment est-ce que vous diriez justement que le silence n'a pas toujours la même place et qu'il peut y avoir des silences qui sont lourds de tristesse, comme vous le disiez? Ça vous a fait réfléchir sur le silence?
15: Moi, ça m'a fait réfléchir sur le fait de comment nouer des relations de confiance. Quoi, et que c'est normal d'avoir un certain silence. On ne va pas raconter toute sa vie à tout le monde comme ça. Il y a des limites à respecter. Il y a des zones qui doivent rester silencieuses. Mais s'il y a un excès de silence, c'est pas bon, parce que l'homme est un être relationnel. Il a besoin d'entrer en communication avec les autres pour être en communion. Et pour ça, il faut la parole. La parole est le moyen de la communion, d'une certaine manière. Et donc, il fallait aider les personnes, modestement, très, très humblement, mais à un peu apprendre à parler, d'une certaine manière, dans la confiance, sans avoir peur. Et justement, quand nous faisions ces petits groupes, par exemple, à l'occasion des camps des familles, c'était justement pour leur donner l'occasion de faire l'expérience, mais que ça fait du bien d'échanger les uns avec les autres.

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1: Frère Renaud Marie, on est avec vous ici à Vilnius, sur RCF Notre-Dame. Merci d'être avec nous et merci de nous recevoir au cœur même de votre bibliothèque ici dans les pays baltes. Alors, frère Renaud Marie, on évoquait ce silence imposé par le régime communisme, cette méfiance. Il y a une question fondamentale qui est celle de la confiance, qui est importante, vous le disiez, pour les liens fraternels entre les uns et les autres. Votre communauté Saint-Jean, elle est marquée par une vie de silence, de prière et d'apostolat. Comment est-ce que votre journée est rythmée ?
2: Elle est rythmée d'abord par la prière. Nous commençons par un temps de prière ensemble. Et il y aura d'autres temps dans la journée de prière. Et notamment, chantons la liturgie des heures, comme tous les religieux. Mais il y a aussi des temps de silence, justement, en présence du Saint-Sacrement, en présence du Seigneur, qui sont des temps très importants pour rencontrer le Seigneur personnellement. Et le laisser nous rencontrer, le laisser parler à notre cœur, et ainsi nourrir un lien vivant avec lui, un lien d'amitié. Le Christ a dit lors du dernier repas, lors de la dernière scène, il a dit « Je ne vous appelle pas serviteur, mais je vous appelle ami ». Et justement, ces moments de prière silencieuse dans un cœur à cœur avec le Seigneur, c'est des moments où nous pouvons faire l'expérience de cette présence, je dirais, amicale, profondément bienveillante et même miséricordieuse du Seigneur avec nous. Donc c'est des moments clés, enfin essentiels pour notre vie. Donc ça, c'est la dimension de la prière. Il y a une autre dimension dans notre vie qui est évidemment très très importante, c'est la dimension fraternelle. Ici, par exemple, à Vilnius, nous sommes cinq frères et nous essayons, jour après jour, de construire une fraternité, à mettre en pratique le commandement du Christ, aimez-vous les uns les autres. Et c'est un labeur, c'est comme dans la vie familiale ou la vie de couple, il y a un travail sur soi continuel pour justement dépasser son ego, ne pas répondre par les émotions à ce qui nous contrarie, etc. Et c'est un labeur permanent, mais qui est essentiel parce que, comme dit Saint Jean dans son épître, celui qui dit « j'aime Dieu » mais qui n'aime pas son frère, il est un menteur. Donc il y a une connexion très profonde entre le lien d'amour avec le Seigneur et la charité fraternelle.
1: Alors frère Renaud Marie, vous évoquez la vie fraternelle au sein de votre communauté. Cette communauté Saint Jean, elle a été fondée en 1975. Comment est-ce que vous avez vécu le fait que votre fondateur, le frère Marie-Dominique Philippe, soit rendu coupable d'abus spirituels et sexuels ? Ça a été suivi par plusieurs membres de la communauté Saint Jean qui ont eux aussi été reconnus coupables d'agressions sexuelles. Quand on découvre que l'une des plus belles choses, la fraternité, peut être dévoyée, peut être pervertie, comment est-ce que vous avez réagi à ça ?
2: C'est un milieu d'imaginer des choses pareilles. Et si j'avais su des choses comme ça, je ne serais jamais rentré dans la communauté Saint-Jean, bien sûr. Il y a aussi, je dirais, beaucoup de colère. Parce que c'est quand même terrible d'utiliser le Christ, d'utiliser le sacerdoce, d'utiliser des notions aussi profondes, aussi sacrées, comme celle de la charité, pour, au fond, abuser des personnes. C'est absolument terrible, quoi. Et donc, il y a une grande colère, je dirais, qu'il y a eu des choses si terribles. La relation à l'Église est profondément brisée, parce que cet homme qui a fait ça, c'était un représentant de Dieu. Et donc, tout ce qui touche à Dieu, à l'Église, au sacrement, est devenu quelque chose d'insupportable. Et c'est bien compréhensible, quoi. Donc, oui, c'est quelque chose de très dur à vivre. Donc, c'est une secousse. On a été très secoués par ça. Oui. La communauté a fait un travail très profond, je dirais, de discernement, de livret qu'elle portait en elle-même et qui causait des dégâts catastrophiques, quoi. Et donc, il y a eu ce travail de discernement, de purification, qui est un long travail, parce qu'on était plusieurs centaines et on ne change pas une culture comme ça. Mais au fil des années, je crois que ça a apporté vraiment des bons résultats. Et moi, aujourd'hui, je suis en confiance avec la communauté. J'ai vu tout le travail qui a été fait. Et c'est pour ça que je reste dans la communauté. Et si, pour moi, la communauté était profondément malsaine, je partirais. Mais mais je sais ce qui a été fait. Aujourd'hui, je n'aurais pas de souci de proposer à un jeune qui le souhaiterait, enfin, d'aller voir de plus près la communauté Saint-Jean s'il se sentait un appel à une vocation.
1: Alors, la communauté Saint-Jean, elle porte ce nom Saint-Jean, comme l'apôtre. Dans quelle mesure est-ce que vous, ça vous inspire justement ? Est-ce que vous avez un verset de Saint-Jean, un verset de l'Évangile en particulier qui vous inspire ?
2: Alors, Saint-Jean, c'est une très belle figure, hein. C'est le disciple bien-aimé, c'est celui qui reçoit Marie à la croix, c'est celui qui suit Jésus jusqu'à la croix alors que tous les autres ont abandonné le Christ. Et peut-être juste un mot, il y a dans sa première épître, Saint-Jean écrit « Dieu est amour ». Dieu est amour, c'est le seul lieu dans la Bible où il y a cette parole « Dieu est amour ». Et Saint-Jean, c'est celui qui a fait l'expérience profondément de l'amour divin, de l'agapé, et qui comprend que je ne peux pas vivre de cette expérience si moi-même je ne redéverse pas sur les autres cet amour que je reçois gratuitement du Seigneur, quoi. Et ça, c'est quand même, c'est très très inspirant pour notre vie, quoi.
1: Merci beaucoup, frère Renaud-Marie, de nous avoir reçus ici dans votre communauté, communauté Saint-Jean, à Vilnius. À demain.
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1: Aujourd'hui, nous sommes le 1er juin. Le 21 avril 1997, le président de la République, Jacques Chirac, annonçait la dissolution de l'Assemblée nationale afin de redonner du souffle à la majorité de droite. Le 1er juin à 20h, on connaît la nouvelle Assemblée nationale.
2: Parti socialiste, 274 sièges. Parti communiste, 36. Divers gauche, 16. La majorité change de camp. Les Verts ont 8 sièges. C'est la première fois que des écologistes rentrent à l'Assemblée nationale. 334 sièges à la gauche. RPR, 122. 108 à l'UDF. Divers droite, 12. 242 à droite. Le Front National, un siège. La majorité change donc de bord ce soir. La majorité est à nouveau à gauche avec 334 sièges.
1: C'est un échec. La France entre dans une nouvelle période de cohabitation. Elle va durer 5 ans. Le lendemain, Jacques Chirac nommera le socialiste Lionel Jospin comme nouveau Premier ministre. Nouvelle étape dans le processus de retour du général de Gaulle au pouvoir. Le 1er juin 1958, il est investi comme président du Conseil. Ça sera le dernier de la 4e République.
3: Au banc du gouvernement, un homme seul s'assied, le général de Gaulle. Tout à l'heure, il montera à la tribune pour lire sa déclaration. 7 minutes d'un texte dur et lucide, par lesquels l'homme du 18 juin demande la confiance et les pouvoirs utiles pour réformer l'État. Après son départ, l'Assemblée, par 329 voix contre 224, lui confie le gouvernement du pays. C'en est terminé des heures de crise. Peut-être eut-elle fini par emporter l'État. Charles de Gaulle porte aujourd'hui à nouveau le destin de la France.
1: Les députés accordent également au général de Gaulle la possibilité de gouverner par ordonnance pendant 6 mois. Il est également autorisé à mener une réforme constitutionnelle. Pendant la Première Guerre mondiale, du changement dans l'armée française le 1er juin 1915. C'est la fin de l'uniforme au pantalon garance, autrement dit rouge. Les soldats seront désormais vêtus d'un uniforme beaucoup plus sobre de couleur bleu horizon. Le même jour, le képi est remplacé par un casque.
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1: Du côté de la culture, c'est le 1er juin 1937 que naissait Henri Tizot, acteur, imitateur et écrivain. On le retrouve dans la série télé du début des années 60, Le Temps des Copains. À partir des années 80, suite à sa conversion au catholicisme, il s'investit dans des spectacles religieux. Pour le grand public, il reste l'imitateur du général de Gaulle.
4: Et nous revoilà, mon cher et vieux pays, face à face, à nouveau.
1: Henri Tizot meurt en 2011. Et puis c'est le 1er juin 1968 que voyait le jour Jason Donovan, acteur et chanteur australien. Il a débuté sa carrière en 1980. Il a vendu plus de 30 millions de disques dans le monde.

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1: Bonjour, aujourd'hui nous fêtons les Justins, prénom qui signifie le juste. À la recherche de la vérité, saint Justin est un philosophe du IIe siècle, mort martyr pour sa foi. Né en Palestine, à Naplouse, dans une famille païenne aisée, Justin fait des études très poussées en quête de la sagesse. Aristote et Pythagore le laissent sur sa faim, mais, séduit un temps par Platon, il écrit « Platon donna des ailes à mon esprit. Je crus que j'allais bientôt connaître Dieu. Et pour rater cette heure, je me retirai dans une solitude au bord de la mer. » Et c'est là, au bord de la mer, qu'il rencontra un mystérieux vieil homme qui lui dit « Pour franchir les limites de la raison, le secours divin est nécessaire. Dieu nous l'a procuré par les prophètes, le Christ et les apôtres. Prie, dit le vieil homme, si tu veux recevoir la lumière. » Alors Justin se mit à dévorer et à se délecter des Écritures, et la foi lui fut donnée, ainsi que la paix et l'intelligence du cœur. Il commença une carrière d'enseignant éclairé et fonda des écoles à Éphèse puis à Rome. Il écrit de nombreux ouvrages, dont trois seulement nous sont parvenus, deux apologies et un dialogue. Pour lui, chaque doctrine philosophique contient une parcelle de la vérité totale qui se trouve dans le Christ. Mais malheureusement, Marc Aurèle, qui est pourtant lui aussi un philosophe, commence sa grande persécution contre les chrétiens. Justin meurt alors décapité avec six de ses disciples. Écoutons pour finir les dernières paroles de ce mystérieux vieillard rencontré par le philosophe. « Prie avant tout pour que les portes de la lumière te soient ouvertes, parce que personne ne peut voir et comprendre si Dieu et son Christ ne lui accordent pas de comprendre. »
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3: En ce temps-là, Jésus se mit à parler en parabole aux chefs des prêtres, aux scribes et aux anciens. Un homme planta une vigne, il l'entoura d'une clôture, y creusa un pressoir et y bâtit une tour de garde. Puis il loua cette vigne à des vignerons et partit en voyage. Le moment venu, il envoya un serviteur auprès des vignerons pour se faire remettre par eux ce qui revenait des fruits de la vigne. Mais les vignerons se saisirent du serviteur, le frappèrent et le renvoyèrent les mains vides. De nouveau, il leur envoya un autre serviteur, et celui-là, ils l'assommèrent et l'humilièrent. Il en envoya encore un autre, et celui-là, ils le tuèrent. Puis beaucoup d'autres serviteurs. Ils frappèrent les uns et tuèrent les autres. Il lui restait encore quelqu'un, son fils bien-aimé. Il l'envoya vers eux en dernier en se disant « Ils respecteront mon fils ». Mais ces vignerons-là se dirent entre eux « Voici l'héritier, allons-y, tuons-le, et l'héritage va être à nous. » Ils se saisirent de lui, le tuèrent et le jetèrent hors de la vigne. Que fera le maître de la vigne? Il viendra, fera périr les vignerons et donnera la vigne à d'autres. N'avez-vous pas lu ce passage de l'Écriture? La pierre qu'ont rejetée les bâtisseurs est devenue la pierre d'angle. C'est là l'œuvre du Seigneur, la merveille devant nos yeux. Les chefs du peuple cherchaient à arrêter Jésus, mais ils eurent peur de la foule. Ils avaient bien compris, en effet, qu'il avait dit la parabole à leur intention. Ils le laissèrent donc et s'en allèrent.

Avec cette parabole, Jésus donne une relecture de l'histoire d'Israël. L'homme qui plante, c'est Dieu. La vigne, c'est Israël. Les vignerons, ce sont les chefs du peuple. Les serviteurs envoyés par le propriétaire, ce sont les prophètes. Tout au long de l'histoire d'Israël, les prophètes ont rappelé que Dieu seul a donné la terre aux hommes. Il est donc normal qu'il ait une part des fruits, mais les prophètes ont souvent été rejetés et tués. Le temps est venu où Dieu envoie son Fils, et Jésus annonce, sous le voile de la parabole, le sort que lui réservent les chefs du peuple, être rejetés et tués. C'est une annonce de sa passion et la citation du psaume « La pierre rejetée des bâtisseurs est devenue la pierre d'angle » est une annonce encore voilée de l'Église qui sera l'œuvre du Seigneur. Pour recevoir cet évangile aujourd'hui, je vous propose deux axes. L'homme qui a planté la vigne est parti en voyage. Son absence est l'indice non pas d'un abandon, mais d'une confiance. Dieu n'est jamais absent ou indifférent, mais toujours dans la confiance. Sommes-nous reconnaissants à Dieu pour ses dons et pour sa confiance ? Celle-ci se manifeste précisément par la discrétion divine. Nous décidons librement comment et pour qui nous cultivons nos vies. Le deuxième axe s'appuie sur une des dernières phrases de la parabole. Ils avaient bien compris que Jésus avait parlé à leur intention. Quand nous percevons que nos vies ne correspondent pas à l'attente de Dieu, est-ce que nous sommes prêts à changer nos façons de faire ou bien repoussons-nous les lumières qu'il nous envoie ? Que le Seigneur nous donne d'être de bons vignerons qui cultivent la vie et l'amour d'une part et d'autre part qui savent remettre entre ses mains les fruits de nos existences.

Notre Père qui es aux cieux, que ton nom soit sanctifié, que ton règne vienne, que ta volonté soit faite sur la terre comme au ciel. Donne-nous aujourd'hui notre pain de ce jour. Pardonne-nous nos offenses, comme nous pardonnons aussi à ceux qui nous ont offensés. Ne nous laisse pas entrer en tentation, mais délivre-nous du mal. Car c'est à toi qu'appartiennent le règne, la puissance et la gloire, pour les siècles des siècles. Amen.

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3: Bonjour à toutes, bonjour à tous, c'est une joie de vous retrouver. Nous sommes le lundi 1er juin, il est 6h et j'espère que je vous trouve en forme en ce début de semaine, quand qu'il en soit. Vous le savez, on vous propose de commencer cette journée à l'heure du petit-déj avec un accompagnement musical chrétien. Très bonne écoute et belle journée à vous.
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Dans quelques secondes, 6h30, place donc à la matinale RCF Notre-Dame avec Thibaut Sarrazin pour l'info locale et la météo. Très très belle journée à notre écoute.

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1: Un nouveau jour se lève au-dessus de nous. Bonjour, soyez les bienvenus sur RCF Notre-Dame. Je suis très heureux de vous retrouver pour cette première matinale du mois de juin. Et oui, déjà le 1er juin, le mois des premiers melons en terrasse et des kermesses des enfants, le mois des professions de foi et des premières communions, un mois qui sent bon la fin de l'année, mais aussi le bac et le brevet, le moment de prévoir peut-être les vacances d'été si vous avez la chance d'en avoir. J'espère que vous avez passé un bon week-end à regarder le sacre du PSG au Roland-Garros, à regarder ce qui va bien, le sport plutôt que la violence, Diane Paris plutôt que Moïse Kouamé, la douceur du week-end plutôt que la panne de voiture sur l'autoroute. Oui, puisque je vais vous le dire tout de suite, je suis plutôt tendu ce matin en rentrant hier soir, je suis tombé en panne sur l'autoroute. D'ailleurs, si vous vous y connaissez en mécanique, notamment sur le moteur 82 chevaux 1.2 PureTech de chez Peugeot, vous êtes les bienvenus sur direct@rcf.fr, je saurai échanger avec vous. Mais bon, un nouveau jour se lève et c'est peut-être ça l'essentiel. Il faut voir la beauté du jour naissant plutôt que les problèmes de la veille. Voici le jour que fit le Seigneur, qu'il soit pour nous jour de fête et de joie. Très bon réveil, il est 6h30. Et comme chaque matin, les informations avec vous, Mathias Roud. Bonjour Mathias.
2: Bonjour.
1: À la une, ces mots d'Emmanuel Macron. Rien ne justifie l'escalade majeure en cours au sud Liban.
2: Le président français est à l'initiative d'une réunion d'urgence du Conseil de sécurité des Nations Unies. Ce lundi, la France fait partie des nombreux pays qui dénoncent les nouvelles offensives d'Israël. Ce week-end au Liban, les troupes de l'État hébreu ont franchi le fleuve Litani, capturé la forteresse médiévale de Beaufort et ont pour nouvel objectif le fleuve Zahrani. Cette nuit, le ministère de la Santé libanais a annoncé la mort de 8 personnes, dont 3 femmes, dans une frappe israélienne au sud. De nouvelles négociations entre Israël et le Liban sont prévues mardi et mercredi à Washington. Au Moyen-Orient, toujours, on vient de l'apprendre, les États-Unis ont mené de nouvelles frappes en Iran cette nuit. Une troisième vague en un peu plus d'une semaine, malgré le cessez-le-feu. Cette fois, l'armée américaine a visé des systèmes de radar et de contrôle de drones dans le sud du pays. Un communiqué des gardiens de la Révolution affirme qu'ils ont répliqué contre une base américaine.
1: En France, qui dit 1er juin, dit entrée en vigueur de nouvelles mesures.
2: Oui, le SMIC augmente de 2,41% aujourd'hui. Une revalorisation automatique qui relance débat et crispation sur l'évolution des salaires. Toujours dans ce contexte de crise du pouvoir d'achat, ils sont déjà près de 440 000 Français à avoir demandé l'indemnité grand rouleur. Déclaration hier du Premier ministre Sébastien Lecornu. Alors que le guichet est ouvert depuis mercredi, cette aide est accessible jusqu'à la fin juillet. Elle promet 100 euros versés sous conditions de revenus et de kilométrage à 3 millions de travailleurs modestes, dits grands rouleurs. C'est aussi dans ce contexte qu'Emmanuel Macron ouvre ce lundi le sommet Choose France à Versailles, une 9e édition de ce forum d'investisseurs qu'il promet historique. Il y a déjà eu des annonces. Le japonais SoftBank promet par exemple 75 milliards d'euros d'investissement pour des data centers dans le nord de la France, un investissement jamais vu en Europe.
1: L'Assemblée nationale examine aujourd'hui la proposition de loi visant à lutter contre les violences à l'école.
2: Et l'Église de France fait part de sa préoccupation. Selon elle, certains articles remettent en cause, je cite, plusieurs libertés fondamentales comme la liberté de conscience, le secret professionnel, la liberté d'enseignement ou la liberté de culte. Le texte, qui fait suite au scandale de Betaram, prévoit notamment de supprimer le secret de confession dans les cas de violences sur mineurs. Il souhaite aussi un contrôle administratif accru des établissements privés catholique sous contrat. L'actualité, c'est aussi le retour triomphal hier des joueurs du Paris Saint-Germain dans la capitale. Parade sur le Champ de Mars, réception à l'Élysée et soirée au Parc des Princes devant 40 000 supporters. Une ambiance festive qui contraste avec les débordements de samedi soir, endeuillés par la mort d'un jeune homme.
1: Et la vague de chaleur régresse ce lundi, Mathias.
2: Oui, on respire mieux en France cette semaine. Il va quand même faire entre 17 et 27 degrés ce matin. 17, c'est pour la Bretagne et la Normandie. 27 pour le sud. Ça reste au-dessus des normales de saison, mais on sort de la canicule. Cet après-midi, il fera 26 à Paris, 23 à Belfort, 26 à Bordeaux et 31 à Perpignan.
1: Merci beaucoup, Mathias Troud. On vous retrouve à 7h pour un nouveau point sur l'info à suivre. Nous allons retrouver l'actualité de l'Asie du Sud-Est. Nous serons avec Guillaume Mario d'Enfants du Mékong. Mais d'abord, c'est l'invité de votre rédaction locale. Je vous souhaite un très beau et doux réveil à l'écoute de RCF Notre-Dame. 6h35 sur RCF Notre-Dame, vous allez aussi entendre l'humoriste Violette Depin, issue de la noblesse française catholique. Elle se joue de ses origines et de son milieu social. Elle s'est confiée au micro de Simon Tatrault. Mais avant cela, comme chaque matin, avec vous Clara, on découvre une information positive, légère, bienveillante. C'est la bonne info.
3: Et pour cette bonne info, on reste bien sûr dans le Limousin, puisque nous sommes actuellement à Limoges hein, pour cette matinale et direction la Creuse, car il est totalement possible, Pierre-Hugues, d'y faire du chien de traîneau. Vous avez déjà fait du chien de traîneau ?
4: Du chien de traîneau, jamais dans ma vie, mais attendez, du chien de traîneau, c'est sur la neige, Clara.
3: Oui, mais on peut en faire également dans la Creuse, on va découvrir ça. Alors, canirando, canitrotte, canicarte, ce sont des mots que je ne connaissais pas et qu'on va découvrir. Julien Lemoine, bonjour.
5: Oui, bonjour.
3: Vous êtes le fondateur de l'association Huskin Creuse, située à Anzem. Alors, que propose cette association ?
5: Alors nous, du coup, donc c'est une association où en fait on récupère donc du chien nordique abandonné, qui vient soit de la SPA, de la fourrière ou de l'abandon de propriétaire, et on propose des activités aux personnes donc valides en situation de handicap.
1: Alors vous allez nous expliquer un petit peu ces différents termes. Canirando, canitrotte, canicarte. Alors déjà, on va commencer par la canirando.
5: Ouais, canirando, du coup, ce sont des promenades où, en fait, on va avoir un baudrier ou une ceinture, suivant les personnes. Et on va partir, donc, sur une randonnée, donc, tractée par le chien, sous forme de randonnée. Donc, ça, c'est vraiment une activité ludique, familiale et ouverte à tous, pour les moins de 6 ans, avec carrioles qui sont adaptées aussi également. Donc, c'est vraiment l'activité qu'on va pouvoir faire quasiment tous les jours au sein de notre association.
3: Vous avez parlé, donc on a dit canitrotte, alors ça qu'est-ce que c'est le canitrotte ?
5: Canitrotte, c'est l'une des activités qui dépote, qui n'est pas forcément ouverte à tout le monde. C'est des trottinettes sur lesquelles on va attacher de 1 à 2 chiens et on va partir du coup en balade, voilà, tracté par les chiens. Donc c'est une activité plutôt à sensation et plutôt sportive parce que bien sûr il faudrait aussi aider la meute sur les différentes activités.
1: Mais sur la canitrotte, alors il faut que ce soit du goudron, j'imagine que la trottinette
5: n'est
1: pas laissée en campagne.
5: Alors, ce sont des trottinettes tout-terrain, c'est des grosses trottes avec des grosses roues exprès justement pour les bois, notamment dans le département où on a de la boue, on a un petit peu de tout. Donc, c'est des grosses trottinettes tout-terrain, c'est pas les trottinettes de ville que vous pouvez voir dans les grandes villes. Nous, on a pas ça, on a de la grosse trotte tout-terrain. On met des longes et voilà, on va être tracté par les chiens.
1: Incroyable. Et
5: voilà, c'est vraiment une activité dynamique, mais voilà, qu'on n'ouvre pas à tout public. On préconise d'abord faire une activité chez nous pour après partir sur cette activité. Souvent, on se rend pas compte de la force des chiens.
3: Bah oui, ça doit être. Il faut avoir de la force, j'imagine, pour tirer une trottinette avec une personne dessus. Le canicarte, c'est comme la trotte, mais avec un kart.
5: Ouais, c'est ça. Alors le canicarte, donc ce sont des gros karts à roues sur lesquels on va faire des attelages de 10 à 14 chiens. C'est des karts qui sont homologués pour les personnes donc valides en situation de handicap. Donc on a des personnes valides ou, comme on l'explique, ça peut être du pôle handicap, de l'enfant en coque, enfin tout public, des personnes âgées, etc. Avec différentes options sur ces karts. Et du coup, là, vous êtes assis et on peut prendre donc 3 personnes. Et là, c'est nous qui vous emmenons en promenade avec des gros attelages. Donc c'est une activité à sensation. Et bien sûr, après, nous, l'ensemble de nos activités sont le matin pour la fraîcheur pour les chiens.
1: Ouais, et vous avez mentionné le fait que c'était une activité ouverte aux personnes en situation de handicap. C'est important ça pour vous ?
5: Oui, tout à fait. C'est les deux grands axes. C'est pour ça que j'avais créé donc cette association. Moi, j'avais une grand-mère qui était polyhandicapée et qui avait accès à rien. Et je savais qu'il y avait plein de chiens de handicap abandonnés. D'où la création de mon association, donc dans le plus beau département de la France, la Creuse, bien sûr. Et du coup, donc j'ai après avoir travaillé trois hivers à Québec, j'ai monté cette structure. Et du coup, comme je dis, on amène tout public. D'ailleurs, là, par exemple, aujourd'hui, je suis en formation avec le sport adapté. Donc, on essaie de être toujours au gré des formations et on amène vraiment tout public sur nos activités.
3: Et donc ce sont, le nom de l'association c'est Huskin Creuse, ce sont des huskies, il ne fait pas trop chaud pour eux ?
5: Alors ce sont des chiens nordiques, d'accord, dans les nordiques il y a 4 races, le husky sibérien, le groenlandais, le malamute et le samoyède, d'accord. Donc nous, comme je dis, on récupère du chien abandonné qui vient de partout de la France, d'accord. On a un nombre d'abandons qui est catastrophique, donc nous on a 40 chiens à l'association parce qu'on a limité à 40 parce que on a des énormes budgets, la partie veto, nourriture, etc. Et du coup les chiens sont acclimatés et du coup nos activités sont vraiment en fonction des températures, donc c'est pour ça essentiellement le matin, et après en période estivale comme en ce moment, on va avoir d'autres activités sans chien.
1: J'imagine que vos activités sont à destination des touristes de passage. On est d'accord que la Creuse n'est pas le département forcément où il y a le plus grand nombre de personnes, il n'y a pas une démographie folle, mais en revanche il y a beaucoup de touristes.
5: Alors, ben, on aimerait qu'il y ait encore plus de touristes que ça, bien sûr. Alors, nous, du coup, l'avantage, c'est qu'on a les chiens de traîneau et on a des super logements, évidemment, au sein du parc, au milieu de la Meute. Donc, on peut accueillir nos touristes sur de l'activité et du logement. Et comme l'avantage, c'est que la Creuse, c'est une région verte que les gens sont amenés à découvrir pour pouvoir se reposer. On n'est qu'à 3 heures de Paris, de Bordeaux, de Toulouse, etc. Donc, je vous invite vraiment à venir découvrir ce magnifique département.
3: Et une belle invitation en tout cas pour découvrir la Creuse avec peut-être en se faisant tirer sur une trottinette avec des chiens ou à bord d'un traîneau. Merci beaucoup Julien Lemoy. Vous êtes le fondateur de l'association Husky in Creuse située à Anzem.
4: Merci beaucoup Clara Bévilacqua.
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4: RCF Notre-Dame, 6h40. Peu d'humoristes se jouent de leur propre milieu avec autant de finesse. Violette de Pince est issue de la noblesse française, catholique, élevée à Neuilly. Elle en fait un matériau comique assumé. Elle est l'invitée de ce portrait de Simon Tatro sur RCF Notre-Dame. J'ai été particulièrement séduit par cette émission, déjà disponible sur rcfnotredame.fr. Je vous propose d'en écouter un extrait. Violette de Pince qui raconte comment elle est arrivée au stand-up.
7: J'ai eu assez vite conscience que je faisais partie de la noblesse, puisque mes parents étaient membres de l'association de la noblesse française, qui est une association d'entraide. Mais j'ai grandi quand même dans un milieu assez simple, où on avait l'habitude de fréquenter pas que des gens de la noblesse, heureusement. C'est difficile de me souvenir exactement si je sentais déjà le décalage. Je me souviens que c'est surtout quand je suis arrivée en CM1 à Sainte-Marie de Neuilly, où il y avait énormément de familles de la noblesse, mais qui étaient quand même assez fortunées, et puis des familles de la bourgeoisie. Où là, j'ai senti que moi, j'étais un petit peu en décalage, puisque mes parents étaient moins fortunés. Mais j'ai pris conscience quand même au fur et à mesure de ma scolarité que c'était une petite bulle. La petite bulle de Neuilly, de Paris 16e et Paris 17e. Ensuite, à partir des études supérieures, j'ai commencé à me dire que c'était un milieu très particulier et très privilégié aussi.
4: Vous écoutiez Violaine de Pince au micro de RCF Notre-Dame. Son spectacle Métro Boulot Aristo se joue au Théâtre Le Bout à Pigalle. Émission déjà disponible sur notre site rcfnotredame.fr. À suivre, nous allons parler de la fête des mères. C'était hier, Guillaume Mario souhaite y revenir ce matin. Guillaume Mario, d'enfant du Mékong. Et puis nous serons aussi avec Isabelle Delaunay pour le Saint du jour. A tout de suite et très bon réveil sur RCF Notre-Dame.
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4: Sur RCF Notre-Dame. Soyez les bienvenus, Saint-Justin de Naplouse, philosophe chrétien des premiers siècles. À l'honneur aujourd'hui, nous retrouverons Isabelle Delaunay dans 5 minutes. Mais d'abord, c'est Guillaume Mario qui est avec nous. Bonjour Guillaume.
10: Bonjour Pierre-Hugues.
4: Directeur adjoint d'Enfants du Mékong aujourd'hui. Et en ce lendemain de Fête des Mères, vous souhaitiez nous parler des mamans, Guillaume.
10: Oui, effectivement. Chez Enfants du Mékong, nous travaillons pour l'éducation et nous savons à quel point les mamans jouent un rôle essentiel, le rôle premier dans la vie d'un enfant. Il y a quelques jours, j'ai découvert le jeune prodige du tennis français, Moïse Kouamé. Et comme beaucoup de Français, j'ai été impressionné par son talent. Mais ce n'est pas seulement son jeu qui m'a marqué. Lors d'un tournoi récent, après un gros geste d'énervement sur le court, Moïse a pris le micro à la fin du match pour présenter ses excuses au public. Et il a ajouté cette phrase « Ma maman ne m'a pas éduqué comme cela ». J'ai trouvé ça magnifique et je me suis dit que derrière ce jeune champion, il devait y avoir une maman discrète qui lui a transmis des valeurs solides. Alors si Madame Kouamé nous écoute ce matin, je voudrais simplement lui dire bravo.
11: Merci Guillaume pour cette belle anecdote. Est-ce qu'il est plus difficile d'être mère aujourd'hui qu'il y a quelques générations, selon vous Guillaume ?
10: Mais ce qui est certain, Pierre-Hugues, c'est que les familles sont souvent plus dispersées qu'autrefois. Beaucoup de jeunes parents vivent loin de leurs propres parents ou grands-parents, que ce soit en France ou dans les pays où nous intervenons. On le constate souvent en Asie du Sud-Est, des familles quittent leur village pour trouver du travail en ville. Alors cette mobilité offre des opportunités, mais elle rend parfois plus difficile la transmission naturelle de l'expérience entre générations.
11: Eh bien, c'est l'occasion de se poser cette question avec vous, Guillaume. Comment est-ce que vous, chez Enfants du Mékong, vous accompagnez les mamans ?
10: Alors, nous soutenons de nombreux projets liés à la petite enfance. Au-delà de l'aide matérielle, nous proposons des formations sur la santé, sur l'hygiène, la nutrition ou encore l'accompagnement des enfants dans leur développement. Nous échangeons aussi avec les parents sur les défis plus récents, les addictions, les écrans ou encore les difficultés éducatives auxquelles beaucoup de familles sont confrontées aujourd'hui.
11: Quel lien faites-vous entre tout cela et l'éducation des filles ?
10: Le lien entre les mamans et l'éducation des filles est évident, il est essentiel, car les petites filles d'aujourd'hui seront souvent des mamans demain. Un fait me marque particulièrement, selon plusieurs études internationales, chaque année supplémentaire de scolarisation d'une mère améliore significativement les chances de survie et de bonne santé de ses enfants. Donc en réalité, lorsque nous permettons à une petite fille d'aller à l'école, nous ne changeons pas seulement son avenir à elle, nous contribuons aussi à celui de ses futurs enfants. Donc c'est sans doute l'un des plus beaux effets de l'éducation. Ses bénéfices ne sont pas uniquement maintenant, mais se transmettent de génération en génération.
11: Merci beaucoup Guillaume Mario pour cet éclairage ce matin. Et très bonne fête à toutes les mamans du monde. C'était hier, mais il est encore temps ce matin de le souhaiter. Si vous avez oublié, enfantsdumekong.com pour plus d'informations. 6h47 sur RCF Notre-Dame. Nous retrouvons Isabelle Delaunay, le saint du jour.
12: Bonjour. Aujourd'hui, nous fêtons les Justins, prénom qui signifie le juste. À la recherche de la vérité, Saint Justin est un philosophe du IIe siècle, mort martyr pour sa foi. Né en Palestine, à Naplouse, dans une famille païenne aisée, Justin fait des études très poussées en quête de la sagesse. Aristote et Pythagore le laissent sur sa faim, mais, séduit un temps par Platon, il écrit « Platon donna des ailes à mon esprit ». Je crus que j'allais bientôt connaître Dieu. Et pour rater cette heure, je me retirai dans une solitude au bord de la mer. Et c'est là, au bord de la mer, qu'il rencontra un mystérieux vieil homme qui lui dit « Pour franchir les limites de la raison, le secours divin est nécessaire. Dieu nous l'a procuré par les prophètes, le Christ et les apôtres. Prie, dit le vieil homme, si tu veux recevoir la lumière. » Alors Justin se mit à dévorer et à se délecter des Écritures, et la foi lui fut donnée, ainsi que la paix et l'intelligence du cœur. Il commença une carrière d'enseignant éclairé et fonda des écoles à Éphèse, puis à Rome. Il écrit de nombreux ouvrages, dont trois seulement nous sont parvenus, deux apologies et un dialogue. Pour lui, chaque doctrine philosophique contient une parcelle de la vérité totale qui se trouve dans le Christ. Mais malheureusement, Marc Aurèle, qui est pourtant lui aussi un philosophe, commence sa grande persécution contre les chrétiens. Justin meurt alors décapité avec six de ses disciples. Écoutons pour finir les dernières paroles de ce mystérieux vieillard rencontré par le philosophe. « Prie avant tout pour que les portes de la lumière te soient ouvertes, parce que personne ne peut voir et comprendre si Dieu et son Christ ne lui accorde pas de comprendre.
11: Merci beaucoup Isabelle Delaunay. Très bonne fête à tous les Justins et par extension aux Justines. Le martyrologue, vous savez, ce recueil de tous les saints jour par jour est assez riche aujourd'hui. Nous fêtons aussi Saint Flour, le patron d'ailleurs du diocèse de Saint Flour, Saint Fortunat qui était prêtre en Ombrie, Saint Ignace de Onia, Saint Crescentien, Saint Clair, Saint Capret, Saint Annibal Marie di Francia. On fête aussi Saint Jean-Baptiste Scalabrini et Saint Renan. Saint Renan était ermite en Bretagne, sans doute au 6e siècle, peut-être au 5e. En tout cas, plusieurs localités portent son nom. C'est le cas de Saint Renan dans le Finistère. Mais voilà, il y a plusieurs Renans qui sont connus, dont la légende et l'histoire se confondent un peu. À suivre, la prière du matin. Et oui, comme chaque jour, nous écoutons l'évangile. Jésus qui aime utiliser des paraboles, des images pour faire passer son message. Il y en a beaucoup chez saint Matthieu, un peu moins chez saint Marc. Et pourtant, aujourd'hui, nous allons écouter l'une d'entre elles. Au chapitre 12 de saint Marc, la parabole des vignerons, dernière parabole adressée aux Juifs, commentée ce matin par le père Éric Courtois.
13: En ce temps-là, Jésus se mit à parler en parabole aux chefs des prêtres, aux scribes et aux anciens. Un homme planta une vigne, il l'entoura d'une clôture, y creusa un pressoir et y bâtit une tour de garde. Puis il loua cette vigne à des vignerons et partit en voyage. Le moment venu, il envoya un serviteur auprès des vignerons pour se faire remettre par eux ce qui revenait des fruits de la vigne. Mais les vignerons se saisirent du serviteur, le frappèrent et le renvoyèrent les mains vides. De nouveau, il leur envoya un autre serviteur, et celui-là, ils l'assommèrent et l'humilièrent. Il en envoya encore un autre, et celui-là, ils le tuèrent. Puis beaucoup d'autres serviteurs. Ils frappèrent les uns et tuèrent les autres. Il lui restait encore quelqu'un, son fils bien-aimé. Il l'envoya vers eux en dernier en se disant « Ils respecteront mon fils ». Mais ces vignerons-là se dirent entre eux « Voici l'héritier, allons-y, tuons-le, et l'héritage va être à nous ». Ils se saisirent de lui, le tuèrent et le jetèrent hors de la vigne. Que fera le maître de la vigne ? Il viendra, fera périr les vignerons et donnera la vigne à d'autres. N'avez-vous pas lu ce passage de l'Écriture ? La pierre qu'ont rejetée les bâtisseurs est devenue la pierre d'angle. C'est là l'œuvre du Seigneur, la merveille devant nos yeux. Les chefs du peuple cherchaient à arrêter Jésus, mais ils eurent peur de la foule. Ils avaient bien compris, en effet, qu'il avait dit la parabole à leur intention. Ils le laissèrent donc et s'en allèrent.

Avec cette parabole, Jésus donne une relecture de l'histoire d'Israël. L'homme qui plante, c'est Dieu. La vigne, c'est Israël. Les vignerons, ce sont les chefs du peuple. Les serviteurs envoyés par le propriétaire, ce sont les prophètes. Tout au long de l'histoire d'Israël, les prophètes ont rappelé que Dieu seul a donné la terre aux hommes. Il est donc normal qu'il ait une part des fruits, mais les prophètes ont souvent été rejetés et tués. Le temps est venu où Dieu envoie son Fils, et Jésus annonce, sous le voile de la parabole, le sort que lui réservent les chefs du peuple, être rejetés et tués. C'est une annonce de sa passion et la citation du psaume « La pierre rejetée des bâtisseurs est devenue la pierre d'angle » est une annonce encore voilée de l'Église qui sera l'œuvre du Seigneur. Pour recevoir cet évangile aujourd'hui, je vous propose deux axes. L'homme qui a planté la vigne est parti en voyage. Son absence est l'indice non pas d'un abandon, mais d'une confiance. Dieu n'est jamais absent ou indifférent, mais toujours dans la confiance. Sommes-nous reconnaissants à Dieu pour ses dons et pour sa confiance ? Celle-ci se manifeste précisément par la discrétion divine. Nous décidons librement comment et pour qui nous cultivons nos vies. Le deuxième axe s'appuie sur une des dernières phrases de la parabole. Ils avaient bien compris que Jésus avait parlé à leur intention. Quand nous percevons que nos vies ne correspondent pas à l'attente de Dieu, est-ce que nous sommes prêts à changer nos façons de faire ou bien repoussons-nous les lumières qu'il nous envoie ? Que le Seigneur nous donne d'être de bons vignerons qui cultivent la vie et l'amour d'une part et d'autre part qui savent remettre entre ses mains les fruits de nos existences.

Notre Père qui es aux cieux, que ton nom soit sanctifié, que ton règne vienne, que ta volonté soit faite sur la terre comme au ciel. Donne-nous aujourd'hui notre pain de ce jour. Pardonne-nous nos offenses, comme nous pardonnons aussi à ceux qui nous ont offensés. Ne nous laisse pas entrer en tentation, mais délivre-nous du mal. Car c'est à toi qu'appartiennent le règne, la puissance et la gloire, pour les siècles des siècles. Amen.

0: Le père Éric Courtois, prêtre du diocèse de Versailles, faisait le commentaire de l'évangile du jour, tiré de Saint Marc au chapitre 12, et notre prière se poursuit l'Angélus.
1: L'ange du Seigneur apporta l'annonce à Marie.
2: Et elle conçut du Saint-Esprit. Je vous salue Marie, pleine de grâce. Le Seigneur est avec vous. Vous êtes bénie entre toutes les femmes, et Jésus, le fruit de vos entrailles, est béni. Sainte Marie, Mère de Dieu, priez pour nous pauvres pécheurs, maintenant et à l'heure de notre mort.
1: Voici la servante du Seigneur.
2: Qu'il me soit fait selon votre parole. Je vous salue Marie, pleine de grâce. Le Seigneur est avec vous. Vous êtes bénie entre toutes les femmes, et Jésus, le fruit de vos entrailles, est béni. Sainte Marie, Mère de Dieu, priez pour nous pauvres pécheurs, maintenant et à l'heure de notre mort.
1: Et le Verbe s'est fait chair.
2: Et il a habité parmi nous. Je vous salue Marie, pleine de grâce. Le Seigneur est avec vous. Vous êtes bénie entre toutes les femmes, et Jésus, le fruit de vos entrailles, est béni. Sainte Marie, Mère de Dieu, priez pour nous pauvres pécheurs, maintenant et à l'heure de notre mort.
1: Priez pour nous, Sainte Marie, Mère de Dieu.
2: Afin que nous soyons rendus dignes des promesses du Christ.
1: Daignez, Seigneur, répandre votre grâce dans nos âmes, afin qu'ayant connu par la voix de l'ange l'incarnation de votre Fils Jésus-Christ, nous puissions parvenir par sa passion et par sa croix à la gloire de sa résurrection, par le même Jésus-Christ, votre Fils, notre Seigneur. Amen.

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3: À Vilnius, en Lituanie, Jésus est apparu à Sœur Faustine juste avant la Seconde Guerre mondiale. Une expérience de confiance dans le Christ quelque temps avant la douloureuse période communiste. 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
4: RCF Notre-Dame, lundi 1er juin, nous fêtons aujourd'hui Saint-Justin de Naplouse. Très bon réveil. 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Et à la une ce matin, Matthias Trout, Benjamin Netanyahou se félicite d'un tournant décisif au Liban.
5: Après la prise du château médiéval de Beaufort, point d'orgue d'un week-end offensif condamné par Emmanuel Macron et de nombreux pays, la France a convoqué une réunion d'urgence au Conseil de sécurité des Nations Unies. Des combats qui continuent aussi en Iran malgré le cessez-le-feu. L'armée américaine vient d'annoncer des nouvelles frappes dans le sud du pays cette nuit. Les gardiens de la Révolution affirment avoir répliqué contre une base américaine. L'actualité, c'est aussi le lancement aujourd'hui du sommet Choose France. Des investissements records dans l'IA et des data centers ont déjà été annoncés.
4: Et la technologie peut-elle radicalement transformer l'évangélisation ? Pas sûr. Le point de vue de Madeleine Vatel, elle sera avec nous dans 10 minutes. Mais d'abord, la suite de l'information au plus près de chez vous, c'est votre journal local.
6: Bonjour Pierre-Hugues, bonjour à toutes, bonjour à tous. Dans le Var, différents services de l'État dont les impôts réunis au sein d'un seul et même lieu à Toulon, on y revient au début de ce journal. Un appel aux dons lancé pour permettre la rénovation de l'église Notre-Dame Auxiliaire à Nice. Un témoignage en fin d'édition, celui de Thomas Billot, ancien obèse. Il s'est lancé dans un périple à vélo qui consiste à passer devant tous les McDonald's de France sans s'y arrêter pour montrer que rien n'est impossible. On l'entendra. La météo, les Alpes-Maritimes placées en vigilance jaune aux orages en fin de journée, des averses orageuses attendues sur les vallées de la Roya et de la Tinée, de petites averses possibles sur le reste du département cet après-midi. Le ciel restera couvert toute la journée sur le Var également. Le thermomètre affiche de 13 à 22 degrés ce matin. On attend jusqu'à 30 dans les Alpes-Maritimes cet après-midi, jusqu'à 33 en centre-Var au meilleur de la journée. Il fera de 27 à 33 en bord de mer.
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6: C'est l'aboutissement d'un projet mené depuis plusieurs années. La majorité des services de l'État implantés à Toulon, bientôt réunis au sein de la cité administrative des Lys, située, Valentine Mallet, à quelques pas de la préfecture.
7: Dès la première quinzaine de juin, la Direction départementale des finances publiques, autrement dit les impôts, la Direction régionale de l'environnement, de l'aménagement et du logement, la Direction départementale des territoires et de la mer et la Direction départementale de la protection des populations vont se retrouver à la cité administrative des Lys. Objectif ? Faciliter la vie des habitants.
8: Nous avons tous eu l'expérience de concitoyens insatisfaits qui se cassaient le nez en se trompant d'adresse administrative pour tel ou tel service. Donc là, avec ce regroupement, qui n'est pas absolument intégral, puisque tous les services ne peuvent pas être au même endroit, mais c'est quand même 1200 agents qui sont regroupés au même endroit. Nous allons rendre plus lisible ce parcours usagé pour nos concitoyens lorsqu'ils doivent s'adresser aux services de l'État.
7: Mais aussi des agents, Simon Babre, préfet du Var.
8: Nous avons travaillé sur un bâtiment plus ergonomique, avec une climatisation qui va fonctionner, un restaurant administratif qui est au cœur même de cet îlot administratif et qui peut accueillir tous les agents qui veulent manger à la cantine, des espaces pour stationner.
7: Ces parkings ont d'ailleurs été une source de conflits et une bataille pour les syndicats, Françoise Martinez, secrétaire de la CGT 83.
9: Que les agents qui sont actuellement à Vercoto, au cadastre, et au port marchand posséder des stationnements gratuits. Donc là, on les fait effectivement déménager. Et pour les organisations syndicales, il n'était pas question qu'ils voient leurs conditions de travail se dégrader.
7: Bataille gagnée, les parkings P1 et P2 de la préfecture seront aussi réservés au personnel la semaine et seront ouverts le week-end à tous. Grâce au regroupement des services, plusieurs centaines de milliers d'euros d'économies sont attendus pour le budget 2027, selon le préfet.
6: Merci Valentine Mallet. Elle fut la première église bâtie en France par les Salésiens de Don Bosco entre 1925 et 1933. L'église Notre-Dame Auxiliatrice a aujourd'hui besoin d'être rénovée à Nice. Un diagnostic réalisé en 2020 a révélé la vétusté des couvertures et des enduits extérieurs. La fondation Don Bosco, aidée par le département des Alpes-Maritimes et la direction régionale des affaires culturelles PACA, souhaite réaliser ces travaux en 7 tranches entre cette année et 2032. Leur coût, 2 800 000 euros. Un appel aux dons a donc été lancé. Le directeur de Don Bosco rappelle le double rôle de ce lieu, à la fois paroisse et lieu de vie, de l'établissement qui accueille 1600 élèves.
10: C'est la plus grande église de Nice, qui peut accueillir jusqu'à 1000 personnes. Monseigneur Naud, qui était présent à la soirée mercredi 20 mai, rappelait combien il était heureux justement de pouvoir bénéficier et de vivre ces temps de célébration dans cette église, qui fait partie d'une paroisse bien sûr, hein, et qui donc bien sûr rattaché à l'établissement, mais ouvert sur la ville, ouvert sur toute la population de Nice, et qui est fier aussi de vivre cette implication dans le diocèse de Nice.
6: Si vous souhaitez plus de renseignements, vous pouvez vous rendre sur le site www.jeddonbosco.org. Et cela vise notamment à redynamiser le commerce à Cagnes-sur-Mer. Les automobilistes bénéficient à partir d'aujourd'hui d'une heure de gratuité contre 30 minutes jusqu'à présent. Une tolérance de 15 minutes est également mise en place. Le temps de régler son stationnement, ainsi qu'à la fin de ce dernier, les aides-soignants et infirmiers à domicile peuvent bénéficier d'une gratuité, à condition de se signaler auprès d'Indigo. En contrepartie, la ville indique que de nouvelles zones pourraient devenir payantes. À Antibes, la baignade interdite jusqu'à 10h demain sur les plages Fontaine Est et Ouest ainsi que Fort Carré. Une mesure de précaution après la rupture hier d'un collecteur public d'eau usée. 7h passées de 7 minutes, la suite de votre journal. Mission M, c'est le nom du défi dans lequel s'est lancé Thomas Billot. Ancien obèse, il parcourt actuellement la France à vélo en faisant étape devant tous les McDonald's sans jamais s'y arrêter. Une aventure qu'il partage sur ses réseaux sociaux ainsi que sur son site internet afin de prouver que rien n'est impossible. Il a traversé les Alpes-Maritimes ce week-end. Il nous raconte cette aventure.
11: C'est pas de dire qu'on peut rendre possible l'impossible, hein, c'est de le dire. Surtout de le montrer, et surtout d'aider d'autres personnes à le mettre en pratique, quoi. J'arrive à 5000 km, là. Mais actuellement, je la vis bien. Là, en ce moment, je suis dans une région que je connais pas du tout, que je découvre, avec des très beaux paysages. Ça permet aussi de sortir un peu de ce côté urbain, parce que ces chaînes sont surtout implantées en milieu urbain. Hélas, de plus en plus en région rurale. Et on va dire que la visite des zones commerciales et des zones industrielles sont un peu moins sympathiques que d'être à Serranon en train de traverser avec les falaises de chaque côté. Quoi.
6: Thomas Billot qui s'élancera de grâce ce matin. Dernière représentante française, la native de Nice, Diane Paris, 92e mondial, tentera de se hisser en quart de finale de Roland-Garros cet après-midi. Elle sera opposée à la Polonaise Chwalinska. Un an après l'avoir quitté, le stade niçois rugby retrouvera la Pro D2 la saison prochaine. Les Azuréens ont validé leur montée hier en dominant Mont-de-Marsan en barrage d'accession, victoire 31-26 au stade Marcel Volo. Et pour sa dernière rencontre au stade Mayol cette saison, le rugby club toulonnais s'est offert le double champion d'Europe en titre. Succès 27-22 contre l'Union Bordeaux-Bègles, Toulon 9e au classement à l'issue de cette 25e et avant-dernière journée de Top 14. Enfin, le rugby club Toulon Provence Méditerranée a décroché son maintien en élite 1 féminin grâce à sa victoire 20-19 hier sur la pelouse de Lille. Les nordistes désormais condamnés à la descente. C'est la fin de ce journal. Belle matinée à toutes et à tous.
4: Il est 7h10 sur RCF Notre-Dame. Excellent début de journée et bonjour Madeleine Vatel.
12: Bonjour Pierre-Hugues, bonjour à tous.
4: On vous entend peu, mais on sent que vous êtes là, Madeleine Vatel. Évangélisation et technologie, comment annoncer le Christ à l'ère de ChatGPT? Voilà la question que vous allez nous poser ce matin dans votre point de vue. Et bonjour Pauline de Torsiac.
13: Bonjour Pierre-Hugues, bonjour à tous.
4: Alors on vous entend bien fort. Vous êtes en direct avec nous chaque matin. Pauline est dans La Foi en Action. Vous recevez une femme au parcours bouleversant et profondément lumineux.
13: Oui, artiste, mère de 9 enfants, Florence Annon-Broselli a traversé l'épreuve de la séparation, mais aussi l'expérience d'un relèvement intérieur inattendu. Son témoignage bouleversant dans quelques minutes, Pierre-Hugues.
4: Et elle va nous accompagner tout au long de la semaine. C'est un peu le principe de La Foi en Action. Pauline, est-ce que vous avez souffert des records de température ces derniers jours?
13: Un petit peu, comme tout le monde,
4: hein, c'est un peu dur. Ça fait du bien quand même. Il fait un peu plus frais. Et bien justement,
13: exactement.
4: Madeleine Vatel, alors que nous parlons des records de température, vous venez nous parler d'un tout autre record, direction l'Italie.
14: Oui, Pierre-Hugues, direction le Vatican, où le pape continue de s'interroger sur ce qui peut conduire à mieux connaître le Christ. Et à vrai dire, c'est pas si étonnant, c'est même quand même une grande partie de son boulot à Léon XIV. Alors, ce qui interpelle, c'est ce qu'il a exprimé devant ce qu'on pourrait appeler son ministère de l'évangélisation. Ce qui l'interpelle, c'est la quête qui demeure au fond de chacun de nous et que l'Église catholique a pour mission première d'accompagner. Et donc, revenons au record et à celui établi par le Vatican. Il a fait un petit bilan sur le nombre de personnes qui se sont rendues à Rome l'an dernier à l'occasion du jubilé. Ils ont estimé qu'il y avait eu plus de 33 millions de personnes qui sont venues en pèlerinage. Et comment le pape comprend le succès de cette année spéciale? Eh bien, par une quête que rien n'a remplacée. Pour lui, l'idée que l'on puisse vivre sans la foi s'est développée, mais elle a laissé des milliers de gens sans réponse sur des grandes questions existentielles. La promesse qu'une technologie répondrait à la recherche de sens est définitivement un trompe-l'œil.
4: Et c'est un paradoxe, hein. Des milliers de jeunes demandent le baptême, mais ce sont parfois les mêmes qui cherchent les réponses avec ChatGPT, Madeleine.
14: Oui, ça veut donc dire que ce ne sont pas les réseaux sociaux qui répondent à notre soif, même s'ils apportent parfois des solutions, des distractions. Hier, par exemple, j'étais à la cathédrale Notre-Dame de la Treille, à Lille. 144 lycéens ont reçu la confirmation. La veille, ils étaient plus de 200. La cathédrale était bondée, les confirmants ne pouvaient pas inviter plus de 9 personnes et l'évêque avait mobilisé très fortement ses prêtres. Bref, record, là aussi, dans l'Église. Alors pourquoi ces lycéens qui, en allumant leur téléphone, qui voient défiler des milliers de réponses, qui trouvent si facilement toutes sortes de tutos, pourquoi continuent-ils à entrer dans les Églises? Et là, pour le pape, quand ces jeunes redécouvrent l'Évangile, ils saisissent combien mieux connaître le Christ, c'est finalement aussi mieux saisir ce qui rend vraiment heureux. Et il insiste, ce qui reste essentiel, c'est d'avoir confiance envers la conduite de l'Esprit-Saint, c'est de suivre les chemins qu'il indique pour conduire au Christ, à sa parole qui sauve, à son amour qui renouvelle la vie.
0: Mais est-ce que c'est si simple d'écouter, comme vous dites, l'Esprit Saint, Madeleine Vatel ?
14: Ben justement, le pape a souligné à quel point la foi, finalement, elle est liée à la patience, toujours, à la difficulté parfois, mais aussi à la persévérance souvent. C'est un don, c'est pas une donnée. Ça n'a rien de froid, ça n'a rien d'interchangeable. La foi, c'est pas une opinion parmi d'autres, une idéologie à laquelle il faudrait souscrire les yeux fermés. C'est une rencontre avec le Christ, avec les autres. Et donc, rien de tel que d'être serrés les uns les autres dans une cathédrale. D'ailleurs, comme il dit, c'est seulement à travers, au travers d'hommes touchés par Dieu que Dieu peut revenir parmi les hommes. C'est ce que le pape a dit devant son, ce qu'on appelle le dicaster pour l'évangélisation. Alors peut-être que c'est aussi ça l'Esprit Saint, connaître le Christ par le cœur et suivre, comme disait Léon XIV, les chemins qu'il indique.
0: Voilà, on a toujours de l'esprit et de l'espérance avec vous, Madeleine Vatel. Ça fait du bien de commencer la semaine avec votre point de vue, puisque ça met tout de suite un peu de spirituel dans ce monde bassement matériel. Madeleine Vatel, on vous retrouve tout au long de la semaine, c'est bien ça, hein, pour vos émissions.
14: Oui, tout à fait. Déjà, dès cet après-midi, on pourra retrouver l'émission La Bible nous parle à 14h30 et 20h sur notre antenne. On sera avec un jésuite, Saint Jacobson, qui va nous parler de la manière dont on peut lire la Bible.
0: Eh bien, vaste programme. Rendez-vous à 14h30 et 20h. Et puis, vous en parliez dans votre point de vue ce matin, Madame Vatel, vous parliez de technologie. Et on retrouve un peu aussi l'esprit de l'encyclique de Léon XIV, Magnifica Humanitas, Magnifique Humanité, que l'on rappelle, hein, étant, cette encyclique est en accès libre sur Internet.
15: 6h30, 9h, Pierre-Hugues Dubois.
0: Une convention pour protéger les lieux de culte, pour lutter contre les atteintes faites aux édifices religieux. Dispositif inédit, on va se rendre dans le département de la Vienne, vous l'entendrez dans 3 minutes. Mais d'abord à 7h15 sur RCF Notre-Dame, on vous retrouve, Pauline de Torsiac, La Foi en Action. Vous recevez cette semaine Florence-Anne Ambroselli, elle se confie en vérité à votre micro.
13: Oui, illustratrice et fondatrice de l'atelier de l'enfant Jésus, l'artiste nous raconte son histoire, une histoire faite d'amour blessé, de fêlure, de pardon et de foi envers et contre tout. À 21 ans, Florence Anne tombe enceinte de son fils aîné, elle se marie. L'artiste se voit avec une grande famille, ce sera le cas, 9 enfants en 14 ans, pourtant tout est fragile. Florence Anne subit des violences au sein de son couple, elle est contrainte de quitter le foyer familial pour se protéger, pour protéger ses enfants, sa grande tribu. Alors si l'on remonte dans le temps, eh bien, la famille nombreuse, c'est presque une évidence pour Florence Anne. En tout cas, c'est naturel pour elle qui est elle-même l'aînée de 10 enfants.
16: Je suis née dans une grande famille. Mon père lui-même était le 10e de 15. J'ai beaucoup de cousins germains, donc il y avait quelque chose de très naturel d'être entourée de vie.

0: raconter, c'est le choc, car ces aumôniers accompagnent les patients et les familles demandeuses depuis des décennies, quelles que soient leurs convictions religieuses. Dominique Busoni-Gatel, la responsable de la pastorale de la santé, rappelle le sens justement de leur mission.
1: 80% de notre activité quotidienne, et qui est ce qu'on appelle du soutien spirituel. C'est de l'accompagnement, c'est du soutien, c'est de la présence, c'est de l'écoute. On a 20% de notre activité environ qui est réservée à une activité plus cultuelle, c'est-à-dire où on répond à une demande de prière ou alors de sacrement, que ce soit la communion, le sacrement des malades ou de réconciliation. Les aumôniers, ils assurent cette mission à double casquette, avec une très grosse part donc de spirituel, et ils le font auprès de tous les patients, sans prosélytisme et sans distinction de confession.
0: Alors, la direction de l'hôpital de Tours évoque de son côté son incapacité à financer cette fonction d'aumônier sur ses fonds propres. Elle plaide pour une présence bénévole des aumôniers catholiques, une option inenvisageable, estime Dominique Busoni-Gatel.
1: On ne pourra pas répondre aux urgences vitales, on ne pourra pas assurer cette présence 24 heures sur 24 avec une armée de bénévoles. Ce n'est pas possible, ce n'est pas envisageable. Vous imaginez bien que rentrer dans un service où il y a un bébé qui est en train de mourir, les parents sont en grande détresse, qu'ils soient catholiques ou pas, qu'ils appellent un aumônier pour avoir quelqu'un pour leur tenir la main, il nous faudrait au moins 60 bénévoles pour faire ça. On ne peut pas, nous, déployer la formation pour l'ensemble de ces bénévoles. Et puis, il ne faut pas oublier que c'est avant tout, souvent, les soignants qui nous appellent. Et pour eux, on est un visage familier. Ils savent qu'on a le savoir-être par rapport à la chaîne de soins. Ils nous font confiance. Et pour nous, on est des visages qu'ils connaissent.
0: La conférence des évêques de France a été alertée de cette situation. L'archevêque de Tours devrait interpeller le ministre de l'Intérieur, Laurent Nunez, chargé des cultes sur le sujet. Le diocèse espère que l'hôpital va changer d'avis. Pierre Hugues.
2: On prend la direction de Rome à présent. Le pape Léon XIV a récité le chapelet pour la paix.
0: Oui, pour conclure le mois de mai dédié à Marie, le pape Léon XIV a présidé la prière du chapelet. C'était, vous l'entendez, samedi soir, devant la reproduction de la grotte de Lourdes située dans les jardins du Vatican. Le pape a invité tous les sanctuaires du monde à s'unir à cette prière pour la paix.
2: Et dernière information, Pauline, la poste algérienne qui a émis un timbre commémoratif.
0: Oui, en souvenir de la visite historique de Léon XIV en Algérie, premier pape à avoir foulé le sol algérien.
2: Eh bien voilà, avis aux philatélistes, merci beaucoup. Pauline de Torfiac, toute l'actualité chrétienne, c'est sur rcfnotredame.fr. À 7h30, on fait le point sur l'information avec vous, Mathias Troude. À la une, ces mots d'Emmanuel Macron. Rien ne justifie l'escalade majeure en cours au sud Liban.
3: Le président français est à l'initiative d'une réunion d'urgence du Conseil de sécurité des Nations Unies ce lundi. La France fait partie des nombreux pays qui dénoncent les nouvelles offensives d'Israël ce week-end au Liban. Les troupes de l'État hébreu ont franchi le fleuve Litani, capturé la forteresse médiévale de Beaufort et ont pour nouvel objectif le fleuve Zahrani. Cette nuit, le ministère de la Santé libanais a annoncé la mort de 8 personnes, dont 3 femmes dans une frappe israélienne au sud. De nouvelles négociations entre Israël et le Liban sont prévues mardi et mercredi à Washington. Toujours au Moyen-Orient, le cessez-le-feu à nouveau violé en Iran. Les États-Unis ont mené de nouvelles frappes cette nuit, une troisième vague en un peu plus d'une semaine. Cette fois, l'armée américaine a visé des systèmes de radar et de contrôle de drones dans le sud du pays. Les gardiens de la révolution iranienne ont répliqué contre une base américaine, affirme-t-il dans un communiqué. En parallèle, le Koweït se dit victime d'une attaque de drones.
2: Autre théâtre de guerre, cette fois entre l'Ukraine et la Russie.
3: La Russie et sa flotte fantôme qui continue de contourner les sanctions internationales. La marine française a arraisonné hier un nouveau pétrolier en provenance de Russie, annonce à l'instant du président Emmanuel Macron. C'est la quatrième interception de ce type effectuée par la France. Une bonne nouvelle dans la lutte contre le cancer du pancréas. Un traitement innovant a été présenté hier à Chicago. Une nouvelle molécule doublerait les chances de survie. Et pendant ce temps, en France, un programme de prévention personnalisé lancé par l'Institut Gustave Roussy de Villejuif a été étendu à 8 autres centres.

0: Puis dernier espoir pour les Bleus à Roland-Garros.
1: La Française Diane Paris joue cet après-midi contre la Polonaise Maja Rafalińska. Les deux joueuses classées autour de la 100e place mondiale joueront pour une place en quart de finale inattendue. Hier soir, le chouchou du public brésilien João Fonseca est arrivé à bout du double finaliste Casper Ruud.
2: Après Roland-Garros, la météo et les Alpes-Maritimes placées en vigilance jaune aux orages cet après-midi. Des averses orageuses attendues sur les vallées de la Roya ou de la Tinée. Quelques gouttes possibles sur le reste du département. Le ciel restera couvert toute la journée également sur le Var. Côté température, on enregistre de 13 à 22 degrés ce matin. On attend jusqu'à 33 en centre-Var au meilleur de la journée, pas plus de 30 dans les Alpes-Maritimes, de 27 à 33 sur le bord de mer. Les prévisions pour ces prochains jours, pluie et orage au menu demain sur les deux départements. Retour du soleil mercredi avec toujours quelques nuages. Notez que l'on devrait perdre quelques degrés. Ciel couvert jeudi, un peu de pluie possible en fin de journée. Des averses attendues en fin de semaine sur le 06. Le soleil devrait dominer dans le Var. Belle matinée à tous.
0: 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Bonjour Étienne Pépin.
3: Bonjour Pierre-Hugues Dubois.
0: Vous recevez Monseigneur Renato Boccardo, l'archevêque de Spoleto-Norcia, ancien chef du protocole et organisateur des voyages du pape dans les années 2000. Il a entre autres organisé les JMJ de Paris en 97. On va entrer dans les coulisses de la préparation de la visite du pape Léon XIV en France.
3: Monseigneur Renato Boccardo, bonjour.
4: Bonjour, bonjour à tout le monde.
3: Merci d'avoir accepté de répondre à nos questions, aux questions de la rédaction de RCF Notre-Dame depuis l'Italie. La France n'a pas connu de grands voyages pontificaux officiels depuis la visite de Benoît XVI en 2008. Bien sûr, le pape François est venu en France à trois reprises, à Strasbourg, à Marseille et en Corse, mais sans passer par Paris. Cette fois, du 25 au 28 septembre, la visite de Léon XIV en France s'annonce tout à fait exceptionnelle avec trois étapes à Paris, Lourdes et Metz. Monseigneur Renato Boccardo, est-ce que la France a une place particulière dans les voyages pontificaux?
4: Il faut rappeler les voyages de Jean-Paul II et jusqu'à son dernier voyage à Lourdes, l'année avant sa mort. Quand il parlait de la France comme de la fille aînée de l'Église, « France, retour ton baptême », cela nous rappelle que la France a un rôle très important dans l'histoire du christianisme. Et encore aujourd'hui, la France peut donner un grand enseignement aux croyants. Le témoignage de la foi, la vitalité de l'Évangile, les baptêmes qui surprennent tout le temps, chaque année surprennent les autres Églises nationales, eh bien, la France, l'Église de France a encore quelque chose à dire au monde entier. Alors, et c'est pour cela, je crois, que le pape vient maintenant en pèlerin.
3: Alors, on parle, vous l'avez dit, de la France comme de la fille aînée de l'Église. Ce sont les mots de Saint Jean-Paul de lui-même. Est-ce qu'au Vatican, cela fait de notre pays une étape obligatoire dans le programme du pape dès le début de son pontificat?
4: Pourquoi pas? Il faudrait le demander directement au Saint-Père. Et néanmoins, je crois que la France est un pays important. L'Église de France est une Église vivante. Et donc, c'est très, très normal, très logique. Je pense que le pape veuille s'y rendre pour encourager, soutenir le parcours sur les routes de l'Évangile.
3: Alors, dans sa lettre envoyée aux Français le 28 mai 2025, à l'occasion du 100e anniversaire de la canonisation de Saint Jean-Eudes, Saint Jean-Marie Vianney et Sainte Thérèse de l'Enfant Jésus, Léon XIV rendait grâce pour, je cite, l'héritage chrétien qui imprègne encore profondément notre culture et demeure vivant, et qu'il ne faut pas se contenter d'évoquer avec nostalgie, mais qui réveille l'espérance et suscite un nouvel élan missionnaire. Est-ce que le pape, Monseigneur Renato Boccardo, vient en France avec un programme?
4: Bonne question. Faudra attendre le voyage, faudra écouter les discours et les homilies que le pape va prononcer pour déceler là-dedans quelle est la proposition, quelle est l'orientation que le pape veut donner aux chrétiens de France. C'est sûr, chaque voyage du pape, c'est l'annonce de l'Évangile, c'est manifester la proximité de l'évêque de Rome aux églises locales, c'est l'encouragement à tous ceux qui veulent suivre Jésus. Donc, j'imagine que les messages du pape seront tous centrés sur l'annonce du Christ, sur l'évangélisation et sur la mission.
3: Et en même temps, est-ce qu'il y a un enjeu diplomatique, Monseigneur Rocardo? Est-ce qu'il y a un enjeu diplomatique aussi pour bien choisir le timing d'un voyage comme celui-ci, avant la fin du mandat d'Emmanuel Macron, mais pas pendant la campagne de la prochaine élection présidentielle? Est-ce que ces sujets-là sont suivis de près par le pape ou la secrétaire d'État pour éviter justement les impairs diplomatiques?
4: Il faut toujours être prudent quand on fait quelque chose, quand on dit quelque chose. Mais je ne pense pas qu'il y ait une dimension politique ou diplomatique dans les voyages du pape. C'est plutôt le souci de l'annonce de l'Évangile. Bien sûr, il faut tenir compte des circonstances, de la situation du pays, de ce que le pays est en train de vivre. Je veux plutôt souligner et mettre l'accent sur la dimension pastorale de la visite du pape. Le pape ne vient pas faire de la politique ou de la diplomatie, il vient annoncer l'Évangile. Et il le fait avec la liberté qui lui est propre et avec la profondeur. Le pape n'ajoute rien à ce que l'Évangile nous dit, il vient le rappeler et le proposer.
3: Monseigneur Renato Boccardo, merci d'être avec nous. Archevêque de Spoleto Norcia, ancien chef du protocole et organisateur des voyages du pape dans les années 2000, merci d'être avec nous sur RCF Notre-Dame. Le pape vient en visite officielle en France cette fois. Il sera reçu dès son arrivée par le président de la République à l'Élysée. Qu'est-ce qui se passe dans ces moments-là, à la fois diplomatiques et humains? Qu'est-ce qui se passe dans ces rencontres entre le Saint-Père et le président de la République?
4: Je dirais qu'il y a, deux côtés. Il y a le côté officiel, et c'est le président de la République qui reçoit le pape quand il arrive officiellement dans un pays. Le pape est le pasteur de l'Église universelle, mais en même temps, il est le souverain de l'État, de la cité du Vatican. Donc il y a un côté très officiel. Et juste après la rencontre au pied de l'escalier de l'avion, normalement, il y a une rencontre en tête-à-tête entre le pape et le président. Et là, il y a vraiment un temps d'échange privé où c'est difficile de dire ce que les deux vont partager. Mais c'est toujours un moment très important parce qu'il y a un côté humain qu'on peut simplement imaginer. Et puis il y aura les discours officiels, il y aura la présentation des collaborateurs de l'un et de l'autre, etc., etc. Mais il y a aussi des moments très personnels. Et je pense que c'est à ce niveau-là qu'il faut, souligner. Et c'est deux hommes qui ont des graves responsabilités et qui ont là la possibilité de partager et de peut-être même aussi de parler des soucis, des projets et des grands défis auxquels ils doivent faire face.
3: Alors, vous avez été chef du protocole et vous avez organisé de nombreux voyages du pape Jean-Paul II dans les années 2000. Vous avez peut-être assisté ou entendu les conversations entre le Saint-Père et les chefs d'État qu'il a pu rencontrer. Qu'est-ce que vous avez entendu? Qu'est-ce que vous pourriez nous raconter des coulisses de ce que vous avez vu de ces voyages justement officiels et de ces moments tout à fait particuliers entre deux chefs d'État?
4: Normalement, on les laissait tout seuls.
3: Mais vous en avez peut-être entendu parler.
4: Voilà, juste pour permettre et au pape et au président de la République d'être très libres dans leur discussion. Je disais tout à l'heure, c'est un moment humain. Et c'est ce côté-là qu'il faut sauvegarder, je crois. Et après, je répète, il y aura les discours officiels, il y aura les prises de parole dans différentes circonstances, devant les autorités, devant les fidèles, dans les rencontres avec les différentes communautés. Mais là, c'est un moment privé. Et donc, je pense qu'il faut respecter la liberté des deux personnages qui ont là la possibilité un peu d'être en dehors de l'étiquette.
3: Mais dans un contexte marqué par les discussions parlementaires autour de la fin de vie, par exemple, est-ce que les deux hommes vont peut-être parler de ce sujet sensible?
4: Pourquoi pas?
3: Oui, est-ce que ça peut se passer, ça?
4: Pourquoi pas? Bien sûr. Normalement, le pape, avant de commencer un voyage, prend connaissance des grandes questions qui habitent le pays qu'il va visiter. Et donc, il sera sûrement au courant des discussions qui sont en train de se faire, même en France. Et on ne peut pas exclure que les deux le pape et le président parlent de quelques questions très actuelles.
3: Alors, je suis marqué dans les voyages pontificaux aussi, Monseigneur Bocardo. Je suis marqué de voir que le pape visite systématiquement des grandes institutions. Cette fois à Paris, ce sera l'UNESCO. C'est un organe onusien. Est-ce que c'est important pour lui de pas seulement faire un voyage en France pour les Français, mais de donner une dimension internationale, géopolitique à ce voyage et d'aller visiter justement pas seulement un pays, mais aussi des organes qui parlent à l'humanité tout entière?
4: Je dirais que tout d'abord, le pape fait un pèlerinage. Donc, il y a une dimension pastorale. Chaque voyage a cette signification et cette importance. Et le pape vient pour rencontrer la communauté chrétienne et pour l'encourager. Mais en même temps, c'est sûr que le pape, étant un personnage universel, je dirais, entre guillemets, est intéressé de parler au monde entier. Et il le fait en passant par les instances internationales, telles que l'UNESCO, par exemple. Et de là, il peut s'adresser au monde entier, en soulignant les grandes questions et les tragédies qui blessent notre monde aujourd'hui. Donc, il y a toujours un côté universel dans le ministère du pape. Nous l'appelons le pasteur de l'Église universelle. Mais l'Église a quelque chose à dire au monde aussi, pas seulement aux chrétiens. Et donc, le pape peut profiter aussi des occasions qui lui sont offertes de se rendre dans une des institutions de l'ONU, par exemple, pour s'adresser, pas seulement quand il sera en France, pas seulement aux Français, mais au monde entier.
3: Monseigneur Renato Bocardo, merci d'être avec nous sur RCF Notre-Dame. Vous avez parlé du pape comme d'un pèlerin. Est-ce qu'il y a des étapes obligatoires? Je pense à Lourdes, là, un des plus grands sanctuaires consacrés à la Vierge Marie dans le monde. Est-ce qu'il y va en pèlerin? Est-ce qu'il y va pour rendre visite, honorer la Vierge Marie? Est-ce que là, il est en pèlerinage, précisément, dans cette étape à Lourdes?
4: Quand Saint Jean-Paul II parlait de ses voyages, il disait que chaque voyage était un pèlerinage au sanctuaire vivant du peuple de Dieu. Donc le pape est toujours un pèlerin et il vient annoncer la bonne nouvelle. Donc chaque voyage est un pèlerinage. Et pas seulement quand il se rendra à Lourdes, mais même quand il sera à Paris, quand il sera dans d'autres régions de la France ou dans d'autres pays, le pape est toujours le pèlerin qui vient annoncer l'Évangile. Et il vient honorer la présence de Dieu dans son peuple. Pèlerinage au sanctuaire vivant du peuple de Dieu.
3: Est-ce qu'il a un attachement particulier? Peut-être le savez-vous, le pape Léon XIV a un attachement particulier à la Vierge Marie. On l'a vu ces derniers jours réciter le chapelet dans la réplique de la grotte de Lourdes dans les jardins du Vatican. Est-ce qu'on s'attend à une grande prière mariale comme celle-là dans la grotte de Lourdes avec le pape Léon XIV, comme d'ailleurs Jean-Paul II l'avait fait, Benoît XVI l'a fait aussi? Est-ce que Léon XIV fera pareil? Est-ce qu'il se mettra à genoux comme ça devant cette grotte des apparitions?
4: Le programme du voyage du pape en France n'a pas encore été rendu public, mais je pense que c'est normal. C'est normal que le pape vienne à la grotte, vienne prier avec tous les pèlerins de Lourdes. La place de Marie dans la vie d'un chrétien est irremplaçable. Marie est celle qui nous donne Jésus et c'est celle qui nous conduit à Jésus. Donc même voir le pape à genoux devant la grotte de Massabielle sera un message pour tous les croyants. Et il rappellera le rôle de Marie dans l'histoire du salut.
3: Alors même si on ne connaît pas encore le programme détaillé de la visite du pape Léon XIV en France, on annonce qu'il viendra sans doute à Sichazel, juste à côté de Metz, c'est en Lorraine, c'est la ville de Robert Schuman. Certains espèrent que le pape annonce la béatification du père fondateur de l'Europe. Est-ce qu'on peut y croire? Est-ce qu'un voyage pontifical est l'occasion pour un pape d'annoncer une béatification, même de célébrer cette béatification in situ?
4: A été fait plusieurs fois avec les papes précédents. Quand ils se sont rendus dans un pays où le procès de béatification d'un candidat a été achevé, le pape a procédé à la béatification. Alors là, je ne connais pas à quel point est le procès pour Robert Schuman, mais évidemment, si le pape va, le pape se rendra là où il a vécu, où il a exercé où il a vécu sa vie, quoi. Et donc, c'est peut-être possible que le pape en parle.
3: Vous l'avez dit, Monseigneur Renato Boccardo, le pape vient en pasteur. Est-ce qu'il vient avec un message d'encouragement pour les fidèles catholiques de France ? Dans sa lettre du 28 mai 2025,

à ceux qui nous ont offensés. Ne nous laisse pas entrer en tentation, mais délivre-nous du mal. Car c'est à toi qu'appartiennent le règne, la puissance et la gloire, pour les siècles des siècles. Amen.

0: Vous écoutiez la prière du matin, c'est le père Éric Courtois, prêtre du diocèse de Versailles, qui faisait le commentaire de l'évangile de Marc au chapitre 12. 7h56 sur RCF Notre-Dame, nous retrouvons Isabelle Delaunay pour le Saint du jour. Bonjour Isabelle.
1: Bonjour, aujourd'hui nous fêtons les Justins, prénom qui signifie le juste. À la recherche de la vérité, Saint Justin est un philosophe du IIe siècle, mort martyr pour sa foi. Né en Palestine, à Naplouse, dans une famille païenne aisée, Justin fait des études très poussées en quête de la sagesse. Aristote et Pythagore le laissent sur sa faim, mais, séduit un temps par Platon, il écrit « Platon donna des ailes à mon esprit. Je crus que j'allais bientôt connaître Dieu. Et pour rater cette heure, je me retirai dans une solitude au bord de la mer. » Et c'est là, au bord de la mer, qu'il rencontra un mystérieux vieil homme qui lui dit « Pour franchir les limites de la raison, le secours divin est nécessaire. Dieu nous l'a procuré par les prophètes, le Christ et les apôtres. Prie, dit le vieil homme, si tu veux recevoir la lumière. » Alors Justin se mit à dévorer et à se délecter des Écritures, et la foi lui fut donnée, ainsi que la paix et l'intelligence du cœur. Il commença une carrière d'enseignant éclairé et fonda des écoles à Éphèse, puis à Rome. Il écrit de nombreux ouvrages, dont trois seulement nous sont parvenus, deux apologies et un dialogue. Pour lui, chaque doctrine philosophique contient une parcelle de la vérité totale qui se trouve dans le Christ. Mais malheureusement, Marc Aurèle, qui est pourtant lui aussi un philosophe, commence sa grande persécution contre les chrétiens. Justin meurt alors décapité avec six de ses disciples. Écoutons pour finir les dernières paroles de ce mystérieux vieillard rencontré par le philosophe. « Prie avant tout pour que les portes de la lumière te soient ouvertes, parce que personne ne peut voir et comprendre si Dieu et son Christ ne lui accordent pas de comprendre. »
0: Merci beaucoup Isabelle Delaunay pour le Saint du jour, Saint Justin de Naplouse. Aujourd'hui, dans 10 minutes, l'invité de la matinale, nous serons avec le sénateur communiste des Hauts-de-Seine, Pierre Ouzoulia, pour revenir évidemment sur la victoire du PSG, les débordements associés. Nous évoquerons la fin de vie, le secret de confession aussi, et puis il a lu Magnifica Humanitas, le texte de Léon XIV. On décryptera cela avec Pierre Ouzoulia.
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0: Lundi 1er juin, nous fêtons aujourd'hui Saint-Jean.

0: Justin de Naplouse, très bon réveil. RCF Notre-Dame, il est précisément 8h. Et elle a eu l'ouverture aujourd'hui du sommet Choose France à Versailles.
1: Emmanuel Macron reçoit le directeur du fonds d'investissement SoftBank dans 30 minutes à l'Elysée. Avant cela, c'est lui qui a annoncé vendredi un investissement record de 75 milliards d'euros dans l'intelligence artificielle en France. Le Liban fait face, je cite, à une agression d'Israël féroce et condamnable. Les mots du président libanais Joseph Aoun et ce week-end d'offensive israélienne est effectivement condamné, notamment par la France. Comment protéger les enfants des violences dans les écoles privées catholiques sans renier sur la liberté de culte? Le texte issu de la commission créée après l'affaire Betaram tâchera d'y répondre. Il est débattu aujourd'hui à l'Assemblée. Et enfin, c'est inédit depuis 2023 à Roland-Garros. Il y aura ce soir un match féminin lors de la session de nuit. Arina Sabalenka contre Naomi Osaka.
0: Dans 10 minutes, l'invité de la matinale, le sénateur communiste Pierre Ouzoulia. Mais d'abord, la suite de l'information au plus près de chez vous.
2: Bonjour Pierre-Hugues, bonjour à toutes, bonjour à tous. Différents services de l'État dont les impôts désormais réunis au sein d'un seul et même lieu à Toulon, on y revient au début de ce journal. Dans ce journal également, un appel aux dons lancé pour permettre la rénovation de l'église Notre-Dame Auxiliatrice à Nice. Et puis, un témoignage en fin d'édition, celui de Thomas Billot, ancien obèse. Il s'est lancé dans un périple à vélo qui consiste à passer devant tous les McDonald's de France sans s'y arrêter pour montrer que rien n'est impossible. On l'entendra. La météo et les Alpes-Maritimes placées en vigilance jaune aux orages cet après-midi. Des averses orageuses sont attendues sur les vallées de la Roya ou de la Tinée. De petites averses possibles sur le reste du département cet après-midi. Le ciel restera couvert toute la journée sur le Var également. Le thermomètre affiche de 13 à 22 degrés ce matin. On attend jusqu'à 33 en centre-Var au meilleur de la journée. Pas plus de 30 dans les Alpes-Maritimes. Il fera de 27 à 33 sur le bord de mer.
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2: C'est l'aboutissement d'un projet mené depuis plusieurs années. La majorité des services de l'État implantés à Toulon sont bientôt réunis au sein de la cité administrative des Lys, située Valentine Mallet, à quelques pas de la préfecture.
4: Dès la première quinzaine de juin, la direction départementale des finances publiques, autrement dit les impôts, la direction régionale de l'environnement, de l'aménagement et du logement, la direction départementale des territoires et de la mer et la direction départementale de la protection des populations vont se retrouver à la cité administrative des Lys. Objectif, faciliter la vie des habitants.
5: Nous avons tous eu l'expérience de concitoyens insatisfaits qui se cassaient le nez en se trompant d'adresse administrative pour tel ou tel service. Donc là, avec ce regroupement, qui n'est pas absolument intégral, puisque tous les services ne peuvent pas être au même endroit, mais c'est quand même 1200 agents qui sont regroupés au même endroit, nous allons rendre plus lisible ce parcours usagé pour nos concitoyens lorsqu'ils doivent s'adresser aux services de l'État.
4: Mais aussi des agents, Simon Babre, préfet du Var.
5: Nous avons travaillé sur un bâtiment plus ergonomique, avec une climatisation qui va fonctionner, un restaurant administratif qui est au cœur même de cet îlot administratif et qui peut accueillir tous les agents qui veulent manger à la cantine, des espaces pour stationner.
4: Ces parkings ont d'ailleurs été une source de conflits et une bataille pour les syndicats. Françoise Martinez, secrétaire de la CGT 83.
6: Que les agents qui sont actuellement à Vercoteaux, au cadastre, et au port marchand posséder des stationnements gratuits. Donc là, on les fait effectivement déménager. Et pour les organisations syndicales, il n'était pas question qu'ils voient leurs conditions de travail se dégrader.
4: Bataille gagnée, les parkings P1 et P2 de la préfecture seront aussi réservés au personnel la semaine et seront ouverts le week-end à tous. Grâce au regroupement des services, plusieurs centaines de milliers d'euros d'économies sont attendus pour le budget 2027, selon le préfet.
2: Merci Valentine Mallet. Elle fut la première église bâtie en France par les Salésiens de Don Bosco de 1925 à 1933. L'église Notre-Dame Auxiliatrice à Nice a aujourd'hui besoin d'être rénovée. Un diagnostic réalisé en 2020 a révélé la vétusté des couvertures et des enduits extérieurs. La fondation Don Bosco, aidée par le département des Alpes-Maritimes et par la direction régionale des affaires culturelles PACA, souhaite réaliser ses travaux en 7 tranches entre cette année et 2032. Leur coût, 2 800 000 euros. Un appel aux dons a donc été lancé. Le directeur de Don Bosco Nice rappelle le double rôle de ce lieu, à la fois paroisse et lieu de vie de l'établissement scolaire qui accueille 1600 élèves.
7: C'est la plus grande église de Nice qui peut accueillir jusqu'à 1000 personnes. Monseigneur No, qui était présent à la soirée mercredi 20 mai, rappelait combien il était heureux justement de pouvoir bénéficier et de vivre ces temps de célébration dans cette église qui fait partie d'une paroisse bien sûr, hein, et qui donc bien sûr rattachée à l'établissement mais ouvert sur la ville, ouvert sur toute la population de Nice et qui est fière aussi de vivre cette implication dans le diocèse de Nice.
2: Plus de renseignements sur ce projet sur le site www.jeddonbosco.org. Et cela vise notamment à redynamiser le commerce à Cagnes-sur-Mer. Les automobilistes bénéficient à partir d'aujourd'hui d'une heure de gratuité contre 30 minutes jusqu'à présent dans les zones payantes. Une tolérance de 15 minutes est également mise en place, le temps de régler son stationnement ainsi qu'à la fin de ce dernier. Et les aides-soignants et infirmiers à domicile peuvent bénéficier d'une gratuité à condition de se signaler auprès d'Indigo. En contrepartie, la ville indique que de nouvelles zones pourraient devenir payantes. À Antibes, la baignade interdite jusqu'à 10 heures demain sur les plages Fontaine Est et Ouest ainsi qu'au Fort Carré, mesure de précaution après la rupture d'un collecteur public d'eau usée. 8 heures tout juste passées de 7 minutes, la suite de votre journal. Mission M, c'est le nom du défi dans lequel s'est lancé Thomas Billot. Ancien obèse, il parcourt actuellement la France à vélo en faisant étape devant tous les McDonald's sans jamais s'y arrêter. Une aventure qu'il partage sur ses réseaux sociaux et sur son site internet pour prouver que rien n'est impossible. Il a traversé ce week-end les Alpes-Maritimes. On l'écoute.
8: C'est pas de dire que on peut rendre possible l'impossible, hein, c'est de le dire, surtout de le montrer, et surtout d'aider d'autres personnes à le mettre en pratique, quoi. J'arrive à 5000 km, là. Mais actuellement, je la vis bien. Là, en ce moment, je suis dans une région que je connais pas du tout, que je découvre, avec des très beaux paysages. Ça permet aussi de sortir un peu de ce côté urbain, parce que ces chaînes sont surtout implantées en milieu urbain. Hélas, de plus en plus en région rurale, et on va dire que la visite des zones commerciales et des zones industrielles sont un peu moins sympathiques que d'être à Serranon en train de traverser avec les falaises de chaque côté, quoi.
2: Et départ de grâce aujourd'hui pour Thomas Billot. Dernière représentante française, la native de Nice, Diane Paris, 92e joueuse mondiale, tentera de se hisser en quart de finale de Roland-Garros cet après-midi. Elle sera opposée à la Polonaise Svalinska. Un an après l'avoir quitté, le Stade niçois rugby retrouvera la Pro D2 la saison prochaine. Les Azuréens ont validé hier leur montée en dominant Mont-de-Marsan en barrage d'accession. Victoire 31-26 au stade Marcel Volo. Et pour son dernier match au stade Mayol cette saison, le rugby club toulonnais s'est offert le double champion d'Europe en titre. Victoire 27-22 contre l'Union Bordeaux-Bègle. Toulon 9e au classement à l'issue de cette 25e et avant-dernière journée de top 14. De son côté, le rugby club Toulon Provence Méditerranée a décroché son maintien en élite 1 féminin grâce à sa victoire 20-19 hier sur la pelouse de Lille. Les nordistes désormais condamnés à la descente. Enfin, le Toulon Métropole Varandbal assure également son maintien en LFH. Succès 35-33 contre Le Havre hier pour la 26e et dernière journée de championnat. L'OGC Nice Handball termine 6e et pourrait ainsi disputer l'European League la saison prochaine. C'est la fin de ce journal. Belle matinée à toutes et à tous.
9: 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Dans 20 minutes, le journal de Radio Vatican, l'occasion d'évoquer la situation au Liban, puisque ce week-end, Israël a multiplié les frappes et ordres d'évacuation face à l'intensification des combats. La France convoque le Conseil de sécurité des Nations Unies ce lundi pour une réunion d'urgence. Il en sera question avec Alexandra Sirgan. Ce sera après l'invité de la matinale. Bonjour Pierre Ouzoulia.
10: Bonjour à vous.
9: Vous êtes sénateur communiste des Hauts-de-Seine, vice-président du Sénat. Merci d'avoir accepté notre invitation. Avec vous ce matin, nous allons parler fin de vie, de la polémique aussi autour de la fin du secret de confession, souhaité par une loi qui arrive aujourd'hui à l'Assemblée, de GPA aussi. Mais d'abord, j'aimerais commenter l'actualité sportive avec vous du week-end. Paris Saint-Germain a gagné en Ligue des Champions, victoire émaillée de violence. Un mort sur le périphérique parisien. Pourquoi, Pierre Ouzoulia, une victoire du PSG est-elle toujours émaillée de violence ?
10: Alors, je vous fais un aveu. Moi, mon ballon, il est ovale.
9: Vous venez du Sud-Ouest.
10: Voilà, voilà. Et chez moi, on dit que le ballon rond, ça ballon qu'a mal tourné. Voilà. Donc, là, mais enfin, je le dis de façon plaisante, mais on sent bien qu'il y a deux cultures sportives très différentes. Des événements comme ça ne se produiraient pas à l'issue d'un match de rugby, non. Pourquoi ça se produit dans le cadre du football ? Pourquoi des jeunes prennent prétexte d'un match de football pour aller dans la rue et tout casser ? C'est quelque chose que je ne comprends pas.
9: Et comment comprenez-vous cette expression de violence ? Il y a un besoin de violence ?
10: Il y a un besoin général de violence, pas seulement en France. Il y a la volonté de casser. Et on sent très bien que les cibles ne sont pas anodines. C'est les magasins de luxe, les magasins des Champs-Élysées,
9: etc. Les policiers surtout.
10: Et les policiers aussi. Donc il y a une forme de haine vis-à-vis de une société auquel on n'a plus le droit d'accéder, notamment. Et on le voit très bien dans la réaction des jeunes de banlieue, c'est le moment où ils peuvent manifester. Voilà. Une forme de violence qui est due, je pense aussi à une forme d'exclusion. Il y a quelque chose qui tient à l'exclusion.
9: On se sent exclu, c'est-à-dire que si je suis votre raisonnement, vous dites que ce sont des jeunes de banlieue qui se sentent exclus, donc pour s'exprimer, ils passent par la violence.
10: Je ne la légitime pas du tout en disant ça. J'essaye de la comprendre et de l'expliquer, mais je sens qu'il y a quelques... Alors, dans mon vocabulaire marxiste ou pseudo-marxiste, on dirait qu'il y a quelque chose d'une violence de classe. Voilà. Une réaction par rapport à un luxe qui, de toute façon, vous est complètement inaccessible.
9: Des centaines de personnes sur le périphérique, un mort, des débordements partout, plus de 400 interpellations, 7 policiers blessés, dont un gravement à Agen, puisqu'on parle du Sud-Ouest. C'est tout de même épuisant.
10: C'est complètement fou, complètement irrationnel, et on se dit tout ça pour un ballon. Voilà, c'est des choses qui m'échappent, mais... Je vois une augmentation de la violence partout, alors pas seulement en France, si c'était juste la France, on pourrait en être désespéré, mais c'est partout dans le monde. Et ça, je trouve qu'il y a quelque chose de très très inquiétant derrière ça.
9: Vous connaissez parfaitement l'histoire, je crois que vous avez une formation d'archéologue. Pierre Ouzoulia, comment est-ce que vous comprenez que la violence à ce point revienne ? On a l'impression que la violence était passée, elle semble revenir.
10: Parce qu'on ne fait plus société. Parce que on a oublié de ce que c'était que la société et on a oublié de ce que c'était que la République. Ce qui nous manque, c'est un projet collectif.
9: La République, pourrait-on vous opposer, née dans la violence ?
10: La République, certes, elle est née dans la violence, mais par opposition à l'ancien régime qui ne l'était pas moins. Et bien au contraire. Ce qui manque pour remporter tout le monde, c'est un projet collectif. Alors, moi j'en parle de temps en temps avec des évêques. L'Église catholique et le Parti communiste ont eu pendant très longtemps un projet collectif qui pouvait se retrouver par certaines choses. Hein, la Jérusalem céleste de Saint-Augustin et le monde sans classe de Marx ne sont pas aussi posées que ça. Ces idéologies, aujourd'hui, sont en voie de disparition. Elles ne permettent plus de conduire les hommes, et c'est sans doute ce qui fait qu'il y a l'absence aujourd'hui d'un projet collectif.
9: L'absence d'un projet collectif, c'est la victoire des individualismes qui l'a causé ?
10: Complètement. Complètement. Le repli sur soi-même et le fait de considérer que mon identité, quelle qu'elle soit, religieuse, ethnique, elle doit être au-dessus de tout. Et le projet collectif est par essence un projet qui est totalitaire. Alors ça, c'est une pensée qu'on trouve notamment à gauche.
9: Certains verront dans le triomphe de l'individualisme la manifestation la plus flagrante dans le projet de loi relatif à la fin de vie et l'aide active à mourir. La proposition de loi instaurant ce droit à l'aide à mourir arrive demain en commission mixte paritaire entre l'Assemblée nationale et le Sénat. Commission qui a très peu de chances d'aboutir. Pierre Ouzoulia, vous vous étiez exprimé dans une tribune dans le quotidien La Croix. Vous êtes opposé à l'aide à mourir, Pierre Ouzoulia ?
10: Non. Moi, j'y suis favorable et je l'ai défendu. Je considère que cette loi est une loi laïque. Et que ce qui est mis en œuvre par l'aide à mourir, c'est dans la poursuite des grandes lois laïques
9: et justement,
10: sur la liberté de conscience.
9: On pourrait opposer que c'est le triomphe de l'individualisme.
10: Mais c'est quand vous êtes seul face à la mort, ce qui compte, c'est l'individu. C'est ce que vous souhaitez faire, vous, en conscience. Et c'est bien le moment, dans les derniers mois qui vous restent à vivre, où votre conscience individuelle ne peut pas être forcée par des doctrines qui lui seraient supérieures. Voilà. Donc c'est vraiment le moment de vérité de l'individu face à sa conscience seule.
9: Est-on vraiment libre à ce moment-là ?
10: Moi, j'étais prêt à travailler lors du premier examen du projet de loi, de la proposition de loi au Sénat et à l'Assemblée, et en première lecture au Sénat, deuxième lecture au Sénat, pour essayer de trouver les conditions juridiques qui permettent de s'assurer que la personne qui fait le choix de la mort volontaire, je préfère cette expression,
9: plutôt qu'aide active à mourir.
10: Oui, parce que la mort volontaire, ça renvoie aux stoïciens et à Sénèque.
9: Et au suicide de Sénèque.
10: Pas pour les mêmes raisons. Sénèque se suicide parce qu'il sait très bien que l'empereur va exiger sa mort. Mais bien avant, 5 ou 6 ans avant, Sénèque écrit sur la vieillesse en expliquant que il est fou de vouloir continuer à vivre uniquement pour souffrir. Ah. Et la vision stoïcienne de l'amour volontaire, c'est celle-là. C'est-à-dire ne pas subir. Et considérer qu'à un moment donné, vous ne pouvez pas accepter d'être complètement soumis à la douleur de votre corps.
9: Et sur la question de la liberté ?
10: Mais elle est fondamentale. Mais la liberté d'aller jusqu'au bout de sa vie, dans le respect chrétien, que je comprends parfaitement parce qu'il est cohérent par rapport à la doctrine de l'Église, de considérer que c'est Dieu qui donne la vie, c'est Dieu qui la reprend. Voilà. Et moi, je souhaite que ceux qui envisagent leur fin de vie dans ce cadre-là soient protégés. Absolument protégé, rigoureusement protégé. Et on pouvait en discuter. Moi, j'étais prêt à voter au Sénat le texte de la Commission, qui était un texte médian entre celui de l'Assemblée nationale et la volonté de certains d'en rester la loi Claeys-Leonetti. J'étais prêt à discuter. Sauf qu'il n'y a pas eu de discussion, ni en première, ni en deuxième lecture.
9: Vous regrettez comment ça s'est passé au Sénat ?
10: Oui, complètement. Parce que c'est un refus d'obstacle. Le Sénat a rendu deux fois une copie blanche. Donc, vous me parlez de la commission mixte paritaire. Elle n'a aucun objet. Seule l'Assemblée nationale a travaillé. Le Sénat n'a pas travaillé. Il y a eu un refus. Complexe. Hein. En deuxième lecture, c'est un refus qui est dû à la conjonction des voix contre toute forme d'aide à mourir et un refus du groupe socialiste qui ne souhaitait pas un texte de la commission qui, selon lui, n'allait pas assez loin.
9: Est-ce que vous voteriez le texte qui arrive en commission mixte paritaire, de la part du gouvernement, puisque celui de la commission mixte paritaire n'aboutira pas, mais celui du gouvernement, on sent qu'il est très proche de la copie de l'Assemblée nationale.
10: Mais ce que je souhaite, c'est que lors de la troisième lecture, parce qu'il va y avoir une troisième lecture...
9: Voilà, c'est un peu compliqué en termes de jargon législatif.
10: Oui, c'est un peu compliqué. Voilà,
9: une nouvelle étude.
10: On va y arriver. Lors de la troisième lecture, il y ait cette fois-ci une prise de conscience collective pour qu'on arrive à sortir du Sénat un texte qui ne sera pas celui de l'Assemblée nationale, mais sur lequel il y aura quand même un minimum de consensus.
9: Vous écoutez RCF Notre-Dame, nous sommes avec le sénateur communiste des Hauts-de-Seine, Pierre Ouzoulia. Autre sujet qui arrive à l'Assemblée aujourd'hui, la proposition de loi post-Bétarame, visant à lutter contre les violences faites aux enfants, milieu scolaire et périscolaire. Et cette proposition de loi suscite une vive opposition de l'Église catholique, qui voit une menace sur plusieurs libertés fondamentales, la liberté de culte, la liberté d'enseignement et surtout le secret de confession. La Conférence des évêques de France parle d'une grande préoccupation. Comprenez-vous, Pierre Ouzoulia, ces craintes ?
10: Oui, moi je peux le comprendre. Sur le secret de la confession, j'avoue que le sujet est difficile. C'est un sujet difficile et que...
9: Pourquoi c'est un sujet difficile ?
10: Mais parce que je comprends très bien que dans la relation d'un ministre du culte et la personne qui vient se confier, il y ait la nécessité d'une confiance absolue.
9: La République devrait reconnaître ça alors qu'elle est laïque ?
10: C'est tout le problème. Tout le problème juridiquement. Mais faut faire attention. Parce que je pense que le secret professionnel du médecin doit être protégé au même niveau. C'est important. Quand je vais voir mon médecin, je ne souhaite pas que ce que je lui dis finisse dans la presse. Ce qui peut arriver parfois. Donc il faut être extrêmement prudent par rapport à ça. Après, je crois que sur l'enseignement privé, confessionnel et notamment catholique, on a avancé dans la dernière période. Et notamment sur ce qu'est le caractère propre. Et moi, j'aimerais bien qu'il puisse y avoir un accord là-dessus. C'est-à-dire que le caractère propre, c'est tout ce qui ne concerne pas les enseignements payés par l'État. C'est-à-dire que dans la classe, le professeur qui est payé par l'État, comme vous le savez, lui, il est soumis aux règles de tout l'enseignement financé par l'État.
9: Mais c'est ce qui est
10: et
9: autour...
10: notamment au principe de laïcité.
9: Donc pas de prière en classe.
10: Pas de prière en classe. Ben non, vous ne pouvez pas faire une prière en classe avec l'argent de l'État. Ah, la séparation de l'Église et de l'État, 1905, c'est quand même ça le principe.
9: Mais Pierre Ouzoulia, si je reviens au secret de confession, l'article 9 de cette proposition de loi prévoit explicitement que les ministres du culte soient soumis à l'obligation de dénoncer les violences sur mineurs. La Cour de cassation avait pourtant confirmé l'obligation du secret professionnel pour les ministres du culte. Vous, comment vous voyez cet équilibre ? Vers quoi vous penchez ?
10: Pour l'instant, vers rien. Non, je vous le dis, je cherche parce que je comprends très très bien quelle est la nécessité de maintenir ce culte, mais après, face à des exactions, notamment sur les enfants, on comprend aussi qu'il y a l'obligation à un moment donné de les protéger. Donc là, il y a deux choses qui sont en concurrence et parfois le métier de législateur est très difficile.
9: Est-ce que le groupe communiste a une position sur le sujet ?
10: On n'en a pas encore parlé. Mais on abordera la question si la loi arrive au Sénat, ce qui n'est pas du tout sûr. Hein.
9: Pierre Ouzoulia avec nous sur RCF Notre-Dame. Autre sujet, on parlait de fin de vie il y a peu de temps. Parlons d'un autre sujet bioéthique, la GPA, qui revient dans le débat public, puisque Gabriel Attal, candidat à la présidentielle, rappelons-le, y est favorable. En réponse, 15 personnalités de tous bords, Aurore Berger, Laurence Rossignol, Xavier Bertrand ou Rachida Dati, ont signé dans West France une tribune pour réaffirmer leur opposition à la gestation pour autrui, y compris celle dite éthique. Gabriel Attal remet le sujet dans le débat public. Pourquoi ?
10: Je ne comprends pas. J'y suis absolument opposé. Mon groupe au Sénat aussi. De façon
9: ça,
10: absolue.
9: C'est intéressant. Le groupe communiste est opposé alors que le groupe socialiste...
10: On a toujours été opposé.
9: Pourquoi ?
10: À la GPA. Parce que c'est la marchandisation du corps de la femme et ça nous est insupportable. Voilà. Et vous citez parmi les signataires Laurence Rossignol. Je partage toutes les positions de Laurence Rossignol, y compris sur la prostitution. C'est-à-dire l'interdiction de la prostitution. Ce qui nous distingue de certains à gauche.
9: Et de LFI en particulier, non ?
10: Par exemple, pas seulement, il y a des prises de position dans ce sens-là chez les écologistes aussi. Pour la même raison, le refus de la marchandisation du corps humain, alors celui de la femme en l'occurrence, mais du corps humain en général. Voilà. Et ça, c'est quelque chose qui est fondamental et qui fait que nous nous retrouvons avec les catholiques.
9: Vous parliez de convergence, c'est entre voilà, communistes mais voilà, et catholiques.
10: Mais oui, parce que je pense que ce sur quoi il faut que nous nous retrouvions ensemble aujourd'hui, c'est le caractère fondamental de l'humain. Voilà. L'humain doit être au cœur de toute notre activité, il faut le défendre de façon absolue.
9: Et d'ailleurs, Léon XIV, la semaine dernière, a signé une encyclique sur la dignité humaine, dans le travail certes, mais plus largement. La question de la GPA, c'est aussi celle de la technique. Entre techno-béatitude et technophobie, le pape Léon XIV cherche un chemin de crête. Vous aussi, Pierre Ouzoulia ?
10: J'ai lu et relu cette encyclique que je trouve absolument passionnante. C'est une prise de position par rapport à la technologie et par rapport à l'intelligence artificielle qui est fondamentale, très inspiratrice, je le dis. Voilà.
9: Même pour un communiste comme vous.
10: Vous auriez pu rajouter athée. Même pour un communiste athée, pour moi, cette encyclique, elle est remarquable pour deux choses. D'abord, elle dit que jamais l'intelligence artificielle pourra se substituer à Dieu. Parce qu'on sent que, quelque part, il y a cette volonté.
9: Même quand on ne croit pas en Dieu, on même se quand... méfie d'une IA qui pourrait être
10: tout
9: Dieu.
10: Tout à fait, tout à fait, tout à fait. Et secondairement, on voit très bien que la technologie pourrait remplacer le droit, ce qu'elle fait déjà en France. Moi, je partage avec Laure Darcos une proposition de loi pour défendre le droit d'auteur. J'espère qu'elle passera à l'Assemblée nationale. On en est là. C'est-à-dire que les géants de l'intelligence artificielle nous disent que, puisqu'ils ne peuvent pas respecter le droit d'auteur n'existe pas. Je suis désolé, ce ne sont pas les géants de la tech qui vont faire ce qu'est le droit aujourd'hui.
9: Pierre Ouzoulia, ce que dit Léon XIV, c'est aussi que l'IA n'est jamais neutre.
10: Bien sûr qu'elle n'est pas neutre. Elle n'est pas neutre. C'est la pensée moyenne des individus, tout ça repris par des algorithmes dont on ne connaît pas l'essence. Ce qui est quand même extrêmement troublant. Donc il faut revenir, en effet, à la pensée des individus, à la pensée humaine, et fondamentalement considérer que l'intelligence artificielle ne peut être qu'un instrument, que j'utilise, hein, comme vous en doute.
9: On a traversé beaucoup de sujets, fin de vie, GPA, intelligence artificielle, Pierre Ouzoulia. On arrive au terme de cet entretien. Vous mentionnez les points de convergence entre catholiques et communistes. C'est atypique, mais on est arrivé là ce matin.
10: C'est ancien.
9: C'est ancien, c'est vrai. Mais dans l'actualité, c'est peu courant de faire le rapprochement. La question, c'est quoi ? C'est la place de la technique ? C'est la place de la réflexion sur ce qui fait la dignité morale ? Pourquoi est-ce qu'il y a un tel rapprochement ?
10: Oui, c'est le sentiment que face à un individualisme forcené, qui est notamment favorisé par un libéralisme économique qui n'a plus d'obstacles. Voilà. Il faut se retrouver et retrouver la place de l'homme dans la société.
9: Merci beaucoup Pierre Ouzoulia. Je rappelle que vous êtes sénateur communiste des Hauts-de-Seine. Vous êtes aussi vice-président du Sénat. Vous étiez ce matin l'invité de la matinale RCF Notre-Dame.
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2: La météo, les Alpes-Maritimes placées en vigilance jaune aux orages cet après-midi. Des averses orageuses attendues sur les vallées de la Roya ou de la Tinée. De petites averses possibles sur le reste du département. Le ciel restera couvert toute la journée aussi sur le Var. Côté température, on attend jusqu'à 33 en Centre-Var au meilleur de la journée, jusqu'à 30 dans les Alpes-Maritimes et de 27 à 33 sur le bord de mer. Les prévisions pour ces prochains jours, pluie et orages au menu demain sur les deux départements, des orages attendus surtout sur les Alpes-Maritimes. Retour du soleil mercredi avec toujours quelques nuages. On devrait perdre quelques degrés. Jeudi, le ciel restera couvert, un peu de pluie en fin de journée. Des averses aussi attendues en fin de semaine sur le 06. Le soleil devrait dominer dans le Var. Belle matinée à toutes et à tous.
0: Direction Rome, Alexandra Sirgan, le journal de Radio Vatican.
4: Léon XIV prie pour que Dieu guide les décisions des dirigeants vers une paix juste et durable. Samedi déjà, au terme de la prière du chapelet pour la paix en cette fin du mois marial, le pape invitait les fidèles à être au service de ceux qui souffrent. La paix pourtant si lointaine au Liban. Ce week-end, Israël a multiplié les frappes et ordres d'évacuation dans le sud du pays. Face à cette nouvelle escalade de la violence, Paris demande une réunion d'urgence du Conseil de sécurité de l'ONU ce lundi. Dans ce journal, nous irons à New Delhi, destination choisi par le président birman pour son premier déplacement à l'étranger depuis son investiture. Nous irons également en Colombie où l'opposant de droite Abelardo de la Espriella est arrivé en tête du premier tour de l'élection présidentielle. Et puis dans notre dossier, retour sur Magnifica Humanitas une semaine après sa publication. On s'intéresse ce matin aux enjeux économiques liés à l'intelligence artificielle avec notre invité, le président de l'Association des économistes catholiques.
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4: Bonjour à tous. 20 000 personnes étaient réunies place Saint-Pierre hier midi pour assister à la récitation de la prière mariale de l'Angélus. En ce dimanche de la Sainte Trinité, le pape Léon XIV a invité les fidèles à relire le chemin parcouru durant le temps pascal, la vie même de Dieu révélée en Jésus-Christ et communiquée par l'Esprit-Saint. Face aux divisions et aux replis sur soi, le croyant est appelé à accueillir l'esprit de communion pour vivre dans la joie de Dieu et devenir artisan d'unité. Le compte-rendu de Myriam Sanduno.
16: Sous un soleil printanier sur une place Saint-Pierre abondée de pèlerins, le pape a indiqué que la fête de la Sainte Trinité, fête de Dieu et notre fête, est l'occasion de revenir à la source de toute vie chrétienne, qui est une vie divine, dynamique, inépuisable, féconde et jamais statique. Expliquant l'évangile qui présente la figure de Nicodème, ce notable d'Israël attiré par Jésus et désireux de comprendre son enseignement en venant dans la nuit, le Saint-Père a indiqué que le Christ a fait découvrir à Nicodème la possibilité d'une vie nouvelle marquée par l'amour du Père.
17: Dio ha tanto amato il mondo da dare il figlio unigenito.
16: Dieu a tant aimé le monde qu'il a donné son Fils unique afin que quiconque croit en lui ne périsse pas mais ait la vie éternelle. La Trinité nous fait aimer toutes choses et tout le monde, a en outre affirmé le pape, pour qui chaque personne et chaque créature est appelée à la relation, à la rencontre et au partage.
17: La relazione. L'incontro.
16: À l'inverse, le Saint-Père a déploré les divisions, les polarisations, le mépris de la diversité qui apporte au monde destruction, tristesse et aridité.
17: Tristezza et aridità.
4: Et le compte-rendu de Myriam Sanduno. Au terme de l'Angélus, le souverain pontife a prié pour que la sagesse de Dieu éclaire la conscience de ceux qui détiennent l'autorité afin de mettre fin au conflit. Pour conclure ce mois de mai dédié à Marie, Léon XIV a par ailleurs présidé samedi soir la prière du chapelet devant la reproduction de la grotte de Lourdes dans les jardins du Vatican. Les sanctuaires du monde entier étaient invités à s'unir à cette prière pour la paix. Pour que la paix survienne, il faut la chercher avec son cœur et œuvrer concrètement à son avènement, a déclaré le Saint-Père. Tous les détails sont bien sûr à retrouver sur notre site vaticannews.va.
18: La paix qui semble hors d'atteinte au Liban. Ce week-end, l'armée israélienne a intensifié ses opérations militaires contre le Hezbollah et élargi les zones d'occupation et d'évacuation dans le sud du pays. Les combats portent à 3400 le nombre de personnes tuées depuis le début de la guerre, le 2 mars dernier. Le président libanais dénonce ce matin une agression féroce et condamnable. De son côté, Israël a annoncé hier avoir stationné ses troupes au château de Beaufort, emblématique forteresse qui surplombe le fleuve Litani. La prise du château a été qualifiée de tournant historique par le Premier ministre Benjamin Netanyahou. On fait le point avec Paul Khalife à Beyrouth.
19: Le château de Beaufort, situé à 710 mètres d'altitude, est construit sur un éperon rocheux qui domine la vallée du Litani. Cet imposant ouvrage, convoité par tous les envahisseurs qui sont passés par le Liban, domine les gorges du Litani et offre une vue panoramique sur une grande partie du Liban sud. Dans le cadre de l'offensive en cours depuis une dizaine de jours au nord du Litani, la prise de Beaufort donne à l'armée israélienne un avantage stratégique pour amorcer un éventuel mouvement d'encerclement par le sud et l'est de Nabatieh, la deuxième plus grande ville du Liban sud. La présence de l'armée israélienne à Beaufort lui permet aussi de menacer les collines Ali Taher, hautes de moins de 700 mètres et qui dominent le district de Nabatieh par le nord. Cette région est l'un des plus importants bastions du Hezbollah. Les Israéliens pensent que le parti chiite y dispose de vastes infrastructures souterraines où sont positionnées des rampes de lancement de roquettes et de drones et des entrepôts d'armes et de munitions. Les collines Ali Taher sont pilonnées sans relâche depuis des semaines par l'aviation et l'artillerie israélienne. L'escalade israélienne a été accueillie dans un silence embarrassé des dirigeants politiques, la colère du Hezbollah et l'exaspération de la population. Paul Khalife, Beyrouth, RFI pour Radio Vatican.
18: Et en réaction à l'intensification des combats, le chef de la diplomatie française, Jean-Noël Barrot, a demandé une réunion d'urgence du Conseil de sécurité des Nations Unies ce lundi. Et ce, à la veille de nouvelles discussions programmées mardi entre des représentants libanais et israéliens à Washington. Tandis que sur le front libanais, Israël a intensifié son offensive, l'armée américaine a annoncé avoir mené samedi et dimanche une nouvelle vague de frappes défensives sur le sud de l'Iran. La troisième en un peu plus d'une semaine. Les gardiens de la révolution iranienne peu après ont affirmé avoir attaqué une base utilisée par l'armée américaine pour des frappes contre son territoire, sans préciser son emplacement. Le président birman choisit l'Inde pour son premier voyage à l'étranger depuis son investiture en avril dernier. Min Aung Hlaing est arrivé samedi pour une visite officielle de 5 jours. Il doit rencontrer aujourd'hui le premier ministre indien Narendra Modi. On fait le point sur les enjeux de cette visite avec notre correspondant Emmanuel Derville.
20: En choisissant l'Inde pour son premier déplacement à l'étranger en tant que président, Min Aung Hlaing envoie un message fort à Pékin. La Birmanie, isolée sur la scène internationale, est très dépendante de la Chine pour ses investissements et pour obtenir un soutien diplomatique. Elle cherche à diversifier ses partenaires, tandis que l'Inde veut réduire l'influence chinoise dans la région. Les deux pays partagent une frontière de 1600 km et ont besoin de coopérer pour endiguer le trafic de drogue. New Delhi cherche également à diversifier ses fournisseurs de métaux rares, surtout importés de Chine, alors que la Birmanie exploite d'importants gisements. Enfin, le gouvernement Modi devrait essayer de donner un coup d'accélérateur aux infrastructures de transport avec son voisin. L'Inde souhaite désenclaver ses régions frontalières de la Birmanie, coincées entre la Chine au nord, le Bangladesh au sud et reliées à son territoire par un mince corridor d'une vingtaine de kilomètres de large, sans accès au golfe du Bengale. New Delhi, Emmanuel Derville, Radio Vatican.
18: Au Brésil, deux hommes venant de la République démocratique du Congo et d'Ouganda ont été placés à l'isolement. Ils présentent des symptômes compatibles avec la maladie Ebola, qui se propage à un rythme alarmant dans les deux pays africains. La présence du virus n'a cependant pas encore été confirmée chez les deux patients, ont affirmé les autorités brésiliennes. Surprise à l'issue du premier tour de l'élection présidentielle en Colombie, le candidat d'ultra-droite Abelardo de la Espreya, surnommé le Bukele colombien, est arrivé en tête avec près de 44% des voix. Il affrontera celui qui était considéré comme le favori du scrutin, le candidat de gauche Ivan Cepeda, qui cumule lui 41% des voix. À Bogota, la correspondance de William Gazo.
21: Cepeda, on va te battre. Depuis un bateau amarré au grand fleuve Magdalena, Abelardo de la Espriella a célébré sa victoire inattendue au premier tour des élections présidentielles en Colombie. À grand renfort de feux de Bengale et d'intelligence artificielle, L'avocat d'extrême droite, arrivé en tête avec près de 44% des voix, a promis de défendre la patrie, je cite, par la raison ou par la force. Dans son style ultra-offensif habituel, celui qui se fait appeler le Tigre a promis de remettre de l'ordre dans le pays andin. Il a multiplié les attaques contre son concurrent Ivan Cepeda, le qualifiant de narco-terroriste, responsable de la violence des groupes armés. Le candidat de gauche a lui cumulé 41% des voix, un bon score, mais à Bogota, la déception se lisait sur le visage de ses sympathisants. À en croire les sondages, le philosophe, héritier de l'actuel président Gustavo Petro, faisait figure de favori. Sa campagne, moins spectaculaire que celle du candidat d'extrême droite, a semble-t-il moins mobilisé l'électorat dimanche. Mais rien n'est joué pour le second tour prévu le 21 juin. Ivan Cepeda pourra probablement profiter d'un report des voix du centre, tandis qu'Abelardo de la Espriella peut déjà compter sur le soutien de Paloma Valencia. Avec à peine 7% des voix, la candidate de la droite traditionnelle est la grande perdante du premier tour, mais ses électeurs pourraient faire la différence dans 3 semaines. Bogota, William Gazo, pour Radio Vatican.
18: Le second tour qui aura donc lieu le 21 juin. Pour rappel, quelques jours avant le scrutin, les évêques colombiens ont appelé les dirigeants politiques à une élection apaisée. Citant l'encyclique Fratelli Tutti du pape François, ils ont exhorter les candidats à agir en tant qu'artisans et architectes de paix dans un contexte national extrêmement polarisé. Il y a une semaine maintenant, le pape Léon XIV présentait au monde Magnifica Humanitas, sa toute première encyclique consacrée à la doctrine sociale de l'Église à l'ère de l'intelligence artificielle, révolution technologique de ce siècle dont les conséquences s'annoncent au moins aussi importantes que celles de la révolution industrielle du 19e. Retour ce matin sur les aspects économiques du développement de l'IA, dont la technologie extrêmement puissante attire des investissements colossaux. Ces algorithmes sont aujourd'hui développés, orientés et contrôlé par une poignée de géants de la tech que rien n'oblige à travailler au service du bien commun. Or, c'est là que réside l'un des aspects centraux de l'encyclique de Léon XIV, d'où la nécessité de mettre fin au monopole et d'établir des règles pour encadrer son usage. C'est ce que nous explique Pierre Delauzin, président de l'Association des économistes catholiques.
1: Ce sont des moyens extraordinairement puissants dans les mains d'un petit nombre de très très grandes entreprises, entreprises qui deviennent très grandes, même si elles sont souvent très récentes. Et ces moyens ont une telle influence sur notre vie collective que ça dépasse de beaucoup la réflexion que l'on a habituellement sur la technique. C'est une technique qui est extraordinairement structurante pour la vie collective. Et donc il y a un besoin de les réguler. Alors comment on régule? Il y a 2 niveaux, comme toujours. Il y a le niveau public, c'est-à-dire le niveau de loi, de règlement. Et puis il y a aussi même le niveau privé. Alors vous pouvez faire appel à la conscience des intéressés, parce qu'après tout, il y en a une, il n'y a pas de raison. Il y a plusieurs passages dans le texte de l'encyclique qui rappelle la responsabilité de tous, c'est-à-dire, et notamment ceux qui financent ce genre de choses, y compris les investisseurs. C'est intéressant de réfléchir où vous mettez votre argent, parce que vous envoyez un signal en mettant de l'argent à quelque part.
3: Comment étendre, comme le préconise le pape, le principe de la destination universelle des biens à l'IA? Est-ce que la gratuité est le meilleur moyen d'y parvenir, surtout si on veut rester rentable et innovant?
1: C'est en soi concevable. La notion de gratuité n'est pas simple à utiliser. Une idée de base du pape, qui à mon avis est très intéressante, c'est cette idée que c'est les bases de données qui sont elles-mêmes le bien commun. Parce que le fondement de l'IA, c'est les bases de données, c'est-à-dire des masses démentielles de données dont l'accumulation est extrêmement difficile à obtenir, demande des moyens colossaux et permet d'entraîner les IA et de les rendre beaucoup plus efficaces.
3: Comme toutes les innovations technologiques, l'IA provoque des inquiétudes concernant l'emploi. Est-ce que des emplois seront détruits?
1: C'est la grande question de l'époque. C'est la question que se sont posées toutes les générations depuis 2 siècles et demi. C'est-à-dire que chaque fois, on se demandait, est-ce qu'il se créera assez d'emplois à côté? Il y a des mécanismes économiques qui y poussent. C'est-à-dire que si vous faites une économie d'un côté, il y a de l'argent. Et s'il y a cet argent, il peut être utilisé. S'il peut être utilisé, ça peut aboutir à des nouvelles activités, de nouveaux emplois. Alors, l'autre aspect qu'on souligne peu, c'est le fait que ça détruit des emplois qu'on n'était pas habitué à voir détruire. Je veux dire par là des emplois à contenu plus intellectuel et socialement plus valorisé. Je prends par exemple un analyste financier au niveau junior ou junior plus, ou un avocat de niveau moyen ou débutant. C'est celles-là qui sont rongées par l'IA. Le manœuvre, lui, il n'est pas du tout menacé.
3: Mais du coup, il faudrait dès maintenant réadapter le marché de l'emploi?
1: Ça veut dire qu'il y a une réflexion qui est non seulement quantitative, mais qualitative. Et qualitative, ça veut dire non seulement de reformer à nouveau les gens, mais aussi de leur faire voir leur travail différemment. Je reprends mon avocat. Ce qu'il croyait être noble n'était peut-être pas si noble que ça. Et il faut qu'il se détache de cette idée-là pour trouver le côté noble ailleurs. C'est-à-dire, par exemple, dans une empathie particulière avec le client, la compréhension de situations humaines ou des choses comme ça que l'IA ne fera pas bien. Mais en revanche, s'il s'agit de malaxer des données juridiques, l'IA va être bien meilleure que lui.
3: À terme, est-ce que c'est rentable pour une entreprise de se concentrer sur la durabilité et sur l'humain ? Les pratiques vertueuses peuvent-elles être promues ?
1: Le comportement vertueux, en général, c'est simplement l'honnêteté par exemple, est rentable sur le long terme. Il n'est pas sûr qu'il soit le plus rentable sur le court terme. C'est ça la grande difficulté. C'est-à-dire que pendant une période, quelqu'un qui n'est pas très vertueux peut s'en tirer assez bien. En revanche, si vous voulez avoir une entreprise qui dure, c'est-à-dire qui continue à exister, à gagner de l'argent sur la durée, je ne pense pas qu'il soit très facile d'avoir une éthique franchement cynique. C'est-à-dire qu'à un moment donné, c'est pas pour rencontrer un obstacle. Mais il faut du temps. Vous voyez ça dans la Bible d'ailleurs, parce qu'on voit très bien dans la Bible, il y a un tas de passages qui disaient que effectivement le mauvais riche sera puni à la fin, etc. Et puis il y a d'autres passages qui disent, mais comment ça se fait, lui il est mauvais riche, il continue là à vivre tranquillement.
18: Interrogé par Marie Duhamel, Pierre de Lauzin, président de l'Association des économistes catholiques, était ce matin l'invité de Radio Vatican.
0: 8h44 sur RCF Notre-Dame, le journal de Radio Vatican. C'était avec Alexandra Sirgan, à suivre dans 5 minutes la prière du matin. Mais d'abord, le mot de la semaine. Bonjour Jean Pruvot.
5: Bonjour Pierre-Hugues.
0: Alors la semaine dernière, on a eu une grosse canicule. Et dès qu'il y a la moindre perturbation météorologique, eh bien on reçoit une alerte pour prendre des précautions. On nous annonce de possibles orages et il semble bien qu'avec le changement climatique, les 10 orages soient de plus en plus violents. Et c'est donc ce mot, cher Jean, orage, que vous avez choisi de nous expliquer. Alors tout le monde le connaît, mais son origine, dites-vous, n'est pas immédiatement perceptible.
5: En effet, cher Pierre-Hugues, il s'agit d'un mot qui n'est en rien transparent, mais pour autant son étymologie n'est pas obscure. En vérité, son origine n'est plus perceptible parce qu'il vient d'un mot, pour ainsi dire, disparu, or, O-R-E, qui en ancien français désignait un petit souffle de vent tout droit issu d'un mot latin de même sens, aura, A-U-R-A, et en y ajoutant le suffixe âge, démarquant un ensemble, le mot orage, attesté au XIIe siècle, avec l'orthographe d'aujourd'hui, a pris de l'ampleur en tant que rassemblement de petites brises formant finalement de grands vents, et l'on en vint dès le XVIe siècle à évoquer l'orage dans son sens actuel. Alors voici d'ailleurs la définition offerte dans notre premier dictionnaire de langue française, sans latin, le dictionnaire François de Richelet, publié en 1680, qui va à l'essentiel. Orage, grosse pluie mêlée d'éclairs et de tonnerres. Définition assortie de citations explicites, tirée de Vaugelas. L'obscurité des bois jointe à celle de l'orage leur dérobait la lumière, suivie par l'air est plein d'orage. Alors vite, aux abris.
0: J'imagine, Jean, que nos très anciens dictionnaires que vous affectionnez tant ne manquent pas de commenter les conséquences des orages.
5: En effet, Furtière, auteur notamment du dictionnaire universel publié en 1690, est éloquent sur le sujet. Après avoir proposé pour définition de l'orage un trouble de l'air causé par l'impétuosité des vents et des pluies. Il évoque surtout les ravages des orages en mer, et le voilà, parlant des galères qui vont terre à terre, comprenant par saut de puce le long des rivages, parce que justement elles ne peuvent pas résister à l'orage. Quant aux grands vaisseaux, ajoute Furtière, ils ne craignent ni les vents ni les orages, ils ne craignent que la terre et le feu. Enfin, Furtière va plus loin que nos étymologistes modernes en présumant que le mot « orage » viendrait peut-être du grec « Ouranos », le dieu du ciel dans la mythologie. Alors Furtière ne manque pas non plus d'évoquer le sens métaphorique de l'orage. En tant que trouble public ou domestique, les émotions populaires, signale-t-il, sont des orages qui se calment aisément. Furtière n'avait pas imaginé la révolution de 1789. Mais si nous revenons à l'origine du mot « orage », le latin « aura » à « uera » a mieux à regarder. Il nous en reste encore une trace à relier au souffle de vent que ce mot désignait. Il suffit de penser à l'aura en tant que subtile émanation qui nous enveloppe, être par exemple entouré d'une aura de mystère ou encore à l'aura d'une personnalité. On assimilait autrefois l'aura à une sorte de fluide invisible ayant pour essence un air doux et le feu. Alors assurément, de l'aura forte mais délicate à l'orage, il y a un pas de franchi. Et pour ce dernier, on peut rejoindre les définitions des auteurs de mots croisés.
6: Bien sûr.
5: Alors, pour nous faire deviner le mot orage, il suggère « il n'y a rien d'étonnant, il est tonnant ».
6: Oh là, elle est bien, celle-ci.
5: Ou encore « on ne compte plus ses coups de foudre
6: bon. ». Oui, c'est pas alors, Cupidon, c'est l'orage. Voilà,
5: une chose est certaine, hein, il fait rentrer ceux qui sont sortis.
6: Mais Jean, moi j'ai une question, vous nous avez dit que « aura, a-u-r-a », ça voulait dire en latin un petit souffle de vent, mais moi dans mon esprit c'était l'or. Non,
5: oui, ça veut dire ça aussi.
6: Ah,
5: mais ce sont des homonymes.
6: Ah, j'ai encore mon latin.
5: Eh ben oui.
6: Mais c'est
5: vous avez le petit doigt, l'auriculaire.
6: Oh oui, on pourrait parler de l'auriculaire aussi. On va pas pouvoir tout parler, tous les mots du dictionnaire, mais on se retrouvera lundi.
5: Avec
6: prochain.
5: Un immense plaisir.
6: Cher Jean Pruvot, à suivre la prière du matin sur RCF Notre-Dame.
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6: RCF Notre-Dame, il est 8h50, Saint-Justin de Naplouse, philosophe chrétien des premiers siècles, est à l'honneur. Aujourd'hui, nous trouverons Isabelle Delaunay dans 5 minutes. Mais d'abord, notre prière du matin. Comme chaque jour, nous écoutons l'évangile du jour. Jésus qui aime utiliser des paraboles, des images pour faire passer son message. Il y en a beaucoup chez Saint-Matthieu, un peu moins dans Saint-Marc. Et pourtant, aujourd'hui, nous allons écouter l'une d'entre elles. Au chapitre 12 de Saint-Marc, la parabole des vignerons. Dernière parabole adressée aux Juifs, commentée par le père Éric Courtois. Toi.
23: En ce temps-là, Jésus se mit à parler en parabole aux chefs des prêtres, aux scribes et aux anciens. Un homme planta une vigne, il l'entoura d'une clôture, y creusa un pressoir et y bâtit une tour de garde. Puis il loua cette vigne à des vignerons et partit en voyage. Le moment venu, il envoya un serviteur auprès des vignerons pour se faire remettre par eux ce qui revenait des fruits de la vigne. Mais les vignerons se saisirent du serviteur, le frappèrent et le renvoyèrent les mains vides. De nouveau, il leur envoya un autre serviteur, et celui-là, ils l'assommèrent et l'humilièrent. Il en envoya encore un autre, et celui-là, ils le tuèrent. Puis beaucoup d'autres serviteurs. Ils frappèrent les uns et tuèrent les autres. Il lui restait encore quelqu'un, son fils bien-aimé. Il l'envoya vers eux en dernier en se disant « Ils respecteront mon fils ». Mais ces vignerons-là se dirent entre eux « Voici l'héritier, allons-y, tuons-le, et l'héritage va être à nous ». Ils se saisirent de lui, le tuèrent et le jetèrent hors de la vigne. Que fera le maître de la vigne ? Il viendra, fera périr les vignerons et donnera la vigne à d'autres. N'avez-vous pas lu ce passage de l'Écriture ? La pierre qu'ont rejetée les bâtisseurs est devenue la pierre d'angle. C'est là l'œuvre du Seigneur, la merveille devant nos yeux. Les chefs du peuple cherchaient à arrêter Jésus, mais ils eurent peur de la foule. Ils avaient bien compris, en effet, qu'il avait dit la parabole à leur intention. Ils le laissèrent donc et s'en allèrent.

Avec cette parabole, Jésus donne une relecture de l'histoire d'Israël. L'homme qui plante, c'est Dieu. La vigne, c'est Israël. Les vignerons, ce sont les chefs du peuple. Les serviteurs envoyés par le propriétaire, ce sont les prophètes. Tout au long de l'histoire d'Israël, les prophètes ont rappelé que Dieu seul a donné la terre aux hommes. Il est donc normal qu'il ait une part des fruits, mais les prophètes ont souvent été rejetés et tués. Le temps est venu où Dieu envoie son Fils, et Jésus annonce, sous le voile de la parabole, le sort que lui réservent les chefs du peuple, être rejetés et tués. C'est une annonce de sa passion et la citation du psaume « La pierre rejetée des bâtisseurs est devenue la pierre d'angle » est une annonce encore voilée de l'Église qui sera l'œuvre du Seigneur. Pour recevoir cet évangile aujourd'hui, je vous propose deux axes. L'homme qui a planté la vigne est parti en voyage. Son absence est l'indice non pas d'un abandon, mais d'une confiance. Dieu n'est jamais absent ou indifférent, mais toujours dans la confiance. Sommes-nous reconnaissants à Dieu pour ses dons et pour sa confiance ? Celle-ci se manifeste précisément par la discrétion divine. Nous décidons librement comment et pour qui nous cultivons nos vies. Le deuxième axe s'appuie sur une des dernières phrases de la parabole. Ils avaient bien compris que Jésus avait parlé à leur intention. Quand nous percevons que nos vies ne correspondent pas à l'attente de Dieu, est-ce que nous sommes prêts à changer nos façons de faire ou bien repoussons-nous les lumières qu'il nous envoie ? Que le Seigneur nous donne d'être de bons vignerons qui cultivent la vie et l'amour d'une part et d'autre part qui savent remettre entre ses mains les fruits de nos existences.

0: mal, car c'est à toi qu'appartiennent le règne, la puissance et la gloire, pour les siècles des siècles. Amen.
1: Vous écoutiez la prière du matin, c'est le père Éric Courtois qui faisait le commentaire de l'évangile. ,56, soyez les bienvenus sur RCF Notre-Dame. Nous retrouvons Isabelle Delaunay, le saint du jour.
2: Bonjour, aujourd'hui nous fêtons les Justins, prénom qui signifie le juste. À la recherche de la vérité, saint Justin est un philosophe du IIe siècle, mort martyr pour sa foi. Né en Palestine, à Naplouse, dans une famille païenne aisée, Justin fait des études très poussées en quête de la sagesse. Aristote et Pythagore le laissent sur sa faim, mais, séduit un temps par Platon, il écrit « Platon donna des ailes à mon esprit. Je crus que j'allais bientôt connaître Dieu. Et pour rater cette heure, je me retirai dans une solitude au bord de la mer. » Et c'est là, au bord de la mer, qu'il rencontra un mystérieux vieil homme qui lui dit « Pour franchir les limites de la raison, le secours divin est nécessaire. Dieu nous l'a procuré par les prophètes, le Christ et les apôtres. Prie, dit le vieil homme, si tu veux recevoir la lumière. » Alors Justin se mit à dévorer et à se délecter des Écritures, et la foi lui fut donnée, ainsi que la paix et l'intelligence du cœur. Il commença une carrière d'enseignant éclairé et fonda des écoles à Éphèse, puis à Rome. Il écrit de nombreux ouvrages, dont trois seulement nous sont parvenus, deux apologies et un dialogue. Pour lui, chaque doctrine philosophique contient une parcelle de la vérité totale qui se trouve dans le Christ. Mais malheureusement, Marc Aurèle, qui est pourtant lui aussi un philosophe, commence sa grande persécution contre les chrétiens. Justin meurt alors décapité avec six de ses disciples. Écoutons pour finir les dernières paroles de ce mystérieux vieillard rencontré par le philosophe. « Prie avant tout pour que les portes de la lumière te soient ouvertes, parce que personne ne peut voir et comprendre si Dieu et son Christ ne lui accordent pas de comprendre. »
1: Merci beaucoup Isabelle Delaunay avec nous pour le Saint du jour. Dans 10 minutes place, non pas au Saint du jour, mais au débat du jour avec le père Pierre Vivarès et Stéphane Vernet. Pour revenir notamment sur ce qui se passe en ce moment à Beyrouth, on aura toutes les informations avec Mathias Trout dans 1 minute 30. Et puis la victoire du Paris Saint-Germain. Pourquoi un tel besoin de violence, de dégâts collatéraux? Enfin, le secret de la confession est-il vraiment menacé? Voilà le programme du débat du jour avec Frédéric Mounier.
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1: RCF Notre-Dame, nous sommes le 1er juin, nous fêtons aujourd'hui Saint-Justin de Naplouse. Et il est précisément 9h, excellent début de journée. À la une ce matin, Mathias Trout, de l'actualité, c'est l'invasion israélienne qui s'intensifie au Liban.
8: Et la France qui convoque aujourd'hui une réunion d'urgence du Conseil de sécurité de l'ONU. Le cessez-le-feu de nouveau violé en Iran, l'armée américaine a de nouveau frappé le sud du pays cette nuit. Les gardiens de la Révolution affirment avoir répliqué contre une base américaine. L'actualité, c'est aussi le lancement aujourd'hui du sommet Choose France. Des investissements records dans l'IA et les data centers ont déjà été annoncés. Et puis dernière espoir à Roland-Garros. Diane, Paris joue

0: jouera cet après-midi son 8e de finale. C'est le 2e match au programme du cours central.
1: La suite de votre matinale, c'est le journal et puis le débat du jour avec Frédéric Mounier et ses invités pour revenir sur l'actualité à partir de 10h comme chaque matin. Melchior Gormand, Je pense donc j'agis. L'information continue sur RCF Notre-Dame.
2: Bonjour Pierre-Hugues, bonjour à toutes, bonjour à tous. À Toulon, différents services de l'État dont les impôts bientôt réunis au sein d'un seul et même lieu, on y revient au début de ce journal. Dans ce journal, un appel aux dons lancé pour permettre la rénovation de l'église Notre-Dame Auxiliatrice à Nice. Un témoignage en fin d'édition, celui de Thomas Billot, ancien obèse. Il s'est lancé dans un périple à vélo qui consiste à passer devant tous les McDonald's de France sans s'y arrêter pour montrer que rien n'est impossible, on l'entendra. La météo, les Alpes-Maritimes placées en vigilance jaune aux orages cet après-midi. Des averses orageuses sont attendues sur les vallées de la Roya ou de la Tinée. De petites averses possibles sur le reste du département également cet après-midi. Le ciel restera couvert toute la journée sur le Var aussi. Le thermomètre affiche de 13 à 22 degrés ce matin. On attend jusqu'à 33 en centre-Var au meilleur de la journée. Jusqu'à 30 dans les Alpes-Maritimes, de 27 à 33 sur le bord de mer.
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2: C'est l'aboutissement d'un projet mené depuis plusieurs années. La majorité des services de l'État implantés à Toulon, bientôt réunis au sein de la cité administrative des Lys, située Valentine Mallet, à quelques pas de la préfecture.
4: Dès la première quinzaine de juin, la Direction départementale des finances publiques, autrement dit les impôts, la Direction régionale de l'environnement, de l'aménagement et du logement, la Direction départementale des territoires et de la mer et la Direction départementale de la protection des populations vont se retrouver à la cité administrative des Lys. Objectif ? Faciliter la vie des habitants.
5: Nous avons tous eu l'expérience de concitoyens insatisfaits qui se cassaient le nez en se trompant d'adresse administrative pour tel ou tel service. Donc là, avec ce regroupement, qui n'est pas absolument intégral, puisque tous les services ne peuvent pas être au même endroit, mais c'est quand même 1200 agents qui sont regroupés au même endroit, nous allons rendre plus lisible ce parcours usagé pour nos concitoyens lorsqu'ils doivent s'adresser aux services de l'État.
4: Mais aussi des agents, Simon Babre, préfet du Var.
5: Nous avons travaillé sur un bâtiment plus ergonomique, avec une climatisation qui va fonctionner, un restaurant administratif qui est au cœur même de cet îlot administratif et qui peut accueillir tous les agents qui veulent manger à la cantine, des espaces pour stationner.
4: Ces parkings ont d'ailleurs été une source de conflits et une bataille pour les syndicats, Françoise Martinez, secrétaire de la CGT 83.
6: Que les agents qui sont actuellement à Vercoteaux, au cadastre, et au port marchand posséder des stationnements gratuits. Donc là, on les fait effectivement déménager. Et pour les organisations syndicales, il n'était pas question qu'ils voient leurs conditions de travail se dégrader.
4: Bataille gagnée, les parkings P1 et P2 de la préfecture seront aussi réservés au personnel la semaine et seront ouverts le week-end à tous. Grâce au regroupement des services, plusieurs centaines de milliers d'euros d'économies sont attendus pour le budget 2027, selon le préfet.
2: Merci Valentine Mallet. Elle fut la première église bâtie en France par les Salésiens de Don Bosco de 1925 à 1933. L'église Notre-Dame Auxiliatrice a aujourd'hui besoin d'être rénovée à Nice. Un diagnostic réalisé en 2020 a révélé la vétusté des couvertures et des enduits extérieurs. La fondation Don Bosco, aidée par le département des Alpes-Maritimes et la direction régionale des affaires culturelles PACA, souhaite réaliser ses travaux en 7 tranches entre cette année et 2032. Leur coût, 2 800 000 euros. Un appel aux dons a donc été lancé. Le directeur de Don Bosco Nice, Daniel Guilly, rappelle le double rôle de ce lieu, à la fois paroisse et lieu de vie de l'établissement qui accueille 1600 élèves.
7: C'est la plus grande église de Nice, qui peut accueillir jusqu'à 1000 personnes. Monseigneur No, qui était présent à la soirée mercredi 20 mai, rappelait combien il était heureux justement de pouvoir bénéficier et de vivre ces temps de célébration dans cette église, qui fait partie d'une paroisse, bien sûr, hein, et qui, donc, bien sûr, rattaché à l'établissement, mais ouvert sur la ville, ouvert sur toute la population de Nice, et qui est, fier aussi de vivre cette implication dans le diocèse de Nice.
2: Plus de renseignements sur ce projet sur le site www.geddonbosco.org. Et cela vise notamment à redynamiser le commerce à Cagnes-sur-Mer. Les automobilistes bénéficient à partir d'aujourd'hui d'une heure de gratuité dans les zones payantes contre 30 minutes jusqu'à présent. Une tolérance de 15 minutes est également mise en place, le temps de régler son stationnement ainsi qu'à la fin de ce dernier. Les aides-soignants et infirmiers à domicile peuvent bénéficier d'une gratuité à condition de se signaler auprès d'Indigo. En contrepartie, la ville indique que de nouvelles zones payantes pourraient être mises en place. À Antibes, la baignade interdite jusqu'à 10h demain sur les plages Fontaine Est et Ouest ainsi que Fort Carré. Mesure de précaution après la rupture d'un collecteur public d'eau usée. 9h, bientôt passé de 7 minutes, la suite de votre journal. La mission M, c'est le nom du défi dans lequel s'est lancé Thomas Billot. Ancien obèse, il parcourt aujourd'hui la France à vélo en faisant étape devant tous les McDonald's sans jamais s'y arrêter. Une aventure qu'il partage sur ses réseaux sociaux ainsi que sur son site internet pour prouver que rien n'est impossible. Il était ce week-end dans les Alpes-Maritimes.
8: C'est pas de dire qu'on peut rendre possible l'impossible, hein, c'est de le dire. Surtout de le montrer, et surtout d'aider d'autres personnes à le mettre en pratique, quoi. J'arrive à 5000 km, là. Mais actuellement, je la vis bien. Là, en ce moment, je suis dans une région que je connais pas du tout, que je découvre, avec des très beaux paysages. Ça permet aussi de sortir un peu de ce côté urbain, parce que ces chaînes sont surtout implantées en milieu urbain. Et là, c'est de plus en plus en région rurale. Et on va dire que la visite des zones commerciales et des zones industrielles sont un peu moins sympathiques que d'être à Serranon en train de traverser avec les falaises de chaque côté, quoi.
2: Et Thomas Billot qui prend aujourd'hui la direction du Var. Dernière représentante française, la native de Nice, Diane Paris, 92e joueuse mondiale, tentera de se hisser en quart de finale de Roland-Garros cet après-midi. Elle sera opposée à la polonaise Swalinska. Et un an après l'avoir quittée, le stade niçois rugby retrouvera la Pro D2 la saison prochaine. Les Azuréens ont validé leur montée hier en dominant Mont-de-Marsan en barrage d'accession. Victoire 31-26 au stade Marcel Volo. Et pour son dernier match au stade Mayol cette saison, le rugby club toulonnais s'est offert le double champion d'Europe en titre. Succès 27-22 contre l'Union Bordeaux-Bègles. Toulon 9e au classement à l'issue de cette 25e et avant-dernière journée de top 14. Et le rugby club Toulon-Provence Méditerranée a décroché son maintien en élite 1 féminin grâce à sa victoire 20-19 hier sur la pelouse de Lille. Les nordistes désormais condamnés à la descente. Et le Toulon Métropole Varandball assure également son maintien en LFH. Succès 35-33 contre Le Havre pour la 26e et dernière journée de championnat hier. L'OGC Nice Handball termine 6e et pourrait ainsi disputer l'European League la saison prochaine. C'est la fin de ce journal. Merci de l'avoir suivi. On se retrouve demain matin pour un nouveau point sur l'information locale à partir de 7h. Belle journée à toutes et à tous.
1: . 9h10 sur RCF Notre-Dame, le débat a déjà commencé. Bonjour Frédéric Mounier.
9: Bonjour Pierre-Luc, bonjour à tous.
1: Et au menu du débat, pardon, j'en perds mes mots. Moi j'ai terminé la matinale, j'en perds mes mots.
9: C'est parce que vous avez trop fait la fête samedi soir, Pierre-Luc.
1: Comment vous savez ?
9: Allez, on se retrouve demain matin à partir de 6h30 d'ici là. Prenez soin de vous, bienvenue dans le débat du jour.
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9: Voici le sommaire. Trois sujets ce lundi matin à la une pour réfléchir avec nos débatteurs sur l'actualité. La guerre menée par Israël au Liban a fait 1 million de déplacés, plus de 3 300 morts, dont plusieurs centaines depuis le cessez-le-feu. Nous serons dans quelques instants en direct de Beyrouth avec le père François Boédek, jésuite, recteur de l'université Saint-Joseph. Par ailleurs, nous avons tous assisté d'une manière ou d'une autre à la victoire du PSG et à ses dégâts collatéraux, un mort, des centaines de gardes à vue. Dans ce débat du jour, nous vous proposons de mettre cet événement en perspective avec le retrait de Patrick Bruel, confronté à des dizaines d'accusations sexuelles. Pourquoi avons-nous un tel besoin d'idoles, y compris dans l'Église ? De quoi sont-elles le signe ? Enfin, le secret de la confession est-il véritablement menacé ? Cette inquiétude court les réseaux sociaux. La Conférence des évêques de France s'en inquiète. La proposition de loi dite Bétarame ce lundi nous conduit-elle tout droit à une multiplication des atteintes aux libertés ? Nos invités aujourd'hui, je le disais, le père François Boédek, jésuite. Bonjour père.
11: Bonjour.
9: Merci beaucoup d'être avec nous. Vous êtes en direct de Beyrouth, où vous occupez une fonction extrêmement sensible. Vous êtes recteur de l'université Saint-Joseph. Dans quelques instants, nous évoquerons avec vous la situation au sud Liban. Avec nous également le père Pierre Vivarès. Bonjour.
12: Bonjour.
9: Merci beaucoup d'être avec nous. Alors vous, vous êtes un curé parisien, curé de la paroisse Saint-Eustache à Paris, la grande paroisse des Halles. Et vous êtes également aumônier de la préfecture de police de Paris, ce qui, par les temps qui courent, vous amène à porter un certain regard sur l'actualité. Face à vous, Stéphane Vernet, bonjour.
13: Bonjour.
9: Merci beaucoup d'avoir répondu à notre invitation. Vous êtes journaliste, rédacteur en chef de la rédaction parisienne de Ouest France. À tout moment, vous pouvez réagir par mail sur direct@rcf.fr et puis vous pouvez nous regarder également en direct et en vidéo sur la chaîne YouTube de Radio Notre-Dame. Alors notre premier thème aujourd'hui, eh bien, c'est l'actualité au Liban, on le sait, l'État d'Israël étend son emprise au sud du Liban, semble pratiquer une politique de terre brûlée face au Hezbollah, un peu comme à Gaza. Quelles sont les conséquences pour les Libanais, pour les chrétiens ? Le Premier ministre israélien Benjamin Netanyahou a estimé dimanche que la prise de la forteresse de Beaufort dans le sud du Liban était un tournant décisif dans l'offensive de l'armée israélienne. Pour sa part, le ministre des Affaires étrangères, Jean-Noël Barrot, a déploré, je cite, « une faute majeure d'Israël. Rien, dit-il, ne peut justifier son occupation de plus en plus profonde du territoire ». Alors nous sommes donc en duplex depuis Beyrouth avec le père François Boédek, recteur de l'université Saint-Joseph. Comment voyez-vous la situation à Beyrouth aujourd'hui, père François Boédek ?
11: Écoutez, c'est évidemment très difficile d'avoir une vue très claire de la situation lorsque le Premier ministre israélien dit que la prise du château de Beaufort au sud est une étape décisive. C'est difficile à évaluer. On a plutôt le sentiment d'un enlisement et non pas de quelque chose qui avance dans le bon sens. Le Liban est épuisé, ne sait plus quoi espérer. Il y a quelques mois, l'élection du président de la République et la mise en place d'un gouvernement avec des personnes de qualité avaient fait espérer beaucoup de choses quant à la suite de la situation politique. On voit que depuis, la situation de nouveau se détériore avec les bombardements qui ont repris récemment et particulièrement au sud. Vous l'avez soulevé, c'est une guerre terrible. Des villages rasés, des déplacements de population. On a l'impression qu'Israël procède un peu à une recomposition géographique de cette région pour empêcher le retour des populations, essentiellement chiites. Mais véritablement, même si le gouvernement libanais s'est engagé dans des négociations qui ont lieu à Washington avec Israël, les conditions pour que ces négociations puissent avancer vers une paix légitime que toutes les populations attendent et que la sécurité d'Israël soit évidemment respectée, mais que ce ne soit pas une paix qui soit imposée au Liban. Et pour ça, cela nécessite que des mesures de désescalade soient prises pour qu'un climat de paix puisse véritablement naître. Et nous en sommes évidemment extrêmement loin actuellement.
9: Alors, Père François Boédek, depuis Beyrouth, comment comprenez-vous, comment voyez-vous le sentiment des populations libanaises dans leur pluralité vis-à-vis de l'État d'Israël ? Est-ce qu'on peut parler de résignation ou est-ce qu'au contraire, on peut parler d'une hostilité croissante au fur et à mesure du développement des opérations militaires, Père François Boédek ?
11: C'est très difficile de parler pour les populations libanaises parce que, comme vous le savez, elles sont, et vous l'avez dit, il y a une très grande pluralité. Donc, selon les personnes à qui on s'adresse, on pourra avoir des sentiments extrêmement différents. Ce qui est certain, c'est que une partie de la population, et sans doute une partie non négligeable de la population chrétienne, a espéré peut-être que l'affaiblissement du Hezbollah puisse faire changer la donne politique au Liban. On a pensé aussi que le désarmement du Hezbollah pouvait se faire, et en fait, on se rend compte aujourd'hui que le Hezbollah garde une puissance extrêmement importante militairement pour affronter Israël. Et Israël, on le voit, a des difficultés pour éradiquer, comme il le souhaite, le Hezbollah. Le Hezbollah est un groupe militaire, mais qui s'appuie sur une communauté de 30% de la population libanaise. Et on ne peut pas simplement mettre de côté 30% de la population. Donc il faut évidemment arriver à pouvoir intégrer tout le monde dans un processus politique, ce qui est extrêmement difficile parce que d'une certaine manière, j'ai envie de dire, personne n'a envie de se, à part peut-être le gouvernement libanais, personne ne souhaite véritablement faire la paix. Le Hezbollah reste une arme aux mains de Téhéran. Téhéran s'en sert comme il le souhaite pour ses propres intérêts. Et pour l'instant, le Hezbollah n'est pas du tout prêt à s'engager dans un désarmement de la même manière que Israël n'est pas prêt à s'engager dans des véritables conditions de paix.
9: Oui. Donc si on vous écoute bien, Père François Boédek, je rappelle que vous êtes recteur de l'université Saint-Joseph, grande université jésuite à Beyrouth. Nous sommes dans une impasse. Stéphane Vernet, vous êtes rédacteur en chef de la rédaction parisienne de Ouest-France. Quel regard vous portez sur cette impasse libanaise ?
12: Bah, je crois que ça a bien été dit. Le problème aujourd'hui, c'est que en fait, il y a qui veut la paix et qui veut arriver à négocier une solution. Le gouvernement libanais, oui, qui est prêt en fait à négocier avec Israël sous l'égide des Américains en écartant le Hezbollah. Effectivement, c'est quand même très compliqué de réussir à trouver un accord qui tienne dans la durée en excluant 30% de la population. Libanaise. Moi, je suis complètement d'accord avec ça. Je pense que c'est un des nœuds du problème. Moi, ce que je vois aussi dans l'opération qui a été faite ce week-end, si vous voulez, c'est que la prise de la citadelle de Beaufort, je pense qu'elle a une très grande portée symbolique pour les Israéliens. Parce que je vous rappelle qu'en fait, c'est une place forte qui avait été occupée en 82, que les Israéliens ont mis 18 ans à la rendre, en fait, qui l'ont rendue qu'en 2000. Et je pense qu'en fait, sur le plan militaire, je ne suis pas sûr que ce soit une position très stratégique, mais par contre, en termes de symbolique pour les Israéliens, c'est très fort, mais ça dit aussi ce qui va se passer. Et pour moi, il va se passer deux choses.
9: Allez-y.
12: C'est-à-dire qu'on est à nouveau dans la politique du fait accompli, c'est-à-dire que les Israéliens occupent le terrain et je pense qu'ils mettront des années à le rendre. Et la deuxième chose qui pose problème, à mon avis, c'est que ce mouvement-là, il fragilise énormément le gouvernement libanais. Comment est-ce que le gouvernement libanais va pouvoir continuer à négocier avec les Israéliens ? Il y a des pourparlers qui sont prévus à l'ONU les 2 et 3 juin, il me semble, cette semaine. Comment est-ce qu'il va pouvoir être crédible et continuer à discuter avec des interlocuteurs, en fait, qui, par cette politique du fait accompli, vont forcément radicaliser, braquer le Hezbollah et tous les Libanais et les Libanaises qui soutiennent le Hezbollah, quoi. Donc je pense que la suite va être un petit peu difficile. Et quelque part, on peut se dire que les Israéliens font exprès et qu'il y a aussi une volonté, par ce type de mouvement, de rendre le processus de paix ou de discussion ou de trêve
9: une volonté de blocage.
12: C'est une forme de sabotage.
9: Père Pierre Vivarez, vous êtes curé de la paroisse Saint-Eustache à Paris. J'imagine que vous avez des paroissiens libanais.
13: Oui, moi je pense à la population libanaise. Le fait politique libanais, je crois que c'est toujours quelque chose de très complexe. Depuis que je suis né, j'en entends parler. Et ce n'est jamais simple. Ça n'a jamais été simple. Et je crains que ce ne le soit jamais. En revanche, j'ai des amis libanais à Paris et sur place qui souffrent. En fait, quotidiennement de manque de moyens, de problème pour manger, problème les enfants.
9: C'est tout un pays qui est à l'arrêt.
13: Oui, des enfants qui étaient déscolarisés, des adolescents qui, comme je vous le disais tout à l'heure, qui sont sur le balcon et qui regardent les immeubles autour d'eux en train de tomber, bombardés par Israël, et qui demandent à leur mère quand est-ce que le nôtre va tomber. Donc il y a une espèce de violence quotidienne pour la vie des Libanais. Je pense que... alors bien sûr, il faut prier pour la paix, il faut favoriser toutes les initiatives diplomatiques, il faut aussi soutenir le Liban matériellement. Il faut soutenir les Libanais qui, eux, sont les victimes de tout cet état de fait politique, religieux, politique, auquel nous assistons impuissants.
9: Et il faut souligner l'action de nos amis de l'œuvre d'Orient, qui sont extrêmement présents.
13: Et l'œuvre d'Orient est auprès des Libanais.
9: Une dernière question peut-être au père François Boédek, jésuite, recteur de l'université Saint-Joseph à Beyrouth. Vous êtes toujours avec nous depuis Beyrouth.
14: Oui.
9: On se souvient que le pape Léon XIV s'est rendu sur place. Quels sont les échos aujourd'hui de ce voyage, père François Boédek?
14: Je crois que le pape Léon est venu dans une période où il s'agissait déjà de soutenir l'espérance. De soutenir l'espérance qui avait du mal à exister. Je crois que plus que jamais, ce qu'il nous a dit à l'époque continue à résonner pour nous dire voilà, tenez bon et choisissez toujours le chemin du dialogue et de la rencontre. Plus que jamais aujourd'hui, le risque au Liban, c'est de retourner dans des affrontements confessionnels. Et peut-être que d'une certaine manière, la manière de faire d'Israël veut entraîner ou risque d'entraîner le Liban dans une nouvelle guerre civile. Ce que nous a dit le pape Léon, c'était qu'il fallait sans cesse reprendre les chemins du dialogue, essayer de trouver de manière politique mais aussi humanitaire les lieux d'une rencontre entre communautés. Et je crois véritablement que le travail et l'attention miséricordieuse un peu d'une mère que le nonce apostolique au nom du Saint-Père a pour les populations du Sud, va véritablement dans ce sens. On ne se sent pas oublié par le Vatican et par le Saint-Père.
9: Ce risque d'une nouvelle guerre civile que vous évoquez par François Boédek, vous le sentez vraiment à vos portes aujourd'hui?
14: C'est difficile aussi à dire, mais oui, il est quand même présent. On l'entend souvent dans des conversations. Beaucoup pensent que revenir parfois à des affrontements permettrait de régler la question. C'est évidemment une très mauvaise analyse, mais les gens sont tellement épuisés qu'ils sont prêts un peu à beaucoup d'extrêmes. Heureusement, le gouvernement libanais, qui a de moins en moins de marge de manœuvre, comme cela a été rappelé tout à l'heure, veut à tout prix éviter cela. C'est pour ça qu'elle n'engage pas l'armée dans des affrontements directs avec le Hezbollah pour le désarmer. Et en même temps, qu'elle essaye de trouver un chemin de paix dans des négociations avec Israël. Pour l'instant, je ne vois pas par où passe le chemin de la paix. Peut-être passe-t-il par Téhéran. Et aujourd'hui, on est un peu dans cette attente où il faut soutenir l'espérance de tous les Libanais.
9: Un grand merci à vous, père François Boédek. Je rappelle merci. Que vous êtes recteur de l'université Saint-Joseph de Beyrouth. Vous étiez en direct avec nous depuis Beyrouth. Tenez bon d'ici là.
14: Merci.
9: Stéphane Vernet, peut-être un mot avant de clore ce dossier. On sait que la France, historiquement, est très présente au Liban. La France était la puissance mandataire. La France a contribué à la création du Liban. On sait que Emmanuel Macron s'est impliqué personnellement après la catastrophe du port de Beyrouth. Dans quelle mesure vous semble-t-il que la France peut jouer un rôle diplomatique dans cet imbroglio libanais, Stéphane Vernet?
12: Bah écoutez, la France, le président de la République s'exprime régulièrement sur le sujet et continue. Il a encore fait ce week-end. Il y a le ministre des Affaires étrangères qui a demandé une réunion d'urgence du Conseil de sécurité de l'ONU. Bon, après, la voie diplomatique, je pense que ce soutien-là, il est indispensable. Il faut l'exprimer. En même temps, sa portée est extrêmement limitée. Extrêmement limitée parce que dans l'équation, à partir du moment où vous avez les États-Unis qui peuvent user de leur veto et ils s'en priveront pas, donc ils vont bloquer tout type de démarche qui irait dans ce sens-là. Et puis on a des protagonistes en fait qui sont notamment Israël, qui sont déterminés à suivre leur logique et à aller au bout. La parole, elle est indispensable,
9: oui,
12: mais elle ne suffit malheureusement pas.
9: Mais elle n'est pas forcément performative. Père Pierre Vivarès, oui. Votre point de vue là-dessus?
13: Israël se bat pour sa survie, en fait, puisque Téhéran veut éradiquer Israël.
9: Ce qui est le cas depuis sa naissance.
13: Ce qui est le cas depuis sa naissance, et le Hezbollah, qui est un proxy de Téhéran, veut la destruction d'Israël. Donc quand on est face à des gens qui veulent votre destruction, voilà, ça peut se comprendre. D'un autre côté, la méthode est plus que discutable. Donc on est face à des gens qui ne veulent pas la paix, d'un côté comme de l'autre, et que le gouvernement libanais impuissant qui veut la paix, et les chancelleries occidentales qui veulent la paix, à part les États-Unis. Donc, honnêtement, en stricte logique, c'est assez insoluble, c'est affreux, mais et c'est les enfants qui payent.
12: Le point oui, clé, Stéphane, c'est qu'il faudrait que le gouvernement libanais ait les moyens militaires de désarmer le Hezbollah par la force, ce qui est impossible.
9: En fait. Et manifestement, d'après ce que nous dit le recteur de l'Université Saint-Joseph, le gouvernement libanais se refuse.
12: Parce qu'il n'a pas les moyens.
9: Avoir recours à la force.
12: Il n'a pas les moyens de le faire, techniquement, matériellement. Il n'a pas les moyens. L'armée libanaise n'est pas suffisamment cortiquée pour ça. Et puis surtout, il y a le spectre d'un retour de la guerre civile qui a bien été évoqué. Donc,
9: ce serait donc un détonateur.
12: Potentiellement, oui. Voilà. Donc, moi, je comprends aussi la position du gouvernement libanais. Mais
13: ce qui fait que tout Liban, ça. Armée qui au Liban?
9: Voilà. Vous êtes bien sur RCF Notre-Dame, vous avez bien raison. C'est ce matin le débat du jour avec nos trois invités. Nous étions en direct du Liban avec le père Boédek, jésuite, recteur de l'Université Saint-Joseph. Nous sommes également avec Stéphane Vernet, journaliste Ouest-France à Paris. Et puis le père Pierre Vivarès, curé de la paroisse Saint-Eustache à Paris et aumônier de la préfecture de police. Après le flash, eh bien, nous aborderons le thème du jour, le thème de la nuit, le thème du week-end. La victoire du PSG et les débordements qui ont suivi à Paris, chacun d'entre nous, nous avons vécu peut-être d'une façon ou d'une autre, et cette victoire et ces débordements. Dans quelques instants, nous vous proposerons d'élever le débat, si j'ose dire, et de se demander pourquoi avons-nous un tel besoin d'idole. On l'a vu également avec le retrait de Patrick Bruel, confronté à des dizaines d'accusations d'abus sexuels. Pourquoi avons-nous un tel besoin d'idoles? De quoi sont-elles le signe, y compris dans l'Église catholique? Alors aujourd'hui, donc, ce débat du jour qui aborde des thèmes assez divers. La question de l'idolâtrie est-elle une maladie de tout temps? Est-elle une maladie contemporaine face aux foules aujourd'hui, aux foules qui se mobilisent dans la rue, dans les stades, dans les salles de spectacle? Quelle est la bonne attitude? Quelle est l'attitude raisonnable? Quelle est, au fond, l'attitude chrétienne? Ce sont des questions qu'on peut se poser dans les genres de difficultés que nous avons vécues tout ce week-end.
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9: RCF Notre-Dame, il est 9h30 moins quelques secondes. Les informations, Mathias Troude. Bonjour Mathias.
17: Bonjour.
9: À la une aujourd'hui, Emmanuel Macron ouvre ce lundi le sommet Choose France à Versailles.
17: Une 9e édition de ce forum d'investisseurs qu'il promet historique. 200 patrons étrangers sont attendus dans les Yvelines. Sans surprise, c'est l'intelligence artificielle qui va capter la plupart des investissements. Le japonais SoftBank promet par exemple 75 milliards d'euros d'investissement pour des data centers dans le nord de la France, un investissement jamais vu en Europe. On apprend ce matin la mort d'André Santini, ancien ministre et maire indéboulonnable d'Issy-les-Moulineaux dans les Hauts-de-Seine. Il avait 85 ans et venait d'être réélu. Au Liban, l'offensive d'Israël se poursuit. L'État hébreu vient de donner l'ordre à son armée de bombarder la banlieue sud de Beyrouth. Et l'autre front de cette guerre au Moyen-Orient, c'est l'Iran. L'armée américaine et les gardiens de la révolution annoncent ce matin un échange de frappes malgré le cessez-le-feu en vigueur.
9: Et puis l'extrême droite crée la surprise à l'élection présidentielle en Colombie.
17: Les résultats du premier tour sont tombés ce matin. Abelardo de la Espriella, l'avocat millionnaire fan de Donald Trump, arrive en tête des suffrages. Il affrontera au second tour le candidat de gauche, Ivan Cepeda, successeur désigné du président sortant Gustavo Petro. Ces deux candidats ont obtenu respectivement 44 et 41% des suffrages. Le président hongrois, lui, refuse de démissionner. Le nouveau premier ministre, Peter Magyar, lui avait donné jusqu'à minuit cette nuit pour quitter ses fonctions, sans succès pour le moment. Magyar le qualifie de marionnette de Viktor Orban. Et puis dernier espoir pour les Bleus à Roland-Garros, la Française Diane Parry joue cet après-midi contre la Polonaise Maja Chwalińska. Les deux joueuses classées autour de la 100e place mondiale joueront pour une place en quart de finale inattendue.
9: Et ce lundi, la vague de chaleur régresse.
17: On respire mieux en France cette semaine. Il va quand même faire entre 17 et 27 degrés ce matin. 17, c'est pour la Bretagne, 27 pour la Normandie, 27 pour le Sud. Et cet après-midi, il fera 26 à Paris et Bordeaux, 23 à Belfort, 31 à Perpignan. D'ailleurs, il faudra profiter de ce lundi car c'est potentiellement votre dernier jour sans pluie. Ciel voilé, voire nuageux sur une bonne partie de l'Hexagone aujourd'hui. Seul le tiers nord-est devrait voir un ciel bleu immaculé.
9: Merci Mathias Troud, on vous retrouve à 10h pour un nouveau point sur l'info.
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9: Au micro Frédéric Mounier, la suite du débat du jour sur RCF Notre-Dame avec nos deux invités, le père Pierre Vivarès, curé de la paroisse Saint-Eustache à Paris, aumônier de la préfecture de police, et puis Stéphane Vernet, journaliste, rédacteur en chef de la rédaction parisienne de Ouest-France. Je le disais avant la pause, nous avons tous assisté d'une manière ou d'une autre à la victoire du PSG et à ses dégâts collatéraux, un mort, des centaines de gardes à vue. Alors aujourd'hui, nous vous proposons dans ce débat du jour de réfléchir à ce besoin qui semble nous tarauder les uns et les autres. Nous avons besoin d'idoles, qu'il s'agisse de footballeurs, qu'il s'agisse de chanteurs. Avec Patrick Bruel, on se souvient de la Bruel Mania. On sait qu'aujourd'hui, Patrick Bruel a décidé de se mettre en retrait, confronté à des dizaines d'accusations d'abus sexuels. Et puis on sait aussi que dans l'Église, eh bien, ce besoin d'idoles est tout à fait important. Alors, Père Pierre Vivarès, quelle est votre réflexion sur cette question de nos idolâtries contemporaines ?
13: L'Écriture en parle déjà. Hein, quand Israël demande un roi et que le prophète répond « Si vous voulez un roi, il va vous réduire en esclavage, vous devrez donner ceci et cela. » Et Dieu ne souhaitait pas tellement qu'Israël ait un roi parce qu'il y avait une fonction un peu idolâtrique du roi. Et l'accusation du roi est déjà présente avant même Saül et David. Dieu met en garde contre une forme de personnalité idolâtrique qui prétend fédérer une masse et en fait qui n'aboutit qu'à l'abdication de sa liberté. Derrière une idole, on abdique sa liberté en fait. Mm-hmm. On n'est plus autonome, on se réfère à l'idole, à ce qu'il dit, à ce qu'il fait, à la manière dont il s'habille, tout ça pour ne pas être soi-même. Et à travers toutes nos idolâtries, qu'elles soient religieuses, qu'elles soient artistiques, politiques ou autres, il y a toujours la volonté de l'homme ou de la femme providentielle. Et le Christ est l'antithèse de l'homme providentiel. Parce qu'honnêtement, à vue humaine, il a tout raté, le Christ. Hein. Il meurt sur une croix un vendredi soir. C'est l'antithèse de l'homme providentiel, mais c'est lui qui nous sauve. Mm-hmm. Parce que lui nous renvoie à notre liberté. Et il ressuscite pour nous donner la vie. Et notre vie, c'est aussi notre liberté. Et nous, on est toujours en train, et vous allez voir l'an prochain avec les élections providentielles, l'homme ou la femme...
9: Les élections providentielles.
13: Les élections providentielles.
9: Père Vivarès.
13: Et les gens rêvent de quelqu'un qui... Et c'est une sorte de fascisme derrière.
9: Mmh. Carrément, vous utilisez ce
13: mot-là.
9: Oui.
13: Pourquoi ?
9: C'est le même ressort.
13: Fasciné.
9: Oui.
13: Être fasciné, fascisme, c'est la même racine. Et derrière une idole, il y a une fascination. Et... Il y a du fascisme. Et quand on cherche un homme ou une femme providentielle, en fait, on cherche celui qui va nous permettre d'arrêter de réfléchir, d'abdiquer notre liberté et de remettre notre vie entre les mains d'un autre. C'est très reposant. On a vu dans l'histoire ce que ça donne, en général.
9: Stéphane Vernet, vous qui êtes journaliste et qui observez la vie politique, cette tentation, cette fascination, Elle vous paraît de tout temps ou elle vous paraît très très contemporaine, Stéphane Vernet ?
12: Non, je pense qu'elle est, elle existe de tout temps. Il y a un besoin, on a tous besoin de modèles en fait. Mm-hmm. Donc voilà. Après, la différence entre le modèle, la source d'inspiration et la fascination, bon, c'est pas exactement la même chose, mais il y a qu'un pas. Et est-ce que si votre question c'est de savoir si la période pousse à ce type de bascule, mm-hmm. de passer du besoin de la recherche d'un modèle à une fascination aveugle, etc. Il y a plusieurs éléments qui plaident dans ce sens. D'abord, il y a plusieurs choses. Moi, je crois, enfin, par rapport à votre sujet initial sur le fait, votre thématique de départ, c'est la victoire du PSG, etc. Enfin,
9: absolument.
12: En Ligue des Champions. Mmh. Moi, je pense qu'on vit dans une société qui est en train de se fragmenter. Enfin, j'enfonce une porte ouverte, ça a été dit.
9: Allez-y. On est heureux de vous suivre dans cette.
12: Non, mais si vous voulez, je pense qu'il y a une époque pas si lointaine où en fait, il y avait quelques canaux de diffusion d'informations qui faisaient qu'on avait des communs, c'est-à-dire que on se retrouvait le lundi matin au boulot, à l'école, etc.
9: Et on parlait de la même chose.
12: Parce que beaucoup d'entre nous, on avait regardé le même film du dimanche soir sur TF1, on avait regardé le même journal télévisé, etc. On avait lu le même journal le matin avant de venir, où on avait écouté la même radio. Et en fait, vous avez une base, un socle qui vous permet de faire société, de discuter.
9: Et tout cela a explosé.
12: Par la force des choses, c'est-à-dire, voilà, là, ça se voit pas à la radio, mais moi j'ai un téléphone à la main, les smartphones en fait ont complètement déstructuré ça. Vous avez une fragmentation, une hyper-segmentation de la société, en fait, des canaux de diffusion, en fait, il y a une multiplication des modèles et des référents.
9: Et des bulles.
12: Vous évoquez Patrick Bruel, ça parle à une génération. Aujourd'hui, en fait, vous avez. Parmi les jeunes générations, toutes sortes de référents, de modèles, etc., qui exercent une certaine fascination, mais qui sont plutôt allés chercher du côté, alors chez certains artistes, mais beaucoup du côté des influenceurs, par exemple, et qui ne parlent pas à les générations suivantes. Et donc, en fait, si vous voulez, on a ce ferment-là, c'est commun. On vit dans une société qui est complètement dégingandée, si vous voulez. C'est-à-dire que chacun a ses propres...
9: Désarticulé, dégingandé,
12: etc. Chacun continue à avoir ses modèles, ses référents, mais on ne les partage plus, ils ne sont plus les mêmes, ou de moins en moins. Et il en reste quelques-uns, mais plus beaucoup, en l'occurrence.
9: Alors, qu'est-ce qui nous unit aujourd'hui ?
12: Le sport, par exemple.
9: Le sport.
12: C'est pour ça que, si vous voulez...
9: C'était les Jeux Olympiques, par exemple.
12: Les Jeux Olympiques, exactement.
9: Peut-être Notre-Dame de Paris, également.
12: Alors, exactement, par exemple. Ouais. Mais si vous voulez, ces référents extrêmement forts, ils sont de moins... Et c'est qu'ils soient très largement partagés. Mm-hmm. Je pense qu'ils sont de moins en moins nombreux. Et une grande victoire sportive a beaucoup moins d'impact aujourd'hui que par le passé. Quand la France gagnait la Coupe du Monde en 98, si vous voulez, il y avait un impact sur l'économie, la croissance, même la démographie, etc. Mmh. Il y avait un élan, une espèce d'euphorie, un élan...
9: Et en tout cas, il n'y avait pas de destruction.
12: Et qui durait. Mmh. Et aujourd'hui, ça ne dure plus du tout. Mmh. Et, excusez-moi, mais les destructions, je pense que c'est encore autre chose.
9: C'est-à-dire
12: Il y a une victoire sportive, il y a des gens qui descendent dans la rue, qui ont envie de célébrer ce moment avec les autres et qui le font... Voilà, il y a un côté cathartique, etc. Enfin, voilà, quelque chose qui est de l'ordre de la transcendance, de la joie commune et tout. Mais à côté de ça, vous avez des gens qui sont absolument pas fans de foot, qui s'intéressent pas au foot, mais qui savent très bien que ce type de rassemblement, la liesse populaire et le fait qu'il y ait énormément de gens, va leur permettre de se regrouper en tout petits groupes et ça va leur permettre d'aller piller casser un certain nombre de commerces, d'aller piller, etc. Ils viennent pas pour le PSG, ça n'a absolument rien à voir en fait.
9: Sauf que c'est dans les mêmes lieux et c'est pris dans la même...
12: Ils utilisent le mouvement de foule et le fait qu'il y ait une foule présente à un moment. Ils savent très bien qu'elle va être très difficile à contrôler, qu'elle va être très difficile à canaliser. Et en fait, ils viennent profiter de ça pour autre chose, en fait. Je pense que ça n'a rien à voir avec la ferveur populaire, la liesse et la joie partagée. Je pense qu'ils viennent juste pour se faire, entre guillemets, un certain nombre de commerces.
13: Oui, ce sont deux populations.
9: Père-Pierre
13: Villarès. Il y a une population de fans qui sont descendus dans la rue. Il y en a quand même des dizaines de milliers qui sont descendus dans la rue. On a eu 540 gardes à vue, je crois.
9: Y compris dans le quartier des Halles.
12: Beaucoup plus, en fait. Les chiffres ont été réalisés.
9: 800, c'est près de 800 gardes à vue. Ouais.
13: Moi, j'avais le chiffre de 540 la nuit, samedi et dimanche. Ça augmente après, bien sûr.
9: Vous les avez vus, ces supporters, dans le quartier des Halles?
13: Ah oui, je suis bien placé pour les voir, oui. Et quand on habite sur le forum des Halles, effectivement. De fait, je crois qu'il y a deux populations. Une population de fans sympas qui célèbrent la victoire de leur équipe, comme ça s'est toujours fait. En 98, il y a eu deux morts, hein. Là, il y a eu un mort et c'est un accident de moto, malheureusement pour ce jeune homme. Enfin, il a raté une sortie du périphérique, il est mort. Mais c'est pas quelqu'un qui a été tué ou enfin, c'est pas une rixe.
9: C'est un dégât collatéral, comme on dit.
13: Oui, c'est un accident malheureux. Donc, il y a toujours eu des actions. Là, on a une population qui effectivement profite de quel que soit l'événement pour aller faire des pillages. La police le sait, on sait où est-ce qu'ils agissent. Justement, on essaye de les entourer et de les surveiller, etc. De fait, ça, tout le monde parle de Paris, et les émeutes dans Paris, le mobilier urbain qui est brûlé, ça donne des images très graphiques dans les médias internationaux. On se joue à se faire peur en disant « Regardez, Paris brûle, etc. » On est un peuple un peu sanguin, nous le savons depuis longtemps. Voilà, il faut quand même raison garder sur...
9: Alors, raison garder.
13: Le battage médiatique dont certains se servent allègrement pour sur la lecture de ces événements. De fait, ce n'est pas agréable. Et quand on habite dans l'hypercentre de Paris, on ne dort pas bien, je vous le confirme. Mais voilà.
9: Alors, revenons sur notre débat, si vous le voulez bien.
13: Oui, sur les idoles.
9: Père Pierre Vivarès, sur les idoles. Vous évoquiez tout à l'heure cette tentation d'abdication de notre liberté, cette fondation. On sait que dans l'Église également, cette tentation est réelle. On se souvient de l'abbé Pierre, de Jean Vanier, des frères Philippe, du père Finet et de bien d'autres qui, peut-être, ont abusé au sens propre de leur position de maître spirituel. Quelle est votre analyse sur ce risque au sein de l'Église catholique aujourd'hui, Père Vivarès?
13: C'est la rencontre de deux immaturités. L'immaturité d'un gourou qui a besoin d'avoir ses sbires autour de lui et de les contrôler. C'est une volonté de domination, qu'elle soit intellectuelle, spirituelle, physique, sexuelle, peu importe. Et une immaturité de quelqu'un qui se cherche, qui ne sait pas très bien exercer sa propre liberté et qui va s'en remettre entre les mains de quelqu'un d'autre pour sa vie et parfois jusqu'à des choses très graves. Faire grandir la maturité et la liberté, c'est ça l'objectif, je pense, de n'importe quel éducateur, de n'importe quel parent, de n'importe quel prêtre, de n'importe quel professeur. Et
9: ce qui suppose de respecter la liberté de l'autre.
13: Ça ne le suppose pas.
9: C'est la base.
13: L'objectif, c'est de rendre l'autre libre. Mmh. La vérité vous rendra libre. Mmh. Et la vérité, c'est de parfois dire à quelqu'un, cette personne-là n'est pas au service de ta liberté. Ne te fais pas grandir. Ne te libère pas. Et nous avons à être vigilants, et c'était toute la question sur les abus dans l'Église aussi, parce que les abus, ce n'est pas que des abus sexuels, c'est aussi des abus spirituels, des dominations intellectuelles, des mainmises sur des jeunes, souvent des jeunes, parce que il y a une immaturité de la part du gourou qui a besoin d'être flatté dans son ego, son hubris, et nous avons à être vigilants, et on parlait des influenceurs, tout à l'heure, vous parliez, Stéphane, des influenceurs. Certains influenceurs sur les réseaux sociaux ont une jouissance extrême à avoir le plus de followers possible.
9: C'est la jouissance du gourou.
13: La jouissance du gourou est de se dire je suis suivi par 100 000, 200 000 personnes. Et quoi
9: voir
13: que je dise,
9: plus, voir beaucoup plus,
13: voir des millions. Et quoi que je dise, ces gens vont faire ce que je dis, vont acheter ce que je propose.
9: Souvent une affaire de gros sous.
13: Il y a souvent des gros sous, mais même il y a quelque chose de pervers, de narcissiquement pervers derrière. Et le rôle de l'Église est aussi de dénoncer les idoles. Il faut dénoncer l'idolâtrie, même dans nos rangs, et surtout dans nos rangs.
9: Cette jouissance du gourou, Stéphane Vernet, c'est une maladie contemporaine aujourd'hui.
12: Alors, je vais rebondir là-dessus, mais autrement, enfin, je vais revenir à ce que vous évoquiez tout à l'heure. Je pense qu'elle existe aussi en politique.
9: Oui, allez-y.
12: Chez un certain nombre de gens qui ont, là, c'est très d'actualité, qui ont très, très envie de se présenter à la présidentielle et de devenir président de la République. Et je pense qu'il y a voilà. Moi, j'ai beaucoup aimé ce que vous avez dit, Père Vivarès, sur l'immaturité, en fait, et qui existe des deux côtés. Chez le gourou, en fait, où c'est cette course à la notoriété, mais aussi chez les gens qui suivent et qui ont besoin finalement de se sentir dominé ou d'être et de voilà, et parce que vous le disiez tout à l'heure,
9: d'abdiquer,
12: c'est confortable,
9: oui,
12: c'est rassurant aussi. Mmh. Et on vit, moi j'insiste là-dessus, on vit dans une période assez fascinante, enfin c'est très très problématique, où vous avez un nombre croissant en France de gens qui se disent prêts à abdiquer, à renoncer à la démocratie, qui trouvent que c'est un système qui est finalement pas très efficace.
9: Et
12: c'est quand même très très nouveau, et ça progresse d'année en année, et c'est très très inquiétant, parce que si vous voulez, à un moment, le risque, c'est que les deux immaturités se rencontrent, et que ça se termine par un accident, j'allais dire industriel, mais pas industriel,
13: politique
12: et démocratique, oui. Et pour ouvrir et élargir le débat, je voudrais juste faire une petite mention. Je pense qu'aujourd'hui, ce point de bascule, il s'approche d'autant plus qu'il y a une révolution extraordinaire qu'on est en train de vivre, mm-hmm. et qui s'appelle l'intelligence artificielle.
9: Absolument. Nous en avons parlé fréquemment dans ce débat, oui.
18: Il y a beaucoup de gens qui parlent à leur IA. Hein.
9: Voilà, Père Pierre Vivarès. Vous le voyez dans votre ministère ?
13: Non, pas encore. Ce que je vois dans le ministère, c'est beaucoup de gens qui se plaignent, mm-hmm. de passer trop de temps sur les écrans.
9: Oui.
13: Comme une sorte d'addiction.
9: Voilà.
13: Ils s'en plaignent ou s'en confessent, mmh. D'être dépendant de quelque, ouais. chose d'irréel, finalement.
9: De quelque chose d'irréel.
13: Et au détriment de relations humaines réelles, charnelles.
9: Voilà, incarnées. Voilà.
13: Et on est une religion de l'incarnation, donc moi j'aime bien.
9: Voilà, alors vous avez prononcé ce mot, Père Pierre Vivarès, confession.
13: Oui, parce que je vous tends le crachoir.
9: Voilà, merci beaucoup de me tendre le bénitier, en quelque sorte. Cet après-midi sera débattue à l'Assemblée nationale une proposition de loi issue du groupe Renaissance, mais en même temps, ce qui peut paraître paradoxal, soutenu par LFI, qui s'inscrit dans le sillage de la commission d'enquête ouverte auprès de l'affaire Betaram. On se souvient de cette affaire massive, donc, de violences sexuelles dans le cadre d'établissements scolaires. Et cette proposition de loi suggère de supprimer le secret de la confession dans les cas des violences sur mineurs. Alors, la Conférence des évêques de France a exprimé sa grande préoccupation, je cite, et a interpellé les parlementaires. Il s'agit en fait de l'article 9 de cette proposition de loi qui avait été adoptée en commission le 26 mai et qui prévoit en effet que les ministres du culte soient désormais obligés de dénoncer tel fait, y compris s'ils en ont eu connaissance, je cite, dans l'exercice de leur fonction. Aucun secret de la confession ne saurait s'y opposer, alors qu'on sait aujourd'hui que le confesseur a interdiction de révéler ce qu'il a entendu en confession. Alors, Père Pierre Vivarès, vous qui confessez depuis très longtemps ?
13: 30 ans.
9: Alors,
13: tout rond.
9: ne rompez pas le secret de la confession, mais cette menace...
13: Ni maintenant, ni demain.
9: Voilà, cette menace vous paraît-elle réelle ? Quelle est votre position et votre expérience de confesseur en la matière ? Avez-vous déjà entendu de véritables prédateurs sexuels s'accuser en confession, enfin, quelle est la réalité de votre ministère dans ce domaine-là ?
13: Comme il y a un secret de la confession, je n'en parlerai évidemment pas.
9: Absolument.
13: Voilà, donc déjà on parle de ça, et quelle que soit la loi qui sera votée, je ne parlerai jamais d'un secret de la confession, parce que cette parole ne m'appartient pas. On peut parler d'une parole quand elle nous appartient. Là, on parle entre nous, c'est même diffusé sur les ondes, il y a des milliers de personnes qui écoutent. La parole que je dis en ce moment ne m'appartient pas, je la livre aux auditeurs. Quand quelqu'un se confesse à moi, la parole qu'il me dit ne m'appartient pas, donc je ne peux rien en faire. Ce que j'aime bien avec la gauche, c'est qu'elle a des libertés de conscience à géométrie variable. C'est-à-dire que dans les années 80, il fallait absolument l'objection de conscience qu'on ne voulait pas faire son service militaire, par exemple, et qu'aujourd'hui la liberté de conscience est remise en cause sur l'objection de conscience pour l'avortement, pour l'euthanasie, pour le secret de la confession. Donc j'aime bien cette gauche qui a des libertés de conscience à géométrie variable suivant les époques, suivant les moments et suivant ce qui l'arrange, en fait. Donc ça serait bien qu'on revienne quand même à la dignité de la personne humaine. On mettait des micros dans le confessionnal de Karol Wojtyla quand il était évêque auxiliaire de Cracovie, je crois. Tout régime totalitaire les régimes totalitaires ne supportent pas la liberté de conscience et le secret qu'on peut avoir entre des amis, entre des personnes qui se font confiance mutuellement. Parce que si demain, votre meilleur ami vous confie quelque chose, vous êtes soumis à l'article 40...
9: Alors moi, je ne suis pas confesseur.
13: Non, mais voilà. dans la confidentialité d'une amitié, que faites-vous ? Parce que là, je ne parle même pas de la confession, je parle juste des rapports humains les plus... les plus normaux, les plus amicaux, les plus intimes que l'on peut avoir avec tout un chacun. Que l'État veuille venir surveiller la confidentialité de nos échanges est en soi insupportable. Par ailleurs, pour la confession, lorsque je confesse quelqu'un, moi je ne lui demande pas sa carte vitale, son nom, son prénom, son téléphone, son mail. Et 95% des gens que je reçois en confession, je ne les connais pas. Mmh. Je ne sais pas qui ils sont, je ne sais pas où ils habitent, je ne sais pas quel est leur nom. A fortiori, quelqu'un qui viendrait se confesser de choses graves va rarement aller voir son pote prêtre. Voilà.
19: Oui, dans les faits, c'est très très
13: dans
19: peu
13: les faits,
19: probable.
13: C'est exceptionnel, oui. C'est rarissime. En plus, la question du projet de loi va toucher à toutes les questions de violence sur mineurs. Donc, prenons un exemple absurde.
9: Père Pierre Vivarès.
13: Un père de famille s'accuse, se confesse, en confession, on ne s'accuse pas, on demande pardon en confession, d'avoir mis une claque à son gamin. Mmh. Ce qui n'est pas bien. Hein. Alors je fais quoi? J'appelle le procureur?
9: Alors, c'est une question, vous vous souvenez peut-être que Monseigneur Éric de Moulin-Beaufort, archevêque de Reims, à l'époque où il présidait la conférence des évêques de France, avait expliqué sur une antenne que si un prêtre reçoit en confession le témoignage d'un viol commis sur un enfant, il peut encourager le pénitent à en parler aux instances compétentes. Il avait expliqué le prêtre doit travailler à ce que cette parole puisse être utilisée.
13: Et je peux refuser le pardon.
9: Voilà.
13: Je peux refuser de pardonner si la personne ne manifeste aucun désir de se dénoncer, de se convertir ou quoi que ce soit.
9: Donc vous avez deux libertés, oui.
13: Je parle de quelque chose de beaucoup plus simple, une claque à un gamin. Les violences corporelles sont interdites sur les enfants. Donc c'est un délit. Mmh. Donc faut-il que je dénonce un délit entendu en confession? J'ai peur aussi que des gens viennent se confesser de manière perverse, comme c'était arrivé au cardinal Barbarin, pour raconter n'importe quoi, pour voir si on dit quelque chose, et que si on ne le dit pas, on vient ensuite nous chercher des noises.
9: C'est-à-dire la confession peut être manipulée elle-même.
13: Exactement. Après, ça sera une dénonciation calomnieuse. Mmh. On pourra ester par-dessus. Mais vous voyez ce que je veux dire? On crée beaucoup plus de désordre que l'on en résout. Mmh. Et moi, c'est ça qui m'inquiète. Et je trouve qu'il y a quelque chose de totalitaire. Et on parlait tout à l'heure du danger pour la démocratie. Le danger pour la démocratie, il ne vient pas simplement des gens qui abdiquent leur liberté. Il vient aussi du pouvoir politique qui ne respecte pas la liberté des citoyens. Mmh.
9: Mais vous nous avez rappelé, Père Pierre Vivarès, que vous pouvez refuser le pardon.
13: Bah oui, bien sûr.
9: Voilà. Et que vous conservez la liberté, ensuite, d'encourager le pénitent, éventuellement, à en parler aux instances compétentes.
13: C'est pas que j'encourage, c'est que je lui demande.
9: Voilà.
13: voilà. Quand on se confesse,
9: donc vous pouvez jouer un rôle actif.
13: Quand on se confesse d'un vol, tu rendras l'objet que tu as volé. Voilà. Parce que sinon, il n'y a pas de repentir.
9: Alors Stéphane Vernet, vous n'êtes pas prêtre, vous n'êtes pas confesseur. Non. Vous écoutez avec beaucoup d'attention ce témoignage d'un prêtre confesseur. Quel est votre regard?
12: Bah écoutez, sur le sujet, je pense qu'il y a plusieurs choses. D'abord, il y a un paradoxe, c'est que vous avez un certain nombre de professions qui sont astreintes au secret professionnel. Oui. Et si vous enfreignez le secret professionnel, vous êtes condamné. Donc en fait, si vous voulez, il existe
9: les médecins,
12: les avocats, les prêtres,
13: les journalistes. Il y a un secret des sources aussi, quand même.
12: C'est encore autre chose.
9: C'est pas tout à fait la même chose, oui.
12: Donc, il y a ce premier paradoxe à régler. Si vous voulez, la loi a évolué en 2000 pour les professionnels de santé qui exonèrent, en fait, du secret médical dans un certain nombre de cas bien précis qui sont définis dans le code pénal depuis 2000. Les médecins qui peuvent, en fait, faire des signalements sur des violences faites aux enfants, des violences intrafamiliales, des violences conjugales. Enfin, il y a toute une série de dérogations qui sont prévues. Il n'en existe pas pour les prêtres. Et
9: c'est ce que veut introduire ce fameux
12: article 9. Ce qui a été très bien expliqué par le père Vivarès, si vous voulez, c'est que cette proposition qui est transpartisane et qui aura probablement une majorité s'il n'y a pas un blocage technique dans l'après-midi, enfin bon bref,
9: et si c'est pas, voté avant minuit lundi soir,
12: voilà, c'est ça. Mais il est probable que ça passe, mais ça sert à rien, en fait.
9: Ça sert à rien
12: pour deux raisons. C'est-à-dire que ça a été très bien dit, 95% des cas, vous disiez, le père Vivarès, que dans les 95% des cas, les personnes qui viennent se confesser le font sous forme anonyme, vous ne les connaissez pas. Donc, à partir du moment où le confesseur recueille en fait une parole qui pose problème et qui voudrait la dénoncer, mais
19: il ne sait pas qui la prononce,
12: à qui l'attribuer, vous savez pas. Donc déjà. Et puis deux, ce qui se passe dans le secret du confessionnal reste dans le secret du confessionnal. Si je veux dire, si le prêtre ne veut pas faire de dénonciation, ne pas signaler à qui que ce soit, je veux dire qui ira prouver ensuite que Monsieur Tartampion a dit à son confesseur que ou pas, etc. Ouais. La portée est nulle.
19: Donc c'est non avenu, en fait.
12: C'est non avenu, sauf que effectivement il y a une quelque part. C'est effectivement une charge à la liberté de conscience, à la liberté de croyance. Voilà.
13: Il y a un fait qui peut être problématique.
19: Oui. Allez-y.
13: C'est imaginer qu'un enfant vienne se confesser à moi et me dise qu'il est victime de violence. Et qu'il vienne me reprocher, 10 ans plus tard, de n'avoir rien dit, quand il me l'a partagé.
19: Oui.
13: Et là, c'est un cas qui est réel. Enfin,
19: dire, on voit la complexité.
13: Oui. En revanche, si cet enfant vient me parler, il vient me parler en confiance.
19: Dans le cadre de la confession.
13: Dans le cadre de la confession. Et parfois, il ne vient parler que parce qu'il sait que c'est secret.

0: parole d'être dite pour la première fois, et grâce à cette première parole qui est dite dans la confiance du secret, de faire évoluer les choses et de permettre à l'enfant de s'en ouvrir et d'être libéré de l'emprise dont il peut être, ou des victimes, des violences dont il peut être victime.
1: En un mot, Stéphane Vernet, vous qui suivez l'actualité politique, cette proposition de loi envisage également un certain nombre de procédures, disons, de surveillance accrue sur l'enseignement catholique privé. S'agit-il à vos yeux d'une véritable menace, ou est-ce que le climat aujourd'hui se resserre sur l'enseignement catholique, en un mot?
2: En un mot, Betaram. Voilà. Oui. Il y a eu le scandale de Betaram, c'en est un. Et en fait, on est toujours dans ce type de situation où, en fait, quand quelque chose de particulièrement scandaleux ou qui impacte tout le monde, etc., la société, se produit, il y a une volonté de légiférer qui suit pour reprendre un certain nombre de choses ou en réaction. Et parfois, c'est nécessaire. Parfois, dans les choses qui sont proposées, il y a des choses efficaces, importantes et intéressantes qu'il faut mettre en œuvre. Et parfois, il y a un certain nombre de mesures qui ne sont pas pertinentes.
1: Donc, il faut garder la mesure. Ça sera la leçon de ce débat du jour. Je rappelle que nous étions en compagnie du père François Boadec, recteur de l'Université Saint-Joseph à Beyrouth. Nous étions également en compagnie du père Pierre Vivarès, curé de la paroisse Saint-Eustache à Paris, et également aumônier de la préfecture de police de Paris. On vous réinvitera pour parler de votre expérience, et puis de Stéphane Vernet, journaliste, rédacteur en chef de la rédaction parisienne de Ouest-France. Vous pouvez évidemment écouter et réécouter ce débat sur rcfnotredame.fr. Bienvenue, Melchior Normand,
3: c'est un G, voilà. C'est comme gourmand mais sans le U.
1: Et bien voilà, ce qui nous promet une bonne émission aujourd'hui, je pense, donc j'agis, à vous l'antenne.
3: Exactement, merci beaucoup Frédéric Mounier. Dans un instant, c'est Je pense, donc j'agis, avec notre invité exceptionnel, François Gémen. On va parler du climat sans plomber l'atmosphère, c'est en tout cas le titre de son dernier ouvrage publié aux éditions Odile Jacob. Alors oui, comment on fait pour parler de tout ce qui se passe en ce moment au niveau écologie sans se déprimer? Eh bien, on va voir ça avec lui. Et puis, bien sûr, comme chaque matin, avec vos réactions, vos témoignages et vos questions au 01 56 56 44 00. A tout de suite.
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3: Il est 10h sur RCF Notre-Dame, c'est le retour de l'info avec Mathias Troud. Bonjour Mathias.
6: Bonjour à tous.
3: Et à la une ce lundi, cette réunion du Conseil de sécurité de l'ONU à l'initiative de la France.
6: Rien ne justifie l'escalade majeure en cours au sud Liban, a déclaré hier Emmanuel Macron. La France dénonce, comme de nombreux pays, un week-end d'intensification de l'invasion israélienne. Les troupes de l'État hébreu ont franchi le fleuve Litani et capturé la forteresse médiévale de Beaufort. De nouvelles négociations entre Israël et le Liban sont prévues demain et après-demain à la Maison-Blanche. Près de 3500 personnes sont mortes depuis le début de l'offensive israélienne. En France, Emmanuel Macron toujours promet un sommet Choose France historique. La 8e édition de ce forum d'investisseurs de sa création s'ouvre aujourd'hui à Versailles. Le président français veut en faire un bilan de ses quinquennats et ça a commencé vendredi avec l'annonce du fonds japonais SoftBank qui investira 75 milliards d'euros dans des data centers dans le nord de la France. De quoi déjà battre le bilan du sommet 2025 qui totalisait 40 milliards d'euros d'investissement. L'Assemblée nationale examine aujourd'hui la proposition de loi visant à lutter contre les violences à l'école et l'Église de France fait part de sa préoccupation. Selon elle,

0: Certains articles remettent en cause, je cite, plusieurs libertés fondamentales comme la liberté de conscience, le secret professionnel, la liberté d'enseignement ou la liberté de culte. Le texte qui fait suite au scandale de Betaram prévoit notamment de supprimer le secret de confession dans les cas de violence sur mineurs. Une bonne nouvelle dans la lutte contre le cancer du pancréas, un traitement innovant a été présenté hier à Chicago. Une nouvelle molécule, le daraxonrasib, double les chances de survie et pendant ce temps en France, un programme de prévention personnalisée lancée par l'Institut Gustave Roussy de Villejuif a été étendue à 8 autres centres. Autre bonne nouvelle, cette fois pour les fans de Céline Dion, la chanteuse québécoise vient d'annoncer 10 nouveaux concerts à Paris en mai 2027, 10 dates qui s'ajoutent aux 16 concerts qui affichent déjà complets.
1: Merci beaucoup Mathias Troud, j'imagine que vous allez essayer d'avoir une place, alors bon courage à vous.
0: Merci.
1: Allez, on vous retrouve prochainement sur RCF Notre-Dame. Et on est parti.
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1: Canicule à répétition, inondations spectaculaires, records de chaleur qui tombent les uns après les autres. Difficile en ce moment d'échapper aux sujets liés au climat. Pourtant, à force d'entendre parler de catastrophes annoncées et de scénarios alarmants, beaucoup finissent par décrocher. Alors comment continuer à informer sur le climat sans plomber l'atmosphère? Comment parler d'urgence climatique sans donner l'impression que tout est déjà perdu? Eh bien, c'est précisément la question que pose notre invité du jour dans son dernier ouvrage, François Gémen. Vous allez l'entendre, ce chercheur spécialiste des questions environnementales et membre du GIEC part d'un constat simple. On sait aujourd'hui beaucoup de choses sur le changement climatique, mais on peine encore à en parler de façon constructive. Et vous allez entendre qu'à travers 40 questions inspirées des débats qui traversent la société, il invite à changer de regard, car derrière les enjeux climatiques se cachent aussi des questions de santé, d'emploi, de pouvoir d'achat, de sécurité et bien sûr de qualité de vie. Sans minimiser l'ampleur du défi, il plaide aussi pour un récit plus mobilisateur, capable en tout cas de donner envie d'agir plutôt que de subir. Une réflexion qui est la bienvenue dans « Je pense donc j'agis » à l'heure où convaincre est devenu aussi essentiel que trouver des solutions. Vous êtes les bienvenus en direct avec vos témoignages. Parler du climat, est-ce un sujet qui vous intéresse ou alors qui vous fatigue? Est-ce que ça vous donne envie d'agir ou plutôt envie de changer de sujet? Qu'est-ce qui vous inquiète peut-être le plus en ce moment concernant le climat? Est-ce que peut-être qu'une discussion, une émission, un reportage ou une expérience a changé votre regard aussi sur le climat? Ça nous intéresse. On vous attend avec vos réactions, vos témoignages et vos questions au 01 56 56 44 00. Par mail à direct@rcf.fr et vous nous regardez en vidéo sur la chaîne YouTube de Radio Notre-Dame.
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1: Et bonjour François Gémen.
3: Bonjour, bonjour à vous, à tous les auditeurs, toutes les auditrices.
1: Merci vraiment d'avoir accepté de venir ce matin sur RCF Notre-Dame. Je suis très heureux de vous rencontrer parce que dans cette émission, je pense donc j'agis, on parle souvent écologie, on parle souvent du climat et vos propos, on a l'habitude de les mettre en avant aussi dans cette émission. Alors comment vous présentez? Déjà, vous êtes professeur à HEC Paris, c'est une première chose. Oui. Vous êtes chercheur au FNRS, c'est l'équivalent belge du CNRS.
3: Exact.
1: Tout simplement. Vous avez été l'un des auteurs du 6e rapport du GIEC. Hein, le GIEC, c'est le fameux groupe d'experts intergouvernemental sur l'évolution du climat. Et puis, vous êtes aussi l'auteur d'un livre. Et c'est pour ça que vous êtes aussi avec nous ce matin. Un livre publié aux Odile Jacob, aux éditions Odile Jacob, Parler du climat sans plomber l'atmosphère. En voilà un joli programme.
3: C'est l'éditrice qui a trouvé le titre.
1: Oui, il est
3: très
1: bien
3: contente.
1: Ce titre.
3: Oui, tout à fait.
1: Pourquoi vous avez eu envie, en tout cas, d'aller sur ce terrain-là?
3: En fait, ce livre est parti d'un constat. C'est que moi-même, en tant que chercheur, qui effectivement m'exprime souvent sur les sujets du climat et d'environnement, quand j'étais invité sur les plateaux de télévision ou de radio, c'était souvent pour commenter des mauvaises nouvelles, pour commenter une inondation, une vague de chaleur, telle catastrophe. Au point que moi-même, lorsque j'étais auditeur ou téléspectateur, il m'arrivait parfois de zapper lorsqu'il y avait un sujet sur le climat et je me disais « Oh là là, encore un truc sur le climat, encore les mêmes sempiternelles alertes, encore les mêmes messages moralisateurs et culpabilisateurs, je n'ai pas envie d'entendre ça. » Alors même que c'est le sujet sur lequel je travaille.
1: Oui.
3: Et je me suis dit « Si moi-même, je suis un peu lassé d'aller à la télé ou à la radio commenter des mauvaises nouvelles ou de les recevoir comme message moralisateur et culpabilisateur, je me dis, qu'est-ce que ça doit être pour monsieur et madame tout le monde ? Or, c'est un sujet fondamental. Je pense qu'il y a d'autres manières d'en parler et c'est l'idée de ce livre.
1: Il y a quelque chose qui m'a frappé à la lecture de ce livre. C'est à quel point vous dites que alerter sur le climat, c'était bien à une certaine époque. Désormais, c'est pas que ça ne sert plus à rien, c'est qu'il faut agir.
3: Bien sûr. Et je pense même, paradoxalement, ou plutôt contre-intuitivement, qu'en fait, l'alerte peut désormais être quasiment contre-productive. L'alerte a évidemment été tout à fait nécessaire il y a quelques années, lorsque les impacts du changement climatique nous paraissaient encore un peu distants et lointains, lorsque c'était encore un phénomène un peu abstrait. Je pense qu'il était absolument nécessaire à ce moment-là que les scientifiques montrent à quel point le climat allait transformer notre vie de tous les jours. Mais désormais, le climat, le changement climatique produit ses effets. Nous avons eu une importante vague de chaleur en France la semaine dernière. Il faudrait habiter dans une caverne pour ne pas réaliser que le changement climatique produit ses effets. Et donc, si vous continuez à sonner l'alerte, en quelque sorte à crier au feu dans la rue, alors que tout le monde voit bien que la maison est en train de brûler, au bout d'un temps, je pense que les gens qui crient au feu vont finir par vous lasser parce que vous allez avoir envie qu'ils montrent l'extincteur ou qu'ils commencent à éteindre l'incendie.
1: C'est ça, parce que quand on regarde l'actualité, quand on écoute l'actualité, alors ça dépend des médias évidemment, il n'y a pas vraiment de ligne de crête. C'est soit on a un ton alarmiste, soit un ton militant. Et on n'arrive plus à se trouver au milieu finalement.
3: Bien sûr. Or, la plupart des gens, en réalité, se trouvent au milieu. Et donc, se sentent un peu désorientés. Et je crois qu'effectivement, l'alerte peut créer un sentiment d'impuissance, de dire, mais que peut-on y faire ? Nous voyons bien que la situation se dégrade. Qu'est-ce qu'on peut y faire ? Je pense que beaucoup de gens, effectivement, ont déjà changé un peu leur style de vie, etc. Mais on se rend bien compte que ça ne suffit pas, que même en empruntant les transports en commun, en changeant un peu son alimentation, son mode de consommation, on se rend bien compte que ça ne suffit pas. Et beaucoup de gens aussi ne partagent pas forcément toutes les luttes qui sont désormais associées à la lutte contre le changement climatique, les luttes féministes, anticapitalistes, de classe, etc., etc., qui sont évidemment des débats très importants dans la société, mais qui ne sont pas forcément partagés par tous les gens qui sont sensibles à la question climatique et qui, de ce fait, peuvent se sentir un peu en dehors d'un discours qui va apparaître comme très militant.
1: François Gémen, vous êtes notre invité ce matin sur RCF Notre-Dame dans cette émission Je pense donc j'agis. Vous avez toutes et tous la parole pour apporter vos réactions, vos témoignages, pour nous parler du climat. Est-ce que ça vous déprime ou finalement vous arrivez à trouver un petit peu d'espoir avec vos questions également, je rappelle au 01 56 56 44 00 et vous nous regardez sur la chaîne YouTube de Radio Notre-Dame. Comment vous l'avez construit ce livre, parler du climat sans plomber l'atmosphère? Parce que ça rejoint tous les sujets de société également.
3: Ça rejoint tous les sujets de société. Je crois que c'est très important de réaliser que le climat aujourd'hui, ce n'est pas seulement un enjeu d'environnement, c'est un sujet qui va toucher aux retraites, qui va toucher à l'éducation, qui va toucher à l'immigration, à la géopolitique, à la paix, à la sécurité. En d'autres termes, tous les grands sujets dont on discute, dont on vient d'évoquer, qu'on vient d'évoquer lors du flash d'actualité, ce sont des sujets qui en fait sont traversés par la question du climat, mais souvent la question du climat est un peu mise à part, et de ce fait, on a peu l'impression qu'elle passe au second plan derrière d'autres sujets d'actualité. Et donc, en réalité, j'ai pris 40 sujets de débat public, et je me suis dit, quelle est, au fond, la manière d'y apporter une réponse aussi claire que possible, aussi scientifique et pragmatique que possible pour les gens, avec des questions qui sont parfois un peu provocatrices.
1: Oui, et sans déprimer.
3: Et surtout sans déprimer. C'est-à-dire comment faire de ce sujet un projet qui soit engageant et mobilisateur plutôt qu'une sorte de contrainte qui nous pèse sur les épaules.
1: Alors, il y a cinq gros sujets, c'est un grand chapitre, on peut dire. La science, les solutions, les politiques, la communication, les négociations. Bah, là aussi, ça rejoint notre quotidien à tous.
3: Bien sûr. Comment est-ce qu'on en parle? Quelles solutions est-ce qu'on trouve? Quelles sont les grandes données scientifiques? On a parfois l'impression qu'on connaît le problème du changement climatique et je suis frappé de voir combien de gens, par exemple, s'imaginent encore qu'on va pouvoir revenir en arrière ou que c'est un problème binaire, que c'est blanc ou noir, gagné ou perdu. Et en réalité, il me paraissait aussi important, à l'entame du livre, de reposer quelques bases scientifiques sans faire de cours de physique du climat, mais en disant, attention, si on ne comprend pas bien la manière dont le système climatique fonctionne, on va prendre de mauvaises décisions.
1: C'était quand ? C'était vendredi ou jeudi dernier, pardonnez-moi. On a fait une émission, je pense donc j'agis sur cette vague de chaleur. On avait Françoise Vimeux, notamment, que bien vous sûr. Connaissez, et Serge Zaka. Et on évoquait justement aussi cette vague de climato-scepticisme qui revient un petit peu sur la actualité, dès qu'il y a justement un souci climatique, quand il y a une vague de chaleur, une vague de froid.

0: Et on voit bien qu'on a encore du mal à équilibrer les choses.
1: François Gemène, vous êtes notre invité jusqu'à 11h sur RCF Notre-Dame à l'occasion de la sortie de votre dernier livre « Parler du climat sans plomber l'atmosphère » aux éditions Odile Jacob. Guy nous a rejoint au 01 56 56 44 00. Bonjour Guy.
2: Bonjour Melchior. Bonjour François.
0: Bonjour Guy.
2: Je ne connais pas l'expérience totale de François. Moi, j'ai 75, 76 ans bientôt. J'ai travaillé pendant 10 ans dans un laboratoire de recherche appliquée dans le nucléaire. Donc, je connais les conséquences du nucléaire en ce qui concerne les déchets. Ceci dit, je sais aussi que de plus nous avançons dans l'étude de quelques produits que ce soit, plus nous en maîtrisons le produit. Effectivement, ça signifie bien donc une unité de tous ces pays d'Europe pour avancer dans le même sens, tout en éduquant aussi la population, hein, pour éviter le gaspillage. Moi, il y a plus de 45 ans, j'ai créé une entreprise de récupération de recyclage, parce que je voyais que dans les poubelles, ça débordait. Tout était mélangé, tout était brûlé, ça m'a choqué. J'ai créé, avec un associé, une entreprise de récupération, de recyclage et de réparation.
1: Oui, Guy.
2: C'est chaque personne, donc, d'être enseigné. On a l'obligation d'enseigner sans oppresser. Laisser à la personne le temps d'analyser, d'amalgamer tout cela dans son cerveau et de faire son choix. Mais l'homme n'est pas mauvais, hein. L'homme est une personne bonne dans le premier sens. Donc la bonté arrivera, la bonification arrivera toute seule quasiment, en laissant l'homme aussi agir. Mais ne pas le presser.
1: Merci voilà. Guy. Merci beaucoup pour votre témoignage dans Je pense donc j'agis. C'était vraiment intéressant. François Gemène, quand Guy nous dit il faut enseigner sans oppresser, elle est là la clé.
0: Je pense que c'est la clé. Je pense que Guy a parfaitement raison. Une des raisons pour laquelle on assiste en ce moment un peu à ce reflux sur l'écologie, à ce retour de bâton, c'est parce que je pense que beaucoup de gens se sont sentis en fait un peu oppressés par une parole militante, par une parole un peu culpabilisatrice ou catastrophiste, qui ne donnait pas suffisamment de portes de sortie, qui ne portait pas suffisamment un projet, je dirais, pour le pays, pour l'économie et même pour chacun et pour chacune. Et je crois qu'on a vu cette écologie comme une sorte de contrainte qui nous était imposée par la science et par les événements. L'enjeu, je crois, c'est d'en faire un véritable projet pour demain.
1: Si c'était à refaire, on ferait différemment, vous pensez, au niveau politique en France. On prendrait pas le sujet comme quelque chose à imposer à la population, mais à construire ensemble.
0: Oui, je pense qu'il y a toute une série de choses qu'on n'a pas prises par le bon bout. Et vraiment, je ne veux pas jeter la pierre à quiconque et je prétends pas que j'aurais fait mieux à la place. Mais je crois surtout que le discours sur le sujet n'a pas suffisamment évolué et je crains qu'il devienne de plus en plus un discours idéologique. Et le problème d'une idéologie, c'est que l'idéologie va forcément chercher à s'imposer contre d'autres idéologies. Et si vous faites du discours sur le climat un discours idéologique, ben vous allez forcément perdre en route une partie de la population, alors qu'on a besoin précisément d'un consensus social et politique très fort sur ce sujet, de manière à pouvoir tenir le cap. La transition, elle a besoin de continuité, et ce qui va la bloquer, ce sont ces atermoiements et ces hésitations incessantes.
1: C'est convaincant quand vous dites ça, François Gemène.
0: C'est gentil à vous de le dire. Mais
1: je pense que beaucoup d'auditrices et d'auditeurs pensent la même chose, mais est-ce que vous êtes écouté et entendu justement par ces partis politiques qui sont écolos, hein, comme on va dire, et qui parfois n'ont pas conscience aussi du quotidien des gens qui ne peuvent pas prendre une voiture électrique. Ou je peux donner d'autres exemples.
0: Hein. Je pense qu'une erreur fondamentale qui a été commise par beaucoup de militants écologistes qui sont, il faut le dire, souvent des militants assez urbains, avec un très haut niveau d'éducation et qui font partie des classes les plus privilégiées de la société, c'était d'imaginer naïvement que tout le monde allait pouvoir vivre comme eux, que tout le monde allait pouvoir devenir végétarien, que tout le monde allait pouvoir passer de très longues heures dans des trains de nuit pour se déplacer, que tout le monde allait pouvoir se passer de voiture, etc., etc. En réalité, ce n'est pas possible pour la majorité des gens. Et une partie des gens ne le désirent pas parce qu'il y a des choses auxquelles ils sont profondément attachés, voire même d'avoir fait de certains sujets des sujets un peu militants et donc détachés de la réalité scientifique. On le voit par exemple sur la question de la climatisation, qui est un sujet qui est venu.
1: Le sujet.
0: Je me permets de mettre les
1: pieds dans le plat. J'aime beaucoup ce sujet, localisme.
0: Mais on voit bien qu'il y a encore parfois un peu une sorte d'hostilité militante, idéologique à la climatisation, alors qu'aujourd'hui, les appareils ont évolué, les normes techniques ont évolué, ce qui fait qu'aujourd'hui, l'empreinte environnementale de la climatisation n'est plus du tout le même que celui qu'elle était il y a 15 ou 20 ans.
1: Oui, mais c'est incroyable à quel point

0: on a rendu cette climatisation démoniaque, excusez-moi de ce terme, sur RCF Notre-Dame, mais c'est assez impressionnant à quel point ça a pris une ampleur à une époque. Maintenant, alors tout le monde y revient.
1: Et je pense que c'est ce que j'essaye aussi dans le livre, c'est chaque fois de remettre un peu de pragmatisme et de science au milieu des débats, parce que parfois, nous nous laissons emporter par l'idéologie qui parfois n'a plus aucun sens aujourd'hui.
0: Et je répète exactement ce que j'ai dit la semaine dernière dans l'émission sur la canicule. C'est pas tolérable d'avoir froid chez soi l'hiver. C'est pas normal en tout cas. Mais c'est pareil pour la chaleur. Pas normal d'avoir chaud.
1: Et je pense que dans quelques années, surtout avec les températures qui vont continuer à augmenter, il nous paraîtra tout aussi normal de recourir à des systèmes de climatisation l'été comme de recourir à des systèmes de chauffage l'hiver, systèmes de chauffage qui sont souvent beaucoup plus néfastes pour le climat que la climatisation.
0: Merci François Gémen. Henri, vous êtes là ? Henri, est-ce que vous êtes avec nous ? Eh bien, Henri, je pense que vous n'êtes pas loin.
2: Ah,
0: vous êtes là, Henri ?
2: Oui.
0: Eh bien, je vais vous faire patienter encore un instant. On marque une petite pause sur RCF Notre-Dame.
1: Henri, on revient tout de suite.
0: Et vous restez avec nous toujours en direct jusqu'à midi, 11h, pardon, avec notre invité François Gémen, membre du GIEC, chercheur au FNRS, et puis auteur de Parler du climat sans plomber l'atmosphère aux éditions Odile Jacob. Vos réactions, vos témoignages au 01 56 56 44 00. Et puis venez nous regarder en vidéo sur la chaîne YouTube de Radio Notre-Dame. Il y a un chat et vous pouvez commenter. À tout de suite.
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0: Et en direct jusqu'à 11h sur RCF Notre-Dame, est-ce qu'on peut parler du climat sans plomber l'atmosphère ? C'est la question que s'est posée notre invité, le chercheur François Gémen, dans son dernier livre sorti aux éditions Odile Jacob. Vous pouvez en témoigner, réagir ou poser vos questions au 01 56 56 44 00. Allez Henri, on vous retrouve officiellement. Bonjour Henri.
2: Oui, bonjour Melchior. Bonjour à l'invité dont j'ai oublié le prénom.
0: François Gémen.
2: Bonjour François, comment allez-vous ?
1: Bonjour, ça va bien, merci.
2: Bon.
0: Allez-y Henri.
2: Oui, je voulais partager en fait simplement une expérience de vie. Moi, je suis artisan sur Lyon et je me suis renseigné ces dernières années beaucoup sur le problème climatique et j'en ai été amené à faire des fresques du climat. C'est une association qui explique un petit peu aux gens l'organisation du climat et comment est-ce qu'il est bousculé par les activités humaines. Et c'est vrai que la fresque du climat a fait un constat pendant les premières années de son activité, qui était que les gens en ressortaient énormément plombés et plus éco-anxieux qu'à l'entrée. Et donc ils ont évoqué la nécessité de changer de discours et d'amener les gens à réfléchir à des actions en fin d'activité pour qu'ils ressortent motivés. Et c'est ce que l'on fait et on a maintenant de meilleurs retours. L'association dit qu'ils ont des meilleurs retours, d'où la fresque du climat V2 qui est sortie, pour encourager les gens à se mettre à l'action. Parce que l'action est rassurante finalement. Et c'est quelque chose que j'essaye beaucoup de montrer. Donc en fait, je suis totalement d'accord avec vous. Je vous appelle simplement parce que je suis d'accord et que je trouve ça plaisant de le dire. Il est important de motiver les gens. Et moi, quand j'anime des fresques du climat, j'encourage les gens à réfléchir à des actions que j'appelle positives. Ce que j'appelle positif, c'est des actions qui sont en faire plutôt qu'à ne pas faire. Par exemple, prendre le vélo plutôt que ne pas prendre l'avion. Plutôt que d'avoir un discours d'arrêter, de réduire, parce que ça, les gens le comprennent mal.
1: Oui.
2: J'ajoute deux choses rapidement. Je vous ai entendu parler, et ça j'en suis très content, de la communauté, de l'importance de se servir du système communautaire, d'électricité, etc. Oui, c'est quelque chose qui, en tant qu'artisan, on reconnaît comme très efficace.
0: Oui.
2: Jean-Marc Jancovici disait une belle phrase, que la France est un pays très accessible à l'idée de communauté, avec la sécurité sociale, etc. Et à la grande différence des Américains, nous avons déjà ce background un petit peu historique.
0: Oui.
2: Donc il faut s'en servir. Et la dernière chose sur laquelle j'aimerais réagir, mais ça va être des recherches personnelles. Voilà, moi j'ai été un artisan, je suis toujours un artisan qui refuse de poser des clims parce que je pense que c'est néfaste, mais ça vous me donnait envie de me remettre en question.
0: De poser des clims.
2: Oui, non, alors pas spécialement poser, mais en tout cas de me remettre en question et de relire un petit peu des données scientifiques récentes, etc. Parce que visiblement, moi je pense toujours qu'un système passif comme par exemple un booster ban qui fait de l'ombre est un système qui forcément plus moins consommateur
0: mais
2: en
0: Henri,
2: carbone, mais ça me donne envie d'ouvrir un peu.
0: Et ben je ferai appel à vous dans ce cas-là.
2: Voilà, hein. N'hésitez pas, voilà, Melchior, je suis sur Lyon, mais je monterai sur Paris volontiers.
0: C'est gentil. Merci beaucoup, voilà. Henri, pour votre témoignage au 01 56 56 44 00. François Gémen, voilà un jeune homme éclairé sur cette question du climat.
1: Oui, et ce que Henri nous disait sur la question de la fresque du climat, qui est donc en fait cet atelier pédagogique de sensibilisation, et je pense très important parce qu'effectivement, si l'information est communiquée un peu brute de décoffrage, passez-moi l'expression, elle peut rapidement devenir plombante et déprimante. Et c'est vrai que les animateurs de cet atelier s'en sont rendus compte et donc ont ajouté un volet actionnable à la suite de la fresque en disant on ne peut pas laisser les gens uniquement sur le constat, il faut également leur montrer des solutions. Et je suis tout à fait d'accord avec Henri pour dire que le meilleur remède à l'éco-anxiété, qui est partagé par beaucoup d'auditeurs, j'en suis certain, c'est d'agir, pas tout seulement tout seul, mais aussi d'agir collectivement. Un mot encore sur ce beau mot de communauté.
0: Oui.
1: On disait jadis, en parlant de l'Europe, on parlait des communautés européennes. Je pense qu'il faudrait pouvoir revenir effectivement à cette idée de communauté, notamment sur la question de l'énergie, et voir le réseau énergétique et électrique européen comme quelque chose aussi qui nous relie les uns aux autres et qui crée de la cohésion sociale.
0: Oui. Henri a parlé d'un autre acteur aussi lié au climat, Jean-Marc Jancovici, que j'espère dans cette émission depuis longtemps. Alors François Gémen, je suis quand même très heureux de vous avoir, sachez-le. Avec
1: je
0: votre
1: suis pas aussi
0: livre.
1: Connu que lui.
0: Oui. Mais c'est pas une question forcément d'être connu, mais on se rend compte quand même que sur la question du climat, même entre... je vais dire climatologue, ou en tout cas chercheur autour du climat, tout le monde n'est pas d'accord. Peut-être que vous n'êtes pas d'accord avec des propos de Jean-Marc Jancovici, comme lui pourrait ne pas être d'accord.
1: Bien entendu.
0: Et pourtant, il y a quand même une ligne.
1: Je vais vous donner une comparaison avec la communauté des chrétiens, qui effectivement, on a cette base commune qui sont les évangiles, et pour autant, il y a toute une série d'interprétations diversifiées dans nos auditeurs. Certains sont sans doute davantage conservateurs, d'autres davantage progressiste. On sait qu'il y a différents courants dans l'Église. Je ne comparerai certainement pas l'écologie à l'Église, mais à partir des mêmes données scientifiques, à partir de la même base, il y a évidemment différentes tendances. Vous avez des gens qui sont davantage favorables à la décroissance, d'autres qui sont davantage favorables au capitalisme, certains qui croient que la solution se trouve dans les changements des comportements, d'autres qui misent plutôt sur les technologies. C'est normal. La seule question, c'est de voir comment nous nous respectons les uns les autres.
0: Et comment on arrive à s'entendre.
1: Et comment on arrive à s'entendre et à construire un consensus à partir de là.
0: Mais ça, c'est un vrai défi.
1: Parce que nous n'avons pas de pape, par contre, dans la communauté de l'écologie.
0: Est-ce qu'il en faut,
1: Je ne pense pas. Je ne pense pas que ça soit nécessaire. Je pense que la pluralité et la diversité des opinions... Parce qu'effectivement, le risque, s'il y en avait un, ça serait d'avoir une certaine forme de doxa. Et ça, je pense que c'est très, très dangereux. Et je pense que c'est très important. C'est parfois une critique qui est adressée à l'écologie. Le fait que ça soit un peu une sorte de secte ou que finalement, qu'est-ce que ça soit une question de foi davantage qu'une question de science. Je pense que c'est très important que ça reste une question de science. Que nous ayons une base scientifique commune qui est synthétisée dans les rapports du GIEC. Mais qu'après cela, évidemment, c'est un sujet démocratique fondamental. La question, c'est de voir comment nous allons pouvoir avoir une discussion éclairée sur ce sujet et faire émerger un consensus en démocratie.
0: Je file la métaphore sur la religion parce qu'elle est vraiment pertinente sur RCF Notre-Dame, notamment. Même entre catholiques, tout le monde n'est pas d'accord, ça c'est sûr.
1: Et bien sûr, par même contre, à Paris, on sait qu'il y a des paroisses qui sont plus conservatrices que d'autres, etc.
0: je confirme. pour autant, nous, sur RCF Notre-Dame et dans cette émission, on essaie de trouver des manières de communiquer, de s'entendre. Vous, vous arrivez à parler avec tout le monde ou pas ?
1: Pour moi, c'est quelque chose qui est absolument essentiel. Ouais. Mais je constate que c'est quelque chose qui est de plus en plus difficile. Et donc, j'essaie de parler à des publics de gauche qui sont parfois très militants et également à des publics de droite. Et je pense que l'écologie peut toucher effectivement certaines cordes différentes chez différents publics, peut rassembler les gens. Et je pense que la transition climatique écologique est un beau projet de rassemblement également pour le pays et pour l'Europe. Mais pour ça, il est essentiel de parler à tout le monde. Et je constate, et vraiment ici, c'est une alerte que je veux lancer, qu'il est de plus en plus difficile de le faire. Et qu'une fois que vous êtes identifié comme étant plutôt de gauche ou comme plutôt de droite, eh bien vous n'êtes plus invité dans certains médias, vous êtes fiché, vous êtes invité à tel type d'événement, mais pas à d'autres, vous êtes invité dans certains festivals, mais pas dans d'autres. Je pense que c'est extraordinairement dangereux dans la démocratie. Idéalement, vous devriez pouvoir donner la même interview au Figaro et à Libération, mais aujourd'hui, ce n'est plus possible.
0: C'est plus possible. Vous arrivez quand même à être un peu invité par tout le monde.
1: J'essaye, je pense que j'ai encore de la chance, mais je vois certains collègues qui, effectivement, ne sont plus du tout invités par des médias de gauche, et à l'inverse, d'autres qui ne sont pas du tout invités par des médias de droite.
0: C'est soit on est une grande gueule et on est invité plutôt par des médias de droite, ou alors on est radical et on est invité à gauche.
1: C'est un peu comme ça, c'est-à-dire que dès lors que vous allez militer pour des changements de comportement qui sont aussi nécessaires, vous allez plutôt être invité par la gauche. Si vous êtes plutôt hostile à la technologie, vous allez plutôt être invité par des médias de gauche. Si vous êtes plutôt favorable à la technologie, au progrès technologique, mais plus réticent quant aux potentialités de changement de comportement ou de politique publique, vous allez plutôt être invité par des médias de droite. Et je pense sincèrement que c'est dangereux parce que ça crée un clivage très fort dans la société et une polarisation très forte. Alors que la réalité, c'est que nous allons avoir besoin de toutes les solutions, de changement de comportement comme de technologie.
0: Bon, moi, j'invite tout le monde sur RCF Notre-Dame, dans Je pense donc j'agis. Je montre votre livre à la caméra, j'ai l'impression d'être un youtubeur. Parler du climat sans plomber l'atmosphère, il est sorti chez Odile Jacob il y a quelques semaines. Vous pouvez nous regarder sur la chaîne YouTube de Radio Notre-Dame. Vous pouvez également réagir dans le chat ou nous appeler au 01 56 56 44 00. François Gémen, votre livre, il est vraiment intéressant parce que, comme vous l'avez dit tout à l'heure en introduction, vous posez des questions extrêmement très simples, avec évidemment des réponses, tant qu'à faire c'est toujours un petit peu mieux, mais voilà, peut-on vraiment être sobre en énergie? C'est une question simple et la réponse, c'est à lire dans votre ouvrage. Aussi, les nouvelles du climat sont-elles forcément déprimantes? C'est vrai que quand il y a une vague de chaleur, on est un petit peu tous déprimés, mais comment on arrive à trouver un petit peu d'espoir pour...
1: Il y a toute une série de nouvelles positives qui passent sous les radars. C'est-à-dire que nous voyons évidemment les impacts du changement climatique. Nous voyons la vague de chaleur, nous voyons les catastrophes, les inondations. Mais il y a des transformations que nous ne voyons pas. Par exemple, j'en donne simplement une qui est tout à fait réjouissante. En 2025, la demande d'électricité dans le monde a continué, comme chaque année, à augmenter de 2,5% à peu près. Eh bien, la totalité de cette hausse en 2025 a été absorbée par les énergies décarbonées, par les énergies renouvelables et par le nucléaire. Ce qui veut dire que pour la première fois, eh bien, les énergies fossiles ont reculé légèrement, moins 0,2%, dans la production d'électricité. Alors que jusqu'ici, plus nous consommions d'électricité, eh bien, évidemment, plus les renouvelables et le nucléaire se développaient, mais nous avions recours aussi davantage aux énergies fossiles. Ce qui faisait dire à beaucoup que les énergies s'empilaient les unes sur les autres et que jamais les énergies décarbonées n'allaient remplacer les énergies fossiles. Eh bien, en 2025, ça a été le cas. Les énergies fossiles ont reculé. Et ça, c'est une nouvelle qui devrait tous nous faire sabrer le champagne dans la rue. Et pour autant, on a l'impression que parce qu'elle était un peu technique, parce qu'elle était moins visible pour les gens, vous ne savez pas toujours d'où vient votre électricité, eh bien, elle est un peu passée sous les radars, alors que c'est un point d'inflexion fondamental qui nous montre qu'il est possible de réussir cette transition énergétique à l'échelle mondiale.
0: Donc ça, c'est une question d'ailleurs que vous posez dans votre ouvrage. La France est-elle un pays aussi exemplaire qu'on le dit ?
1: Ça dépend de quel point de vue vous parlez.
0: Du vôtre.
1: Je suis toujours frappé en tant que... ça s'entend un peu d'ailleurs à mon accent. Je suis en Belgique et je ne suis pas né en France, même si j'y habite
0: vous vivez
1: depuis 20 ans.
0: En France.
1: En France, à Paris depuis 20 ans. Je suis toujours frappé qu'il soit si difficile d'y avoir un entre-deux. Vous avez ceux qui vont dire que la France est un pays absolument exemplaire et parfait et que le problème, c'est que tout le monde ne fait pas comme la France. Et à l'inverse, vous allez en avoir d'autres qui vont flageller leur pays et qui vont considérer qu'en France, on fait tout mal et qu'on a rien réussi. La situation, comme toujours, est un peu entre les deux. Il y a des choses qu'on a très bien réussies en France sur la production d'électricité, des choses pour lesquelles on est très en retard, notamment sur la question de la rénovation des bâtiments.
0: Ah oui.
1: La question, c'est pas de pointer du doigt les uns et les autres, mais de voir de quel pays, de quelle politique peut-on s'inspirer pour faire mieux. Mais il faut pouvoir aussi se réjouir de ce que la France a réussi et des succès de la France. Si on ne se réjouit jamais du moindre succès, finalement, ça devient désespérant à la longue.
0: Voilà, et on reste dans cette déprime.
1: Et on revient dans
0: voir l'éco-anxiété.
1: Non seulement dans une déprime, mais dans une éco-anxiété, ce qui est problématique pour le plan individuel, mais dans une sorte de défaitisme, ce qui est problématique au niveau collectif.
0: Parce que ça ne fait pas agir.
1: Parce que ça ne fait pas agir.
0: Comme la Belgique vous manque un petit peu, on va accueillir André de Bruxelles au 01 bien, 56 56 44 00. Bonjour André.
7: Et bonjour Melchior, voilà. Mon message est un peu en trois morceaux, qui est observation, communication, changements radicaux, en commençant par sortir du capitalisme, mais ça j'en parle pas, c'est pas le sujet de l'émission. Donc voilà, pour l'observation, j'ai vécu une drôle de chose hier. D'abord, il y avait l'orage partout. Là où j'étais, j'entendais tout le temps l'orage, mais pas une goutte qui tombe pendant des heures. Je me dis, ici, je suis protégé quelque part, mais là, un peu plus loin, ça doit être un désastre. Quelque part. D'ailleurs, quand je suis arrivé à Bruxelles, en sortant du train, la pluie brutale, vraiment, c'est en quelques secondes, j'étais presque trempé. Ça, c'est l'observation numéro 2. Heureusement, c'est pas duré longtemps parce que il y avait moyen de se protéger. Mais ça, c'est l'observation, quelque part. Donc, on constatait qu'il y a vraiment quelque chose d'anormal. Et là où ça ne va pas, c'est que clairement, pour moi, c'était prévisible. On sait très bien, c'est-à-dire quelqu'un que je ne sais pas, on ne sait pas très bien, justement parce que je ne savais pas, ou serait-ce que je l'ai appris de quelqu'un qui est descendu du train. Chez nous, on avait des températures, avec qui je montais dans le train, on avait des températures particulièrement élevées par rapport à la norme. Et on sait maintenant aussi, mais le GIEC ne communique pas assez là-dessus, que quand on est dans un interface avec les températures énormes et les températures ordinaires, ça passe par un épisode destructif au niveau des intempéries.
0: Et merci André.
7: C'est pas fini.
0: Faites vite alors, si possible.
7: Il y a la communication là-dessus qui doit se faire dans les nouvelles, au lieu de parler de choses qui n'ont pas beaucoup d'importance. Aussi la communication pour les climato-sceptiques, parce que j'ai appris en recherchant que on parlait d'une pause dans les températures, mais que c'est remonté et les climato-sceptiques n'en parlent pas.
0: Oui.
7: Et la troisième chose, c'est le changement radical. Par exemple, à peindre tous les toits en blanc, utiliser les drones pour ça, plutôt que pour la guerre.
0: Merci André.
7: Et aussi, les nucléaires, on n'oublie pas aussi que ça fait de l'évaporation et la vapeur d'eau contribue au changement climatique.
0: André pour votre appel dans Je pense donc j'agis. Vous avez fait long aujourd'hui André, vous m'avez habitué à mieux, mais on est toujours heureux de vous entendre au 01 56 56 44 00. François Gimène, sur un orage, est-ce qu'on peut être surpris par l'intensité d'un orage?
1: C'est aujourd'hui, effectivement, les prévisions météo permettent effectivement de prévoir ces orages. Cela étant, et je pense que c'est important de le dire pour les auditeurs français, la Belgique a été touchée hier effectivement par des orages très très violents,
0: absolument,
1: qui étaient en réalité consécutifs à la vague de chaleur que nous avons connue en France, parce que simplement la masse d'air chaud
0: s'est déplacée
1: vers le nord, où elle a rencontré une masse d'air froid, et c'est ça qui a créé évidemment des intempéries très très violentes. C'était effectivement le signe de la fin de la vague de chaleur.
0: André, il a dit d'autres choses sur la communication également envers les climato-sceptiques ou autres. Là aussi, c'est toute une partie de votre ouvrage sur vraiment la communication. Est-ce qu'il faut arrêter de parler du climat pour réussir la transition? Est-ce que le greenwashing avait un mérite qu'on n'avait pas perçu? Enfin bref, il y a plein de choses
1: La question de la communication est fondamentale, et je regrette souvent que ce n'est finalement que récemment qu'on s'est penché sur la question de la communication de l'information liée au climat. Je dis souvent, sur le ton de la blague, que si on avait investi les mêmes sommes sur la question de la communication du climat que sur le marketing d'un pot de yaourt, on n'en serait sans doute pas là aujourd'hui, où on voit qu'il y a encore toute une série d'informations un peu diffuses. André a parlé de la pause dans la hausse des températures. Là encore, attention, c'est une information climato-sceptique. La question du climat, elle se regarde sur le temps long. Et effectivement, ce qui va se passer sur telle ou telle année n'a pas de signification par rapport au climat qui est sur une échelle de temps de plusieurs centaines, voire de plusieurs milliers d'années.
0: Et je crois que d'un point de vue météo, on ne peut pas prévoir à plus de 2 semaines, en tout cas.
1: Ah oui, oui, je veux dire même à plus d'une semaine, ça devient très hasardeux.
0: Et les orages aussi.
1: Et les orages aussi, bien sûr.
0: Bon, voilà, on n'est pas là pour commenter la météo, François Germain, mais on se rend compte aussi
1: mais que c'est dans le quotidien. Mais cette question de la communication, elle est vraiment fondamentale, oui.
0: C'est des discussions que tout le monde a quand on se rencontre en pleine vague de chaleur. Le premier sujet, c'est il fait chaud. Hein. Ça, dans votre livre aussi, c'est ça que j'ai apprécié, c'est à quel point c'est accessible. Tout le monde peut s'en emparer de votre
1: Effectivement,
0: livre.
1: Effectivement, le livre est construit à partir des 40 questions qui reviennent souvent dans les débats publics, qui parfois vont créer la controverse, que parfois je pose de manière un peu provocatrice, précisément pour stimuler le débat, et j'essaie chaque fois d'apporter une réponse aussi pragmatique et aussi accessible que possible. Et puis après, chacun pourra se faire son opinion, mais l'important, je crois, c'est qu'effectivement, nous ayons une sorte de base commune pour pouvoir en débattre en démocratie.
0: Débattre en démocratie, et d'ailleurs, à quelques mois de l'élection présidentielle, c'est aussi un vrai sujet. Vous en parlez un peu dans votre livre, avec deux questions, une très provocatrice qui va exciter certains ou certaines de nos auditeurs. L'extrême droite peut-elle avoir un programme écologique, par exemple, ou faut-il vraiment parler d'écologie dans les campagnes électorales? Politique et écologie, ça va ensemble?
1: C'est compliqué.
0: Ouais.
1: C'est compliqué parce qu'en même temps, la question de l'écologie est une question intrinsèquement politique. Mmh. Elle touche par nature à l'organisation de la vie de la cité et de l'économie, et donc elle pose des questions fondamentales, mais elle n'est pas du tout articulée ni avec les horizons de temps politique. Avec l'écologie, on est sur des problématiques de long, voire de très long terme. Avec la question de la politique, on est toujours évidemment contraint par la durée du mandat, et donc on a besoin de pouvoir fournir des résultats de court terme, et ce n'est pas un reproche que je fais aux politiques, mais c'est difficile en écologie d'avoir des résultats de court terme. Et puis, l'autre problème, c'est celui de l'alternance politique.
0: Oui.
1: Une des conditions fondamentales de la démocratie, c'est évidemment qu'un gouvernement puisse défaire ce que le précédent a réalisé avant lui. Or, la transition écologique, elle a besoin de continuité dans le temps. Et donc, il faut trouver un moyen de combiner cette nécessité, cette possibilité de l'alternance démocratique avec la continuité dont a besoin la transition.
0: Quand vous parlez des partis politiques, notamment, historiquement, parler écologie en voulant des actions, c'est plutôt un truc de gauche?
1: C'est plutôt un truc de droite.
0: De gauche ou de droite?
1: De droite.
0: Ah bon?
1: L'écologie, au départ, quand elle commence à investir le champ politique, c'est un truc de droite.
0: Ah bon?
1: Alors, premier ministère de l'écologie, il est créé en France sous Jacques Chaban-Delmas, qui était plutôt un premier ministre de droite. Les présidents américains les plus écolos, Theodore Roosevelt ou évidemment Richard Nixon, ce sont des présidents républicains. Au cœur de l'écologie, au départ, il y a la question de la conservation de la nature, et c'est vécu comme un prolongement à l'environnement d'un logiciel de pensée conservateur. C'est par la suite qu'effectivement l'écologie s'est davantage déplacée sur la gauche. Et aujourd'hui, on a l'impression parfois qu'elle est devenue un peu l'apanage des partis de gauche. Et notamment en France, on voit que des partis comme les Républicains cherchent un peu à trouver leur voie sur la question de l'écologie. Et donc, ce n'est pas un sujet qui est transpartisan, parce qu'évidemment, les partis de gauche et les partis de droite auront des réponses différentes. Mais je crois que c'est important de dire qu'il est fondamental que les partis de droite, comme les partis de gauche, développent un programme sur l'écologie, qui ne sera évidemment pas le même. Mais je pense qu'aucun parti aujourd'hui ne peut plus ignorer ce sujet qui est fondamental.
0: Donc l'extrême droite, parce que c'est un de vos sujets dans ce livre, peut s'emparer de ce sujet et doit peut-être...
1: La grande difficulté de l'extrême droite, c'est qu'elle peut évidemment développer toute une série de propositions pour le climat, pour la biodiversité. Mais il y a une opposition frontale entre l'idéologie nationaliste, qui est quand même un des fondements de l'extrême droite, et la portée universaliste de l'écologie. Aujourd'hui, je ne vois pas comment réconcilier un logiciel nationaliste avec la portée universaliste de l'écologie.
0: Et à l'inverse, quand on va à l'extrême gauche, on va plutôt avoir une pensée un peu radicalisée.
1: On va souvent avoir une pensée très radicalisée et, je dirais, à l'extrême gauche, on va souvent lier la question de l'écologie à des questions de lutte des classes, des questions d'anticapitalisme, etc., qui, évidemment, ne seront pas partagées par une autre partie de la population.
0: On n'a pas gagné la guerre pour cette élection présidentielle-là.
1: C'est pour ça, c'est toute la difficulté de construire un consensus social et politique fort sur le sujet. Mais il y a des sujets sur lesquels nous avons un consensus social et politique très fort. Sur l'adhésion à l'Union européenne, par exemple, on peut critiquer l'Union européenne tant qu'on veut, mais à gauche comme à droite, l'adhésion à l'Union européenne n'est pas remise en cause. Et je pense qu'il doit pouvoir se passer la même chose sur la transition. On peut faire un peu plus de telle ou telle mesure, mais je dirais l'engagement dans la transition ne devrait pas être remis en cause.
0: François Gemène, vous êtes notre invité jusqu'à 11h. Encore quelques minutes à passer avec nous sur RCF Notre-Dame. À l'occasion de ce dernier livre, Parler du climat sans plomber l'atmosphère, vous avez encore la parole au 01 56 56 44 00. Vous témoignez sur la chaîne YouTube de Radio Notre-Dame ou par mail à direct@rcf.fr. Justement, dans votre livre, et c'est ça qui m'a aussi intéressé, hein, tout votre objectif, c'est de maintenir l'intérêt sur les questions liées à l'écologie, justement en essayant de trouver un petit peu d'espoir, ou en tout cas, bah, vraiment, je pense, donc j'agis. C'est bien de penser, agir, c'est mieux aussi.
1: Je veux dire que le titre est assez raccord avec le titre
0: voilà,
1: de l'émission,
0: tout à fait.
1: Et je pense que si nous voulons que la transition puisse réussir, nous devons absolument la voir comme un projet mobilisateur. C'est-à-dire comme quelque chose qui réponde aussi à nos intérêts. Ce n'est pas seulement quelque chose que nous devons faire parce que nous avons peur de ce qui se produirait si nous n'agissions pas. C'est quelque chose que nous pouvons faire parce que nous avons intérêt à la transition. C'est un vrai projet aussi de modernisation pour l'économie. C'est un projet de souveraineté géopolitique. Laissez-moi le dire de façon provocatrice, même si le changement climatique n'existait pas, même si c'était un problème résolu, nous aurions quand même intérêt à la transition parce que c'est dans le bien du pays, de l'économie et du pouvoir d'achat de chacune et de chacun.
0: Mmh. Il est toujours temps de crier au feu.
1: Je pense que le débat a évolué et qu'aujourd'hui, ça ne sert plus à grand-chose de crier au feu et que ça peut même énerver des gens parce qu'on a l'impression que le fait de crier au feu, quelquefois, est un alibi qui nous empêche d'éteindre l'incendie. Et je le vois très fort dans mon métier de chercheur. Les gens s'attendent à ce que le rôle des chercheurs dans la société soit simplement de sonner l'alerte, de crier au feu. Dès lors que vous allez vous mouiller un peu pour les solutions, dès lors que vous allez travailler avec les entreprises, dès lors que vous allez promouvoir telle solution plutôt que telle autre, vous allez volontiers être accusé, en quelque sorte, de sortir de votre rôle, de descendre de votre tour d'ivoire dans laquelle vous étiez protégé. Et c'est un message que je veux aussi envoyer à mes collègues. Je crois qu'il est très important aujourd'hui de descendre dans le débat public. C'est évidemment moins confortable. Vous allez prendre des coups.
0: C'est plus facile
1: de rester sur son Aventin à lancer l'alerte. Mais je pense qu'aujourd'hui, il y a une sorte de responsabilité morale à s'engager pour les solutions. Nous ne pouvons pas simplement alerter sur un problème sans nous engager également pour les solutions.
0: C'est ce que vous faites.
1: C'est ce que j'essaie de faire.
0: Et vous prenez des coups ?
1: Ah bien sûr, tout le temps.
0: C'est vrai ?
1: Parce que vous travaillez avec telle entreprise, vous êtes accusé d'être vendu à l'industrie ou au capitalisme, vous promouvez telle ou telle technologie, vous êtes accusé d'être techno-solutionniste et de ne pas suffisamment insister sur les changements de comportement, ou vous parlez des changements de comportement, à ce moment-là vous allez être accusé de donner les leçons aux gens, c'est très compliqué et vous n'avez que des coups à prendre, mais il est nécessaire de les prendre.
0: Pour vous, quel serait, pas en nom, hein, mais le président ou la présidente idéale pour 2027 en matière d'écologie ? Ça doit être un président qui doit faire quoi ?
1: Ça doit être un président industriel. Je dirais qu'il y a une vision de l'industrie. Je pense véritablement que la décarbonation de l'économie passera par une forme de réindustrialisation écologique. C'est quelque chose qui était très bien compris dans certaines régions comme à Dunkerque, où j'envoie mes étudiants d'HEC en voyage d'études. Ça doit être aussi un président qui a une vraie vision universaliste et qui comprend qu'on ne peut pas traiter uniquement ce problème à l'aune de ses frontières nationales et qu'il faut évidemment un engagement très fort dans la coopération internationale.
0: Je vous garde encore, allez, une minute, François Gemène, parce que c'est un plaisir de vous entendre ce matin sur RCF Notre-Dame. RCF Notre-Dame, évidemment, c'est Radio Chrétienne Francophone et Notre-Dame, avec cette Radio Notre-Dame que vous connaissez toutes et tous. Je retourne un peu sur la métaphore, en tout cas liée à la religion, mais on peut concilier écologie et religion, forcément ça va ensemble. Est-ce que vous avez lu l'encyclique du pape
1: Laudato François si, Laudato si, c'est un texte absolument remarquable, et pour les croyants, et pour les non-croyants. Et donc j'invite aussi tous les non-croyants à lire Laudato si, c'est un texte qui est absolument remarquable. Et d'ailleurs la nouvelle encyclique, j'en profite pour dire, sur l'intelligence artificielle, est tout aussi remarquable.
0: Ouais.
1: Et je pense que c'est très important que les non-croyants lisent aussi, alors que je peux comprendre que quand on n'est pas croyant, ce n'est pas un mouvement naturel et spontané que d'aller lire une encyclique, pourtant c'est nécessaire. Je pense que oui, c'est très important que les religions se positionne sur ce sujet parce qu'il y a effectivement un enjeu moral qui est très fort et je pense vraiment, et je le dis sans flagornerie, que l'Église catholique a de la chance d'avoir eu de tels leaders sur ces sujets à sa tête que le pape François et le pape Léon désormais.
0: Merci François Gemène.
1: Merci à vous.
0: C'est un plaisir de vous entendre. Je rappelle que vous êtes l'auteur du livre « Parler du climat sans plomber l'atmosphère » aux éditions Odile Jacob. Et je rappelle que vous êtes aussi chercheur au FNRS, c'est l'équivalent belge du CNRS. Et vous êtes aussi professeur à HEC Paris. Merci Absolument. Vraiment d'avoir été avec nous. Merci à Pierre-Henri et Sabine qui ont permis ce matin la réalisation de cette émission, et je vais vous retrouver demain, bah, comme chaque jour dans cette émission. Je pense donc, Jackie, je sais même plus de quoi on va parler, donc écoutez, vous nous écoutez demain de 10h à 11h, ce sera beaucoup plus simple. Je vous laisse avec Marie-Ange de Montesquieu pour l'émission Enquête de sens. Bonjour Marie-Ange. Vous connaissez pas mon sujet de demain par hasard?
8: J'aurais dû, j'ai suis honte. Une mauvaise élève. On va s'y remettre, c'est l'été qui nous approche des vacances.
1: C'est le week-end.
8: Ouais. Merci pour votre aide, cher ami invité. Eh bien, dans quelques instants, vous le savez, rien ne va plus côté loi, projet texte de loi sur l'euthanasie et le suicide assisté. Qu'est-ce qu'une belle mort, au fond? On va en parler avec mon invité du jour, Jacqueline Kellen. On ne pactise pas avec la mort, c'est son dernier ouvrage chez Guy Trédaniel. Juste après ça, merci, cher Melchior, et très bonne journée à vous.
0: Merci.
8: Je vous dis à demain quand même.
0: Oui, je serai là, de toute façon.
8: Très bonne journée.

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1: Le calendrier s'accélère et nous avons le sentiment d'un rouleau compresseur qui vient écraser les soignants. Depuis 4 ans, aucune de nos inquiétudes n'a été prise en compte. Ainsi s'exprimait, vous l'avez peut-être lu dans la presse la semaine dernière, le collectif Soins de vie demandant une audience urgente au Premier ministre, dont dépend au fond la suite de l'aventure, si je puis dire, de ce texte de loi concernant l'euthanasie et le suicide assisté. En effet, Sébastien Lecornu, estimant quelques mois plus tard que cette loi n'était pas la sienne, et cela inquiète bien évidemment sur l'avenir de ce texte de loi. Alors voilà la question, nous allons faire un pas de côté, si vous le permettez, auditeurs et auditrices, chouchou, avec notre invitée du jour, qui est Jacqueline Kellen. Bonjour Jacqueline.
2: Bonjour Marie-Ange.
1: Ravie de vous recevoir dans cette émission Quête de sens avec ce nouvel ouvrage qui tombe, eh bien, à point nommé, on ne pactise pas avec la mort avec vous. Vers l'euthanasie pour tous, point d'interrogation, paru chez Guy Trédaniel. Jacqueline Kellen, je rappelle que vous êtes écrivain, vous êtes autrice de très nombreux ouvrages, vous prenez du recul à travers notamment les mythes, l'exploration de la vie intérieure, les mythes dont la Bible fait partie, bien évidemment. On peut mentionner quelques ouvrages. L'heure de la justice de Dieu, qui était paru il y a quelques temps chez Salvatore. Et puis, bien évidemment, l'esprit de solitude, moi que j'aime beaucoup, qui est paru il y a quelques années avant encore, auparavant, chez Albin Michel. Voté le 27 mai 2025 à l'Assemblée nationale. Nous sommes le 27 mai 2025. Avant d'être examiné par le Sénat, le projet de loi pour le droit à l'aide à mourir énonce 5 conditions. Pour en bénéficier, il faut avoir plus de 18 ans, être français, souffrir physiquement ou psychologiquement de façon insupportable, ou encore être atteint d'une maladie incurable. Et bien sûr, avoir conscience et volonté de cet acte irréversible. Cet acte irréversible, c'est donc ça, l'euthanasie ou l'aide active à mourir. Que vous ne ratez pas, que vous ne loupez pas, que vous n'épargnez pas, pardonnez-moi, dans cette
2: petit
1: ouvrage cinglant. Jacqueline Kellen,
2: oui.
1: Si le Premier ministre lit ce livre, est-ce que vous croyez que peut-être sa décision sera prise ?
2: J'aimerais bien. Ce livre a été envoyé avec dédicace, avec diverses, bien sûr des journalistes, mais diverses personnalités. J'ai eu deux réponses tout à fait aimables, mais je connaissais sa position tout de même, c'est M. Gérard Larcher. En effet, au Sénat, et le Sénat est largement opposé à cette loi.
1: Ouais.
2: Et par ailleurs, je l'avais aussi envoyé à Bruno Retailleau, qui m'a également remercié. Je ne sais pas s'ils vont lire le livre, mais il me semble qu'il est suffisamment clair. Et c'était mon souhait, moi, quand j'ai entendu l'an dernier, en effet, ce qui s'est passé et ce que recouvre comme chose, article
1: ouais.
2: absolument effarant, mais je vais préciser, parce que cette loi, ce projet de loi pour l'instant, parce qu'il y a un va-et-vient récemment de nouveau, le Sénat a supprimé l'article sur l'euthanasie et le suicide assisté, quelle étrange expression d'ailleurs, parce que si on se suicide, c'est qu'on l'a décidé soi-même et on n'a pas envie que ce soit pris en charge par l'État ou la médecine.
1: Et vous commencez votre livre,
2: oui.
1: C'est intéressant parce que nous sommes sur RCF Notre-Dame. Alors,
2: oui.
1: Je crois que j'ai le droit. On ne va pas me punir pour citer la Bible. Selon la Bible, dites-vous, le premier couple humain voulait s'approprier l'arbre interdit, celui de la connaissance. Or ici, il s'agit de l'autre arbre sur lequel la loi veut faire la main basse et même abattre. C'est tout simplement l'arbre de la vie au nom de la liberté. Jacqueline Kellen, c'est ça ?
2: Oui, alors toujours mot magique, mais depuis longtemps déjà, cet arbre de la vie a été convoité par l'homme qui se prend pour un dieu, par l'être humain qui se prend pour un dieu.
1: C'est plus fort que nous.
2: Ce sont les manipulations génétiques, ce sont les tris des embryons, etc. Enfin, ça remonte déjà à des décennies. Et le Comité national d'éthique se paraît, sinon impuissant, du moins assez faible par rapport à ça. Parce qu'il y a toujours ce vertige de la prouesse scientifique. Et ce qui importe, et je ne sais pas si on l'a suffisamment dit, dans cette étude, ce projet de loi, la question n'est pas une question médicale ou la question sociétale, la question de mettre fin à la vie d'autrui, que je le connaisse ou que je ne le connaisse pas, c'est un problème fondamentalement moral. morale. Et la morale n'a rien de rétrograde ou de réactionnaire ou de je ne sais quoi. La morale, c'est ce qui fonde, en effet, non seulement l'être humain, mais également la vie en société.
1: Oui, si est-ce qu'on n'a pas toujours dit que au nom de la morale, les progrès étaient dangereux? Je me fais l'avocat du diable, mais je suis là pour ça aussi. Est-ce qu'au fond, c'est pas une vérité depuis que l'homme fait des progrès, c'est-à-dire depuis toujours, l'homme progresse, avance, dans les sciences, en particulier dans les sciences, citons les sciences, puisque nous y sommes, la médecine et les sciences en particulier, au nom de la préservation, quoi, des acquis moraux, eh bien, on trouve toujours une raison de ne pas y aller, quoi. Est-ce qu'il n'y a pas un peu de ça? Est-ce que c'était pas inévitable d'arriver? Vous dites que non, je crois, dans votre livre.
2: Les progrès, ceux auxquels on assiste, ce que l'on voit, ce que l'on peut applaudir ou ceux qui nous paraissent inquiétants, ce sont toujours des progrès sur le plan extérieur, technique, y compris technologique, y compris des progrès corporels, physiques. Mais jamais l'être humain n'est pas meilleur au XXIe siècle, au sens il ne s'est pas amélioré sur le plan intérieur, moral, spirituel, par rapport à, je n'ai pas dire l'homme de Cro-Magnon qu'on ne connaît pas trop, mais par rapport à l'être humain du XIIe siècle.
1: Ouais. Mais par contre, on n'aime pas souffrir depuis la nuit des temps.
2: Oui, l'homme et la femme n'aiment pas grand, souffrir. Alors c'est le grand argument qui glace aussitôt les personnes, parce qu'il y a toute une propagande derrière cette volonté de mourir.
1: Et déjà,
2: c'est intéressant parce que vous parlez du progrès, en effet, et il y a eu, grâce à la médecine, grâce à la recherche scientifique, en effet, maintenant, l'être humain a une espérance de vie, comme on dit, de 80 ou 85 ans, etc.
1: 1000 ans, peut-être, un jour.
2: Oui, alors 1000 ans, c'est ce qu'on entend, mais j'ai entendu récemment, parce qu'il y a toute une propagande, on le connaît, le fameux docteur Alexandre.
1: Laurent Alexandre.
2: Voilà, qui ne cesse de dire ça. Et surtout, ça m'a amusé, je l'ai entendu il n'y a pas très longtemps, et il disait même, l'expression est vraiment savoureuse, lui, il pense qu'on va euthanasier la mort. Donc là, c'est la finalité, j'ai trouvé l'expression tout à fait merveilleuse.
1: Euthanasier la mort.
2: Oui, on ne met pas fin. Un autre homme politique avait dit qu'il y aurait un vaccin contre la mort, mais là, c'est mieux, on euthanasie tout le monde, etc. Et donc, à propos de l'espérance de vie qui a cru, en effet, qui a augmenté depuis des décennies, voire des siècles, eh bien maintenant, la société est tellement arriver à une sorte de point de non-retour ou face au mur, que maintenant, c'est l'espérance de mort. On vous fait miroiter comme sens de la vie l'espérance de mort, puisque c'est une loi qui est cette loi sur la fin de vie, l'aide à mourir. Là aussi, il faut apprécier l'aide. Vous voyez comme l'État est bon et bienveillant, puisqu'il va nous prendre la main pour nous conduire à de patresse, de l'au-delà. Et bien sûr, parce que l'au-delà ne va pas, c'est est évidemment d'une société matérialiste athée qui a pu germer et qui a pu prospérer cette loi, que je dis, inique.
1: Ouais.
2: Et qui montre une considération, une vision absolument dégradante de l'être humain. Parce que si l'être humain n'est considéré que comme un organisme psychocorporel, on va dire largement biologique, et puis comme individu social, donc qui est utile pour que la machine marche, à savoir tant qu'il est utile, qu'il génère de l'argent ou qu'il consomme, etc. L'être humain est intéressant parce qu'il fait marcher le système. Du jour où soit il est déjà handicapé, soit il est vieux, soit etc., donc il coûte cher à la société, et bien à ce moment-là, on l'expédie de l'autre côté et on lui fait croire que c'est sa liberté et que c'est pour éviter de souffrir. Parce que c'est très mensonger. La formulation, et on le sait dans beaucoup de régimes, hélas, totalitaires, cette loi, la formulation est tout à fait mensongère.
1: L'aide à mourir, vous voulez dire
2: Parce qu'on parle de sur la fin de vie. On n'arrête pas de dire la loi sur la fin de
1: vie. C'est vrai.
2: Or, et on se représente, chacune se dit, ah ben on voit la personne ou très âgée, moribonde,
1: ou en phase terminale dans une maladie, quoi.
2: Phase terminale, même si on connaît pas trop quand même le fameux terme de la fin de vie. Mais soit c'est ça, soit c'est une personne, en effet, qui souffre horriblement à n'importe quel âge. Bon, or, avec ce projet de loi, c'est dès qu'on a 18 ans, comme vous l'avez rappelé, Donc, ce n'est pas quand on a 90 ans, moribond, etc., ou une personne même de 50 atteinte d'un cancer irréversible. Bon, ça veut dire dès 18 ans. Et maintenant, puisque l'Assemblée nationale en a remis en plus un peu plus de dureté, eh bien, même pour des ennuis psychologiques, et même, ils cherchent, ils disent, puisqu'on se cale un peu sur la Belgique, les Pays-Bas, une partie de l'Europe qui a voté déjà cette loi depuis longtemps,
1: oui.
2: Eh bien, vous savez qu'en Belgique, on peut être un enfant, on peut être euthanasié. Bon, aux Pays-Bas, il faut quand même l'accord des parents, mais c'est quand même...
1: C'est-à-dire que l'enfant dit qu'il ne va pas bien, dit qu'il est dans un mal-être profond,
2: C'est ça. Voilà, c'est presque Ezou. Il y a même des propositions pour dire ceux qui y ont droit, vous savez, les éligibles, comme si c'était une faveur, un signe qu'on vous donne, on vous administre une substance létale ou que vous-même vous demandiez la substance létale. Donc, y compris pour des personnes dialysées ou qui ont des problèmes graves cardiaques, etc. Plus tout l'aspect en effet psychologique, donc mélancolie, neurasthénie, tous les troubles bipolaires, etc. On peut y avoir droit. Je fais exprès de prendre cette expression, moi, qui me glace, parce qu'on fait miroiter que le sens, parce que c'est bien ça aussi dont il est question, ouais. Le sens d'une vie humaine, c'est de disparaître.
1: Est-ce que tout est là? Mais est-ce que tout n'est pas là? Est-ce que le nerf de la guerre, finalement, c'est un peu ce que vous dites tout au long de votre livre, finalement, c'est que... Un exemple parmi d'autres que vous citez, le soir du 27 mai, donc revenons à cette date, ça fait presque un an,
2: l'an dernier,
1: se félicitant de la qualité des débats qu'il présidait, le député Olivier Falorni, qui a donc promu de longue date de l'euthanasie, vous dites qu'il a déclaré onctueusement, là c'est la langue évidemment de Jacques Calas, je comprends les réticences qui peuvent être d'ordre philosophique, spirituel et religieux, et elles ont toute leur légitimité, mais poursuit-il, ajoutez-vous, cela n'a pas empêché qu'un consensus a eu lieu en faveur de cet ultime recours. Et vous dites, outre l'euphémisme ultime recours, vous dites, notez bien les mots réticence, comme si pour le député la morale, la philosophie, la religion, la spiritualité n'étaient que des supports pour une réflexion sérieuse, approfondie, suivie d'une application. On assiste au triomphe, dites-vous, de l'idéologie. C'est-à-dire qu'en fait, ce qui est très compliqué, j'ai l'impression qu'on est deux camps. Il y a deux camps qui ne se comprennent pas. C'est-à-dire qu'il y a les... Vous voyez ce que c'est compliqué, cette histoire.
2: Oui, c'est compliqué, mais surtout déjà, moi, ce qui m'a poussé à écrire ce livre...
1: vous me l'avez dit,
2: d'urgence. L'été dernier, c'est de savoir, et vous pouvez faire l'enquête autour de vous, que les Français sont absolument sous-informés concernant cette question... qui nous concerne chacun, chacune.
1: Et pourtant, il y en a qui y vont, il y en a qui sont tentés dans notre pays.
2: Oui, parce que on leur dit juste deux, trois choses, la souffrance, c'est ma liberté de choisir, etc. Et de présenter ça comme, en effet, un problème uniquement médical, corporel, physique, biologique, etc. Alors que depuis que l'être humain existe, et depuis, on le sait, ne serait-ce que par les traces des premières épopées, des premiers écrits, donc ça remonte à Sumer, et après, bien sûr, la Bible, tous les textes sacrés,
1: on parlait de Gilgamesh.
2: Mais toute la philosophie, simplement, donc 6e siècle avant Jésus-Christ, Socrate, et avant les pré-socratiques, la question de tout être... conscient, c'est en effet la mort. Il y a une fin. C'est notre condition mortelle.
1: Ouais.
2: Par la Bible, on le sait, c'est la révélation, si on peut dire, Caïn et Abel, Caïn tue Abel. Ah oui, c'est la première mort par rapport à dans la Bible. Bon. Et ça, à ce moment-là, c'est pas la question je me tue ou on me tue, etc. Même s'il y a la grande après, tu ne tueras point. En effet, un des premiers grands commandements qui ne se limite pas à la Bible, qui est vraiment pour toute société humaine. Eh bien, alors que c'est une question qui se pose à chacun, à chaque conscience, si du moins on veut bien y réfléchir, et c'est pas quand on est à l'article de la mort qu'il faut se poser la question, c'est dès qu'on réfléchit sur d'où je viens, où je vais et quel est le sens de ma vie, la mort s'impose comme une réflexion métaphysique.
1: Ouais.
2: Et là, tous ces débats, alors vous recitez Olivier Falorni, là aussi entre parenthèses, les débats sont totalement biaisés, puisque Olivier Falorni est... est celui qui est censé diriger les débats. Donc en principe, même si la
3: sans
2: neutralité
3: parti pris, quoi.
2: Voilà, et l'objectivité sont assez difficiles à garder, en attendant, il est absolument pour. De même,
3: il y a de l'argent en jeu aussi, il faut le dire
2: alors,
3: comme ça.
2: On va le dire aussi, derrière la bienveillance et la fraternité. Et de même, la présidente de l'Assemblée nationale, donc Yaël Braun-Pivet, est absolument pour. Elle a dit, quand le Sénat a refusé cet article, elle a déclaré haut et fort que ça passerait coûte que coûte. Je reprends les termes. Donc c'est assez affreux parce que, encore une fois, il y a une non-information et il y a toute une propagande aussi, une idéologie qui joue sur divers registres qu'on peut décortiquer. Il y a la notion de souffrance, en effet, et ce qu'ils appellent la dignité. Vous savez, le droit...
3: Absolument.
2: Voilà, la dignité. Bon, alors... On commence par la dignité, tant qu'à faire. Pour eux, enfin pour cette association, la dignité, c'est en effet de ne pas, dans la vieillesse ou dans une grave maladie qui vous atteint, bien sûr, physiquement ou mentalement, on ne va pas survivre à ça, parce que la dignité, pour eux, est uniquement extérieure et corporelle. Bon, c'est-à-dire, encore une fois, c'est toute une propagande athée, c'est-à-dire que moi, il me semblait que la dignité d'une personne, quel que soit son état physique, son état même mental, la dignité éminente d'une personne est intérieure. Hein. Ça veut dire qu'est-ce qu'elle fait de sa vie, quelle est la valeur de sa vie, sa valeur morale, sa valeur spirituelle. Est-ce que durant son existence, si on est en effet à l'article de la mort, est-ce que durant son existence, cette personne... Elle a fait en sorte de se perfectionner. Est-ce qu'elle a répandu un peu autour d'elle un peu de bonté, de justice, de d'amabilité, de voilà. Est-ce qu'elle a été utile au sens aider à l'évolution de l'humanité aussi. Donc c'est ça. C'est pas l'article de la mort. Ah oui, je suis. Alors là, je pense bien sûr. On pense.
3: Est-ce qu'on est dans le monde de l'apparence ?
2: Mais bien sûr, bien sûr. Et puis il y a rien après. Il n'y a rien après.
3: Oui, j'aimerais bien citer, c'est intéressant. Oui. Justement, à ce propos, vous évoquez justement l'épopée de Gilgamesh, né à Sumer, vous l'avez dit, datant de 2000 ans avant notre ère, qui représente le premier écrit de l'humanité.
2: Tout à fait.
3: Elle parle d'un roi, Gilgamesh, jeune, riche, puissant, souverain d'Uruk, qui vit selon ses désirs et ses plaisirs, jusqu'à ce que la mort de son ami Enkidu le bouleverse. Dès lors, quittant tout, Gilgamesh part en quête d'une plante d'immortalité que détiendrait un sage qui vit par-delà les mers. C'est étonnant. Ça nous rappelle rien, cette histoire, point d'interrogation ?
2: Oui,
3: c'est étonnant.
2: Oui,
3: mais tous les 4000 ans plus tard.
2: Oui, mais tous les mythes de la quête, qu'on appelle les mythes de la quête, alors que ce soit pour un trésor, que ce soit l'or, que ce soit une substance, enfin magique, etc. L'eau de jouvence, c'est en effet la recherche de l'immortalité, le sens de l'existence humaine depuis, en effet, les textes les plus anciens. En effet, c'est la conquête de l'immortalité. Alors, ça peut être sur un plan simplement comme chez les Grecs, enfin, c'est pas simplement, mais ça peut être, en effet, s'immortaliser par la gloire. Donc, on restera jamais dans les mémoires humaines, etc. Et souvent,
3: ou l'Égypte ancienne, avec les statuaires monstrueux, les
2: pyramides. Ah, bah non, mais l'Égypte ancienne, c'est le début, la momification, c'est les corps glorieux. C'est une des premières civilisations à parler de la résurrection et de l'au-delà, et du voyage dans l'au-delà. Alors que les Hébreux, eux, disaient après la mort qu'on a été bon ou méchant, il y a la GN, enfin, on va dans les souterrains.
3: Et ce qui est drôle, c'est qu'il y avait déjà une corrélation, ce que je veux dire, entre le monde des plaisirs dans lequel nous semblons être,
2: c'est ça, mais quel est l'essentiel, en effet, ce fameux Gilgamesh, il est roi, en effet, il est jeune, il est beau, il est séduisant, donc il peut prétendre à toute la réussite extérieure, et puis, lorsqu'il a même ce grand ami qui est Enkidu, et lorsque cet ami meurt, parce que d'ailleurs il meurt, je ne vais pas, parce que ce serait tout très long de parler de cette épopée, mais magnifique. Il meurt parce que ces deux grands amis, ils ont défié les dieux quand même. Voilà. Ils ont défié les dieux. Et Enkidu, donc, va mourir. Et devant la mort, en effet, son ami, le roi Gilgamesh, eh bien, pleure pendant...
3: Ne s'en remet pas.
2: Ne s'en remet pas. Il comprend, moi aussi, tout jeune, tout beau, tout séduisant, etc., que je suis, je vais mourir.
3: Ouais.
2: Et à ce moment-là, il quitte son royaume, il abandonne tout, et il va partir à travers la steppe pendant, on imagine, des années. En fait, c'est la quête de toute une existence, de vous, de moi, de chacun, ouais, normalement. Si on a cette conscience-là qu'il y a une fin. Il y a une fin, ça ne veut pas dire qu'il y a un anéantissement,
3: ouais.
2: Mais il y a une limite. Bon. Et il va en effet aller chercher cette plante d'immortalité que détiendrait un certain sage qui a survécu au déluge, etc. Donc c'est toute une histoire, et je ne dis pas la fin, mais on trouve ce texte vraiment sous plusieurs versions. Mais cette question, en effet, c'est... quel est l'essentiel d'une vie? Ce ne sont pas les plaisirs éphémères, même si on peut apprécier la vie.
3: Oui.
2: C'est qu'est-ce qui résiste au trépas? Et là, il faut faire la distinction entre le trépas, qui est l'acte physique. Bon, en effet, notre corps va s'arrêter d'être vivant, d'être animé. Et puis, il y a ce qu'on appelle la mort. Et la mort, le grand André Malraux faisait sans arrêt cette distinction, et la mort qui est un mystère métaphysique. Donc, actuellement, le fait de réduire le mourir, hein, la fin de vie, hein, comme ils disent, à un problème uniquement technique,
3: ouais,
2: médical ou sociétal, parce qu'on débarrasse, je fais exprès de prendre le terme bien, on ne va pas dire les seniors, etc., on débarrasse les vieux, les inutiles, les handicapés, on les débarrasse parce qu'ils coûtent
3: trop cher.
2: Voilà, donc c'est bien pour, avec les dettes accumulées, le problème des retraites sera un peu pas mal résolu.
3: Bon,
2: résorbé. Et ça, ce côté mensonger, hypocrite, cynique, hein, qui se cache derrière la bienveillance, la fraternité, etc., c'est vraiment, c'est cela qu'il faut dénoncer.
3: La pub, on se retrouve juste après, Jacqueline Kellen. Voilà, je vous le rappelle, notre question du jour, qu'est-ce qu'une belle mort? Ça fait presque sujet, là aussi, du bac.
2: Oui, oui.
3: À tout de suite, à tout de suite.
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0: 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En quête de sens, Marie-Ange de Montesquieu.
3: Et vous le savez, bien évidemment, l'heure

0: nous éclairer un peu à l'heure de l'IA, à l'heure du cerveau qui galope, qui scrolle beaucoup et qui n'a pas le temps de se poser pour réfléchir à ce qui fait sens dans la vie, l'origine et surtout le sens, l'objectif de tout ça, si je puis dire, c'est très économique, très consumériste, ma vision des choses, décidément.
1: Mais oui.
0: Mais n'empêche que voilà, c'est des questions qu'il faut se poser. Pourquoi la mort? Comment y échapper? Serait-il possible, sinon de la vaincre, du moins de traverser au mieux ce périlleux passage? Est-ce la grandeur de l'homme de rechercher les secrets de l'immortalité? Ou alors, résigné à l'avance, soumis au destin aveugle, faut-il se contenter de profiter du bref temps de l'existence? C'est tellement actuel, ces questions
1: oui.
0: que se posent.
1: Et alors, on revient à l'épopée de Gilgamesh, puisque ça fait par étapes, et donc il part avec triste, profondément, douloureux, avec quand même une épée au côté, ça montre son désir d'agir, hein, pas une volonté de destruction. Mmh. Et première étape, il se retrouve face, il y a une femme qui tient, on dirait de nos jours, une taverne ou un cabaret, etc. Parce que là, il va traverser les grandes eaux, parce que c'est au-delà des mers qu'il y a ce fameux sage qui détiendrait la plante d'immortalité. Et à ce moment-là, la cabaretière ou la tavernière, etc., lui dit « Mais qu'est-ce que tu fais avec ton visage douloureux? Tu as l'air vraiment en mauvais état, qu'est-ce que tu veux ?» Et lui dit « Je cherche la plante d'immortalité. » Et elle lui dit « Mais t'es complètement idiot, enfin bien sûr je dis en langage actuel, tu es complètement idiot, que ça ne sert strictement à rien, ce sont les dieux qui détiennent l'immortalité, et toi tu as rien d'autre à faire que de te réjouir, de boire du vin, de profiter et de prendre les femmes dans tes bras. » Voilà, donc c'est vraiment une leçon de, épicurisme, même si Épicure, il atteste qu'il y a des dieux, simplement les dieux ne s'intéressent pas aux êtres humains, selon Épicure. Mais en tout cas, c'est en effet une réponse actuelle, profiter.
0: Ouais. Profiter.
1: Il
0: n'y
1: a rien après, profiter.
0: Profite.
1: Et le jour, mais surtout, moi j'insiste sur l'aspect de la vision, c'est même pas une vision, une conception absolument dégradante de l'être humain, c'est-à-dire que cet être humain, c'est une machine qui fonctionne. À un moment, elle s'arrête de fonctionner, on va l'aider à s'arrêter à fonctionner, hein, l'homme robot. Et par ailleurs, elle n'a pas des questionnements, en effet, sur la transcendance, sur l'au-delà. Alors que l'expression même de la philosophie, sinon la sagesse, c'est de se poser des questions sur est-ce qu'il y a une âme, est-ce qu'il y a un au-delà, est-ce qu'il y a des dieux, et puis est-ce que je le pressens, est-ce que je le souhaite, est-ce que je l'espère.
0: Ouais.
1: Donc toutes les questions métaphysiques, c'est pas parce qu'on a fait des études qu'on se pose les questions, c'est le propre de la conscience humaine. Et là, c'est une anesthésie, bien avant la piqûre létale, c'est l'anesthésie des consciences. Et encore une fois, je suis frappée que les Français ne s'informe pas, et surtout, il y a ça aussi, la grande peur d'affronter cette question. On dit que la mort n'est pas un sujet sinistre, c'est un sujet grave, donc il y a du poids et qu'il faut prendre au sérieux. Hein. Donc qu'est-ce qu'une belle mort? Qu'est-ce qu'une bonne mort? Ça veut dire aussi qu'est-ce qu'une belle vie ou une bonne vie? Chacun peut répondre pour soi, ce serait intéressant. Moi, j'ai réfléchi avec cette question, et pour moi, une belle mort, bien sûr, ce n'est pas moi qui décide, mais une belle mort serait, et j'ai posé la question autour des personnes que je rencontrais, c'est important, c'est mourir chez soi ou dans un environnement familier.
0: Mourir de sa belle mort. Hein.
1: Alors aussi, mourir chez soi dans un environnement familier. Par rapport à mourir à l'hôpital, maintenant on est à l'hôpital, hein, les naissances c'est à l'hôpital, on meurt à l'hôpital ou en EHPAD, etc. Donc encore une fois c'est le côté médicalisé, donc être dans un environnement familier ou chez soi, même si on ne vit pas dans un château, chez soi, je me disais aussi bien sûr avoir, si possible, une présence aimante et calme, près de soi, hein, pas qui s'agite et qui hurle, etc. Une présence aimante.
0: De l'héritage.
1: S'il n'y a pas, s'il n'y a pas un être humain, qu'il y ait un animal ou qu'il y ait un bouquet de fleurs, une présence belle. Et puis aussi important, être conscient, si possible, être conscient. Beaucoup disent, c'est bien de mourir dans son sommeil, ou etc. Je trouve qu'avoir cette conscience jusqu'au bout, savoir que on va traverser, on va passer le grand pas, affronter en conscience, c'est très beau. Et bien sûr, si on peut, avec gratitude par rapport à ce qu'on a vécu, avec gratitude envers la vie.
0: Oui, il y a tout un passage, je ne sais plus exactement où dans votre livre, vous racontez, vous mettez dans la peau, enfin même, non, il y a même des témoignages, je crois, à ce niveau-là, à ce sujet, pardonnez-moi,

0: d'une personne ou de plusieurs personnes même qui souffrent dans leur chair et qui, entourées avec des personnes aimantes qui les amènent à se poser les belles questions, les bonnes, les belles questions sur le passé, sur le sens de leur vie, de leur existence, bien qu'elles souffrent, si chacun faisait ça pour ses proches, en fin de
1: Oui,
0: vie, en cours de
1: tout à fait.
0: malade, etc., le monde changerait,
1: Tout à
0: la
1: fait.
0: vision que nous
1: Le
0: avons de notre
1: sens,
0: mort
1: oui,
0: changerait.
1: c'est ça, c'est exactement ce que disent. Moi, je n'ai pas fréquenté, je me suis documentée, mais je n'ai pas
0: Oui,
1: fréquenté
0: vous les citez en fait, mais.
1: les soins palliatifs. Non, mais là, il
0: Oui.
1: s'agit, toutes les personnes, heureusement, des soignants, des médecins, qui parlent de ça, qui ont en responsabilité l'accompagnement des soins palliatifs. D'ailleurs, c'est intéressant, je pense que c'est à peu près sûr que le pape Léon XIV, en septembre, il a dit qu'il irait visiter, rendre visite, pour bien dire ce qu'il en était,
0: Oui.
1: à certainement l'Institut Jeanne Garnier, qui est très connu pour les soins palliatifs. Mais simplement, là aussi, je reviens à l'argument qui est absolument cynique, ça coûte cher. Ça coûte cher.
0: Ça rentre
1: Voilà.
0: partout.
1: Mais bien sûr, mais ça, on n'en parle pas. Mais en tout cas, en effet, si il y a un accompagnement, une affection, et puis de dire, mais votre vie n'a pas été inutile et vous êtes important et précieux jusqu'au bout.
0: Est-ce qu'on a
1: Hein?
0: le choix
1: C'est
0: au
1: ça.
0: fond? Est-ce qu'on a le choix économiquement? C'est très provoque ce que je vous demande là.
1: Ah ben
0: Ok.
1: alors là, moi, je ne suis pas dans les finances. Enfin, on sait que
0: Ouais.
1: les finances de la France, en tout cas, sont dans un état déplorable. Mais moi, ce sur quoi j'insiste, c'est que derrière ces soi-disant arguments, et puis je vais développer, ces arguments dits de bienveillance et de fraternité, d'humanité, ça cache quelque chose absolument. Plus que sinistre. Alors je vais insister, parce que ça c'est un point absolument révoltant, qui est, dès le début, dès le mois de mai 2025, voté par l'Assemblée, enfin, comment dire, mis au point, on se demande dans quel cerveau ça a pu germer cette histoire, pour faire passer cette loi, donc, par la force, et rapidement.
0: Oui.
1: Et il crée donc, tout en disant qu'on a le choix, etc., il crée quelque chose absolument ignoble qui s'appelle le délit d'entrave. Alors je précise, puisqu'encore une fois, les Français ne sont pas au courant, le délit d'entrave, ça veut dire, voilà,
0: On
1: alors
0: n'a
1: ça
0: pas le
1: m'ennuie de
0: droit
1: parler
0: de.
1: de vous, mais quelqu'un, un proche ou même quelqu'un, tant qu'à faire un proche, quelqu'un de mon entourage me dit, pour X raisons, je n'en peux plus, j'ai plus envie de vivre, etc. Donc je vais faire une demande d'euthanasie ou de suicide assisté. La distinction, c'est d'euthanasie, c'est un soignant, là aussi c'est bien, un soignant rompant le serment d'Hippocrate qui va administrer la substance, et le suicide assisté, c'est à peine la même chose, il vous tend le produit et c'est vous-même qui vous l'administrez. Bon, bref, en tout cas, ça revient au même. Et donc, si cette personne qui veut en finir avec la vie, hein, je lui dis, non pas tous les arguments, mais je lui montre que il ou elle est précieux, que je l'aime, qu'on a besoin de lui, qu'il a fait plein de belles
0: Et ben
1: choses
0: vous
1: ou qu'elle a
0: risquez
1: fait
0: d'aller en
1: plein de belles
0: prison.
1: choses à vie. Oui, voilà, 2 ou 3 ans de prison et 30 000 euros d'amende. Donc, plus que ça veut dire que non seulement on passe en force, mais réfléchissons un peu. Ça veut dire que l'attitude, quand vous dites, mais ne meurs pas, tu es important pour moi, pour les autres, et c'est magnifique ce que tu as vécu, ce que tu as offert jusqu'ici, et tu existes, et tu es digne, etc. Ça veut dire que toutes ces qualités humaines, ces ressources du cœur, cette tendresse, cette affection, cette sollicitude que je peux manifester à l'égard d'autrui, qui veut mourir, et moi je dis, mais c'est pas possible, tu es précieux, eh bien, ce délit d'entrave montre que non seulement ils méprisent ces relations, ces ressources du cœur, mais les combattent, puisque c'est un délit de dire à quelqu'un, tu es précieux, il faut que tu continues à vivre et je t'aime. Eh bien, avec le délit d'entrave, c'est un délit d'entrave de dire à quelqu'un qu'on l'aime et qu'il est précieux et qu'il doit continuer à vivre.
0: C'est
1: Donc,
0: sûr
1: la belle
0: que
1: mort, une belle mort, c'est.
0: il y aura des psys qui ne désempliront pas, selon vous. Non, mais je dis ça, voilà, ou des confessionnaux qui vont, ou pas d'ailleurs, mais ça, c'est le risque, hein, c'est-à-dire que la conscience, il y a de quoi, il y a de quoi devenir fou, en fait.
1: Ah ben oui, oui, oui, non, mais c'est un problème, c'est pour ça. Là, pour l'instant, on ne sait même pas
0: pour si... Pour celui qui entrave. Hein,
1: oui, oui, bien sûr. Non, non, mais là, délit d'entrave, moi, je ne m'en empêcherai pas de dire à quelqu'un de proche, etc. Mais que ce délit d'entrave ait pu germer dans la tête de certains ou beaucoup de députés de l'Assemblée nationale, c'est quand même assez effrayant.
0: D'autant plus que vous dites bien, et je crains que... Enfin, je ne donne pas mon avis. Une loi sur la fin de vie ne peut pas balayer, dites-vous, les tourments, les doutes, les réflexions, les espoirs, les craintes, les intuitions que rencontre un individu au cours de son existence. Au cas où il y a encore des auditeurs qui hésiteraient, évidemment, je suis très provoque en disant ça, mais n'empêche que voilà, particulièrement lorsque ces jours sont comptés, une loi sur la fin de vie ne va pas régler vos tourments, finalement. C'est ça aussi que vous dites dans votre livre.
1: Le danger, le grand danger, le grand risque aussi... Alors, il y a les arguments qu'on entend. Oui. Quelqu'un dit, et puis c'est vrai que ça existait dans plein de civilisations, même que ce soit le Japon traditionnel, que ce soit bien sûr chez les Romains, le suicide. Quelqu'un peut décider de mettre fin à ses jours. Là, moi, je n'ai rien à dire, on n'a rien à dire, c'est une position respectable. Même si ça peut faire mal, mais c'est une position respectable. Bon. Mais là, le grand danger, c'est de généraliser. Encore une fois, et on dissout une fois de plus l'individu, l'être libre et conscient, je peux décider de, mais je ne veux pas que ce soit l'État ou la loi qui me l'impose, qui l'encadre, etc. Donc, même s'ils disent, oui, ce sera encadré, mais justement, parce que c'est encadré, c'est extrêmement inquiétant, parce que dès qu'on généralise, déjà, il y a deux choses, donc ça, l'argument très important, et ça vaut pour ceux qui croient au ciel et ceux qui n'y croient pas, un des arguments très... Il y a plusieurs arguments, mais deux principaux. Il y a l'argument... si cette loi passe en l'État, il y a ce risque qui existe déjà depuis des décennies avec les manipulations génétiques et autres. Il y a ce risque d'eugénisme. Donc, les faibles, les handicapés, les inutiles, hein, ceux qui sont bons à rien. Hein, ils sont bons à rien. Ils ne participent pas à...
0: C'est-à-dire qu'on va les influencer, c'est ça ?
1: Ah ben, on va les influencer,
0: ils seront conscients.
1: Voilà, il y a ça. Et puis aussi, ceux qui intériorisent bien, au mauvais sens du terme, les choses, la propagande, à savoir, je vais peser sur mes proches. Hein, l'aïeul, là, il faut débarrasser aussi parce que je vais être un fardeau pour mes proches. Donc, en effet, je vais réclamer, comme ça, je vais les libérer parce que je suis un poids, soit financier, soit psychologique ou autre, pour mes proches.
0: Ou la récupération de l'héritage, dans l'autre sens.
1: Et puis, il y a ça aussi. Oui, alors, en revanche, y a pas, le délit n'est pas prévu pour délit d'encouragement à mourir. C'est pas prévu. Le délit d'entrave est prévu, je l'ai dit et je l'ai expliqué, mais le délit...
0: C'est encore plus violent quand vous le dites comme ça.
1: Mais le délit d'encouragement... à mourir, à savoir, tu crois pas que t'as fait une bonne vie, et puis, non, mais c'est affreux. J'ai des exemples proches où vraiment des petits-enfants vont se dire, mais non, le papy, il est un peu gâteux, un peu, etc., alors que, bon, lui, il a envie de vivre. Eh bien, le petit-enfant, il n'a pas 10 ans, mais les petits-enfants, au sens lien familial, disent, pourquoi pas l'euthanasie. Donc ça devient, ça crée quelque chose d'effrayant. Donc eugénisme pour se débarrasser des faibles, ceux qui sont donc apparemment inutiles, bons à rien, bons à jeter. Donc c'est quand même une vision effarante de l'être humain. Et d'autre part, l'autre thème qui est complètement en germe dans cette loi, si elle s'applique généralement à tous, c'est le totalitarisme. Le totalitarisme, c'est un gouvernement un gouvernement, c'est dans Orwell, s'ingère dans votre vie privée. Il y a une intrusion dans votre vie privée, à savoir pour les questions...
0: Rien de plus privé que la mort, c'est sûr.
1: Et bien voilà. Voilà, c'est PFD. Donc, c'est l'État qui vous dit ce qui est bon pour vous. Et pour ce faire, pour s'insinuer, pour faire intrusion dans votre vie privée de façon la plus intime, en effet, la vie, la mort, la naissance, l'amour, etc., même la santé, nécessairement, pour obliger, pour imposer son diktat ou ses vues, ou ses lois, il va supprimer avant tout les références morales. Mmh. La morale qui dit, en effet, la vie est précieuse et surtout, tu ne tueras pas. Tu ne tueras pas n'est pas simplement un des 10 commandements, ce n'est pas lié à une religion simplement. Le tu ne tueras pas, c'est le socle même de toute vie en société. C'est pour ça que s'il y a crime, meurtre, agression, etc., ça passe par la justice.
0: Pourquoi c'est autant, tu ne tueras pourquoi pas. Est-ce qu'il y a autant de personnes qui défendent quand même ça, au-delà des politiques et puis du côté économique
1: que, eh bien, ce sont des propagateurs du nihilisme. Et ça se trouve, alors je ne vais pas dire diabolique, etc., mais ce sont des souffleurs, non pas de vie. La Pentecôte, il n'y a pas longtemps, heureusement, nous avons fêté cela, mais ce sont des souffleurs de mort. C'est le nihilisme, rien n'a de sens, et c'est une volupté de destruction.
0: Est-ce que ce n'est pas contradictoire d'avoir, là, je m'adresse presque à la philosophe que vous êtes, oui. Jacqueline Kellen. J'ose. Est-ce que c'est pas contradictoire d'avoir d'un côté Laurent Alexandre et ses 1000 ans d'éternité, de vie, de 1000 ans de plus, et d'un autre côté le fait de vouloir abréger la vie d'autrui et sa propre vie?
1: Ah non, mais on est en pleine contradiction. Alors, je sais pas, c'est le « en même temps » présidentiel, on le sait, mais c'est contradictoire tout à fait, puisqu'on sait encore aujourd'hui, et c'est magnifique, par exemple, les prématurés, les enfants prématurés, on fait en sorte qu'ils puissent quand même vivre, etc. Donc, on se félicite de ces prouesses. On arrive à éradiquer beaucoup de maladies et d'épidémies. De même, les grands brûlés. Enfin, on arrive à soigner, etc. Donc, d'un côté, il y a ça, on a sauvé ceci, cela, etc. De même, le grand programme de santé mentale pour que les Français, je ne sais pas, la santé mentale, moi je préfère parler de conscience. Et d'un autre côté, si on peut expédier les personnes inutiles ou...
0: C'est très paradoxal quand même,
1: mais
0: non ?
1: C'est totalement contradictoire. C'est totalement contradictoire. Donc, c'est pour ça qu'on est obligé de citer la célèbre phrase du Deutéronome, tu choisis la vie ou la mort. Il n'y a pas de moyen terme. Tu choisis le chemin de la vie ou tu choisis...
0: On est schizophrène alors ?
1: Non,
0: on est dans la psychiatrie.
1: On est totalement, dispersé, influencé de toutes sortes de choses.
0: Ouais.
1: Au lieu, pour cette question-là, chacun devrait... faire silence et faire retrait en soi-même et réfléchir à sa mort. Quand je disais qu'est-ce qu'une belle mort, c'est pour chacun. D'autres, pour une belle mort, ce sera autrement.
0: Hein. Ouais, mourir brutalement.
1: Mais voilà, ça peut être ça, voilà. Alors que c'est pas certainement. Ouais. Alors, il est évident que pour quelqu'un fidèle ou quelqu'un qui croit au ciel, une belle mort, c'est aussi mourir dans l'espérance de la vie éternelle.
0: Et pour Jean Ferrat, du Seigneur. Pour Jean Ferrat, c'est mourir au soleil, la belle mort. Vous voyez ? À tout de suite.
1: Oui, c'est ça. Aussi.

0: Jean Ferrat sur RCF Notre-Dame dans cette émission Quête de sens, toute consacrée à la mort. Mais la belle mort, qu'est-ce qu'une belle mort précisément à l'heure où l'heure est grave, côté loi, projet de loi, études autour de cette euthanasie, ce suicide assisté, le collectif Soins de vie, je rappelle, qui demande une audience, qui a demandé hein, une audience urgente au Premier ministre Sébastien Lecornu. Pour la suite, hein, ce que la tournure que va prendre cette affaire, on n'en sait rien pour l'instant. Jacqueline Kellen est avec nous, écrivain, autrice de nombreux ouvrages, dont ce petit dernier justement consacré à notre sujet, on ne pactise pas avec la mort. Chez Guy Trédaniel, vers l'euthanasie pour tous, point d'interrogation. Ce livre comme un combat qui veut réveiller médecins et évidemment patients potentiels et personnes, chacun peut évidemment, doit lire ce livre, hein, il me semble-t-il, à travers l'étude que vous faites des mythes, de l'histoire, de la Bible, de la philosophie, de l'art, de la littérature, etc. etc. Nous parlions, il y a quelques secondes, minutes, chère Jacqueline Kellen, de ces volontés, de cette volonté, de ces rêves, de ces fantasmes d'immortalité. Alors je vois qu'il y a 4000 ans déjà, on en rêvait. Laurent Alexandre nous le rappelle. Aujourd'hui, il dit que c'est à notre portée ou presque. Et moi, je vous posais la question, je vous demandais si effectivement notre rapport à la souffrance, c'est vrai qu'aujourd'hui, il y a... alors, on a dit pourtant il y a quelques instants que les soins palliatifs, il y avait encore beaucoup de travail et que ça coûtait trop cher, etc., etc. Mais c'est vrai que de plus en plus, on parle de bien-être, y a des méthodes, et heureusement, je ne suis pas en train de condamner les choses qui nous empêchent de souffrir, c'est heureux. Et évidemment,
1: on est très
0: douillet.
1: On est très douillet.
0: Voilà, c'est ça que je vous demandais. Est-ce qu'il n'y a pas un rapport avec ça?
1: Si, bien sûr, on baigne dans un univers de bien-être, de thérapie, de...
0: On n'a plus faim, on ouvre son frigo.
1: Voilà, il y a ça, et c'est pourquoi le thème même, l'idée même de la souffrance... devient pas simplement insupportable, mais inadmissible. Vous savez, dans la série du droit, j'ai droit à... D'où la première formulation, c'est le droit à l'aide à mourir, parce que le droit, ça vous rend... ça vous flatte, et j'ai le droit, c'est moi qui décide de ma vie, de ma mort, etc. Il est évident que toutes ces perspectives d'amélioration au sens de transhumanisme et de même post-humanisme, comme on en parle actuellement... avec Vivre 1000 ans et tous les pas simplement le clonage, mais le transfert du cerveau, etc. Enfin bref, on le connaît sur le plan technique. C'est typiquement un signe de l'homme-dieu, l'homme qui a chassé, qui ne croit plus, mais atteste qu'il n'y a rien au-delà, plus tard, etc. La question, chacun peut en effet témoigner en disant « moi je ne ressens rien, je ne pense pas, je ne crois pas qu'il y ait une vie après la mort, qu'il y ait un dieu des dieux, une transcendance, mais qu'il n'impose pas à tous, comme loi générale, sa philosophie ». C'est ça la question, hein, qu'on ne dise pas « il n'y a rien après, donc vous êtes bon pour, vous n'êtes qu'un organisme biologique, etc. » ou alors on va vous transformer et devenir un plus qu'humain, qui va vivre je ne sais pas combien de temps, peu importe. La question, c'est toujours une question de conscience, et même là, quel est le propre de la grandeur et de la liberté de l'être humain? Voilà deux termes importants, la noblesse de l'être humain. Quel est le sens? C'est de faire face, en effet, à son destin biologique, puisque je vais mourir, comme, etc., on ne sait pas le jour ni l'heure, bon... Quelle est la grandeur, comment s'exprime la grandeur et la liberté de l'être humain face à cette échéance, à cette mort inévitable?
0: En fait, en gros, on veut commander une pizza comme on veut commander sa mort. En fait, c'est ça que vous êtes en train de nous dire depuis le début.
1: Alors, oui, d'une certaine façon. Mais là, justement, je rappelle quand même la grandeur et la liberté de l'être humain et sa conscience, c'est je défie ou je dépasse ce destin biologique par quoi? Par l'amour, par la foi, par le sacrifice, par l'art, par la création. Malraux, l'art est un antidestin. Ouais. Je sais que je vais mourir, mais je me hausse sur un plan intérieur, moral, artistique, etc., sur un plan qui fait que je ne me rabaisse pas, je ne me réduis pas à n'être qu'un organisme biologique qui, soi-disant, a le droit de choisir s'il va mourir par ceci ou par cela. Donc c'est ça, de rappeler, vous savez, c'est toujours la phrase de Solzhenitsyn que je rappelle souvent, sortir de la vie plus grand qu'on y est entré. Sortir de cette existence en créature plus haute que nous y sommes entrés. Et ça, ça ne se situe pas en, en augmentant ces neurones ou en, sur le plan technologique.
0: Ou ces années de vie.
1: C'est sur un plan, en effet, spirituel et moral. Donc ça, c'est vraiment très important. Alors, quant à la souffrance, on y revient en effet, c'est l'argument massue, si je puis dire, des prosélytes.
0: Comme en plus, on a ressenti de la souffrance qui est très différente selon les personnes.
1: Alors, il y a déjà ça, vous avez tout à fait raison, mais surtout, ça terrifie, ça glace. Alors, ça me rappelle, c'est une sentence des pères du désert, vous savez, c'est qui se fait certainement souffrir et du soleil et de la faim et de tout ce qu'on veut. Bon, bien sûr, même s'ils avaient choisi de quitter les villes trop bruyantes. Et ils disent avoir peur de souffrir, c'est déjà souffrir de la peur. C'est très extra, juste, en effet, extra. Avoir peur de... voilà. Comme si, on peut penser à divers exemples que l'on a eus autour de soi ou dans sa famille, etc., il y a plein de morts où il n'y a pas de souffrance particulière. Non seulement on sait l'apaiser sur un plan physique, vous avez évoqué la morphine, le cortisone, etc., mais il y a plein de façons, en effet, de rendre son dernier souffle ou rendre son âme à Dieu.
0: Donc, il y a quand même des personnes qui souffrent physiquement.
1: Alors, il y a en effet des personnes qui souffrent, mais la question, c'est comme on disait pour la vie, le sens de la vie, le sens de ma vie, ouais. De Jima pour chacun,
0: pour
1: chacune
0: autant,
1: de
0: voilà.
1: Nous, est-ce que cette souffrance a un sens? La souffrance pour la souffrance est abominable, hein, c'est le doloris, mais ça ne sert à rien.
0: Ouais.
1: Mais la souffrance qui est emplie d'un sens, hein, souffrir par amour, ça c'est entre autres le cher curé d'Ars qui dit ça, si on ne souffre pas par amour, en effet c'est épouvantable. Et surtout, il y a plein de façons de souffrir. Si je souffre seul, abandonné, dans un état même lamentable, enfin je veux dire non entouré, en effet c'est pas la même chose que souffrir avec... un être aimant, ouais. Ou des êtres autour de soi.
0: Mais
1: oui, être même malade, très malade dans un hôpital, si on est tout seul, même s'il y a de gentilles infirmières ou des aides soignantes, c'est autre chose que d'avoir la visite, même en EHPAD, moi je l'ai vécu, d'avoir la visite d'un proche et qui est là. On n'est pas isolé tout seul, enfin systématiquement, si on souffre ou si on va mourir. On ne meurt pas dans son coin. C'est pour ça que cette notion de suicide assisté fait croire que c'est le remède au lieu, parce que vous allez nécessairement mourir comme une pauvre bête au fin fond de je ne sais quelle caverne sans aucune relation humaine. C'est quand même ça. Et donc là, vous allez souffrir. Non, heureusement, il y a quand même, me semble-t-il, non seulement des proches, la famille, des relations humaines, le luxe des relations humaines, hein, de Saint-Exupéry, l'amitié. Et donc, pourquoi vous souffririez ou pourquoi vous passeriez vos derniers moments totalement isolés et sans aucune tendresse autour de vous?
0: Est-ce que vous croyez, dernière question, que Jacqueline Kellen, que si cette loi avait été décidée, avait été promulguée il y a 2000 ans, est-ce que les êtres humains, je fais exprès de dire ça de l'époque, l'auraient voté?
1: Mais non, parce que c'est l'amour de la vie. Ce qui est important, c'est de rappeler que la vie est précieuse. Hein, non seulement l'humanité est magnifique, mais la vie est précieuse. C'est ça, avant de dire quelle est ma belle mort, quelle serait une belle mort pour moi, c'est de se dire, quels sont les instants merveilleux, précieux, irremplaçables, et qui font que, ne serait-ce que pour avoir vécu ceci, pour avoir rencontré, d'avoir lu, d'avoir entendu, d'avoir vu, etc., rien que pour ça, la vie vaut d'être vécue. Je ne dis pas sacrée, parce que ça fait à ce moment-là religieux, inquiétant, etc.
0: On est quand même sur Arsène Notre-Dame.
1: Oui, oui, mais je dis pour beaucoup, parce que moi je parle pour aussi bien les agnostiques, les athées, etc. Mais la vie a du prix, la vie est précieuse. Donc on ne va pas la gâcher et on ne va pas l'assassiner avant de mourir de sa belle mort, qui va être, je pense, un luxe dans les années à venir. Mourir de sa belle mort.
0: Ben, ce sera le mot de la fin. Merci Jacqueline Kellen.
1: Merci.
0: Merci, je rappelle votre livre, évidemment. On ne pactise pas avec la mort, les amis. Attention, chez Aigrit, Daniel Decoy. Réfléchir, qu'on soit d'ailleurs athée ou croyant, hein, je le rappelle. Vraiment, hein, un ouvrage à lire en complément de l'encyclique du pape sur l'IA, puis ça se complète très bien, je trouve, les deux ouvrages. Merci beaucoup d'être venu. Merci à Guillaume Nougaret pour avoir réalisé l'émission, Jessica Vianney pour l'avoir aussi bien préparée. Très bonne journée à tous.
1: Merci.

0: Nous allons remercier Marie-Ange de Montesquieu, ses invités. C'était En quête de sens, Marie-Ange, que nous retrouverons bien évidemment dès demain. Comme chaque jour sur RCF Notre-Dame, nous intéressons l'histoire.
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0: Aujourd'hui, nous sommes le 1er juin. Le 21 avril 1997, le président de la République, Jacques Chirac, annonçait la dissolution de l'Assemblée nationale afin de redonner du souffle à la majorité de droite. Le 1er juin à 20h, on connaît la nouvelle Assemblée nationale.
2: Parti socialiste, 274 sièges. Parti communiste, 36. Divers gauche, 16. La majorité change de camp. Les Verts ont 8 sièges. C'est la première fois que des écologistes rentrent à l'Assemblée nationale. 334 sièges à la gauche. RPR, 122. 108 à l'UDF. Divers droite, 12. 242 à droite. Le Front National, un siège. La majorité change donc de bord ce soir. La majorité est à nouveau à gauche avec 334 sièges.
0: C'est un échec. La France entre dans une nouvelle période de cohabitation. Elle va durer 5 ans. Le lendemain, Jacques Chirac nommera le socialiste Lionel Jospin comme nouveau Premier ministre. Nouvelle étape dans le processus de retour du général de Gaulle au pouvoir. Le 1er juin 1958, il est investi comme président du Conseil. Ça sera le dernier de la 4e République.
3: Au banc du gouvernement, un homme seul s'assied, le général de Gaulle. Tout à l'heure, il montera à la tribune pour lire sa déclaration. 7 minutes d'un texte dur et lucide, par lesquels l'homme du 18 juin demande la confiance et les pouvoirs utiles pour réformer l'État. Après son départ, l'Assemblée, par 329 voix contre 224, lui confie le gouvernement du pays. C'en est terminé des heures de crise. Peut-être eut-elle fini par emporter l'État. Charles de Gaulle porte aujourd'hui à nouveau le destin de la France.
0: Les députés accordent également au général de Gaulle la possibilité de gouverner par ordonnance pendant 6 mois. Il est également autorisé à mener une réforme constitutionnelle. Pendant la Première Guerre mondiale, du changement dans l'armée française le 1er juin 1915. C'est la fin de l'uniforme au pantalon garance, autrement dit rouge. Les soldats seront désormais vêtus d'un uniforme beaucoup plus sobre, de couleur bleu horizon. Le même jour, le képi est remplacé par un casque.
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0: Du côté de la culture, c'est le 1er juin 1937 que naissait Henri Tizot, acteur, imitateur et écrivain. On le retrouve dans la série télé du début des années 60, Le Temps des Copains. À partir des années 80, suite à sa conversion au catholicisme, il s'investit dans des spectacles religieux. Pour le grand public, il reste l'imitateur du général de Gaulle.
4: Et nous revoilà, mon cher et vieux pays, face à face, à nouveau.
0: Henri Tizot meurt en 2011. Et puis c'est le 1er juin 1968 que voyait le jour Jason Donovan, acteur et chanteur australien. Il a débuté sa carrière en 1980. Il a vendu plus de 30 millions de disques dans le monde.

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0: Bonjour à toutes, bonjour à tous, nous sommes le lundi 1er juin et on se retrouve pour votre rendez-vous quotidien RCF près de chez vous sur les antennes de RCF Méditerranée et RCF Nice Côte d'Azur pour cette première émission de la semaine. Eh bien c'est Audrey Souriau qui est avec moi, bonjour Audrey.
1: Bonjour André, bonjour à tous.
0: Alors Audrey, je vous propose de commencer avec le sommaire de ce magazine qui d'ailleurs sera notre invité aujourd'hui.
1: Eh bien, nous serons en compagnie de Virginie Vialon. Elle est adjointe à l'éducation, à la jeunesse, à l'enfance et à la parentalité à la Farled. La ville lance un cycle sur la parentalité jusqu'en 2026. Elle nous en dira plus dans une demi-heure.
0: Dans la chronique Église en mission, nous serons en compagnie d'Antoine Auclair, un des quatre frères du groupe Open. Ils seront de passage dans le Var le 18 juin prochain à Toulon.
1: Et chaque début de semaine, on vous donne des conseils santé et bien-être. Et aujourd'hui, Marie-Paul Genebrias de Goutte-Pagnon nous parlera des angoisses.
0: Et tous les jours également dans cette émission, une chronique culture avec aujourd'hui la présentation du festival Fortissimo, un festival qui est organisé par le Festival de musique Toulon et Région. Un voyage unique où patrimoine, nature et musique se rencontrent.
1: Sans oublier l'agenda avec des idées sorties dans le Var et les Alpes-Maritimes, mais ça ce sera en fin de magazine.
0: RCF près de chez vous, dans les Alpes-Maritimes et le Var, vous avez le programme. C'est parti. Et chaque jour, on commence cette émission avec un édito. Aujourd'hui, Audrey, on évoque le transfert des épreuves de glace des Jeux Olympiques d'hiver de Nice à Lyon.
1: Eh oui, André, le couperet est tombé en fin de semaine dernière. Nice n'accueillera pas les Jeux Olympiques d'hiver en 2030. Le comité d'organisation a acté vendredi le regroupement à Lyon des épreuves de glace qui étaient prévues initialement à Nice. Une décision prise après plusieurs semaines de discussions avec le nouveau maire Éric Ciotti. Ce dernier refusait en effet d'installer une patinoire provisoire au stade de l'Alliance Riviera pour ne pas priver l'OGC Nice d'accueillir des matchs de Ligue 1. Alors si Éric Ciotti a regretté que les Niçois soient ainsi privés, je le cite, injustement d'une partie des épreuves, il s'est tout de même empressé de souligner que cette disqualification représentait aussi une substantielle économie pour les contribuables. Faux, répond Renaud Muselier, le président de la région Provence-Alpes-Côte d'Azur, qui lui estime que c'est une grosse perte économique. Les épreuves de glace que la capitale azuréenne devait accueillir contenteraient, selon lui, 60% de la billetterie olympique, soit le principal moteur de fréquentation et de consommation des Jeux. Et il ajoute que l'expérience récente des Jeux Olympiques Milan-Cortina 2026 avec 1,3 million de billets vendus, dont 57% pour les disciplines en lien avec la glace, confirme le rôle central du hockey et des sports indoor dans le succès commercial des Jeux. Selon lui, les retombées touristiques et événementielles directes perdues se chiffrent entre 180 et 280 millions d'euros. À ce manque à gagner pour la capitale azuréenne s'ajoutent, je le cite, quelques 300 millions d'euros d'investissements Solidéo directement fléchés vers Nice, principalement concentrés sur le complexe Omnisport Olympique et le village olympique. Renaud Muselier fait l'addition. Au total, l'activité économique induite supprimée pour le tissu local peut être estimé autour de 550 millions d'euros.
0: Et qu'en pense Audrey les principaux concernés, à savoir les Niçois?
1: Eh bien, en croire le journal Nice Matin et les réactions suite aux publications sur sa page Facebook, la décision du Comité Olympique International est accueillie avec satisfaction. Enfin, une bonne nouvelle, lance Nico. Les Niçois qui paient des impôts locaux sont ravis, ajoute Bruno. Une patinoire de 10 000 places, autant dire qu'elle sera toujours vide et coûtera énormément à entretenir, juste Thierry. Les JO d'hiver à Nice, on s'en passera. On est une ville de soleil et la plupart des gens que je rencontre ou lis sur les réseaux sont contre, tranche Philippe. Dans cet océan de satisfaction, quelques-uns regrettent tout de même, à l'image de Patrick, ce sont les hôtels et les restos qui vont être déçus en cette période de l'année où il y a peu de touristes. Les sportifs sont eux aussi déçus, à l'image du skieur azuréen Mathieu Baillet, l'ancien champion du monde junior, s'est dit triste pour sa ville natale, sans vouloir rentrer dans les enjeux politiques, dit-il. C'est forcément une déception, car Nice, c'est ma ville de cœur. Je trouvais ça magnifique d'accueillir les Jeux en tant que Niçois et j'espérais vivre la cérémonie cérémonie de clôture, mais ça ne change rien à ma motivation, celle d'aller chercher une médaille olympique. Fin de citation. Après la perte du pôle niçois, la région Provence-Alpes-Côte d'Azur ne conserve qu'une empreinte très réduite sur ces Jeux olympiques d'hiver de 2030. Le territoire devra se contenter du pôle Briançonnais. Montgenèvre et Serre Chevalier accueilleront le ski freestyle et le snowboard, tandis que Briançon hébergera le village olympique.
0: Un grand merci Audrey pour toutes ces précisions concernant les Jeux Olympiques d'hiver. On va marquer maintenant une petite pause en musique et on se retrouve juste après pour la chronique Église en mission. À tout de suite.

0: Extrait de son album Promesse, c'était Patrick Fiori avec Les gens qu'on aime. Allez, place à présent à votre chronique Église en mission avec une soirée unique de musique et de louanges, Audrey Soriot.
1: Le groupe Open sera de passage dans le Var. Ce sera le jeudi 18 juin à l'église Saint-Jean Bosco dans le quartier du Mourillon à Toulon. Et pour en parler, nous sommes en compagnie d'Antoine Auclair. Bonjour.
2: Bonjour Audrey, bonjour à tous les amis.
1: Merci d'être avec nous. Alors pour ceux qui ne vous connaîtraient pas, vous êtes l'un des quatre frères qui composent ce groupe. Open, c'est une histoire de famille, une histoire de foi aussi qui dure maintenant depuis 2013.
2: Ouais, c'est ça. En fait, le temps passe vite. Hein. Ça fait déjà une dizaine d'années qu'on a pris nos instruments. En fait, on les avait déjà, hein, puisqu'on a commencé la musique quand on était petit, mais qu'on a créé ce groupe, les quatre frères. Et c'est vrai que depuis, on a eu la chance de faire beaucoup de concerts, rencontrer énormément de monde, chanter, prier. On a fait vraiment des choses super depuis 10 ans. Et on sera, comme vous le disiez, au mois de juin, à Toulon, pour lancer l'été au Mourillon. Et on a hâte déjà d'y être avec tous les Toulonnais.
1: Pourquoi vous avez fait ce choix justement de prendre finalement vos instruments de musique, de faire comme ça des concerts? Quel est le message que vous souhaitez adresser notamment à travers vos chansons?
2: Ouais, on aime bien dire que Open s'est un peu imposé à nous aussi, le groupe, de fait de chanter. On a eu la chance de rencontrer sur notre chemin des personnes qui petit à petit nous ont amenés, nous ont poussés à faire ça. Et c'est vrai que assez rapidement, quand on a commencé, les gens ont été sensibles à ce qu'on faisait, le côté frère, on chantait notre foi. Open, c'est hope, l'espérance, l'ouverture. Voilà, c'est des choses qu'on porte avec mes frères, l'espérance qui vient du ciel, qui vient de Dieu, et on le chante depuis une dizaine d'années. Et c'est vrai que on aime bien dire que tant que les gens nous invitent et nous écoutent, bah on continuera et on sera toujours là, donc on est là.
1: Alors Open, aujourd'hui, ce sont 6 albums, plus de 350 concerts en France, mais aussi à travers le monde. J'aimerais qu'on évoque le dernier album, ce qui s'appelle La Paix. Est-ce que vous pouvez nous le présenter?
2: C'est un album qui est fait de plusieurs chansons qu'on a composées, je dirais, sur à peu près 2 ans. Et avec cette thématique qui revenait un peu sans trop le faire exprès de cette idée de paix, alors c'est des mots un peu fourre-tout, mais qui quand même ont du sens aujourd'hui, de paix, d'essayer de vivre ensemble, de mettre de côté un peu les différences pour simplement se tourner vers Dieu, pour prier, chanter le temps d'un instant. Et c'est ce qu'on a dans cet album. Notamment une chanson Alléluia pour la paix, ça résume bien ce qu'on veut donner dans cet album. Et voilà, on l'a appelé La Paix, tout simplement. On a mis aussi en cover de l'album la colombe qu'il y a au Vatican, à Saint-Pierre, qu'on trouve vachement belle aussi et qui parle à beaucoup de gens parce qu'elle est connue. Et voilà, c'est ce message de paix qu'on porte depuis toujours avec mes frères et qu'on a voulu particulièrement mettre en avant dans cet album.
1: Ce sera l'occasion de découvrir certaines des chansons lors de ce concert du 18 juin à Toulon. À chaque fois qu'on vous reçoit, on dit concert, mais c'est un peu au-delà. C'est pas juste des interprétations de chansons, c'est une soirée vraiment de louanges, de témoignages que vous proposez à chaque fois.
2: Oui, c'est nos chansons et notre histoire, notre témoignage qui parle de lui-même. On aime bien dire que on est là pour les chrétiens, pour ceux qui ont la foi, qui veulent passer une bonne soirée avec nous, avec d'autres chrétiens dans les paroisses, dans les églises, mais toutes les personnes aussi qui sont peut-être un peu plus loin de la foi, toutes les bonnes volontés, on va dire, qui seraient prêts à venir passer un moment sympa avec nous autour de notre histoire, de notre musique, de notre témoignage. Voilà, c'est toujours des super moments. Pour les chrétiens et aussi pour les personnes qui sont un peu plus éloignées de la foi, c'est toujours de super moments, avant tout de joie, de paix, de fête. C'est ce qu'on aime proposer avec mes frères.
1: Avec une dimension vraiment intergénérationnelle, tout le monde se retrouve dans vos concerts, que ce soit les enfants, les parents, les grands-parents, tout le monde et peut venir partager cette joie.
2: Ouais, exactement. Ce qui est rigolo maintenant, et ça c'est le temps qui fait son œuvre, quand on a commencé il y a une dizaine d'années, on avait des jeunes, et maintenant ces jeunes-là viennent avec leurs enfants. Donc ça donne un petit coup de vieux, mais aussi il y a ce côté aussi transmission qu'on aime bien, et puis ça nous porte de savoir que quand même, voilà, notre musique est écoutée, les gens aiment, et les gens reviennent avec leurs enfants. C'est vachement sympa, surtout que maintenant, on a commencé, on était jeunes, maintenant on a des enfants aussi, donc le côté un peu transmission, ça nous plaît bien et ça nous donne la force aussi de continuer.
1: Est-ce que vous avez l'impression justement que votre musique, que l'inspiration, que ça a évolué justement en 10 ans?
2: Oui, quand on regarde, quand on fait un peu le, quand on regarde sur le global, oui, ça a évolué. Après, on a aussi toujours fait ce qu'on a voulu faire à un moment donné, sur un album, sur une chanson, dans un style. Voilà, et puis une cohérence qui se trace au fur et à mesure des années, avec ses différents albums, ses différentes chansons. Ouais, toujours ce côté espérance qui est là. Voilà, je veux dire, surtout aujourd'hui, hein, quand on allume la télé, c'est pas toujours extraordinaire, mais il y a quelque chose de plus loin, quelque chose de plus grand qui vaut le coup de d'être vécu. On parlait de paix, de d'espérance. Nous, on croit au ciel, donc c'est ça qu'on essaie de mettre en avant et de proposer.
1: Allez, on invite les auditeurs à venir vous découvrir, vous redécouvrir, passer un moment de joie, de partage, de rencontre, de louange. Ce sera donc le 18 juin. Ça se passera à 20h en l'église Saint-Jean-Bosco. C'est dans le quartier du Mourillon à Toulon. À noter que la billetterie, ça y est ouverte. Il suffit de vous rendre sur le site Wiz Event, voilà, pour acheter vos places. Un grand merci en tout cas d'avoir été avec nous, Antoine Auclair, pour nous présenter ce concert du jeudi 18 juin prochain dans le Var. Merci beaucoup.
2: Merci Audrey, merci à tous, à bientôt.
0: Et pour se mettre déjà dans l'ambiance, je vous propose d'écouter Alléluia pour la paix, un titre extrait du dernier album du groupe Open, un album intitulé La

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1: Et vous êtes actuellement à l'écoute de votre magazine RCF près de chez vous dans le Var et les Alpes-Maritimes. Et comme chaque lundi, vous le savez, on vous donne des conseils santé-bien-être avec aujourd'hui Marie-Paul Génébrias de Goutte-Pagnon qui nous parle des angoisses.
2: Bonjour chers auditeurs, je suis heureuse de vous retrouver. Nous intéressons aujourd'hui au sujet des angoisses et je dirais que vraiment, ah oui vraiment, les angoissés sont des chanceux. Oui, des chanceux du cachot. Avec les angoisses, allez hop, en prison le corps et l'esprit, en prison l'âme qui, pour parfaire le tableau, la pauvre, ne connaît ni le motif de son incarcération, ni même le temps de sa peine. Bon alors, pour ceux qui ne connaissent pas le goût des angoisses, les extraterrestres, eh bien je vais vous mettre en appétit, je vais vous donner envie de la saveur de cette douce affection des angoisses avec la carte de l'exquis menu, copieux, varié, et plein de surprises des angoisses. Alors nous commençons, comme il se doit, par les amuse-bouches, oui, en petits orbes d'œuvre, des petits bouchers de mal-être pimentés au stress. Et puis nous poursuivons par les entrées. Elles sont au choix. Oui, il faut choisir, et ce n'est pas simple, de choisir entre soupe à la tristesse et salade aux larmes. Alors continuons avec le plat principal, le plat de résistance. Miam, miam, le sauté aux délicieuses accélérations cardiaques. Vous avez encore faim ? Il vous reste une petite place pour la suite ? Alors, il vous faudra choisir entre fromage transpirant et tarte en peine. Oui, je le reconnais vraiment, ce repas de fête des angoisses est pantagruélique. Alors bien sûr, hors de question de terminer ce festin sans la petite douceur qui se mange sans fin. Je pense aux mignardises, à la cerise sur le gâteau des angoisses. Oh, les exquises truffes au cœur blessé. Oh, les fameux mendiants d'amour. Chers auditeurs, vous avez bien ri, et moi aussi, et c'est tant mieux, car le rire tord le cou aux angoisses. Et rire des angoisses, c'est déjà une manière de prendre un peu de distance avec elles, une manière de ne pas se laisser complètement dominer par elles. Alors, chers auditeurs, pour s'en sortir, que chacun essaie d'inventer sa recette de mieux-être, son infusion de douceur, afin de trouver un apaisement, un souffle de l'air nouveau. Et que chacun se demande ce qui pourrait être bénéfique à son âme, à sa vie. Vous savez, il y a environ un siècle, Romain Rolland, un écrivain, a décrit la sensation exactement inverse des angoisses. Il a nommé cette sensation de l'éternel, cette expérience religieuse de communion avec le monde. Il l'a nommé sentiment océanique. Eh bien, voilà, je vous souhaite de vous y plonger, de vous y baigner dans ce sentiment océanique. Et je vous remercie de votre écoute. Et si vous avez envie d'approfondir des sujets d'éducation à l'intériorité, toute une série de podcasts vous attendent sur votre radio. Je vous dis à bientôt.

0: Extrait de son album Les rêves qui parlent, c'était la chanteuse Dinaa avec Angoisse. Dans un instant, on vous amène à La Farlède, près de Toulon. La ville lance un cycle d'actions dédié à la parentalité afin de proposer aux familles des espaces d'écoute, d'échange, d'information et d'accompagnement. On va en parler avec notre invitée Virginie Vialon, adjointe à l'éducation, à la jeunesse, à l'enfance et à la parentalité. À tout de suite.
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0: Et comme promis, il est l'heure de vous retrouver, Audrey Soriot, avec notre invité.
5: Virginie Vialon, bonjour.
6: Bonjour.
5: Merci d'être avec nous. Vous êtes adjointe à l'éducation, à la jeunesse, à l'enfance et à la parentalité à la ville de La Farlède. La Farlède qui se régénère aussi en famille. Alors on va expliquer déjà pourquoi La Farlède se régénère. Ça part déjà depuis 5-6 ans de cette grande réflexion qui a été mise en place pour s'adapter finalement au changement climatique, mais au changement aussi de la société.
6: Tout à fait. On se rend compte que la société est en pleine mutation. On rencontre des parents quelquefois en difficulté pour gérer leurs enfants parce qu'il y a beaucoup de familles monoparentales. Donc des parents seuls qui vont travailler toute la journée, récupèrent leurs enfants après un périscolaire le soir. Ils sont souvent épuisés de leur journée, ce qu'on peut comprendre, mais il y a quand même un enfant à éduquer derrière et des fois c'est difficile, ce qu'on peut tout à fait comprendre. Si on est parent, on est, même en étant deux, c'est pas toujours facile. Donc cette parentalité, en fait, on souhaite apporter une aide à ces parents qui pourraient rencontrer des difficultés, mais ou pas, parce que ça peut être aussi une information toute simple. Des fois, on apprend plein de choses en fait sur différents sujets de parentalité, et puis on peut retenir une petite aide qui peut arriver donc au moment de l'adolescence, plus jeune au moment des écrans, puisque c'est quand même un grand sujet, hein, trop d'écrans trop tôt. Et on parlait tout à l'heure de l'alimentation, c'est aussi un sujet qui me semble très important, parce que l'alimentation peut découler des problèmes de budget, puisque c'est vrai qu'aujourd'hui c'est difficile de s'alimenter correctement avec un budget restreint.

0: il faut un petit peu cuisiner, ce qui est ça aussi, par manque de temps, ben, on n'arrive pas toujours à le faire. Ça peut se répercuter sur une obésité précoce chez l'enfant, ça peut se répercuter sur une addiction du sucre, parce que ça aussi, c'est un problème. Et voilà, donc je pense que les sujets qu'on propose, enfin qu'on va proposer, donc, peuvent être adaptés donc à un public qui rencontre des difficultés, mais à ceux aussi qui n'en rencontrent pas, mais ça peut les aider plus tard ou à aider un ami, à aider. On a tous des proches, des familles, donc on peut. C'est toujours bien d'avoir des infos sur tout ça. C'est tellement important l'éducation d'un enfant. Je pense que ça reste ce qu'on souhaite, du moins le mieux réussir dans la vie, parce que. J'avoue que voilà, quand on voit, enfin, en tout cas une réussite, on est très fiers de ça. Voilà.
1: Parce que la ville de La Farade a décidé de se mobiliser et de proposer un cycle sur la parentalité jusqu'à la fin de l'année 2026. Ça va se passer en 4 temps. On va le détailler. Donc ça part d'un constat, effectivement, d'avoir aujourd'hui beaucoup de familles monoparentales. Hein, 30% à peu près des enfants vivent dans des familles monoparentales. Ça part de situations de précarité. Ça part de la santé mentale, où on se rend compte quand même qu'il y a beaucoup de familles qui sont confrontées à des enfants avec des problèmes de santé mentale. Ça aussi, si c'est quelque chose que vous avez pu repérer, ressentir ici aussi à La Farlède.
0: Alors oui, depuis le confinement, on s'est rendu compte que la santé mentale, c'était quand même fragilisé chez les jeunes et de plus en plus jeunes. Donc je pense que c'est un sujet qu'il faut prendre en compte et il faut essayer d'agir là-dessus. Voilà, donc ça va faire partie donc des rendez-vous mensuels structurants où on va proposer donc différents thèmes. Et je pense que ce sujet-là, il faudra l'aborder sérieusement. Parce que voilà, ça fait partie des thèmes tout à fait, comme vous l'avez dit, où il faut vraiment s'en occuper, parce qu'au plus on prend tôt ce genre de problème, et au mieux on pourra le régler plus facilement et plus rapidement. Voilà.
1: Ça part d'un constat que finalement, sur cette vallée du Gapo, il y avait peu de choses qui étaient proposées, ou en tout cas, il y avait des choses qui étaient proposées, mais les familles ne le savaient pas, ne le connaissaient pas. On découvre des réseaux, le réseau parentalité, dont on n'avait pas forcément parlé, l'application Tipeee, qui est proposée aussi par la CAF du Var. Il y a besoin d'informer, il y a besoin d'accompagner aujourd'hui les Farlédois.
0: Oui, et puis il faut surtout qu'ils soient informés de tout ce qui se fait. C'est vrai que enfin, j'ai été élue donc au CCAS pendant 12 ans. Peut-être, pourtant, régulièrement, notre service communication met toutes les permanences qui sont proposées. On a notamment le centre psychologique on peut avoir un rendez-vous donc avec quelqu'un de spécialisé là-dessus. On a la mission locale qui agit donc sur les jeunes déscolarisés entre 16 et 26 ans pour leur permettre de suivre une formation, éventuellement de reprendre des études pour certains, mais qui font un énorme travail auprès des jeunes également. Il y a aussi le CIDFF, le Centre d'information des droits de la femme et des familles. Ça, c'est bon pour les femmes battues, mais pas que. C'est pour aider une femme à retrouver un emploi, à faire des CV, à faire tout un parcours qui lui permettra ben, de quitter peut-être un mari violent et de prendre son indépendance. Et c'est vrai qu'on n'est pas toujours. Enfin, je pense que si on n'est pas touché à un moment donné par quelque chose, on se renseigne peut-être pas trop. Peut-être que par la suite, donc ça aussi, quoi, se rapprocher, ne pas hésiter de se rapprocher des centres communaux d'action sociale. Ils sont là, comme leur nom l'indique, c'est du social. Donc, il faut pas hésiter à leur demander conseil. Et si c'est pas sur place, ça peut être aussi au sein de la maison France Service qui est à Solliès-Pont.
1: Donc l'idée avec ce cycle de conférences que vous lancez, quelle est l'ambition finalement? C'est de pouvoir accueillir les familles, les accompagner, leur donner cette information qu'aujourd'hui elles n'ont peut-être pas trouvée ou qu'elles ne vont pas chercher?
0: Tout à fait, c'est de répondre à des questions qu'elles peuvent avoir et de les rassembler, comme je disais. Ce qui est important aussi, c'est le lien social. Dans ces thématiques, on va retrouver des familles qui ne se connaissent peut-être pas, puisqu'on est quand même une ville nous avons dépassé les 10 000 habitants, donc on est quand même une petite ville maintenant. Et ben, peut-être faire des connaissances et puis en profiter pour partager sur des difficultés qu'ils peuvent rencontrer auprès de leur enfant. Se dire, ben moi, quand mon petit il a fait ça, j'ai fait ça, ça a marché. Se dire, t'es, c'est une bonne idée. Je pense que surtout pour les parents seuls, c'est quand même bien d'avoir un petit réseau, même perso, par la suite. Ça peut découler sur des amitiés et même plus. Et de se donner des petits conseils comme ça, on peut vraiment qu'améliorer en tout cas l'éducation de son enfant. Voilà.
1: c'est un rendez-vous que vous voulez vraiment structurant sur le territoire et qui va mobiliser d'ailleurs plusieurs services. Ça va mobiliser aussi bien la culture que l'action sociale. L'idée, c'est que vraiment voilà, tous les services soient impliqués sur cette thématique de la parentalité.
0: Tout à fait. On a vraiment une volonté de faire participer l'ensemble de nos services, parce qu'à partir du moment où on reçoit des Farlésois dans nos locaux, que ce soit au sein d'un CCAS, que ce soit au sein de la médiathèque, au sein de l'IME, parce que l'IME est quand même un salon de thé aussi, donc on peut aller voir un petit quelque chose et rencontrer d'autres Farlésois, au sein de, comme le disait monsieur le DGS tout à l'heure, au sein de l'urbanisme, j'ai des problèmes dans mon logement, j'ai des enfants. En fait, on est amené à rencontrer toutes sortes de publics Farlésois, et donc c'est important que tout le monde soit informé et que les services peuvent avoir des flyers pour justement dire regardez ce qui se passe, ce qu'on propose, et voilà, apporter des solutions le plus possible en tout cas.
1: Voilà, et je vous propose, Virginie Vialon, de jeter un œil au programme pour voir tout ce que vous avez concocté pour les Farlésois. On fait juste avant une petite pause en musique et on se retrouve juste après.

0: On peut dire que c'est une chanson qui fait désormais partie du patrimoine français. Prendre un enfant par Yves Dutheil. Et oui, aujourd'hui, on évoque le cycle d'action dédié à la parentalité qui vient d'être lancé par la ville de La Farlède en compagnie de notre invitée Virginie Vialon, adjointe à l'éducation, à la jeunesse, à l'enfance et à la parentalité.
1: On va commencer, si vous le voulez bien, Virginie Vialon, par reparler donc de ce rendez-vous qui sera mensuel. Tous les deuxièmes mercredis du mois, en fin d'après-midi, vous allez proposer une sorte de conférence, un moment un peu clé sur une thématique phare.
2: Tout à fait, on va proposer donc des rendez-vous thématiques. Donc on a envisagé des thèmes, donc l'alimentation, la monoparentalité, l'adolescence, le répit parental, le sommeil. Le budget des familles, la santé mentale et les addictions. C'est comme je disais une proposition. Après, les participants pourront proposer d'autres sujets qui peuvent les intéresser. Il y aura bien sûr des professionnels pour permettre d'apporter des solutions ou des propositions de solutions. Et donc c'est prévu, donc, comme vous le disiez tout à l'heure, le deuxième mercredi de chaque mois en fin d'après-midi. Ensuite, dans le cadre de la quinzaine des familles, ça sera au mois d'octobre, c'est entre le 10 et le 25 octobre. Il y aura donc des temps forts de visibilité avec donc le soutien de la CAF, puisqu'il faut savoir que Carmel Macaf nous a permis de financer cette programmation que nous faisons.
1: C'est vraiment un partenaire principal. Hein.
2: Tout à fait, tout à fait. C'est grâce à eux, ils nous aident beaucoup et on les remercie encore. Donc là, dans cette quinzaine de familles, donc la transition, proposer des fresques donc sur le climat, l'eau, également donc animées par des agents municipaux, puisque dans la Farlette se régénère, pareil, l'ensemble des services à participer, des actions sociales donc par le biais du CCAS, un travail autour de l'alimentation, donc avec le lien avec le dispositif les Insatiables, qui va proposer donc un camion cuisine pour accompagner les familles afin de proposer des petites recettes, c'est-à-dire des petites choses à faire qui coûtent pas très cher, et puis avec bien sûr les fruits et légumes du moment, et voilà, on peut des fois faire des petites choses comme ça qui vont très vite le soir. Et sans pour autant se ruiner, et on va quand même partir sur
1: ce que j'allais dire, c'est bon pour la santé et en plus ça recrée du lien dans les familles parce qu'on peut associer les enfants quand on cuisine. Et puis en même temps, le budget, c'est quand même moins cher de cuisiner des produits frais que d'acheter des produits industriels.
2: On est tout à fait d'accord, et je pense que cet atelier, ces ateliers cuisine, ça peut vraiment là aussi provoquer du lien social et accompagner les familles et trouver des petites astuces. On a toutes, voilà, moi j'ai ma maman souvent qui me dit, mais t'as pas le temps, mais dit Virginie, pour faire revenir deux courgettes et casser quatre œufs. Mais elle a tout à fait raison.
1: En fait, l'idée finalement avec ce camion, c'est de montrer aux gens que c'est facile qu'on peut cuisiner facilement chez soi avec pas grand-chose.
2: Tout à fait. On propose aussi donc une journée des aidants donc au mois d'octobre. Là, il faut pas oublier donc tous ces aidants qui existent, hein, qui sont souvent peu visibles. Donc on essaie de les identifier également.
1: On rappelle peut-être les aidants pour les gens qui ne le savent pas. C'est des personnes. Ça peut être un parent, ça peut être un enfant qui accompagne une personne en situation de handicap ou une personne âgée dans son quotidien. Ça prend beaucoup de temps, et donc ces personnes-là, elles ont besoin des fois de répit, d'un accompagnement un peu spécifique.
2: Tout à fait, toutes ces personnes qui accompagnent tous les jours de l'année, à n'importe quelle heure, des membres de leur famille en difficulté, et voilà, et pour lesquels j'ai énormément de respect, bien entendu, parce que j'imagine que ça ne doit pas être facile tous les jours, donc je pense qu'il faut s'en occuper aussi de ces personnes-là. Donc là aussi, proposer donc une table ronde dédiée à ces aidants, afin de leur proposer tous les services qui peuvent être mis à leur disposition pour leur apporter un petit coup de main afin de, voilà, d'encore mieux aider leur aidant, je dirais.
1: Et enfin, ce sera le 6 octobre. Hein.
2: Alors, c'est prévu le 6 octobre, mais vu que j'étais au social avant, je sais que le 6 octobre, c'est la semaine de l'âge d'or également, et qu'il est prévu donc un spectacle pour nos seniors. Donc, est-ce que ça sera le 6 octobre ou à la suite? Mais en tout cas, je pense que ça sera effectivement au mois d'octobre. Mais bien sûr, la communication vous donnera. Et puis, le dernier thème, qui est quand même un thème que je pense on est tous dans ce thème-là, puisqu'on a tous des écrans, que ce soit un téléphone, une télévision ou une tablette, enfin peu importe. Donc un temps dédié parents et écrans. On a fait le choix à la Farlette de recruter un médiateur numérique, Laurent, qui a été recruté depuis, je ne sais pas, peut-être 2 ans maintenant, et qui fait d'ailleurs des ateliers pour les parents-enfants. Enfin, on va le proposer là. Il fait déjà des ateliers pour les seniors. Et ça, je pense que c'est important, bien sûr, dans le cadre des seniors, pour leur apprendre, pour éviter donc cette rupture numérique, hein, qui est quand même encore d'actualité. Mais là, ce que va proposer donc la médiathèque, ça sera donc en partenariat avec l'association Tralaler. Et donc Laurent, notre médiateur, proposera des ateliers participatifs parents-enfants donc dans notre salle de la Capelle. Voilà.
1: L'idée, ce sera de faire comprendre aussi aux parents, c'est pas de dire que les écrans c'est mal, mais c'est vraiment de comprendre en quoi ça peut devenir une addiction, voire une obsession pour certains enfants, et comment on peut réguler un peu les usages.
2: Tout à fait, c'est aussi prévu donc dans le premier thème, les rendez-vous mensuels. Les écrans, c'est le problème qu'on rencontre tous, même les adultes, hein, puisque voilà, on est un petit peu, on dépend un petit peu de nos mails, de nos voilà, de nos groupes WhatsApp, de plein de choses. Donc le tout, c'est d'arriver à maîtriser ce temps, surtout pour les enfants, parce que ça peut être vraiment destructeur pour leur développement, et ça, c'est vraiment un gros problème. Voilà.
1: Beaucoup de travail avant de lancer. On est aujourd'hui au lancement de ce cycle autour de la parentalité, mais ça fait déjà plusieurs mois que vous travaillez dessus. L'objectif maintenant, c'est que les habitants, que les familles puissent s'en saisir, reconnaître qu'elles ont des problématiques et venir se faire accompagner, venir écouter aussi, venir participer aux ateliers.
2: Bien sûr, c'est pour ça qu'on ne va pas hésiter à diffuser l'information au niveau de tous les services. Et bon, maintenant que je suis donc adjointe à l'éducation et à la jeunesse, voilà, aussi au sein des écoles et puis de notre personnel, puisque c'est eux quand même qui sont les plus proches des enfants et des parents. Donc voilà, après on va lancer l'info, et je pense qu'à un moment donné, ils seront captivés par un sujet. Il y a un truc qui va les retenir parce que ça leur fait penser à leur enfant. Ils vont se dire, allez, je vais voir un petit peu ce qui se passe, ce qui se dit. Ça peut me donner des conseils, et on peut comme ça un petit peu mieux gérer la suite et préparer l'adolescence et tout ce qui s'ensuit derrière. Voilà.
1: Donc là, c'est un premier cycle que vous lancez. Si ça fonctionne, ça sera amené à perdurer, voire à s'étendre sur d'autres communes, peut-être, de la vallée du Gapot.
2: Bah écoutez, on le souhaite en tout cas. Nous, comme le disait le DGS tout à l'heure, voilà, on n'est pas, on le lance. La Valette l'a fait avant nous, d'après ce que j'ai pu entendre. Et bien sûr, si les villes de la vallée du Gapot et autres, si ça fonctionne, il faut que tout le monde le lance. Je dirais, ça sera magnifique. Et si, voilà, le tout, c'est d'arriver à, voilà, comme je disais, le principe, c'est d'arriver à aider les parents à apporter voilà, le mieux à leurs enfants. Et c'est ce que tous parents souhaitent de toute façon. Et on est là juste pour essayer d'amorcer une petite aide, petite soit-elle, mais toujours la bienvenue, je pense.
1: Un grand merci, Virginie Vialon.
2: Merci à vous pour votre sympathie.
1: Et je rappelle que vous êtes adjointe à l'éducation, à la jeunesse, à l'enfance et à la parentalité. Voilà, puis j'invite les auditeurs, s'ils veulent en savoir plus, s'ils habitent la commune de La Farlette, à se rendre sur le site internet et également l'application. On peut voilà, retrouver toutes les informations, et puis dans toutes les communications municipales également, vous retrouverez toutes ces informations. Merci beaucoup.
2: Merci à vous.

0: Et allez, il est temps de tourner dans ce magazine une page culture. De juin à septembre, le festival Fortissimo vous embarque dans un voyage unique où patrimoine, nature et musique se rencontrent. Présentation de cette édition 2026 avec Brigitte Lascomble et Marie Lacroix, administrative du festival.
1: Bonjour.
2: Bonjour.
1: Alors déjà, Fortissimo, qu'est-ce que c'est ?
2: C'est un événement, festival de musique de Toulon et sa région. C'est notre événement estival. C'est une déambulation musicale de fort en fort dans toute la métropole toulonnaise et sur la côte varoise. Au fil des randonnées, des vélo-concerts, des balades musicales, des soirées sous les étoiles. Donc c'est un véritable événement culturel que nous partageons avec énormément de partenaires pour proposer au public en juin et en juillet, même cette année en septembre, une déambulation culturelle de fort en fort.
1: Donc là, c'est de début juin jusqu'à fin septembre ?
2: Exactement. Donc l'essentiel des événements se déroule en juin et juillet, mais nous avons également au mois de septembre deux événements très sympas.
1: Alors dites-moi, donc ça c'est très varié, le vélo, les randonnées, on prend le bateau, on va même à la Fondation Carmignac, je crois.
2: Oui, tout à fait, cette année, nous avons un beau partenariat avec la Fondation Carmignac qui accueille Fortissimo le temps d'une randonnée patrimoniale et musicale à Porquerolles. Donc tout d'abord, l'association Chercheurs en Herbe propose une randonnée scientifique au Moulin du Bonheur et au Fort Sainte-Agathe. Puis nous terminerons la journée en musique à 14h avec un interlude musical, flûte et guitare devant la Fondation Carmignac, suivi bien sûr de la visite de la Fondation.
1: De la visite avec la nouvelle exposition Si Pop and Sun. Donc, est-ce que ce sera de la musique qui sera en fonction de cet événement, de cette exposition ?
2: Oui, tout à fait. En plus, c'est une question très intéressante parce que j'en ai discuté hier avec Julie et Adam, qui sont deux étudiants de l'IESM d'Aix-en-Provence, qui vont adapter leur répertoire à la programmation du musée.
1: Alors, dites-moi, vous allez aussi au musée de la Marine et vous avez un partenariat. C'est là qu'il y a le partenariat avec l'Académie du Var ?
2: Oui, c'est la richesse de Fortissimo, c'est la richesse de nos partenaires. On a presque 27 partenaires qui travaillent sur cet événement et bien sûr la Marine nationale. Vous parlez de forts, de fortifications, la Marine nationale est notre premier partenaire. Elle nous accueille au fort de l'Aiguillette et au Fort Saint-Louis. Nous avons donc des concerts caritatifs pour les orphelins de la Marine nationale lors de ces deux concerts. Et nous attendons un public nombreux parce que vraiment, c'est une mission qui nous tient à cœur d'aider ces orphelins et de leur donner un maximum de recettes pour faire avancer l'association.
1: Et vous avez aussi un spectacle son et lumière.
2: Oui, tout à fait. Alors, c'est Fort La Malgue, cette fois-ci. C'est le troisième fort de la Marine nationale. Ça sera en septembre, le jour des Journées du patrimoine. Là, c'est un énorme événement avec l'ensemble de l'orchestre de la Marine nationale, dirigé par Alexandre Kosmicki, qui jouera pour la première fois sa création. Et les étudiants de l'université Ingémédia ont mis en image cette musique et ça promet d'être un merveilleux spectacle.
1: Alors, vous allez me donner les indications pour le site pour que les auditeurs puissent retrouver le programme.
2: Bien sûr, bien sûr. Alors, toutes les indications sont sur notre site festivalmusiquetoulon.com. Nous partageons également tous nos événements sur notre page Facebook, que je vous invite à aller voir, à aller consulter, sur notre site Instagram également, et tous nos partenaires. Alors j'ai aussi un partenaire que je n'ai pas encore cité, c'est les Bateliers de la Rade, et qui va nous proposer une croisière musicale dans la Rade de Toulon.
1: Oh là là, c'est toute une journée.
2: C'est la soirée avec un euphonium et un trombone. Ça va être encore une fois extraordinaire. Et aussi l'association Merveille Méditerranéenne qui nous propose énormément de culture, notamment la visite du fort du Grand Saint-Antoine qui est rarement, si ce n'est jamais, ouvert au public.
1: Alors vous avez parlé du site et il y a un passe culture pour les jeunes.
2: Oui, oui, oui. Tous les jeunes. En fait, énormément de nos concerts sont soit quasi gratuits, soit à tarifs vraiment réduits pour les jeunes. Nous avons des tarifs abordable. Nous avons également la possibilité d'adhérer au festival et donc d'avoir des tarifs réduits et également quelques places à l'Egro à 10 euros pour vraiment les personnes qui ne peuvent pas se permettre de payer le prix fort. Donc nous essayons en très grande majorité d'offrir cette musique pour tous.
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0: Et avant de terminer cette émission, Audrey, je vous propose de passer à l'agenda.
4: Et on commence avec une visite passion à Tourette demain de 17h à 18h. Venez vivre un moment privilégié en rencontrant une personne passionnée et passionnante chez elle sur son lieu de travail. À l'orée de la forêt du Cavarou se trouve une nouvelle exploitation agricole où se mêlent pivoine, arômes et arbres fruitiers. Alexandre, horticulteur, vous présentera son parcours et son projet de point de vente in situ. C'est gratuit. Les réservations se font auprès de l'Office de tourisme de Fayence sur internet www.paysdefayence.com ou par téléphone 04 94 76 01 02.
0: Les 3, 6 et 7 juin, la direction de l'archéologie et du patrimoine de Fréjus vous donne rendez-vous au jardin. Au programme, mercredi 3, un parcours sensoriel dans les jardins de la Villa Marie pour les 3-5 ans à partir de 10h et pour les 6-11 ans à partir de 14h30. Samedi 6, une animation cyanotype. Alors le cyanotype, c'est un procédé photographique qui inclut des produits chimiques. En fait, on réalise des genres de photographies avec des plantes et c'est en compagnie de l'herboriste Pauline Seguin de 10h30 à midi et puis le 7 juin de 14h à 16h, un guide naturaliste vous amènera découvrir les trésors botaniques du parc de 24 hectares de la Villa Aurélienne. Réservation obligatoire en téléphonant au 04 94 51 01 89 pour les animations et au 06 37 67 73 73 pour la visite botanique.
4: La première édition de la Yerdog Parade aura lieu dimanche matin au parc Olbus Riki à Yerles-les-Palmiers. Il s'agit d'un grand défilé canin solidaire avec pour objectif de soutenir l'éducation et la remise d'un chien guide d'aveugle à une varoise non-voyante. Un événement organisé par l'association Sourds Optimistes International de Yerles-les-Palmiers qui défend le droit des femmes et des jeunes filles. Et si vous souhaitez y participer avec votre chien, il y a également des concours. Les inscriptions, elles se font sur le site Hello Asso. Vous tapez Yerdog Parade.
0: Et c'est ainsi que se termine votre magazine RCF près de chez vous. Avant de se quitter, on va remercier notre invitée Virginie Vialon, sans oublier les chroniqueurs du jour, Marie-Paul Genébrias de Goutte-Pagnon, Brigitte Lascombe, et puis également un grand merci à vous Audrey.
4: Avec plaisir, merci à vous André.
0: On se retrouve, nous Audrey, jeudi. Demain, je serai en compagnie de Stéphane Chizigostovic pour un nouveau magazine RCF près de chez vous dans le Var et les Alpes-Maritimes. Passez toutes et tous une excellente journée à l'écoute des programmes de RCF Méditerranée et RCF Nice Côte d'Azur.

0: devrait bombarder à nouveau l'armée israélienne. Le directeur de l'OMS était ce week-end à l'est de la RDC où a été déclarée l'épidémie d'Ebola. L'organisation sanitaire déplore les restrictions de voyage mises en place par certains pays et appelle au contraire à la solidarité internationale. Et puis en Colombie, l'ultra-conservateur Abelardo de la Espreia déjoue les pronostics en se qualifiant pour le second tour de la présidentielle face au candidat de la gauche sortante. Correspondance à Bogota à suivre.
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0: Bonjour à tous. Il est urgent de chercher ensemble les moyens d'être une église missionnaire pour la guérison de notre monde. Ainsi s'est adressé ce matin le pape aux membres des œuvres pontificales missionnaires réunies à Rome pour leur assemblée générale annuelle. En cette année de multiples anniversaires d'œuvres, Léon XIV a félicité leur travail et les a encouragés à poursuivre leur mission avec une joie et un zèle renouvelés. Le compte-rendu de Cécile Mérieux.
2: Le pape a salué le rôle essentiel de la mission dans un monde de plus en plus marqué par les divisions, les conflits et les guerres. Les œuvres pontificales missionnaires, selon Léon XIV, rendent un service inestimable à la mission de l'Église, qui consiste à proclamer le Christ, prince de la paix et révélation incarnée de l'amour divin pour l'humanité. Léon XIV a rendu hommage aux 110 ans de l'Union pontificale missionnaire et au centenaire de la Journée mondiale des missions, instituée l'avant-dernier dimanche d'octobre, un jour consacré à la prière et à la contribution à la mission d'évangélisation de l'Église, en particulier dans les régions où la proclamation de l'Évangile n'en est qu'à ses débuts et où l'Église est encore jeune, a indiqué le pape. Cette année, la Journée mondiale aura pour thème « Un en Christ uni dans la mission », un leitmotiv qui appelle à l'unité des croyants et insuffle un renouveau missionnaire dans l'Église pour les années à venir, souhaite le pape. Léon XIV ce matin a exhorté l'Assemblée missionnaire à garder cet enseignement à l'esprit, à vivre une autre authentique spiritualité d'unité et de communion missionnaire centrée sur le Christ et à la promouvoir à travers les activités parmi les fidèles.
0: Cécile Mérieux. Le pape a également reçu les membres de l'association italienne des scouts catholiques d'Europe qui fête le 50e anniversaire de leur création. Dans son discours, Léon XIV a déclaré apprécier l'engagement de l'association en faveur de l'européanisme, non pas sur le plan politique mais culturel, en construisant, je cite, « une Europe des peuples unie par les valeurs les plus élevées de l'humanisme chrétien ». Et puis toujours dans l'actualité au Vatican, Léon XIV s'est entretenu avec quatre nonces apostoliques ce matin, parmi lesquels Mgr Jean-Sylvain Emien Mambé, nonce apostolique au Mali, et Mgr Antoine Camilleri, nonce apostolique à Cuba. A noter également que le pape a reçu la présidente de la communauté de Madrid à moins d'une semaine de son envol pour la capitale espagnole dans le cadre de son 5e voyage apostolique. À la une de l'actualité internationale, l'armée israélienne menace de bombarder la banlieue sud de Beyrouth. L'ordre a été donné ce matin par le premier ministre israélien et par son ministre de la Défense. Benjamin Netanyahou et Israël Katz affirment là riposter contre des violations répétées du cessez-le-feu par le Hezbollah au Liban et à ses frappes sur le nord d'Israël. L'annonce a en tout cas créé une réaction de peur immédiate dans la zone concernée, Marie Duhamel.
3: Oui, la menace a été prise très au sérieux par les habitants de la banlieue sud de Beyrouth, puisque quelques minutes seulement après la promesse de nouvelles bombes, les habitants ont commencé à fuir. Les images qui parviennent à nous montrent des passants qui se pressent dans les rues. Les écoles ont appelé les parents d'élèves pour qu'ils viennent récupérer leurs enfants. On voit des Libanais fuir en scooter et surtout en voiture. De longues files se sont formées. L'armée libanaise s'est déployée aux entrées de la banlieue sud pour organiser l'évacuation précipitée. Des coups de klaxon, le bruit des drones israéliens qui survolent la zone. Une zone pilonnée massivement depuis le début de la guerre, mais qui connaissait un calme relatif ces dernières semaines avec seulement deux frappes en mai. On parlait des écoles, la situation sécuritaire pour aussi le rectorat de l'université libanaise a annoncé le report à la semaine prochaine de l'ensemble des examens dans son campus de Rafik Harira à Hadat, mais aussi dans celui de Saïda, plus au sud. L'armée israélienne a lancé un nouvel ordre d'évacuation ce matin de 7 villages, des casas de Saïda et de Nabatieh, où des frappes ont déjà commencé. Tsahal intensifie son offensive après une percée significative hier avec la prise de la forteresse de Beaufort. Ce matin, le président Joseph Aoun dénonce une agression féroce, condamnable, alors que son pays doit tenir demain et mercredi de nouvelles discussions aux États-Unis avec Israël.
0: Merci Marie. Duhamel et le Conseil de sécurité de l'ONU va se réunir ce lundi en urgence pour évoquer la situation au Liban à la demande du président français. Rien ne justifie l'escalade majeure en cours au sud Liban, a estimé Emmanuel Macron, qui salue par ailleurs les efforts américains pour parvenir à un accord de paix avec l'Iran. Les espoirs d'un accord imminent ont été refroidis hier. En revanche, les États-Unis ont bombardé l'Iran pour la troisième fois en l'espace d'une semaine, Téhéran abattant pour sa part un drone américain. Ce matin, Le négociateur iranien en chef précise par ailleurs qu'aucun accord ne sera conclu sans un cessez-le-feu respecté au Liban. Tension entre Moscou et Paris. La marine française a raisonné hier un nouveau pétrolier en provenance de Russie. L'interception s'est produite en haute mer dans l'Atlantique à près de 800 km à l'ouest de la pointe de la Bretagne. Le navire arborait un faux pavillon du Cameroun et faisait route vers Limbé, ville balnéaire à l'ouest de ce pays africain, selon un porte-parole de la préfecture maritime. À l'est de la RDC, l'épidémie d'Ebola ne cesse de progresser. En l'espace de 2 semaines, le virus a fait près de 250 morts. Depuis vendredi, le directeur de l'OMS, Tedros Ghebreyesus, est en déplacement dans le pays pour apporter son soutien à la population congolaise. Désormais à Kinshasa, le directeur de l'OMS était ces derniers jours dans la province de l'Ituri, dans l'est du pays où a été déclarée l'épidémie. Il a précisément visité le centre médical évangélique de Bounia, où 4 personnes ont pu être guéries, alors qu'aucun vaccin n'existe encore contre la souche pudding bouillot de la maladie. Le reportage de Pascal Moulégois.
4: Ces 4 nouveaux guéris ont été présentés au patron de l'OMS au centre médical évangélique de Bounia. Sur des images relayées par le ministère de la Santé, cette infirmière témoigne.
5: Ebola est une très mauvaise maladie. J'ai souffert. Je dis merci car je suis maintenant guérie, mais je reste traumatisée par les disparitions autour de moi. Mon médecin traitant, par exemple, est mort. Au départ, on ne soupçonnait rien, mais comme beaucoup, c'est en manipulant des malades sans protection que nous avons été contaminés.
4: Des signes très encourageants. Agent pour le directeur général de l'OMS, Tedros Ghebreyesus.
6: Votre courage donne de l'espoir et vous êtes la preuve vivante que cette épidémie peut être stoppée. Ensuite, pour les agents de santé, encore une fois, merci pour votre engagement. Je sais que c'est une période très risquée pour vous.
4: Le chef de l'OMS a critiqué les restrictions de voyage par certains États, des mesures qui, selon lui, rendent la riposte plus difficile et découragent la transparence et la confiance. Avec sa capacité logistique renforcée ces dernières heures, Kinshasa, pétri d'expérience avec 16 précédentes épidémies d'Ebola, se veut aussi rassurant. Samuel Rogin-Kamba, ministre congolais de la Santé.
7: Nous avons actuellement dans les dépôts tout ce qu'il faut pour couvrir tous les besoins en matériel de protection, en médicaments, en testing. Faites-nous confiance, ne fermez pas vos frontières parce que nous savons ce que nous faisons.
4: Les patients guéris ont été soignés symptomatiquement. Des antibiotiques et beaucoup de liquides étaient donc au menu, mais les équipes soignantes disent attendre des pieds fermes, les vaccins, les traitements homologués pour couper la chaîne des transmissions. Pascal Moulégois, Kinshasa, RFI, pour Radio Vatican.
0: On change de continent à présent, direction la Colombie. Au premier tour de l'élection présidentielle, hier, le millionnaire et candidat d'ultra-droite Abelardo de la Espriella a créé la surprise en s'imposant avec près de 44% des suffrages face au sénateur Ivan Cepeda, héritier politique du président de gauche sortant Gustavo Petro. La correspondance à Bogota de William Gazo.
8: Cepeda, on va te battre. Depuis un bateau amarré au grand fleuve Magdalena, Abelardo de la Espriella a célébré sa victoire inattendue au premier tour des élections présidentielles en Colombie. À grand renfort de feux de Bengale et d'intelligence artificielle, l'avocat d'extrême droite, arrivé en tête avec près de 44% des voix, a promis de défendre la patrie, je cite, par la raison ou par la force. Dans son style ultra-offensif habituel, celui qui se fait appeler le Tigre a promis de remettre de l'ordre dans le pays andin. Il a multiplié les attaques contre son concurrent Ivan Cepeda, le qualifiant de narco-terroriste, responsable de la violence des groupes armés. Le candidat de gauche a lui cumulé 41% des voix, un bon score, mais à Bogota, la déception se lisait sur le visage de ses sympathisants. À en croire les sondages, le philosophe héritier de l'actuel président Gustavo Petro, faisait figure de favori. Sa campagne, moins spectaculaire que celle du candidat d'extrême droite, a semble-t-il moins mobilisé l'électorat dimanche. Mais rien n'est joué pour le second tour prévu le 21 juin. Ivan Cepeda pourra probablement profiter d'un report des voix du centre, tandis qu'Abelardo de la Espriella peut déjà compter sur le soutien de Paloma Valencia. Avec à peine 7% des voix, la candidate de la droite traditionnelle est la grande perdante du premier tour, mais ses électeurs pourraient faire la différence dans 3 semaines. Bogota, William Gazo, pour Radio Vatican.
0: Et pour rappel, quelques jours avant le scrutin, les évêques colombiens ont appelé les dirigeants politiques à une élection apaisée et à œuvrer pour la paix dans le pays. C'est la fin de ce journal. Retour de l'actualité à 18h. Et très bel après-midi à toutes et à tous en attendant.
9: Heures passées de 10 minutes en ce lundi 1er juin après des infos de l'Église et du Monde. Eh bien, vos programmes vont continuer au plus près de chez vous avec les équipes de votre antenne locale RCF Méditerranée. On vous souhaite du fond du cœur de passer d'agréables moments en notre compagnie.
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9: Et allez, comme chaque semaine, eh bien, on va retrouver Michel Ferrandi, docteur en philosophie. Michel propose aujourd'hui, dans la suite des émissions sur la métaphysique, de parler des preuves qui témoignent de l'existence de Dieu. Bonne écoute.

0: Chères auditrices, chers auditeurs, bonjour. Nous poursuivons et nous terminons notre parcours métaphysique avec la question des preuves de l'existence de Dieu. Il y a plusieurs preuves de l'existence de Dieu. Saint Thomas les rassemble au début de la somme théologique, les fameuses cinq preuves de l'existence de Dieu. La première se prend à partir du mouvement. Nous avions vu une fois précédente qu'il y a dans chaque chose de la puissance et de l'acte. Le mouvement, c'est précisément l'actualisation de ce qui était en puissance, le marbre qui était statue en puissance sous l'effet des coups de burin va émerger et devenir statue. Il est évident que la réalité qui est en puissance ne peut pas se donner elle-même l'acte, la détermination. Le marbre ne peut pas se donner lui-même d'être une statue. Et cela est valable pour tous les mouvements. Il faut donc que, chaque fois que nous constatons un mouvement, y compris chez l'être vivant, il faut donc qu'il y ait une cause de ce passage de la puissance à l'acte. De sorte que nous sommes amenés à regarder les causes d'un mouvement constaté comme découlant d'une sorte d'échelle, de moteur, jusqu'à ce qu'on atteigne un premier moteur. Parce que s'il n'y avait pas de premier moteur de cette échelle de moteur et d'effet et de mouvement, il n'y aurait rien de constatable tout en bas. Or, nous constatons tout en bas qu'il y a un mouvement. On ne peut pas aller à l'infini dans l'échelle des moteurs, sinon rien ne se passerait. C'est comme lorsque nous voyons une forêt de dominos tomber les uns à la suite des autres. S'il n'y a pas eu un premier domino qui fasse tomber le second et ainsi de suite, il ne se passerait rien. Alors on pourrait dire, mais rien ne prouve que, si on prend les choses de manière horizontale, on remonte vers un passé sans qu'on puisse démontrer qu'il y ait un début. Même la théorie du Big Bang n'interdit pas de penser qu'il y aurait un avant-Big Bang, un univers qui aurait lui-même existé comme une sorte de poumon qui s'étend, qui se rétrécit, etc. On ne peut pas démontrer, même la théorie du Big Bang ne démontre pas qu'il y a un commencement du temps. Mais quand je parlais tout à l'heure d'une échelle des causes du mouvement, il s'agit d'une échelle verticale, par définition, et pas horizontale. Sur un plan horizontal, si on regarde chronologiquement les causes d'un mouvement, d'un phénomène, eh bien effectivement, ça peut aller à l'infini. Mais sur un plan vertical, sur le plan de la raison d'être du mouvement constaté, là, on est bien obligé de s'arrêter à un premier. Voilà la première preuve de l'existence de Dieu. Dieu apparaît comme premier moteur immobile. Ensuite, il y a la preuve par la cause efficiente. C'est sensiblement la même, sauf que Saint Thomas introduit à travers la notion de cause efficiente une cause plus générale. Produire quelque chose, c'est au-delà du mouvement. Par exemple, je produis un acte de pensée, ça n'est pas simplement du mouvement cérébral, c'est véritablement un acte spirituel. Mais la preuve est exactement la même. Concentrons-nous sur la troisième preuve, les degrés qui sont dans les choses. Nous voyons qu'il y a plus ou moins de vérité, plus ou moins de bonté, plus ou moins d'unité. Et donc, selon effectivement la doctrine de Platon, il faut bien qu'il y ait un modèle à partir duquel on puisse dire que c'est plus ou moins. Donc, il faut qu'il y ait un suprêmement bon, un suprêmement vrai, un suprêmement être, un suprêmement beau, etc. Or, il est évident que c'est un seul être qui rassemble tous ces attributs absolus, parce que s'il manquait à l'être absolu d'être la bonté, il ne serait pas vraiment l'être absolu. Voilà. Et donc Dieu, c'est ce qu'on appelle Dieu, hein, cet être absolu qui est aussi le suprêmement bon, le suprêmement vrai, le suprêmement beau, etc. Quatrième preuve, par la nécessité et la contingence que l'on voit dans le monde. On voit qu'il y a des nécessités, il y a des lois, et puis on voit qu'il y a des choses qui ne sont pas nécessaires, des choses qui sont contingentes. Eh bien, si l'univers n'avait été que contingence, si l'univers n'avait été que hasard, chaos, alors certains disent ça, certains disent que à partir du hasard, une matière chaotique, l'univers aurait pu se former. Donc ici, nous sommes devant l'hypothèse métaphysique selon laquelle tout viendrait de la contingence. Mais comme le fait remarquer saint Thomas, si le monde était entièrement issu de la contingence et donc frappé de contingence, n'existerait pas à un certain moment. Car ce qui est contingence, ce qui peut ne pas exister, à un certain moment n'existe pas. Or, si le monde n'avait pas existé, si à un certain moment le monde n'existe pas, à partir de rien, rien ne peut advenir. Et donc, rien n'existerait. Par conséquent, il ne peut pas y avoir seulement de la contingence dans le monde. Il y a forcément de la nécessité. Et cette nécessité... Eh bien là aussi, on remonte l'échelle. Soit elle est nécessaire par soi, soit elle est nécessaire par autre chose. Par exemple, l'attraction universelle, c'est une loi nécessaire dans le monde, dans l'univers. Mais d'où tient-elle sa nécessité? Pas d'elle-même, manifestement. Donc il faut remonter l'échelle des causes, de la nécessité. Et si on va à l'infini, il n'y aurait aucune nécessité, ce qui rendrait impossible l'univers. Il faut qu'il y ait un premier nécessaire, et c'est ce qu'on appelle Dieu. Enfin, la cinquième preuve, c'est par la finalité. Nous voyons bien que dans la nature, il y a de la finalité. Les êtres vivants sont remarquables de ce point de vue-là. Un œil, par exemple, un œil est organisé pour voir. La vision apparaît comme la fin de toute cette complexité dans l'organisation de l'œil. Et comme dit saint Thomas, lorsque on voit une flèche en plein ciel qui tombe sur une cible, on se dit que nécessairement il y a un archer. De la même manière, si l'on voit l'œil capable, comme une flèche, d'atteindre la cible qu'est la vision, cela prouve qu'il y a une intelligence qui a pensé cet œil. Voilà, donc tous les êtres de la nature correspondent finalement à un dessein divin, les choses en raison même de leur finalité interne et externe prouvent qu'il existe une intelligence ordonnatrice, organisatrice de cette nature. C'est la cinquième preuve, la preuve par la finalité. Au terme de ces cinq preuves, on en arrive donc à l'idée que Dieu existe. Ce n'est pas seulement une idée, c'est une conclusion dont on est certain. Le monde, l'existence du monde étant certaine, eh bien, par la démonstration métaphysique, nous pouvons conclure à la certitude de l'existence de Dieu. Mais ce Dieu de la métaphysique nous laisse évidemment aussi avec beaucoup de questions parce que les concepts que nous utilisons pour parler de Dieu, l'être, la bonté, la vérité, l'unité, l'acte, tous ces concepts, nous les forgeons à travers les créatures qui sont des êtres finis. Que veut dire être en Dieu, sachant que pour nous, l'être que nous pensons, c'est un être fini? Alors, grâce à l'analogie, ce dont j'avais parlé dans la première séance de métaphysique, grâce à l'analogie, nous pouvons porter notre concept d'être jusqu'à l'être infini, c'est-à-dire que nous savons que ce que l'être est en Dieu a une ressemblance avec ce que l'être est en moi, ce que l'être est en cette pierre, et ainsi de suite. Mais Il n'empêche que notre concept d'être est limité puisque il est proportionné, notre concept d'être, aux êtres finis que nous saisissons. Nous ne savons pas comment l'être se réalise en Dieu, nos concepts sont trop faibles pour saisir comment l'être se réalise en Dieu, de sorte qu'il y a une certaine négativité dans la connaissance métaphysique de Dieu. Nous le connaissons plus comme il n'est pas que comme il est, puisque nous le connaissons à travers des concepts qui nous parlent du monde et pas directement de Dieu. On devra donc reconnaître la limite de la connaissance métaphysique de Dieu. C'est une connaissance négative. Mais si on récapitule les preuves de l'existence de Dieu, on a trois chemins pour aller jusqu'à Dieu. C'est la causalité, hein, puisque à chaque fois on remonte par la cause depuis le monde jusqu'à Dieu. La voie d'éminence, ce que l'on constate comme perfection dans le monde se réalise éminemment en Dieu, mais aussi négativité, hein, le concept étant frappé d'une limite fondamentale, eh bien, nous ne voyons pas ce qu'est être en Dieu en raison de la limite de notre concept. Malgré tout, la métaphysique nous permet, comme vous le voyez, d'aller jusqu'à Dieu, de remonter jusqu'à Dieu, malgré les limites que je viens de désigner. Je vous remercie pour votre écoute et je vous donne rendez-vous pour une fois prochaine. Au revoir.
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0: Jesse, Elsa Palma en duo avec le rappeur Konosco, un duo chrétien pour nous chanter la gloire de Yeshua. À suivre votre rendez-vous gourmand à table avec Brigitte qui aujourd'hui, eh bien, vous amène à la découverte d'un restaurant gastronomique tenu par David et Émilie Jobard. Le nom du restaurant, Le Nid. À tout de suite.
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0: Et comme promis, on retrouve Brigitte Payès qui vous amène aujourd'hui en Dracénie du côté de Flayosque à la découverte d'une table intimiste et gastronomique. Pour nous la présenter, David et Émilie Jobard sont les invités de votre rendez-vous gourmand à table avec Brigitte.

0: Hôtelière sur l'île de Noirmoutier, ça fait déjà rêver. En Vendée, qui est un département magnifique et gastronomique aussi. Hein. Différents stages dans des étoilés, Bordeaux, La Bolle, Pays Basque. Rentrée chez Laurent, Sodou, une étoile.
1: Oui.
0: Si je me trompe, vous m'interrompez, n'hésitez pas. 6 mois sur le Ponant,
1: oui.
0: Un peu d'air, c'est pas
1: exactement.
0: Mal. Est-ce que vous en profitez quand vous travaillez là-bas? Pas du tout.
1: Pas vraiment.
0: Voilà. Mais quand même sur le Ponant, qui est une belle référence. Compagnie des îles du Ponant, vous avez découvert par ce travail les Caraïbes. Vous avez peut-être un peu vu quand même les Caraïbes, les Grands Lacs américains, le Canada également.
1: C'est ça, on a permis de découvrir un peu les pays et surtout les produits.
0: Et c'est ça qui enrichit,
1: voilà.
0: Qui enrichit, bien sûr. Retour chez le chef Sodo au manoir de la Boulée.
1: Oui.
0: C'est ça. Obtention de la deuxième étoile Michelin à la clé.
1: Oui.
0: Vous avez eu envie de découvrir

0: le Var, que vous ne
1: Le Var.
0: connaissez pas, moins,
1: La
0: surtout,
1: Provence, oui.
0: parce que le Var, ce n'est pas un très grand département, mais enfin,
1: Non, non,
0: surtout le sud.
1: tout le sud de la Provence, oui.
0: Voilà. Alors, direction Grasse,
1: Oui.
0: en haut, capitale des parfums. Chez, là, vous travaillez chez le chef
1: Jacques Chibois.
0: Chibois, en tant que chef de partie. Et puis le poste de second, et puis vous montez, puis un an plus tard, bon ben vous montez encore
1: Exactement, j'ai eu la
0: de
1: chance qu'il
0: voilà.
1: me fasse confiance, oui.
0: Et cette histoire qui vous a beaucoup appris encore un peu plus, c'est pas rien. Cette histoire a duré 9 ans,
1: Exactement.
0: ce qui est bien. Dans les cuisines de la Bastide de Saint-Antoine, vous avez rencontré votre future épouse. Il faut en parler
1: Ah
0: parce
1: ben
0: que
1: oui.
0: c'est quand même sans elle et vous sans et elle sans vous, vous ne seriez pas peut-être à avoir cette
1: Exactement, à Flayes,
0: Ce
1: quoi.
0: binôme et cette équipe, tous deux originaires de Vendée. Alors, vous vous êtes rencontrés à Grasse, sans vous connaître avant. Alors, vous
1: Du
0: avez dit
1: tout.
0: la Vendée, c'est drôle comme.
1: Ouais, on n'a pas eu le même parcours au niveau de nos écoles hôtelières et
0: Ouais, c'est drôle ça.
1: ouais.
0: Les goûts communs vous ont attirés.
1: Exactement.
0: Hein, on va dire. Tous deux, vous êtes lancés pour pouvoir avoir votre propre affaire et voler de vos propres ailes. Vous avez ouvert le Nid, le restaurant Le Nid à Flayosque en 2015. De ce petit village charmant du Haut-Var. Au départ, c'était une ancienne, peut-être vieille un peu, pizzeria.
1: Oui, non, c'était.
0: Ancienne, on va dire.
1: Oui, c'était.
0: Voilà. En 2015, vous l'avez transformée au fil des années, au fil avec du travail, de la passion, je
1: Oui,
0: suppose, des
1: exactement.
0: investissements personnels et autres,
1: Oui.
0: des sacrifices, toujours. Vous avez transformé ça en restaurant gastronomique. Vous en avez fait une table intimiste, épurée, où l'on se sent bien. Où chaque moment passé dans ce lieu soit un moment à vous, un moment personnel et qui vous laisse un beau souvenir.
1: Exactement.
0: Voilà. Comment allez-vous? Merci, merci d'être venu, David Jobard et Émilie, parce qu'elle n'est pas là, mais bon, on a quand même une pensée pour elle.
1: Exactement.
0: Vous nous expliquerez
1: Oui, oui, oui.
0: quand même sa participation. Le Nid, table intimiste à Flayosque dans le Var. Bonjour!
1: Bonjour, ben
0: J'avais oublié un petit truc. Voilà.
1: merci de nous accueillir, merci de m'accueillir
0: Voilà.
1: surtout.
0: Je suis très contente de vous avoir dans nos studios. Merci. Je sais que vous êtes débordés. Ça fait une tirée un petit peu, mais bon.
1: Oui.
0: Vous avez bien bougé. Vous êtes
1: Oui.
0: curieux. Alors, vous avez vu beaucoup de
1: Ben,
0: choses.
1: c'est des métiers qui nous ouvrent des
0: Ouais.
1: portes, qui nous ouvrent des horizons.
0: Ouais.
1: Et où la curiosité est une des plus grandes qualités qu'il faut avoir, surtout.
0: Ouais.
1: Donc, on a la chance d'avoir un patrimoine gastronomique en France qui nous
0: Ouais.
1: fait voyager d'une région à l'autre en fonction des produits, des chefs qui nous attirent et du terroir de chaque région.
0: Voilà. Vous êtes venu dans la région, vous n'aviez rien.
1: Du tout.
0: Vous avez démarré à zéro.
1: En fin de compte, on est, que ce soit moi ou mon épouse, sans se connaître, on est venus tous les deux dans l'objectif de rester un an dans le
0: Au
1: sud.
0: départ, oui.
1: Et on a eu un coup de cœur.
0: Alors, ça a été difficile au début? Pas
1: C'était.
0: trop.
1: Non,
0: Parce que vous avez
1: pas.
0: commencé à faire des choses plus simples, on va dire.
1: Disons qu'en fin de compte, on est arrivé dans une gastronomie qui est complètement différente de la Vendée. On a
0: Ah ben
1: travaillé
0: oui.
1: l'huile d'olive, nous on travaillait le beurre, on travaillait poisson de
0: Puis la Vendée,
1: Méditerranée.
0: il y a des quantités aussi,
1: Voilà,
0: voilà.
1: on est dans une région de
0: De
1: terroir
0: producteurs
1: et
0: quand
1: de
0: même.
1: producteurs également, beaucoup dans l'élevage.
0: Oui.
1: Ici, on va découvrir ce qu'on va dire beaucoup plus donc l'huile d'olive, les légumes et les agrumes. Et ça, c'est pour nous, on a
0: C'est la
1: l'impression de
0: base.
1: voyager, ouais.
0: C'est la base. Donc, vous travaillez que producteurs, bien sûr, des producteurs locaux, des
1: Oui.
0: producteurs à proximité, que ce soit Trans-en-Provence, Flayosque, j'en passe la Seyne-sur-Mer, les mini-pousses. Il y
1: Oui.
0: en a un qui le fait à Draguignan aussi, hein,
1: Oui,
0: les mini-pousses
1: exactement.
0: que j'ai reçues.
1: On a rencontré il y a pas très
0: Oui,
1: longtemps
0: je l'ai
1: d'ailleurs.
0: reçu il y a un mois peut-être. Bien sûr, Tourtour pour l'huile d'olive,
1: Oui.
0: comme ça peut être Belgency, on est quand même dans une région où
1: Ah
0: il y a de
1: oui, il y
0: la
1: a
0: très très bonne
1: beaucoup de
0: huile
1: producteurs.
0: d'olive, des fromages de chèvre, pardon,
1: Plus.
0: Zog, Cotignac pour la Poutargue. Ça reste les arcs, Puget, la poissonnerie, enfin, ou peut-être d'autres, vous avez d'autres fournisseurs, les coquillages tamaris, on reste vraiment
1: Ouais, on essaye au maximum de s'approvisionner localement
0: Oui.
1: et de travailler avec.
0: Et quel travail tout ça?
1: Ben, disons que c'est l'une de nos plus grandes fiertés
0: Oui.
1: pour ce restaurant, justement, c'est d'avoir réussi à tisser des liens avec nos producteurs. On les connaît vraiment, on sait à qui on a affaire, on sait comment ils travaillent surtout, dans le respect de la terre, des saisons. Et ils nous proposent des produits juste magnifiques, alors avec des cultures, des fois, sur des périodes qui sont très, très courtes. Et c'est à nous de nous adapter, en fait. C'est pas.
0: Oui,
1: Oui, nous, on s'adapte à ce qu'ils nous proposent.
0: Voilà, c'est-à-dire, bon, l'asperge, ça va finir dans 8-10 jours.
1: C'est ça.
0: Vous changez votre menu, si j'ai bonne mémoire, tous les 5 semaines.
1: Oui, c'est ça, 4-5 semaines.
0: Vous voyez,
1: on se fait vraiment en fonction. Là, on a les premières cerises qui arrivent au niveau des desserts. Ça va être très court. Après,
0: on est en plein dans la fraise. Enfin, on commence.
1: La fraise, oui, qui commence déjà
0: qui commence très, très à
1: bon
0: être, être... Les fèves, c'est fini. Alors, il y a
1: les
0: eu
1: fèves,
0: la
1: on est sur la fin. Voilà. Les artichauts, ça se termine aussi. Ça va revenir après.
0: Enfin, les artichauts, la marigoule, c'est bon.
1: Exactement. Et tout ça fait qu'en fait, c'est nos producteurs avec le lien qu'on a qui nous dictent la carte.
0: Alors, les producteurs, c'est toujours important de soulever le problème. Les producteurs, les aider, oui, valoriser leur travail. Le travail est immense, la disponibilité est immense. Le souci du temps, le souci des budgets.
1: C'est ouais. des besogneux, c'est... Ouais. Contre vents et marées, ils vont être là. C'est des gens de la terre, des vrais qui sont vraiment passionnés, qui veulent transmettre.
0: Il y a des drames, il faut le dire. Il y a des fois des drames parce que ça devient compliqué.
1: Ça devient compliqué. Et en fin de compte, on se rend compte que si on achète local, même en tant que particulier, il y a de plus en plus qui vendent sur l'exploitation. Et on arrive à avoir des prix qui sont plus que corrects et une qualité qui est incroyable.
0: Il faut le dire, ce n'est pas plus cher.
1: Non.
0: Aller acheter en
1: je suis si on achète
0: personne,
1: un produit en pleine maturité sa saison, au niveau tarif, on est bien.
0: Et puis ça passe du champ à
1: exactement,
0: la cagette.
1: Exactement.
0: Je veux dire, il n'y a pas d'intermédiaire. Ce qui tue, c'est le transport et les intermédiaires.
1: C'est ça. Nous, comme on le dit souvent, l'un des produits où on le voit le plus, ça, de quand il a été cueilli, c'est sur l'asperge. Nous, l'asperge, on a la chance, on les appelle.
0: Elle est belle quand elle est...
1: Voilà, on les appelle la veille, on est livré le lendemain avant 13 heures. Une asperge, elles sont vendues dans le commerce, elles font toutes 23 cm, c'est la règle. Par contre, quand vous avez commencé à la cuire ou à l'éplucher avant, vous allez dire, tiens, ça c'est dur. En fait, quand une asperge, plus elle est dure. Quand on n'a que la pointe à manger, c'est que c'est une asperge qui a été cueillie il y a 15 jours, 3 semaines.
0: Oui.
1: Nous, les asperges qu'on travaille, on n'enlève même pas un centimètre.
0: Surtout que l'asperge, elle pousse dans des sols sablonneux.
1: C'est ça.
0: Oui, en Camargue. Oui.
1: En Camargue, on en a dans le Var, on en a dans les Bouches-du-Rhône. Oui,
0: c'est un endroit, c'est comme le Listel, qui les vignes, elles sont dans le sable.
1: C'est ça.
0: Alors, qu'est-ce que vous proposez pour vous aider des bonnes choses? Vous avez plusieurs menus.
1: On a plusieurs menus.
0: Alors, parlez-nous-en.
1: Alors, on a le menu végétal. Alors, on n'a pas voulu l'appeler végétarien, justement, pour
0: ça peut faire...
1: pas le stigmatiser.
0: Les gens vont dire on va manger que des légumes.
1: Non, voilà. Et en fin de compte, nous, ce menu végétal, justement, c'est vraiment un hommage à nos producteurs, où on met les fruits, les légumes, les herbes en avant, qui est sur un entrée plat dessert. Après, on a le menu saveur.
0: Il est à quel prix, celui-là?
1: Le menu saveur est à 50 euros. Vous avez entrée au choix, poisson ou viande, un fromage travaillé et deux desserts. Et après, on a la balade gourmande qui est à 70 euros. Et là, on est sur un menu en 6 plats. On a vraiment une déclinaison
0: vous proposez quoi?
1: En ce moment, on a de l'asperge blanche avec moule, citron et poutargue. Après, on a une tarte fine petit pois. Avec du lard de colanata. Oui, exactement.
0: C'est terrible.
1: On a un merlu de ligne avec une barigoule d'artichaut, justement. Et on la retravaille même un petit clin d'œil à la pisse saladière, c'est-à-dire sur
0: une petite pâte et une.
1: Oui, mais là, on fait avec une focaccia qu'on fait en forme de tuile croquante. Et dessus, on a compoté d'oignons, un coulis d'anchois.
0: Ça fait un peu italien.
1: Un peu italien, oui. Ah. C'est consonance italien, méditerranéen.
0: En viande.
1: Qu'est-ce que j'ai envie?
0: On passait à la viande.
1: Du lapin, le fameux lapin.
0: Ah oui, on va donner la recette tout à l'heure.
1: En viande, on a le lapin du Vaucluse qu'on travaille avec les légumes de nos maraîchers, justement, et la sauge. Mm-hmm. On a un fromage de chèvre, rhubarbe, cardamone, et on finit sur un dessert avec une...
0: Alors, il y a un menu, on récapitule, il y a un menu à, vous m'avez dit le prix.
1: 50 euros qui est en 4 plats.
0: En 4 plats, ce qui est correct aussi. Mm-hmm. Après, on passe au menu à 60...
1: Le menu à 70 euros, dégustation, qui est en 6 plats.
0: Et ensuite, le menu en 6 plats.
1: Voilà.
0: Voilà, le menu en 6 plats où on retrouve dans chaque menu ou un poisson ou une viande.
1: Sauf dans le 6 plats où là, c'est un menu imposé avec deux entrées, enfin première entrée, deuxième entrée, le poisson, la viande, le fromage et le dessert. Et toutes ces sous formes de dégustation.
0: Dire que votre femme aussi s'occupe.
1: Exactement, donc Émilie était...
0: Il faut le dire. Hein.
1: Émilie était chef de cuisine auparavant aussi.
0: Oui,
1: donc,
0: voilà.
1: A voulu garder un peu côté ce contact avec la cuisine qui est essentiel. Donc, en plus de s'occuper de la salle, le matin, elle est en pâtisserie avec moi et a fait toutes les bases de pâtisserie.
0: Elle a une formation pâtissière ?
1: On a eu la chance de travailler dans des maisons où on touchait un petit peu à tout.
0: Vous avez appris.
1: Voilà, avec des bonnes bases.
0: Donc, elle s'occupe de la partie un peu intendance, l'accueil.
1: L'accueil, après l'accueil, le service du vin.
0: Vous êtes tous les deux.
1: Voilà, et on travaille à deux, c'est une toute petite structure.
0: Il y a de bons
1: structure.
0: Vins, si j'ai vu qu'il y avait de bons vins, c'est important de dire. Bon, on se retrouve, parce que le temps passe toujours très vite, on se retrouve pour notre deuxième partie d'émission. À tout de suite.

0: On se retrouve avec
1: David
0: Jobard et son épouse Émilie, bon, qui n'est pas là, mais qui tient l'établissement à Flaïosque le Nid, boulevard Jean Moulin, donc votre restaurant gastro que vous avez repris il y a quelques années, un lieu qui était déjà connu en tant que pizzeria et que vous avez transformé petit à petit. Voilà. Le Nid, qui est une table intimiste, Flaïosque, comme je disais auparavant, au cœur d'un village du Haut-Var. Laissez-vous séduire par l'accueil et les conseils de votre épouse dans un cadre moderne et cosy, où l'on normalement doit se sentir bien. Votre cuisine est inspirée de tous vos parcours de belles maisons étoilées et de voyages aussi.
1: Exactement.
0: Parce que les voyages, c'est les rencontres, c'est la curiosité.
1: C'est ça.
0: C'est le savoir des uns et des autres, c'est les odeurs.
1: Mémoire du goût, la mémoire des saveurs et des odeurs.
0: On va parler recettes, on va parler produits, les menus que vous proposez. La petite parenthèse, on va juste dire que vous organisez
1: ce qu'on appelle des menus, menus collection, en fait, quand ça se passe le vendredi, le samedi, une fois par mois.
0: Voilà, c'est pas des soirées la chenille ou
1: non, du tout.
0: Soirées. C'est calme.
1: Voilà, c'est calme, voilà. Ça reste ce côté intimiste, mais on pousse le produit encore plus loin au niveau de la saison. Donc, on a la dernière en juin autour des herbes et fleurs, et après, on va attaquer octobre avec le gibier, novembre le champignon, décembre, on a les. Crustacés, coquillages, janvier, la truffe. Et voilà, chaque mois, en fin de compte, on approfondit encore plus le produit de saison.
0: Je suppose que vous avez un site.
1: Voilà. C'est directement sur le site internet Restaurant Le Nid à Flaïosque.
0: Voilà.
1: Et là, vous allez voir les menus collection où on propose justement ces fameux menus en plus des autres.
0: Vous travaillez sur réservation?
1: Oui.
0: Ah, oui. Quasiment. Au mieux. Oui.
1: C'est préférable.
0: 8 jours, 10 jours avant?
1: 8 jours, c'est bien.
0: Voilà. C'est important de le dire. Alors, ces petites soirées au calme dont on a parlé, pour le moment, c'est plein, tant mieux.
1: Oui.
0: Mais ça va reprendre en septembre.
1: En octobre, on réouvre après les réservations.
0: Et vous prenez des réservations. Et vous savez que vous pouvez déguster chaque mois différent quelque chose qui a rapport avec la saison actuelle.
1: Exactement.
0: Voilà,
1: exactement.
0: Ça, c'est important de le dire. Alors, on a dit que vous travaillez beaucoup le choix des produits, le respect des saisons. C'est important, on le dit 10 fois dans l'émission.
1: Oui, mais c'est...
0: La passion de votre métier au service du goût.
1: Oui,
0: on retrouve
1: c'est
0: les producteurs.
1: L'ADN de notre cuisine. Oui.
0: Vous êtes un passionné, vous.
1: Oui.
0: Alors, tout le temps, vous pensez... vous cogitez beaucoup.
1: Oui, on cogite beaucoup.
0: Les chefs, ils cogitent beaucoup.
1: Ah oui, un peu trop, des fois, on nous dit même, mais on cogite énormément.
0: Parce que vous êtes ailleurs.
1: Parce que un produit, comme je disais tout à l'heure, un coup de téléphone d'un producteur, un message qui vient nous dire, attention, je suis sur la fin des navets, je suis sur le début de... des betteraves jaunes. Et au fond de notre tête, sur le moment, on ne va pas y penser forcément. Et à un moment, on se dit, tiens, la dernière fois, j'ai fait ça. Est-ce que je peux le travailler différemment? Et on cogite comme ça, oui. Gymnastique d'esprit, comme on dit souvent.
0: Voilà, pour la mémoire. Le climat a une incidence sur vos projets. Par exemple, vous avez vu la chaleur, les chaleurs qui sont de plus en plus. Parce que par exemple, les bourgeons arrivent un mois plus tôt.
1: Oui, il y a ça. Nous, on est originaire de Vendée. Donc, c'est vrai qu'ici, quand on a nos fournisseurs qui commencent à nous appeler dès mi-septembre en nous disant « j'ai les gibiers qui arrivent », on leur dit « mais c'est pas possible, il fait encore 30 degrés. Si je mets du gibier, les gens ne vont pas en vouloir », ce qui est normal.
0: Ouais.
1: Donc, on attend, en fin de compte, il y a tout qui va plus vite. Il y a la fraise qui arrive plus tôt, il y a les asperges qui arrivent plus tôt qu'avant. On décale au fur et à mesure. Et après, il y a des saisons qui sont encore plus courtes, comme la cerise, si on prend la vraie cerise française.
0: La cerise,
1: Il ne faut pas qu'il pleuve, il ne faut pas qu'il y ait de grêle. Les abricots, les pêchers, c'est pareil. En fin de compte, on pense aux fruits, mais il y a la floraison avant. Si la floraison n'est pas faite comme il faut, il n'y a rien derrière.
0: Actuellement, avec les dérèglements climatiques, je veux dire, dès qu'on arrive à avoir un beau fruit, il y a eu de la grêle, là, dernièrement. Il y a eu de la grêle et c'est terrible.
1: Ah oui,
0: c'est
1: terrible parce que c'est une année de travail qui, en l'espace de 5 minutes, peut tomber à l'eau. Hein.
0: Il faut y penser à tout ça. Quand on a quelque chose dans l'assiette où l'on se régale avec des bons produits, sans les producteurs, moi j'insiste là-dessus, sans les producteurs, on ne pourrait pas avoir de bons restaurants, avoir de gens qui se donnent tellement, tellement de peine pour ça.
1: C'est les producteurs qui dictent notre carte. Oui,
0: ouais, exactement. On a essayé de trouver des recettes relativement pas faciles parce que votre tour de main ne sera jamais remplacé.
1: Non, mais après,
0: qu'on peut faire,
1: y a beaucoup de gens qui cuisinent très bien à la maison. Donc
0: exactement. L'asperge verte, de Provence. Oui. Parce que c'est important de le dire.
1: On est sur la fin, mais il en reste encore quelques-unes.
0: Une huitaine de jours peut-être.
1: Ouais,
0: une
1: ouais,
0: huitaine de jours après Jaune d'œuf confit, Poutargue. Alors, vous voyez ça comment? Vous faites comment?
1: L'asperge, juste, on les épluche s'il y a besoin. Si elles sont ultra fraîches, il n'y a même pas besoin. On les fait juste étuver un petit peu avec un peu d'huile d'olive, une toute petite pointe d'eau à couvert. Ça va
0: mais blanche comme blanchir?
1: Non, non, pas forcément, non, parce que justement, on leur enlève le goût dans l'eau. Moi, je mets juste dans un poêlon avec un peu d'huile d'olive, deux, trois gouttes d'eau.
0: Mais elles sont assaisonne. Pas dures après?
1: Non, non, non, vous les faites cuire à couvert pendant 3-4 minutes,
0: elles
1: restent tendres. Après, on les pose sur l'assiette. Il y a le jaune d'œuf confit. Il se cuit, mais dans une marinade.
0: Mais c'est-à-dire, qu'est-ce que vous appelez confit alors?
1: En fin de compte, il va devenir, vous mettez dans un petit ramequin,
0: ouais,
1: de la sauce soja.
0: Ouais.
1: On achète. Alors, le mieux, c'est de prendre celle qui est un peu réduite en sel pour pas que ce soit trop salé. Mmh. Vous mettez votre jaune d'œuf cru dedans.
0: Que le jaune.
1: Ouais, et vous le laissez au frigo minimum 4 heures. Au bout de 4 heures, il y a une cuisson qui a le temps de se faire toute seule.
0: Ouais.
1: À l'intérieur. Et plus vous avez laissé de temps, vous pouvez le laisser jusqu'à 24 heures. Et au bout de 24 heures, il est confit, c'est-à-dire il est moelleux.
0: Il y a comme une pellicule au début.
1: Oui, il y a une pellicule qui a se formé.
0: Voilà.
1: Et plus vous avez laissé de temps dedans, plus il va être tendre, moelleux à l'intérieur, il va plus être coulant en fait.
0: Et la sauce soja, faut qu'elle recouvre.
1: Il faut qu'elle recouvre entièrement.
0: Ah.
1: Et donc là, quand ça
0: il
1: s'est
0: fait...
1: Il est
0: comme moulé.
1: Oui, c'est un peu ça. Sauf qu'il n'y a pas de cuisson dessus et il y a le goût du soja qui va développer les arômes. Et vous les goûtez délicatement avec une cuillère, vous le posez sur vos asperges et là, vous râpez un peu de Poutargue. On a la chance d'avoir des producteurs de Poutargue dans la région à Cotignac, par exemple, qui font même des Poutargues affinées, soit différents poivres. C'est sec, on le trouve dans les bonnes épiceries fines. Et ça, vous râpez et ça donne tout un
0: comme la truffe, vous le râpez comme la truffe.
1: Oui.
0: Alors l'œuf, je ne comprends pas, il a le blanc...
1: Le blanc, on s'en sert pour une autre recette.
0: Ah,
1: en fin de compte, on les sépare.
0: On ne récupère que le jaune.
1: Que le jaune, c'est
0: on
1: que
0: fait,
1: le jaune.
0: On monte des meringues, on fait ce qu'on veut.
1: Exactement.
0: Voilà.
1: Pour un dessert, pour...
0: Oui, oui,
1: voilà.
0: On peut faire une jaune d'œuf, confit, Poutargue. Donc, ce n'est pas très compliqué.
1: Non, c'est même très simple.
0: Alors, la cuisson de l'asperge, on la sale quand l'eau bout. Par exemple, quelqu'un qui veut faire bouillir
1: quelqu'un,
0: des asperges,
1: ouais,
0: comme
1: alors,
0: les endives,
1: quand,
0: comme...
1: Tous les
0: un
1: légumes
0: petit
1: verts,
0: truc,
1: en fait,
0: c'est un petit truc.
1: Tous les légumes verts, en principe, on dit toujours qu'il faut que c'est le goût de la mer. C'est-à-dire, normalement, c'est 20 grammes de gros sel au litre d'eau.
0: Voilà.
1: Faut quand on goûte l'eau, ça soit ultra salé. Et après, vous plongez, si vous voulez vraiment faire les asperges comme
0: non,
1: ça,
0: mais
1: vous pouvez faire
0: voilà.
1: Les petits pois, vous pouvez faire les haricots verts comme
0: oui.
1: ça. Vous pouvez plonger dans l'eau bouillante, ça va cuire en 2-3 minutes. Et après, vous les mettez ce qu'on appelle dans une glaçante, de l'eau avec des glaçons, pour
0: et
1: stopper
0: garde
1: la
0: leur
1: cuisson et
0: couleur
1: fixer
0: et
1: la chlorophylle.
0: la couleur. Préférez-vous, par goût, l'asperge blanche ou la verte?
1: La verte. Plus goûteuse. Après,
0: la petite, parce qu'il y a des grosses vertes.
1: Oui, il y a les grosses
0: la
1: vertes.
0: La petite n'est pas très goûteuse.
1: Après, non, non, non, ça dépend des calibres qu'on prend. Après, la blanche, voilà, c'est une saveur qui est encore différente. Mmh, c'est un peu plus puissant en
0: vous
1: goût.
0: Mangez des asperges sauvages, vous devez en avoir.
1: Ah oui. On a
0: ah,
1: la chance de pouvoir en cueillir vers chez nous.
0: Oh là là, vous savez qu'il y a de l'arsenic dans l'asperge.
1: Ouais.
0: Il ne faut pas en manger
1: faut
0: beaucoup.
1: Pas en manger beaucoup.
0: Alors, on passe sur le lapin, qui est... on dirait qu'il a perdu l'engouement du lapin.
1: Eh ben, c'est une viande un peu oubliée. Ouais. Alors,
0: c'est extraordinaire.
1: Exactement.
0: C'est l'enfance.
1: Moi,
0: c'est...
1: je dis toujours, c'est l'une des viandes qui donne l'un des meilleurs jus en goût.
0: Ça fait un beau jus noir.
1: Voilà. Et le lapin, donc, nous, on travaille le rable qu'on va désosser, qu'on va farcir.
0: Alors,
1: aux herbes.
0: Le rable, c'est
1: le filet.
0: C'est le filet. C'est le côté ou le dos?
1: Le dos.
0: Le dos, hein.
1: Oui, le dos.
0: Le bas de la colonne.
1: Exactement. Et on va le farcir avec des herbes. On fait une farce fine de volaille. On va le rouler
0: alors,
1: dans
0: la
1: une
0: volaille,
1: crépine.
0: vous mettez dedans
1: Du blanc d'œuf. Pour faire la farce fine, on mixe avec
0: du poulet.
1: Du poulet,
0: Ah.
1: un blanc de poulet, un blanc d'œuf, un tout petit peu de crème. Et après, vous mettez sel, poivre et les assaisonnements. Nous, on met de l'épinard, de l'alivèche et du persil. L'alivèche, c'est le persil, c'est le céleri éternel, un peu ça. Et après ça, on le roule dans une crépine. Et
0: dans
1: à la minute,
0: pas
1: on
0: dans
1: cuit.
0: Du sel au frais.
1: Non.
0: Ah, dans une crépine. Alors la crépine,
1: c'est une membrane
0: comme de la dentelle
1: oui,
0: qu'on
1: voilà.
0: met sur les terrines.
1: Exactement.
0: D'accord.
1: Et ça permet de maintenir la viande, de donner du goût. Et on cuit ça comme un petit rôti, mais ça va très vite. Hein. On met à la poêle, on le cuit 5 minutes au
0: il
1: four.
0: Il faut que ça soit un peu doré.
1: Oui, mais légèrement, pas trop. Le
0: pas
1: lapin, il
0: ne
1: faut pas que ça soit une viande qui soit saisie trop
0: faut
1: fort.
0: Il ne faut pas que ça étouffe.
1: Non, sinon ça sèche. Pourquoi certaines personnes n'aiment pas le lapin? C'est justement, ils pensent que c'est une viande sèche parce que ce n'est pas une viande grasse. Si on respecte le lapin et on cuit doucement.
0: Il y a deux possibilités.
1: Oui.
0: Il y a le lapin en roulé.
1: Oui, le rôti
0: et
1: le rable. Et
0: voilà. Et il y a l'autre possibilité.
1: La cuisse qu'on va braiser dans un jus, qui va nous servir de jus après pour faire la sauce, en fin de compte. Et après, on enlève les os, on la roule là dans le cellophane pour faire une belle rondelle. Et à la minute, comme ça nous fait un compressé, on appelle ça un compressé de cuisse confite.
0: obligé de rendre l'antenne, on a dépassé même le timing. Vous voyez, les bons moments passent, passent vite. Hein. On avait encore plein de choses à parler, mais bon. Alors, merci d'être venu dans notre studio. Merci de nous avoir partagé votre passion. Il faudra revenir parce qu'on n'a pas tout dit. Hein.
1: Avec plaisir.
0: Il y en a des choses à dire. 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
1: ou un événement,
0: un anniversaire de mariage ou j'en sais rien,
1: à toute occasion.
0: Avec votre famille, bon, vous faites le menu enfant.
1: Oui.
0: On a oublié de le dire.
1: Mais on fait le menu enfant.
0: Qui est abordable et qui est. Merci!
1: Merci,
0: merci
1: à vous.
0: D'être venu. Le Nid à Flayosque, régalez-vous. Je pense que les personnes avec le mal que vous vous donnez
1: on est là pour ça.
0: Et la passion que vous avez, merci à vous. Merci à vous de nous avoir suivis, d'être fidèles à notre émission. Et mangez moins, mais mangez mieux.
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0: Dans quelques secondes, 14h30, j'espère que vous avez passé un agréable moment à l'écoute de la playlist chrétienne. Vous allez retrouver dans quelques secondes La Bible nous parle. Belle journée à l'écoute des programmes de RCF.
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2: Dans cette émission, nous nous approchons chaque semaine des livres qui constituent la Bible et plus précisément l'Ancien Testament. Avec des théologiens, des biblistes, des exégètes, nous cherchons à mieux comprendre les textes qui ont annoncé le Christ. Eh bien aujourd'hui, ce n'est pas une approche purement intellectuelle que nous allons vivre, mais c'est plutôt une façon d'ouvrir la Bible pour apprendre à prier avec elle. Et pour le faire, nous sommes avec un prêtre qui s'est passionné pour cette approche. C'est vous, frère Nicolas Sintobin. Bonjour.
3: Bonjour, madame.
2: Vous êtes jésuite, auteur de plusieurs ouvrages, dont un petit manuel qui s'appelle « Apprendre à discerner ». C'est aux éditions Fidélité. Vous faites une pause à Paris. On vous remercie. On entendra votre accent que vous arrivez d'Amsterdam où vous êtes installé. Mais aujourd'hui, on va s'intéresser à cet ouvrage intitulé « Prier avec la Bible ». C'est aux éditions Jésuites. Nicolas Sintobin, la spiritualité ignatienne, elle invite à trouver Dieu dans toutes les dimensions de notre vie. Et est-ce que vous diriez que paradoxalement, on a presque oublié qu'on pouvait le trouver dans la Bible ?
3: Ce n'est pas évident, effectivement, de prier avec la Bible. Certains d'entre nous, catholiques, les protestants, ils lisent la Bible du matin au soir, pour ainsi dire. Nous autres catholiques, dans le meilleur des cas, on la lit de temps à autre, on l'écoute pendant la messe. Mais si, on peut prier aussi avec la Bible. Et le grand apport que nous fait Saint Ignace, c'est de nous proposer une méthode de fait très simple pour écouter au plus profond de soi la parole de Dieu et, je dirais, entrer dans un dialogue intime de personne à personne avec Dieu, avec le Seigneur, Jésus en particulier, moyennant la parole de Dieu.
2: Mais vous-même, Père Nicolas Sintobin, vous vivez en communauté, vous sentez que vous avez à redécouvrir, vous aussi, que prier avec la Bible, c'est une dimension encore supplémentaire.
3: Je travaille beaucoup avec la Bible, mais prier avec la Bible, c'est autre chose. C'est autre chose. Je suis moi-même responsable pour la production en néerlandais d'un podcast de prière avec la Bible. En français, c'est l'équivalent de « Prie en chemin ». Tous les matins, je commence ma journée en priant de cette façon-là avec la Bible. Et je ne vais pas dire toujours, mais presque toujours, il y a quelque chose qui en ressort. Et quel bonheur de pouvoir, sur son âme, sa conscience, mon esprit, encore tout vierge de n'importe quelle impression, au petit matin, d'écouter la parole de Dieu et d'entrer en rapport, en relation, la mâcher, l'écouter surtout, plutôt que d'écouter les nouvelles avec les meurtres, avec les guerres, avec les je sais pas quoi, et de commencer ainsi sa journée. Quelle merveille, quel privilège.
2: Un privilège qui est accessible à tout le monde, vous diriez, mais pourtant il y a ce frein, parce que par exemple l'Ancien Testament, ce sont des textes qui parfois effraient, qui ne semblent pas accessibles. Ça peut faire peur, on s'arrête à l'image ou au souvenir qu'on a de ces textes. Est-ce que c'est juste ou cette approche de la Bible, d'entrer dans les textes, elle est aussi possible avec l'Ancien Testament ?
3: Écoutez, il y a des textes de l'Apocalypse, de Saint Paul, Nouveau Testament, qui sont absolument indigestes pour la prière. Et il y a même tel ou tel extrait ou passage évangélique qui sont tellement arides ou compliqués ou incompréhensibles qu'ils se prêtent difficilement à la prière. La même chose vaut pour l'Ancien Testament. Il y a effectivement, des textes juridiques à n'en pas finir qui sont En tout cas, moi, j'arrive pas à prier avec ces textes-là.
2: Oui, le Lévitique, ce serait un peu compliqué.
3: Par exemple. Mais il y a d'autres textes qui s'y prêtent à merveille. Il y a les psaumes, par exemple. Il y a plein de passages d'Isaïe dans la Genèse. Moi, par exemple, j'aime beaucoup, et je l'ai fait encore récemment lors de ma retraite, prier avec la Genèse, la vocation, l'appel d'Abraham. Mais c'est un texte que je trouve... Hein, moi, je pourrais prier facilement une semaine de suite avec ce seul texte, parce qu'il évoque tant de choses sur le rapport entre la personne humaine et Dieu que je peux, dans le bon sens du terme, m'y perdre à longueur de journée.
2: Ouais. Nicolas Sintobin, vous donnez 50 conseils pour se mettre en présence de Dieu à travers les textes de l'Ancien et du Nouveau Testament. Pourquoi tant de conseils alors qu'on aurait envie de dire, et si on se mettait simplement à genoux en toute humilité avec Dieu?
3: Madeleine, si ça marche pour vous, je vous en prie, faites-le. Faites-le. Donc, là, dans ce livre, je propose une méthode. Il y en a d'autres. Et puis, de toute façon, c'est vrai, 50 conseils, ça peut paraître un peu énorme. C'est pas à prendre ou à laisser. C'est pas tout ou rien. Ce sont des suggestions. Et moi, je dirais, et c'est comme ça que je l'ai vécu moi-même, jeune homme étudiant, quand j'ai découvert ça, quel bonheur, quelle chance qu'il y a des maîtres à prier, des maîtres qui nous apprennent, qui nous partagent l'expérience un peu extraordinaire, comme Ignace de Loyola, qu'ils ont eue. Et il n'est pas nécessaire, comment est-ce qu'on dit, d'inventer l'eau tiède. Elle existe déjà. Enfin, je veux dire, l'eau chaude. Il y a des méthodes pour prier avec la Bible, tant qu'à faire et en profiter. Et la méthode d'Ignace est quand même une méthode qui a fait ses preuves.
2: Alors, Ignace de Loyola, il vous a inspiré. C'est vraiment votre maître spirituel, on pourrait dire. En tout cas, c'est celui qui vous inspire. Est-ce qu'il a lui-même proposé cette méthode ou c'est vous, par l'observation de ses remarques, de ses analyses, de ces exercices spirituels qui en avaient écrit une méthode pour prier avec la Bible?
3: Je pense que j'ai très peu inventé moi-même. Le génie d'Ignace de Loyola a été d'avoir réussi à extraire de son expérience personnelle de prière avec la Bible, d'en extraire des dynamiques, des structures, des éléments dont il avait l'intuition qu'il pouvait aider d'autres personnes à prier à leur tour. Oui. Ignace est un pédagogue né. Et il a réussi à partager cette expérience. Et le livre par excellence dans lequel il a couché cette expérience, ce sont les exercices spirituels de Saint Ignace.

0: Alors, on entre dans ce que vous appelez l'école de Saint-Ignace de Loyola pour prier avec la Bible. On va avoir un petit côté très pratique. Y a des conditions dans lesquelles on est mieux pour prier.
1: Mais absolument. Pour la simple raison que nous ne sommes pas des esprits purs. Nous avons un corps. Nous sommes dans la matière. Nous sommes dans le temps. Et donc, il est important de respecter cette corporéité. Ça veut dire, par exemple, que le lieu de la prière est important. Si je vais essayer d'entrer, de faire une contemplation d'un texte, la vocation d'Abraham de la Genèse, par exemple, si je le ferais dans une rame de métro, bon, peut-être que je vais y réussir, mais il y a plus de chances que je vais être distrait pour toutes sortes de raisons. Le lieu est important. Les sons environnants, bon, ça va de pair. Mon corps, l'attitude de mon corps, il est important d'adopter une position et si besoin en est de la changer, une position dans laquelle votre corps est bien. Sans que vous vous endormiez, mais sans que vous soyez trop tendu non plus, parce que c'est trop compliqué d'être dans cette attitude-là.
0: Donc on s'installe bien. Est-ce qu'il y a une durée qui... Là par encore, exemple, votre application, elle propose 12-13 minutes. Au début, ça peut paraître très long. Finalement, après, on se dit, oh, je pourrais peut-être continuer sur un chapelet. La question de la durée, elle est importante?
1: Elle est très importante, je crois. Et le critère le plus important que Don Ignace peut étonner, il ne dit pas il faut prier 10 minutes, 20 minutes, une demi-heure. Il dit, c'est vous qui allez fixer la durée de votre prière et surtout, vous allez respecter cette durée de la prière. Et si jamais il vous arrive, et je peux vous assurer que ça arrive, que la prière est aride, que vous n'avez pas l'impression que rien n'en ressort, vous vous ennuyez, aucun problème, dit-il. Au lieu de raccourcir votre prière, vous allez rajouter 5 minutes. Mais autrement dit, donc il dit, vous fixez vous-même et vous respectez la durée, parce que sinon, il est trop évident qu'il y aura plein de distractions et de tentations pour arrêter la prière.
0: Il peut se passer quelque chose sur ces minutes qui sont sèches, où on a le sentiment que rien, absolument rien ne se joue, ni dans notre cœur, ni dans nos textes. Et pourtant, c'est bon de rester.
1: C'est bon de rester parce que vous ne pouvez pas savoir ce que dans une minute, ce qui va se passer dans une minute ou dans 2 minutes ou dans 5 minutes. La prière n'est pas d'abord quelque chose que l'on produit soi-même, on accueille. C'est l'esprit, c'est en langage théologique, mais c'est l'esprit qui prie en nous. La seule chose que nous pouvons faire, c'est essayer de nous concentrer et de nous ouvrir à la présence de Dieu et écouter. Et puis on peut collaborer pour accueillir, on peut faire de son mieux, mais en dernier ressort, ça ne dépend pas de nous. Et pour cette raison-là aussi, il vaut mieux ne pas évaluer sa prière. 5 sur 10, 7 sur 10, 9 sur 10. La prière, c'est tout d'abord passer du temps avec Dieu. Qu'est-ce qui se passe dans la prière? J'en sais rien. Il y a des choses dont on se rend compte, il y a d'autres choses dont on ne se rend pas compte. Comme dans une relation avec une autre, nous croyons que Dieu est une personne. Comme avec des personnes humaines, le temps, enfin, il est souhaitable qu'avec des amis, avec la personne aimée, on passe du temps. La même chose vaut pour la prière et donc pour cette relation avec Dieu, avec le Seigneur.
0: Alors, vous parliez des conditions extérieures, pas trop de bruit. Bon, on comprend assez facilement. En revanche, qu'est-ce qu'on fait des distractions qui viennent, qui s'imposent à nous, des pensées, de choses et d'autres, parfois futiles, parfois importantes? Qu'est-ce qu'on fait de cela quand on avait résolument décidé d'ouvrir la Bible et de se plonger dans le texte?
1: Bon, déjà, il est souhaitable de préparer la prière et de préparer le texte pour que vous ne soyez pas distrait par le texte, qu'il n'y ait pas de mots, d'expressions que vous ne comprenez pas.
0: Ça veut dire qu'on fait une préparation si possible avant la prière.
1: Ça, c'est pas mal, oui. Si possible, s'il y a le temps. S'il n'y a pas le temps, tant pis. Deuxième chose, prier, c'est pas appuyer sur un bouton. C'est pas appuyer sur le bouton prière. Quand je prie, quand on prie, il faut prendre le temps pour entrer dans la prière, pour que le silence s'installe en vous, pour que vous soyez présent dans la prière, non pas seulement avec votre corps, mais aussi avec votre esprit, et pour que vous essayiez de vous ouvrir à la présence de Dieu. Et il se peut que tout votre temps de prière passe par là. Aucun problème. Parce que ça n'a aucun intérêt de commencer à prier un texte si vous n'êtes pas là.
0: On se met trop de pression, il y a trop de pression sur le résultat. Quand on prie, vous êtes en train de nous dire que c'est résolument gratuit.
1: C'est résolument gratuit. Et bien sûr, nous vivons dans une culture, dans une société qui veut des résultats immédiats. Immédiats, palpables.
0: Mais parce qu'on veut consacrer du temps avec l'idée que ce temps ne sera pas perdu. Or, vous nous dites qu'on ne sait pas, avec Dieu, ce qui est perdu et ce qui ne l'est pas.
1: On sait que ce n'est pas perdu. Ça, on le sait d'avance. Pour en revenir à votre question des distractions, je voudrais distinguer entre deux types de distractions, entre guillemets. Il y a des distractions pures. Je veux dire, si vous priez dans une rame de métro, bon, il est à peu près sûr que vous serez distrait par le bruit, par tout ce que vous voyez, par les mouvements, tout ça. Bon, probablement pas une bonne idée. Ou si vous priez avec la fenêtre grande ouverte et il y a des enfants qui jouent dehors, qui font un bruit, pas possible, pas une bonne idée. Ça, c'est des distractions qu'on peut évacuer, on peut s'organiser. Mais si, par exemple, vous êtes en train de prier un texte sur le pardon, et vous avez quand même une distraction, il y a votre sœur là avec laquelle vous vivez un mauvais... avec laquelle vous vous êtes disputé depuis je ne sais pas combien de temps, et tout le temps elle vous regarde pendant ce temps de prière. Oh, c'est pénible, mec, le soleil, j'en veux pas. C'est peut-être pas une distraction. C'est peut-être une invitation pour que vous intégriez cette relation perturbée que vous avez avec votre sœur dans votre prière, et que vous essayez de la... et ainsi de suite, voilà, de donner ça. Donc, il y a des idées, des choses qui peuvent vous venir. Certaines, très clairement, nous empêchent d'entrer dans le silence, d'entrer dans une écoute, dans un rapport de vérité avec la parole de Dieu, avec Dieu lui-même. D'autres, justement, on peut parfaitement bien les intégrer dans la prière, et elles vont au contraire rendre notre prière plus authentique.
0: Père Nicolas Sindobine, qu'est-ce que vous faites du réfrigérateur ?
1: Je parle effectivement du principe du réfrigérateur. Bon, je reprends la sœur, là, avec laquelle je me suis embrouillé, et c'est une situation impossible, il n'y a pas de solution. Enfin, en tout cas, je ne la vois pas. Mais c'est devenu une obsession. Et du matin au soir, dès que j'ai un moment de silence, ça me tombe dessus, je réfléchis, je cherche et je ne trouve pas. Bon, c'est pénible. Bon. Mais à tel point que je ne peux plus penser qu'à ça. Bon, et ça arrive pas forcément avec ma sœur, mais avec... Bon. Imaginez que vous allez prendre un jour de retraite ou une semaine de retraite. Bien sûr, vous allez prendre ce dossier avec vous. Et peut-être que vous vous dites, ah mais là, franchement, là, je pourrais y aller, hein, je pourrais toute la semaine. Eh ben non, vous pourriez aussi bien mettre ce dossier pénible au réfrigérateur et bien fermer le réfrigérateur, c'est-à-dire vous permettre, vous donner l'espace, l'occasion de laisser reposer un peu ce dossier pour que vous puissiez de nouveau écouter. Non pas seulement ce truc pénible ou difficile, mais la parole de Dieu et la vie et les autres gens et la parole de Dieu. Et vous allez probablement découvrir qu'il y a plein d'autres choses, en dehors, évidemment, de ce dossier. Et quand, à la fin de cette journée ou à la fin de cette semaine, vous rouvrez le frigidaire, il est tout à fait possible, parce que vous avez pu remettre des choses un peu à leur place et à leur véritable dimensions que vous découvriez, mais ce dossier qui était grand comme ça, tiens, mais il a diminué. Il n'a peut-être pas disparu, ou je peux l'aborder d'une autre façon. Donc ça peut être une façon pour retrouver une certaine liberté par rapport

0: Père Nicolas Sintobin, on parlait de méditation, de méditer un texte. Quelle différence vous faites entre une méditation auprès de la croix et une méditation, peut-être même d'un poème, peut-être d'un texte littéraire? Quelle différence, en fin de compte, entre vraiment se pencher sur la Bible et la méditation peut-être plus philosophique?
1: Je vais l'aborder non pas par la méditation, mais par la contemplation, qui est une autre forme ignatienne de prier avec la Bible, et qui est beaucoup plus passive, qui est plus typiquement ignatienne. Méditation, il y a davantage l'intelligence qui travaille, qui analyse, et c'est bien, c'est bien. Mais on peut aussi, parce que vous parliez de la croix, au pied de la croix, tout simplement regarder, être là, et écouter, se laisser toucher, et voir ce qui se passe.
0: C'est-à-dire, on lit le texte.
1: On lit le texte, et puis on regarde.
0: On regarde la scène.
1: On regarde la scène, on écoute. Qu'est-ce qui se passe? Que fait Marie? Que fait Jésus? Quelle est l'expression du visage? Tiens, Jésus touche. Ben, et s'il me touchait, qu'est-ce que ça me... Voilà. Donc, vous allez entrer, comme dans une scène de théâtre, dans ce qui est présenté. Mais vous allez faire ça, non pas tout seul, mais en présence. En présence de Jésus, avec Dieu. Tandis que, en général, quand je fais ça avec un texte philosophique, je peux aussi prier avec un texte philosophique, je peux aussi prier avec un poème. Mais si c'est simplement une analyse que je fais, c'est moi qui travaille un texte. Tandis que dans la prière biblique, comme dans toute prière, il y a un élément structurant qui est la relation. Je le fais en présence de et avec Dieu. Et ça change. C'est pas moi tout seul. C'est d'ailleurs pas moi qui fais. J'accueille. Je laisse ou je collabore. Je m'offre, je me propose. Je laisse, je m'ouvre pour que quelque chose se passe en moi. Dont, en dernier ressort, moi, je ne suis pas l'acteur.
0: Donc c'est vivant?
1: Ça peut être extrêmement vivant et ça peut être hyper passif et rasoir. Ça dépend, on ne sait pas. On ne sait pas. Mais effectivement, notamment, ça dépend des récits, du type de texte que l'on va prier. Mais quand c'est pour ainsi dire un texte d'action et qu'on va entrer dans cette action, il est probable que l'on va être, dans une certaine mesure, entraîné par cette action et que l'on va vivre des choses qui peuvent être des choses fortes. Si, par contre, je me laisse bercer, et c'est très bien, par un texte, par un certes, parce qu'il y en a beaucoup de différents, mais par un psaume qui parle du désir de Dieu et d'une tendresse et ainsi de suite, ça peut être très, très, très, très calme. Et il se peut que, pendant une demi-heure, je reste avec un mot, avec une image. Il n'y a pas de parole, que presque rien ne se passe, mais que je sens, c'est bien. Je suis bien là. Je n'ai pas besoin d'aller plus loin. Non, je suis en présence de Dieu à travers ce verset, cette image, je ne sais pas quoi, et c'est bien.
0: Alors, ça veut dire qu'une prière réussie, c'est une prière où on se sent bien?
1: Déjà, le mot réussi,
0: ça vous plaît pas?
1: Ça ne me plaît pas trop. Et il se peut que la prière soit rude, soit violente, si elle vous conduit à travers des expériences douloureuses à revisiter avec Dieu. On a parlé de réconciliation, de pardon. Bon.
0: Il y a des prières qui sont des véritables tiraillements.
1: Ça peut être dur. Ça peut être dur. Et on peut se battre. Et c'est bien. Parce que ça fait pas... Quand on lit les psaumes, ce qui est écrit comme cheminement, comme changement d'état d'esprit dans les psaumes, mais c'est effrayant. C'est effrayant, mais c'est l'expérience humaine, et c'est bien pourquoi on prie autant avec les psaumes, parce que tous les sentiments, toutes les expériences humaines, les plus belles comme les plus violentes, sont exprimées. Et là, le cadeau, je dirais presque, des psaumes, c'est qu'elles nous permettent d'évoquer, de laisser évoquer, interpeller l'ensemble de notre expérience. Mmh. Parce que prier avec la Bible, prier tout court, mais aussi prier avec la Bible, c'est pas produire des pensées pieuses. Il se peut qu'il y ait l'une ou l'autre fois des idées pieuses. Non. Mais c'est d'abord ma vie dans sa réalité, dans ses aspects tendres, mais aussi bien les aspects crus et douloureux et beaux, tout que je peux offrir, mettre en rapport avec la parole de Dieu. Mm. Tout, tout, tout.
0: Il n'y a pas de tabou.
1: Il n'y a pas de tabou. Il n'y a pas de tabou. Rien de l'expérience humaine n'est indigne pour être prié.
0: Est-ce qu'il faut l'exprimer ou est-ce que Dieu sait tout, Dieu voit tout?
1: Dieu sait tout, mais moi je ne sais pas tout. Alors en l'exprimant, dans cette confiance et dans cette intimité de la relation d'amour avec Dieu, je peux probablement exprimer, voir et accueillir des choses que tout seul et dans le silence, je ne pourrais jamais concevoir, accueillir, vivre.
0: Vous évoquez tous ces moments par lesquels on peut passer au cours d'une prière. Est-ce qu'il est important après de les noter ou de marquer ces différents moments qu'on a traversés?
1: La prière est tout d'abord gratuite. On prie pour prier, pour être avec Dieu. Or, Ignace nous apprend, bon, il n'a pas inventé, hein, nous montre à quel point la relecture de la prière peut être précieuse, parce qu'elle peut nous apprendre plein de choses sur la façon dont la parole de Dieu, Dieu lui-même, nous invite à la vie. Et quand on prend l'habitude de relire avec une certaine régularité sa prière, avec la Bible et l'autre prière aussi, il est tout à fait probable que l'on va trouver des fils rouges, des choses qui reviennent et qui sont des indicateurs. Tiens, si tu vas plutôt dans ce sens-là, si tu focalises davantage là-dessus, la vie s'ouvre. Ou au contraire, ou là, ce type d'expérience dans les psaumes, par exemple, ce qu'ils font avec vous dans la prière, ça suggère probablement qu'il faut davantage aller dans ce sens, ou au contraire, justement, l'éviter. Et la relecture permet de le faire plus en profondeur et puis de le fixer. Mmh. Le fixer. Parce que une heure, deux heures, un jour après, en général, vous avez oublié. Et si vous ne l'écrivez pas, souvent il s'agit de petites choses. Si on attend des événements spectaculaires dans sa prière, il faudra en général attendre longtemps. Mais c'est ces petites choses que la relecture permet de relever, et c'est dans souvent cette banalité que Dieu parle.
0: Merci beaucoup, frère Nicolas Zintobin. Merci d'avoir été avec nous pour cette émission un peu différente de celle de d'habitude. Prier avec la Bible à l'école de Saint-Ignace de Loyola, c'est le titre de votre ouvrage publié aux éditions Jésuites. Vous y proposez d'ailleurs un accompagnement pour y lire certains textes que vous avez choisis dans la Bible. C'est une excellente et une très belle expérience à vivre pour nos auditeurs. Merci à vous.

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5: Bonjour et bienvenue à l'école de la prière, une émission qui vise à vous introduire à l'art de la prière. Aujourd'hui, j'ai le plaisir de recevoir Samuel Pruvot, qui est grand reporter à Famille Chrétienne et qui va publier avec son épouse Odile une petite vie de Don Guéranger, la renaissance de l'abbaye de Solesmes. Bonjour Samuel.
6: Bonjour Xavier.
5: Alors aujourd'hui, nous allons faire une émission plus témoignage, puisque vous êtes aussi, à titre personnel, et votre épouse aussi d'ailleurs, oblat bénédictin, oblat d'une abbaye. Et je voulais vous demander de nous parler de cette voie spirituelle particulière, ouverte aux laïcs. De quoi s'agit-il? Comment en vivez-vous?
6: Alors, c'est une voie, je vais dire, c'est pas la, ça s'appelle, c'est une petite voie, entre guillemets, pour reprendre une expression de Thérèse de Lisieux. C'est une petite voie au sens où on ne demande pas à un oblat bénédictin de faire des choses, au sens de dire, mais est-ce que vous avez fait ce qui est marqué dans le contrat? Et c'est des choses qui sont, comme à chaque fois dans l'ordre de la prière, ce sont des choses invisibles. Et donc, honnêtement, si on demande à un oblat bénédictin ce qu'il fait, normalement, la meilleure des réponses, ça serait de dire rien. On dirait, bon, bah, alors là,
5: qu'est-ce qu'est un oblat bénédictin? D'où vient ce mot oblat et qu'est-ce que, concrètement, ça veut dire quoi?
6: Alors, c'est un mot latin qui a un très beau sens, qui est le sens d'une donation, d'un don. C'est d'ailleurs un mot qu'on retrouve dans la liturgie, hein, au moment de l'offertoire. C'est ce don de soi-même et ce don de la création qui peut être transformé à nouveau par la grâce de Dieu, comme l'est éminemment le pain, comme le sont le pain et le vin. Et donc on espère qu'en se donnant à Dieu dans cette voie-là, ben Dieu, par sa grâce, nous transforme. C'est l'idée quand même, ce que je disais, qu'on ne faisait rien, mais enfin bon, Dieu fait beaucoup et donc il nous transforme. Et donc le lien n'est pas un lien avec l'ordre bénédictin international supramondial, parce que ça n'existe pas. Il y a une confédération bénédictine, mais un oblat, c'est une vie de famille. Donc

0: ce qu'on gagne. Alors, on perd rien. Et ce qu'on gagne, c'est qu'on vit du bénéfice de la prière de cette abbaye. C'est-à-dire qu'on est embarqué avec nos frères moines dans tous leurs travaux spirituels. C'est-à-dire que moi, je ne suis pas là quand ils chantent les vigiles, je ne suis pas là quand ils chantent les complis, je ne suis pas là quand ils font leur lectio divina, qu'ils lisent la Bible et les pères de l'Église, je ne suis pas là quand ils font les travaux du jardin ou autre, mais j'appartiens à la famille. Et donc, quand on dit Samuel, ils ne vont pas me dire « Oh non, on ne connaît pas, ils sont doute gentils, c'est peut-être un journaliste quelque part à famille chrétienne. » Non, ils diront « Ah si, c'est quelqu'un de la famille, et donc quelqu'un de votre famille, vous le connaissez, vous lui écrivez, il a un visage, et je vis les bonheurs et les malheurs de l'abbaye. Et donc, je vis aussi tout son entraînement spirituel. Et donc, c'est formidable parce que l'oblat est celui qui reçoit le rayonnement de l'abbaye et qui a juste l'intention d'y participer. Et donc, on demande à un oblat, est-ce que tu veux participer à cette vie? On ne dit pas, tu vas tout faire. À ce moment-là, t'as qu'à être moine, finalement. En tout cas, c'est pas l'appel que moi j'ai reçu. Mais tu vas faire comme tu peux.
1: Et alors, cette spiritualité des bénédictins, de cette abbaye bénédictine, est déterminée, marquée. Sa matrice, c'est ce qu'on appelle la règle de Saint-Benoît. Donc, alors, Saint-Benoît, qui est un grand spirituel du 6e siècle et qui a écrit cette règle qui est à la fois pratique et à la fois spirituelle.
0: Oui, alors c'est une règle, là il faut l'avouer, il ne faut pas pousser le bouchon trop loin, qui est écrite pour des moines. En gros, c'est de dire finalement, comment est-ce que des hommes ensemble, se consacrant à Dieu, peuvent chercher Dieu et pas trop se taper dessus. On peut dire, c'est quand même pas très un horizon fantastique. Si, c'est fantastique que des hommes puissent vivre ensemble comme des frères. C'est pas normal. Moi je suis journaliste plutôt dans l'actualité. Normalement, malheureusement, le régime normal depuis le péché originel, c'est que les hommes ensemble, malheureusement, se tapent dessus. Et la grâce change les choses. La grâce produit le mariage, produit la vie contemplative, la vie fraternelle. Et donc, la règle de Saint-Benoît est très pratique parce qu'elle essaye d'envisager la prière, le travail, le sommeil, la nourriture, la pénitence, et comment des hommes sont capables de vivre ensemble en obéissant à un père abbé qui tient la place du Christ. Et elle peut inspirer aussi des laïcs, parce que finalement, ce sont des vertus quasi fondamentales qui sont tirées de la Bible, de l'Évangile, et qui nous permettent de mieux vivre les choses dont je parlais, qui ne sont pas l'apanage des moines. Le travail, ce n'est pas l'apanage des moines. La prière non plus. Les moines prient, on l'espère, mais ce n'est pas le fait de s'alimenter, le fait de dormir. Tout ça, la règle donne des indications qui sont pratiques, mais qui sont des sortes de philosophies de vie. Comment est-ce qu'on vit le travail? Comment est-ce qu'on vit le service?
1: Et il y a un génie dans la règle de Saint-Benoît, c'est l'équilibre, non? C'est chercher...
0: Il y a beaucoup d'équilibre. On dit que c'est cette règle, finalement, qui a supplanté les autres, pas parce qu'elle voulait écraser les autres. Je pense à la règle de Saint-Colomban ou à d'autres règles venues d'Orient, Saint-Basile ou autres. Justement, vous avez tout à fait raison, par son équilibre, sachant la complexité, surtout la fragilité de la nature humaine, Saint-Benoît essaye de mettre en place ce qu'il appelle une école, mais une école pour débutants. Alors, il ne dit pas débutants, mais c'est ce que ça veut dire, en disant, si vous suivez cette règle, vous irez peut-être à petite vitesse et pas très loin, mais vous irez jusqu'au seuil du paradis et vous arriverez en entier. Vous pouvez essayer de courir et de traverser tous les murs et les portes. Vous allez peut-être vous faire du mal et peut-être que vous ne parviendrez pas. Le dernier mot de la règle de Saint-Benoît, c'est « vous parviendrez ». C'est quand même une super promesse. Alors, il n'a pas dit qu'on parviendrait en bonne... comme des super bonhommes ayant fait de la musculation ou sur un char avec des roses ou des lauriers. Mais il nous promet que si on s'attache à cette règle, et surtout si on s'attache au Christ, et notamment aussi à la prière des heures que les moines récitent, eh bien ça, c'est le meilleur véhicule, comme diraient les bouddhistes, mais vous savez que Saint-Benoît n'est pas bouddhiste, pour parvenir jusqu'au but, c'est-à-dire les portes de la vie éternelle. C'est ça le but de la vie chrétienne.
1: Alors, vous avez parlé justement de la prière des heures qui tient une place importante dans cette règle. Comment vous, comme laïc, ayant une vie à la fois de famille, une vie professionnelle, comment pratiquez-vous cette prière des heures? Est-ce qu'un oblat apprend un engagement d'un nombre d'offices minimaux par jour. Parlez-nous de votre expérience de la prière des heures.
0: Alors, dans la congrégation de Solesmes, en tout cas, ou à Kerguenan, il n'y a pas une obligation en termes de chiffres. Ça pourrait l'être, hein. Mais imaginez, vous n'avez pas la même énergie. Moi, quand je suis devenu oblat, je devais avoir 26, 27 ans. On n'a pas la même énergie quand on a 50 ans. On n'a pas les mêmes

0: obligation quand on est malade ou pas. Moi, j'ai traversé une maladie auto-immune où j'avais, pardonnez-moi de l'expression, la chance d'être très souvent hospitalisé. Là, je pouvais dire les sept offices. Hein. J'avais le temps de le faire. Et il y a des moments où, si on est en grand reportage en Ukraine, bah, on ne va peut-être pas dire tous les offices. Donc, il n'y a pas d'obligation. L'idée, c'est de dire, vous le savez, la colonne vertébrale, c'est la règle de Saint-Benoît. Elle n'est pas très longue à lire et surtout, les moines la découpent en morceaux. Donc, chaque jour, vous avez une demi-page à lire. Donc, même si vous lisez très lentement, vous pouvez le faire. Puis, si vous ne le faites pas, ce n'est pas une catastrophe. Mmh.
1: Par ailleurs, alors vous, concrètement, qu'est-ce que vous faites comme
0: moi, comme je suis pas très fortiche, je pense qu'un certain nombre d'auditeurs se reconnaîtront peut-être dans mon profil. Comme moi, je suis pas très fortiche, je me dis dès que j'ai un petit peu de temps, je me dis pas qu'est-ce que je vais faire, je m'accroche juste à l'office qui passe. En fait, c'est la respiration de l'église. Quand vous respirez, vous ne me demandez pas, ou alors, c'est-à-dire que vous psychotez, je respire.
1: Si vous avez du temps à 6 heures, vous allez dire les vêpres, vous allez méditer les vêpres, si c'est la nuit, c'est l'office de nuit.
0: Exactement, par exemple, si j'ai un petit peu de temps et qu'on est plutôt dans l'après-midi, je vais essayer de dire les vêpres, mais si j'ai que 5 stations de métro, eh bien, je dirais le début. Et je ne dirais pas « Oh là là, c'est mal, et puis j'ai commis un péché, j'ai pas tout dit ». Je me dirais « C'est trop génial, j'ai pu vivre au rythme fantastique de l'Église universelle pendant quelques minutes, et après, c'est pas que je vais être perdu, mais après, justement, je vais être au bénéfice, je vais sentir cette sorte d'oxygène intérieur qui fait qu'on vit... On vit du rythme de l'Église. Et donc, chaque office est une façon de nous rappeler la destination, notre destination ultime. Et puis, ce que j'ai envie de dire, peut-être de crier, c'est pas bien de crier, ça fait mal aux oreilles, mais il faudrait le crier. Tout baptisé a pour vocation non seulement la vie éternelle, mais de vivre cette vocation dès maintenant. Et le chant de l'office, comme dit Don Guéranger, n'est rien d'autre que le chant de louange de l'Église sur cette terre à son bien-aimé. Et au ciel, on fera que ça, en fait. Ce que nous commençons à faire de façon très maladroite, moi, par exemple, je ne sais pas chanter en chantant faux.
1: Alors justement, je vais vous demander, comment est-ce que vous psalmodiez ?
0: Alors, l'office, c'est principalement des psaumes. Oui. Ils sont encadrés en sandwich par des antiennes. Il y a une petite lecture
1: Vous psalmodiez ? Comment vous dites prier les psaumes ?
0: Alors, en fait, je les lis silencieusement, mais peut-être que certains auditeurs ont déjà assisté à une messe basse, on n'entend pas grand-chose, mais celui qui, le célébrant, il dit, en tout cas il bouge les lèvres, ou il dit de façon imperceptible, mais en fait il articule les choses. Et bien moi, quand je suis dans le métro, ou à la maison, ou des fois même au bureau, hein, on peut dire un psaume sans que vous soyez repéré, eh bien, en fait, je dis le psaume, par exemple, le psaume invitatoire que l'on dit souvent, parce que c'est le propre psaume de la journée, venons, crions de joie pour le Seigneur. Mais je dis, c'est exactement la même chose, mais je le dis intérieurement. Et donc, je ne vais pas m'arrêter en disant, non, je m'arrête de lire parce que là, j'ai vu une super affiche dans le métro où je viens de penser que je devais acheter telle ou telle chose et ma femme l'a demandé que j'ai oublié. Non, je suis embarqué, je lis. Donc, je peux être distrait, mais je suis distrait dans ma lecture. C'est par exemple, imaginez que vous êtes lecteur à la messe, vous lisez un extrait du livre d'Isaïe, vous pouvez penser en fait que vous avez oublié d'acheter des oranges, mais en fait vous êtes en train de lire le livre d'Isaïe. Et ben c'est ça de dire l'office. Et donc vous dites l'office, et des fois en fait il y a un verset qui est tellement beau, vous vous arrêtez, vous dites oh, c'est trop beau, merci Seigneur.
1: Merci beaucoup Samuel Pruvot. Je rappelle que vous allez publier avec votre épouse Odile « Petite vie de Don Guéranger, la renaissance de l'abbaye de Solesmes » aux éditions du Cerf. On aurait pu parler d'autre chose, de la Lectio Divina aussi, j'imagine, qui doit tenir une place dans votre vie. Mais c'était déjà une belle introduction à la vie d'Oblat bénédictin. Chers auditeurs, je vous remercie de votre attention. Je vous donne rendez-vous à la semaine prochaine. Et d'ici là, j'espère vous retrouver dans le magazine Prier, qui vous informe sur le monde de la prière, qui vous forme à la prière, qui vous propose prier au quotidien avec l'évangile médité par les plus grands saints. N'hésitez pas à le découvrir sur Internet, sur le site de notre boutique Prier. Merci beaucoup et à très bientôt. Au revoir.
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3: À Vilnius, le Christ est apparu à Sœur Faustine avant la Seconde Guerre mondiale, un signe de confiance quelque temps avant que la capitale de la Lituanie ne subisse la douloureuse période communiste. Rendez-vous dans quelques instants pour mieux comprendre ce qu'est la miséricorde divine. À tout de suite.

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1: Et pour cette halte spirituelle, nous nous trouvons à Vilnius, ville au cœur des pays baltes, parcourue d'églises baroques. C'était autrefois jusqu'au XVIIIe siècle la capitale politique du très grand duché de Lituanie, un territoire immense qui allait d'une mer à l'autre, de la Baltique à la mer Noire. Mais si nous sommes ici, c'est parce que des pèlerins du monde entier vont venir pour le Congrès mondial de la miséricorde du 7 au 12 juin. Alors de quoi s'agit-il et pourquoi justement à Vilnius? Qui est Sainte Faustine, la figure spirituelle qui incarne ici ce regard tourné vers le cœur de Jésus? Eh bien, c'est ce que nous allons approfondir avec vous, frère Renaud-Marie. Bonjour.
2: Bonjour.
1: Merci de nous accueillir dans votre monastère. Ici à Vilnius, on est même dans la bibliothèque de votre monastère. Vous êtes frère dans la communauté de Saint-Jean et vous êtes arrivé ici peu de temps après la chute de l'Union soviétique, la fin du communisme. On est en 1993. Racontez-nous.
2: C'était une expérience assez spéciale parce que je découvrais l'ex-URSS. Et c'était un monde très différent de ce que nous connaissions en France à l'époque. Par exemple, la première fois que je vais dans un magasin faire des courses, j'étais éberlué parce que la caissière se servait d'un boulier pour calculer combien je devais payer. Mais surtout, c'est que c'était un monde marqué par beaucoup de souffrance. Par 50 années d'occupation soviétique, avec beaucoup d'épreuves, beaucoup de choses très difficiles. Vous n'avez pas quelqu'un ici en Lituanie qui n'ait pas eu un oncle, un grand-père qui n'ait été déporté en Sibérie. Donc des choses très très lourdes et ça se sentait. Il y avait un climat, je dirais, d'une forme de tristesse, presque un peu dépressif. Et ça, c'était assez frappant. Et puis aussi, une difficulté à être en relation les uns avec les autres, parce que à l'époque soviétique, il fallait se méfier. Et les seuls en qui on pouvait avoir confiance, c'était ceux du cercle de la famille très proche, et quelques amis, mais il fallait se méfier de tout le monde. Il y a eu des dénonciations, par exemple, qui ont été faites par des voisins qui, depuis des années, étaient voisins, quoi. Donc, il y avait une difficulté à entrer en relation les uns avec les autres, à se parler. Je me souviens quand on organisait les camps des familles et qu'on invitait les parents à se mettre en petits groupes pour discuter d'un sujet, c'était très difficile qu'ils osent, comme ça, parler d'eux-mêmes. Et donc, voilà, quand je suis arrivé, c'était un monde immédiatement post-soviétique et qui portait les traces de cette société soviétique, voilà, qui a blessé beaucoup de choses au plan humain. L'archevêque Audrys Batchki m'a rappelé souvent cette parole de Jean-Paul II quand il parlait de l'Union soviétique et du communisme en Europe de l'Est, en Europe centrale. Et Jean-Paul II parlait d'une catastrophe anthropologique, quoi. Et ça, nous le touchions de manière très, très nette.
1: Alors c'est intéressant parce que vous parlez du silence de ces Lituaniens d'une certaine manière, imposée par le communisme. Et vous, alors justement, dans votre congrégation, il y a aussi des temps de silence. Cette fois, c'est un temps de silence choisi. Comment est-ce que vous diriez justement que le silence n'a pas toujours la même place et qu'il peut y avoir des silences qui sont lourds de tristesse, comme vous le disiez? Ça vous a fait réfléchir sur le silence?
2: Moi, ça m'a fait réfléchir sur le fait de comment nouer des relations de confiance. Quoi, et que c'est normal d'avoir un certain silence. On ne va pas raconter toute sa vie à tout le monde comme ça. Il y a des limites à respecter. Il y a des zones qui doivent rester silencieuses. Mais s'il y a un excès de silence, c'est pas bon. Parce que l'homme est un être relationnel. Il a besoin d'entrer en communication avec les autres pour être en communion. Et pour ça, il faut la parole. La parole est le moyen de la communion, d'une certaine manière. Et donc, il fallait aider les personnes, modestement, très, très humblement, mais à un peu apprendre à parler, d'une certaine manière, dans la confiance, sans avoir peur. Et justement, quand nous faisions ces petits groupes, par exemple, à l'occasion des camps des familles, c'était justement pour leur donner l'occasion de faire l'expérience, mais que ça fait du bien d'échanger les uns avec les autres.

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1: Frère Renaud Marie, on est avec vous ici à Vilnius, sur RCF Notre-Dame. Merci d'être avec nous et merci de nous recevoir au cœur même de votre bibliothèque ici dans les pays baltes. Alors, frère Renaud Marie, on évoquait ce silence imposé par le régime communiste, cette méfiance. Il y a une question fondamentale qui est celle de la confiance, qui est importante, vous le disiez, pour les liens fraternels entre les uns et les autres. Votre communauté Saint-Jean, elle est marquée par une vie de silence, de prière et d'apostolat. Comment est-ce que votre journée est rythmée ?
2: Elle est rythmée d'abord par la prière. Nous commençons par un temps de prière ensemble. Et il y aura d'autres temps dans la journée de prière. Et notamment, chantons la liturgie des heures, comme tous les religieux. Mais il y a aussi des temps de silence, justement, en présence du Saint-Sacrement, en présence du Seigneur, qui sont des temps très importants pour rencontrer le Seigneur personnellement. Et le laisser nous rencontrer, le laisser parler à notre cœur, et ainsi nourrir un lien vivant avec lui, un lien d'amitié. Le Christ a dit lors du dernier repas, lors de la dernière scène, il a dit « Je ne vous appelle pas serviteur, mais je vous appelle ami ». Et justement, ces moments de prière silencieuse dans un cœur à cœur avec le Seigneur, c'est des moments où nous pouvons faire l'expérience de cette présence, je dirais, amicale, profondément bienveillante et même miséricordieuse du Seigneur avec nous. Donc c'est des moments clés, enfin essentiels pour notre vie. Donc ça, c'est la dimension de la prière. Il y a une autre dimension dans notre vie qui est évidemment très très importante, c'est la dimension fraternelle. Ici, par exemple, à Vilnius, nous sommes cinq frères et nous essayons, jour après jour, de construire une fraternité, à mettre en pratique le commandement du Christ, aimez-vous les uns les autres. Et c'est un labeur, c'est comme dans la vie familiale ou la vie de couple, il y a un travail sur soi continuel pour justement dépasser son ego, ne pas répondre par les émotions à ce qui nous contrarie, etc. Et c'est un labeur permanent, mais qui est essentiel parce que, comme dit Saint Jean dans son épître, celui qui dit « j'aime Dieu » mais qui n'aime pas son frère, il est un menteur. Donc il y a une connexion très profonde entre le lien d'amour avec le Seigneur et la charité fraternelle.
1: Alors frère Renaud Marie, vous évoquez la vie fraternelle au sein de votre communauté. Cette communauté Saint Jean, elle a été fondée en 1975. Comment est-ce que vous avez vécu le fait que votre fondateur, le frère Marie-Dominique Philippe, soit rendu coupable d'abus spirituels et sexuels ? Ça a été suivi par plusieurs membres de la communauté Saint Jean qui ont eux aussi été reconnus coupables d'agressions sexuelles. Quand on découvre que l'une des plus belles choses, la fraternité, peut être dévoyée, peut être pervertie, comment est-ce que vous avez réagi à ça ?
2: C'est un milieu d'imaginer des choses pareilles. Et si j'avais su des choses comme ça, je serais jamais rentré dans la communauté Saint-Jean, bien sûr. Il y a aussi, je dirais, beaucoup de colère. Parce que c'est quand même terrible d'utiliser le Christ, d'utiliser le sacerdoce, d'utiliser des notions aussi profondes, aussi sacrées, comme celle de la charité, pour, au fond, abuser des personnes. C'est absolument terrible, quoi. Et donc, il y a une grande colère, je dirais, qu'il y a eu des choses si terribles. La relation à l'Église est profondément brisée, parce que cet homme qui a fait ça, c'était un représentant de Dieu. Et donc, tout ce qui touche à Dieu, à l'Église, au sacrement, est devenu quelque chose d'insupportable. Et c'est bien compréhensible, quoi. Donc, oui, c'est quelque chose de très dur à vivre. Donc, c'est une secousse. On a été très secoués par ça. Oui. La communauté a fait un travail très profond, je dirais, de discernement, de livret qu'elle portait en elle-même et qui causait des dégâts catastrophiques, quoi. Et donc, il y a eu ce travail de discernement, de purification, qui est un long travail, parce qu'on était plusieurs centaines et on ne change pas une culture comme ça. Mais au fil des années, je crois que ça a apporté vraiment des bons résultats. Et moi, aujourd'hui, je suis en confiance avec la communauté. J'ai vu tout le travail qui a été fait. Et c'est pour ça que je reste dans la communauté. Et si, pour moi, la communauté volonté était profondément malsaine, je partirais. Mais je sais ce qui a été fait. Aujourd'hui, je n'aurais pas de souci de proposer à un jeune qui le souhaiterait, enfin, d'aller voir de plus près la communauté Saint-Jean s'il se sentait un appel à une vocation.
1: Alors, la communauté Saint-Jean, elle porte ce nom Saint-Jean, comme l'apôtre. Dans quelle mesure est-ce que ça vous inspire justement ? Est-ce que vous avez un verset de Saint-Jean, un verset de l'Évangile en particulier qui vous inspire ?
2: Alors, Saint-Jean, c'est une très belle figure, hein. C'est le disciple bien-aimé, c'est celui qui reçoit Marie à la croix, c'est celui qui suit Jésus jusqu'à la croix alors que tous les autres ont abandonné le Christ. Et peut-être juste un mot, il y a dans sa première épître, Saint-Jean écrit « Dieu est amour ». Dieu est amour, c'est le seul lieu dans la Bible où il y a cette parole « Dieu est amour ». Et Saint-Jean, c'est celui qui a fait l'expérience profondément de l'amour divin, de l'agapé, et qui comprend que je ne peux pas vivre de cette expérience si moi-même je ne redéverse pas sur les autres cet amour que je reçois gratuitement du Seigneur, quoi. Et ça, c'est quand même, c'est très très inspirant pour notre vie, quoi.
1: Merci beaucoup, frère Renaud-Marie, de nous avoir reçus ici dans votre communauté Saint-Jean, à Vilnius. À demain.

0: 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Dans un instant, direction Lourdes pour la méditation du chapelet. 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

0: Tout de suite, direction Lourdes pour la méditation du chapelet.
1: Notre-Dame de Lourdes, merci de prier pour mon Patrick, d'intercéder pour lui, qu'il retrouve la santé de son esprit, son cerveau qui refonctionne normalement. Merci Marie, merci Sainte Bernadette, merci tous les pèlerins.
2: Notre-Dame de Lourdes, Sainte Bernadette, aidez-moi, je vous en supplie. Merci Notre-Dame de Lourdes, merci Sainte Bernadette.
3: Sainte Marie, Mère du Ciel, accueillez, je vous en prie, Marcel, mon père décédé hier soir, et conduisez-le auprès du Père. Merci à chacun pour vos prières.
4: Au nom du Père et du Fils et du Saint-Esprit. Chers frères et sœurs, chers amis pèlerins, soyez les bienvenus ici à Lourdes, dans cette grotte de Massabielle, où la Vierge Marie, l'Immaculée Conception, est apparue 18 fois à Bernadette. Avec elle, nous méditerons les mystères joyeux du rosaire. Nous continuons à prier aux intentions du Saint-Père pour la paix dans le monde, et nous le faisons avec vous tous, pèlerins présents à Lourdes. Nous prions aussi avec tous ceux et celles qui, de par le monde, nous sont unis par l'écoute de leur radio chrétienne francophone, par l'écoute de la chaîne de télévision catholique ATO, par leur connexion au site Internet du sanctuaire de Lourdes. Et nous avons une pensée particulière pour tous ceux qui prient avec nous, depuis les hôpitaux, depuis la prison, ou ceux qui sont malades à la maison. Je crois en Dieu le Père Tout-Puissant et en Jésus-Christ, son Fils unique, notre Seigneur, qui a été conçu du Saint-Esprit, est né de la Vierge Marie, a souffert sous Ponce Pilate, a été crucifié, est mort, a été enseveli, est descendu aux enfers. Le troisième jour est ressuscité des morts, est monté aux cieux, est assis à la droite de Dieu le Père Tout-Puissant, d'où il viendra juger les vivants et les morts. Je crois en l'Esprit Saint, à la Sainte Église catholique, à la communion des saints, à la rémission des péchés, à la résurrection de la chair, à la vie éternelle. Amen. Prions aux intentions du Saint-Père. Notre Père qui es aux cieux, que ton nom soit sanctifié, que ton règne vienne, que ta volonté soit faite sur la terre comme au ciel. Présentons au Seigneur, par l'intercession de la Vierge Marie, la visite prochaine du pape Léon en France. Je vous salue Marie, pleine de grâce, le Seigneur est avec vous. Vous êtes bénie entre toutes les femmes et Jésus, le fruit de vos entrailles, est béni.
5: Sainte Marie, Mère de Dieu, priez pour nous pauvres pécheurs, maintenant et à l'heure de notre mort.
4: Je vous salue Marie, pleine de grâce, le Seigneur est avec vous. Vous êtes bénie entre toutes les femmes et Jésus, le fruit de vos entrailles, est béni.
5: Sainte Marie,
4: je vous salue Marie, pleine de grâce, le Seigneur est avec vous. Vous êtes bénie entre toutes les femmes et Jésus, le fruit de vos entrailles, est béni.
5: Sainte Marie, Mère de Dieu, priez pour nous pauvres pécheurs, maintenant et à l'heure de notre mort.

0: et in secula seculorum. Amen. Ô Marie conçue sans péché, premier mystère joyeux, l'Annonciation. L'ange entra chez elle et dit, je te salue, comblée de grâce, le Seigneur est avec toi. En ce premier jour du mois, donne-nous de savoir accueillir la volonté de Dieu dans nos différentes vies, même quand celle-ci est inattendue. Marie, visitée par l'ange Gabriel, priez pour nous. Notre Père qui es aux cieux, que ton nom soit sanctifié, que ton règne vienne, que ta volonté soit faite sur la terre comme au ciel.
1: Pardonne-nous aujourd'hui notre pain de ce jour. Pardonne-nous nos offenses, comme nous pardonnons aussi à ceux qui nous ont offensés. Et ne nous laisse pas entrer en tentation, mais délivre-nous du mal.
2: Je vous salue, Marie, pleine de grâce. Le Seigneur est avec vous. Vous êtes bénie entre toutes les femmes. Et Jésus, le fruit de vos entrailles, est béni.
0: Sainte Marie, Mère de Dieu, priez pour nous pauvres pécheurs, maintenant et à l'heure de notre mort. Amen.
2: Je vous salue, Marie, pleine de grâce. Le Seigneur est avec vous. Vous êtes bénie entre toutes les femmes. Et Jésus, le fruit de vos entrailles, est béni.
0: Sainte Marie, Mère de Dieu, priez pour nous pauvres pécheurs, maintenant et à l'heure de notre mort. Amen.
2: Je vous salue, Marie, pleine de grâce. Le Seigneur est avec vous. Vous êtes bénie entre toutes les femmes. Et Jésus, le fruit de vos entrailles, est béni.
0: Sainte Marie, Mère de Dieu, priez pour nous pauvres pécheurs, maintenant et à l'heure de notre mort. Amen.
2: Je vous salue, Marie, pleine de grâce. Le Seigneur est avec vous. Vous êtes bénie entre toutes les femmes. Et Jésus, le fruit de vos entrailles, est béni.
0: Sainte Marie, Mère de Dieu, priez pour nous pauvres pécheurs, maintenant et à l'heure de notre mort. Amen.
2: Je vous salue, Marie, pleine de grâce. Le Seigneur est avec vous. Vous êtes bénie entre toutes les femmes. Et Jésus, le fruit de vos entrailles, est béni.
0: Sainte Marie, Mère de Dieu, priez pour nous pauvres pécheurs, maintenant et à l'heure de notre mort. Amen.
2: Je vous salue, Marie, pleine de grâce. Le Seigneur est avec vous. Vous êtes bénie entre toutes les femmes. Et Jésus, le fruit de vos entrailles, est béni.
0: Sainte Marie, Mère de Dieu, priez pour nous pauvres pécheurs, maintenant et à l'heure de notre mort. Amen.
2: Je vous salue, Marie, pleine de grâce. Le Seigneur est avec vous. Vous êtes bénie entre toutes les femmes. Et Jésus, le fruit de vos entrailles, est béni.
0: Sainte Marie, Mère de Dieu, priez pour nous pauvres pécheurs, maintenant et à l'heure de notre mort. Amen.
2: Je vous salue, Marie, pleine de grâce. Le Seigneur est avec vous. Vous êtes bénie entre toutes les femmes. Et Jésus, le fruit de vos entrailles, est béni.
0: Sainte Marie, Mère de Dieu, priez pour nous pauvres pécheurs, maintenant et à l'heure de notre mort. Amen.
2: Je vous salue, Marie, pleine de grâce. Le Seigneur est avec vous. Vous êtes bénie entre toutes les femmes. Et Jésus, le fruit de vos entrailles, est béni.
0: Sainte Marie, Mère de Dieu, priez pour nous pauvres pécheurs, maintenant et à l'heure de notre mort. Amen.
2: Je vous salue, Marie, pleine de grâce. Le Seigneur est avec vous. Vous êtes bénie entre toutes les femmes. Et Jésus, le fruit de vos entrailles, est béni.
0: Sainte Marie, Mère de Dieu, priez pour nous pauvres pécheurs. Gloria Patri et Filio et Spiritu et Santo. Sicut erat

0: Mais au mari conçu sans péché. Deuxième mystère joyeux, la visitation. En ce jour-là, Marie se mit en route et se rendit avec empressement vers la région montagneuse dans une ville de Judée. Elle entra dans la maison de Zacharie et salua Élisabeth, Notre-Dame de Lourdes. Obtiens-nous de savoir aller avec empressement vers les différentes catégories de nécessiteux. Mère de la visitation et de la compassion, priez pour nous. Notre Père qui es aux cieux, que ton nom soit sanctifié, que ton règne vienne, que ta volonté soit faite sur la terre comme au ciel. Mais délivre-nous du mal.
1: Je vous salue, Marie, pleine de grâce. Le Seigneur est avec vous. Vous êtes bénie entre toutes les femmes, et Jésus, le fruit de vos entrailles, est béni.
0: Sainte Marie, Mère de Dieu, priez pour nous pauvres pécheurs, maintenant et à l'heure de notre mort. Amen.
1: Je vous salue, Marie, pleine de grâce. Le Seigneur est avec vous. Vous êtes bénie entre toutes les femmes, et Jésus, le fruit de vos entrailles, est béni.
0: Sainte Marie, Mère de Dieu, priez pour nous pauvres pécheurs, maintenant et à l'heure de notre mort. Amen.
1: Je vous salue, Marie, pleine de grâce. Le Seigneur est avec vous. Vous êtes bénie entre toutes les femmes, et Jésus, le fruit de vos entrailles, est béni.
0: Sainte Marie, Mère de Dieu, priez pour nous pauvres pécheurs, maintenant et à l'heure de notre mort. Amen.
1: Je vous salue, Marie, pleine de grâce. Le Seigneur est avec vous. Vous êtes bénie entre toutes les femmes, et Jésus, le fruit de vos entrailles, est béni.
0: Sainte Marie, Mère de Dieu, priez pour nous pauvres pécheurs, maintenant et à l'heure de notre mort. Amen.
1: Je vous salue, Marie, pleine de grâce. Le Seigneur est avec vous. Vous êtes bénie entre toutes les femmes, et Jésus, le fruit de vos entrailles, est béni.
0: Sainte Marie, Mère de Dieu, priez pour nous pauvres pécheurs, maintenant et à l'heure de notre mort. Amen.
1: Je vous salue, Marie, pleine de grâce. Le Seigneur est avec vous. Vous êtes bénie entre toutes les femmes, et Jésus, le fruit de vos entrailles, est béni.
0: Sainte Marie, Mère de Dieu, priez pour nous pauvres pécheurs, maintenant et à l'heure de notre mort. Amen.
1: Je vous salue, Marie, pleine de grâce. Le Seigneur est avec vous. Vous êtes bénie entre toutes les femmes, et Jésus, le fruit de vos entrailles, est béni.
0: Sainte Marie, Mère de Dieu, priez pour nous pauvres pécheurs, maintenant et à l'heure de notre mort. Amen.
1: Je vous salue, Marie, pleine de grâce. Le Seigneur est avec vous. Vous êtes bénie entre toutes les femmes, et Jésus, le fruit de vos entrailles, est béni.
0: Sainte Marie, Mère de Dieu, priez pour nous pauvres pécheurs, maintenant et à l'heure de notre mort. Amen.
1: Je vous salue, Marie, pleine de grâce. Le Seigneur est avec vous. Vous êtes bénie entre toutes les femmes, et Jésus, le fruit de vos entrailles, est béni.
0: Sainte Marie, Mère de Dieu, priez pour nous pauvres pécheurs, maintenant et à l'heure de notre mort. Amen.
1: Je vous salue, Marie, pleine de grâce. Le Seigneur est avec vous. Vous êtes bénie entre toutes les femmes, et Jésus, le fruit de vos entrailles, est béni.
0: Sainte Marie, Mère de Dieu, priez pour nous.

0: Au mari conçu sans péché. Troisième mystère joyeux, la nativité. L'ange leur dit, ne craignez pas. Voici que je vous annonce une bonne nouvelle. Aujourd'hui, dans la ville de David, vous est né un sauveur qui est le Christ, le Seigneur. Notre-Dame de Lourdes, obtiens-nous d'accueillir la bonne nouvelle de la présence de Dieu malgré les vents contraires du monde. Mère du Sauveur, priez pour nous. Notre Père qui es aux cieux, que ton nom soit sanctifié, que ton règne vienne, que ta volonté soit faite sur la terre comme au ciel.
1: Donne-nous aujourd'hui notre pain de ce jour. Pardonne-nous nos offenses, comme nous pardonnons aussi
0: à ceux qui nous ont offensés. Et ne nous laisse pas entrer en tentation, mais délivre-nous du mal.
2: Je vous salue, Marie, pleine de grâce. Le Seigneur est avec vous. Vous êtes bénie entre toutes les femmes, et Jésus, le fruit de vos entrailles, est béni.
0: Sainte Marie, Mère de Dieu, priez pour nous pauvres pécheurs, maintenant et à l'heure de notre mort. Amen.
2: Je vous salue, Marie, pleine de grâce. Le Seigneur est avec vous. Vous êtes bénie entre toutes les femmes, et Jésus, le fruit de vos entrailles, est béni.
0: Sainte Marie, Mère de Dieu, priez pour nous pauvres pécheurs, maintenant et à l'heure de notre mort. Amen.
2: Je vous salue, Marie, pleine de grâce. Le Seigneur est avec vous. Vous êtes bénie entre toutes les femmes, et Jésus, le fruit de vos entrailles, est béni.
0: Sainte Marie, Mère de Dieu, priez pour nous pauvres pécheurs, maintenant et à l'heure de notre mort. Amen.
2: Je vous salue, Marie, pleine de grâce. Le Seigneur est avec vous. Vous êtes bénie entre toutes les femmes, et Jésus, le fruit de vos entrailles, est béni.
0: Sainte Marie, Mère de Dieu, priez pour nous pauvres pécheurs, maintenant et à l'heure de notre mort. Amen.
2: Je vous salue, Marie, pleine de grâce. Le Seigneur est avec vous. Vous êtes bénie entre toutes les femmes, et Jésus, le fruit de vos entrailles, est béni.
0: Sainte Marie, Mère de Dieu, priez pour nous pauvres pécheurs, maintenant et à l'heure de notre mort. Amen.
2: Je vous salue, Marie, pleine de grâce. Le Seigneur est avec vous. Vous êtes bénie entre toutes les femmes, et Jésus, le fruit de vos entrailles, est béni.
0: Sainte Marie, Mère de Dieu, priez pour nous pauvres pécheurs, maintenant et à l'heure de notre mort. Amen.
2: Je vous salue, Marie, pleine de grâce. Le Seigneur est avec vous. Vous êtes bénie entre toutes les femmes, et Jésus, le fruit de vos entrailles, est béni.
0: Sainte Marie, Mère de Dieu, priez pour nous pauvres pécheurs, maintenant et à l'heure de notre mort. Amen.
2: Je vous salue, Marie, pleine de grâce. Le Seigneur est avec vous. Vous êtes bénie entre toutes les femmes, et Jésus, le fruit de vos entrailles, est béni.
0: Sainte Marie, Mère de Dieu, priez pour nous pauvres pécheurs, maintenant et à l'heure de notre mort. Amen.
2: Je vous salue, Marie, pleine de grâce. Le Seigneur est avec vous. Vous êtes bénie entre toutes les femmes, et Jésus, le fruit de vos entrailles, est béni.
0: Sainte Marie, Mère de Dieu, priez pour nous pauvres pécheurs, maintenant et à l'heure de notre mort. Amen.
2: Je vous salue, Marie, pleine de grâce. Le Seigneur est avec vous. Vous êtes bénie entre toutes les femmes, et Jésus, le fruit de vos entrailles, est béni.
0: Sainte Marie, Mère de Dieu, priez pour nous pauvres pécheurs,
1: maintenant et à l'heure de notre mort.

0: Mais au mari conçu sans péché, quatrième mystère joyeux, la présentation de Jésus au temple. Siméon le bénit, puis dit à Marie sa mère, « Et toi, ton âme sera traversée d'un glaive. Ainsi seront dévoilées les pensées qui viennent du cœur d'un grand nombre. » Notre-Dame de Lourdes obtient à nos familles de s'unir en cette période dans l'amour, la joie, la paix et l'espérance. Reine des familles, priez pour nous. Notre Père qui es aux cieux, que ton nom soit sanctifié, que ton règne vienne, que ta volonté soit faite sur la terre comme au ciel.
1: Donne-nous aujourd'hui notre pain de ce jour. Pardonne-nous nos offenses, comme nous pardonnons aussi à ceux qui nous ont offensés. Et ne nous laisse pas entrer en tentation.
0: Mais délivre-nous du mal.
2: Je vous salue Marie, pleine de grâce. Le Seigneur est avec vous. Vous êtes bénie entre toutes les femmes, et Jésus, le fruit de vos entrailles, est béni.
0: Sainte Marie, Mère de Dieu, priez pour nous pauvres pécheurs, maintenant et à l'heure de notre mort. Amen.
2: Je vous salue, Marie, pleine de grâce. Le Seigneur est avec vous. Vous êtes bénie entre toutes les femmes, et Jésus, le fruit de vos entrailles, est béni.
0: Sainte Marie, Mère de Dieu, priez pour nous pauvres pécheurs, maintenant et à l'heure de notre mort. Amen.
2: Je vous salue, Marie, pleine de grâce. Le Seigneur est avec vous. Vous êtes bénie entre toutes les femmes, et Jésus, le fruit de vos entrailles, est béni.
0: Sainte Marie, Mère de Dieu, priez pour nous pauvres pécheurs, maintenant et à l'heure de notre mort. Amen.
2: Je vous salue, Marie, pleine de grâce. Le Seigneur est avec vous. Vous êtes bénie entre toutes les femmes, et Jésus, le fruit de vos entrailles, est béni.
0: Sainte Marie, Mère de Dieu, priez pour nous pauvres pécheurs, maintenant et à l'heure de notre mort. Amen.
2: Je vous salue, Marie, pleine de grâce. Le Seigneur est avec vous. Vous êtes bénie entre toutes les femmes, et Jésus, le fruit de vos entrailles, est béni.
0: Sainte Marie, Mère de Dieu, priez pour nous pauvres pécheurs, maintenant et à l'heure de notre mort. Amen.
2: Je vous salue, Marie, pleine de grâce. Le Seigneur est avec vous. Vous êtes bénie entre toutes les femmes, et Jésus, le fruit de vos entrailles, est béni.
0: Sainte Marie, Mère de Dieu, priez pour nous pauvres pécheurs, maintenant et à l'heure de notre mort. Amen.
2: Je vous salue, Marie, pleine de grâce. Le Seigneur est avec vous. Vous êtes bénie entre toutes les femmes, et Jésus, le fruit de vos entrailles, est béni.
0: Sainte Marie, Mère de Dieu, priez pour nous pauvres pécheurs, maintenant et à l'heure de notre mort. Amen.
2: Je vous salue, Marie, pleine de grâce. Le Seigneur est avec vous. Vous êtes bénie entre toutes les femmes, et Jésus, le fruit de vos entrailles, est béni.
0: Sainte Marie, Mère de Dieu, priez pour nous pauvres pécheurs, maintenant et à l'heure de notre mort. Amen.
2: Je vous salue, Marie, pleine de grâce. Le Seigneur est avec vous. Vous êtes bénie entre toutes les femmes, et Jésus, le fruit de vos entrailles, est béni.
0: Sainte Marie, Mère de Dieu, priez pour nous pauvres pécheurs, maintenant et à l'heure de notre mort. Amen.
2: Je vous salue, Marie, pleine de grâce. Le Seigneur est avec vous. Vous êtes bénie entre toutes les femmes, et Jésus, le fruit de vos entrailles, est béni.
0: Sainte Marie, Mère de Dieu,
1: priez pour nous pauvres pécheurs,
0: maintenant et à l'heure de notre mort. Gloria Patri et Filio et Spiritui Sancto, sicut erat in principio et nunc et semper et in saecula saeculorum. Amen. Ô Marie conçue sans péché, cinquième mystère joyeux, le recouvrement de Jésus au temple. Ils trouvèrent Jésus dans le temple, assis au milieu des docteurs de la loi. Il les écoutait et les interrogeait. Et tous ceux qui l'entendaient s'extasiaient sur son intelligence et sur ses réponses. Ô Vierge Marie, obtiens-nous de suivre tes traces et être ainsi, nous aussi, saints et immaculés devant Dieu dans son amour. Vierge Immaculée, priez pour nous. Notre Père qui es aux cieux, que ton nom soit sanctifié, que ton règne vienne. Que ta volonté soit faite sur la terre comme au ciel.
1: Donne-nous aujourd'hui notre pain de ce jour. Pardonne-nous nos offenses, comme nous pardonnons aussi à ceux qui nous ont offensés. Et ne nous laisse pas entrer en tentation, mais délivre-nous du mal.
0: Je vous salue Marie, pleine de grâce, le Seigneur est avec vous. Vous êtes bénie entre toutes les femmes, et Jésus, le fruit de vos entrailles, est béni.
1: Sainte Marie, Mère de Dieu, priez pour nous pauvres pécheurs, maintenant et à l'heure de notre mort.
0: Je vous salue Marie, pleine de grâce, le Seigneur est avec vous. Vous êtes bénie entre toutes les femmes, et Jésus, le fruit de vos entrailles, est béni.
1: Sainte Marie, Mère de Dieu, priez pour nous pauvres pécheurs, maintenant et à l'heure de notre mort.
0: Je vous salue Marie, pleine de grâce, le Seigneur est avec vous. Vous êtes bénie entre toutes les femmes, et Jésus, le fruit de vos entrailles, est béni.
1: Sainte Marie, Mère de Dieu, priez pour nous pauvres pécheurs, maintenant et à l'heure de notre mort.
0: Je vous salue Marie, pleine de grâce, le Seigneur est avec vous. Vous êtes bénie entre toutes les femmes, et Jésus, le fruit de vos entrailles, est béni.
1: Sainte Marie, Mère de Dieu, priez pour nous pauvres pécheurs, maintenant et à l'heure de notre mort. Amen.
0: Je vous salue Marie, pleine de grâce, le Seigneur est avec vous. Vous êtes bénie entre toutes les femmes, et Jésus, le fruit de vos entrailles, est béni.
1: Sainte Marie, Mère de Dieu, priez pour nous pauvres pécheurs, maintenant et à l'heure de notre mort.
0: Je vous salue Marie, pleine de grâce, le Seigneur est avec vous. Vous êtes bénie entre toutes les femmes, et Jésus, le fruit de vos entrailles, est béni.
1: Sainte Marie, Mère de Dieu, priez pour nous pauvres pécheurs, maintenant et à l'heure de notre mort.
0: Je vous salue Marie, pleine de grâce, le Seigneur est avec vous. Vous êtes bénie entre toutes les femmes, et Jésus, le fruit de vos entrailles, est béni.
1: Sainte Marie, Mère de Dieu, priez pour nous pauvres pécheurs, maintenant et à l'heure de notre mort.
0: Je vous salue Marie, pleine de grâce, le Seigneur est avec vous. Vous êtes bénie entre toutes les femmes, et Jésus, le fruit de vos entrailles, est béni.
1: Sainte Marie, Mère de Dieu, priez pour nous pauvres pécheurs, maintenant et à l'heure de notre mort. Amen.
0: Je vous salue Marie, pleine de grâce, le Seigneur est avec vous. Vous êtes bénie entre toutes les femmes, et Jésus, le fruit de vos entrailles, est béni.
1: Sainte Marie, Mère de Dieu,
0: je vous salue Marie, pleine de grâce, le Seigneur est avec vous. Vous êtes bénie entre toutes les femmes, et Jésus, le fruit de vos entrailles, est béni.
1: Sainte Marie, Mère de Dieu, priez pour nous pauvres pécheurs,

0: Et nunc et semper, et in saecula saeculorum. Ô Marie conçue sans péché, prions. Tu as voulu, Seigneur, qu'à l'annonce de l'ange, ton Verbe prêchait dans le sein de la Vierge Marie. Réponds à nos supplications. Puisque nous la croyons vraiment Mère de Dieu, fais que nous trouvions secours dans sa prière auprès de toi. Par Jésus-Christ, ton Fils, notre Seigneur, qui vit et règne avec toi dans l'unité du Saint-Esprit, Dieu pour les siècles des siècles. Le Seigneur soit avec vous. Et que Dieu Tout-Puissant vous bénisse, le Père, le Fils et le Saint-Esprit.
1: Amen.
0: Notre-Dame de Lourdes. Notre-Dame de Lourdes. Notre-Dame de Lourdes. Sainte Bernadette.
1: Priez.

0: Chers amis pèlerins, à présent nous allons procéder à la bénédiction de tous les objets de piété et de dévotion que vous avez avec vous. Prions. Dieu, dont la parole sanctifie toutes choses, répand ta bénédiction sur tous ces objets de piété et de dévotion, et fais que quiconque s'en servira selon ta volonté et avec action de grâce, reçoive de toi, par l'invocation de ton nom très saint et l'intercession de Notre-Dame de Lourdes, la santé du corps et la protection de l'âme, par Jésus le Christ, notre Seigneur. Amen. À présent, nous implorons la bénédiction du Seigneur sur les enfants et sur les familles. Seigneur Jésus, tu as dit « Laissez venir à moi les enfants, car le royaume des cieux est à eux et à ceux qui leur ressemblent. Répands ta bénédiction sur tous ces enfants présents ici à l'agro de Massabiel et sur ceux qui prient en ligne avec nous. Accorde-leur de grandir en sagesse, en intelligence et en esprit devant leurs parents et devant le monde. Et accorde également ta bénédiction à leurs parents, à leurs accompagnateurs et à tous ceux qui s'occupent de la croissance des jeunes, par Jésus le Christ, notre Seigneur. Amen. Pour continuer votre journée de pèlerinage, vous avez tout à l'heure au centre...
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1: Tous mélomanes, Fabien Geneste, bonjour. Un grand film, ce sont des acteurs, une mise en scène, une histoire, mais souvent aussi une musique marquante qui vous reste longtemps en tête. Il suffit parfois de quelques notes pour revoir tout un film. Un vélo qui s'envole dans la nuit, un archéologue lancé dans une aventure périlleuse, ou encore une caméra tournoyant autour d'un couple sur une plage déserte en hiver. Derrière les images, il y a souvent une rencontre, celle entre un réalisateur et un compositeur. Et parfois, la collaboration se prolonge, se fidélise, et film après film, ils inventent alors ensemble un langage commun. Aujourd'hui, je vous propose de revisiter quelques-unes des plus belles complicités entre cinéastes et musiciens et de partir à la rencontre de ces alliances précieuses où la musique met en valeur le

Trois ans après Oppenheimer, Ludwig Göransson a signé la partition musicale du nouveau film de Christopher Nolan, L'Odyssée, qui sortira en France le 15 juillet. Longtemps associé à Hans Zimmer, depuis Batman Begins jusqu'au film Dunkerque en 2017, Christopher Nolan semble avoir tourné la page de l'une des collaborations les plus prestigieuses et les plus qualitatives de l'histoire récente du cinéma entre un compositeur

Time, extrait de la bande originale d'Inception, composée par Hans Zimmer pour le film de Christopher Nolan. Zimmer y condense l'obsession centrale de Nolan, à savoir le temps, la mémoire et la perception. Entre les deux hommes, la rencontre artistique remonte à Batman Begins en 2005. Elle ouvrira l'une des collaborations majeures du cinéma contemporain. Leur point commun tient sans doute à une même exigence, rechercher moins l'illustration classique que l'expérience sensorielle. Chez Nolan, le spectateur doit ressentir physiquement le temps qui se contracte, l'angoisse qui monte, la tension qui ne retombe jamais. Zimmer, lui, répond par des nappes massives, des rythmes pulsés, des montées progressives, un son très organique et souvent monumental. Pour Interstellar, Nolan avait même demandé au compositeur d'écrire d'abord, à partir d'un simple texte sur la relation entre un père

Flying de John Williams, le thème phare d'E.T. de Steven Spielberg, dont on va fêter en 2027 le 45e anniversaire. Depuis Sugarland Express en 1974, Spielberg et Williams auront travaillé ensemble sur plus de 30 films. Les Dents de la Mer, Rencontre du Troisième Type, Indiana Jones, Jurassic Park, La Liste de Schindler, Lincoln, The Fabelmans, pour n'en citer que quelques-uns. Une longévité et une exigence presque sans équivalent. En 1981, un autre héros, E.T., entrait à son tour dans la légende. Écoutons pour le plaisir un autre titre de John Williams chez Steven Spielberg. Nous sommes un an avant et il est question d'un éminent professeur en archéologie embarqué dans une incroyable chasse à l'homme et chasse au trésor autour du monde.

Raiders March ou la Marche des Aventuriers, le célèbre thème des aventuriers de l'Arche perdue de John Williams pour le film, bien sûr, de Steven Spielberg. Quelques notes suffisent pour voir immédiatement surgir la silhouette d'Indiana Jones, incarnée par Harrison Ford. John Williams possède ce don rarissime d'écrire des thèmes identifiables en quelques secondes. Spielberg disait souvent qu'il tournait parfois certaines scènes en pensant déjà à ce que Williams pourrait leur apporter. Quittons les États-Unis et intéressons-nous à présent à la France, où les exemples réussis de couples cinéastes-compositeurs sont nombreux. Mais avant d'en parler, écoutons d'abord ceci.

Le célèbre thème d'un homme et une femme de Francis Lai chez Claude Lelouch, ou l'un des exemples les plus emblématiques de l'alliance réussie entre un cinéaste et un compositeur français. Une rencontre qui remonte aux années 60, avec Un homme et une femme, Palme d'or à Cannes en 1966, puis triomphe mondial, récompensé aux Oscars, Francis Lai va entrer dans la mémoire collective. Chez Lelouch, la musique n'accompagne pas seulement les images, elle raconte les sentiments et devient tantôt une pulsation, tantôt un état d'âme profond d'un personnage ou d'une situation. Écoutons une autre illustration brillante de cette collaboration féconde qui a cessé en 2019 au décès du compositeur. Nous sommes en 1988 et Claude Lelouch retrouve Jean-Paul Belmondo 20 ans après Un homme qui me plaît.

Itinéraire d'un enfant gâté confirme en 1988 la fidélité artistique de l'un des compagnonnages les plus durables du cinéma français, avec cette idée commune que la musique doit être un personnage à part entière. Chez Lelouch, l'image avance souvent portée par les mouvements, les regards, les silences et les croisements de destin. Francis Lai, lui, savait donner à cet univers sa part de lyrisme et d'élan sentimental sans jamais l'alourdir. Dans Itinéraire d'un enfant gâté, Jean-Paul Belmondo incarne un homme d'affaires lassé de sa réussite qui décide de disparaître pour recommencer sa vie. Une fable douce-amère sur la fuite, la liberté retrouvée et le temps qui passe. La musique de Francis Lai accompagne parfaitement cette mélancolie lumineuse entre nostalgie et désir d'ailleurs. Lelouch disait souvent qu'il tournait aussi pour la musique. Avec Francis Lai, il avait trouvé bien davantage qu'un compositeur. Restons en France avec un autre tandem majeur du cinéma hexagonal, Jacques Demy et Michel Legrand, dont le génie commun fit chanter les villes, les chœurs et la France des années 60.

Le générique des parapluies de Cherbourg, suivi de l'arrivée des camionneurs dans Les Demoiselles de Rochefort. Deux fragments de l'histoire du cinéma français et mondial qui résument à eux seuls l'excellence du tandem que formaient Michel Legrand et Jacques Demy. Le génie de Demy fut de croire au musical en France, celui de Legrand, d'en rendre le rêve crédible. Les parapluies de Cherbourg est entièrement chantée du jamais vu en France à l'époque, tandis que Les Demoiselles de Rochefort affichent ses couleurs éclatantes et ses rythmes. Ensemble, Demy et Legrand vont créer alors un cinéma immédiatement reconnaissable et leur influence a traversé les décennies. En 2016, le franco-américain Damien Chazelle revendique clairement cet héritage et influence son compositeur Justin Hurwitz dans l'ouverture désormais iconique de La La Land, un clin d'œil explicite aux Demoiselles de Rochefort.

Justin Hurwitz et Damien Chazelle se connaissent depuis l'université d'Harvard. Depuis leur début, ils avancent en symbiose. Gary and Madeline, Whiplash, La La Land, First Man, Babylon, autant de films bâtis sur la confiance et le goût du risque. Mais revenons en France avec Georges Delerue, l'un des plus grands compositeurs de l'histoire du cinéma français au XXe siècle. Delerue, le chef d'orchestre, Delerue, le prodige de la mélodie, qui trouve chez Truffaut le terrain idéal pour exprimer sa créativité débordante.

Le grand choral tiré de la nuit américaine en 1973 que l'on doit à Georges Delerue, compositeur de la tendresse, de la nostalgie et de l'élan intérieur magnifié chez Truffaut. Delerue fut l'un des compagnons essentiels du cinéaste, autant de films et presque autant de chefs-d'œuvre mélodiques, de Julie Jim en 1962 au Dernier Métro en 1980, en passant par La femme d'à côté en 1981. Chez Truffaut, la musique révèle souvent ce que les personnages taisent. Je réserve volontairement le titre de l'extrait suivant à la discrétion des cinéphiles que vous êtes. Je vous le dirai après l'avoir écouté. Un indice cependant, il s'agit sans doute du plus grand film jamais tourné sur l'histoire de l'Amérique et de l'une des plus grandes BO de son compositeur.

Si vous êtes fan d'Ennio Morricone et de Sergio Leone, alors vous aurez sûrement reconnu la bande originale d'Il était une fois en Amérique, film de 1984, avec Robert De Niro, James Wood ou encore Elizabeth McGovern. Les titres que nous venons d'écouter étaient dans l'ordre Poverty et Deborah Stem, deux des innombrables morceaux et chefs-d'œuvre de la BO incroyablement puissante d'Il était une fois en Amérique, qui vous reste gravé dans la tête pour longtemps. Ennio Morricone chez Sergio Leone, voilà une autre alliance entrée dans la légende et débutée en 1964 avec le western spaghetti Une poignée de dollars. Sergio Leone faisait parfois entendre la musique sur le plateau pendant le tournage afin que les acteurs jouent en rythme. Ancien camarade de classe sur les bancs de l'école primaire à Rome, Sergio Leone et Ennio Morricone s'étaient perdus de vue pendant 25 ans avant de se retrouver. Ensemble, ils allaient bâtir alors une collaboration rare jusqu'à la mort du réalisateur. Mais Morricone chez Leone, c'est aussi ça.

Le célèbre thème d'Il était une fois dans l'Ouest, sommet de Western Spaghetti, et l'illustration en musique et en images de ce que j'expliquais juste avant, à savoir que Sergio Leone cala lors du tournage la musique sur la scène jouée par Claudia Cardinale, que l'on voit rentrer dans une petite gare, puis en ressortir, filmée par une caméra panoramique, le tout calé sur le point culminant de la partition d'Ennio Morricone. Un instant de grâce comme suspendu. Terminons sur une note de saison à quelques jours de l'été avec la musique du Grand Bleu que l'on doit à Éric Serra, fidèle compagnon de route de Luc Besson. La France des années 80 invente une autre modernité sonore faite de synthétiseurs, de musique d'atmosphère et de mélodies immédiates. Éric Serra en sera l'un des plus brillants représentants. Le Grand Bleu reste à ce jour sa partition la plus connue, récompensée par un César en 1989. Ce que racontent tous ces duos, au fond, c'est qu'un grand film se fabrique rarement seul. Derrière la caméra, il y a souvent une oreille fidèle et derrière certaines images inoubliables, une musique qui les prolonge pour toujours. Merci à Emmanuel Boussière qui était à la technique de cette émission aujourd'hui. Merci à vous d'avoir suivi ce Tous Mélomanes et à très bientôt pour un nouveau voyage musical et cinéphile.

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1: Le calendrier s'accélère et nous avons le sentiment d'un rouleau compresseur qui vient écraser les soignants. Depuis 4 ans, aucune de nos inquiétudes n'a été prise en compte. Ainsi s'exprimait, vous l'avez peut-être lu dans la presse la semaine dernière, le collectif Soins de vie demandant une audience urgente au Premier ministre, dont dépend au fond la suite de l'aventure, si je puis dire, de ce texte de loi concernant l'euthanasie et le suicide assisté. En effet, Sébastien Lecornu, estimant quelques mois plus tard que cette loi n'était pas la sienne, et cela inquiète bien évidemment sur l'avenir de ce texte de loi. Alors voilà la question, nous allons faire un pas de côté, si vous le permettez, auditeurs et auditrices chouchou, avec notre invitée du jour, qui est Jacqueline Kellen. Bonjour Jacqueline.
2: Bonjour Marie-Ange.
1: Ravie de vous recevoir dans cette émission Quête de sens avec ce nouvel ouvrage qui tombe, à point nommé, on ne pactise pas avec la mort avec vous. Vers l'euthanasie pour tous, point d'interrogation, paru chez Guy Trédaniel. Jacqueline Kellen, je rappelle que vous êtes écrivain, vous êtes autrice de très nombreux ouvrages. Vous prenez du recul à travers notamment les mythes, l'exploration de la vie intérieure. Les mythes dont la Bible fait partie, bien évidemment. On peut mentionner quelques ouvrages. L'heure de la justice de Dieu, qui était paru il y a quelques temps chez Salvator. Et puis, bien évidemment, l'esprit de solitude, moi que j'aime beaucoup, qui est paru il y a quelques années auparavant, chez Albin Michel. Voté le 27 mai 2025 à l'Assemblée nationale. Nous sommes le 27 mai 2025. Avant d'être examiné par le Sénat, le projet de loi pour le droit à l'aide à mourir énonce 5 conditions. Pour en bénéficier, il faut avoir plus de 18 ans, être français, souffrir physiquement ou psychologiquement de façon insupportable, ou encore être atteint d'une maladie incurable. Et bien sûr, avoir conscience et volonté de cet acte irréversible. Cet acte irréversible, c'est donc ça, l'euthanasie ou l'aide active à mourir. Que vous ne ratez pas, que vous ne loupez pas, que vous n'épargnez pas, pardonnez-moi, dans cette,
2: petit
1: ouvrage cinglant. Jacqueline Kellen,
2: oui.
1: Si le Premier ministre lit ce livre, est-ce que vous croyez que peut-être sa
2: décision
1: sera prise ?
2: J'aimerais bien. Ce livre a été envoyé avec dédicace, avec des journalistes, mais diverses personnalités. J'ai eu deux réponses tout à fait aimables, mais je connaissais sa position tout de même, c'est M. Gérard Larcher. En effet, au Sénat, et le Sénat est largement opposé à cette loi.
1: Ouais.
2: Et par ailleurs, je l'avais aussi envoyé à Bruno Retailleau, qui m'a également remercié. Je ne sais pas s'ils vont lire le livre, mais il me semble qu'il est suffisamment clair. Et c'était mon souhait, moi, quand j'ai entendu l'an dernier, en effet, ce qui s'est passé et ce que recouvre comme chose, article absolument effarant, mais je vais préciser, parce que cette loi, ce projet de loi pour l'instant, parce qu'il y a un va-et-vient récemment de nouveau, le Sénat a supprimé l'article sur l'euthanasie et le suicide assisté, quelle étrange expression d'ailleurs, parce que si on se suicide, c'est qu'on l'a décidé soi-même et on n'a pas envie que ce soit pris en charge par l'État ou la médecine.
1: Et vous commencez votre livre,
2: oui.
1: C'est intéressant parce que nous sommes sur RCF Notre-Dame, alors
2: oui.
1: Je crois que j'ai le droit, on ne va pas me punir pour citer la Bible, selon la Bible, dites-vous, le premier couple.

0: Et ce qui importe, et je ne sais pas si on l'a suffisamment dit, dans cette étude, ce projet de loi, la question n'est pas une question médicale ou la question sociétale, la question de mettre fin à la vie d'autrui, que je le connaisse ou que je ne le connaisse pas, c'est un problème fondamentalement moral. Morale. Et la morale n'a rien de rétrograde ou de réactionnaire ou de je ne sais quoi. La morale, c'est ce qui fonde, en effet, non seulement l'être humain, mais également la vie en société.
1: Est-ce qu'on n'a pas toujours dit que au nom de la morale, les progrès étaient dangereux? Je me fais l'avocat du diable, mais je suis là pour ça aussi. Est-ce qu'au fond, ce n'est pas une vérité depuis que l'homme fait des progrès, c'est-à-dire depuis toujours, l'homme progresse, avance dans les sciences, en particulier dans les sciences, citons les sciences, puisque nous y sommes, la médecine et les sciences en particulier, au nom de la préservation, quoi, des acquis moraux, eh bien, on trouve toujours une raison de ne pas y aller, quoi. Est-ce qu'il n'y a pas un peu de ça? Est-ce que c'était pas inévitable d'arriver? Vous dites que non, je crois, dans votre livre.
0: Les progrès, ceux auxquels on assiste, ce que l'on voit, ce que l'on peut applaudir ou ceux qui nous paraissent inquiétants, ce sont toujours des progrès sur le plan extérieur, technique, y compris technologique, y compris des progrès corporels, physiques. Mais jamais l'être humain n'est pas meilleur au XXIe siècle, au sens il ne s'est pas amélioré sur le plan intérieur, moral, spirituel, par rapport à, je ne vais pas dire l'homme de Cro-Magnon qu'on ne connaît pas trop, mais par rapport à l'être humain du XIIe siècle.
1: Ouais. Mais par contre, on n'aime pas souffrir depuis la nuit des temps.
0: Oui, l'homme et la femme n'aiment pas souffrir. Alors là, c'est le grand argument glace aussitôt les personnes, parce qu'il y a toute une propagande derrière cette volonté de mourir.
1: Et d'ailleurs,
0: c'est intéressant parce que vous parlez du progrès, en effet, et il y a eu, grâce à la médecine, grâce à la recherche scientifique, en effet, maintenant, l'être humain a une espérance de vie, comme on dit, de 80 ou 85 ans, etc.
1: 1000 ans, peut-être, un jour.
0: Oui, alors 1000 ans, c'est ce qu'on entend, mais j'ai entendu récemment, parce qu'il y a toute une propagande, on le connaît, le fameux docteur Alexandre.
1: Laurent Alexandre.
0: Voilà, qui ne cesse de dire ça. Et surtout, ça m'a amusé, je l'ai entendu il n'y a pas très longtemps, et il disait même, l'expression est vraiment savoureuse, lui, il pense qu'on va euthanasier la mort. Donc là, c'est la finalité, j'ai trouvé l'expression tout à fait merveilleuse.
1: Euthanasier la mort.
0: Oui, on ne met pas fin. Un autre homme politique avait dit qu'il y aurait un vaccin contre la mort, mais là, c'est mieux, on euthanasie tout le monde, etc. Et donc, à propos de l'espérance de vie qui a cru, en effet, qui a augmenté depuis des décennies, voire des siècles, eh bien maintenant, la société est tellement arriver à une sorte de point de non-retour ou face au mur, que maintenant, c'est l'espérance de mort. On vous fait miroiter comme sens de la vie l'espérance de mort, puisque c'est une loi qui est cette loi sur la fin de vie, l'aide à mourir. Là aussi, il faut apprécier l'aide. Vous voyez comme l'État est bon et bienveillant, puisqu'il va nous prendre la main pour nous conduire à de patresse. De l'au-delà. Et bien sûr, parce que l'au-delà ne va pas. C'est est évidemment d'une société matérialiste athée qui a pu germer et qui a pu prospérer cette loi que je dis inique et qui montre une considération, une vision absolument dégradante de l'être humain. Parce que si l'être humain n'est considéré que comme un organisme psychocorporel, on va dire largement biologique, et puis comme individu social, donc qui est utile pour que la machine marche, à savoir tant qu'il est utile, qu'il génère de l'argent ou qu'il consomme, etc. L'être humain est intéressant parce qu'il fait marcher le système. Du jour où soit il est déjà handicapé, soit il est vieux, soit etc., donc il coûte cher à la société, et bien à ce moment-là, on l'expédie de l'autre côté et on lui fait croire que c'est sa liberté et que c'est pour éviter de souffrir. Parce que c'est très mensonger, la formulation, et on le sait dans beaucoup de régimes, hélas, totalitaires, cette loi, la formulation est tout à fait mensongère.
1: L'aide à mourir, vous voulez dire
0: parce qu'on parle de sur la fin de vie, on n'arrête pas de dire la loi sur la fin de
1: vie.
0: C'est vrai. Or, et on se représente, chacune se dit, on voit la personne ou très âgée, moribonde,
1: ou en phase terminale d'une maladie, quoi.
0: Phase terminale, même si on ne sait pas.

0: ne connaît pas trop quand même le fameux terme de la fin de vie. Mais soit c'est ça, soit c'est une personne, en effet, qui souffre horriblement à n'importe quel âge. Bon. Or, avec ce projet de loi, c'est dès qu'on a 18 ans, comme vous l'avez rappelé. Donc, ce n'est pas quand on a 90 ans, moribond, et etc., ou une personne même de 50 atteinte d'un cancer irréversible. Bon, ça veut dire dès 18 ans. Et maintenant, puisque l'Assemblée nationale en a remis en plus un peu plus de dureté, eh bien, même pour des ennuis psychologiques, et même, ils cherchent, ils disent, puisqu'on se cale un peu sur la Belgique, les Pays-Bas, une partie de l'Europe qui a voté déjà cette loi depuis longtemps.
1: Oui.
0: Eh bien, vous savez qu'en Belgique, on peut être un enfant, on peut être euthanasié. Bon, aux Pays-Bas, il faut quand même l'accord des parents pour. Mais bon, c'est quand même.
1: C'est-à-dire que l'enfant dit qu'il ne va pas bien, dit qu'il est dans un mal-être profond.
0: C'est ça.
1: C'est ça.
0: Voilà. C'est presque Ezou. Enfin ouais. Bon. Il y a même des propositions pour dire ceux qui y ont droit, vous savez, les éligibles, comme si c'était une faveur, un signe qu'on vous donne, on vous administre une substance létale ou que vous-même vous demandiez la substance létale. Donc, y compris pour des personnes dialysées ou qui ont des problèmes graves cardiaques, etc. Plus tout l'aspect en effet psychologique, donc mélancolie, neurasthénie, tous les troubles bipolaires, etc. On peut y avoir droit. Je fais exprès de prendre cette expression, moi, qui me glace, parce qu'on fait miroiter que le sens, parce que c'est bien ça aussi dont il est question, ouais. Le sens d'une vie humaine, c'est de disparaître.
1: Est-ce que tout est là? Mais est-ce que tout n'est pas là? Est-ce que le nerf de la guerre, finalement, mais c'est un peu ce que vous dites tout au long de votre livre, finalement, c'est que un exemple parmi d'autres que vous citez, le soir du 27 mai, donc revenons à cette date, ça fait presque un an,
0: l'an dernier,
1: se félicitant voilà, de la qualité des débats qu'il présidait, le député Olivier Falorni, qui a donc promu de longue date de l'euthanasie, vous dites qu'il a déclaré onctueusement, là c'est la langue évidemment de Jacques Calen, je comprends les réticences qui peuvent être d'ordre philosophique, spirituel et religieux, et elles ont toute leur légitimité, mais poursuit-il, ajoutez-vous, cela n'a pas empêché qu'un consensus a eu lieu en faveur de cet ultime recours. Et vous dites, outre l'euphémisme ultime recours, vous dites, notez bien les mots réticence, comme si pour le député la morale, la philosophie, la religion, la spiritualité n'étaient que des supports pour une réflexion sérieuse, approfondie, suivie d'une application. On assiste au triomphe, dites-vous, de l'idéologie. C'est-à-dire qu'en fait, c'est très compliqué, j'ai l'impression qu'on est deux camps. Il y a deux camps qui ne se comprennent pas. C'est-à-dire qu'il y a les... Vous voyez ce que c'est compliqué, cette histoire.
0: Oui, c'est compliqué, mais surtout déjà, moi, ce qui m'a poussé à écrire ce livre...
1: vous me l'avez dit,
0: L'été dernier, c'est de savoir, et vous pouvez faire l'enquête autour de vous, que les Français sont absolument sous-informés concernant cette question... qui nous concerne chacun, chacune.
1: Et pourtant, il y en a qui y vont, il y en a qui sont tentés dans d'autres pays.
0: Oui, parce qu'on leur dit juste deux, trois choses, la souffrance, c'est ma liberté de choisir, etc. Et de présenter ça comme, en effet, un problème uniquement médical, corporel, physique, biologique, etc. Alors que depuis que l'être humain existe, et depuis, on le sait, ne serait-ce que par les traces des premières épopées, des premiers écrits, donc ça remonte à Sumer, et après, bien sûr, la Bible, tous les textes sacrés, mais toute la philosophie, simplement, donc 6e siècle avant Jésus-Christ, Socrate, et avant les pré-socratiques, la question de tout être... conscient, c'est en effet la mort. Il y a une fin. C'est notre condition mortelle.
1: Ouais.
0: Par la Bible, on le sait, c'est la révélation, si on peut dire, Caïn et Abel, Caïn tue Abel. Ah oui, c'est la première mort par rapport à dans la Bible. Bon. Et ça, à ce moment-là, c'est pas la question je me tue ou on me tue, etc. Même s'il y a la grande après, tu ne tueras point. En effet, un des premiers grands commandements qui ne se limite pas à la Bible, qui est vraiment pour toute société humaine. Eh bien, alors que c'est une question qui se pose à chacun, à chaque conscience, si du moins on veut bien y réfléchir, et c'est pas quand on est à l'article de la mort qu'il faut se poser la question, c'est dès qu'on réfléchit sur d'où je viens, où je vais, et quel est le sens de ma vie, la mort s'impose comme une réflexion métaphysique. Ouais. Et là, tous ces débats, alors, vous recitez Olivier Falorni, là aussi, entre parenthèses, les débats sont totalement biaisés, puisque Olivier Falorni est celui qui est censé diriger les débats. Donc, en principe, même si la neutralité, voilà, et l'objectivité sont assez difficiles à garder, en attendant, il est absolument pour. De même,
1: il y a de l'argent en jeu aussi, il faut le dire, alors, comme ça.
0: On va le dire aussi, derrière la bienveillance et la fraternité. Et de même, la présidente de l'Assemblée nationale, donc Yaël Braun-Pivet, est absolument pour. Elle a dit, quand le Sénat a refusé cet article, elle a déclaré haut et fort que ça passerait coûte que coûte. Je reprends les termes. Donc c'est assez affreux parce que, encore une fois, il y a une non-information et il y a toute une propagande aussi, une idéologie qui joue sur divers registres qu'on peut décortiquer. Il y a la notion de souffrance, en effet, et ce qu'ils appellent la dignité. Vous savez, le droit...
1: Absolument.
0: Voilà, la dignité. Bon, alors... On commence par la dignité, tant qu'à faire. Pour cette association, la dignité, c'est en effet de ne pas, dans la vieillesse ou dans une grave maladie qui vous atteint, bien sûr, physiquement ou mentalement, on ne va pas survivre à ça, parce que la dignité, pour eux, est uniquement extérieure et corporelle. Bon, c'est-à-dire, encore une fois, c'est toute une propagande athée, c'est-à-dire que... Moi, il me semblait que la dignité d'une personne, quel que soit son état physique, son état même mental, la dignité éminente d'une personne est intérieure. Hein. Ça veut dire qu'est-ce qu'elle fait de sa vie, quelle est la valeur de sa vie, sa valeur morale, sa valeur spirituelle. Est-ce que durant son existence, si on est en effet à l'article de la mort, est-ce que durant son existence, cette personne... Elle a fait en sorte de se perfectionner. Est-ce qu'elle a répandu un peu autour d'elle un peu de bonté, de justice, de d'amabilité, de voilà. Est-ce qu'elle a été utile au sens aider à l'évolution de l'humanité aussi. Donc c'est ça. C'est pas l'article de la mort. Ah oui, je suis. Alors là, je pense bien sûr. On pense.
1: Est-ce qu'on est dans le monde de l'apparence ?
0: Mais bien sûr, bien sûr. Et puis il y a rien après. Il n'y a rien après.
1: Oui, j'aimerais bien citer, c'est intéressant. Oui. Justement, à ce propos, vous évoquez justement l'épopée de Gilgamesh, né à Sumer, vous l'avez dit, datant de 2000 ans avant notre ère, qui représente le premier écrit de l'humanité.
0: Tout à fait.
1: Elle parle d'un roi, Gilgamesh, jeune, riche, puissant, souverain d'Uruk, qui vit selon ses désirs et ses plaisirs, jusqu'à ce que la mort de son ami Enkidu le bouleverse. Dès lors, quittant tout, Gilgamesh part en quête d'une plante d'immortalité que détiendrait un sage qui vit par-delà les mers. C'est étonnant. Ça ne nous rappelle rien, cette histoire, pour l'interrogation ?
0: Oui,
1: c'est étonnant.
0: Oui,
1: mais tous les 4000 ans plus tard.
0: Oui, mais tous les mythes de la quête, qu'on appelle les mythes de la quête, alors que ce soit pour un trésor, que ce soit l'or, que ce soit une substance, enfin magique, etc. L'eau de jouvence, c'est en effet la recherche de l'immortalité, le sens de l'existence humaine depuis, en effet, les textes les plus anciens. En effet, c'est la conquête de l'immortalité. Alors, ça peut être sur un plan simplement comme chez les Grecs, enfin, c'est pas simplement, mais ça peut être, en effet, s'immortaliser par la gloire. Donc, on restera jamais dans les mémoires humaines, etc. Et souvent...
1: Ou l'Égypte ancienne, avec les statuaires monstrueux, les pyramides...
0: Ah ben non, mais l'Égypte ancienne, c'est le début, mais... la momification, c'est les corps glorieux. C'est le premier, c'est une des premières civilisations à parler de la résurrection et de l'au-delà, et du voyage dans l'au-delà.
1: Ouais,
0: alors que les Hébreux, eux, disaient après la mort qu'on a été bon ou méchant, il y a la géhenne, enfin, on va dans les souterrains.
1: Et ce qui est drôle, c'est qu'il y avait déjà une corrélation, ce que je veux dire, entre le monde des plaisirs dans lequel nous semblons être,
0: c'est ça, mais quel est l'essentiel, en effet, ce fameux Gilgamesh, il est roi, en effet, il est jeune, il est beau, il est séduisant, donc il peut prétendre à toute la réussite extérieure, et puis, lorsqu'il a même ce grand ami qui est Enkidu, et lorsque cet ami meurt, parce que d'ailleurs il meurt, je n'ai pas, parce que ce serait tout très long de parler de cette épopée, mais magnifique. Il meurt parce que ces deux grands amis, ils ont défié les dieux quand même. Voilà. ils ont défié les dieux, et Enkidu donc va mourir, et devant la mort, en effet, son ami, le roi Gilgamesh, eh bien, pleure pendant...
1: Ne s'en remet pas.
0: Il comprend, moi aussi, tout jeune, tout beau, tout séduisant, etc., que je suis, je vais mourir.
1: Ouais.
0: Et à ce moment-là, il quitte son royaume, il abandonne tout, et il va partir à travers la steppe pendant, on imagine, des années. En fait, c'est la quête de toute une existence, de vous, de moi, de chacun, ouais, normalement. Si on a cette conscience-là, qu'il y a une fin. Il y a une fin, ça ne veut pas dire qu'il y a un anéantissement.
1: Ouais.
0: Mais il y a une limite. Bon. Et il va, en effet, aller chercher cette plante d'immortalité que détiendrait un certain sage qui a survécu au déluge, etc. Donc, c'est toute une histoire. Et je ne dis pas la fin, mais on trouve ce texte vraiment sous plusieurs versions. Mais cette question, en effet, c'est... quel est l'essentiel d'une vie? Ce ne sont pas les plaisirs éphémères, même si on peut apprécier la vie.
1: Oui.
0: C'est qu'est-ce qui résiste au trépas? Et là, il faut faire la distinction entre le trépas, qui est l'acte physique. Bon, en effet, notre corps va s'arrêter d'être vivant, d'être animé. Et puis, il y a ce qu'on appelle la mort. Et la mort, le grand André Malraux faisait sans arrêt cette distinction, et la mort qui est un mystère métaphysique. Donc, actuellement, le fait de réduire le mourir, hein, la fin de vie, hein, comme ils disent, à un problème uniquement technique,
1: ouais,
0: médical ou sociétal, parce qu'on débarrasse, je fais exprès de prendre le terme bien, on ne va pas dire les seniors, etc., on débarrasse les vieux, les inutiles, les handicapés, on les débarrasse parce qu'ils coûtent
1: cher. Ça coûte trop cher.
0: Voilà, donc c'est bien pour, avec les dettes accumulées, le problème des retraites sera un peu pas mal résolu.
1: Bon, résorbé.
0: Et ça, ce côté mensonger, hypocrite, cynique, hein, qui se cache derrière la bienveillance, la fraternité, etc., c'est vraiment, c'est cela qu'il faut dénoncer.
1: La pub, on se retrouve juste après, Jacqueline Kellen. Voilà, je vous le rappelle, notre question du jour, qu'est-ce qu'une belle mort? Ça fait presque sujet, là aussi, du bac.
0: Oui, oui.
1: À tout de suite, à tout de suite.
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1: Et vous le savez, bien évidemment, l'heure est grave côté texte de loi, adoption hein, définitive de ce texte de loi validant l'euthanasie et le suicide assisté. L'occasion, encore une fois, de s'interroger. Il n'est jamais trop tard, bien évidemment. Qu'est-ce qu'une belle mort en attendant? Eh bien, c'est tout simplement la question que nous n'y avons pas encore répondu avec mon invité du jour, qui est Jacqueline Kellen, qui a amplement exploré le sujet. On ne pactise pas avec la mort. Qui vient de paraître chez Guy Trédaniel, un petit livre riche, dense. Vous qui êtes écrivain, je le rappelle, autrice de très très très nombreux ouvrages, qui parlait beaucoup des mythes, hein. Vous revenez là-dessus d'ailleurs dans votre livre, et heureusement qu'ils sont là pour nous éclairer un peu à l'heure de l'IA, à l'heure du cerveau qui galope, qui scrolle beaucoup, et qui n'a pas le temps de se poser pour réfléchir à ce qui fait sens dans la vie, l'origine, et surtout le sens, l'objectif de tout ça, si je puis dire, c'est très économique, très consumériste, oui. Ma vision des choses, décidément.
0: Mais oui.
1: Mais n'empêche que voilà, c'est des questions qu'il faut se poser. Pourquoi la mort? Comment y échapper? Serait-il possible, sinon d'avaincre, du moins de traverser au mieux ce périlleux passage? Est-ce la grandeur de l'homme de rechercher les secrets de l'immortalité? Ou alors résigné à l'avance, soumis au destin aveugle, faut-il se contenter de profiter du bref temps de l'existence ? C'est tellement actuel, hein, ces questions que se posent.
0: Et alors, on revient à l'épopée de Gilgamesh, quand, parce que ça fait par étapes, et donc il part avec tout, enfin, triste, profondément, douloureux, avec quand même une épée au côté, ça montre son... désir d'agir, hein, c'est pas une volonté de destruction. Et première étape, il se retrouve face, il y a une femme qui tient, on dirait de nos jours, une taverne ou un cabaret, etc. Parce que là, il va traverser les grandes eaux, parce que c'est au-delà des mers qu'il y a ce fameux sage qui détiendrait la plante d'immortalité. Et à ce moment-là, la cabaretière ou la tavernière, etc., lui dit, mais qu'est-ce que tu fais avec ton visage douloureux? Tu as l'air vraiment en mauvais état, qu'est-ce que tu veux? Et lui dit, je cherche la plante d'immortalité. Et elle lui dit, mais t'es complètement idiot, enfin bien sûr je dis en langage actuel, tu es complètement idiot, que ça ne sert strictement à rien, ce sont les dieux qui détiennent l'immortalité, et toi tu n'as rien d'autre à faire que de te réjouir, de boire du vin, de profiter et de prendre les femmes dans tes bras. Voilà, donc c'est vraiment une leçon de, enfin épicurisme, même si Épicure, il atteste qu'il y a des dieux, simplement les dieux ne s'intéressent pas aux êtres humains, selon Épicure. Mais en tout cas... c'est en effet une réponse actuelle. Profitez.
1: Profitez.
0: Il n'y a rien après. Profitez. Profitez. Et le jour, mais surtout, moi j'insiste sur l'aspect de la vision, c'est même pas une vision, une conception absolument dégradante de l'être humain, c'est-à-dire que cet être humain, c'est une machine qui fonctionne. À un moment, elle s'arrête de fonctionner, on va l'aider à s'arrêter à fonctionner, hein, l'homme robot. Et par ailleurs, elle n'a pas des questionnements, en effet, sur la transcendance, sur l'au-delà. Alors que le premier, enfin, l'expression même de la philosophie, sinon la sagesse, c'est de se poser des questions sur est-ce qu'il y a une âme, est-ce qu'il y a un au-delà, est-ce qu'il y a des dieux, et puis est-ce que je le pressens, est-ce que je le souhaite, est-ce que je l'espère. Donc toutes les questions métaphysiques, c'est pas parce qu'on a fait des études qu'on se pose les questions, c'est le propre de la conscience humaine. Et là, c'est une anesthésie, bien avant la piqûre létale, c'est l'anesthésie des consciences. Et encore une fois, je suis frappée que les Français... ne s'informe pas, et surtout, il y a ça aussi, la grande peur d'affronter cette question. On dit que la mort n'est pas un sujet sinistre, c'est un sujet grave, donc il y a du poids et qu'il faut prendre au sérieux. Donc, qu'est-ce qu'une belle mort? Qu'est-ce qu'une bonne mort? Ça veut dire aussi, qu'est-ce qu'une belle vie ou une bonne vie? Chacun peut répondre pour soi, ce serait intéressant. Moi, j'ai réfléchi avec cette question, et... pour moi, une belle mort, bien sûr, ce n'est pas moi qui dessine, mais une belle mort serait, et j'ai posé la question autour des personnes que je rencontrais, c'est important, c'est mourir chez soi, ou dans un environnement
1: familier. Mourir de sa belle mort. Hein.
0: Alors aussi, mourir chez soi, dans un environnement familier, par rapport à mourir à l'hôpital. Maintenant, on est à l'hôpital, hein, les naissances, c'est à l'hôpital, on meurt à l'hôpital ou en EHPAD, etc. Donc, encore une fois, c'est le côté médicalisé. Donc, être dans un environnement familier ou chez soi, même si on ne vit pas dans un château, chez soi, je me disais aussi, bien sûr, avoir, si possible, une présence aimante et calme près de soi, pas qui s'agite et qui hurle, etc. Une présence aimante. Au moment
1: de l'héritage.
0: S'il n'y a pas, s'il n'y a pas un être humain, qu'il y ait un animal ou qu'il y ait un bouquet de fleurs, une présence belle. Et puis aussi important, être conscient, si possible, être conscient. Beaucoup disent, c'est bien de mourir dans son sommeil, ou etc. Je trouve qu'avoir cette conscience jusqu'au bout, savoir que on va traverser, on va passer le grand pas, affronter en conscience, c'est très beau. Et bien sûr, si on peut, avec gratitude par rapport à ce qu'on a vécu, avec gratitude envers la vie.
1: Oui, il y a tout un passage, je ne sais plus exactement où dans votre livre, vous racontez, vous mettez dans la peau, enfin même, non, il y a même des témoignages, je crois, à ce niveau-là, à ce sujet, pardonnez-moi, d'une personne ou de plusieurs personnes même qui souffrent dans leur chair. Et qui, entourés avec des personnes aimantes, qui les amènent à se poser les belles questions, les bonnes, les belles questions sur le passé, sur le sens de leur vie, de leur existence, bien qu'elles souffrent, si chacun faisait ça pour ses proches, en fin de vie, en cours de maladie, etc., Le monde changerait, la vision que nous avons de notre mort changerait.
0: Oui, c'est ça, c'est exactement ce que disent. Moi, je n'ai pas fréquenté, je me suis documentée, mais je n'ai pas fréquenté les soins palliatifs. Non, mais là, il s'agit, toutes les personnes, heureusement, des soignants, des médecins qui parlent de ça, qui ont en responsabilité l'accompagnement des soins palliatifs. D'ailleurs, c'est intéressant, je pense que c'est à peu près sûr que le pape Léon XIV, en septembre, il a dit qu'il irait rendre visite, pour bien dire ce qu'il en était. Oui. À certainement l'Institut Jeanne Garnier, qui est très connu pour les soins palliatifs. Oui. Mais simplement, là aussi, je reviens à l'argument qui est absolument cynique, ça coûte cher. Ça coûte cher. Voilà. Mais bien sûr, mais ça, on n'en parle pas. Mais en tout cas, en effet, s'il y a un accompagnement, une affection, et puis de dire, mais votre vie n'a pas été inutile et vous êtes important et précieux jusqu'au bout.
1: Est-ce qu'on a le choix?
0: C'est ça.
1: Est-ce qu'on a le choix économiquement? C'est très provoque ce que je vous demande là.
0: Ah bah alors là, moi, je ne suis pas dans les finances. Enfin, on sait que les finances de la France, en tout cas, sont dans un état déplorable. Mais moi, sur quoi j'insiste, c'est que derrière ces soi-disant arguments, et puis je vais développer, ces arguments dits de bienveillance et de fraternité, d'humanité, ça cache quelque chose absolument plus que sinistre. Alors, je vais insister, parce que ça, c'est un point absolument révoltant, qui est... Dès le début, dès le mois de mai 2025, voté par l'Assemblée, mis au point, on se demande dans quel cerveau ça a pu germer cette histoire, pour faire passer cette loi, donc, par la force, et rapidement.
1: Oui.
0: Et il crée donc, tout en disant qu'on a le choix, etc., il crée quelque chose absolument ignoble, qui s'appelle le délit d'entrave. Alors, je précise, puisqu'encore une fois, les Français ne sont pas au courant. Le délit d'entrave, ça veut dire, voilà, alors ça m'ennuie de parler de vous, mais quelqu'un, un proche, ou même quelqu'un, tant qu'à faire un proche, quelqu'un de mon entourage me dit, pour X raisons, je n'en peux plus, j'ai plus envie de vivre, etc. Donc, je vais faire une demande d'euthanasie ou de suicide assisté. La distinction, c'est d'euthanasie, c'est un soignant, là aussi c'est bien, un soignant rompant le serment d'Hippocrate qui va administrer la substance. Et le suicide assisté, c'est à peine la même chose. Il vous tend le produit et c'est vous-même qui vous l'administrez. Bon, bref, en tout cas, ça revient au même. Et donc, si cette personne qui veut en finir avec la vie, je lui dis, non pas tous les arguments, mais je lui montre qu'il ou elle est précieux, que je l'aime, qu'on a besoin de lui, qu'il a fait plein de belles choses, qu'il a fait plein de belles choses à vie. Oui, voilà, 2 ou 3 ans de prison et 30 000 euros d'amende. Donc, plus que ça veut dire que non seulement on passe en force, mais réfléchissons un peu. Ça veut dire que l'attitude, quand vous dites « mais ne meurs pas, tu es important pour moi, pour les autres, et c'est magnifique ce que tu as vécu, ce que tu as offert jusqu'ici, et tu existes, et tu es digne, etc. » Ça veut dire que toutes ces qualités humaines, ces ressources du cœur, cette tendresse, cette affection, cette sollicitude que je peux manifester à l'égard d'autrui, qui veut mourir, et moi je dis « mais c'est pas possible, tu es précieux », eh bien, ce délit d'entrave montre que non seulement il méprise ses relations, ses ressources du cœur, mais les combat, puisque c'est un délit de dire à quelqu'un « tu es précieux, il faut que tu continues à vivre et je t'aime ». Eh bien, avec le délit d'entrave, c'est un délit d'entrave de dire à quelqu'un qu'on l'aime et qu'il est précieux et qu'il doit continuer à vivre. Donc, la belle mort, une belle mort...
1: Il y aura des psys qui ne désempireront pas, selon vous? Non, mais je dis ça, des confessionnaux qui vont, ou pas d'ailleurs, mais ça, c'est le risque, c'est-à-dire que la conscience, il y a de quoi devenir fou en fait.
0: Ah ben oui, non mais c'est un problème, c'est pour ça, là, pour l'instant, on ne sait même pas
1: pour celui qui entrave.
0: Oui, bien sûr. non, mais là, délit d'entrave, moi je ne m'en empêcherai pas de dire à quelqu'un de proche, etc. Mais que ce délit d'entrave ait pu germer dans la tête de... certains ou beaucoup de députés de l'Assemblée nationale, c'est quand même assez effrayant.
1: D'autant plus que vous dites bien, et je crains que... Enfin, je ne donne pas mon avis. Une loi sur la fin de vie ne peut pas balayer, dites-vous, les tourments, les doutes, les réflexions, les espoirs, les craintes, les intuitions que rencontre un individu au cours de son existence. Au cas où il y a encore des auditeurs qui hésiteraient, Évidemment, je suis très provoque en disant ça, mais c'est, n'empêche que voilà, particulièrement lorsque ces jours sont comptés, une loi sur la fin de vie ne va pas régler vos tourments, finalement. C'est ça aussi non. que vous dites dans votre livre,
0: Jacques Michelin. Le grand danger, le grand risque aussi. Alors, il y a les arguments qu'on entend. Oui. Quelqu'un dit, et puis c'est vrai que ça existait dans plein de civilisations, même que ce soit le Japon traditionnel, que ce soit bien sûr chez les Romains, le suicide. Quelqu'un peut décider de mettre fin à ses jours. Là, moi, je n'ai rien à dire, on n'a rien à dire, c'est une position respectable. Même oui. ça peut faire mal, mais c'est une position respectable. Bon. Mais là, le grand danger, c'est de généraliser. Encore une fois, et on dissout une fois de plus l'individu, l'être libre et conscient, je peux décider de, mais je ne veux pas que ce soit l'État ou la loi qui me l'impose, qui l'encadre, etc. Donc, même s'ils disent, oui, ce sera encadré, mais justement, parce que c'est encadré, c'est extrêmement inquiétant, parce que dès qu'on généralise, déjà, il y a deux choses, donc ça, l'argument très important, et ça vaut pour ceux qui croient au ciel et ceux qui n'y croient pas, un des arguments très... Il y a plusieurs arguments, mais deux principaux. Il y a l'argument, si cette loi passe en l'État, il y a ce risque qui existe déjà depuis des décennies avec les manipulations génétiques et autres. Il y a ce risque d'eugénisme. Donc, les faibles, les handicapés, les inutiles, hein, ceux qui sont bons à rien. Hein, ils sont bons à rien. Ils ne participent pas à...
1: C'est-à-dire qu'on va les influencer, c'est ça ?
0: Ah ben, on va les influencer,
1: ils seront conscients.
0: Voilà, il y a ça. Et puis aussi, ceux qui intériorisent bien, au mauvais sens du terme, les choses, la propagande, à savoir, je vais peser sur mes proches. Hein, l'aïeul, là, il faut débarrasser aussi parce que je vais être un fardeau pour mes proches. Donc, en effet, je vais réclamer, comme ça, je vais les libérer parce que je suis un poids, soit financier, soit psychologique ou autre, pour mes proches.
1: Ou la récupération de l'héritage, dans l'autre sens.
0: Et puis, il y a ça aussi. Oui, alors, en revanche, il n'y a pas, le délit n'est pas prévu pour délit d'encouragement à mourir. C'est pas prévu. Le délit d'entrave est prévu, je l'ai dit et je l'ai expliqué, mais le délit...
1: C'est encore plus violent quand vous le dites comme ça.
0: Voilà, mais le délit d'encouragement à mourir, à savoir, tu crois pas que t'as fait une bonne vie, et puis, c'est affreux. J'ai des exemples proches où vraiment des petits-enfants se disent, mais non, le papy, il est un peu gâteux, un peu, etc., alors que, bon, et lui, il a envie de vivre. Eh bien, le petit-enfant, il n'a pas 10 ans, mais les petits-enfants, au sens lien familial, disent, bah, pourquoi pas l'euthanasie. Donc ça devient, ça crée quelque chose d'effrayant. Donc eugénisme pour se débarrasser des faibles, de ceux qui sont donc apparemment inutiles, bons à rien, bons à jeter. Donc c'est quand même une vision effarante de l'être humain. Et d'autre part, l'autre thème qui est complètement en germe dans cette loi, si elle s'applique généralement à tous, c'est le totalitarisme.
1: Qu'est-ce que c'est ?
0: Le totalitarisme, c'est un gouvernement ou un homme, c'est dans Orwell, qui s'ingère dans votre vie privée. Il y a une intrusion dans votre vie privée, à savoir pour les questions...
1: Rien de plus privé que la mort, c'est sûr.
0: Et bien voilà. Voilà, c'est l'FD. Donc, c'est l'État qui vous dit ce qui est bon pour vous. Et pour faire intrusion dans votre vie privée de façon la plus intime, en effet, la vie, la mort, la naissance, l'amour, etc., même la santé, nécessairement, pour imposer son diktat ou ses vues, ou ses lois, il va supprimer avant tout les références morales. Mmh. La morale qui dit, en effet, la vie est précieuse et surtout, tu ne tueras pas. Tu ne tueras pas n'est pas simplement un des 10 commandements, ce n'est pas lié à une religion simplement. Tu ne tueras pas, c'est le socle même de toute vie en société. C'est pour ça que s'il y a crime, meurtre, agression, etc., ça passe par la justice.
1: Pourquoi qu'il y a autant de personnes qui défendent quand même, au-delà des politiques du côté économique
0: Ce sont des propagateurs du nihilisme. Et ça se trouve, je ne vais pas dire diabolique, etc., mais Ce sont des souffleurs, non pas de vie. La Pentecôte, il n'y a pas longtemps.
1: Ouais.
0: Heureusement, nous avons fêté cela. Mais ce sont des souffleurs de mort. C'est le nihilisme. Rien n'a de sens. Et c'est une volupté de destruction.
1: Mais est-ce que ce n'est pas contradictoire d'avoir, là, je m'adresse presque à la philosophe que vous êtes,
0: oui.
1: Jacqueline Kellen, j'ose. Est-ce que ce n'est pas contradictoire d'avoir d'un côté Laurent Alexandre et ses 1000 ans, l'éternité de vie de 1000 ans de plus, et d'un autre côté, le fait de vouloir abréger la vie,
0: oui,
1: d'autrui et sa propre vie.
0: Ah non, mais on est en pleine contradiction. Alors, je sais pas, c'est le en même temps un présidentiel, on le sait, mais c'est contradictoire tout à fait, puisque on sait encore aujourd'hui, et c'est magnifique, par exemple, les prématurés, les enfants prématurés, on fait en sorte qu'ils puissent quand même
1: vivre,
0: etc. Donc, on se félicite de ces prouesses. On arrive à éradiquer beaucoup de maladies et d'épidémies. De même, les grands brûlés. Enfin, on arrive à soigner, etc. Donc, d'un côté, il y a ça, on a sauvé ceci, cela, etc. De même, le grand programme de santé mentale pour que les Français, je ne sais pas, la santé mentale, moi, je préfère parler de conscience. Et d'un autre côté, si on peut expédier les personnes inutiles ou...
1: C'est très paradoxal quand même,
0: mais
1: non ?
0: C'est totalement contradictoire.
1: C'est totalement contradictoire.
0: Mais c'est totalement contradictoire. Donc, non, mais c'est pour ça qu'on est obligé de citer la célèbre phrase du Deutéronome, tu choisis la vie ou la mort. Il n'y a pas de moyen terme. Tu choisis le chemin de la vie ou tu choisis...
1: On est schizophrène alors ?
0: Non,
1: on est
0: totalement, comment dire, déjà dispersé, influencé de toutes sortes de choses.
1: Ouais.
0: Au lieu, pour cette question-là, chacun devrait faire silence et faire retrait en soi-même et réfléchir à sa mort. Quand je disais, qu'est-ce qu'une belle mort ? C'est pour chacun. D'autres, pour une belle mort, ce sera autrement.
1: Hein. Ouais, mourir brutalement.
0: Mais voilà, ça peut être ça, voilà. Alors que c'est pas certainement.
1: Ouais.
0: Alors, il est évident que pour quelqu'un fidèle ou quelqu'un qui croit au ciel, en effet, une belle mort, c'est aussi mourir dans l'espérance de la vie éternelle.
1: Et pour Jean Ferrat,
0: du Seigneur.
1: Pour Jean Ferrat, c'est mourir au soleil, la belle mort. Vous voyez ? À tout de suite.
0: Oui, c'est ça. Aussi.

0: Jean Ferrat sur RCF Notre-Dame dans cette émission Quête de sens, toute consacrée à la mort. Mais la belle mort, qu'est-ce qu'une belle mort précisément, à l'heure où l'heure est grave, côté loi, projet de loi, étude autour de cette euthanasie, ce suicide assisté, le collectif Soins de vie, je rappelle, qui demande une audience, qui a demandé hein, une audience urgente au Premier ministre Sébastien Lecornu. Pour la suite, hein, ce que la tournure que va prendre cette affaire, on n'en sait rien pour l'instant. Jacqueline Kellen est avec nous, écrivain, autrice de nombreux ouvrages, dont ce petit dernier justement consacré à notre sujet, on ne pactise pas avec la mort. Chez Guy Trédaniel, vers l'euthanasie pour tous, point d'interrogation. Ce livre comme un combat qui veut réveiller médecins et évidemment patients potentiels et personnes, chacun peut évidemment, doit lire ce livre, hein, il me semble-t-il. À travers l'étude que vous faites des mythes, de l'histoire, de la Bible, de la philosophie, de l'art, de la littérature, etc. etc. Nous parlions, il y a quelques secondes, minutes, chère Jacqueline Kellen, de ces volontés, de cette volonté, de ces rêves, de ces fantasmes d'immortalité. Alors je vois qu'il y a 4000 ans déjà, on en rêvait. Laurent Alexandre nous le rappelle. Aujourd'hui, il dit que c'est à notre portée, ou presque. Et moi, je vous posais la question, je vous demandais si effectivement notre rapport à la souffrance, c'est vrai qu'aujourd'hui, il y a, alors on a dit pourtant il y a quelques instants que les soins palliatifs, il y avait encore beaucoup de travail et que ça coûtait trop cher, etc., etc. Mais c'est vrai que de plus en plus, on parle de bien-être, y a des méthodes, et heureusement, je ne suis pas en train de condamner les choses qui nous empêchent de souffrir, c'est heureux.
1: Mais évidemment, on est très douillet. On est très douillet.
0: Voilà, c'est ça que je vous demandais, est-ce qu'il n'y a pas un rapport avec ça?
1: Si, bien sûr, on baigne dans un univers de bien-être, de thérapie, de...
0: On n'a plus faim, on ouvre son frigo.
1: Voilà, il y a ça, et c'est pourquoi le thème même, l'idée même de la souffrance... devient pas simplement insupportable, mais inadmissible. Vous savez, dans la série du droit, j'ai droit à... D'où la première formulation, c'est le droit à l'aide à mourir, parce que le droit, ça vous rend... ça vous flatte, et j'ai le droit, c'est moi qui décide de ma vie, de ma mort, etc. Il est évident que toutes ces perspectives d'amélioration au sens de transhumanisme et de même post-humanisme, comme on en parle actuellement... avec Vivre 1000 ans et tous pas simplement le clonage, mais le transfert du cerveau, etc. Enfin bref, on le connaît sur le plan technique. C'est typiquement un signe de l'homme-dieu, l'homme qui a chassé, qui ne croit plus, mais atteste qu'il n'y a rien au-delà, plus tard, etc. La question, chacun peut en effet témoigner en disant « moi je ne ressens rien, je ne pense pas, je ne crois pas qu'il y ait une vie après la mort, qu'il y ait un dieu des dieux, une transcendance, mais qu'il n'impose pas à tous, comme loi générale, sa philosophie ». C'est ça la question, hein, qu'on ne dise pas « il n'y a rien après, donc vous êtes bon pour, vous n'êtes qu'un organisme biologique, etc. » ou alors on va vous transformer et devenir un plus qu'humain, qui va vivre, je ne sais pas combien de temps, peu importe. La question, c'est toujours une question de conscience, et même là, quel est le propre de la grandeur et de la liberté de l'être humain? Voilà deux termes importants. La noblesse de l'être humain. Quel est le sens? C'est de faire face, en effet, à son destin biologique, puisque je vais mourir, comme, etc., on ne sait pas le jour ni l'heure, bon... Quelle est la grandeur, comment s'exprime la grandeur et la liberté de l'être humain face à cette échéance, à cette mort inévitable?
0: En fait, en gros, on veut commander une pizza comme on veut commander sa mort. En fait, c'est ça que vous êtes en train de nous dire depuis le début.
1: Alors, oui, d'une certaine façon. Mais là, justement, je rappelle quand même la grandeur et la liberté de l'être humain et sa conscience, c'est je défie ou je dépasse ce destin biologique. Par quoi? Par l'amour, par la foi, par le sacrifice, par l'art, par la création. Malraux, l'art est un antidestin. Ouais. Je sais que je vais mourir, mais je me hausse sur un plan intérieur, moral, artistique, etc., sur un plan qui fait que je ne me rabaisse pas, je ne me réduis pas à n'être qu'un organisme biologique qui, soi-disant, a le droit de choisir s'il va mourir par ceci ou par cela. Donc c'est ça, de rappeler, vous savez, c'est toujours la phrase de Solzhenitsyn que je rappelle souvent, sortir de la vie plus grand qu'on y est entré. Sortir de cette existence en créature plus haute que nous y sommes entrés. Et ça, ça ne se situe pas en augmentant ces neurones ou sur le plan technologique.
0: Ou ces années de vie.
1: C'est sur un plan, en effet, spirituel et moral. Donc ça, c'est vraiment très important. Alors, quant à la souffrance, on y revient en effet, c'est l'argument massu, si je puis dire, des prosélytes.
0: Comme en plus, si... on a ressenti de la souffrance qui est très différente selon les personnes.
1: Alors, il y a déjà ça, vous avez tout à fait raison, mais surtout, c'est ça terrifie, ça glace. Alors, ça me rappelle... c'est une sentence des pères du désert, vous savez, c'est qui devait certainement souffrir et du soleil et de la faim et de tout ce qu'on veut. Bon, bien sûr, même s'ils avaient choisi de quitter les villes trop bruyantes, et ils disent avoir peur de souffrir, c'est déjà souffrir de la peur. C'est très extra, juste, en effet, extra. Avoir peur de voilà. Comme si on peut penser à divers exemples que l'on a eus autour de soi ou dans sa famille, etc. Il y a plein de morts où il n'y a pas de souffrance particulière. Non seulement on sait l'apaiser sur un plan physique, vous avez évoqué la morphine, le cortisone, etc. Mais il y a plein de façons, en effet, de rendre son dernier souffle ou rendre son âme à Dieu.
0: Donc, il y a quand même des personnes qui souffrent physiquement.
1: Alors, il y a en effet des personnes qui souffrent, mais la question, c'est comme on disait pour la vie, le sens de la vie, le sens de ma vie, ouais. De Jima pour chacun, pour chacune autant, de voilà. Nous. Est-ce que cette souffrance a un sens? La souffrance pour la souffrance est abominable, hein, c'est le dolorisme, mais ça ne sert à rien.
0: Ouais.
1: Mais la souffrance qui est emplie d'un sens, hein, souffrir par amour, ça c'est entre autres le cher curé d'Ars qui dit ça, si on ne souffre pas par amour, en effet c'est épouvantable. Et surtout, il y a plein de façons de souffrir. Si je souffre seul, abandonné, dans un état même lamentable, enfin je veux dire non entouré, en effet c'est pas la même chose que souffrir avec... un être aimant, ouais. Ou des êtres autour de soi.
0: Mais
1: oui, être même malade, très malade dans un hôpital, si on est tout seul, même s'il y a de gentilles infirmières ou des aides soignantes, c'est autre chose que d'avoir la visite, même en EHPAD, moi je l'ai vécu, d'avoir la visite d'un proche et qui est là. Donc on n'est pas isolé tout seul, enfin systématiquement, si on souffre ou si on va mourir. On ne meurt pas dans son coin. C'est pour ça que cette notion de suicide assisté fait croire que c'est le remède au lieu, parce que vous allez nécessairement mourir comme une pauvre bête au fin fond de je ne sais quelle caverne sans aucune relation humaine. C'est quand même ça. Et donc là, vous allez souffrir. Non, heureusement, il y a quand même, me semble-t-il, non seulement des proches, la famille, des relations humaines, le luxe des relations humaines, hein, de Saint-Exupéry, l'amitié. Et donc, pourquoi vous souffririez ou pourquoi vous passeriez vos derniers moments totalement isolés et sans aucune tendresse autour de vous?
0: Est-ce que vous croyez, dernière question, que Jacqueline Kellen, que si cette loi avait été décidée, avait été promulguée il y a 2000 ans, est-ce que les êtres humains, je fais exprès de dire ça de l'époque, l'auraient voté?
1: Mais non, parce que c'est l'amour de la vie. Ce qui est important, c'est de rappeler que la vie est précieuse. Hein, non seulement l'humanité est magnifique, mais la vie est précieuse. C'est ça, avant de dire quelle est ma belle mort, quelle serait une belle mort pour moi, c'est de se dire, quels sont les instants merveilleux, précieux, irremplaçables, et qui font que, ne serait-ce que pour avoir vécu ceci, pour avoir rencontré, d'avoir lu, d'avoir entendu, d'avoir vu, etc., rien que pour ça, la vie vaut d'être vécue. Je ne dis pas sacrée, parce que ça fait à ce moment-là religieux, inquiétant, etc.
0: On est quand même
1: beaucoup.
0: Sur un scène Notre-Dame.
1: Oui, oui, mais je dis pour beaucoup, parce ouais, que moi je parle bien. Pour aussi bien les agnostiques, les
0: raison.
1: Athées, etc. Mais la vie a du prix, la vie est précieuse. Donc, on ne va pas la gâcher et on ne va pas l'assassiner avant de mourir de sa belle mort, qui va être, je pense, un luxe dans les années à venir. Mourir de sa belle mort.
0: Ben, ce sera le mot de la fin. Merci Jacqueline Kellen.
1: Merci.
0: Merci, je rappelle votre livre, évidemment. On ne pactise pas avec la mort, les amis. Attention, chez Écrite Daniel, de quoi réfléchir, qu'on soit d'ailleurs athée ou croyant, hein, je le rappelle. Vraiment, hein, un ouvrage à lire... en complément de l'encyclique du pape sur l'IA, puis ça se complète très bien, je trouve, les deux ouvrages. Merci beaucoup d'être venu. Merci à Guillaume Nougaret pour avoir réalisé l'émission, Jessica Vigny pour l'avoir aussi bien préparée. Très bonne journée à tous.
1: Merci.

0: Nous allons remercier Marie-Ange de Montesquieu, ses invités, cette enquête de sens. Marie-Ange, que nous retrouverons bien évidemment dès demain. Dans moins de 5 minutes, rendez-vous avec l'info et le journal de Radio Vatican. Mais pour l'heure, on s'intéresse à l'histoire.
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0: Aujourd'hui, nous sommes le 1er juin. Le 21 avril 1997, le président de la République, Jacques Chirac, annonçait la dissolution de l'Assemblée nationale afin de redonner du souffle à la majorité de droite. Le 1er juin à 20h, on connaît la nouvelle Assemblée nationale.
2: Parti socialiste, 274 sièges. Parti communiste, 36. Divers gauches, 16. La majorité change de camp. Les Verts ont 8 sièges. C'est la première fois que des écologistes rentrent à l'Assemblée nationale. 334 sièges à la gauche. RPR, 122. 108 à l'UDF. Divers droite, 12. 242 à droite. Le Front National, un siège. La majorité change donc de bord ce soir. La majorité est à nouveau à gauche avec 334 sièges.
0: C'est un échec. La France entre dans une nouvelle période de cohabitation. Elle va durer 5 ans. Le lendemain, Jacques Chirac nommera le socialiste Lionel Jospin comme nouveau Premier ministre. Nouvelle étape dans le processus de retour du général de Gaulle au pouvoir. Le 1er juin 1958, il est investi comme président du Conseil. Ça sera le dernier de la 4e République.
3: Au banc du gouvernement, un homme seul s'assied, le général de Gaulle. Tout à l'heure, il montera à la tribune pour lire sa déclaration. 7 minutes d'un texte dur et lucide, par lesquels l'homme du 18 juin demande la confiance et les pouvoirs utiles pour réformer l'État. Après son départ, l'Assemblée, par 329 voix contre 224, lui confie le gouvernement du pays. C'en est terminé des heures de crise. Peut-être eut-elle fini par emporter l'État. Charles de Gaulle porte aujourd'hui à nouveau le destin de la France.
0: Les députés accordent également au général de Gaulle la possibilité de gouverner par ordonnance pendant 6 mois. Il est également autorisé à mener une réforme constitutionnelle. Pendant la Première Guerre mondiale, du changement dans l'armée française le 1er juin 1915. C'est la fin de l'uniforme au pantalon garance, autrement dit rouge. Les soldats seront désormais vêtus d'un uniforme beaucoup plus sobre, de couleur bleu horizon. Le même jour, le képi est remplacé par un casque.
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0: Du côté de la culture, c'est le 1er juin 1937 que naissait Henri Tizot, acteur, imitateur et écrivain. On le retrouve dans la série télé du début des années 60, Le Temps des Copains. À partir des années 80, suite à sa conversion au catholicisme, il s'investit dans des spectacles religieux. Pour le grand public, il reste l'imitateur du général de Gaulle.
4: Et nous revoilà, mon cher et vieux pays, face à face, à nouveau.
0: Henri Tizot meurt en 2011. Et puis c'est le 1er juin 1968 que voyait le jour Jason Donovan, acteur et chanteur australien. Il a débuté sa carrière en 1980. Il a vendu plus de 30 millions de disques dans le monde.

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1: Le sud Liban sous les bombes israéliennes, une frappe vient de tomber près d'un hôpital dans la ville de Tyr. La peur règne par ailleurs dans la banlieue sud de Beyrouth que promet encore de pilonner Israël, provoquant un nouvel exode aujourd'hui. Elle se rêve médiatrice de paix après s'être rendue en Chine en avril. Une première en 10 ans pour le Kuomintang. La chef de l'opposition taïwanaise entame ce lundi une tournée de 2 semaines aux États-Unis. On connaît désormais la liste des candidats à la présidentielle de 2027 au Nigeria. La vieille garde monte au créneau. Les candidats de 2023 s'affrontent à nouveau l'an prochain. Et puis enfin au Vatican, le pape s'adresse aux œuvres pontificales missionnaires dont les membres sont réunis à Rome pour leur assemblée générale. Léon XIV estime urgent d'être une église missionnaire pour la guérison de notre monde.
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1: Bonsoir à tous. Rien ne justifie l'escalade en cours au Liban. À la demande de la France, une réunion d'urgence du Conseil de sécurité de l'ONU aura lieu tout à l'heure à New York, le pays du Cèdre, en proie depuis hier à un élargissement de l'offensive terrestre de l'armée israélienne. Qui ne cache pas ses ambitions, Israël veut établir une zone sous son contrôle militaire dans la région du fleuve Litanie. Le président libanais dénonce des actes féroces et condamnables. Metzal ne s'arrête pas là. En même temps qu'elle bombarde les casas de Saïda et Nabati, elle ordonne maintenant aux habitants de la banlieue sud de Beyrouth d'évacuer les lieux. La correspondance de Paul Ralifé.
3: Des milliers de familles ont fui ce lundi précipitamment la banlieue sud de Beyrouth, provoquant des embouteillages monstres après les menaces du premier ministre israélien et son ministre de la Défense de reprendre les bombardements sur cette région densément peuplée. Dans le sud du Liban, les avions, les drones et l'artillerie israélienne continuent de pilonner massivement des dizaines de localités, aussi bien au sud qu'au nord du fleuve Litani. L'intensification des frappes intervient alors que des combats terrestres opposent les soldats israéliens aux combattants du Hezbollah en plusieurs points au nord de Litanie. Les Israéliens ont lancé des ordres d'évacuation de plusieurs localités situées entre le Litani et le fleuve Zahrani à 40 km de la frontière. Le Hezbollah a de son côté annoncé combattre les troupes israéliennes au pied de la forteresse stratégique de Beaufort, que les Israéliens affirment avoir prise samedi. Le parti chiite a aussi revendiqué des tirs de roquettes et de drones kamikazes sur les troupes israéliennes et sur des positions dans le nord de la Galilée. Paul Khalife, Beyrouth, RFI pour Radio Vatican.
1: Et on vient donc d'apprendre qu'un hôpital de Tyr vient d'être endommagé par une frappe israélienne. Le cessez-le-feu en Iran, au Liban, l'Iran en a fait une de ses conditions sine qua non pour s'entendre avec Washington, l'a répété ce matin, mais ces dernières heures, l'espoir d'un accord de paix a été douché par des attaques américaines hier au sud de la République islamique, accusée, elle, d'avoir abattu un drone américain survolant des eaux internationales. Selon l'agence de presse iranienne Tasnim, Téhéran aurait même décidé aujourd'hui de suspendre ses négociations avec les États-Unis. Un regain de tension qui provoque ce lundi une nouvelle envolée des cours du pétrole avec une hausse d'environ 5%. Et c'est dans ce contexte que la Russie interdit aujourd'hui l'exportation de carburant d'aviation sur fond de frappes ukrainiennes qui visent régulièrement, on le sait, des raffineries, oléoducs, dépôts pétroliers en Russie afin de priver Moscou des revenus tirés de la vente d'hydrocarbures, une manne pour financer sa guerre en Ukraine. Et puis concernant la flotte fantôme russe, la France a arraisonné hier en haute mer dans l'Atlantique un pétrolier en provenance de Russie. Un arraisonnement illégal, un acte de piraterie selon le Kremlin ce lundi. Alors que la Chine empêche le président taïwanais de voyager chez ses alliés, elle multiplie les opérations, elle, séduction. La chef de file de l'opposition taïwanaise, la dirigeante du Kuomintang, Chen Li-Wung, se rend aujourd'hui aux États-Unis. Une tournée de 2 semaines qui suit celle donc effectuée à Pékin il y a 1 mois. La correspondance à Taipei de Suzanne Duroy.
4: En avril, elle avait marqué l'opinion publique taïwanais en serrant la main de Xi Jinping. Zheng Liwen, la dirigeante du parti de l'opposition, le KMT, espère désormais rencontrer Donald Trump. La femme politique part pour un voyage de 2 semaines aux États-Unis. Après la Chine, cette visite pourrait donner l'occasion à Zheng Liwen de montrer qu'elle est capable de discuter autant avec la Chine qu'avec les États-Unis. Le moment est opportun. Taïwan est en ce moment sur le qui-vive alors que Donald Trump a suspendu une vente d'armes de 14 milliards de dollars. Le parti du KMT espère donc que ce voyage pourrait convaincre les électeurs de son rôle de pacificateur à 2 ans des élections présidentielles.

0: et un moteur de recherche. L'équipe, Libération, Les Échos ou encore Ouest France lui reprochent de piller les contenus de leurs journaux, réclame 80 millions d'euros pour contrefaçon notamment. L'IAC est également au cœur du 9e et dernier sommet dédié par le président Macron à l'attractivité de la France au château de Versailles aujourd'hui. Pour un total de 93 milliards d'euros d'investissement promis, la principale annonce vient du géant japonais SoftBank qui veut construire des centres de données dans l'Hexagone pour 75 milliards d'euros. Et puis on reste en France, demain le président Macron et son homologue rwandais Paul Kagame vont inaugurer ensemble un mémorial à Paris en hommage aux victimes du génocide de 1994 contre les Tutsis au Rwanda. Le Rwanda débouté aujourd'hui par la Cour permanente d'arbitrage face au Royaume-Uni. Kigali réclamait plus de 116 millions d'euros d'indemnisation, reprochant à Londres de violer leur accord signé en 2023. Un accord qui devait permettre au Royaume-Uni d'expulser vers le Rwanda des demandeurs d'asile entrés illégalement sur son territoire, mais que le gouvernement travailliste de Keir Starmer avait décidé d'annuler. Au Nigeria, on connaît les candidats pour l'élection présidentielle du 16 janvier 2027. Les primaires se sont achevées et les partis ont choisi leurs candidats, sans grand renouveau, au moins pour le scrutin présidentiel, puisque les mêmes hommes politiques qu'il y a 4 ans se représenteront à Abuja. Ishaka Degboye.
1: Ancien gouverneur de l'état d'Anambra, dans le sud-ouest du Nigeria, Peter Obi a été désigné candidat par le Congrès démocratique du Nigeria, NDC, un parti politique émergent enregistré en février dernier. Peter Obi a quitté sa précédente formation politique, le Parti travailliste, ensuite le Congrès démocratique africain, pour rejoindre finalement le Congrès démocratique du Nigeria, NDC. Au pouvoir, le Congrès des progressistes, APC, a désigné l'actuel président Bola Tinubu, fort de plus de 10 millions de voix lors des primaires du parti. L'ex-président Atiku Abubakar a remporté les primaires du Congrès démocratique africain ADC après son départ de son ancien parti, le PDP. La désunion des partis politiques pourrait être favorable au président sortant, Bola Tinubu, pour sa réélection malgré l'insécurité persistante avec les rapes d'élèves à travers du Nigeria par les bandits armés. En 2023, Bola Tinubu avait remporté la présidentielle avec 36,6% des voix devant Atiku 29% et Peter Obi 25%. Ishaka Deboye, Radio Vatican, Abuja.
0: Il est urgent d'être une église missionnaire pour la guérison de notre monde. Au Vatican, le pape a reçu ce matin les membres des œuvres pontificales missionnaires rassemblées à Rome pour leur AG annuel. Léon XIV a salué le travail accompli sur différents terrains, les encourageant aussi à poursuivre leur mission avec une joie, un zèle renouvelé. Au sortir de cette audience, le père Jean-Noël Gossou est venu dans nos studios, le directeur des OPM en Côte d'Ivoire, délégué continental pour l'Afrique francophone, lusophone et hispanophone, se réjouit de la vitalité des OPM sur le continent africain.
2: On peut avoir quand même une certaine joie de voir l'engouement dans le travail, mais surtout la joie de porter la mission dans nos pays africains. Au niveau continental, je pourrais dire que les œuvres pontificales se portent bien, au niveau pastoral, mais aussi au niveau financier. Il faut dire que l'Afrique contribue également au Fonds universel de solidarité qui sert à gérer nos diocèses et aussi à construire tous les projets pour la mission dans nos pays. Et donc c'est un signe parce qu'au niveau de toute l'Afrique, lorsque vous prenez toutes les conférences épiscopales aujourd'hui, nous avons compris l'essentiel qui est l'auto-prise en charge. Mais l'auto-prise en charge, l'autonomie dont nous parlons, n'est pas une autonomie repliée sur elle-même. C'est une autonomie qui prend le caractère universel de l'Église. Donc les biens que nous suscitons dans nos différents pays doivent pouvoir servir à l'universalité de l'Église, je dirais à l'Église au tout court. Nous sommes en train de prendre conscience que si nous ne sommes pas solidaires, nous allons croupir dans la misère. C'est pour cela que d'ailleurs nous saluons le thème que le pape nous donne pour la 100e journée mondiale des missions que nous célébrons cette année. Un, dans le Christ, unis pour la mission.
0: Des propos recueillis par Jean-Paul Camba. Puis ce lundi, le pape a également reçu la branche italienne des scouts et guides d'Europe qui fête les 50 ans de leur association. Léon XIV les a appelés, ces 3000 jeunes, à faire l'évangile leur guide. Il les a exhortés à construire une Europe des peuples unis par les valeurs les plus élevées de l'humanisme chrétien. Et c'est ainsi que s'achève ce journal. Merci de l'avoir suivi. Merci de votre fidélité aux ondes de Radio Vatican. L'actualité revient demain matin à 8h30. Une excellente soirée à toutes et tous.
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1: Et comme chaque semaine, eh bien, c'est le moment de remonter l'histoire des Pères de l'Église avec Jean Charmois et Frédéric Banegas. Aujourd'hui, nous allons partir au tout début de l'ère chrétienne, vers l'an 35, dans la troisième ville du monde romain, Antioche.

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1: Jean Charmois, bonjour.
2: Bonjour Frédéric.
1: On va parler d'Ignace d'Antioche. Ignace d'Antioche, surnommé également Ignace le Théophore, est né vers 35 dans la province romaine de Syrie. Il fut le deuxième évêque d'Antioche après Évode, consacré par Saint-Pierre, à qui il succède vers 68. Antioche est alors la troisième ville de l'Empire romain après Rome et Alexandrie et compte environ 500 000 habitants. Il est un disciple direct des apôtres Pierre et Jean et il est le premier dans ses lettres apostoliques à proposer le terme de christianisme pour désigner la foi dans le Christ.
2: Oui, alors Ignace fut arrêté par les autorités et transféré à Rome vers 107 pour être mis à mort dans l'arène pendant la persécution de l'empereur Trajan. Il fallait faire un exemple pour freiner l'expansion du christianisme. Et sur le chemin qui l'amène à la mort, il rencontre et encourage de nombreux chrétiens. Il écrit 7 lettres que nous avons conservées aux Éphésiens, aux Magnésiens, Thraliens, Philadelphiens, Smyrniens, Romains, ainsi qu'une lettre à l'évêque Polycarpe de Smyrne, un disciple de Jean l'Évangéliste. Ces 7 lettres d'Ignace d'Antioche nous renseignent sur la vie des églises au début du IIe siècle, leur organisation, leur foi ardente et les hérésies menaçantes. Ces lettres datent de la génération qui suit immédiatement celle des apôtres et sont un témoignage sans équivalent. En lisant ces lettres, on y ressent toute la fraîcheur de la foi de la génération qui avait connu les apôtres. On y ressent aussi l'ardent amour d'un saint évêque et martyr. Ignace est un apôtre de l'unité de l'Église et un chaleureux défenseur d'une foi incarnée, pour qui le Christ Jésus est vraiment mort sur une croix et ressuscité, et pour qui l'Eucharistie est vraiment la chair et le sang du Seigneur. Sa parole est vivante, elle est très personnelle, sa théologie plonge dans l'Écriture et elle s'inspire fortement à la fois de saint Jean, par son désir de la vie en Christ, de saint Paul, par son ardeur pour l'union du Christ et de l'Église. Dans les différents thèmes qu'il aborde dans ses lettres, il décrit les petites communautés chrétiennes primitives. Sa parole reste étonnamment actuelle pour nous, les auditeurs d'aujourd'hui. Les principaux dogmes de la foi chrétienne sont déjà présents, avant même leur développement ultérieur. Ignace est vraiment un témoin de la prédication et de la tradition apostolique.
1: Le martyr d'Ignace d'Antioche.
2: Eusèbe de Césarée, dans son Histoire ecclésiastique, écrite au IVe siècle, décrit la marche d'Ignace vers son martyr. Il écrit « De Syrie, Ignace fut envoyé à Rome pour être livré en pâture aux bêtes sauvages à cause du témoignage qu'il avait rendu du Christ. » En accomplissant son voyage à travers l'Asie, sous la surveillance sévère des gardes, dans toutes les villes où il s'arrêtait, à travers des prédications et des avertissements, il renforçait les églises. Et surtout, il exhortait, avec la plus grande vigueur, à se garder des hérésies qui commençaient alors à se multiplier, et il recommandait de ne pas se détacher de la tradition apostolique. La première étape du voyage d'Ignace vers son martyr fut la ville de Smyrne, où Polycarpe, disciple de saint Jean, était évêque. Là, Ignace écrivit 4 lettres, respectivement aux églises d'Éphèse, de Magnésie, de Thrale et de Rome. Parti de Smyrne, Ignace arriva à Troade et de là envoya de nouvelles lettres, 2 aux églises de Philadelphie et de Smyrne et 1 à l'évêque Polycarpe. Aux Romains, Ignace écrit une lettre avant son arrivée. Et il les supplie notamment de ne pas chercher à interrompre son martyr, de ne pas s'interposer, de ne pas chercher à le faire libérer. Il écrit « Par mes prières, j'ai obtenu de Dieu de vos saints visages, car j'avais demandé avec insistance de recevoir cette faveur, c'est-à-dire d'être emmené à Rome pour y connaître le martyr, car enchaîné dans le Christ Jésus, j'espère vous saluer, si du moins c'est la volonté de Dieu que je sois trouvé digne d'aller jusqu'au terme. » Car le commencement, c'est facile, si du moins j'obtiens la grâce de recevoir sans empêchement la paix qui m'est réservée. Mais je crains que votre charité ne me fasse du tort, car à vous, il est facile de faire ce que vous voulez, mais à moi, il est difficile d'atteindre Dieu si vous ne m'épargnez pas. » Atteindre Dieu, voilà le mot-clé qui va définir pour Ignace le but de la vie humaine. Être tendu vers Dieu pour l'atteindre, voilà le but de la vie. Cette expression est très vigoureuse, vous êtes plein de Dieu. Il écrit « Je vous salue de Smyrne avec les églises qui sont ici avec moi, en toutes choses m'ont réconforté de chair et d'esprit. Mes chaînes vous exhortent que je porte partout à cause de Jésus-Christ, demandant d'arriver à Dieu. » Voilà le but de la vie, arriver à Dieu. Ignace d'Antioche est tendu vers Dieu comme saint Paul nous le disait dans l'Épître aux Philippiens. Voilà la caractéristique du chrétien, être tendu vers Dieu, demander d'arriver à Dieu, vouloir atteindre Dieu pour recevoir finalement l'héritage qui est celui en quel espèrent les chrétiens. Ignace continue ainsi. « Moi, j'écris à toutes les églises, c'est de bon cœur que je vais mourir pour Dieu si du moins vous, vous ne m'empêchez pas. Je vous en supplie, n'ayez pas pour moi une bienveillance inopportune. Laissez-moi être la pâture des bêtes par lesquelles il me sera possible de trouver Dieu. Je suis le froment de Dieu. » Et je suis moulu par la dent des bêtes pour être trouvé un pur pain du Christ. Flattez plutôt les bêtes pour qu'elles soient mon tombeau, qu'elles ne laissent rien de mon corps pour que dans mon dernier sommeil, je ne sois à charge à personne. C'est alors que je serai vraiment disciple de Jésus-Christ, quand le monde ne verra même plus mon corps. Implorez le Christ pour moi, pour que par l'instrument des bêtes, je sois une victime offerte à Dieu. Alors, Ignace n'a pas cherché à provoquer la sentence du martyr, mais lorsqu'il a été condamné, il s'est réjoui de l'honneur qui allait lui échoir. Et au lieu de se soustraire à la mort, il n'a eu qu'une crainte, qu'on intervienne indiscrètement pour l'empêcher d'en bénéficier. Il écrit « Laissez-moi être immolé pendant que l'autel est prêt. Réunis tout son cœur par la charité, vous chanterez « Dieu a daigné envoyer d'Orient en Occident l'évêque de Syrie ». Il est bon de se coucher du monde en Dieu pour se lever en lui. Il n'y a plus en moi de feu pour aimer la matière, mais en moi une eau vive qui murmure et qui dit au-dedans de moi « Viens vers le Père ». Ignace va très loin en ajoutant « Vous serez jugés selon votre odeur ». On retrouve là l'idée paulinienne de la bonne odeur du Christ. Nous serons jugés, nous entrons dans le royaume de Dieu, dans la mesure où nous dégageons l'odeur du Christ.
1: L'évêque et l'Église, un thème central pour Ignace.
2: Alors, de même que les apôtres étaient unis au Christ, et le Christ au Père et à l'Esprit, de même les presbytres, il deviendra le mot prêtre ensuite, qui représentent en quelque sorte le collège des apôtres, ainsi que les diacres, doivent être unis à l'évêque, qui pour saint Ignace est l'image du Père. Il écrit « De même donc que le Seigneur n'a rien fait, ni par lui-même, ni par ses apôtres, sans son Père, avec qui il est un, ainsi, vous non plus ne faites rien sans l'évêque et les presbytres. N'essayez pas de faire passer pour raisonnable ce que vous faites de votre propre chef, mais faites tout en commun. Une seule prière, une seule supplication, un seul esprit, une seule espérance dans la charité, dans la joie irréprochable. Cela, c'est Jésus-Christ, à qui rien n'est préférable. Ayez donc soin de vous affermir dans la foi et la charité, dans le Fils et le Père et l'Esprit, dans le principe et dans la fin, avec votre si digne évêque et la précieuse couronne spirituelle de votre presbytérium, avec vos saints diacres, afin que l'union soit à la fois charnelle et spirituelle. » Le langage d'Ignace est très fort. Il ne s'agit pas uniquement d'une unité spirituelle, d'une unité abstraite, désincarnée, mais c'est une unité charnelle entre des hommes réels rassemblés autour d'un homme réel. Et donc on voit que, à peine 30 ou 40 ans après la mort des apôtres, sont déjà en place des structures qui demeurent celles de l'Église jusqu'à nos jours, dans chaque communauté, un évêque, un collège de prêtres et des diacres. À ses yeux, l'épiscopat n'est pas une fonction nouvelle, mais c'est une institution établie et reconnue, au moins à Antioche, dont il a soin de signaler la double caractéristique, au service de l'unité et au centre de la hiérarchie. L'évêque est au service de l'unité, dit Ignace. Ayez soin de n'avoir qu'une seule Eucharistie, une seule chair de notre Seigneur Jésus-Christ, un seul calice de son sang pour l'union, un seul autel, comme il n'y a qu'un seul évêque avec le presbytérat et les diacres. Pour Ignace, l'unité est avant tout une prérogative de Dieu, qui, lui, est l'unité absolue. Il le répète souvent, ce n'est qu'en Dieu que l'unité se trouve à l'état pur. L'unité à réaliser sur la terre, de la part des chrétiens, c'est une grâce de Dieu et une imitation de Dieu. Et l'évêque est au centre de l'Église. Il écrit, « Tous, attachez-vous à l'évêque comme Jésus-Christ au Père et au presbytérium comme aux apôtres. Obéissez au diacre comme à l'ordre de Dieu. Que personne sans l'évêque n'exerce aucune fonction ecclésiastique. Légitime est l'Eucharistie célébrée par l'évêque ou par celui que l'évêque autorise. Il n'est pas permis sans l'évêque ni de baptiser ni de faire l'agape, mais que tout ce que l'évêque approuve est agréé de Dieu. » Donc c'est l'union avec l'évêque, obéissance à l'évêque. Il écrit « Quiconque est de Dieu et de Jésus-Christ est avec l'évêque. Ceux qui sont soumis à l'évêque comme à Jésus-Christ vivent selon Jésus-Christ. » Alors cette structure hiérarchique de la communauté autour de l'évêque ne s'oppose pas, et au contraire, à l'unité des chrétiens entre eux dans l'Église locale et autour de l'Eucharistie. Pour Ignace, l'Église, c'est une assemblée de croyants dont l'unité se fonde sur la foi, se cimente par la charité mutuelle et se consomme dans le Christ, comme un corps dont le Christ est la tête et dont les fidèles sont les membres. Être avec l'évêque, c'est faire partie de l'Église, être avec Jésus-Christ, avec Dieu, et par suite, n'être pas avec l'évêque, comme des dissidents ou des faux docteurs, c'est se mettre hors de l'Église, donc hors du Christ et de Dieu. Et l'évêque est à l'Église locale ce que le Christ est à l'Église catholique. Et Ignace va être le premier à utiliser ce terme « catholique ». Il écrit « Que partout où paraît l'évêque, là soit la foule des fidèles, comme partout où est le Christ Jésus, là est l'Église catholique. » Car le Christ est l'évêque de tous, la tête invisible de toute l'Église, comme l'évêque est la tête de chaque Église locale.
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0: C'était le chanteur Céphase avec La Vérité. À suivre sur notre antenne, votre magazine 25 minutes pour la planète qui s'intéresse aujourd'hui aux énergies renouvelables et en particulier à l'énergie éolienne. On en parle dans quelques instants avec Pierre Jodon et ses invités. À tout de suite.
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0: 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Le parc éolien en France et dans le monde est en plein développement. Comment se construisent les projets éoliens? Quels en sont les avantages? Également, quelles en sont les contraintes? 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
3: Depuis l'Antiquité, le vent a pu être un allié de l'homme en lui fournissant l'énergie nécessaire pour faire tourner ses moulins, pour fabriquer la farine par exemple, faire avancer les bateaux. C'est l'électricité ou le gasoil qui ont progressivement remplacé cette énergie. Aujourd'hui, face au risque de disponibilité des énergies fossiles et du risque de dérèglement climatique, les énergies renouvelables comme l'éolien représentent une des solutions possibles. Toutefois, c'est un sujet qui fait débat. Entre promesses écologiques, critiques locales et défis techniques, comment comprendre vraiment son rôle dans notre transition énergétique? Avec nos invités, nous allons voir si l'éolien peut vraiment décarboner notre électricité ou s'il reste un symbole de la guerre des énergies et surtout, quelles sont les procédures aussi pour installer un parc éolien et comment le citoyen peut-il s'y retrouver. Maëlys Francisco, bonjour.
4: Bonjour.
3: Vous êtes responsable communication et développement territorial au sein de la société ERG. Sébastien Prosper, bonjour.
5: Bonjour Pierre.
3: Vous êtes responsable développement éolien France au sein de la société ERG. Pouvez-vous en quelques mots chacun nous présenter vos missions et puis la société ERG pour mieux vous connaître tout d'abord?
4: Écoutez, je vais commencer alors. Moi, je travaille en fait avec les habitants et les élus du territoire pour les informer sur les projets et de manière plus large pour informer aussi sur la société au sein de, enfin, à un niveau plus national. Voilà.
3: Très bien. Et Sébastien Prosper.
5: Donc moi, comme vous le disiez, je suis responsable du développement de l'éolien en France pour la société ERG. Donc mon travail de tous les jours, ça consiste à manager une équipe de chefs de projet qui très concrètement va s'occuper de superviser toutes les études dont on a besoin pour mettre en œuvre un parc éolien sur un territoire et obtenir du coup les autorisations préfectorales. Donc ça va être des études liées à la biodiversité, au paysage, à l'acoustique. Et c'est des chefs de projet qui travaillent main dans la main avec le service de Maëlys pour pouvoir adapter au maximum les parcs aux attentes des territoires.
3: Et donc la société ERG en quelques mots?
4: Alors ERG, c'est un énergéticien italien qui a 80 ans d'existence et qui opère dans 9 pays. On est présent en France depuis 10 ans et donc comme évoquait mon collègue, on fait du développement de projets éoliens, mais on fait aussi de l'exploitation de projets solaires éoliens. On a à peu près 730 mégawatts de projets sur toute la France. Ça représente environ 290 éoliennes et 12 parcs solaires.
3: Très bien, merci. Eh bien, nous allons essayer de mieux comprendre avec vous comment tout cela fonctionne. D'abord, Sébastien Prosper, pouvez-vous nous donner une idée de la grandeur, de l'importance en fait, de la production d'énergie par une éolienne terrestre ou marine que l'on pourrait mieux comprendre pour un ménage?
5: Alors, ça fluctue assez souvent. Enfin, ces dernières années, en tout cas, on a eu beaucoup d'innovations technologiques dans le secteur. Une éolienne qu'on installait il y a une vingtaine d'années par rapport à ce qu'on peut installer aujourd'hui, ça n'a pas grand-chose à voir. Mais ce qu'on peut retenir, c'est que une éolienne habituelle, je dirais, sur le territoire français, elle est d'environ 3 mégawatts installée. Et c'est des calculs tout basiques. Ça correspond à peu près à une consommation de 3 000 personnes hors chauffage, ce qu'elle peut produire. Donc voilà, avec le chiffre que Maëlys évoquait de plus de 700 mégawatts qu'on a aujourd'hui en France, et on alimente environ l'équivalent de 700 000 personnes.
3: Donc une grosse communauté d'agglomération,
5: Ouais, plutôt, oui.
3: une grande ville ou une grosse communauté d'agglomération. Et pouvez-vous préciser comment fonctionne cette technologie? Parce qu'on parle d'éolien, mais comment ça marche?
5: Alors, le système en lui-même n'est pas révolutionnaire, même si les technologies qu'on emploie aujourd'hui permettent de mieux en mieux de capter le vent. Mais tout bêtement, c'est inspiré d'une aile d'avion, une pale d'éolienne. La plupart des gens pensent que ça fonctionne par résistance, mais pas vraiment. En fait, comme quand un avion décolle, on a l'air qui va envelopper la pale de l'éolienne. Et c'est ces différences de pression-là qui vont permettre de la faire tourner. Donc, une éolienne est toujours orientée dans le sens du vent. Et ensuite, il y a un axe, tout simplement, qui est relié au moyeu, donc à l'intérieur de l'éolienne, qui va venir tourner autour d'un stator, on va dire d'une génératrice. Et c'est comme une dynamo de vélo, en fait, tout simplement, derrière, qui permet de produire cette électricité-là. Après, à l'intérieur de l'éolienne en elle-même, vous avez différents systèmes, un transformateur, etc., qui permettent d'augmenter le voltage, la puissance de l'électricité pour que derrière elle soit acheminée à ce qu'on appelle un poste de livraison. Ça, à côté des parcs éoliens, vous en voyez assez régulièrement. C'est un peu la forme d'un petit conteneur. C'est un endroit dans lequel toutes les éoliennes du parc vont être reliées. Et ensuite, on a un câble qui part de cet endroit-là en souterrain jusqu'à ce qu'on appelle un poste source. Et ça, c'est pareil, vous voyez assez régulièrement. Au bord des routes, là où les lignes à haute tension viennent se connecter, les grandes armoires électriques qu'on voit parfois en bord de route. Donc l'électricité qui est produite par une éolienne, elle est acheminée jusqu'à ces endroits-là, et ensuite elle est distribuée d'abord au plus proche de ces postes sources que vous avez partout sur le territoire français, et quand il y a de l'excédent, c'est redistribué sur le réseau national.
3: Alors, pour compléter peut-être cette présentation technique, moi je me souviens la dynamo de vélo, on n'en voit plus beaucoup, mais si on arrête de pédaler, ça marche plus, on n'a plus de lumière. Là, quels sont les avantages finalement et les limites de cette technologie éolienne? S'il n'y a plus de vent, on n'a plus rien.
4: Oui, alors effectivement, vous précisez, l'éolien en fait, c'est une énergie donc qui est une énergie renouvelable et donc ici à partir de la production de vent. Et il faut vraiment la distinguer en fait des énergies fossiles comme le charbon, le pétrole, le gaz et qu'on va plutôt brûler pour obtenir de l'énergie comme la chaleur, l'électricité et qui rejette également par exemple, par contre, du dioxyde de carbone, hein, ce qui va contribuer au réchauffement climatique. Donc l'éolien, effectivement, elle a l'avantage d'être non polluante. C'est aussi une énergie qui est inépuisable, renouvelable, qui est produite en local, comme le disait Sébastien, mais effectivement qui ne peut pas être toujours disponible et qui, pour l'instant, en fait, on commence à travailler dessus, mais qui n'est pas stockée généralement. Donc c'est pour ça qu'il faut effectivement avoir un mix énergétique.
3: On a peut-être des innovations qui vont dans le sens du stockage, peut-être, ou...
5: Oui, absolument. C'est quelque chose qui se développe de plus en plus dans notre pays, notamment à proximité des fameux postes sourds dont je vous ai parlé. On a le prix des batteries qui a vraiment diminué ces 10 dernières années et qui commence à en faire une technologie compétitive pour stocker l'électricité, qu'elle soit renouvelable ou nucléaire. Finalement, c'est surtout des services qui vont être rendus au réseau électrique pour le soulager quand il y a trop de production. Et pour permettre de réinjecter de l'électricité quand on est en période de forte consommation. Mais ça arrive, ouais.

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1: Avec nos invités, Maëlys Francisco et Sébastien Prosper de la société ERG, nous traitons aujourd'hui de l'énergie éolienne. Nous avons dressé quelques contours généraux sur les enjeux de cette technologie. Maintenant, si par exemple je suis maire d'une commune ou propriétaire d'un vaste terrain et je souhaite implanter des éoliennes, quelle est la première étape nécessaire pour savoir si c'est possible, jouable, techniquement, économiquement, alors, environnementalement parlant?
2: Vaste question. Donc, aujourd'hui, en France, en 2026, implanter un parc éolien, c'est quelque chose qui doit se faire en regardant beaucoup de paramètres différents. Je vais les résumer ici, mais finalement, quand vous êtes un particulier ou un élu, pour avoir une première visibilité, vous pouvez aller sur un portail en ligne, un portail cartographique que l'IGN a mis en ligne. Donc, vous tapez dans votre moteur de recherche « portail cartographique des énergies renouvelables ». Et là, vous allez tomber sur un site où vous pouvez aller directement sur votre commune et voir sa prédisposition, si je puis dire, concernant les différentes énergies renouvelables, dont l'éolien. Vous avez aussi le solaire, la géothermie notamment. Et donc, sur l'éolien, c'est une couche qui s'appelle « Potentiel éolien clé en main » qui résume un peu toutes les contraintes, justement. Et vous avez différents niveaux. C'est une couleur violette qui apparaît avec différentes intensités. Plus le violet va être intense, plus il est faisable, a priori, avant étude, de faire un projet éolien sur ce site-là. Dans ce cas-là, vous pouvez contacter des sociétés qui vont développer votre projet, comme ERG et d'autres. Et nous, ce qu'on fait ensuite, ça va être des études vraiment biodiversité très localisées sur l'endroit où on envisage avec vous d'installer le parc éolien. Donc ça, c'est des passages d'écologues qui se font toute l'année pour avoir ce qu'on appelle un cycle biologique complet des différentes espèces, s'assurer qu'on couvre bien des périodes de reproduction, de migration, etc. Ensuite, on a des études acoustiques. Donc, la première étape, c'est de mettre des micros, tout simplement, chez les riverains qui sont les plus proches de la zone où on envisage de faire le parc. Et ça va nous permettre de mesurer le bruit ambiant avant l'installation du parc. Pour connaître un peu à l'avance, avec des logiciels, ensuite, on peut le simuler, quel sera l'impact sonore des éoliennes avec les riverains. Et nous, du coup, prévoir les bridages. Aujourd'hui, ce qu'on pouvait pas faire il y a 20 ans et qu'on peut beaucoup mieux faire aujourd'hui, par exemple, c'est brider les éoliennes, donc les freiner selon différentes directions de vent pour permettre qu'elles aient un niveau sonore toujours acceptable pour les riverains. Et la dernière grande famille d'études, c'est les études qui, évidemment, sont liées au paysage. Donc là, on fait appel à des paysagistes diplômés qui vont étudier le territoire jusqu'à 20 km autour de l'emplacement prévu du parc éolien, qui vont prendre de l'ordre de 40 à 50 photomontages différents. Enfin, ils font des prises de vue du territoire pour après pouvoir élaborer des photomontages sur ordinateur avec des logiciels spécialisés de ce que pourrait rendre le parc éolien. Et en fait, tout ça derrière, on le synthétise dans ce que les gens connaissent mieux sous le nom d'une étude d'impact. En fait, étude d'impact sur l'environnement, et c'est ça qui va nous permettre d'élaborer le meilleur compromis possible entre biodiversité, acoustique et paysage, parce que on essaye de faire nos meilleurs efforts sur toutes ces thématiques-là, et parfois on est obligé de faire des choix, donc soit un choix sur l'acoustique, soit un choix sur le paysage ou la biodiversité, qui peut entraîner des impacts supplémentaires pour d'autres. Et face à tout ça, on essaie de mettre en place du coup ce qu'on appelle des mesures ERC. Peut-être que vos éditeurs ont déjà entendu parler.
1: Mesures ERC, à savoir.
2: Ouais, éviter, réduire et compenser. Donc, quand on a un impact, on essaie de voir comment au maximum l'éviter au tout début. Ensuite, quelles mesures de réduction on peut mettre en place. Là, typiquement, j'évoquais l'acoustique. Le bridage est une mesure de réduction de l'impact acoustique. Ensuite, parfois, dans des rares cas, il peut y avoir de la compensation. Donc, c'est déjà arrivé que pour mettre en place un parc éolien, pour faire passer des convois qui sont des convois exceptionnels, hein, on doit élaguer des haies, etc. Et dans ces cas-là, on prévoit du coup de la compensation. Voilà, et derrière, il y a d'autres mesures encore supplémentaires qu'on met en œuvre à travers de l'accompagnement et du suivi. Donc ça va être essayer d'accompagner vraiment les mairies et les riverains dans leur transition énergétique. L'idée, c'est que le projet éolien ne soit pas juste un projet éolien et qu'on mette des éoliennes sur le territoire, c'est d'accompagner la transition énergétique du territoire dans sa globalité. Et dans ces cas-là, on essaie de travailler avec les communes et les communautés de communes sur les projets qu'ils peuvent avoir sur leur territoire pour développer les énergies renouvelables au sens large et la transition écologique de manière encore plus large.
1: Et ces mesures-là sont-elles discutées, échangées avec les collectivités, avec les habitants, avec les citoyens des communes concernées, Maëlys?
3: Oui, tout à fait. En fait, bon, déjà, il faut savoir que normalement, hors enquête publique, rien n'oblige en fait un développeur éolien à informer en fait sur les projets, à communiquer sur les projets. Mais vraiment, en fait, nous, ce qu'on s'attache à faire chez ERG et la plupart aujourd'hui de nos confrères, c'est vraiment en fait à informer sur le projet et même à faire participer les habitants et les élus. En fait, il y a un vrai souci d'acceptation, d'acceptabilité locale. Et ça veut dire qu'en fait, un projet, on ne se fait pas contre un territoire, en fait, il se construit avec lui. Et donc, ça veut dire aller rencontrer, écouter les habitants, les élus, et comme disait Sébastien, adapter le projet quand c'est nécessaire. Mais ça c'est pas toujours possible. On a aussi en fait des enjeux un peu aussi économiques en fait du côté des développeurs. Mais c'est surtout en fait garder un espace de dialogue pendant la phase de développement du projet, puis même au-delà, lors de la construction et même lors de la phase d'exploitation, pour s'assurer en fait que le projet en fait soit le plus adapté au territoire. Voilà.

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1: Dernière séquence de 25 minutes pour la planète où nous traitons de la question de l'éolien, des techniques liées à cette technologie et les conditions de mise en œuvre avec nos invités Maëlys Francisco et Sébastien Prosper de la société ERG. Donc la France vise 50 gigawatts d'éolien d'ici 2035. Alors 50 gigawatts d'éolien, ça fait des quantités importantes qui représenteraient, je ne sais pas combien en pourcentage de l'électricité en France. Et est-ce que cela serait réaliste d'entrevoir cette perspective ?
2: Alors c'est pareil, c'est une vaste question. Aujourd'hui, pour que vous ayez un ordre de grandeur, on est à plus de, si ma mémoire est bonne, plus de 22 gigawatts d'éolien installés en France. Donc viser les 50, ça voudrait dire en partie doubler le nombre d'éoliennes, mais aussi se concentrer sur le renouvellement des parcs existants. Les premiers parcs qui ont été installés en France, ils commencent à avoir 20-25 ans. Et du coup, renouveler ces sites-là avec des nouvelles éoliennes, ça permettrait aussi de contribuer à l'effort de puissance installée. Ensuite, c'est un chiffre qui est tout relatif. J'invite vraiment tout un chacun à prendre connaissance de plusieurs scénarios en fait, qui ont été élaborés par RTE. Donc RTE, c'est Réseau de Transport d'Électricité. C'est l'acteur national qui se charge de transporter l'électricité en France. Et qui a publié Futur énergétique 2050. C'est une étude qui recense différents scénarios de mix électrique qui sont techniquement faisables d'ici à 2050. Et c'est quelque chose qui va du 100% renouvelable, vous avez 6 déclinaisons, du 100% renouvelable jusqu'à la prolongation du maximum de la durée de vie de nos centrales nucléaires actuelles, plus l'ajout de 14 EPR. Donc un scénario qui est beaucoup plus nucléarisé. Dans ce cadre-là, la part la plus nucléarisée, pour atteindre les objectifs d'électrification que le gouvernement s'est donné, prévoit quand même le doublement de la capacité installée de l'éolien. Donc dans le cas le plus défavorable, je dirais, aux énergies renouvelables, il faut quand même qu'on parvienne collectivement à doubler cette capacité éolienne installée, que ce soit sur terre ou sur mer.
1: On n'a pas évoqué forcément l'éolien marin, en fait, hein, mais il faut bien reciter que l'éolien, c'est à la fois terrestre et maritime.
2: Absolument, oui. Les deux technologies sont complémentaires. Ce n'est pas vraiment la même chose en termes de coût. D'un côté, l'éolien en mer est plus cher que l'éolien terrestre, mais la production est beaucoup plus importante en mer aussi qu'en terre. Donc, bon an, mal an, c'est un peu des technologies qui sont équivalentes et qu'il faut parvenir à développer aux côtés des autres pour accentuer l'électrification du pays.
1: Alors, peut-être pour enchaîner aussi sur le sujet de la concertation, parce que vous avez dit que de nombreuses études étaient mises en place, qu'il y avait une concertation. Maëlys, pouvez-vous préciser sur cette concertation les avantages, les inconvénients et puis peut-être la durée d'un projet, parce que entre l'instant où on envisage de le faire et puis où on le réalise, je pense que ça prend quelques temps.
3: Oui, tout à fait. Alors, effectivement, entre le moment où on va contacter les élus pour faire un projet et le moment où le projet sort de terre, il y a souvent, en fait, aujourd'hui, quand même beaucoup d'opposition organisée. Et donc, quand il y a de l'opposition, ça se termine souvent au tribunal avec différentes instances. Donc, aujourd'hui, on considère que sans problème, un projet éolien peut sortir de terre en 7 à 8 ans, je vais dire, parce qu'il y a quand même beaucoup de contraintes administratives et beaucoup de délais avec les administrations. Mais si on rajoute en fait l'opposition, ça peut facilement arriver jusqu'à 15 ans, voire plus, pour qu'un projet sorte de terre.
1: Donc des délais très très longs. Et cette concertation, est-ce qu'elle est finalement très très active? Comment réagissent les citoyens d'une manière générale? Vous parliez
3: Alors,
1: d'opposition, mais
3: oui, tout à fait. Alors, nous, on propose systématiquement de la concertation sur nos projets, donc avoir cet espace en fait de dialogue pour permettre aux habitants de s'exprimer. Et ce qu'on constate en fait, c'est que bon, déjà nous, on travaille sur des petites communes parce que c'est des communes en fait plus rurales où il va y avoir beaucoup d'espace. Et donc, on est plutôt sur des villages d'à peu près 300 habitants. Quand on organise des temps de concertation, on va peut-être avoir seulement une dizaine d'habitants, parce que ce qu'on constate en fait, c'est que majoritairement, les gens ne sont pas forcément intéressés par la concertation et donc n'ont pas forcément, enfin, ne sont pas intéressés par le projet en tant que tel. Ça ne les gêne pas, ça ne les dérange pas. Et les personnes qu'on va avoir en concertation, finalement, c'est peut-être plus les personnes qui vont avoir des craintes sur le projet et qui ont besoin de les exprimer. On constate d'ailleurs souvent que c'est des personnes aussi qui sont plutôt sur une position, moi les énergies renouvelables, j'aime bien, mais pas dans mon jardin. On appelle ça un NIMBY, not in my backyard.
1: un peu
3: Et du
1: comme pour
3: coup,
1: les
3: effectivement,
1: déchets,
3: ils
1: quoi.
3: viennent. Bah voilà, dès qu'il y a un projet d'ampleur qui s'installe devant les maisons des gens, effectivement, bah, les gens ont des craintes. Et donc, ils viennent exprimer leurs craintes, qui sont principalement sur le paysage et un tout petit peu sur le bruit et la biodiversité. Mais généralement, effectivement, c'est l'impact sur leur cadre de vie qui les préoccupe.
1: Eh bien, Maëlys Francisco, merci, au revoir.
3: Au revoir, au revoir Pierre.
1: Sébastien Prosper, merci, au
2: Merci
1: revoir.
2: Pierre, au revoir.
1: Eh bien, nous avons pu, grâce à vous, faire un petit tour d'horizon rapide, hein, et évidemment sur la question de l'éolien, les perspectives que l'on peut avoir sur cette technologie. On voit que pour atteindre les objectifs français, eh bien, c'est pas gagné, hein, puisque 50 gigawatts en 2035, il y a encore beaucoup de chemin à faire. Et vous avez pu nous exprimer aussi comment en fait les études longues et les concertations avec les populations peuvent faire que un projet entre sa première initiative et sa réalisation peut être entre 7 à 15 ans de travail technique, de concertation diverses. Mais on voit aussi que les technologies évoluent pour être plus acceptables aussi. Et que bah, cette question de l'énergie et du mix énergétique que vous avez longuement évoqué est finalement un sujet important que chacun d'entre nous doit avoir en tête pour se dire que demain, ça sera plus que des énergies fossiles simplement que l'on utilisera, mais c'est aussi une mixité entre le solaire, entre l'éolien, entre le nucléaire, entre les énergies fossiles, et puis il va falloir aussi s'adapter. Et puis je pense aussi fondamentalement qu'il faut changer nos habitudes pour consommer le moins possible d'énergie. Des solutions existent, à nous aussi de faire des efforts de notre côté.
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1: Et il est 19h et comme chaque lundi, on retrouve l'équipe de Mouille le Maillot. Bonsoir messieurs.
2: Bonsoir. Alors bonsoir. Comme chaque lundi non, puisque la semaine dernière il n'y a pas eu.
1: La semaine dernière, ben on était en vacances.
2: On commence pas à connaître des fausses vérités.
3: Comment
2: parce que...
3: embêter ton monde.
2: Non, mais il commence déjà à donner des vérités de moi, c'est pas possible.
3: C'est pas possible. Ce mec, il fait une vidéo, il a pris la confiance.
2: Non, mais c'est pas possible.
1: Tu sais ce que tu vas prendre ce
3: soir, Franck. C'est qu'ils sont complexes.
2: C'est pas possible.
1: Tu sais ce que tu vas prendre ce soir, Franck, parce que là il est déchaîné.
2: Ah, je suis bien chaud au taquet.
3: Non, mais t'inquiète.
2: Il y a 3 semaines que je suis pas venu, je suis au taquet. Allez, auditrices, auditeurs d'RCF, bonsoir à toutes et à tous. On se retrouve pour le dernier mois de la saison. On débute le dernier mois de la saison.
4: Ouais.
2: De la semaine de Mouille le Maillot avec autour de la table le patriarche, le patron, l'ancien.
3: Le vieux.
2: Le fossile, monsieur Armand Greffé.
5: Pas encore fossile.
2: Pas encore.
5: Le survivant, tu peux le dire, ça,
2: ah,
5: je te l'accorde.
2: Ah bah oui.
5: Voilà.
2: Le sanglier s'en souvient.
5: Ouais, exactement.
3: Bah non, d'ailleurs, lui, il a pas survécu.
1: Voilà. Est-ce qu'il était bon, au moins?
5: Eh ben, écoute, les pompiers ont refusé de le monter dans le camion. Fait chier, quoi. J'aurais bien aimé.
2: On a tout perdu.
5: Enfin, bref. J'en ai mangé d'autres depuis et tout va bien. Mais il s'est vengé de ceux que j'ai butés. Rien à voir. Moi, je suis content aujourd'hui parce que je reçois mes potes.
2: Ah bah c'est bien.
5: Ça, ça me fait plaisir. Ça me rajeunit.
2: Oui.
5: Ouais.
2: Bah ouais.
3: Et pour moi, il y a du boulot.
5: Il y a du boulot, mais on peut y aller.
2: Alors tu peux habiter. Alors tu peux remonter sur un terrain, plaquer tout ça, toi.
5: Non, c'est fini ça.
2: Fini, ça.
5: C'est terminé.
1: Il y a presque
5: de toute
1: un quart
5: façon.
1: De siècle autour de la table.
5: Ouais, exactement.
2: Quand tu dis un quart de siècle par personne.
5: Faut dire. Bon allez, hop.
2: Oh, ça va. Bon, on va parler aussi un peu de handball parce qu'il y a encore du handball. C'est à peu près un des derniers sports qui reste. En activité.
3: Va falloir en profiter cette semaine, hein, parce que
2: c'est
3: on
2: le
3: est
2: dernier.
3: Vraiment sur
5: non, le rugby
3: fin.
5: Sera le dernier.
2: Est-ce qu'on n'a pas vécu une semaine de rêve?
3: Si.
2: On va en parler.
3: Mais on va en reparler tout à l'heure.
2: On s'est régalé grâce au SRV HB, au DVHB, à tout le monde, enfin, et même au Philo Toulon qui nous ont fait rêver.
3: Et même aux gamins de SRV HB.
2: Tout le monde. Et on va parler rugby avec deux personnes que tu connais, il paraît.
5: Ben oui.
2: Puisqu'on a la chance d'avoir Mathias et Thomas, des anciens du CARF.
5: Les frères Garcia, tu dis, c'est tout.
2: Les frères Garcia,
5: c'est mythologique.
2: C'est moi par...
5: 1-7, 1-10. Voilà.
2: Ah ben...
5: Ça fait trembler. Tu sais, ton petit club, là, tes copains, là.
2: La Valette
5: fait... Ouais, ça fait trembler.
2: Mais je pense qu'ils tremblent encore, d'ailleurs, non?
5: Mais bien sûr.
2: Mais j'en suis sûr.
5: Mais évidemment.
2: Messieurs, bonsoir.
6: Bonsoir, merci de nous recevoir.
2: Avec plaisir. Moi, tu sais, dès qu'il y a des CARFistes qui viennent, je suis content, hein. Et on a la chance d'avoir Xavier. Alors Xavier, c'est un ancien militaire, mais c'est surtout un champion paralympique. Alors je vais pas dire de bêtises sans regarder la fiche. Pentathlon, 4x400, 4x100, des médailles d'or, des records du monde. Pff, quoi d'autre?
3: Bah déjà des records du monde.
7: C'est bon.
2: On a tout dit.
7: On arrête là.
2: Tu nous en diras plus tout à l'heure. Alors de cette belle carrière de paralympique, du coup on peut l'appeler comme ça. Et on va commencer avec un dernier beau week-end à Mayol. Puisque Toulon recevait l'UBB pour finir sa saison à domicile.
5: Ouais, pour du beurre et un Mayol complet.
2: Alors pour du beurre, malheureusement, ça l'est devenu à la fin du résultat.
5: Ben oui, évidemment.
2: Mais sur le moment, on avait encore un petit pourcent de chance.
5: Un zeste.
2: Qui malheureusement n'a pas eu lieu. Toulon gagne.
5: 27-22. Bonus défensif pour Bordeaux, ce qui les sauve.
2: Pas encore.
5: Qui les laisse encore en vie de la sixième place. Mais ils vont recevoir Clermont qui s'est fait étrier.
2: Oui. Mais attention.
5: Mais étrié par le Racing d'un ancien Toulonnais. C'est curieux, si tu regardes en dehors de Toulouse, tous les clubs qui sont devant, Montpellier, rugby, Monsieur Laporte. Stade français, ouvreur, le petit Carbonel, Loupi. Pau, bon, c'est un des rares. Le Racing, Colazo. Et Bordeaux, en ballottage. Et alors Clermont, il n'y a plus personne. La Rochelle, c'est...
2: Mais mine de rien, Clermont...
5: Mais t'as quand même du monde de l'école toulonnaise,
2: mais Bordeaux, même en gagnant, ils peuvent ne pas passer.
5: Mais on est bien d'accord.
2: Parce que si Bordeaux gagne sans le bonus et que de son côté La Rochelle gagne avec le bonus.
5: Eh ben ciao.
2: Au revoir Bordeaux. Pour revenir sur le match de Toulon, ils ont montré du courage, ils ont montré de l'envie. Une équipe de Bordeaux
5: jeune,
2: plus rajeunie. Il y avait quand même des joueurs sur le terrain, mais il n'y avait pas Bielbarré, il n'y avait pas Penaud, il n'y avait pas voilà, il en manquait 2-3 quand même. Mais ils ont fait le match. Bon, on a la chance surtout d'avoir
3: il a manqué quand même des essentiels parce que t'enlèves Penaud et Bielbarré, ça fait combien de décès en moins moyenne?
5: Monsieur Lucu et Monsieur
2: oui. Lucu a joué. Non, Lucu il est rentré à la 25e.
5: Il est rentré à la mi-temps et Jalibert.
2: Non, même pas, il est rentré à la 25e. Il a manqué, mais bon.
5: Voilà.
2: Et par contre, Jaminet, il nous met deux coups de tatane de 60 mètres. Vent contre. Bordeaux, il y avait encore 10 mètres, ça passait. Hein. Je vous le
5: dis. Bordeaux, ils sont encore enrhumés.
2: Non, non, il y a eu, voilà, il y a eu de belles choses, il y a eu.
5: Attends, on va demander leur avis aux, bah, aux experts vu le match, qu'on a autour de la table.
6: Ouais, ouais, c'est vrai que super match de Toulon. Ça fait plaisir, on a retrouvé le RCT du début de saison. Avant qu'ils aient beaucoup de blessés. Mais dans l'état, ça, problème, dans l'état d'esprit, dans le, c'est bien de finir sur une bonne note comme ça.
2: Voilà, ça permet, pour revenir un peu sur Clermont, ça permet de fêter.

0: Et en fait, malheureusement, quand ils l'ont fait, pour certaines légendes, notamment le soignant, tout ça, le kiné, ils l'ont fait malheureusement devant un stade qui était aux trois quarts vide, quoi. Et c'est un peu dommage pour ces gens qui ont écrit un peu l'histoire de Toulon. Notamment lui, bizarrement. Plus que les joueurs, c'est, j'ai perdu son nom,
1: Gilles Alou,
0: qui a été le plus célébré.
1: Et, au bout de 33 ou 4 ans de carrière au RC.
0: À peu près. En tout cas, voilà, pour revenir sur la saison toulonnaise, il va rester un match à Castres qui changera rien au classement ni rien.
1: On va s'amuser parce que Castres aussi, c'est
0: oui,
1: pareil.
0: Oui, mais tu gagnes, tu restes 9e.
1: Avoir une chance de gagner à Castres depuis.
0: Oui, enfin, quoi qu'il arrive, tu resteras 9e.
2: Après, pardon, ça reste une saison compliquée. Hein.
0: Oui, voilà.
1: Tom, donne-nous ton analyse.
2: Moi, je pense qu'ils ont surtout envie de passer à l'année d'après, à vite basculer sur autre chose parce que entre le départ de Mignoni. Les résultats qui étaient décevants à partir de janvier, les grosses blessures, il y a eu d'énormes blessures.
0: Ah, oui.
2: Et si tu n'as pas Olivon, Jaminet, enfin des quelques...
1: Ribans, Olivon, Leblanc.
2: Je pense qu'ils ont surtout envie de passer sur une autre saison.
0: Tu as cité des noms, moi, pour moi l'arbre qui a caché la forêt pendant quelques mois et même avant janvier, c'est Dréan qui a fait des exploits, qui t'a laissé à bord. Hein. Parce qu'il y a des matchs que tu joues, notamment Castres à l'aller ou Montpellier ou quoi, il te fait un exploit individuel qui te fait gagner le match, sans quoi c'est déjà quelques défaites à domicile que tu peux avoir. Donc
1: n'oubliez pas Prizot, hein. Dany Prizot, il te fait une saison magnifique avant de se blesser.
0: On a un JB Gros qui finit, mais alors là, il faut qu'il prenne des vacances, hein, parce qu'il est extraordinaire, mais il a fait combien de matchs dans la saison, le pauvre?
1: Une cinquantaine.
3: Ouais, après, ça reste un joueur exceptionnel.
0: Il est extraordinaire. Ouais. Il est extraordinaire, voilà. Et non, je pense que pour revenir un peu sur cette équipe qu'on voit évoluer avec des jeunes qui arrivent, si on est patient, qu'on laisse encore un an, deux ans qu'on soit cette équipe, on peut avoir une belle génération qui peut construire sur plusieurs années. Est-ce que Toulon va être patient? Je sais pas. Mais je pense que quand je vois
4: c'est pas l'OM quand même, donc ils peuvent
0: un peu de patience. Ouais, parce que quand je vois
2: compliqué aujourd'hui d'être patient, il te faut des résultats, tu dois te qualifier, tu dois vite te qualifier dans les 6. Parce que il y a la Coupe d'Europe, etc. Donc tu peux plus être patient.
1: Budget, hein.
2: Même quand t'as des jeunes maintenant, il faut qu'ils brillent de suite et t'as pas le choix. Tu t'appelles pas, il y a pas toutes les équipes qui ont le même effectif que Toulouse.
0: Ah non, mais
2: où ils ont 50 joueurs, donc malheureusement, t'as des jeunes, mais il faut que dès qu'ils ont l'occasion, il faut qu'ils montrent qu'ils sont capables de jouer tous les dimanches.
0: Déjà, la saison prochaine, il y a une chose qui est sûre, c'est qu'il n'y a pas de Coupe d'Europe. Et puis bon, la petite Coupe d'Europe, on va pas se mentir, on s'en fout, mais
1: c'est toujours intéressant.
2: C'est bien si tu la gagnes. Après,
4: seule la victoire
2: la regarde. Voilà.
0: Mais voilà. Donc, j'ai envie de te dire.
1: Ouais, mais ça te fait travailler tes jeunes, tes joueurs qui reviennent de blessure et ainsi de suite.
0: C'est vachement intéressant quand même. C'est plus de ça qui va être intéressant.
1: Tu prends trois ronds chinois en même temps.
0: Et puis, on espère que dès la saison d'après, on sera à nouveau dans la grande Coupe d'Europe et que les jeunes auront pris un peu d'expérience et commenceront une nouvelle dynastie toulonnaise. On l'espère.
1: Alors tu vois, moi je vais te dire, j'attends un truc avec impatience. J'avais quand
0: l'apéro.
1: Un peu prétentieux ce que je vais dire, mais
4: on attend tous avec
1: quand
4: impatience.
1: Quand Gabin Villière est arrivé, j'avais dit celui-là, il va exploser, ça a pas loupé. Quand Dave Ribbons est arrivé, j'ai dit ça va être la même, ça a pas loupé. Le petit Dréan, la même. Alors moi je vais vous dire celui que j'attends pour l'année prochaine, c'est le petit 10 de Brive qui vient avec son frère Kaletoa. Ça, moi, je vais le surveiller, je vous le dis, les gars. Et vous allez voir, il va exploser. Et à la finale, on va avoir, je vous mets mon billet, cette année, on va avoir Albornoz, Kaletoa.
0: Ah ouais, de toute façon, t'as
1: Matteo Garcia, il va sortir.
0: Garcia, c'est compliqué.
1: Garbizi, il s'en va à Perpignan, normalement. Voilà, quoi. Je veux dire, on a, le problème de cette année, c'est qu'on n'avait pas de 10.
2: Après, et on en revient même, il faudrait être patient avec le jeune.
1: On est d'accord.
2: Parce qu'il va faire des gros matchs dès le début, donc c'est un poste compliqué, je sais de quoi je parle.
1: Oui, je m'en doute.
2: Et surtout s'il bute. Donc pareil, il va falloir être patient avec lui et le faire jouer. Ouais, mais sur certains matchs, peut-être reposer Jaminet.
1: Bien sûr.
2: Jaminet, il peut être blessé aussi.
0: T'as Domon qui a pas mal joué.
1: Et puis le petit Domon, il bute bien. Hein.
0: Ah oui, il bute très très bien. Donc, bon. Je pense pas qu'ils le mettront la pression du but d'entrée quand même. À moins qu'il ait le mental pour.
2: En équipe de France jeune, il bute.
0: Jeune.
2: Ça tient la route. Après,
0: l'équipe de France jeune.
2: Ouais, mais il faut pas qu'il perde non plus. Il faut pouvoir assurer sur des matchs importants. Mmh. Si un buteur, tu le fais plus buter, le jour où tu vas en avoir besoin, il la mettra pas. Donc il faut le faire jouer, le faire buter.
0: C'est le problème qu'a eu Armand.
1: Oui.
4: C'est le but.
1: J'aurais dû te buter d'ailleurs beaucoup plus tôt.
0: Bon, en tout cas, on espère qu'on vivra une belle saison l'année prochaine avec Toulon. On sera là pour les soutenir à Mayol. Et puis on verra bien.
1: Ouais, et puis on peut enchaîner parce
0: avec
1: qu'il y a,
0: avec le CARF.
1: Il y a pas que le CARF, il y a Aix aussi en Pro D2 qui se retrouve en finale contre Vannes, qui a fait un super match contre Colomiers.
0: Ouais.
1: Même si notre ami Jules Danglot

0: qui est boulouricien d'adoption. Je vous dirai pas pourquoi, mais je le sais. Coucou la famille de Cugis. Et conclusion de l'opération, c'est dommage, il perd, il fait un super match, le petit Jules, qui est un ancien de Toulon, là aussi.
1: Bien sûr.
0: Et Aix est en finale contre l'ogre Vantais.
1: Oui, je pense qu'il faut qu'il se prépare déjà contre Perpignan.
0: Eh ben, écoutez, les gars, moi, j'en suis pas si sûr que ça. C'est pas fait, Mathias, je suis d'accord avec toi, parce que devant
2: un énorme pack,
0: waouh!
2: Il y a des faits de jeu qui peuvent arriver, franchement, non, attention.
0: Bien sûr. Je suis complètement d'accord.
1: Je suis d'accord que Aix.
0: Et le Saint-André, c'est un malin.
1: Alors, non, mais moi, pour moi, Aix, ça, c'est mon avis, c'est une très, très belle équipe de Pro D2. Van est déjà une équipe de top 14.
3: Donc, c'est vrai, ils l'ont démontré
1: voilà,
3: cette saison.
1: Et aujourd'hui, il y a un écart
0: contre Yona, ils les ont
1: voilà, il y a un écart, et je dis pas qu'il faut qu'il lâche le match, parce qu'il faut absolument pas lâcher un match, mais qu'il commence déjà à se dire qu'il y a Perpignan qui va venir, et je pense que Perpignan est presque plus prenable, parce qu'ils vont jouer à domicile normalement.
0: Je pense aussi, ouais.
1: Que Vannes, qui pour moi est vraiment une équipe qui déjà l'année dernière, je voulais pas les voir descendre. Ils ont su rebondir très vite, ils ont fait une saison extraordinaire.
0: 115 points à la finale.
1: Et je souhaite à Perpignan que ce soit Van qui gagne. Parce que si Van y perd et qu'il se prenne Perpignan.
0: Et qu'il se prenne Perpignan, là. Perpignan, ils descendent.
1: Ouais.
0: Mais je vais te dire un truc. Même contre Aix, hein. Perpignan, tu sais, ils l'ont fait déjà deux fois l'histoire. C'est la troisième fois. Hein. Jamais 203.
1: Pour rester un peu dans ces divisions, c'est ce que j'allais te dire. Les voisins niçois. Alors, j'allais pas dire les amis parce que je peux pas mentir, mais les voisins niçois.
0: Ils ont un président emblématique pourtant.
1: Je l'aime d'amour. mais qui ont battu Mont-de-Marsan. Bon, j'y ai cru après Narbonne, malheureusement déception. Mais
0: là encore Narbonne, Jacques Delmas aux commandes.
2: Ouais. Ancien entraîneur
0: à vous deux.
2: Ouais.
0: Et puis ensuite champion d'Europe, il a fait la trilogie avec Toulon avec monsieur Laporte. Donc tu vois tout ce qu'on a disséminé, tout ce qu'on a mis un peu partout, ça continue et ça travaille vachement bien. C'est vachement intéressant.
1: On verra, mais bon voilà. Bon, Nice sera les prochaines en Pro D2.
0: Il y a un beau recrutement. Il y a un beau recrutement.
1: Voilà, bah, écoute.
2: C'est leur place. Hein.
0: Oui, c'est leur place.
1: Je peux pas donner des compliments, j'y arrive pas. c'est contre moi. Déjà qu'ils ont battu, alors tu vas être dégoûté déjà qu'au foot ils nous ont fait mal. Si en plus au rugby continue, j'arrive pas avec
3: c'est le 0-6. Hein,
1: j'ai pas le passeport pour aller à l'étranger.
3: Moi non plus.
0: T'as raison, ouais. Donc, qu'est-ce que tu fous à Cannes au volet alors?
1: Mais c'est une mitraille.
3: C'est alimentaire.
1: C'est pas assez loin.
0: Ouais.
1: Ça n'a rien à voir.
3: C'est l'équipe colline à passer sur la
0: fond des bois. Va au fond des bois de l'Estérel.
4: C'est la grosseur du chèque.
0: Exactement, tu as raison de m'aider.
3: Il aimerait tellement.
1: Il paye en espèces.
0: Ah bon, d'accord. Balance.
1: Le CARF qui survole face à Gann son huitième de finale, 41-20, sans trembler. Cette équipe, est-ce qu'elle pourrait pas ramener le premier bouclier du CARF?
0: Méfie-toi de Corbière, mon pote. Méfie-toi de Corbière. Corbière, c'était l'épouvantail il y a deux ans.
1: Ouais, au club de Roty, il a rien fait.
0: Et ils ont explosé le SMUC. Donc, ça va être un problème. On va pas trop rigoler.
1: Non, mais je te dis pas qu'ils vont le gagner. Je te dis pas, est-ce qu'on pourrait pas commencer à se dire que cette équipe, elle pourrait pas ramener le premier bouclier?
0: Tu peux commencer à murmurer, mais je te tolère pas plus.
1: Voilà.
0: Parce qu'après, t'as Vichy éventuellement en demi-finale.
1: Oui. Bah,
3: après, c'est pas très tolérant aussi. Hein.
1: Non, mais c'est une équipe qui arrive en quart de finale, qui a quand même fait une belle saison, qu'on attendait pas aussi rapidement à ce niveau-là.
0: Tu sais quoi? On a deux CARFistes, deux anciens.
1: Qu'est-ce que vous en pensez, les anciens?
0: On va leur demander. Et puis en plus, des stratèges.
5: Nous, on a fait les phases finales avec le CARF. Et jusqu'en finale à Draguignan.
1: À Draguignan, vous avez fait partie justement de ces générations-là.
5: Et le problème, c'est que tu peux rien planifier parce que chaque tour est difficile. C'est du 50-50.
1: On est bien d'accord.
5: Après, c'est mérité parce qu'il faut une belle saison. Il y a énormément de jeunes, des minots qu'on avait connus, nous, à l'école de rugby à l'époque. Et oui, ça serait bien d'aller chercher déjà la finale. Après, les finales, il faut les gagner, mais... Aller en finale, je pense que ça serait logique vu la saison qu'ils font.
1: Mais on est quand même en droit de se dire que c'est faisable de ramener quelque chose de beau. On n'est pas outsider, on fait partie des équipes. Enfin, le CARF fait partie des équipes favorites ou en tout cas qui ont leur coup à jouer sur.
3: Oui, aujourd'hui ils peuvent plus se cacher. Effectivement, quand on voit la huitième, le quart de finale, ils le survolent quand même.
1: Et oui.
3: Donc je pense que oui, ils peuvent prétendre à aller au bout. Après. Le parcours est très long, c'est une longue saison.
1: Oui, bien sûr.
3: Ils n'ont pas trop blessé,
0: pas de repos, là,
3: donc il n'y a pas de repos jusqu'au bout. Après, c'est... Non,
0: un jaune, c'est très bien.
1: Mais ils ont une belle alchimie entre les anciens et les gamins qui montent. Ils ont la dalle, réellement, ils ont la dalle. Hein. Moi, je les écoute, j'ai la chance de les côtoyer un peu, ils ont vraiment faim. Je pense qu'ils peuvent faire un truc de grand. Je veux pas aller plus loin parce qu'il y a une côté superstitieux qui va que, mais je pense qu'ils peuvent faire un truc de grand et ramener un truc de grand et pour eux et pour le club après ce qui leur est arrivé les dernières saisons. Ce serait pas mal. Et ça ferait une belle montée pour la saison prochaine. Je pense qu'ils arriveront en, en Fédéral 2 en étant un potentiel concurrent aux phases finales directement.
3: Ouais, dites-moi. Puis c'est que du bonus, quoi, parce que là, bien ils remontent sûr. En Fédéral 2.
0: C'est fait.
3: Ce qui est largement à leur place parce qu'ils avaient bien rien sûr. À faire en Fédéral 3. Bon, c'était un accident, ça a peut-être fait du bien.
0: Ça nettoie la tête. Ça nettoie la tête aussi.
3: Ouais, puis un peu tout pour les jeunes, finances. Pour les financièrement aussi. Et du coup, non, je pense que maintenant ils sont libérés. Et je pense qu'ils ont la niaque pour aller jusqu'au bout et aller la chercher.
1: Attention, pour leur avoir parlé, dès qu'ils avaient fini le match contre Tournontin, tous ils avaient dit ce serait dommage de s'arrêter là. On a une équipe qui peut faire quelque chose avec ce groupe-là. On n'a pas le droit de se dire qu'on est arrivé en fait. Donc. Je dis pas que c'est parce qu'effectivement il y aura toujours 22 mecs en face de toi qui auront la même dalle que toi, il y a pas de problème. Mais cette équipe, en tout cas, on se dit pas qu'on arrive comme une petite équipe qui on va essayer de passer un tour comme des fois ça arrive.
4: C'est un groupe qui est monté en puissance au fur et à mesure de la saison aussi. Hein, avec
1: bah toi, pour les avoir suivis toute la saison, c'est vrai que
4: par rapport à ce que tu me racontes, je bois tes paroles, donc
1: et pas que les paroles.
4: Effectivement aussi,
0: c'est
4: mais
0: fini, oui.
4: Ça c'est hors propos, monsieur. Après, c'était. C'est différent que de notre époque où on n'était pas du tout favori, nous, sur les phases finales. Chaque fois qu'on rencontrait une équipe, on disait ils vont en prendre 30. Et justement, on allait chercher cette motivation parce qu'on n'était jamais favori. Quand tu es favori, attention, voilà, il va falloir que chaque match, il les prépare comme il faut. Ça a l'air d'être le cas. Mais être dans la peau du favori à chaque match, tu peux te louper. Malheureusement, tu n'as plus le droit à l'erreur.
1: Je ne pense pas qu'ils se sentent comme des favoris vu la saison qu'ils ont eue.
4: Ils le sont quand même.
1: Ils le sont, mais pas dans leur tête.
0: Tu sais, je crois.
1: Il y a de tellement loin qu'à mon avis, ils se voient pas favoris, eux.
0: Il y a un de nos amis qui est dans le staff, c'est Alban. Alban Carantin. Mm. Et lui, je crois qu'il, s'il voit un peu trop et que ça gonfle un peu, il va être en phase de leur dire, avec les mots choisis, bien évidemment, de se remettre à leur place, quoi. Le quatuor, sportif dirigeant le CARF est quand même assez mature, assez solide et complet.
1: Ils ont un trio d'entraîneurs, que ce soit avec Kevin, Michel et...
3: Avec beaucoup d'expérience.
1: Bien sûr, Jérôme qui fait beaucoup de bien et on sent qu'il y a une belle osmose. Donc on va y croire et puis on verra où ça ira, match après match de toute façon.
0: Je vais vous dire un truc, je vais vous donner la grille. Là, tu vas rencontrer Corbière 15, pardon, et c'est le 14 juin, c'est sur des matchs secs jusqu'au bout. Le vainqueur rencontrera le vainqueur de Mézieux-Vichy. Mes yeux, ils ont cartonné, ils ont explosé Amiens 63-31 au tour précédent. Mes yeux, ça a toujours été, on le connaît aussi bien les uns et les autres autour de cette table, une place forte. C'est des gens qui savent, qui sont durs, hein, durs au mal. Hein. Et Vichy, ça a toujours été une place aussi très forte. Donc c'est ce que tu prends en demi-finale. Bon, admettons que tu passes là. De l'autre côté, t'as la Saudrune, moi je connais pas personnellement, et t'as Figeac, on connaît, c'est redoutable, hein, ça fait mal ça. Et t'as Paris 15 Clichy. Alors pour connaître un peu le rugby d'Île-de-France, ça joue, c'est beaucoup plus adroit, ça va moins au contact, mais en attendant Clichy, ça mange bien quoi. Donc t'as quand même un tableau ouvert, mais
1: on va falloir être
0: très vigilant.
1: Ce sera bien sûr pas simple, mais s'ils jouent leur jeu et surtout s'ils arrivent à gommer. Quand j'ai pu en parler dans l'article sur leur petit talon d'Achille qui est l'indiscipline.
0: Ça a donné quoi cette indiscipline ce dimanche?
1: Alors j'étais pas malheureusement, j'ai pas pu voir. Mais je sais qu'au dernier match, il y en a eu une vingtaine à peu près, trois cartons.
0: Ouais.
1: Alors heureusement, ils ont le talent qui fait qu'ils sont au-dessus des autres. Mais sur un match taille-taille, il faudra faire attention à ça. Parce qu'il y a beaucoup d'envie. Et des fois, la frontière, vous le savez aussi bien que moi, que entre l'envie et dépasser les frontières de cette envie-là... Des fois, il peut y avoir vite fait un geste que l'arbitre ne va pas laisser passer. Et on ne va pas se mentir, on va être un peu chauvin. Les arbitres et les clubs du Sud-Est, c'est une grande amitié. Hein.
3: Ouais, c'est ça.
0: Ça a toujours été.
3: Par contre, ils sont toujours favoris parce que c'est toujours une équipe du Sud-Est quand même qu'on retrouve très loin en phase finale.
1: Donc on va l'espérer.
3: Les poules les plus difficiles. Ouais. En tout cas, ça fait plaisir de les revoir au premier plan et
0: on
3: de
0: est
3: voir
0: les
3: le parcours.
0: On est les derniers représentants de notre région en Fédéral 3.
1: On va rester avec le CARF et ce beau titre de champions régionaux qu'ont eu les M15.
0: M15, ouais.
1: Petit boucle qui ramène, donc bravo
0: histoire.
1: À eux. Ça
0: belle
1: fait plaisir
0: encore.
1: À cette équipe. Et on va passer au dernier résultat rugby de la soirée avec celui-là qu'on attendait depuis quelques semaines maintenant, ce match entre Lille à Lille et RCTPM. Cette victoire d'un point
0: 19-20. Elles se sont maintenues.
1: Et elles se sauvent. Ouais. Et j'ai beaucoup aimé, j'en peux mettre dans les coups de cœur, mais j'ai beaucoup aimé que pendant le match RCT UBB, la speakerine l'a annoncé. Et il y a eu une ovation pour les filles de RCTPM.
0: Speakerine qu'on avait reçu ici, ouais, comme invité il y a fort longtemps.
1: Et c'est vrai que de voir l'ovation pour les filles du RCT finalement, RCTPM, c'est RCT, et tous les supporters toulonnais dans le stade ont applaudi et félicité ces filles.
0: Et tant mieux.
1: Et très très bien, on les reverra dans l'élite et je pense qu'elles ont grandi et l'année prochaine, peut-être qu'elles joueront un peu moins ce maintien, en tout cas pas la dernière journée ou l'avant-dernière journée. Il est en train de jouer à Candy Crush, c'est pas possible. On va passer tout de suite rapidement, ça va être au volley avant de passer au hand, puisque Juju nous a annoncé une merveilleuse nouvelle ce week-end.
0: Ouais.
1: Deuxième titre de champion pour le Fréjus Var volley, puisque le Fréjus Var volley en M15 cette fois remporte chez les garçons le titre de champion de France.
0: Tout à fait, vraiment, ça fait
1: Coupe
0: plaisir.
1: De France,
0: ça fait plaisir parce que le centre de formation du FVVB, qui a démarré il y a maintenant 3 ans, je crois, si mes souvenirs sont exacts, est un pôle qui arrive à faire fonctionner la jeunesse locale et qui donne des débouchés. On en a le résultat avec Nathan, avec tous les jeunes qui viennent.
6: Le petit Antonin Bonnard, hein, qui voilà. Est donc qui a tout gagné parce que donc il est champion U15, U18.
0: C'est le fils
6: de France, du président,
0: du passeur de serviettes.
6: On a déjà reçu. Ouais, voilà. Non, lui, il fait que crier sur le côté. Il est très content, vrai. Mais il a raison.
0: Bon, il sert quelques verres.
6: Sachant qu'il a gagné les Interligues et l'UNSS. Donc, 4 titres de champion de France pour un gamin. Deux fois meilleur pointu en U18 et U15.
1: Bon. À partir du moment où tu l'as en U18, à mon avis en U15.
6: Oui, parce qu'hier en plus, son père nous disait que le filet il est un peu plus bas, donc normalement ça devrait bien se passer.
0: Ça doit être compte tenu de la taille du père.
6: Donc, belle école qui se met en place. Apparemment, il y a un groupe connaissant d'autres parents du club, et me disait qu'il y a un groupe qui est vraiment, ils sont tous hyper
0: soudés. En belle osmose.
6: Ça
0: fonctionne merveilleusement.
6: Mais c'est bien. Il y a un gros travail qui se met en place et il faut que ça continue.
0: Le travail de Pierre qui fait un travail merveilleux. Et qui bosse depuis des années et qu'on a eu régulièrement ici dans notre studio et qui est un homme qu'on adore. Et vraiment bravo à tout le club pour cette magnifique saison. Vraiment continuez les gars. Ce serait bien que l'équipe première soit encore meilleure que l'année prochaine.
1: C'est parti pour,
0: on espère.
1: On enchaîne avec un super résultat également ce week-end. Les filles des Comanches conservent leur titre de Challenge de France.
0: Le premier de la saison.
1: Elles n'ont pas énormément tremblé. Compétition, puisque ce week-end, elles ont survolé les poules, la demi-finale, elles ont survolé. En finale, elles mènent très largement, elles ratent une manche, où elles prennent 4 points, si je dis pas de bêtises, pour finalement l'emporter.
6: 10-5
1: face à leurs meilleurs ennemis, d'Evry. Voilà, la première étape est passée. La deuxième étape sera cette Ligue des Champions avant de jouer à nouveau le titre de championne de France, mais elles ont bien lancé leur saison.
0: Ouais, ça leur donne confiance. Je me fais pas trop de soucis pour le titre de championne de France. Par contre, en Ligue des Champions, là, c'est une marche au-dessus. Elles vont apprendre, c'est
1: bien sûr. En espérant, parce que Pauline n'a pas joué la finale parce qu'elle était blessée.
0: Ouais, elle est blessée.
1: Alors, j'espère que c'est rien de grave et qu'elle pourra être là sur les prochaines rencontres.
0: C'était taille pour qu'elle joue.
1: Voilà. En tout cas, je sais pas si vous connaissez un peu le softball, messieurs. C'est presque comme du baseball. Presque.
0: Et il faut se dire une chose, les Comanches de Saint-Raphaël sont le club le plus titré de sport en France. C'est quand même balèze. Elles sont merveilleuses.
1: Et l'année dernière, elles font le triplé championnat, coupe d'Europe.
0: Magnifique. Et il faut savoir une chose, c'est que ça se joue au Krebs, chez Thibaut. Et c'est un endroit magnifique. T'as l'impression d'être en Angleterre, quoi. C'est une ambiance extraordinaire, délicate. J'adore. Moi, j'adore. Faut y aller. Faut les aider. Elles ont pas une thune, elles ont rien, quoi.
6: C'est très surprenant.
0: C'est extraordinaire.
6: Ça mérite le petit déplacement.
0: Mais ouais.
6: S'il y a
0: Xavier,
6: besoin,
0: qu'est-ce qu'on pense?
7: Moi, je les ai connus quand je m'entraînais avec Laurence Billy et tout le stade. Et j'ai eu la chance de les côtoyer, toutes ces filles. Et j'ai une amie maintenant qui fait de l'athlétisme, qui était l'ancienne capitaine. Mais c'est fabuleux à voir. Les gens, ils connaissent pas.
0: Ouais.
7: Mais c'est merveilleux et l'ambiance.
0: Faut les aider.
1: C'est très familial. Tu passes un super moment au Krebs. Ouais, c'est vraiment.
0: Tu sais, t'arrives avec le canotier, la malle en osier, pour pouvoir venir faire le pique-nique à la nappe.
1: On le dit à chaque fois, mais.
0: C'est dans un autre monde.
7: Oui, c'est vraiment famille, quoi.
0: Ouais.
7: Et pourtant, les filles, elles sont extraordinaires. C'est des athlètes de très haut niveau.
1: Tout à fait.
0: Tout très haut niveau.
1: Et puis le cadre du Krebs, il est quand même pas si mal.
0: Magique.
7: Merveilleux.
0: Magique.
6: Il y a pire.
0: Et puis Thibaut, c'est quand même un hôte exceptionnel, quand même.
1: On va donner un petit mot parce qu'il est pas là, mais on va quand même féliciter notre ami Julien. Il nous fait une deuxième Coupe d'Europe avec son club du PSG.
0: Ouais, ça nous fait
1: un peu mal, mais si je dis, c'est plus pour Julien que pour le PSG.
6: Moi, je suis très heureux.
1: Mais arrête, moi je suis élément neutre. Non, moi aussi je suis assez neutre. Enfin, je le deviens de plus en plus parce que je suis moins foot, mais ça fait en tout cas super plaisir, surtout pour Juju.
0: Dis-moi les clubs de nous concernant là, Fréjus hier.
1: Alors Fréjus était maintenu. Toulon se sont maintenus en tant que meilleur avant-dernier des poules.
0: Ah quel top.
1: C'est-à-dire qu'on a inventé
0: une règle
1: les deux dernières journées pour qu'ils restent.
0: C'est fou quoi.
1: Je savais même pas qu'elle existait cette règle.
0: Et hier ils ont accroché quelque chose ou ils sont restés dans le ventre de
1: nous. Ils ont accroché un tableau dans le clubhouse.
0: Ah ouais, c'est bien.
1: Pas la
0: coupe Intertoto.
1: Non, et puis c'est Cannes, hein, Cannes qui monte en N3.
0: Ça c'est fabuleux ça.
1: Puisque maintenant ça s'appelle la division 3 maintenant, ouais. C'est ça.
0: Voilà.
1: Qui monte en Ligue 3, c'est ça?
0: Ligue 3.
1: Et c'est bien, non, c'est bien. Toulon,
0: c'est comme ça.
1: Non, mais j'ai envie de dire qu'un club comme Toulon qui se maintient comme ça, c'est peut-être presque plus dangereux pour les autres équipes l'année prochaine, parce qu'ils reviennent de nulle part, là.
0: Ça fait quelques années qu'ils reviennent de nulle part.
1: Mais là, cette année, tu te dis vraiment que t'es passé proche de la catastrophe. Pourquoi pas? Moi, je reste Sporting dans le cœur.
0: Oui, il faut rester.
1: Je suis Toulonnais à la base, donc le Sporting, c'est le premier club où j'ai été.
6: C'est pas ton seul défaut.
1: J'en ai beaucoup.
0: Il est Pradétan en plus.
1: C'est vrai. Pradétan, je joue à la Valette, j'ai tout.
0: Il a une valise.
1: Je suis un vrai Varrois.
0: C'est terrible. Bon,
1: donc, voilà.
0: Allez.
1: Et on finit avec le sport mineur, on finit avec la moto.
0: Oui, sport mineur, ouais. Championnat du monde, t'as raison. Moi, un jour, je vais te faire monter sur une bécane, je vais dire à Seb de venir.
1: Plus jamais de ma vie.
0: On va t'attacher derrière.
1: Je vais monter sur un deux roues de ma vie, moi.
0: Tu vas pleurer ta maman.
6: Tu vas encore nous lancer des sangliers.
0: Toujours pour dire que on a Johan qui a fait sa première série de courses, son premier week-end, qui fait P9 et P10 avec.
1: Il était déçu.
0: Il est déçu. Et puis ils ont un problème de dribbling avant sur la moto qui fait que. C'est vraiment en kikinant.
1: Tu peux nous expliquer ce qu'est le dribbling par contre?
0: C'est-à-dire que ton avant tape et que tu peux pas avoir l'adhérence totale pour pouvoir complètement embarquer ta moto de manière à poser genoux et épaules sur le bitume. Donc c'est un peu emmerdant si tu veux faire des bons temps. Et il était vraiment emmerdé, mais ils ont a priori trouvé la solution.
1: Donc,
0: on attend la prochaine.
1: Au prochain, hein.
0: Ouais, on espère. Parce que les temps étaient pas mauvais, loin de là. Ensuite, John.
1: Attends, c'est une blague.
0: Oui, non.
1: C'est une blague.
0: Ensuite, on a une mauvaise nouvelle.
6: Il dormait pas.
0: On a une mauvaise nouvelle concernant Johan Zarco, qui a été le grand blessé avec Alex Marquez au Grand Prix d'Espagne. Puisque il s'est retrouvé, si vous avez vu les images, avec la jambe coincée entre deux motos, celle de Bagnaia et la sienne, après avoir fait une première chute où le genou avait déjà été touché. Et là, les nouvelles sont pas très bonnes. Il y a une première opération concernant le bas de la jambe, la deuxième partie, le genou. Il ne peut pas être opéré pour l'instant pour de trop gros risques d'infection. Il pensait revenir vers la période septembre, s'est reculé d'au minimum 2 mois.
1: Moi, dans ces cas-là, j'espère juste garder ma jambe.
6: Oui,
1: et je vais revenir, tu vois.
0: C'est la différence.
6: Mais la moto va bien, rassurez-vous.
1: Mais la moto va bien. Rassurez-vous, la moto va bien.
0: Après, au Grand Prix d'Italie, pas de résultat, puisque Fabio Quartararo, qui est en divorce complet avec Yamaha, attendu chez Honda, et qui se tait, et c'est bien, parce que sinon, il va se faire lourder avant d'entrer chez Honda. Il termine 16e. Voilà.
1: Bon, ça va être un peu un chemin de croix pour lui cette saison.
0: Ouais, le titre va être assuré, je pense, par Aprilia, et ça va être une bagarre entre Jorge De Martin et puis Bezzecchi.
1: Alors ça va. Allez, on va passer pour moi, c'était presque un des événements de la semaine, ce match de mardi soir SRVHB Montpellier.
6: The match
1: extraordinaire.
6: Ça a été le plus beau de la
0: saison
6: pour moi.
0: J'admire votre accent anglais, les filles.
6: Oui, je fais aucun effort.
1: On est extraordinaire.
6: Non, un très très beau match, attendu par tous, pas si nombreux que ça, puisqu'on était que 1900 sur 2002 possibles.
1: Ouais.
6: Mais ressenti 4000.
1: Non, il y avait
6: et je tiens à souligner justement le travail du speaker qui a même réussi à agacer les gens sur Beansport.
0: Ils l'ont fait sur mesure comme d'habitude.
6: Non, il a son petit
1: Beansport m'a encore tensé, ouais. Même bien.
6: Non mais bravo pour ce que t'as fait parce que
0: on était en vacances ensemble.
6: Monsieur, je suis en train de parler, on coupe pas la parole, non, c'est pénible.
1: Il m'adore le Vilches, je l'aime d'amour.
6: Mais peu importe ce qu'a dit monsieur Vilches, t'as été très bon parce que vraiment il y a eu une ambiance de fou et c'était très dur parce qu'on a eu des moments délicats pendant le match. Et voilà, je tenais à souligner son son investissement parce que c'est non mais c'est important parce que ça change un match et il y a eu vraiment des moments clés en parce que les adversaires sont revenus à moins de points, c'est Montpellier quand même.
0: Bah oui.
6: Ça peut basculer très très vite dans le mauvais sens. Alors bravo à Saint-Raphaël, à Petitou aussi mais quand même beaucoup aux joueurs de Saint-Raphaël, ceux qui ont marqué les buts. Mais voilà,
1: on et qui les ont arrêtés surtout. Hein.
6: Et surtout un Alex Demaille qui a été extraordinaire avec ses 16 arrêts.
0: Au diapason de sa saison.
1: C'est
6: dans la continuité effectivement. Mais non, une belle défense. Après un Montpellier, j'ai trouvé timoré dans ses choix.
0: Peut-être parce qu'ils préparaient la demi-finale de Coupe d'Europe.
1: Qu'ils ont perdu malheureusement.
0: Ils ont perdu d'un point. Mais dans les dernières minutes.
1: Et qu'ils sortaient d'une finale de Coupe de France. C'est ce que j'allais dire. Contre Nantes.
6: Ils ont une grosse finale. Donc non, ils sont sur un. On les a pris au bon moment.
1: Mais il fallait les prendre quand même.
6: Il faut y arriver. Et après, il faut un Sergio Pérez qui soit capable de délivrer 20 passes décisives.
1: Ouais.
6: C'est quand même pas rien.
1: Il a fait des passes à l'aveugle. C'est Magic Johnson sur le match.
6: Ah oui, non, il jetait la balle. Il y avait un mec qui l'a récupéré. Il marquait.
1: Réellement, dans le jeu, je pense que oui. Alors, tu fais un match extraordinaire en attaque, en défense. Tu te dis là, c'est un peu là, parce que bon, j'entends beaucoup de choses avec une équipe qui, voilà, je vais pas le dire là, mais j'entends beaucoup de choses. Cette équipe, elle a encore quand même un sacré niveau à Saint-Raph. Et aujourd'hui, c'est une place forte du handball français. Il faut arrêter
6: de
1: dire.
6: Sachant qu'on n'est pas le plus gros budget.
1: Mais loin.
6: Dans la place. On arrive, pour l'instant, on est sixième. Et je pense que je vois pas comment on peut pas faire moins.
1: Malheureusement, la.
0: L'Europe, c'est 5 cette année.
1: C'est 5, malheureusement. Oui, mais Chambéry qui va gagner à Limoges.
6: Ils ont fait le taf.
0: C'est mauvais pour eux.
6: C'est terrible.
1: Après, on verra. Parce que je sais que notre président Pascal était là il y a 15 jours. Exact. Il a parlé un peu de ça. Vous en avez parlé, je vous ai écouté. Très belle émission d'ailleurs.
0: Merci.
1: Oui, parce que je vous ai écouté.
0: C'est bien. Tu progresses.
1: T'as vu? Non, mais j'écoute tout le temps. Et vous n'avez pas posé la question de la 6ème place qui serait potentiellement qualificative. On n'en est pas là. Déjà, s'ils font une belle sixième place, on verra.
6: Comme il a dit, il se posera les questions au moment venu.
1: Au moment voulu, voilà. Au moment voulu.
6: Ça sert à rien.
1: Il reste deux matchs à jouer déjà.
6: Voilà. Il y a deux matchs à gagner. Ouais, effectivement, faut aller à Tremblay.
0: On en avait parlé d'ailleurs.
6: Parce que ça fait partie de nos spécialités, pardon, de pas se retrouver sur les moments clés de certains matchs contre des petites équipes. Bon, moi, je les vois pas nous décevoir sur les deux derniers matchs.
1: On verra bien ça.
6: Et je nous prévois beaucoup d'émotions samedi prochain pour le dernier match de Drévy contre Chartres.
1: Il y en aura autant que pour Raph?
6: Non, pour moi, plus.
1: Ah ouais.
6: je pense que je vais avoir les yeux tout rouges. Tu vois, j'en parle, j'ai les poils.
1: Messieurs, est-ce que le hand, c'est le hand à Sarah? Vous êtes allé les voir un petit peu? Vous suivez un petit peu cette équipe du SRVHB?
8: Oui, on suit un petit peu. D'ailleurs, quand on jouait, on était proche des handballeurs.
6: En face.
1: Pareil qu'en troisième mi-temps, on était
8: en face, mais on se retrouvait souvent en troisième mi-temps.
1: Pareil que c'est un délire.
8: C'est avec qui on s'entend le mieux. Je pense que le hand et le rugby ont beaucoup de valeurs communes et non. Moi, je vais pas souvent les voir, mais à chaque fois que j'y vais, c'est vrai que
0: Tom, t'y vas.
8: C'est toujours une superbe ambiance, c'est top.
9: Malheureusement, non. Mais c'est vrai qu'il faudrait y aller un jour parce que c'est important. Enfin, depuis qu'on est là, nous, ça fait 20 ans. Et le hand a une place importante sur l'agglo et c'est important d'avoir un club à haut niveau, et c'est des super mecs, c'est un super club, et on a besoin d'avoir une belle vitrine sur
0: Fréjus Saint-Raph.
9: Voilà, mais c'est pour ça qu'il faut les soutenir. C'est vrai qu'on n'y va pas, mais c'est par manque de temps des fois, mais c'est vrai qu'il faudrait qu'on y aille.
0: Exact, toi, tu y vas, tu bouges.
7: Non, j'y suis allé qu'une seule fois.
0: Ouais.
7: Qu'une seule fois les voir, parce que c'était il y a 4-5 ans. Parce que j'avais la chance de connaître justement tous les anciens de l'équipe qui s'entraînaient justement au Crève de Boulouris.
0: Les Abidi, les Kranz, voilà, tous ces gens-là.
7: Il y avait une certaine affinité qui s'était mise. Et un jour, ils m'avaient invité, donc j'étais voir. Non, c'est fabuleux. Puis le hand, c'est magique.
0: Ah, c'est un super sport.
7: Et comme a dit les garçons, ça fait partie de notre région. Et ça brille, il brille notre région en fin de compte.
1: C'est le club numéro 1 de la région PACA, hein, on va pas se mentir.
0: Aix,
1: c'est derrière.
7: Et puis même au niveau français, Istres. Moi je trouve qu'ils représentent, quoi. Ils nous représentent.
1: Bien sûr.
0: Ça me fait penser, le CRVHB me fait penser à Lens au football. T'as pas trop de ronds, mais tu fais toujours des super résultats.
7: C'est ça, oui.
1: Faut pouvoir les supporters. Vraiment,
6: il nous manque quelques supporters.
0: C'est
6: pas mal.
0: À vous de bosser.
6: Ça se met en place. On a eu la chance pour ce match-là, justement, les jeunes étaient regroupés sur une seule tribune pour justement donner de la voix et répondre. Oui, mais ils étaient plus nombreux. Il y a eu plein mal d'invitations. C'était donc vraiment, il y a eu un bel engouement il y a eu de la voix, vraiment tout le monde. Enfin, puis le jeu et le match a fait que.
1: Tout à fait que c'était top. Tout à fait que c'était top. Effectivement. On enchaîne avec on va commencer avec la N1 qui nous a fini en beauté, la N1 de Saint-Raph.
6: Oui, qui assure le maintien sur leur
1: qui a étrié Martigues.
6: Oui, oui, on peut
1: dire. Le score,
6: oui,
1: tu dis
6: 48-33, on peut dire étrier. Oui, effectivement, je te confirme. Avec points, un petit Antoine Curcion encore à 8 buts, Enzo et Marc Sovic à 6 buts chacun.
1: Impeccable. Plutôt propre. Le DVHB qui finit en beauté à la Maison des Jeunes.
6: Bah oui, qui avait plus rien à prouver, mais qui continue de prouver.
1: Voilà.
6: Donc, moi, je pensais qu'ils allaient y aller en tong et en string, mais non, ils ont sorti le bleu de chauffe et ils ont fait le match. 33-27 contre la CBB.
1: Avec un Louis Gouaz incroyable.
6: Ça, c'est y a que toi qui peux me dire.
1: Au gardien, il nous a fait un match.
6: Il n'y a pas les arrêts sur les stades.
1: Ça passait pas. Il y a rien qui. Il mettait le bras, le ballon allait dessus. C'était.
0: Il a un aimant, ce mec, non? C'est pas possible.
1: Non, mais à la mi-temps, je crois que t'es à. Je crois qu'il y a 11 buts max à la mi-temps, un truc comme ça. Après, voilà, ça se. Bah, de toute façon, Louis, il a été extraordinaire toute la saison.
6: Oui, j'allais dire. Il a été extraordinaire aussi. Hein.
1: Ah ouais, enfin, non, après, puis l'équipe en général.
6: Il n'y a pas de secret, oui.
1: Il y a eu, voilà, des au revoir super pour cette dernière journée. Et juste avant, il y avait la N3 qui jouait et qui, elle aussi, a étrié son adversaire.
6: Tout à fait.
1: Avec un score de
6: 45-24,
1: voilà,
6: contre Narbonne, le match assuré, tranquille.
1: Donc un beau week-end de handball, et c'est pas fini puisque les filles de Toulon ont assuré leur maintien également.
6: Voilà, j'allais dire. On va pas parler. Oui, si, bah c'est assuré, ils ont gagné. C'est pas comme si elles avaient 50 victoires dans l'année, hein, donc.
0: Oui, mais
6: on la savoure, elle fait du bien.
10: C'est une spécialité toulonnaise, le maintien.
6: Elle finit 11e,
0: ouais,
6: 11e sur 14. C'est en progrès par rapport à l'année dernière, et c'est ça qu'il faut noter.
1: C'est vrai que si tu regardes les filles du hand, les filles du rugby et les garçons au foot, ils ont assuré leur maintien la dernière journée. Hein.
6: Voilà. Ouais, il fallait le faire.
1: Ça, au moins, on l'a fait. Mais au moins, c'est fait.
6: C'est fait.
1: Et tu repars sur de bonnes bases.
6: Exactement. Contrairement aux filles de Puget qui, elles, malheureusement, ont vécu une énième défaite contre Cannes. Bon, malgré une Tilia Paillasson décidée à laisser une belle impression avec ses petits 8 buts. Voilà.
1: Bon.
6: Mais ça va être une nouvelle saison, tour par à zéro là-bas. Hein.
1: Est-ce que je pose la question à la con?
6: Allez,
1: quel joueur Raphaël Loi est nommé pour être joueur du mois?
6: Alexandre Demaille.
1: Il est bon. Et oui, Alex, il nous a fait un mois magnifique.
0: Et voilà, bah ouais.
1: Et qui est nommé pour être joueur du mois en Liqui Molissa. Alex, ça fait plaisir également. Et
6: on a aussi mon petit Drévy qui peut potentiellement.
1: Mais il sera.
6: Meilleur ailier.
1: Mais il le sera, je pense. Ou en tout cas, il sera vraiment dans l'équipe type.
6: Ah ouais.
1: Et on n'oublie pas également le but de Tutur qui est nommé pour être le plus beau but de la saison.
6: C'est vrai.
1: Voilà.
6: Et j'y crois en plus parce que vraiment, il est monstrueux.
1: Allez messieurs, avant de vous cuisiner, de parler avec vous, on va rapidement passer au coup de cœur, coup de gueule de la semaine. Armand, à part Saint-Etienne.
0: Ouais, écoute, coup de cœur, j'ai surtout les résultats du DVHB.
1: Ouais.
0: Ah ouais, moi je suis un fan inconditionnel, je trouve l'histoire belle, je trouve des mecs qui n'ont pas une thune et qui fonctionnent comme ils fonctionnent, qui partent de rien, de feuilles blanches. Tu vois, c'est un peu comme Vic au foot à Puget. Tu vois, c'est le même genre. Vic qu'on reçoit la semaine prochaine. Avec Guillaume Decart, il a réussi à le convaincre. Enfin bref, c'est un mec qui a quelque chose. Tu sais, il a un petit côté Giroud, puisqu'il vient d'Auxerre. Mais bref, le DVHB, moi j'adore.
6: On dit Auxerre, hein. Il n'y a pas de queue.
0: Je dis comme je veux. Et donc, conclusion, moi je trouve la saison du DVHB extraordinaire.
1: Sur le terrain, ils ont fait le taf. On espère que les collectivités suivront pour que dans les instances, ça aille en Pro League.
0: Exactement. Coup de gueule, Toulon. Voilà, le RCT.
1: La saison
0: du RCT. Le manque de soutien à Pierre Mignoni. Je me suis déjà exprimé sur ce sujet. Entre les prises de position politiques de la couronne et de son adjoint qui, moi, continue, à mon avis, de se prendre pour un super-héros alors que ses recrutements, ça laisse, je suis pas fan. Donc, j'espère que l'année prochaine, Pierre Mignoni, qui passera un échelon au-dessus et qui laissera Franck Azéma son siège d'entraîneur en chef. J'espère que ça va faire tourner la soupe autrement et qu'on aura une bien meilleure soupe et qui sera bien moins amère que cette année.
1: Soupe aux oignons. Francky.
6: Bah, mon coup de cœur, ça a été toi sur le terrain.
1: Ouais.
6: Ça, je l'ai dit. Et je le maintiens et je le répète.
0: Quel faillot,
6: c'est. Non, mais vraiment, c'était monstrueux.
0: Vous défilez tous les deux,
6: de là, non, pas encore. Et de là,
0: de là,
6: énerver tout le monde sur Bein, ça m'a fait vraiment plaisir. Parce que voilà, on va au sport pour avoir des ambiances et il fait partie des gens qui mettent l'ambiance. Et ça, il le fait depuis le début de la saison. Et là, il y a eu du répondant. C'était vraiment monstrueux. Et non, mon coup de gueule, les supporters. Pas les supporters, mais les abrutis qui viennent gâcher la fête à Paris. Ouais. Mais bon, c'est récurrent. Et c'est tellement dommage. Voilà,
0: tu leur fais de la pub en parlant.
6: Peut-être, voilà. Mais qu'ils aillent
0: c'est les cons. Laisse-les à leur place.
6: Réfléchir.
1: Bon, moi rapidement, j'ai un coup de cœur, coup de gueule en même temps. C'est ça va dans la même génération. Coup de gueule, c'est le tennis français Roland Garros. On est en coup de cœur avec le petit Kwame.
6: Voilà. La petite Paris.
1: Ouais, mais bon, elle a perdu tout à l'heure.
0: Là, elle a perdu 23 ans.
1: Moi, je parle plus d'un gamin de 17 ans qui, on l'espère, sera de la trempe des Gasquet, des Monfils, et pourquoi pas plus. Mais à 17 ans, ce qu'il a fait déjà, c'est très beau. Il a quand même du tempérament. Je l'ai vu sauver des balles de match. Tu veux dire peut-être quelque chose?
9: Si on le laisse tranquille.
0: Si voilà.
9: On le laisse
0: tranquille.
9: Avant, même qu'il ait joué, il avait déjà une pression énorme.
0: Ah ouais, il avait la France entière sur la
1: tête. Mais je l'ai vu sauver des balles de match comme un vieux briscard et, avec une des frappes de balles. Il a que 17 ans, donc il a pas encore la musculature, il a pas encore le
0: corps. Pas formé.
10: Bah. Donc... Mais ça, c'est un mal français, de toute façon. Hein.
0: Oui.
10: Dès qu'il y a une pépite qui est en train de percer,
6: C'est-à-dire qu'on en a pas beaucoup en même temps.
0: Combien de fois a-t-on entendu le futur Prost, le futur Noah, le futur Platini? Arrêtez avec ça.
1: Et mon vrai coup de cœur, mais je pense que c'est un peu perso, moi, c'est les Spurs qui gagnent le match 7, Wemby. Et là, il n'y a rien qui va lui empêcher de ramener la bague, je suis sûr.
6: J'espère. Si, il y a une équipe en face quand même.
1: Non, les Knicks, c'est en dessous. Tu ne vas pas me comparer l'Ouest et l'Est quand même.
6: Je suis entièrement d'accord avec toi. Je vois pas, mais bon.
1: Avantage du terrain, Wemby, il a été MVP de la finale. Il a pas été MVP de la saison, ils l'ont donné à
6: SGH.
1: Voilà. Mais je pense qu'on a un ovni sur un terrain de basket qui est en train de et en plus l'équipe elle est très très jeune.
6: L'équipe
1: a la moyenne d'âge très jeune. Là, il y a une dynastie qui va arriver aux Spurs, à mon avis, c'est hier de tout le monde. On part pour quelques belles petites années si les blessures l'épargnent.
6: Ils ont tous signé pour 3 ans minimum hein, donc
1: on est pas mal. J'espère qu'ils ont le portefeuille plein aux Spurs parce qu'il va falloir les garder les minots. Messieurs, alors vous êtes des copains d'Arban. Alors déjà, toutes mes condoléances.
0: Il te remercie. Enfin, ils sont Raphaëlois.
1: Ils sont Raphaëlois. Voilà. On commence avec qui alors? Avec le rugby, avec le paralympique.
0: Tu sais ce qu'on
1: Xavier.
0: Peut faire.
1: Allez,
0: c'est les laisser se présenter.
1: Présentez-vous, messieurs.
11: Ouais, écoute, Mathias Garcia, ancien joueur du CARF.
0: Ancien 7 emblématique.
11: Ancien rugbyman. Ouais, c'est ça. Et on travaille pour la ville, on est éducateur sportif, voilà, au service des sports de la ville. Et en même temps, on travaille pour...
0: Saint-Raph ou Fréjus?
11: Fréjus, pardon. Fréjus. Voilà, Fréjus. Et on travaille aussi avec le handicap. Voilà, sport et handicap de la ville de Fréjus. Ça fait 10 ans maintenant qu'on travaille avec eux.
1: On avait eu la chance, alors malheureusement, ça n'a pas pu trop venir, notre ami Pascal, la chance d'avoir une superbe chronique l'année dernière. Puisque Pascal nous offrait
0: Pascal Bougeon,
1: minutes, 5 à 10 minutes par jour de nous référencer un peu le petit sport en plus avec les résultats du sport handicap et c'était génial. Et si un jour il a l'occasion, parce qu'il travaille, hein, c'est pour ça qu'il a pas pu être là cette saison, mais s'il revient, c'est un grand plaisir. C'est vrai que le sport handicap pour moi devrait avoir plus de place dans le paysage sportif, pas que français, mais en général, parce que on vibre. Moi j'ai vibré sur les Paralympiques à Paris et ça mérite quand même un petit peu plus de visibilité.
0: Tom, à toi.
9: Thomas Garcia, le frère de Mathias.
1: Ça se voit.
9: Ancien rugbyman aussi. Oui, tu parlais de visibilité. On a la chance à Fréjus d'avoir un maire qui soutient le handicap. Et nous, on a monté un projet il y a 10 ans. Et on met en place plein de projets. Et si tu parlais de coup de cœur tout à l'heure, nous, notre coup de cœur, c'est ce qu'on va faire dans les prochains jours, là, fin juin et au mois d'octobre avec Xavier. On en parlera tout à l'heure, mais voilà, nous, on a la chance d'évoluer dans une ville qui soutient le handicap et on fait plein d'actions tout au long de l'année.
1: Je vais, juste avant de laisser la parole à Xavier, parle en premier, j'aurai une question directement à poser derrière.
0: Vas-y, je t'écoute.
1: Je voulais juste savoir, parce que c'est vrai que du coup, vous êtes quand même très investi dans le sport handicap. On a tous cru qu'après Paris 2024, le sport handicap allait, nous en tout cas de l'extérieur, on s'est dit ça y est, le sport handicap va enfin avoir sa place. C'est retombé comme un soufflé. Pour moi, je suis désolé, c'est l'impression que j'ai. Et c'est dommage parce que tous ces sportifs qu'on a vus.
0: Comme le sport en général.
1: Que ce soit la victoire d'équipe de France, Cécy Foot, que ce soit.
7: Mais c'est depuis tout le temps.
1: La petite.
7: Je vois pas ce qui t'étonne. C'est depuis tout le temps.
1: J'espérais, j'ai cru.
7: Nous aussi, on y a cru.
1: J'ai cru.
7: Au début de ma carrière, il n'y avait pas de téléphone portable, il n'y avait pas de snap, de machin, de trucs. on nous connaissait même pas, on savait même pas qu'on était champion du monde, recommande du monde du 4x4. Après, il y a eu Athènes. Athènes, il y a eu les premières émissions sur Stade 2, mais c'était très tard le soir. Mais au moins, on était visible.
1: Déjà.
7: C'est là qu'on a appris Assia et tout ça. Enfin, voilà, on nous voyait. Et après, il y a eu, Athènes, et après, il y a eu Pékin et tout ça. Donc,
1: mais au départ, Paris, c'est quand même programmé dans des plages horaires qui étaient visibles par tout le monde.
7: Mais bien sûr, mais après, c'est comme tout. Hein.
1: C'est ça.
7: Voilà, c'est fini. C'est fini.
1: C'est
7: En France, on a encore trois quarts, deux trains, une heure de retard par rapport à. Non, mais c'est vrai, par rapport aux autres. En fin de compte, j'ai quitté l'équipe de France après les Jeux de Pékin. Ça me concernait plus. Voilà. Il y avait des choses qui me dépassaient. C'était plus mon sport. C'est passé des événements et j'ai dit à partir de là, j'arrête le sport. Je me retrouve plus là-dedans. Et quand je regarde tout ce qui se passe, parce que je les suis quand même, il n'y a rien qui a changé. Rien. On fait sur un ou deux athlètes, on fait le. Vous avez vu, un peu comme le gamin.
1: Ouais.
7: Mais derrière, il n'y a rien.
1: Ça ne suit pas la Fédé, suit non. pas.
7: Et... C'est pas que la Fédé ne suit pas. C'est qu'il n'y a rien derrière. Il n'y a pas de volonté.
0: Il
7: n'y a pas de volonté. Alors, est-ce que c'est politique? Est-ce que. Parce que maintenant, moi, j'ai quitté le système. Mais non. Et puis, le handicap en France, il n'est pas intéressant.
0: Alors, maintenant que tu as bien envoyé. Présente-toi.
1: Ce que j'allais dire.
0: Comme moi, toi. C'est pareil.
1: Maintenant que tu as vu deux, trois torgnoles, vas-y.
7: Alors, moi, c'est simple. Je m'appelle Xavier Lodorlec. J'ai 65 ans. Voilà, j'ai passé une grande partie de ma vie dans l'armée, dans les troupes de marine. J'ai eu une blessure de guerre à Beyrouth en 1982, quand j'appartenais au 8e RPM à Castres. Et j'ai terminé ma carrière ici au 21e de marine.
1: On peut. C'est indiscret de savoir réellement ce qui a pu t'arriver?
7: J'ai marché sur une mine sur la place des Martyrs à Beyrouth en 1982, 14h GMT. Voilà, j'ai été le premier soldat français blessé, j'ai perdu ma jambe là-bas.
12: Autre question.
7: Et puis une semaine après, je suis resté à l'hôpital et dès que le premier avion a pu atterrir à Beyrouth, hop, on m'a rapatrié.
1: Mais alors quand il se passe un truc comme ça, c'est quoi la première pensée? C'est on se dit il faut qu'on rebondisse, c'est le caractère. Comment t'as su avoir la force de te dire allez, maintenant ça arrivait. Je suis un bonhomme et ma vie va tourner différemment.
7: Waouh. Déjà, je suis pas tombé dans les pommes, donc je savais que on allait me couper la jambe. Et puis après, non, parce qu'à l'époque, c'était j'étais qu'un infirme. Mmh. Donc c'est moi qui me suis battu.
1: Eh oui, c'est ça.
7: T'as fait
0: partie des créateurs, toi.
7: En gros, ouais.
0: Bah oui.
7: Non, c'est vrai. Si on regarde bien, ouais.
12: Ah oui. Surtout par rapport à quand est-ce que c'est arrivé.
7: Et oui, déjà, mais non, je me suis battu. Je me suis battu, mais comme un chien, quoi. Et comme on disait tout à l'heure, oui, j'ai touché le côté obscur. Parce qu'on ne me reconnaissait pas. Et des fois, j'avais plein de décorations. On me disait, ouais, mais tes décorations. Donc, non, j'ai mangé de la merde, comme on parle en
1: disant.
7: Ouais.
0: Un petit côté Rambo Vietnam.
7: Et puis après, un jour, j'étais sur la plage à côté de Perpignan. Et des amis ont voulu me mettre dans l'eau. Et là, je ne voulais pas et je me suis mis à courir. Enfin, à courir.
1: À gambader.
7: Et à partir de ce moment-là, j'ai repris ma vie en main. Je suis retourné dans mon régiment.
1: Merci les copains.
7: Et oui, bien sûr. Je suis retourné dans mon régiment, je me suis battu.
1: Et là, du coup, le sport paralympique, t'es venu comment? Parce que tu le connaissais déjà à cette époque-là, tu savais que ça existait.
7: Oui, mais moi, je ne me considérais pas comme une personne handicapée. Oui. Donc, j'ai toujours fait des sports valides.
12: C'est plus simple.
7: J'étais le premier au monde à faire le triathlon de Nice.
1: D'accord.
7: Ah, j'ai fait plein de choses, mais je voulais pas. Et mon prothésiste de l'époque était à Nice, Monsieur Berthet. Il me disait, mais viens en e-sport et tout. Je dis, mais moi, je suis pas handicapé et tout. C'est bon. et puis voilà. Et puis un jour, je me suis mis à la natation en e-sport. Mais il y a très longtemps. Et là, moi, j'arrivais avec ma petite jambe et tout, tac, tac. Et là, tout le monde me regarde.
1: Sous le bras?
7: Non, j'étais un être extérieur, ce mec. Et je nage et tout, parce que je nageais au régiment. Je faisais, puisque j'étais au service des sports. Et en plus, voilà, c'est ça où tu coules. Et là, tout le monde, on nous appelle sur le plot, et là, on m'arrête, on me dit, non, mais vous nagez sans jambe. Mais je sais pas nager sans jambe. Non, mais c'est comme ça, on dit sport. J'enlève ma jambe, je plonge, je coule comme un caillou, je nage. Du coup, je suis ressorti du bassin, j'ai dit, si c'est ça, on dit sport, j'arrête. Donc, j'ai continué le triathlon. Au moins, j'avais mes deux pattes, et puis au moins, je pouvais nager comme tout le monde. Et c'est qu'à, il y a très très longtemps après que je me suis mis parce que mon prothésiste m'a dit ouais mais tu peux, donc je suis rentré dans l'équipe de France d'athlètes, mais j'étais toujours militaire, donc mes entraînements et tout c'était difficile et puis voilà quoi. Après j'ai fait ma petite carrière, je me suis battu là aussi parce que je pensais
0: moi j'aime bien la petite carrière.
1: Tu peux redire un peu ce que tu as fait Combien de records du monde, des médailles
0: palmarès,
7: Non.
0: Si.
7: Bah, je suis 4 fois médaillé paralympique, je suis champion du monde, recordman du monde, vice-champion du monde.
0: Voilà, petite carrière.
7: Et
1: du coup, votre rencontre, comment elle s'est faite? Parce que si vous êtes là tous les trois, j'imagine que vous n'êtes pas rencontrés juste avant de venir à l'émission.
7: Là, maintenant, je laisse la parole à mes potes. Allez-y.
1: Comment ça s'est passé tout ça, en fait?
9: Ben, on en parlait tout à l'heure, justement. C'est au Creps, Boulouris, en passant, nous, notre brevet d'État pour le rugby et Xavier pour l'athlétisme, je suppose.
13: Non, c'était le tronc commun.
9: Ah, le tronc commun.
1: Ça a aussi il y a longtemps, alors, il y a plus de 20 ans. Ouais,
9: c'est ça.
1: Le tronc commun n'existe plus depuis.
9: Donc, on a fait connaissance là. De suite, ça a matché. On s'est perdu de vue parce que nous, on était à Mandelieu à l'époque. On joue au rugby là-bas. Et quand on a signé au CARF à Saint-Raph, on s'est recroisé au travail à la mairie de Fréjus. Et ça a rematché. On a travaillé ensemble. Ouais, dans le.
1: C'est pas beau. C'est pas beau.
0: C'est petit, ça, monsieur. C'est petit.
12: Ah bah, je suis là pour ça. Hein.
9: Au boulot. Et de suite, on a monté des projets parce qu'on n'aime pas, pas attendre. Voilà, de suite. On a commencé, quand on se croisait, souvent c'était sur le kayak ou en zodiac sur l'école de voile. On réfléchissait à des projets. À chaque fois, on a rebondi sur les féminines. À l'époque, on avait créé l'équipe féminine de Fréjus.
0: Bien sûr.
9: Voilà, et là, c'est sur le handicap maintenant depuis 10 ans. Voilà.
7: C'est vrai que sur le kayak, mais il nous a fallu du temps parce que moi, j'étais toujours athlète de haut niveau. Et j'ai dit à Tom, j'ai dit, bah, écoute, le jour que j'arrête ma carrière, ouais, on se lasse ça dedans.
0: Ouais.
7: Et on a créé le sport et handicap avec l'IME de Saint-Raphaël. On l'a créé en
13: 2016.
7: Mais en 10 jours. On a fait tous les papiers en 10 jours. Donc, c'est une belle histoire. Quoi.
1: Et alors, quels sont justement les projets que vous avez, les projets à venir que vous avez tous les trois? J'imagine qu'il y a.
0: Il y a cet événement qu'il y a dans peu de jours, là, dans peu de temps.
11: Ouais, le 26 juin, du 26 juin au 3 juillet. Ouais. C'est-à-dire qu'on voulait marquer le coup avec les 10 ans de la section sport et handicap, et on savait pas comment faire, et en même temps on voulait donner un petit coup de projecteur sur l'association, et du coup est venue l'idée de faire une partie du GR20. Donc on va faire la partie sud.
0: Ah ouais, quand même.
11: Voilà, on peut pas le faire entièrement parce que ça nous prend un peu de temps. Alors à la base on voulait le faire peut-être amener avec nous peut-être un adolescent ou un jeune adulte en situation de handicap, mais c'est trop compliqué, c'est trop lourd. Donc,
0: vous en avez parlé avec Geoffrey.
7: Voilà. Ouais. Donc, ils sont allés chercher à l'EHPAD, ils m'ont trouvé. Ils
11: voilà.
1: Geoffrey, l'ancien petit Lucas. Qui a réussi des belles choses récemment.
11: Ouais.
1: Hein.
11: On pouvait pas. Puis d'ailleurs, nous, on l'a rencontré au stade. Donc, pour les 10 ans, on voulait une fenêtre, un petit peu un projet. On s'est dit, tiens, on va faire une partie de GR20. Partager notre aventure et en même temps récolter des fonds pour l'association. Voilà. Et entre temps, on a rencontré. Geoffrey, où son, enfin, on l'a entraîné, on l'a vu à l'école de rugby.
0: Ouais.
11: Voilà où son staff,
0: préparateur.
11: Ce qui lui est arrivé nous a beaucoup touché.
0: Ouais,
11: parce que nous, on n'était plus au CARF, on l'a suivi un petit peu de loin. Et c'est vrai qu'on a dit, en même temps, on va l'aider aussi pour bien se préparer pour les, puisque je crois qu'il prépare, Xavier le prépare, il en parlera mieux que moi. Pour les JO de Los Angeles.
0: Ouais, parce que c'est son but.
11: Voilà, c'est son but, parce que c'est vrai qu'à 20 ans.
1: Quelle discipline?
7: Là, avec Geoffrey, là, on attend la classification. Et par rapport. Là, il peut lancer que assis.
1: Ouais.
7: Maintenant, en fonction de l'handicap, avec les chiffres qu'on donne, soit il pourra lancer les trois lancers.
0: Lancer
7: les trois
0: lancers. Disque, javelot, quoi.
7: Voilà, les trois. Les trois lancers.
0: Et poids.
7: Voilà. D'accord. Poids, disque, javelot.
0: Okay.
7: Mais seulement s'il est à catégorie, donc. Plus handicapé que ça, il pourra faire que le poids et le disque. Donc là, on a eu la chance. En fin de compte, notre connaissance. Enfin, on s'est connu comme ça, c'est que c'était son ancien professeur de sport de Villeneuve, Pascal, qui m'a contacté parce que quand j'ai quitté l'armée, je faisais des petits boulots dans les collèges et tout ça au sein du service des sports, et j'ai rencontré Pascal. Et là, il s'est souvenu de moi, et donc un jour, il m'appelle, il m'a dit, il y a Geoffrey Amado, il s'est passé ça et ça, et j'aimerais bien que, son rêve, il a un rêve, est-ce que tu veux l'entraîner? J'ai dit, banco, c'est parti. Et on a eu la chance, c'est que tous les profs de la région, le fauteuil avec lequel ils lancent, c'est les élèves de Gallieni, pendant leur CAP.
1: Qui ont construit
7: le fauteuil.
1: C'est génial.
7: Et pour avoir le plan, j'ai téléphoné à mon ancien coach de lancer, Franck Fougatz, qui travaille chez Dima, et normalement, il donne pas les plans.
0: Bien sûr.
7: Et mon coach, il m'a dit, Xav, il n'y a pas de souci, je t'envoie tout.
1: Ce serait une belle histoire pour Geoffrey d'aller à Los Angeles quand même. Ce serait,
7: Maintenant, ça va être dur. Le chemin est très, très long,
1: mais,
7: très, très
1: mais
7: dur.
1: De ce que j'ai entendu, parce que malheureusement, la fois où il y a eu le TGA peut-être là, mais de ce que j'ai pu entendre, il a de l'envie quand même, le gamin. Il a du courage.
7: Ah, il a de la niaque.
1: Ouais.
7: Et la semaine dernière, il y avait le Maternathlon, et qui est organisé surtout avec l'école maternelle de Valescure, avec Laetitia Comte.
0: Oui, bien sûr.
7: Qu'on connaît bien.
0: On connaît bien, ouais.
7: On connaît bien. Et donc, il y a tous les élèves de toute la région des maternelles. Et j'ai fait venir. Elle me dit, ouais, t'as pas un athlète de haut niveau. Je dis, écoute, il y a Geoffrey. On va le faire lancer.
0: Voilà.
7: Et Geoffrey a lancé. Et là, il expose son record. Bon, s'il écoute, je dirais pas. mais il expose son record devant tous les mômes. Mais il faut voir un peu la joie. Mais ce gamin, en ce moment, il travaille avec. Il a réussi à avoir un emploi. Pour l'instant, c'est en stage d'insertion, on veut dire, au Bercail.
0: Ouais.
7: Et là, il travaille dans les vignes.
1: Ah bah,
7: ouais, sous la chaleur. Et le soir, à 17h, je l'emmène sur le. Je lui dis, hop, t'es là à 17h15. Et on lance. Et d'ailleurs, on lance pendant une heure et demie. Il en veut, mais c'est incroyable. Il a toujours le sourire. Bon, après, il faut le recadrer. Parce que son handicap fait que, voilà, malheureusement, c'est comme ça. Mais c'est un amour, quoi. C'est
1: lui arrivé, c'est.
0: Moi, je voudrais dire une chose. Le domaine du Bercail est très peu connu. Mais vous pouvez aller déjeuner tous les jours au domaine du Bercail. C'est bon, c'est pas cher, c'est rapide, c'est excellent. Il y a rien à dire. Et si vous achetez les vins du domaine du Bercail, eh ben comme au restaurant, vous soutiendrez le domaine du Bercail qui est dédié à cela.
1: Je veux pas le faire pour de la pub ou quoi, mais c'est vrai que dans pas longtemps, j'ai un événement qui va se passer avec une association que j'ai créée. Le vin qu'on prend, on le prend au Bercail parce que c'est un événement qui se passera à Puget. Et notre vin, on va le prendre avec eux et parce que c'est. J'ai pu travailler, moi j'ai eu la chance de donner des cours de théâtre au Bercail l'année dernière avec des jeunes. Alors ceux qui sont avec ils sont à côté le Bercail, j'ai plus le nom de l'autre maison qui est à côté à Puget. Et c'est juste extraordinaire, c'est des moments fabuleux de pouvoir travailler avec avec ces jeunes, ils sont pas tous jeunes mais en tout cas avec ces personnes qui sont remplies d'amour en tout cas et qui nous le rendent bien plus que n'importe qui.
7: Ouais, c'est ça, c'est que les gens, on en voit à Lyon, tout ça, il y a beaucoup de restaurateurs qui ont ouvert, et ceux qui servent, ce sont justement des personnes avec un handicap, les trisomiques et tout ça. Mais c'est splendide, quoi.
0: Dites-moi, l'événement.
12: C'est Lucu qui a fait ça aussi à Bordeaux.
7: Exact, oui, oui. Ouais. Oui, oui.
9: En fait, le fil rouge, ouais, c'est Geoffrey, localement, et parce qu'on voulait l'aider, parce qu'il est aujourd'hui comme il était sur le terrain. Hein. C'est un minot extraordinaire qui Et donc on a ce projet du GR20, ça c'est pour les 10 ans de l'AMSELF Sport Handicap, et Xavier a la chance de participer une deuxième fois à la Diagonale des Fous des Joëlettes, donc avec des Joëlettes.
0: C'est un fou.
9: Et j'ai eu la chance moi d'intégrer l'équipe, on est 25 porteurs et 35 en tout à partir au mois d'octobre. Et donc on va représenter Fréjus, puisqu'on est les deux seuls de la région. Ça se passe, la plupart l'association Canal de Vie qui est sur Toulouse. Et donc, nous, on va représenter Fréjus. Et pareil, pour pouvoir assurer ce projet, on a mis en place une recherche de partenaires sur les réseaux. On a fait marcher nos connaissances et tout ça pour financer tous ces projets. Et le but, c'est qu'à la fin, on aide bien évidemment l'association L'AMSELF et le petit Geoffrey. Voilà. Donc après, Xavier, vous parlez plutôt de la Diagonale, mais on a ça au mois d'octobre. Ouais.
1: Alors, on vous réinvitera pour ça. Malheureusement, il ne reste qu'une petite minute et on aura tout ça à en parler. Mais clairement, il faudra les faire revenir, tes copains. Finalement,
0: bien évidemment.
1: Finalement, pour des gens du CAF, ils sont pas si mal.
0: Voilà.
1: Allez, rapidement, un agenda très très court parce qu'il n'y a plus grand-chose. On va parler rapidement avec le rugby.
0: Toulon va à Castres et surtout, gros match, CARF. Contre Corbière 15.
1: Allez, au niveau du hand.
12: Saraf qui va à Tremblay mercredi et qui, pour le dernier match de la saison, samedi soir, le 6, soyez nombreux.
1: À 20h30 contre Chartres. Exact. Messieurs, un grand merci. On a pu parler des heures, je crois.
0: Merci de vous avoir retrouvés. C'est un immense plaisir.
1: Et on espère vous revoir très vite parce que je pense qu'il y a encore beaucoup, beaucoup de choses à dire.
7: Bah ouais, parce que là, on n'a rien dit. Donc,
12: on vous réinvitera.
1: Et vous reviendrez quand vous voulez.
0: Allez, merci, vous êtes à la maison, les gars.
12: Merci.
0: Ciao, ciao à tous.
12: Bonne soirée.
10: 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Il est 20h comme chaque soir du lundi au vendredi. Vous le savez, place à la musique cette semaine. Et bien dans Oh Happy Day, nous allons évoquer en musique un personnage important dans la Bible, le prophète David. C'est un personnage qui reste très populaire aujourd'hui, que ce soit l'image que l'on a du petit pâtre David ou celle du roi David, en passant par l'épisode où il défait sans peine le géant Goliath. David était aussi un poète, un musicien et un danseur. Il est l'auteur de nombreux psaumes devenus source d'inspiration pour de nombreux hymnes religieux et gospel songs. Nous découvrirons dans ce programme quelques compositions qui ont chanté David et son œuvre. C'est l'heure de le découvrir dans Oh Happy Day en compagnie de François-Xavier Moulet.

Réjouissez-vous et jubilez, car de nouveau, voici le programme musical consacré au Negro Spiritual, au gospel et à la soul music, au Happy Day, un jour de joie, j'espère, à l'écoute de toutes ces belles musiques. Et en introduction, c'était, comme il se doit, un morceau de gospel par un groupe qui s'appelait The Golden Echoes. C'est un titre original, un morceau intitulé Dust on the Bible, c'est une de leurs compositions, qui signifie donc de la poussière sur la Bible. Alors, dépoussiérez votre Bible pour être sauvé, c'est en substance le sens de ce morceau donc composé par les chanteurs eux-mêmes dans un style tout à fait country music. Alors, c'est un groupe originaire de Caroline du Nord qui est un foyer important du chant gospel dans cet âge d'or de ce genre musical, c'est-à-dire les années 50, 60, 70. Alors, c'est un groupe en partie familial et bien sûr tous ses enfants avaient appris à chanter à l'église, la Rocky Springs Baptist Church où leur mère dirigeait le chœur. Et voilà, donc c'est un enregistrement pour le label Rander, label américain, réalisé en 1972. The Golden Echoes, Dust on the Bible. Alors cette semaine, dans Happy Day, je vais vous parler d'un prophète, musical. Il s'agit du roi David, King David. Le petit berger aussi, David, et qui est devenu roi, était aussi un musicien. Alors il n'y a pas dans la Bible de livre de David, comme il y a des livres d'autres prophètes, mais la vie du roi David est détaillée principalement dans le livre de Samuel, dans le livre des rois et dans les chroniques. Alors, connu comme un homme selon le cœur même de Dieu, on lui attribue l'écriture de nombreux psaumes, l'unification d'Israël et l'établissement aussi de Jérusalem comme capitale. Donc c'est un personnage important de la Bible. Il y apparaît sous divers traits, à travers plusieurs épisodes. Il y est évoqué comme petit garçon berger, donc on le voit livrer combat avec le géant Goliath. On dit de lui qu'il jouait de la harpe et qu'il savait danser. On lui attribue aussi la rédaction de nombreux psaumes. Alors, tous ces aspects du prophète David ont été évoqués en musique, tout particulièrement dans des Negro Spirituals et des Gospel Songs. Alors voici pour commencer un morceau qui est un vieux Negro Spiritual, donc on ne connaît pas l'origine exacte de ce morceau, ça remonte au 19e siècle. Little David, play on your harp. Petit David, joue sur ta harpe. Alors c'est un morceau donc traditionnel, mais qui est ici interprété par un chanteur qui était plus dans la, qui œuvrait plus dans la sphère du jazz et du blues, le chanteur Joe Williams. Il avait été chanteur de l'orchestre de Count Basie en particulier. Alors voici donc son interprétation de ce Little David, Play on Your Harp. C'est un

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1: Avec un petit côté West Indies, antillais, c'était ici la version par Joe Williams, chanteur de jazz, de Little David, Play on Your Harp. Petit David, joue sur ta harpe. Il s'agissait, d'après le psaume 144, d'une harpe ou un luth à 10 cordes. Le psaume 144 nous dit au verset 9, « Ô Dieu, je te chanterai un cantique nouveau, je te célébrerai sur le luth à 10 cordes. » C'est ce qu'évoquait ce Negro Spiritual, Little David, Play on Your Harp. Alors on attribue au roi David, le musicien, la composition d'un grand nombre de chants et la rédaction de la moitié des psaumes. La tradition lui en attribue 73 sur les 150 que constitue le livre des psaumes. L'un d'eux est par exemple le psaume 23, « The Lord is my shepherd »,« Le Seigneur est mon berger ». Dieu y est évoqué comme un berger bienveillant, un guide, un protecteur qui prend soin de ses brebis, le peuple des croyants. C'est le thème de la confiance et de l'abandon à la protection divine, avec promesse de repos dans les verts pâturages et traversée sans dommage de la vallée de l'ombre, de la vie et ses vicissitudes. Alors pour illustrer ce gospel inspiré par le psaume 23 de « Lord is my shepherd », en voici une interprétation par l'artiste de gospel Cissy Houston, qui était la mère donc de Whitney Houston, soutenue ici par le chœur de Ezekiah Walker. Alors c'est extrait justement de la bande-son d'un film dans lequel figure sa fille Whitney. Le film s'appelait « The Preacher's Wife ». Elle y tenait le rôle principal aux côtés de Denzel Washington. Alors voici extrait donc de la bande-son de ce film, « The Lord is my shepherd »,« Le Seigneur est mon berger ».

Sissy Houston, accompagné ici par le Ezekiah Walker Love Fellowship Choir. Cet extrait de la bande-son du film de La femme du prêcheur, The Preacher's Wife, film de 1996. Et le morceau évoque donc le roi David, The Lord is my shepherd. C'est un des psaumes, le psaume 23, qui aura été écrit et composé par David. Alors nous évoquons justement ce prophète, le roi David, cette semaine dans Happy Day. Alors s'il est un épisode de la vie du prophète David qui fait partie aujourd'hui de la culture populaire, c'est bien celui de sa lutte contre le géant Goliath. David contre Goliath, une expression qui reste compréhensible de nos jours. Le récit biblique de David et Goliath met en scène le jeune berger David battant le géant philistin Goliath avec une simple fronde et une pierre, symbolisant le triomphe de la foi, du courage et de l'intelligence sur la force brutale. David, futur roi d'Israël, surmonte ce défi insurmontable en s'appuyant sur Dieu, devenant une métaphore classique de l'outsider victorieux. Alors l'histoire de David et Goliath est ici chantée par le groupe vocal Tech Six. C'était un sextet vocal qui chantait en harmonie, mais dans un style très contemporain, créé en 1980 sur le campus d'un collège universitaire de l'Alabama autour de Mark Kibble, Mervyn Warren et Claude McKnight. Voici donc leur David et Goliath qui est extrait de leur premier album pour Reprise Warner, sorti en 1988.

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3: Et ça se termine par Little David made a good shot. Le petit David a fait un bon tir et Goliath est tombé mort. C'était David et Goliath, hein, David and Goliath, par le groupe Tech Six, un groupe vocal américain formé dans les années 80 qui était très productif. 14 albums entre 1988 et leur dernier, qui s'appelle Iconic, est sorti en l'an 2018. Alors cette semaine, dans Happy Days, j'évoque le petit David, le petit berger devenu roi de Judée dans la culture populaire et en musique. Alors pour notre prochain numéro musical, retour sur un passage biblique dont le texte a inspiré une composition de gospel. Dans le second livre de Samuel, au chapitre 22, on peut lire quelques récits concernant David. Il y apparaît de nouveau comme auteur d'un cantique. Alors voici, citation, ce passage. « David adressa à l'Éternel les paroles de ce cantique lorsque l'Éternel l'eut délivré de la main de tous ses ennemis et de la main de Saül. » Il dit « L'Éternel est mon rocher, ma forteresse, mon libérateur. Dieu est mon rocher, où je trouve un abri. » Alors ce sont ces mots qui ont inspiré le gospel, la chanson de gospel « The Lord is my rock, my fortress and my savior. » Le Seigneur est mon rocher, ma forteresse et mon sauveur. Alors de nombreuses versions ont été données de ce morceau, parfois sous le simple titre de « My Rock »,« Mon Rocher ». Mais voici une interprétation par une certaine Fanny Bell Chapman. Alors c'est un enregistrement qui a été réalisé sur le vif dans une église du sud des États-Unis, dans le Mississippi, en 1972. Alors c'est du brut de décoffrage, comme on dirait. C'est aucune sophistication, mais c'est le gospel tel qu'on pouvait l'interpréter dans des petites églises du Mississippi par des chanteurs, des chanteuses qui n'étaient pas du tout des professionnels. Mais cela swing beaucoup. Peut-être que le gospel, finalement, serait bien à l'origine du rock'n'roll. Nous allons le découvrir avec cette Fanny Bell Chapman dans « Is my rock, my sword, my shield ».

Fanny Bell Chapman dans Is My Rock, My Sword, My Shield, il est mon rocher, mon épée et mon bouclier. C'est donc le psaume 18 qui aurait été écrit, composé par notre David, notre prophète David, qui est à l'honneur cette semaine dans Oh Happy Day. D'ailleurs, ce document de Fanny Bell Chapman, on peut le voir, il y a un film qui a été tourné en cette même année 72 dans le Mississippi par un collecteur qui s'appelait Bill Ferris et qui a fait beaucoup de recherches dans le sud sur toutes ces cultures populaires. Et donc on peut voir sur YouTube un petit film qui a été tourné par Ferris en cette année 72 et dans lequel elle interprète peut-être pas ce morceau, mais quelque chose de similaire. Et on a vraiment ici qu'on a toute la saveur et toute l'ambiance d'une petite église du Mississippi. Alors le prophète David, le petit pâtre, qui est devenu roi, roi David, juché sur le trône d'Israël. C'est un prophète musicien, compositeur, mais aussi c'était un danseur. Dans le second livre de Samuel, de nouveau au chapitre 6, David est décrit comme danseur devant le Seigneur. Alors je cite les versets 14-15. « Et David dansa devant le Seigneur de toute sa force, portant un vêtement de prêtre. Alors David et tout le peuple d'Israël apportèrent l'arche du Seigneur avec des cris de joie et en soufflant dans des cornes de bouc. » Donc voilà, la danse et la musique sont très présentes dans la Bible. On a ici tous les éléments du gospel, la danse, les cris, les instruments de musique. L'attitude de David ne manque pas cependant de soulever des critiques. Au verset suivant, la fille de Saul, Michal, regarde la scène par sa fenêtre et n'éprouve que mépris pour ce David, sautant et dansant devant le Seigneur. Alors cette scène biblique a en tout cas inspiré l'un des plus célèbres compositeurs américains du XXe siècle, Duke Ellington. Dans les 10 dernières années de sa vie, entre 1965 et 1974, Ellington a composé et a assemblé des pièces au contenu plus spirituel, donnant des séries de concerts dits de « sacred music », musique sacrée. Alors pour les premiers de ses concerts, en 1965, il a proposé une pièce intitulée « David danced before the Lord with all his might », qui est directement inspirée du passage biblique que je vous ai cité. « David a dansé devant le Seigneur avec toute sa force ». Alors dans cette version de 1965, donnée à la Grace Cathedral de San Francisco, très exactement en septembre 1965, la danse est symbolisée par un danseur à claquettes qui s'appelait Bunny Briggs, qui était célèbre en son époque dans les années 60. Alors je vous propose d'écouter pour terminer cette émission ce David Dance Before the Lord with All His Might par l'orchestre de Duke Ellington avec le danseur à claquettes Bunny Briggs. Et c'est malheureusement déjà l'heure de refermer notre Oh Happy Day, mais réjouissez-vous et jubilez, car dès la semaine prochaine, je vous le promets, nous serons ensemble pour un nouveau numéro de Oh Happy Day. La réalisation technique était assurée par Mathieu Gualard.

Retrouvons à présent la prière du soir. Aujourd'hui, ce sont les frères de Thésée en Saône-et-Loire qui nous accompagnent.

du livre de la sagesse. Parce que tu peux tout, Seigneur, tu as compassion de tous. Tu fermes les yeux sur les péchés des humains pour leur donner le temps de reconnaître leurs torts. Tu aimes tous les êtres et tu ne détestes rien de ce que tu as fait.

Bénis-nous, Christ ressuscité. Fais de nous des chercheurs passionnés de ta réconciliation, là où tu nous appelles à vivre.

Évangile de Jésus-Christ selon saint Jean. Quelque temps après, Jésus se montra de nouveau à ses disciples au bord du lac de Tibériade. Voici de quelle manière il se manifesta. Simon-Pierre, Thomas surnommé le jumeau, Nathanaël qui était de Cana en Galilée, les fils de Zébédée et deux autres disciples de Jésus étaient ensemble. Simon-Pierre leur annonça « Je vais à la pêche ». Ils lui dirent « Nous aussi, nous allons avec toi ». Ils partirent et montèrent dans la barque. Mais cette nuit-là, ils ne prirent rien. Quand il commença à faire jour, Jésus se tenait là, sur le rivage. Pourtant, les disciples ne savaient pas que c'était Jésus. Il leur dit « Mes amis, auriez-vous quelque chose à manger ?»« Non, lui répondirent-ils. » Il leur dit « Jetez le filet du côté droit de la barque et vous en trouverez. » Ils jetèrent donc le filet et ils n'arrivaient plus à le retirer de l'eau tant il était plein de poissons. Le disciple que Jésus aimait dit à Pierre « C'est le Seigneur !» Quand Simon-Pierre entendit ces mots « C'est le Seigneur !» il remit son vêtement de dessus car il l'avait enlevé pour pêcher et il se jeta à l'eau. Les autres disciples revinrent en barque en tirant le filet plein de poissons. Ils n'étaient pas très loin du bord, à 100 mètres environ. Lorsqu'ils furent descendus à terre, ils virent là un feu avec du poisson posé dessus et du pain. Jésus leur dit « Apportez quelques-uns des poissons que vous venez de prendre. » Simon-Pierre monta dans la barque et tira à terre le filet plein de poissons, 153 en tout. Et quoi qu'il y en eût tant, le filet ne se déchira pas. Jésus leur dit « Venez manger. » Aucun des disciples

osait lui demander « Qui es-tu ?» car il savait que c'était le Seigneur. Jésus s'approcha, prit le pain et le leur partagea. Il leur donna aussi du poisson. C'était la troisième fois que Jésus se montrait à ses disciples, depuis qu'il était revenu d'entre les morts.

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1: Après la méditation, place à la réflexion. 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
2: À Vilnius, le Christ est apparu à Sœur Faustine avant la Seconde Guerre mondiale. Un signe de confiance quelque temps avant que la capitale de la Lituanie ne subisse la douloureuse période communiste. Rendez-vous dans quelques instants pour mieux comprendre ce qu'est la miséricorde divine. À tout de suite.

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1: Et pour cette halte spirituelle, nous nous trouvons à Vilnius, ville au cœur des Pays baltes, parcourue d'églises baroques. C'était autrefois jusqu'au XVIIIe siècle la capitale politique du très grand duché de Lituanie, un territoire immense qui allait d'une mer à l'autre, de la Baltique à la mer Noire. Mais si nous sommes ici, c'est parce que des pèlerins du monde entier vont venir pour le Congrès mondial de la miséricorde du 7 au 12 juin. Alors de quoi s'agit-il et pourquoi justement à Vilnius? Qui est Sainte Faustine, la figure spirituelle qui incarne ici ce regard tourné vers le cœur de Jésus? Eh bien, c'est ce que nous allons approfondir avec vous, frère Renaud-Marie. Bonjour.
2: Bonjour.
1: Merci de nous accueillir dans votre monastère. Ici à Vilnius, on est même dans la bibliothèque de votre monastère. Vous êtes frère dans la communauté de Saint-Jean et vous êtes arrivé ici peu de temps après la chute de l'Union soviétique, la fin du communisme. On est en 1993, racontez-nous.
2: C'était une expérience assez spéciale parce que je découvrais l'ex-URSS. Et c'était un monde très différent de ce que nous connaissions en France à l'époque. Par exemple, la première fois que je vais dans un magasin faire des courses, j'étais éberlué parce que la caissière se servait d'un boulier pour calculer combien je devais payer. Mais surtout, c'est que c'était un monde marqué par beaucoup de souffrance. Par 50 années d'occupation soviétique, avec beaucoup d'épreuves, beaucoup de choses très difficiles. Vous n'avez pas quelqu'un ici en Lituanie qui n'ait pas eu un oncle, un grand-père qui n'ait été déporté en Sibérie. Donc des choses très très lourdes et ça se sentait. Il y avait un climat, je dirais, d'une forme de tristesse, presque un peu dépressif. Et ça, c'était assez frappant. Et puis aussi, une difficulté à être en relation les uns avec les autres, parce que à l'époque soviétique, il fallait se méfier. Et les seuls en qui on pouvait avoir confiance, c'était ceux du cercle de la famille très proche, hein, et quelques amis, mais il fallait se méfier de tout le monde. Il y a eu des dénonciations, par exemple, qui ont été faites par des voisins qui, depuis des années, étaient voisins, quoi. Donc, il y avait une difficulté à entrer en relation les uns avec les autres, à se parler. Je me souviens quand on organisait les camps des familles et qu'on invitait les parents à se mettre en petits groupes pour discuter d'un sujet, c'était très difficile qu'ils osent, comme ça, parler d'eux-mêmes. Et donc, voilà, quand je suis arrivé, c'était un monde immédiatement post-soviétique et qui portait les traces de cette société soviétique, voilà, qui a blessé beaucoup de choses au plan humain. L'archevêque Audrys Batchki m'a rappelé souvent cette parole de Jean-Paul II quand il parlait de l'Union soviétique et du communisme en Europe de l'Est, en Europe centrale. Et Jean-Paul II parlait d'une catastrophe anthropologique, quoi. Et ça, nous le touchions de manière très, très nette.
1: Alors c'est intéressant parce que vous parlez du silence de ces Lituaniens d'une certaine manière, imposé par le communisme. Et vous, alors justement, dans votre congrégation, il y a aussi des temps de silence. Cette fois, c'est un temps de silence choisi. Comment est-ce que vous diriez justement que le silence n'a pas toujours la même place et qu'il peut y avoir des silences qui sont lourds de tristesse, comme vous le disiez? Ça vous a fait réfléchir sur le silence?
2: Moi, ça m'a fait réfléchir sur le fait de comment nouer des relations de confiance. Quoi, et que c'est normal d'avoir un certain silence. On ne va pas raconter toute sa vie à tout le monde comme ça. Il y a des limites à respecter. Il y a des zones qui doivent rester silencieuses. Mais s'il y a un excès de silence, c'est pas bon, parce que l'homme est un être relationnel, il a besoin d'entrer en communication avec les autres pour être en communion. Et pour ça, il faut la parole. La parole est le moyen de la communion, d'une certaine manière. Et donc, il fallait aider les personnes, modestement, très, très humblement, mais à un peu apprendre à parler d'une certaine manière, dans la confiance, sans avoir peur. Et justement, quand nous faisions ces petits groupes, par exemple, à l'occasion des camps des familles, c'était justement pour leur donner l'occasion de faire l'expérience, mais que ça fait du bien. d'échanger les uns avec les autres.

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1: Frère Renaud Marie, on est avec vous ici à Vilnius, sur RCF Notre-Dame. Merci d'être avec nous et merci de nous recevoir au cœur même de votre bibliothèque ici dans les pays baltes. Alors, frère Renaud Marie, on évoquait ce silence imposé par le régime communiste, cette méfiance. Il y a une question fondamentale qui est celle de la confiance, qui est importante, vous le disiez, pour les liens fraternels entre les uns et les autres. Votre communauté Saint-Jean, elle est marquée par une vie de silence, de prière et d'apostolat. Comment est-ce que votre journée est rythmée ?
2: Elle est rythmée d'abord par la prière. Nous commençons par un temps de prière ensemble. Et il y aura d'autres temps dans la journée de prière. Et notamment, chantons la liturgie des heures, comme tous les religieux. Mais il y a aussi des temps de silence, justement, en présence du Saint-Sacrement, en présence du Seigneur, qui sont des temps très importants pour rencontrer le Seigneur personnellement. Et le laisser nous rencontrer, le laisser parler à notre cœur, et ainsi nourrir un lien vivant avec lui, un lien d'amitié. Le Christ a dit lors du dernier repas, lors de la dernière scène, il a dit « Je vous appelle pas serviteur, mais je vous appelle ami ». Et justement, ces moments de prière silencieuse dans un cœur à cœur avec le Seigneur, c'est des moments où nous pouvons faire l'expérience de cette présence, je dirais, amicale, profondément bienveillante et même miséricordieuse du Seigneur avec nous. Donc c'est des moments clés, enfin essentiels pour notre vie. Donc ça, c'est la dimension de la prière. Il y a une autre dimension dans notre vie qui est évidemment très très importante, c'est la dimension fraternelle. Ici, par exemple, à Vilnius, nous sommes 5 frères et nous essayons, jour après jour, de construire une fraternité, à mettre en pratique le commandement du Christ, aimez-vous les uns les autres. Et c'est un labeur, c'est comme dans la vie familiale ou la vie de couple, il y a un travail sur soi continuel pour justement dépasser son ego, ne pas répondre par les émotions à ce qui nous contrarie, etc. Et c'est un labeur permanent, mais qui est essentiel parce que, comme dit Saint Jean dans son épître, celui qui dit « j'aime Dieu mais qui n'aime pas son frère », il est un menteur. Donc il y a une connexion très profonde entre le lien d'amour avec le Seigneur et la charité fraternelle.
1: Alors frère Renaud Marie, vous évoquez la vie fraternelle au sein de votre communauté. Cette communauté Saint Jean, elle a été fondée en 1975. Comment est-ce que vous avez vécu le fait que votre fondateur, le frère Marie-Dominique Philippe, soit rendu coupable d'abus spirituels et sexuels ? Ça a été suivi par plusieurs membres de la communauté Saint Jean qui ont eux aussi été reconnus coupables d'agressions sexuelles. Quand on découvre que l'une des plus belles choses, la fraternité, peut être dévoyée, peut être pervertie, comment est-ce que vous avez réagi à ça ?
2: C'est un milieu d'imaginer des choses pareilles. Et si j'avais su des choses comme ça, je ne serais jamais rentré dans la communauté Saint-Jean, bien sûr. Il y a aussi, je dirais, beaucoup de colère. Parce que c'est quand même terrible d'utiliser le Christ, d'utiliser le sacerdoce, d'utiliser des notions aussi profondes, aussi sacrées, comme celle de la charité, pour, au fond, abuser des personnes. C'est absolument terrible, quoi. Et donc, il y a une grande colère, je dirais, que il y a eu des choses si terribles. La relation à l'Église est profondément brisée parce que cet homme qui a fait ça, c'était un représentant de Dieu. Et donc, tout ce qui touche à Dieu, à l'Église, au sacrement, est devenu quelque chose d'insupportable. Et c'est bien compréhensible, quoi. Donc, oui, c'est quelque chose de très dur à vivre. Donc, c'est une secousse. On a été très secoués par ça. Oui. La communauté a fait un travail très profond, je dirais, de discernement, de livret qu'elle portait en elle-même et qui causait des dégâts catastrophiques, quoi. Et donc, il y a eu ce travail de discernement, de purification, qui est un long travail, parce qu'on était plusieurs centaines et on ne change pas une culture comme ça. Mais au fil des années, je crois que ça a apporté vraiment des bons résultats. Et moi, aujourd'hui, je suis en confiance avec la communauté. J'ai vu tout le travail qui a été fait. Et c'est pour ça que je reste dans la communauté. Et si, pour moi, la communauté volonté était profondément malsaine, je partirais. Mais je sais ce qui a été fait. Aujourd'hui, je n'aurais pas de souci de proposer à un jeune qui le souhaiterait, enfin, d'aller voir de plus près la communauté Saint-Jean s'il se sentait un appel à une vocation.
1: Alors la communauté Saint-Jean, elle porte ce nom Saint-Jean, comme l'apôtre. Dans quelle mesure est-ce que vous, ça vous inspire justement? Est-ce que vous avez un verset de Saint-Jean, un verset de l'Évangile en particulier qui vous inspire?
2: Alors Saint-Jean, c'est une très belle figure, hein. C'est le disciple bien-aimé, c'est celui qui reçoit Marie à la croix, c'est celui qui suit Jésus jusqu'à la croix alors que tous les autres ont abandonné le Christ. Et peut-être juste un mot, il y a dans sa première épître, Saint-Jean écrit « Dieu est amour ». Dieu est amour, c'est le seul lieu dans la Bible où il y a cette parole « Dieu est amour ». Et Saint-Jean, c'est celui qui a fait l'expérience profondément de l'amour divin, de l'agapé, et qui comprend que je ne peux pas vivre de cette expérience si moi-même je ne redéverse pas sur les autres cet amour que je reçois gratuitement du Seigneur, quoi. Et ça, c'est quand même, c'est très très inspirant pour notre vie, quoi.
1: Merci beaucoup, frère Renaud-Marie, de nous avoir reçus ici dans votre communauté Saint-Jean, à Vilnius. À demain.

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1: Bienvenue à tous les auditeurs et auditrices de RCF Notre-Dame. Ce soir, le thème de notre émission est le suivant. Comment se laisser transformer par Dieu ? Comment se laisser transformer par Dieu ? Avec ce soir en direct dans notre studio, par la magie du Zoom, Thierry Fourchaud, auteur de « Comment me laisser transformé par Dieu ». Et oui, vous l'aurez compris, notre émission ce soir se base sur cet excellent livre « Comment me laisser transformer par Dieu » ou « La spiritualité du oui », un livre qui paraît aux éditions de La Bonne Nouvelle. Bonsoir Thierry.
2: Bonsoir.
1: Est-ce que vous nous entendez bien ?
2: Très bien.
1: Bien, alors Thierry, on va vous laisser la parole dans quelques instants pour reparler de cet ouvrage et pour vous présenter plus longuement. Pour nous rejoindre ce soir, vous pouvez composer le 01 56 56 44 00, 01 56 56 44 00, ou bien nous écrire à auditeur, au pluriel, auditeurs@radionotredame.com. Bienvenue enfin à ceux qui nous rejoignent sur notre chaîne YouTube et peuvent réagir. Bienvenue à nos amis francophones qui nous écoutent à travers le monde. Bienvenue à ceux qui connaissent, ou découvrent, ou redécouvrent cette émission, où décidément on est si bien. Le Seigneur peut nous visiter, nous transformer, nous conduire par des chemins providentiels jusqu'à lui. Il peut faire de nous ses serviteurs en ce monde, et d'ailleurs nous le voulons, et pourtant, dans le même temps, nous lui résistons. Alors, pour approfondir cette question, nous allons nous tourner vers notre invité. D'abord, il se présentera en nous, et puis il répondra à la question zéro, qui est le thème de notre émission, comment se laisser transformé par Dieu. Alors, cher Thierry, quand vous n'écrivez pas ce beau livre, que faites-vous ?
2: Qu'est-ce que je fais ? Donc, je travaille pour le Seigneur, en fait.
1: Ah, ça, c'est une bonne idée. Moi aussi, ça fait deux.
2: À 100%.
1: D'accord.
2: J'ai vécu une conversion à l'âge de 27 ans. J'étais dans la grande distribution, en fait.
1: D'accord.
2: J'étais loin de Dieu, on va dire.
1: Oui.
2: Et j'étais plutôt dans les affaires, dans le business.
1: D'accord.
2: Magasin. Et tout d'un coup, bon, je ne veux pas vous raconter toute la conversion, mais c'est une conversion à la Saint-Paul.
1: Oui.
2: Dieu surgit dans ma vie et à ce moment-là, je prends la décision de quitter mon travail.
1: Oui.
2: Pour annoncer la bonne nouvelle, pour annoncer, annoncer que Jésus est ressuscité, pour annoncer ce message extraordinaire de l'Évangile. Ça a tellement chamboulé ma vie que je me suis dit, c'est pas possible. J'avais fait le catéchisme, j'avais été.
1: Ah oui.
2: J'avais fait tout ça à ma communion,
1: d'accord,
2: mais j'avais pas du tout percuté sur ce qu'était la résurrection.
1: D'accord.
2: Sur le message extraordinaire.
1: Donc vous aviez été baptisé, catéchisé, vous aviez fait votre première communion, tout ça, peut-être même la confirmation, bon, je ne sais pas.
2: Oui, jusqu'à la confirmation,
1: en
2: Alsace.
1: En Alsace.
2: Dans le scoutisme, en plus dans un milieu catholique, vraiment.
1: Bon, alors vous avez tout abandonné.
2: Après, à l'âge de 15 ans, j'arrive à Bordeaux. Et là, j'ai laissé tomber la pratique religieuse, la messe du dimanche. Et,
1: oui.
2: Je suis parti dans
1: le commerce.
2: Dans le commerce.
1: Et alors, quand même, pour nos auditeurs, à quel moment Dieu s'est révélé à vous ? J'imagine pas dans le grand magasin. Comment ça s'est passé ?
2: Ah, mais c'est pas du tout le thème du livre.
1: Hein. Ah, c'est pas du tout le thème du livre, mais on va y revenir au livre. Hein. C'est juste.
2: Qu'est-ce qui s'est passé avec mon épouse, en fait, on a eu un bébé.
1: Oui.
2: Mais il est né trop tôt.
1: Prématuré, donc.
2: Prématuré. En fait, elle avait 5 mois et demi de grossesse. On se retrouve à l'hôpital. Le docteur nous dit ce bébé va mourir. Il va naître vivant, mais il va mourir. Nous, on avait décidé de l'appeler Simon.
1: Ouais.
2: Et donc, on n'était pas croyants, mais on s'est dit, on va prévenir les parents. Donc, on appelle mes parents. Bon, voilà, on est avec vous, on pleure. On appelle les parents de mon épouse qui pleure. Et il y avait son frère qui était là à côté, qui s'appelle Pierre Aguila, qui est prêtre.
1: Ouais.
2: Qui dit, mais il faut baptiser cet enfant. Quoi, baptiser cet enfant ? Alors, moi, ça m'a plutôt contrarié, on va dire.
1: Ah bon ?
2: Pour le moment, on était dans l'épreuve, j'avais pas trop envie de ça. Et il a insisté, fais-le pour nous, fais-le pour lui. Je vais t'expliquer, en cas d'urgence, un laïc a le droit de baptiser un enfant.
1: Oui, c'est vrai. Oui.
2: Et donc, une porte s'ouvre en moi. Je me dis, pourquoi pas, après tout, prends pas de risque de le baptiser. Au contraire, ça peut faire que du bien. Donc, il m'a dit, tu prends de l'eau, tu lui verses de l'eau sur le front. et tu lui donnes son prénom au nom du Père, du Fils, du Saint-Esprit. Donc, on demande donc au docteur Aboud, le médecin, qui accepte, qui était croyant, qui était libanais, il a dit, il n'y a pas de problème, vous pouvez baptiser l'enfant, il faudra le faire dans la salle d'accouchement parce qu'après, il va mourir, en fait. Donc, ce bébé est né vivant, il a pleuré, etc., et puis après, il s'est calmé. Et comme c'était convenu, voilà l'infirmière qui me donne un récipient avec un peu d'eau. Je verse de l'eau donc sur son front et je le baptise. Je dis, je te baptise Simon au nom du Père, du Fils et du Saint-Esprit. Et à ce moment-là, il y a eu comme une lumière, une révélation en moi, quelque chose, voilà, une rencontre surnaturelle, hein, c'est toujours
1: oui.
2: pareil, les conditions à la Saint-Paul.
1: Oui, oui.
2: Une évidence
1: que Dieu est là.
2: Éternelle, une oui. présence mariale, je connaissais Marie, mais une présence mariale très très forte, qui était là et qui apportait une espérance et un rayonnement dans cette salle d'accouchement. Là. Et voilà qu'ils emportent le bébé quelques minutes après, et en sortant de cette... j'ai reçu vraiment dans mon cœur cette...

0: 5 minutes parce que bon,
1: Ouais.
0: voilà, il a fallu une petite année pour quitter mon poste et on a créé une association qui s'appelait l'association Simon à son honneur à l'époque,
1: Ouais.
0: puis qui est devenue l'association Marie-Reine quelques années plus tard avec la fondation d'une maison qui s'appelle la Cité de l'Immaculée en Mayenne,
1: Ouais.
0: une maison pour accueillir ben, des personnes en difficulté, pour animer des retraites spirituelles.
1: Ouais.
0: Je suis tombé très rapidement amoureux des franciscains et de la spiritualité de
1: Saint-François?
0: Saint-Marie-Non, mais
1: De
0: ça c'est avec
1: Saint-François? De Saint-François
0: Saint-Maximilien
1: d'Assise,
0: Kolb.
1: d'abord, oui. Ah,
0: Oui, de
1: Saint-Maximilien
0: Saint-Maximilien
1: Kolb,
0: Kolb.
1: d'accord.
0: Eh oui, c'est lui qui a
1: D'accord.
0: donné le nom, enfin c'est lui. C'est en son honneur qu'on a donné le nom à cette maison, parce que
1: D'accord.
0: je voulais utiliser, comme vous, tous les moyens modernes pour propager la bonne nouvelle à l'époque. Déjà, j'avais cette vision de porter voilà, vraiment ce message. Et donc, on a créé une petite association, on a commencé à faire des pèlerinages, et puis, voilà, après, on a eu l'accord de l'évêque pour mettre la présence réelle.
1: Oui.
0: On a eu un prêtre qui a été mis à disposition dans la maison pour animer les retraites avec nous, etc. Et donc, il y a eu une vie communautaire qui a duré quelques années. Puis après, cette vie communautaire, elle était plus compatible avec les deux enfants. On a eu deux enfants.
1: Oui.
0: Et donc, on a créé une autre réalité qui s'appelle la bonne nouvelle.
1: Alors, qu'est-ce que c'est la bonne nouvelle?
0: Alors, comme son nom l'indique, le but, c'est d'annoncer la bonne nouvelle et de propager la bonne nouvelle. Voilà. Et
1: D'accord.
0: donc, c'est une, à la base, c'est juste simplement une librairie, une maison d'édition aussi, puisqu'on édite des livres.
1: Ouais.
0: On a dit, oh, on a édité 70 livres environ. Et puis, on a une revue qui s'appelle La Bonne Nouvelle, forcément, qui est là pour annoncer des bonnes nouvelles. Et puis, une autre revue qui s'appelle Voici ta mère. J'en ai amené
1: Ouais.
0: avec moi
1: Ouais, on
0: là.
1: peut les montrer, au moins pour ceux qui
0: Ouais,
1: nous
0: on peut les
1: suivent
0: montrer.
1: sur notre
0: Ça,
1: chaîne
0: c'est, par
1: YouTube.
0: exemple, La
1: Voilà.
0: Bonne Nouvelle.
1: La bonne nouvelle,
0: Ça
1: donc.
0: ressemble à ça.
1: C'est une revue, ok, très bien. Ouais.
0: Voilà, l'enseignement que j'ai lu.
1: Ouais.
0: Ça, c'est encore une bonne nouvelle. Ça,
1: Alors là, on voit
0: c'était
1: une
0: le thème du
1: couverture.
0: carême, le secret d'une bonne
1: Voilà,
0: confession.
1: on voit un ballon dirigeable sur un ciel fond bleu, hein, un grand ciel
0: Oui, c'est ça,
1: bleu.
0: j'ai fait peut-être trop vite.
1: Voilà.
0: Ça, c'est ce qu'on a fait, par exemple, à la Toussaint, c'était la prière pour nos défunts. Ça, c'est Voici ta mère.
1: Ouais.
0: Et puis, Guérir avec les saints, ça, c'est un autre thème qu'on a développé cette année.
1: Ah, voilà, les
0: C'est
1: saints,
0: Voici
1: oui,
0: ta mère.
1: voilà. Avec une
0: Voilà.
1: représentation pour chaque saint en
0: Voilà.
1: première page. Alors
0: Et
1: ça,
0: voilà.
1: c'est le travail éditorial. Et puis, il y a eu ce livre. Alors ça, c'est un livre
0: Alors,
1: que
0: ce
1: j'ai
0: livre.
1: découvert très récemment. Comment se laisser transformer par Dieu, avec, il faut en parler d'abord, ce monsieur Lachance. Alors,
0: Alors oui.
1: là, il faut en parler. Alors ce
0: Ah oui,
1: monsieur
0: clairement.
1: Lachance, c'est un peu comme vous. Thierry,
0: Oui.
1: c'est un peu un chemin de Damas. Est-ce que vous pouvez nous en parler? Il est toujours vivant,
0: Alors,
1: ce monsieur Lachance.
0: oui, c'est Léandre Lachance.
1: Léandre,
0: Donc,
1: oui.
0: alors lui, Léandre,
1: Il est très chanceux,
0: il a
1: lui, hein?
0: dit
1: Il est très très chanceux, Léandre. Hein?
0: oui.
1: On peut dire ça
0: Oui, on peut dire ça. En fait, lui, il a toujours été croyant
1: comme... Ouais.
0: et il s'est lancé ben, il y a très longtemps, hein, après la guerre, là, il s'est lancé dans les assurances
1: Ouais.
0: et il a développé les assurances donc au Canada. Lui, c'est un Canadien hein,
1: Ouais,
0: et
1: tout à fait.
0: ça a très bien marché. C'est devenu un très très gros cabinet d'assurance
1: Ouais.
0: et forcément, les assurances, la chance. Hein.
1: Oui, c'est ça.
0: Et.
1: Ça inspire la confiance. Oui.
0: Ben oui.
1: Oui.
0: Et quand il a pris sa retraite, il a laissé donc l'activité à ses enfants. Ben lui, il a voulu prendre du temps pour la prière, en fait. Et en particulier pour l'adoration eucharistique.
1: Oui.
0: Et je le raconte dans le livre, en fait. Il se met en prière, en adoration, et
1: Ouais.
0: tout d'un coup, il entend dans son cœur écrit, hein, une
1: Écrit.
0: parole
1: Ouais.
0: qui dit, prends un stylo et écrit. Alors il commence à écrire, il n'entend pas des voix, attention, hein. Il commence à écrire ce qu'il a dans son cœur et comme si c'était Dieu qui lui parlait, en fait.
1: Ouais.
0: Et ça, c'est très beau, en fait, hein.
1: Voilà.
0: Je peux le reprendre dans le livre si vous
1: Oui,
0: voulez, c'est
1: oui,
0: très fort, hein.
1: oui. Oui, on peut le lire dans le livre, cette rencontre. Alors, effectivement, ce n'est pas d'écriture automatique, hein. Il a quelque chose
0: Ah
1: dans
0: non.
1: son cœur, hein, voilà. Bah, c'est pour ça qu'il faut bien distinguer. Donc, il a quelque chose
0: Oui.
1: dans son cœur. Et puis, selon

0: ce qu'il ressent de cette présence, eh bien Dieu va s'adresser à lui, et il va se, un peu comme pour Sœur Faustine d'ailleurs, il va se tisser un dialogue, on peut dire ça, hein,
1: exactement.
0: Un dialogue. Alors, est-ce que vous voulez nous en lire un extrait, Thierry?
1: Oui, alors écoutons-le. Donc là, c'est Léandre qui écrit, hein, notre cher ami canadien. Il est environ 5 heures du matin, je suis en prière et je suis inspiré de prendre un papier et un crayon et d'écrire ce qui me sera inspiré. Les seuls mots que j'ai à l'esprit sont « mon enfant bien-aimé ». Comme je veux être docile à l'Esprit-Saint, je commence à écrire ces mots et voici ce qu'il m'est donné. « Mon enfant bien-aimé, ce que je te demande, c'est de demeurer à mon écoute. Fais-moi confiance. Je guiderai chacun de tes pas. Je ferai tomber chacune des barrières. Je sais que toi, tu es trop petit pour bien comprendre ce que je te demande présentement. Tu as à avancer dans la foi pure, sans voir ni comprendre où je te dirige. Tu n'as qu'à te laisser guider. C'est peu ce que je te demande. Pourquoi trouves-tu cela difficile? C'est toujours ta tête, ta raison, qui veulent tout savoir et tout comprendre. Mais moi, je suis au niveau de ton cœur. Je voudrais que tu gardes un cahier à portée pour continuer à écrire ce que je veux t'enseigner dans le futur. Car j'ai besoin de toi. Je veux faire de toi un pilier dans mon église. Mon amour pour toi est sans limite. Tu te dois de descendre dans tes profondeurs, car c'est là où je suis. Voilà, je lis le premier passage. Et il écrira en fait 3 volumes, ils appellent ça des volumes au Canada, 3 livres qui rassemblent ses pensées, ses paroles qu'il reçoit dans son cœur, et qui sont toute une pédagogie vraiment divine. Toute une pédagogie qui pourrait faire penser un petit peu à la petite Thérèse. Hein. C'est vraiment un chemin de petit.
0: Alors Thierry, qu'est-ce que ça a changé pour Léandre Lachance de finalement colloquer avec le Seigneur? Qu'est-ce que ça a changé dans sa vie? Quel bouleversement ça a occasionné? Comment il a réussi à partager cette énormité, on peut dire, cette incongruité?
1: Eh bien, en fait, ce que ça a changé, c'est qu'il s'est mis à l'écoute. Donc, on entend bien que la demande du Seigneur, c'est « mets-toi à l'écoute ». Ce que je te demande, c'est de me mettre à mon écoute. Donc, en fait, il se met à l'écoute, et ça a duré longtemps, et il a écrit des cahiers. Et en écrivant ses cahiers, il y a des gens qui disaient « mais moi, quand je lis ces paroles, ça me fait du bien ». Donc, il a commencé à photocopier les cahiers, on va dire.
0: Ouais.
1: Et puis, photocopie en photocopie, il s'est dit « bon, ben, je vais imprimer un premier volume
0: ».
1: Et donc, il a écrit un premier volume. Et en fait, ça a tout de suite eu du succès.
0: D'accord.
1: C'est libre, ça s'appelle « Pour le bonheur des miens, mes petits ». C'est une parole de Jésus, en fait.
0: Oui.
1: De Jésus, parce que dans ce livre, en fait, parfois c'est le Père qui parle, parfois c'est Jésus qui parle, mais c'est toujours Léandre Lachance qui écrit ce qu'il reçoit.
0: Qui écrit ce qu'il reçoit, oui, bien sûr. Alors on peut voir même sur Internet des petits passages où Léandre Lachance dit ce qu'il vit, raconte un peu son expérience, fait des témoignages, et ça aide à rentrer dans cette intimité que lui-même partage avec le Seigneur, et qui est bien sûr un petit peu exceptionnelle, mais se mettre à l'écoute, ça c'est valable pour tout le monde, Thierry, se mettre à l'écoute de ce que Dieu veut nous dire.
1: C'est la base.
0: C'est la base.
1: Quel est le premier commandement?
0: Schéma. Schéma Israël. Écoute Israël. Eh oui, et oui, il faut s'en souvenir.
1: C'est ce qu'il nous a demandé en premier.
0: Voilà, donc on va essayer de se mettre ce soir à l'écoute. À la radio, on a l'habitude d'écouter et d'entendre même. Et nous allons pour l'heure, puisque c'est le premier moment musical de l'émission, aller du côté de la communauté de l'Emmanuel en écoutant un de ses chants, un chant à l'Esprit Saint, au Esprit de Feu, communauté de l'Emmanuel.
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0: Ô Esprit de Feu, chant de l'Emmanuel, issu de la communauté de l'Emmanuel. Eh bien, nous avons Aurélien au téléphone qui nous appelle du Var et qui veut certainement poser des questions à Thierry. Aurélien.
1: Oui, bonsoir.
0: Bonsoir Aurélien.
1: Merci pour votre émission.
0: Je vous en prie Aurélien.
1: Un plaisir tous les soirs.
0: merci beaucoup.
1: Un grand plaisir, je suis très heureux de passer à l'antenne. Alors voilà, moi j'avais une question, une interrogation toute simple depuis assez longtemps.
0: Oui.
1: Pourquoi Dieu se manifeste à certains et moins ou pas à d'autres? Et dans ce cas-là, comment faire pour se mettre sur le chemin?
0: Alors, je vais laisser Thierry répondre, parce que c'est une question difficile, bien sûr. Alors, non. Alors, sérieusement, Thierry, c'est vrai qu'on peut, Aurélien a raison, on peut reprocher de temps en temps, entre guillemets, au Seigneur de se révéler de façon explicite comme à Léandre. C'est fantastique, voilà, c'est merveilleux. Comme à vous, Thierry, dans un moment extrêmement difficile où quelque chose se passe. Et puis, d'autres personnes vont chercher pendant 20 ans et rien du tout. Alors, qu'est-ce qu'on peut leur dire?
2: Alors, il y a plusieurs choses. Je pense qu'il y a l'écoute, c'est la base. Donc, en fait, je pense que Dieu s'adresse quand même à tout le monde. Ça, c'est sûr et certain. Dieu s'adresse à tout le monde. Le problème, c'est que parfois, nous sommes peut-être pas bien connectés.
0: Ah.
2: Je donne souvent l'exemple de la parabole. Alors maintenant, on n'a plus de parabole avec la fille, mais il y a quelques années de ça, on avait sur nos maisons des paraboles pour capter la télé, les ondes, la radio.
0: Les
2: paraboles. Et je me suis amusé à faire un petit peu le lien avec Jésus qui nous parle en parabole.
0: Ouais.
2: Et donc, en fait, une parabole, elle sert à recevoir. Et donc, en fait, il faut savoir comment je dirige ma parabole. Est-ce que ma parabole, elle est vraiment dirigée vers celui qui parle, en fait, vers celui qui émet. Et je me rends compte, et je parle d'abord pour moi, que souvent, nous sommes dirigés peut-être plus vers nos soucis, vers nos problèmes, vers nos interrogations, je dirais vers la droite, vers la gauche, vers derrière aussi, vers ce qui s'est passé, ou vers le futur, vers ce qui risque d'arriver. Et finalement, quelquefois, peut-être qu'on passe à côté
0: de
2: cette présence vraiment de Dieu qui est là avec nous. Après, je pense aussi, et là, je pense que vraiment Aurélien a raison, il y a des personnes qui ont des dons.
0: Oui, c'est comme un don, oui, c'est comme un don.
2: Voilà, qui sont un peu choisis par Dieu. On a parlé de Sainte Marguerite Marie, je crois.
0: Oui, Sainte Marguerite Marie, ou Sainte Faustine.
2: Par exemple, on avait dit Sainte Faustine. Ouais. Mais en fait, effectivement, dans l'histoire de l'Église, il y a des personnes qui sont quand même choisies par Dieu. Jeanne d'Arc, hein, évidemment.
0: Oui.
2: Et puis d'autres, non. Mais ça ne veut pas dire que Dieu n'est pas avec nous. Dieu est tout le temps, avec nous. C'est que souvent, je pense que d'abord, souvent, nous ne sommes pas avec lui. Et vraiment, le cœur du cœur, c'est de prendre du temps personnel chaque jour dans la prière. Et ce n'est pas facile. Moi, ça fait 30 ans que je prêche des retraites. Et je dois dire depuis 30 ans un peu la même chose aux gens, c'est prenez du temps, quelques minutes, prenez du temps dans le silence. J'avais une maman spirituelle qui disait, on ne trouve Dieu que dans le silence. On ne trouve Dieu que dans le silence et dans la prière.
0: Oui,
2: alors, c'est vrai qu'on est dans un monde de bruit.
0: Oui.
2: Et donc, il faut arriver à couper tout, se poser devant le Seigneur et se mettre à l'écoute.
0: Débrancher son téléphone, voilà. Débrancher son téléphone.
2: Poser son téléphone, ça c'est clair, poser son téléphone.
0: C'est la première chose à faire.
2: Il faut prendre ce temps-là. Et c'est pas facile. C'est tellement pas facile. Ouais.
0: Alors Aurélien, est-ce que ça répond un peu Aurélien à la question?
1: Écoutez, oui, bien sûr. Moi, je peux dire que quand je lis énormément de témoignages chrétiens, que ce soit Thérèse de Lisieux, Élisabeth de la Trinité, sur Bernadette Soubirous, Marie de la Trinité aussi, ou Pierre Vandermeer de Valkeren, qui est un écrivain formidable.
0: Oui.
1: Et quand je lis ces récits, je suis vraiment pris par leur foi, qui me la communique. Mais malheureusement, je reconnais qu'après, une fois le livre refermé, je reste un peu sur une sorte de point de foi qui résiste un petit peu comme ça, et puis ça s'effrite au fur et à mesure. Et voilà.
0: Alors Aurélien, il y a aussi une manière en complément de ce qui a été dit précédemment par Thierry, il y a sans doute aussi une façon de rencontrer Dieu, c'est dans les rencontres, dans les événements de sa vie, parce que quand on cherche Dieu, eh bien, Dieu se présente à nous, mais souvent par le biais d'une rencontre. C'est pas forcément une rencontre littéraire, ça peut être une rencontre dans votre vie à vous, ou d'un événement, ou d'une musique, ou de, je sais pas, une veillée de prière qui arrive dans votre vie, ou un lieu où vous êtes invité. Est-ce qu'on peut dire ça également, Thierry? Est-ce que Dieu se présente
2: Bien
0: à nous,
2: sûr.
0: hein? Enfin, un
2: Ben
0: peu.
2: ça, c'est sûr que Dieu se présente à nous à travers les autres aussi.
0: Bien sûr.
2: Mais
0: D'accord.
2: quand même, je suis tout à fait d'accord, mais c'est très important de prendre le temps de la solitude et du silence. De la solitude et du silence et de l'écoute. Quand
0: Solitude,
2: même,
0: silence, écoute.
2: ouais, ça, c'est la base, je dirais, de cette intériorité qui va faire qu'on va entendre Dieu. Mais effectivement, après, Dieu va se manifester à travers la parole de Dieu, à travers la parole d'une personne qu'on va croiser, à travers un paysage. Dieu se manifeste dans la nature, etc. Quoi. Bien
0: Oui.
2: sûr.
0: Et puis il faut parler à
2: Bien
0: Dieu
2: sûr.
0: aussi, Aurélien. Il faut lui demander de temps en temps, Seigneur, montre-toi un peu, parce que je te cherche beaucoup, mais je ne te vois
2: Oui,
0: pas beaucoup. Il
2: c'est
0: faut
2: vrai. Là,
0: pas
2: je vous dis,
0: faut pas hésiter. Oui.
2: je découvre la foi des autres dans leurs témoignages écrits et je trouve ça formidable.
0: Oui.
2: Et après, voilà. Donc, je vais suivre les conseils de Thierry.
0: Oui.
2: Et votre vos conseils à vous aussi.
0: Alors peut-être un petit conseil de temps en temps, si vous passez devant une église, quelle que soit l'heure de la journée. Que vous rentriez du boulot, que vous y alliez, que si l'église est ouverte, entrez quelques instants, allez devant le Saint-Sacrement, asseyez-vous, et puis là, il y a un cœur à cœur, un tête à tête, et puis voilà, c'est une habitude vertueuse, et il se passera des choses.
2: D'accord. Bah écoutez, je
0: Cher
2: prends vos conseils à la lettre. Je vais m'y employer.
0: Aurélien.
2: Je vais m'y
0: Eh
2: employer.
0: bien, Aurélien, je vous en
2: Je
0: félicite, et
2: vous
0: puis
2: remercie infiniment.
0: vous êtes le bienvenu à notre antenne, vous êtes chez vous, Aurélien, n'hésitez
2: Ah,
0: pas.
2: merci pour votre
0: Rappeler.
2: accueil.
0: Mais je vous en prie, merci beaucoup
2: Passez une bonne
0: Aurélien.
2: soirée. Au revoir.
0: Merci, à bientôt. Mathieu qui nous appelle de Rennes. Alors Mathieu.
3: Bonsoir.
0: Bonsoir Mathieu. Comment allez-vous Mathieu?
3: Alors, bien. Alors, en
0: Bon.
3: fait, moi, j'ai une astuce pour trouver si on connaît la nature.
0: Oh, ah bon, d'accord.
3: Donc, en fait, si on connaît la nature, on se demande pourquoi il y a la vie.
0: Oui.
3: Donc, si on recherche des vérités à un moment donné, à ce moment donné, on se demande, on cherche une vérité. Donc, c'est soit pourquoi il y a la vie, soit quelque chose comme ça.
0: Oui.
3: Et après, donc c'est la révélation se fait en cherchant sa vérité. C'est qu'en fait, en cherchant sa vérité,
0: Oui.
3: on trouve des preuves ou des ou mais une preuve,
0: Disons une approche
3: ça
0: un peu scientifique, vous voulez dire, Mathieu.
3: oui,
0: Oui.
3: c'est entièrement, mais c'est selon Platon.
0: Oui, alors Platon, c'est très bien. Mais Jésus, c'est encore mieux. Alors Thierry, est-ce que pour un esprit rationnel, disons scientifique, positiviste, est-ce que la recherche scientifique peut conduire aussi au Seigneur?
2: Ah ben oui,
0: Ah.
2: là, sur ce thème, voilà, pour inviter Olivier Bonassi.
0: Oui, voilà, par exemple, voilà.
2: Ah oui,
0: Et
2: non,
0: oui,
2: ben non,
0: donc
2: là, oui,
0: on peut parler de
2: là,
0: Pasteur,
2: il
0: hein, Louis Pasteur, qui était un grand chrétien et le scientifique le plus éminent de son temps.
2: Exactement.
0: Bon, voilà, il n'y a pas de contradiction. Alors, c'est pas vrai pour tous les scientifiques, mais certains découvrent Dieu et d'autres pas. Bon, donc la science, ça peut être aussi une interrogation sur l'être, au moins ça. Oui. Alors, Mathieu, donc oui, ça peut être un chemin pour vous aussi, hein.
3: Alors, en fait, la recherche de chercher des vérités, puis une vérité, puis sa vérité, et
0: Oui.
3: peut-être trouver la vérité, alors ça, c'est summum,
0: Oui.
3: la vérité qui englobe l'ensemble des vérités du monde entier à un moment donné, ça, c'est le summum.
0: Oui, mais dans l'humilité quand même, hein, toujours dans l'humilité, c'est-à-dire qu'il ne faut pas avoir l'impression que finalement on va pouvoir réduire Dieu à une équation, par exemple, ou à une formule. Hein, c'est...
3: Non, à une vérité, c'est qu'en fait, il y a une vérité qui englobe l'ensemble des vérités pour toute l'humanité à un moment donné, quoi.
0: D'accord. Alors comment vous définiriez Dieu pour vous, Mathieu?
3: Alors Dieu, c'est la première vie ou la vie d'après ou une vie qui a été créée après la première vie, quoi.
0: Alors pour vous, Dieu, c'est la vie. C'est le vivant, disons.
3: C'est la première vie. Oui, c'est
0: La
3: la première
0: première
3: vie.
0: vie.
3: C'est
0: Enfin.
3: peut-être la première vie. C'est soit la première vie, soit une vie qui a été créée à partir de la première vie.
0: Ah, voilà. Enfin, comme Dieu est incréé, bon, enfin, voilà. Disons que, bon, je retiens la vie. Thierry, est-ce qu'on peut dire que Dieu est la vie chez les vivants, en tout cas, ceux qui nous animent?
2: Mais oui, enfin, Jésus nous dit, je suis le chemin, la vérité et la vie, bien sûr. Dieu, c'est la vie. C'est la vie et c'est l'amour.
0: Dieu, c'est la vie et c'est l'amour. Voilà, Mathieu, la réponse de Thierry. Dieu, c'est la vie, comme vous, Mathieu, et c'est aussi l'amour, faut pas l'oublier. Voilà, Dieu est amour, évangile de Jean, bien sûr, ce merveilleux prologue de l'évangile de Jean. Merci Mathieu.
3: Bonne journée.
0: Merci, bonne soirée, merci Mathieu. Alors, dans le livre, Thierry, il y a quand même un petit programme. On viendra sur la prière du oui, hein. On viendra sur la prière du oui. Mais il y a un petit programme. Alors, il faut dire que c'est un livre qui se lit très vite. C'est pas un livre difficile, il y a des illustrations, il y a beaucoup de choses à voir. Mais il y a un plan des chapitres, et puis on nous dit, eh ben, effectivement... Vous allez être pris par la main, un peu en quelque sorte. Et puis, il y a une petite méthode, je trouvais ça intéressant. Un texte de la Bible, un moment où on creuse ensemble, une méditation extraite de Léandre, la chance, qui effectivement a la chance de colloquer avec le Seigneur, des témoignages, une mise en pratique dans sa vie à soi, pour que le oui qu'on fait à Dieu grandisse, des questions, un peu comme si on conversait avec quelqu'un, et puis incarner, en quelque sorte, mon oui en acte dans la prière. Alors, comment ça vous est venu, cette idée de chapitrer un peu par petits éléments de méditation, d'interrogation, de prière, pour avancer au fur et à mesure du chapitre, qui sont tous construits sur cette base-là?
2: Je vais vous expliquer. Simplement, je repense à Aurélien.
0: Oui.
2: J'ai une chance extraordinaire. J'habite en face d'une église, là, dans mon petit village.
0: Oui.
2: Et j'ai la clé de l'église.
0: Ah, bah voilà, ça aide.
2: Je suis le sacristain. C'est moi qui ouvre l'église tous les matins et qui la ferme tous les
0: soirs. Ça aide. Oui.
2: Et tout à l'heure, vous avez dit, si vous passez devant une église, eh ben, allez faire un petit tour.
0: Oui.
2: Donc, j'ai cette chance incroyable de pouvoir aller faire des tours à volonté dans cette petite église. Et ben, forcément, j'ouvre chaque matin. Je vais voir le Seigneur, bonjour Jésus, comment ça va? C'est quelque chose, je fais exprès d'aller là-dedans, c'est une relation simple.
0: On va dire bonjour au Seigneur.
2: Le Seigneur, c'est une relation simple, avec un père, avec son fils, ou Jésus, c'est notre frère, enfin Marie, c'est notre mère. On parle au saint, on parle à Saint-Joseph, on parle à l'archange Saint-Michel. En plus, dans une église, il y a plein de personnages qui sont là.
0: Ouais.
2: Et on ne fait pas que parler, on ne fait pas que leur confier, parce que le problème qu'on a, c'est toujours, c'est je te confie ceci, je te confie cela, et prends ceci, et occupe-toi de cela. Et c'est le principal problème, c'est ça, c'est qu'on oublie, c'est ce que j'ai dit tout dans le début, d'écouter. Et donc, en fait, comment c'est venu ce livre? Ce livre, c'est venu que j'avais besoin d'un père spirituel, puisque j'avais dit que j'avais une mère spirituelle qui était... une dame qui habitait près de Paris, Rolande, qui était stigmatisée d'ailleurs. Et elle est décédée, Rolande. C'est elle qui avait écrit le livre Madame R, avec le professeur Laurentin. Il y a longtemps, hein, je vous raconte quelque chose qui est loin.
0: Ouais.
2: Et je me suis dit, pas un prêtre comme père de famille, comme père spirituel, il faudrait un père de famille. Et Léandre, on lui a proposé, parce qu'il venait prêcher des retraites chez nous, je lui ai dit, est-ce que tu veux bien être mon père spirituel, mon accompagnateur. Il m'a dit, Thierry, il n'y a pas de problème. D'accord.
0: Oui.
2: Je vivais des choses pas toujours faciles. On peut imaginer que quand on s'occupe d'une maison comme ça, il y a pas mal de combats, et aussi pas mal de combats spirituels.
0: Oui.
2: Et une des premières choses qu'il me dit, c'est Thierry, il faut que tu pries davantage.
0: Ah.
2: Alors, je suis un peu tombé de ma chaise, parce que on prenait donc une prière communautaire chaque matin qui durait une petite heure quand même. Moi, à titre personnel, je prenais du temps seul, je lisais la parole de Dieu, je lisais les textes du jour, je prenais un temps pour méditer la Bible au quotidien, je faisais mon chapelet, et il me dit, il faut prier davantage. Alors, ça m'a un peu fait tomber de mon fauteuil, on va dire. Je me suis dit, mais qu'est-ce qu'il va
0: venir? Il s'est trompé.
2: Puisque c'est comme ça, il a écrit 3 livres avec des pensées.
0: Oui.
2: Je vais prendre une pensée par jour et je vais compléter ma prière en méditant la pensée du jour, on va dire. Donc, j'ai commencé à prendre le volume 1 au jour 1. J'ai lu le message de Léandre, je l'ai porté dans ma prière, j'ai commencé à stabiloter, j'ai commencé à écrire de côté, ce qui me venait moi aussi, et ça a duré environ 3 ans. Ça a duré environ 3 ans, la lecture des 3 livres.
0: D'accord.
2: Et au fur et à mesure de la lecture des 3 livres, je me suis rendu compte que Jésus nous demande des oui.
0: Alors, ça, on va y revenir.
2: Que tout le monde soit non, hein, ça c'est bien connu
0: alors,
2: dans la
0: Bible. Voilà. Alors, on va y revenir à ces oui. Parce
2: on, on va y revenir, mais en fait, c'est ça qui a. J'ai écrit une prière, en fait, qui s'appelle la prière du oui.
0: Oui.
2: Qui résume, je dirais, mes notes et mes 3 ans de réflexion.
0: Thierry, est-ce que vous voulez nous la lire? C'est le moment. Est-ce que vous voulez nous lire la prière du oui qui est dans le livre ?
2: Je peux vous lire la prière du oui, là, je l'ai prise avec moi.
0: Oui, oui. Page 25, je ne sais
2: plus. Mais oui pour aujourd'hui. Alors, voilà, vraiment, déjà le titre, c'est « Mais oui pour aujourd'hui ». Il faut bien comprendre que ce n'est pas une prière pour demain. C'est un peu comme les alcooliques anonymes, j'ai envie de dire, on va essayer aujourd'hui.
0: Oui, c'est une prière pour maintenant. Voilà, c'est maintenant.
2: On ne va pas se battre pour demain.
0: Non, on se bat pour maintenant.
2: Alors, Jésus me dit que ton oui soit oui et que ton non soit non. Par le oui de Marie, j'entre dans mon oui à Dieu. Oui, Seigneur, j'accueille ton amour et je me laisse aimer. Très Sainte Trinité, Père, Fils et Saint-Esprit, je vous adore de tout mon être. Oui, Jésus, j'ai confiance en toi. Oui, Père, je m'accepte tel que je suis. J'accueille ma petitesse et j'accepte de me laisser transformer par toi. Je te donne mes faiblesses et mes limites. Ô Christ, viens vivre en moi. Jésus, fais couler ton précieux sang dans mes blessures. Père, j'accueille ta miséricorde qui vient guérir ma misère. Oui, Père, j'accepte les autres tels qu'ils sont, sans vouloir les changer. Je te confie totalement chacun et chacune afin que tu t'en occupes. Oui, Père, j'accepte les événements tels qu'ils sont, bons ou mauvais. Je te donne toutes les clés de ma vie pour que tu la conduises. Oui, je crois que tu prends soin de toute ma vie jusqu'au moindre détail. Oui, Jésus, j'accepte de te mettre à la première place et d'être centré sur toi. Oui, Saint-Esprit, je t'ouvre tout grand mon cœur, remplis-moi de toi. Oui, mon Père, je m'abandonne à toi, que ta volonté soit faite et non la mienne. Prends le contrôle de ma vie, Père, entre tes mains, je remets mon esprit. Amen.
0: Amen. Alors voilà Thierry, est-ce qu'on peut dire que c'est une prière quand même largement inspirée ?
2: Inspirée ?
0: Oui. Est-ce qu'il n'y a pas quelque chose de la présence de Dieu qui pousse à écrire cette prière-là ?
2: J'espère. En tout cas, c'est le fruit de la méditation du livre, vraiment.
0: Oui, oui.
2: Et je me suis dit, mais il faut que j'arrête de vouloir être ceci, de vouloir faire cela. Il faut que je laisse Dieu habiter en moi. Il faut que je laisse Dieu faire son œuvre en moi.
0: Est-ce que c'est difficile ?
2: C'est un travail de lâcher prise. Hein,
0: voilà. Est-ce que c'est difficile de lâcher prise, justement ?
2: Ah
0: Alors ça, on va y revenir parce que c'est le deuxième moment musical de notre émission.
2: D'accord.
0: On a Raphaël qui nous attend à Bordeaux, qu'on prendra juste après. On reste dans les communautés. Alors on passe de la communauté d'Emmanuel à celle du Chemin Neuf et on écoute encore un chant à l'Esprit Saint. Viens, Esprit Créateur, la communauté du Chemin Neuf.
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0: Communauté du Chemin Neuf, viens, esprit créateur. Raphaël qui nous appelle de Bordeaux. Raphaël.
1: Bonsoir Frédéric, bonsoir à votre invité. Alors, il y a des choses très intéressantes qui ont été dites juste avant la pause musicale.
0: Ah, merci Raphaël de nous le signaler.
1: Voilà. Donc, dans cette prière du oui,
0: oui.
1: C'est quand même très complexe, on pourrait dire beaucoup de choses, mais je ne pense pas que ce soit nous de changer les autres, c'est Dieu qui change les autres.
0: Oui, c'est d'ailleurs ce que disait Thierry dans sa prière. Ne nous demande pas ce qu'on change les autres, hein, ça c'est dans la prière, effectivement, du oui à Dieu.
1: D'où l'intérêt de prier pour les autres.
0: Oui, également. Alors après, il y a aussi beaucoup de subjectivité. C'est vrai que si quelqu'un nous casse les pieds, on va prier pour qu'il s'améliore. Mais si on veut qu'il s'améliore selon nous, c'est peut-être pas la volonté de Dieu qui a d'autres desseins qui, parfois, ne sont pas très perceptibles, disons, pour nous.
1: Oui.
0: Hein, on
1: oui,
0: peut dire ça. Voilà. Dieu a ses desseins qui, parfois, nous échappent un peu, il faut le reconnaître.
1: Oui, absolument.
0: Alors sinon, Raphaël, est-ce que vous avez l'impression de vous mettre suffisamment à l'écoute et est-ce que vous pourriez renouveler votre oui à Dieu dans votre vie quotidienne?
1: Suffisamment à l'écoute, je vais être franc avec vous, Dieu, je l'écoute comme je peux, c'est-à-dire à 50%.
0: Ah, 50%, d'une seule oreille alors, vous écoutez Dieu d'une seule oreille.
1: Pas d'une seule oreille, mais de 25% dans chacune, hein, ce qui nous fait 50.
0: Ah bon, voilà. Rassuré. Alors, à moitié. Alors, qu'est-ce qui gêne? Qu'est-ce qui résiste, Raphaël?
1: Peut-être les sacrements. C'est vrai que ça fait... La messe, pour moi, c'est un véritable combat. Je peux prier chez moi le matin, bon, peut-être pas... C'est trop tôt, mais je peux prier deux fois par jour chez moi, mais la messe c'est un véritable combat.
0: D'accord.
1: Je pense que je gagnerais à écouter Dieu davantage si j'allais un peu plus souvent à la messe. Oui.
0: Alors vous avez le désir et puis finalement ça se perd en chemin, c'est ça?
1: Ouais, c'est ça. C'est une velléité.
0: Alors on peut essayer de demander à Thierry ce qu'il pense de ce type de combat. C'est-à-dire qu'on est poussé à aller à la messe et puis finalement, on n'y va pas. Est-ce qu'il y a pas des petites luttes spirituelles dans ces... Voilà, faire la charité, par exemple, écouter quelqu'un, donner un peu de son temps. Est-ce que ça résiste pas? Il y a quelque chose en nous qui nous dit non, alors que finalement, on souhaiterait plutôt se rendre à la messe, être bon avec son prochain et se mettre à l'écoute de Dieu.
2: Vous me posez la question, hein?
0: Oui, bien sûr, oui.
2: Alors, en fait, plus on est croyant... Plus on est près de Dieu et plus le combat est grand.
0: Ah.
2: C'est les pères du désert qui racontent. Ils traversent un village et ils voient les gens qui vivent dans la débauche, qui font n'importe quoi. Et puis lui, il a le don, ce père du désert, de voir les démons. Et puis il n'y a pas de démons du tout. Les gens font n'importe quoi et il continue sa route et il arrive près d'un monastère. Et quand il arrive près d'un monastère, là, il y a les moines qui sont en prière, et tout autour du monastère, une armée de petits démons qui essaient d'empêcher les moines de prier, d'aller à la messe, etc. etc. Et donc, cette petite parabole, cette petite histoire, pour bien nous faire comprendre que quand les gens sont déjà, je dirais, du côté négatif, du côté des forces du mal, pratiquement, j'ai envie de dire. Il n'y a pas de combat spirituel, véritablement. Les gens ont déjà choisi la part des ténèbres, on va dire. Or, quand on décide de choisir la lumière, eh bien, il y a le combat qui va avec. Et c'est normal. Kenneth Barthes disait une journée sans combat est une journée perdue. Donc, on le voit dans la vie des saints, le combat, je pense à François d'Assise, qui a vécu des combats terribles aussi. Ouais. Moi, je suis franciscain, je suis dans le tiers ordre franciscain, je suis engagé dans le... C'est très intéressant de lire la vie des saints, parce qu'on dit ce sont des saints, on imagine des personnes qui ont vécu une vie très douce et très tranquille.
0: Ouais, c'est pas vraiment ça.
2: Jean-Paul II, par exemple. C'est très important de comprendre que le combat, il est là encore plus fort, d'autant plus qu'on est proche de Dieu. Voilà. Ouais. Donc c'est ça que j'ai envie de répondre. Et donc, d'autant plus, il faut arrêter de combattre. C'est-à-dire que là, on va arriver un petit peu dans le livre. D'autant plus le combat est grand, d'autant plus il faut pas vouloir lutter soi-même. Faut bien se rappeler l'histoire du petit David. Dieu choisit toujours les nuls. C'est ce que j'en parle un peu dans la Bible. Il choisit toujours les personnes qui sont pas fortes, en fait.
0: Ouais, il
2: Il
0: choisit
2: choisit
0: Moïse
2: toujours
0: qui est
2: les
0: pas
2: forts qui
0: doué,
2: sortent
0: voilà,
2: les nuls. Quand il choisit David, David, il peut même pas mettre son armure. Il est trop petit,
0: Oui, il est
2: quoi. Ça
0: trop
2: rentre
0: petit,
2: pas.
0: il rentre pas dedans, ouais.
2: Il va avec sa petite fronde. Gédéon, il envoie Gédéon avec des poteries. Enfin, c'est
0: Oui,
2: des histoires abracadabrantes dans
0: oui.
2: la Bible, quand même.
0: Moïse a
2: Dieu
0: du
2: choisit.
0: mal à s'exprimer en public, il a la langue lourde, on ne sait pas s'il est bègue ou s'il a du mal à
2: Oui, c'est
0: s'exprimer,
2: ça.
0: enfin il n'est pas fait pour être prophète, c'est sûrement pas.
2: C'est ça.
0: Ouais.
2: Donc, pour être victorieux, c'est une des clés, hein, c'est l'humilité. Pour être victorieux, il faut se faire petit. Pour être victorieux, il faut laisser passer le Seigneur, vraiment en premier. Et il faut pas vouloir mener ces combats-là soi-même. Donc, le combat qu'on a à mener, c'est de lui donner les combats, si je puis dire, et de ne pas vouloir combattre soi-même. Ça, c'est un élément fondamental. Moi, je sais que j'ai travaillé toute ma vie avec le Père Guy Lepoutre pour aider les gens dans le ministère de la libération, par exemple, de la délivrance, même des exorcismes, etc. Il faut bien comprendre que les armes de l'esprit du mal, c'est l'orgueil. Hein. Donc, c'est vraiment en étant. C'est pour ça que je dis, on rentre par le oui de Marie. C'est vraiment en étant tout petit. C'est l'histoire des deux ânes qui sont sur le pont. Qui sont sur un pont de corde et puis c'est impossible de faire demi-tour et qui sait qui va c'est impossible de reculer comment faire pour s'en sortir est-ce qu'il faut se battre et puis en jeter un par-dessus non non non un âne qui va se mettre à plat ventre et l'autre va pouvoir passer par-dessus et en fait c'est par cette humilité que Dieu va remporter les combats dans nos vies. Ça, c'est très très important de bien le comprendre. Et donc, on va expliquer dans le livre, justement, dans le livre Comment me laisser transformer par Dieu, comment Dieu va faire le travail à ma place, j'ai envie de dire.
0: Oui, avec moi et en moi, mais à partir du
2: On est
0: moment où
2: en
0: je lui
2: plein
0: ouvre
2: dans
0: la
2: la
0: porte.
2: Pentecôte, là, c'est exactement ça. Je veux dire, les apôtres, quand Jésus monte au ciel, ils ont peur. Je veux dire,
0: Oui.
2: Dieu leur dit, allez, portez la bonne nouvelle. Non, ils n'ont pas porté la bonne nouvelle du tout.
0: Oui, il se
2: Ils
0: cache.
2: vont se retrouver au Cénacle en prière, c'est la neuvaine des neuvaines, ils vont prier avec Marie pendant 9 jours,
0: Oui.
2: jusqu'à ce qu'ils reçoivent un esprit de force. Voilà. Jusqu'à ce qu'ils reçoivent cet esprit. Alors là, comme dirait saint Paul, ce n'est plus moi qui vis, c'est le Christ qui vit en moi. Et c'est toute la différence. Et c'est le but de notre vie, hein. Saint Séraphin de Sarov dirait, le but de la vie chrétienne, c'est d'acquérir le Saint-Esprit.
0: Tout à
2: Je
0: fait.
2: me permets de le redire parce que c'est vraiment. Notre combat, c'est de ne pas mener le combat, c'est de laisser
0: Dieu
2: Jésus
0: en nous.
2: mener le
0: Ouais.
2: combat, mais plus que ça, de remporter la victoire.
0: Ah,
2: J'ai vaincu le monde, hein.
0: oui.
2: Il nous le dit, j'ai vaincu le monde.
0: Raphaël, vous vouliez ajouter quelque chose?
1: Je me reconnais tout à fait dans cette histoire d'humilité et d'orgueil. Bon, c'est vrai qu'il y a un certain nombre d'années, il y a de ça un certain nombre d'années.
0: Oui.
1: Tout était facile, il n'y avait pas de combat, et assez curieusement, je m'aperçois maintenant que j'avais un orgueil monstrueux.
0: Ah.
1: Je pourrais vous raconter des choses que j'ai faites. J'avais transformé mon appartement en église, je m'étais acheté un encensoir à 800 euros.
0: Oh là là, oui. Alors vous
1: Bon,
0: avez... Bon,
1: voilà,
0: voilà, mais enfin,
1: des
0: vous
1: choses comme
0: cherchez
1: ça.
0: Dieu quand même.
1: Voilà.
0: Voilà.
1: C'est maintenant. Je ne sais plus très bien où j'en suis avec l'humilité et l'orgueil, mais ce que je sais, c'est que c'est maintenant, en fait, que le vrai combat commence, les difficultés commencent. Voilà.
0: D'accord.
1: Il y a des difficultés chaque jour.
0: Oui. Ben oui, mais un jour sans combat est un jour perdu, disait le curé d'Ars, hein.
1: C'est vrai, oui, tout à fait, tout
0: Donc, à Raphaël, avec le nom que vous avez, il faut absolument être certain que Dieu va lutter pour vous si vous lui laissez la place, hein. C'est toujours ça. C'est
1: C'est ça, c'est ça, oui,
0: l'échange.
1: tout à fait,
0: Voilà.
1: tout à fait.
0: Bon, mais merci beaucoup, Raphaël, de nous avoir rejoints ce soir.
1: Je vous en prie, je vous en prie.
0: Et à très bientôt sur notre antenne. Merci beaucoup, Raphaël.
1: Je vous
0: Cathy
1: en
0: qui
1: prie.
0: nous appelle de Montauban. Est-ce que Cathy est là?
3: Bonsoir Frédéric, bonsoir
0: Bonsoir,
3: vos
0: Cathy.
3: invités, bonsoir à tout le monde.
0: Bonsoir.
3: Alors, ce que je comprends pas, c'est pourquoi on cherche le Seigneur
0: Oui.
3: alors que le Seigneur est là. Je veux dire, on n'a pas besoin de le chercher.
0: Oui.
3: Il suffit simplement de l'écouter.
0: Oui.
3: Et encore faut-il qu'on prenne le temps de l'écouter.
0: Oui.
3: On n'est strictement rien sans lui.
0: Oui.
3: Il fait partie de nous. Et encore, la question est quelle place lui donne-t-on ?
0: Oui.
3: C'est ça le plus important. Tout à l'heure, vous avez posé la question, vous avez dit est-ce que c'est facile de lâcher prise ?
0: Oui.
3: Je veux dire, je peux répondre, moi, pour mon cas, oui. Je veux dire, j'ai une totale confiance, quoi, totale confiance. Je ne suis pas habillée des bisounours, hein, d'accord ?
0: Oui.
3: Mais plus on est dans l'épreuve et plus on accepte Dieu, on lui laisse la place que l'on souhaite, lui est accordée.
0: Ouais.
3: Mais plus on est libre et plus la vie, quelle que soit, et pourtant les épreuves, on en aura.
0: Ouais.
3: Et il nous accordera quelques miettes de sa croix. Et je veux dire, et plus on sera vraiment dans la foi, parce que moi je différencie la religion et la foi. Mais oui. Je rejoins tout à fait votre invité quand tu disais dans le silence. Mais c'est vrai, le silence nous dérange et nous fait peur parce que dans les rencontres du quotidien, la personne que le Seigneur nous accorde de rencontrer, ou des situations qui nous accordent de vivre,
0: ouais.
3: Qu'elles soient agréables ou pas, ça fait l'effet miroir. C'est-à-dire que grâce à notre imperfection et au regard des autres, eh bien, ça nous fait grandir et on grandit dans le silence et à se remettre en question, qui parfois dérange, mais qui est nécessaire. Ouais. Donc, le Seigneur... À chacun son rythme fait la rencontre avec le Seigneur.
0: Ouais.
3: Le Seigneur, il est là et on n'a pas besoin de faire des kilomètres, hein. Simplement ouvrir son cœur et être à l'écoute et se poser des questions. Déjà, si on se pose les questions, c'est que déjà la porte est entrouverte.
0: Ouais.
3: Et c'est vrai qu'il n'y a pas de lieu pour prier, mais quand on rentre dans une église, il y a la présence, on la ressent bien comme il faut.
0: Oui, alors, Cathy, c'est déjà un don de pouvoir s'abandonner ainsi au Seigneur et de sentir sa présence si fortement. Thierry, qu'est-ce qu'on peut dire d'un témoignage comme celui de Cathy ? Où finalement, l'essentiel de la foi est dans le cœur et dans cette faculté d'ouverture, c'est déjà un don de pouvoir le vivre, aussi simplement.
2: C'est un très beau témoignage. C'est un très beau témoignage. Et ce que j'entends, c'est que peut-être que le chemin le plus facile, c'est déjà de nous abandonner à Dieu, nous.
0: Oui.
3: Tout à fait.
2: Ce qu'on a plus de mal, c'est d'abandonner ceux qu'on aime. Et de faire confiance.
0: Ah.
2: Nos enfants, par exemple, ou notre épouse, ce qu'on aime. Le chemin, c'est cette phrase, hein, j'accepte les autres qui sont sans vouloir les changer, elle est fondamentale. C'est-à-dire que moi, je vous raconte une histoire. J'avais plus de contact avec un de mes garçons.
0: Oui.
2: Ça a duré longtemps. Et je me mets dans la prière. Et je confiais cette situation qui était extrêmement difficile, parce que s'abandonner à Dieu, oui, mais quand on est coupé de son enfant, c'est quand même très dur.
0: Et très dur.
2: Je voyais bien que ce n'est pas par des paroles ou par des actes que je pouvais changer les choses. Au contraire, ça allait dans le sens inverse. Et une nuit, alors que je faisais justement, bien, j'étais dans ma prière et dans le « comment me laisser transformer par Dieu », voilà que je reçois une parole dans mon cœur et j'entends Dieu qui me dit « Donne-moi ton fils. » Je l'ai déjà donné, oui, mon fils. Je te l'ai donné il y a longtemps. Pourquoi tu me demandes que je te donne mon fils ? Donne-moi ton fils. Je ressentais ça. Et là, je ne comprenais pas cette parole. Je me remets en prière et un petit peu de manière charismatique, j'ouvre ma Bible comme ça pour dire « Dieu, parle-moi, je ne comprends pas ce que tu me dis. » Et là, je tombe sur le sacrifice d'Abraham.
0: Oh là là.
2: Et Dieu qui dit à Abraham, donne-moi ton fils, ton unique.
0: Ouais.
2: Il faut que tu me le donnes, qui soit sacrifié. Mais j'ai dit, qu'est-ce que c'est que ce texte-là? Comment Dieu peut demander un truc pareil?
0: Ah ouais, et oui.
2: D'aller sacrifier son enfant, son unique,
0: oui.
2: D'aller le... C'est pas possible. J'ai dit, mais qu'est-ce que c'est que cette histoire? Dieu ne peut pas demander quelque chose de pareil. Et donc, je relis le texte, je le connais par cœur, avec, voilà, l'ange qui intervient à la fin, effectivement.
0: Oui, et qui sauve
2: je
0: l'enfant.
2: Je sentais bon. Que Dieu me disait, mais donne-moi ton fils. Sous-entendu, laisse-moi faire.
0: Oui,
2: et
0: voilà.
2: Je commence à être pris par l'émotion, et j'avais le sentiment que si je donnais mon fils, ce soir-là, j'allais plus le revoir. J'allais plus le revoir. Et donc, je me suis dit, oulala, c'est pas possible. Et donc, je résiste. Et donc, là, je me mets à genoux encore, et la prière dure peut-être encore une bonne heure, et dans les larmes, au matin, je lâche un petit peu comme Jacob avec l'ange,
0: ouais.
2: Et je dis, bon, je te donne mon fils. Mais j'étais persuadé, en disant ça, que je ne le reverrais plus.
0: Plus jamais.
2: Je me suis dit, je ne le verrai plus. Je te donne mon fils. Donc, c'est pour ça que ce n'est pas facile d'abandonner ce qu'on aime à Dieu.
0: Ouais.
2: Et donc, je me lève de mon petit oratoire personnel, là où je suis dans ma maison, et je vais à l'ordinateur. J'allume, putain, j'ai regardé les mails, et je vois un mail de mon fils, que je n'avais pas vu, mais depuis très, très, très, très longtemps, qui me dit, papa, je voudrais qu'on se retrouve cet après-midi
0: ah.
2: à 15h.
0: Ah.
2: Alors là, j'ai fondu en larmes. Donc, en fait... ce que je voulais exprimer là,
0: oui.
2: C'est que le témoignage de la dame avant, il est très
0: petit.
2: Vrai. Il est assez facile de s'abandonner à Dieu, mais on a plus de mal à abandonner ce qu'on aime
0: oui.
2: à Dieu.
0: Il faut lui faire confiance malgré tout. Merci Cathy de nous avoir appelé de Montauban. Vous entendez le générique qui marque la fin de la première heure de notre émission. Nous nous retrouvons après une courte pause.

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3: Eh bien voilà, nous sommes de retour. Comment se laisser transformer par Dieu avec Thierry Fourchaud qui a écrit avec sa femme Myriam « Comment me laisser transformer par Dieu » aux éditions de La Bonne Nouvelle. On reprendra nos conversations dans un instant avec Baptistine qui nous appelle de Corse et Thierry. Mais pour l'heure, c'est une chanson de transformation, « Transform Man » en anglais, dans la série d'albums Unplugged, produit par MTV. Et là, eh bien, c'est Neil Young qui va s'y coller. Neil Young, que vous avez entendu jadis dans Crosby, Stills, Nash & Young et dans son merveilleux album Harvest, à vous procurer, bien sûr, Neil Young, Transform a Man.
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0: Man, Neil Young, à écouter, à réécouter son album Unplugged, et puis également le superbe album Harvest et tous les Crosby, Stills, Nash & Young. Baptistine que nous appelle de Corse du Sud. Baptistine.
1: Bonsoir monsieur, bonsoir Frédéric.
0: Bonsoir Baptistine.
1: Esprit Saint, permets-moi de parler court mais juste.
0: Alors on va voir.
1: J'ai pris l'émission, on va voir. Ouais. Je sais que je suis bavarde, Seigneur Jésus, Frédéric, mon
0: oui.
1: frère Frédéric.
0: Oui.
1: Que j'aime beaucoup. Ah, vous avez passé l'émission. Je vous aime à vous aussi, tel que vous êtes, parce que vous souriez tout le temps. Voilà, comme ça, il n'y a pas de jaloux. Voilà, amicalement toujours, il faut toujours préciser dans ce monde de malades. Voilà, donc ne changez pas, restez comme vous êtes, faites-nous toujours avoir un bon moral avec votre façon de rire.
0: Bon.
1: D'être bout en train et toujours joyeux.
0: Ah ben
1: alors,
0: merci Baptiste.
1: Alors, dites-moi. Mais c'est du fond du cœur. Je veux dire, j'ai pris l'émission en cours. Alors, en gros, nous sommes des êtres humains baptisés, confirmés. Nous avons ce charisme, nous avons été oints comme le prêtre.
0: Oui.
1: S'il y a quelqu'un sur la route, on en a déjà parlé à Radio Notre-Dame.
0: Oui.
1: Donc, on le fait partir au nom du Père, on fait la croix sur le front au nom du Père, du Fils et du Saint-Esprit, Esprit Saint. Prends-le avec toi, qui part en paix. Voilà.
0: Oui.
1: Ensuite, il faut se consacrer au cœur de Jésus et de Marie. lorsqu'on est à la retraite, on comprend mieux notre baptême, notre communion, notre confirmation. L'Église, ce n'est pas l'Église, on va à l'Église, ce n'est pas on va à l'Église. C'est on va à la Sainte Messe. Et on va rencontrer, moi j'ai dit mon fiancé, rencontrer le Christ. On fait silence, on écoute. Après, je voudrais dire à une amie qui a la lettre B,
0: oui.
1: que je viens d'avoir, c'est une nouvelle amie. Bonjour, bonsoir, voilà. Pour le moment, c'est une, je fréquente personne. Et je vais lui dire, si, comment on dit oh là là, ça c'est lorsqu'il y a des choses qui me blessent après, je n'arrive pas à parler. Suis-moi, il te suit. Suis-moi, l'inverse, aidez-moi Frédéric. Suis-moi, suis-moi, il te suit. Suis-moi, il te fuit. Donc voilà, je dirais à la personne qui vous écoute tous les soirs, B, elle a une lettre B. Dieu, c'est comme ça. L'Esprit Saint, c'est comme ça.
0: Alors justement, Baptiste,
1: plus on cherche, plus on cherche.
0: Voilà, on va...

0: Encore pour vous, par exemple, aujourd'hui, lorsque, comme Baptistine, on songe à l'Esprit-Saint qui nous enveloppe, qui nous entoure, qui prie en nous et avec nous.
1: Oui, elles sont complètement d'actualité tout le temps.
0: Oui.
1: Parce qu'en fait, le problème, c'est ce chemin de conversion, on doit le recommencer chaque jour, chaque matin, et on ne peut jamais dire, ça y est, c'est fait.
0: C'est fait, oui, ça y est, je suis un saint. Oui, non, ça, ça ne marche pas bien.
1: Ça, c'est très important. Donc, est-ce que je laisse le Saint-Esprit la liberté totale d'agir en moi? Ça, c'est juste la première, ça suffit. C'est un gros travail et c'est un travail au quotidien. C'est pour ça qu'en fait, j'écris la prière du oui pour qu'au début de la journée, c'est une prière à dire le matin, hein, on
0: Oui.
1: commence à dire nos propres oui à Dieu pour le laisser agir en nous. Parce qu'en fait, le problème, c'est ce que je disais tout à l'heure, c'est ça. Si on commence, on revient à l'Esprit-Saint, mais si on démarre la prière, oui, Seigneur, j'accueille ton amour. Je dis ça. Hein. Oui, Seigneur, j'accueille ton amour et je me laisse aimer. La première chose à faire, c'est d'accueillir le Saint-Esprit en nous et de se laisser aimer par le Saint-Esprit. C'est l'agir, hein, le Saint-Esprit,
0: Oui.
1: c'est l'agir, de se laisser aimer. Et combien de temps on prend chaque jour pour se laisser aimer par Dieu? Je me permets de poser la question aux auditeurs.
0: Ouais.
1: Parce que c'est souvent quelque chose qui passe à l'as.
0: Mais est-ce que c'est facile? Est-ce que c'est...
1: On va pas être dans cet accueil, alors qu'on peut vivre à la... J'étais à la messe encore tout à l'heure. Quand on reçoit l'Eucharistie, on peut être dans cet accueil-là de dire, bon, Jésus est en moi, j'accueille ton amour, j'accueille ton amour, je me laisse aimer par toi. Parce qu'en fait, il faut se laisser remplir. Catherine
0: ouais.
1: de Sienne, fais-toi capacité. Hein. Je raconte l'histoire de l'éponge au début, parce que c'est vraiment ça, j'avais trouvé une éponge toute sèche, et elle était toute sèche. Alors je la mets sous l'eau, et puis il a fallu un long moment avant qu'elle commence à nouveau à...
0: Ah,
1: Au début,
0: c'est
1: l'eau
0: vrai.
1: ne se passait rien, et puis finalement elle devient petit à petit un peu plus molle, et elle
0: Ouais.
1: commence à se remplir.
0: Ouais.
1: Et c'est quand elle se remplit que je vais pouvoir utiliser mon éponge et laver, nettoyer, arroser. L'éponge, on la voit dans la Bible, elle sert à donner à boire à Jésus, etc.
0: Ouais.
1: Donc, en fait, je ne pourrai rien faire si je ne me laisse pas aimer par le Seigneur, si je ne me laisse pas remplir par le Saint-Esprit, si je ne me laisse pas nourrir par Dieu. Vraiment, ça, il faut le comprendre. Jésus ne cesse de transformer du début à la fin. Bien sûr, on va dire qu'il a transformé l'eau en vin, mais regardez dans les évangiles, il transforme les gens.
0: Oui.
1: Il a transformé des pêcheurs en apôtres de feu, des pécheresses en apôtres aussi, Sainte Marie
0: Oui.
1: Madeleine. Il transforme l'aveugle, il devient voyant, il transforme celui qui vole, Matthieu, pour en faire quelqu'un qui va se donner. En fait, Dieu nous transforme. La base du livre, c'est de comprendre qu'on ne peut pas, on peut rien faire. On est comme David, on est capable de rien, comme Pierre, par exemple.
0: Ouais.
1: Mais si on laisse Dieu faire en nous, si on laisse le Saint-Esprit faire en nous, alors il va nous remplir, alors on va pouvoir déborder de lui et on va pouvoir porter cette eau vive que va porter l'éponge autour de nous.
0: Alors,
1: Ça ne peut être qu'un débordement. Ça, c'est
0: Thierry,
1: très, très important.
0: Thierry,
1: J'ai entendu, je termine juste le mot
0: ouais.
1: consécration, je crois, au Saint-Esprit et au cœur immaculé de Marie.
0: Oui.
1: Et c'est exactement ça. La consécration, c'est je me coule, j'ai envie de dire, je me coule complètement en Dieu et je me laisse remplir complètement par l'amour de Dieu dans mon quotidien.
0: Alors,
1: C'est ça qui va transformer ma vie.
0: Alors, est-ce que c'est facile, Thierry, de se laisser aimer par Dieu lorsqu'on a tant de personnes qui souffrent et qui ne s'aiment plus beaucoup ou plus du tout?
1: Mais non, c'est pas facile. C'est bien pour ça que je dis, la prière du oui, elle peut aider. Hein, pour,
0: oui,
1: si
0: oui,
1: les gens
0: oui.
1: nous la demandent, on leur enverra, elle peut les aider. Là, de toute façon, elle est sur notre site internet. On a un
0: Oui,
1: site qui s'appelle
0: on en
1: Marie.
0: reparlera à la fin, oui.
1: Ouais, mais ce que je veux dire, c'est que chacun va faire son propre chemin. Mais le problème qu'on a, c'est qu'on ne s'accepte pas tel qu'on est, avec nos blessures, avec nos épreuves, avec nos faiblesses, avec nos limites. Ça, il faut d'abord s'accepter tel qu'on est, et ensuite laisser Dieu nous remplir. On ne prend pas le temps de l'adoration, on ne prend pas le temps suffisamment, à mon avis, hein, pour se laisser remplir. Il suffit de voir un récipient, si on le met du mauvais côté, ben, la pluie, elle ne fera rien du tout, quoi. Donc, on parlait de la parabole tout à l'heure. Si ma parabole, elle est mal tournée, il ne se passera rien.
0: Ouais.
1: Si je suis tourné vers le Seigneur chaque matin, il va pouvoir me remplir.

0: C'est ça qui a changé ma vie. C'est Dieu qui a changé ma vie. C'est pas moi avec mes
1: Mais
0: doigts.
1: non, ouais, même s'ils sont musclés.
2: Oh.
1: Alors, Baptistine, Baptistine.
2: Alors, moi, je me répète, monsieur, je ne suis pas d'accord pour votre parabole. Je me répète, j'en dois offrir, on doit se consacrer au cœur de Jésus et de Marie.
1: Oui.
2: Marie, c'est la parabole, monsieur. Donc, maintenant, suis-moi, quelqu'un, moi, je vais dire, et puis l'enfant, j'ai entendu, moi, j'ai dit à maman Marie, je te donne mon appartement. Je te donne mes enfants. Lorsqu'on attend un bébé, on doit le faire. On ne comprend pas lorsqu'on travaille. On est avec les enfants, le mari. Il faut être au fourri au moulin. Enfin, moi, j'étais au fourri au moulin. À la maison, au salon de coiffure, les clients, l'épilation, le ceci, le cela. On n'avait pas le temps. Après, lorsqu'on est, on allait à la messe. Hein. Moi, j'allais à la messe depuis que je suis
1: oui,
2: petite. Hein.
1: Oui.
2: Donc, il faut offrir à Marie tout ce que vous avez. Vous n'avez rien sur la terre. Vous partez nu. Sans rien. Vous n'emmenez rien.
1: Rien avec vous.
2: La parabole. Voilà. Lorsque
1: oui.
2: je dis fuis-moi, un homme, si vous le fuyez, il vous suit. Si vous le suivez, il vous fuit. Donc,
1: ah oui.
2: pour la personne qui est mon amie et je vais m'occuper d'elle au téléphone, je ne suis pas à Paris, dommage, secouez-vous les Parisiens. Il y a des
1: bah,
2: personnes
1: on
2: âgées
1: essaie,
2: qui ne sont pas
1: on
2: bien.
1: Essaie, on
2: voilà.
1: essaie,
2: non, non,
1: on
2: non,
1: essaie.
2: Non, non, non, non. Voilà. Hein?
1: Alors Baptiste, il y a plein d'appels ce
2: donc,
1: soir, alors on va devoir
2: oui.
1: se quitter. Alors une dernière petite chose.
2: Un mot. Donc, c'est-à-dire, Frédéric,
1: oui.
2: je vais me calmer, c'est-à-dire Frédéric, donner à l'Esprit-Saint ce que vous demandez, et si vous insistez, c'est le malin qui se met dedans. C'est ça qui est. Et Dieu porte la croix, et vous, vous portez la souffrance de sa croix. C'est Dieu, c'est Jésus qui porte la croix. Nous, on contribue à sa souffrance. Bonne soirée, en union de prière à tous les deux.
1: Merci Baptistine. S'abandonner au cœur de Jésus et au cœur de Marie, en tout cas, ça c'était la dimension, je crois, la plus forte du message ce soir de Baptistine. Nous avons Bernard qui nous appelle de la Haute-Saône. Bernard.
3: Oui, bonsoir, frère et sœur. Bonjour, je voudrais poser une petite question à Thierry.
1: Oui, allez-y.
3: Pendant que nous sommes gens du voyage, et parfois nous sommes pèlerins, nous voyageons de ville en ville. Bon,
1: ouais.
3: Aujourd'hui, j'ai 70 ans, on est stationné sur la direction de Notre-Dame-du-Haut-Corbusier à Ronchon, et il y a un président, Jean Mourelon, aussi, à quelques jours du voyage, sédentaire. Hein.
1: Ouais.
3: Et donc, nous prions ensemble. Et parfois, bon, j'écoutais parler du père Guy Lepoutre tout à l'heure, qui est jésuite
1: oui.
3: à Paris-Monial.
1: Oui.
3: Et bon, on fait partie de la Goulée des Malades aussi, à Paris-Monial, sœur Nidag et tous les frères et sœurs dans le Christ.
1: Oui.
3: Et parfois, quand on est dans l'église, parfois, quand on donne la paix du Christ, ou des fois, quand on regarde un frère et une sœur, des sédentaires,
1: oui.
3: parfois, ça passe, le courant ne passe pas toujours bien.
1: Oh.
3: Mais ça, faut offrir ça au Seigneur, la Vierge Marie. Bien sûr, je vais dans une église. Quand je vais dans une église, je demande déjà pardon au Seigneur et dire bonjour Seigneur.
1: Oui.
3: Voilà, je dis que tu devant toi, je suis un pape ou pécheur, Jésus, mais je demande que tu demandes en moi la foi et pour ma famille, mes enfants, mes frères et sœurs dans le Christ,
1: oui.
3: les prêtres, diacres, évêques et laïcs et les moines de Saint-Benoît.
1: Oui.
3: Voilà, Seigneur, je pose cette question-là et comme on a 10 enfants, 27 petits-enfants, nous sommes dans une grande famille, j'ai 3 petits-enfants handicapés menteurs, Samuel, Marguerite Prudence. Et Chavez Cruz, qui est parti en Espagne pour des rééducations qu'à 6 ans avec ses parents pour
1: ah.
3: un mois.
1: Bon.
3: Et nous avons prié pour cela qu'il aille là-bas. Bon, il n'avait pas trop les moyens, mais avec les moyens du bord, avec le Seigneur, eh ben, avec le coup de pouce de Marie, on arrive à
1: on arrive.
3: Mieux.
1: On arrive. Ouais.
3: Et une église, j'écoutais un frère qui prenait la clé, qui rentrait tous les matins ou tous les soirs pour ouvrir et fermer.
1: Oui.
3: Et Jésus a toujours le cœur ouvert pour nous.
1: Oui.
3: Et une église. Sans nous, c'est nous les pères vivants de l'Église.
1: Ça, c'est bien
3: c'est
1: vrai.
3: Nous, frères et sœurs,
1: alors, Bernard, est-ce que vous avez une petite question à poser à Thierry?
3: Voilà, Thierry, je voudrais te poser une question. Voilà, de demander pardon au Seigneur et de trouver l'Esprit Saint au Sacré-Cœur de Jésus, à Saint-Joseph et à la Vierge Marie, de demander pardon pour les mille difficultés parfois que nous rencontrons et
1: oui.
3: d'aimer son prochain comme soi-même, parfois, c'est pas facile.
1: Non, c'est pas
3: pardon,
1: facile.
3: Seigneur.
1: Oui.
3: comment faire, Seigneur? Voilà, je vais poser cette question à Thierry, voilà.
1: Ah bah alors, comment faire, Thierry, quand effectivement on a du mal à aimer son prochain qui est vraiment casse-pied? Alors, comment on fait?
0: Alors, ben, la miséricorde. En fait...
1: Oui, c'est la question de la miséricorde, oui.
0: Ah ben oui, ah ben ah bah oui. Oui. J'ai confiance en toi, on en a parlé de Saint Faustin.
1: Oui,
0: c'est
1: oui.
0: Vraiment ça. C'est-à-dire qu'en fait, on doit vaincre le mal par le bien. Ça, c'est un thème qui m'est cher. Donc, en fait, c'est exactement ce que Jésus va faire dans la résurrection. On a parlé que Jésus transforme les choses. Qu'est-ce qui fait la transformation ultime? C'est que Jésus va transformer donc sa propre épreuve, hein, puisqu'il va être flagellé, il va vivre la passion, il va mourir, et il va transformer sa mort en résurrection. Souvent, les gens ne comprennent pas bien la résurrection. Jésus est le seul qui est revenu de la vie. J'ai écrit 3 livres sur le thème de la mort parce que c'est un thème qui me passionne. Mais souvent, les gens, il y a des gens qui meurent et qui ensuite font ce qu'on appelle des NDE, ils reviennent.
1: Ouais.
0: Hein, ils vont raconter ce qu'ils ont vu, etc.
1: Ouais.
0: Que Jésus, c'est complètement différent. Jésus, voilà quelqu'un qui meurt à 33 ans, ou je sais pas si
1: c'est autour de 33 ans,
0: qui est défiguré, qui est lacéré, qui est abîmé de partout, on ne reconnaît plus, il n'avait plus figure humaine, d'accord ? Et quand il va ressusciter, on ne le reconnaît plus. C'est comme si on rencontrait un beau jeune homme.
1: Oui.
0: Alors oui, il nous montre que c'est lui parce qu'il a les plaies aux mains, aux pieds, même au cœur. Mais en fait,
1: on le reconnaît pas.
0: Ouais. Marqué. Ouais. C'est pas qu'il est revenu de cette vie-là. C'est qu'il est ressuscité. C'est qu'il se manifeste à nous avec un corps transfiguré, avec ce. Il vient changer le mal en bien. À ce moment-là. Il vient détruire la mort pour nous donner la vie, et il vient détruire le mal pour nous dire que la seule façon de vaincre le mal, donc les gens qu'on a du mal à aimer, c'est de les aimer encore plus.
1: Ah.
0: Je me souviens, on a vécu un drame à la Cité de l'Immaculée, une petite Élodie qui a été assassinée. Hein. C'était terrible. Elle a été assassinée et par un fou, quoi.
1: Mmh.
0: Elle a été poignardée. C'était terrible. Je me revois à cet enterrement devant ce cercueil, et j'étais en colère. J'étais pas en colère après Dieu, mais j'étais en colère parce qu'elle mourait trop jeune, et j'étais en colère, et je me suis dit, cette colère, elle doit être transformée pour aimer encore plus. C'est-à-dire qu'en fait, face à l'ignoble, face, faut pardonner encore plus. C'est-à-dire, face à ça, j'ai dit, puisque c'est comme ça, le mal, tu crois que t'as gagné, ben t'as pas gagné, puisque c'est comme ça, je vais aimer encore plus, je vais pardonner encore plus, je vais encore plus donner d'amour autour de moi.
1: C'est le message du Christ, hein, c'est le message du
0: Mais
1: Christ
0: oui,
1: en croix, bien
0: ce
1: sûr.
0: C'est qu'on va vivre, nous tous.
1: Bien sûr.
0: Si on ne va pas au-delà du mal, le mal va
1: continuer. Va triompher par nos vengeances, par notre haine, que
0: oui,
1: sais-je encore.
0: Sinon, on fait ça pour œil, dent pour dent.
1: Voilà.
0: Donc vraiment, il y a un message, et ce n'est pas moi qui vais y arriver avec mes propres bras.
1: Ouais, c'est le Seigneur qui agit en nous.
0: La seule solution, ce n'est plus moi qui vis, c'est le
1: Christ. Le Seigneur qui vit en moi. Merci, merci Bernard.
3: Merci
1: Bernard.
3: Merci. Et voilà, c'est l'amour qui l'emporte.
1: Oui, je suis bien convaincu. Merci beaucoup Bernard, et bon voyage, puisque vous voyagez tous les jours. Merci Bernard. Merci infiniment. Nous avons Laurent, dernier appel, qui nous appelle de Vitry-le-François. Laurent.
4: Oui, c'est ça. Bonsoir Frédéric.
1: Bonsoir Laurent.
4: Bonsoir à votre invité.
1: Thierry.
4: Aux auditrices et auditeurs de RCF Radio Notre-Dame.
1: Oui.
4: Voilà.
1: Voilà. Alors, dites-nous.
4: Alors, moi, je voulais témoigner en disant, en rappelant en fait ce que Jean-Paul II disait. Nous a répété souvent pendant les GMJ de l'an 2000,
1: oui.
4: Et n'ayez pas peur. Donc je pense que, alors naturellement, déjà, quand on a la chance d'avoir le don de la foi qui nous est donné par Dieu, ben forcément déjà, ça aide beaucoup. Et après, je pense qu'il faut essayer de rester, et d'ailleurs Jésus l'a dit dans les évangiles, laissez venir à moi les petits-enfants. Alors je pense qu'il faut... justement ne pas avoir peur, être en totale confiance dans le Christ, dans Dieu, dans l'Esprit Saint, comme Marie qui a accepté sa mission et de s'en remettre totalement même si ça peut paraître absurde, même si les épreuves peuvent parfois paraître très, très difficiles. D'ailleurs, pour ça, je conseille aux gens de lire la vie des saints ordinaires de Louis et Zélie Martin, qui ont eu quand même une vie très difficile avec des pertes d'enfants, plusieurs enfants qu'ils ont perdus, la maladie, y compris pour Sainte Thérèse. Et bien, ce qui est quand même fantastique, c'est qu'ils avaient une foi, une confiance, un amour infini en Dieu, malgré toutes leurs épreuves, et sont tous devenus saints. Donc, je pense qu'il y a vraiment quelque chose à réfléchir, à méditer, à faire vraiment, à avoir confiance, à ne pas avoir peur. Et
1: Donc c'est le cœur de votre intervention ce soir, Laurent, ne pas avoir peur et avoir une confiance totale en Dieu. Merci Laurent, parce qu'il ne reste que 3 minutes malheureusement. Alors Thierry, effectivement, humilité, on parle également de l'acceptation des événements bons ou mauvais. Est-ce que vous pouvez nous dire un petit mot sur ce oui-là ? L'acceptation des faits.
0: Ce qu'il faut bien comprendre, c'est que dans le livre « Comment me laisser transformer par Dieu », alors, je vous raconte quand même très vite.
1: Alors, il nous reste 2 minutes.
0: Quand on a sorti la prière, on a diffusé la prière très largement. On a envoyé des dizaines de milliers de prières du oui.
1: Oui.
0: Ça a été traduit dans toutes les langues.
1: Oui.
0: Et à partir de ce moment-là, j'ai commencé à recevoir beaucoup de témoignages.
1: Ah.
0: Et alors, ces témoignages, c'était très intéressant. C'était des gens qui vivaient la prière du oui et qui me disaient, ben moi, j'ai été touché par... Jésus, j'accepte de te mettre à la première place. Et ça, ça a changé quelque chose. Une autre personne était touchée par « Père, j'accepte les événements tels qu'ils sont, bons ou mauvais », ce qu'on vient de dire. Et donc, j'ai commencé à garder ces courriers-là, ces lettres, et c'est comme ça qu'est né le livre, en fait. Je me suis dit, c'est les gens qui vont témoigner de ce qu'ils ont vécu. À chaque parole du livre, il y a une parole de Dieu, il y a un texte de Léandre, il y a un petit commentaire de ma part, en fait. Mais en fait, ce qu'il faut bien comprendre, c'est que l'histoire de la prière du livre, c'est l'histoire de notre vie. J'accepte les événements tels qu'ils sont, bons ou mauvais. Qu'est-ce que je peux faire d'autre, de toute manière, à part accepter les événements tels qu'ils sont, bons ou mauvais, et les confier? C'est pour ça que la phrase suivante, c'est « Je te donne toutes les clés de ma vie pour que tu la conduises ». Je fais exprès, parce que beaucoup de gens ont une voiture, ils savent ce que c'est que de conduire une voiture.
1: Oui.
0: Mais quand je dois donner la clé à quelqu'un d'autre? Si je dois donner les clés de ma vie à Jésus, ce n'est pas facile, en fait.
1: Eh bien.
0: Parce qu'on voudrait toujours mener les choses par soi-même. Ce qu'on va vraiment apprendre dans le livre « Comment me laisser transformer », c'est de passer du verbe « faire » au verbe « être ». Arrêtez-vous de vouloir faire par soi-même pour demander à Dieu de venir visiter toute ma vie dans les moindres détails. En fait, c'est vraiment ça. C'est quelque chose, et c'est possible, c'est concret. C'est pas quelque chose de spirituel dans les étoiles et dans la tête. Non, parce qu'on est tous dans notre vie concrète avec nos propres difficultés au quotidien, nos propres combats, nos familles, nos histoires. Et le problème qu'on a, c'est qu'on ne laisse pas Dieu prendre toute la place. C'est pour ça que quand je dis « Oui, Saint-Esprit, je t'ouvre tout grand mon cœur, remplis-moi de toi », c'est ce qu'on disait tout à l'heure, il faut absolument laisser toute la place à Dieu dans notre vie pour que ce soit lui qui puisse remporter les combats, les événements mauvais.
1: Ouais.
0: Les événements, la vie, de toute façon, on aura besoin de les vivre. Je reprends la prière de Charles de Foucault. « Mon Père, je m'abandonne à toi. »
1: Je m'abandonne à toi.
0: Que ta volonté soit faite, c'est la prière de Jésus sur la croix.
1: Eh bien voilà, on entend déjà le générique qui marque la fin de notre émission. Ça a été très vite ce soir. Un grand merci à Laurent qui nous appelait de Vitry-le-François et qui nous disait toute sa conviction dans le fait de ne pas avoir peur et de s'abandonner au Seigneur. Remerciements à Denis Thomas qui a contribué à préparer cette émission, à Jean-Paul Lérine qui l'a réalisé, à notre bénévole Anne qui a pris vos nombreux appels ce soir. Thierry et Mariam Fourchaud, comment me laisser transformer par Dieu ou la spiritualité du oui, le oui à Dieu aux éditions de La Bonne Nouvelle. Merci beaucoup Thierry de nous avoir rejoint. Un dernier mot Thierry, oui à Dieu dès maintenant, oui à Dieu aujourd'hui, oui à Dieu maintenant, c'est ça le message.
0: C'est exactement ça. On va essayer de le dire ce soir, et puis on va essayer de le redire demain matin. On va essayer de vivre une journée à la fois avec le Seigneur, en le laissant prendre toute la place dans notre vie, et alors là, notre vie va être belle.
1: Notre vie sera définitivement transformée. Merci beaucoup Thierry. Quant à nous, chers auditeurs, nous nous retrouvons demain à ce même micro, à cette même heure. Je n'ai plus qu'à vous confier à la prière de vos anges gardiens, à vous souhaiter une bonne nuit, à vous dire à demain. Et je n'oublie pas de vous dire que demain, nous parlerons de ce qui se passe dans vos assiettes. Merci Thierry de nous avoir rejoints ce soir. Oui à Dieu aujourd'hui, oui à Dieu maintenant. À demain.

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0: 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Retrouvons à présent la prière du soir. Aujourd'hui, ce sont les frères de Thésée en Saône-et-Loire qui nous accompagnent.

du livre de la sagesse. Parce que tu peux tout, Seigneur, tu as compassion de tous. Tu fermes les yeux sur les péchés des humains pour leur donner le temps de reconnaître leurs torts. Tu aimes tous les êtres et tu ne détestes rien de ce que tu as fait.

Bénis-nous, Christ ressuscité. Fais de nous des chercheurs passionnés de ta réconciliation, là où tu nous appelles à vivre.

Évangile de Jésus-Christ selon saint Jean. Quelque temps après, Jésus se montra de nouveau à ses disciples au bord du lac de Tibériade. Voici de quelle manière il se manifesta. Simon-Pierre, Thomas surnommé le jumeau, Nathanaël qui était de Cana en Galilée, les fils de Zébédée et deux autres disciples de Jésus étaient ensemble. Simon-Pierre leur annonça « Je vais à la pêche ». Ils lui dirent « Nous aussi, nous allons avec toi ». Ils partirent et montèrent dans la barque. Mais cette nuit-là, ils ne prirent rien. Quand il commença à faire jour, Jésus se tenait là, sur le rivage. Pourtant, les disciples ne savaient pas que c'était Jésus. Il leur dit « Mes amis, auriez-vous quelque chose à manger ?»« Non, lui répondirent-ils. » Il leur dit « Jetez le filet du côté droit de la barque et vous en trouverez. » Ils jetèrent donc le filet et ils n'arrivaient plus à le retirer de l'eau tant il était plein de poissons. Le disciple que Jésus aimait dit à Pierre « C'est le Seigneur !» Quand Simon-Pierre entendit ces mots « C'est le Seigneur !» il remit son vêtement de dessus, car il l'avait enlevé pour pêcher, et il se jeta à l'eau. Les autres disciples revinrent en barque, en tirant le filet plein de poissons. Ils n'étaient pas très loin du bord, à 100 mètres environ. Lorsqu'ils furent descendus à terre, ils virent là un feu avec du poisson posé dessus et du pain. Jésus leur dit « Apportez quelques-uns des poissons que vous venez de prendre. » Simon-Pierre monta dans la barque et tira à terre le filet plein de poissons, 153 en tout. Et quoi qu'il y en eût tant, le filet ne se déchira pas. Jésus leur dit « Venez manger. » Aucun des disciples n'osait lui demander « Qui es-tu ?» car il savait que c'était le Seigneur. Jésus s'approcha, prit le pain et le leur partagea. Il leur donna aussi du poisson. C'était la troisième fois que Jésus se montrait à ses disciples, depuis qu'il était revenu d'entre les morts.

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1: Bonjour et bienvenue à l'école de la prière, une émission qui vise à vous introduire à l'art de la prière. Aujourd'hui, j'ai le plaisir de recevoir Samuel Pruvot, qui est grand reporter à Famille Chrétienne et qui va publier avec son épouse Odile une petite vie de Don Guéranger, la renaissance de l'abbaye de Solesmes. Bonjour Samuel.
2: Bonjour Xavier.
1: Alors aujourd'hui, nous allons faire une émission plus témoignage, puisque vous êtes aussi, à titre personnel, et votre épouse aussi d'ailleurs, oblat bénédictin, oblat d'une abbaye. Et je voulais vous demander de nous parler de cette voie spirituelle particulière, ouverte aux laïcs. De quoi s'agit-il? Comment en vivez-vous?
2: Alors, c'est une voie, je vais dire, c'est pas la, ça s'appelle, c'est une petite voie, entre guillemets, pour reprendre une expression de Thérèse de Lisieux. C'est une petite voie au sens où on ne demande pas à un oblat bénédictin de faire des choses, au sens de dire, mais est-ce que vous avez fait ce qui est marqué dans le contrat? Et c'est des choses qui sont, comme à chaque fois dans l'ordre de la prière, ce sont des choses invisibles. Et donc, honnêtement, si on demande à un oblat bénédictin ce qu'il fait, normalement, la meilleure des réponses, ça serait de dire rien. On dirait, bon, bah
1: mais
2: alors là, c'est
1: Avant de parler de ce qu'il fait, qu'est-ce qu'est un oblat bénédictin? D'où vient ce mot oblat et qu'est-ce que concrètement, ça veut dire quoi?
2: Alors, c'est un mot latin qui a un très beau sens, qui est le sens d'une donation, d'un don. C'est d'ailleurs un mot qu'on retrouve dans la liturgie, hein, au moment de l'offertoire. C'est ce don de soi-même et ce don de la création qui peut être transformé à nouveau par la grâce de Dieu, comme l'est éminemment le pain, comme le sont le pain et le vin. Et donc on espère qu'en se donnant à Dieu dans cette voie-là, ben Dieu, par sa grâce, nous transforme. Hein. C'est l'idée quand même, ce que je disais, qu'on ne faisait rien, mais enfin bon, Dieu fait beaucoup et donc il nous transforme. Et donc le lien n'est pas un lien avec l'ordre bénédictin international supramondial, parce que ça n'existe pas. Il y a une confédération bénédictine, mais un oblat, c'est une vie de famille. Donc on est en lien avec une abbaye, quelque part, avec des moines, quelque part, ou avec des moines ou des moniales, peu importe d'ailleurs. Moi, en l'occurrence, c'est une abbaye de la congrégation de Solesmes qui est l'abbaye de Kergonan, qui se trouve en Bretagne, pas loin de la presqu'île de Quiberon. Alors, en plus, c'est un lieu magnifique, ça n'enlève rien. D'ailleurs, quand les moines font leur récréation, ils vont jusqu'au bord de l'océan, c'est sympa. Voilà. Et être oblat de cette abbaye ou d'une autre abbaye, c'est d'abord entrer dans cette famille spirituelle et on va se dire, mais qu'est-ce qu'on perd, qu'est-ce qu'on gagne? Alors, on perd rien. Et ce qu'on gagne, c'est qu'on vit du bénéfice de la prière de cette abbaye. C'est-à-dire qu'on est embarqué avec nos frères moines dans tous leurs travaux spirituels. C'est-à-dire que moi, je ne suis pas là quand ils chantent les vigiles, je ne suis pas là quand ils chantent les complis, je ne suis pas là quand ils font leur lectio divina, qu'ils lisent la Bible et les pères de l'Église, je ne suis pas là quand ils font les travaux du jardin ou autre. Mais j'appartiens à la famille. Et donc, quand on dit Samuel, ils ne vont pas me dire... « Oh non, on ne connaît pas, il est sans doute gentil, c'est peut-être un journaliste quelque part à Famille Chrétienne. » Non, ils diront « Ah si, c'est quelqu'un de la famille. » Et donc, quelqu'un de votre famille, vous le connaissez, vous lui écrivez, il a un visage. Et je vis les bonheurs et les malheurs de l'abbaye. Et donc, je vis aussi tout son entraînement spirituel. Et donc, c'est formidable parce que l'oblat est celui qui reçoit le rayonnement de l'abbaye et qui a juste l'intention d'y participer. Et donc on demande à un oblat, est-ce que tu veux participer à cette vie? On ne dit pas, tu vas tout faire. Bah, à ce moment-là, t'as qu'à être moine finalement. En tout cas, ce n'est pas l'appel que moi j'ai reçu. Mais tu vas faire comme tu peux.
1: Et alors cette spiritualité des bénédictins, de cette abbaye bénédictine, est déterminée, marquée, sa matrice, c'est ce qu'on appelle la règle de Saint-Benoît. Donc alors, Saint-Benoît qui est un grand spirituel du VIe siècle et qui a écrit cette règle qui est à la fois pratique et à la fois spirituelle.
2: Oui, alors c'est une règle, là il faut l'avouer, il ne faut pas pousser le bouchon trop loin, qui est écrite pour des moines. En gros, c'est de dire, bah, finalement, comment est-ce que des hommes ensemble, se consacrant à Dieu, peuvent chercher Dieu et pas trop se taper dessus. On peut dire, bon, bah, c'est quand même pas très un horizon fantastique. Si, c'est fantastique que des hommes puissent vivre ensemble comme des frères. C'est pas normal. Voilà, moi je suis journaliste plutôt dans l'actualité. Normalement, malheureusement, le régime normal depuis le péché originel, c'est que les hommes ensemble, malheureusement, se tapent dessus. Et la grâce change les choses. La grâce produit le mariage, produit la vie contemplative, la vie fraternelle. Et donc, la règle de Saint-Benoît est très pratique parce qu'elle essaye d'envisager la prière, le travail, le sommeil, la nourriture, la pénitence, et comment des hommes sont capables de vivre ensemble en obéissant à un père abbé qui tient la place du Christ. Et elle peut inspirer aussi des laïcs, parce que finalement, ce sont des vertus quasi fondamentales qui sont tirées de la Bible, de l'Évangile, et qui nous permettent de mieux vivre les choses dont je parlais, qui ne sont pas l'apanage des moines. Hein. Le travail, ce n'est pas l'apanage des moines. La prière non plus. Les moines prient, on l'espère, mais ce n'est pas le fait de s'alimenter, le fait de dormir. Tout ça, la règle donne des indications qui sont pratiques, mais qui sont des sortes de philosophies de vie. Comment est-ce qu'on vit le travail? Comment est-ce qu'on vit le service?
1: Et il y a un génie dans la règle de Saint-Benoît, c'est l'équilibre, non? C'est chercher...
2: Il y a beaucoup d'équilibre, et on dit que c'est cette règle, finalement, qui a supplanté les autres, pas parce qu'elle voulait écraser les autres. Hein. Je pense à la règle de Saint-Colomban ou à d'autres règles venues d'Orient, Saint-Basile ou autre. Justement, vous avez tout à fait raison, par son équilibre, sachant la complexité, surtout la fragilité de la nature humaine, Saint-Benoît essaye de mettre en place ce qu'il appelle une école, mais une école pour débutants. Alors, il ne dit pas débutants, mais c'est ce que ça veut dire, en disant, si vous suivez cette règle, vous irez peut-être à petite vitesse et pas très loin, mais vous irez jusqu'au seuil du paradis et vous arriverez en entier. Vous pouvez essayer de courir et de traverser tous les murs et les portes, mais vous allez peut-être vous faire du mal et peut-être que vous ne parviendrez pas. Le dernier mot de la règle de Saint-Benoît, c'est « vous parviendrez ». C'est quand même une super promesse. Hein. Mmh. Alors, il n'a pas dit qu'on parviendrait en bonne... comme des super bonhommes ayant fait de la musculation ou avec sur un char avec des roses ou des lauriers. Mais il nous promet que si on s'attache à cette règle, et surtout si on s'attache au Christ, et notamment aussi à la prière des heures que les moines récitent, eh bien ça, c'est le meilleur véhicule, comme diraient les bouddhistes, mais vous savez que Saint-Benoît n'est pas bouddhiste, pour parvenir jusqu'au but, c'est-à-dire les portes de la vie éternelle. C'est ça le but de la vie chrétienne.
1: Alors, vous avez parlé justement de la prière des heures qui tient une place importante dans cette règle. Comment vous, comme laïc, ayant une vie à la fois de famille, une vie professionnelle, comment pratiquez-vous cette prière des heures? Est-ce qu'un noblat prend un engagement d'un nombre d'offices minimaux par jour? Parlez-nous de votre expérience de la prière des heures.
2: Alors, dans la congrégation de Solesmes, en tout cas, ou à Kergonan, il n'y a pas une obligation en termes de chiffres. Ça pourrait l'être, hein. Mais imaginez, vous n'avez pas la même énergie. Moi, quand je suis devenu oblat, je devais avoir 26, 27 ans. On n'a pas la même énergie quand on a 50 ans. On n'a pas les mêmes obligations quand on est malade ou pas. Moi, j'ai traversé une maladie auto-immune où j'avais... Pardonnez-moi de l'expression, la chance d'être très souvent hospitalisé. Là, je pouvais dire les sept offices. Hein. J'avais le temps de le faire. Et il y a des moments où, si on est en grand reportage en Ukraine, on ne va peut-être pas dire tous les offices. Donc, il n'y a pas d'obligation. L'idée, c'est de dire, vous le savez, la colonne vertébrale, c'est la règle de Saint-Benoît. Elle n'est pas très longue à lire et surtout, les moines la découpent en morceaux. Donc, chaque jour, vous avez une demi-page à lire. Donc, même si vous lisez très lentement, vous pouvez le faire. Puis, si vous ne le faites pas, ce n'est pas une catastrophe. Mmh.
1: Par ailleurs, alors vous, concrètement, qu'est-ce que vous faites comme...
2: Alors, moi, comme je ne suis pas très fortiche, ouais. Je pense qu'un certain nombre d'auditeurs se reconnaîtront peut-être dans mon profil, comme moi, je ne suis pas très fortiche, je me dis, dès que j'ai un petit peu de temps, je ne me dis pas qu'est-ce que je vais faire, je m'accroche juste à l'office qui passe. En fait, c'est la respiration. D'accord. De l'Église. Quand vous respirez, vous ne me demandez pas, ou alors, c'est-à-dire que vous psychotez,
1: oui, c'est-à-dire que si
2: comment
1: les,
2: je respire.
1: Si vous avez du temps à 6 heures, vous allez dire les vêpres, vous allez méditer,
2: voilà.
1: Les vêpres, si c'est
2: et
1: la
2: puis,
1: nuit, c'est l'office de nuit.
2: Exactement, par exemple, si j'ai un petit peu de temps et qu'on est plutôt dans l'après-midi, je vais essayer de dire les vêpres, mais si j'ai que 5 stations de métro, eh bien, je dirais le début. Et je ne dirais pas « Oh là là, c'est mal, et puis j'ai commis un péché, j'ai pas tout dit ». Je me dirais « C'est trop génial, j'ai pu vivre au rythme fantastique de l'Église universelle pendant quelques minutes, et après, c'est pas que je vais être perdu, mais après, justement, je vais être au bénéfice, je vais sentir cette sorte d'oxygène intérieur qui fait qu'on vit On vit du rythme de l'Église. Et donc, chaque office est une façon de nous rappeler la destination, notre destination ultime. Et puis, ce que j'ai envie de dire, peut-être de crier, c'est pas bien de crier, ça fait mal aux oreilles, mais il faudrait le crier. Tout baptisé a pour vocation non seulement la vie éternelle, mais de vivre cette vocation dès maintenant. Et le chant de l'office, comme dit Don Guéranger, n'est rien d'autre que le chant de louange de l'Église sur cette terre à son bien-aimé. Et au ciel, on fera que ça, en fait. Ce que nous commençons à faire de façon très maladroite, moi, par exemple, je ne sais pas chanter en chantant faux.
1: Alors justement, je vais vous demander, comment est-ce que vous psalmodiez ?
2: Alors, l'office, c'est principalement des psaumes. Oui. Ils sont encadrés en sandwich par des antiennes. Il y a une petite lecture.
1: Mais vous, comment vous psalmodiez ? Comment vous dites
2: alors,
1: prier les psaumes ?
2: En fait, je les lis silencieusement, mais je l'ai. Peut-être que certains auditeurs ont déjà assisté à une messe basse, on n'entend pas grand-chose, mais celui qui le célébrant, il dit, en tout cas, il bouge les lèvres ou il dit de façon imperceptible, mais en fait, il articule les choses. Et bien, moi, quand je suis dans le métro ou à la maison, ou des fois même au bureau, hein, on peut dire un psaume sans que vous soyez repéré. Hein, eh bien, en fait, je dis le psaume, par exemple, je ne sais pas si c'est le psaume invitatoire que l'on dit souvent, parce que c'est le propre psaume de la journée, « Venons, crions de joie pour le Seigneur », mais je dis c'est exactement la même chose, mais je le dis intérieurement. Et donc, je ne vais pas m'arrêter en disant je m'arrête de lire parce que là, j'ai vu une super affiche dans le métro où je viens de penser que je devais acheter telle ou telle chose et ma femme l'a demandé, j'ai oublié. Non, je suis embarqué, je lis. Donc, je peux être distrait, mais je suis distrait dans ma lecture. C'est par exemple, imaginez que vous êtes lecteur à la messe, vous lisez un extrait du livre d'Isaïe, vous pouvez penser en fait que vous avez oublié d'acheter des oranges, mais en fait vous êtes en train de lire le livre d'Isaïe. Et ben c'est ça de dire l'office. Et donc vous dites l'office, et des fois en fait il y a un verset qui est tellement beau, vous vous arrêtez, vous dites oh, c'est trop beau, merci Seigneur.
1: Merci beaucoup Samuel Pruvot. Je rappelle que vous allez publier avec votre épouse Odile Petite Vie de Don Guéranger, la renaissance de l'abbaye de Solesmes aux éditions du Cerf. On aurait pu parler d'autre chose, de la Lectio Divina aussi, j'imagine, qui doit tenir une place dans votre vie. Mais c'était déjà une belle introduction à la vie d'Oblat Bénédictin. Chers auditeurs, je vous remercie de votre attention. Je vous donne rendez-vous à la semaine prochaine. Et d'ici là, j'espère vous retrouver dans le magazine Prier, qui vous informe sur le monde de la prière, qui vous forme à la prière, qui vous propose prier au quotidien avec l'Évangile médité par les plus grands saints. N'hésitez pas à le découvrir sur Internet, sur le site de notre boutique Prier. Merci beaucoup et à très bientôt. Au revoir.
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1: Canicule à répétition, inondations spectaculaires, records de chaleur qui tombent les uns après les autres. Difficile en ce moment d'échapper aux sujets liés au climat. Pourtant, à force d'entendre parler de catastrophes annoncées et de scénarios alarmants, beaucoup finissent par décrocher. Alors comment continuer à informer sur le climat sans plomber l'atmosphère? Comment parler d'urgence climatique sans donner l'impression que tout est déjà perdu? Eh bien, c'est précisément la question que pose notre invité du jour dans son dernier ouvrage, François Gémen. Vous allez l'entendre, ce chercheur spécialiste des questions environnementales et membre du GIEC part d'un constat simple. On sait aujourd'hui beaucoup de choses sur le changement climatique, mais on peine encore à en parler de façon constructive. Et vous allez entendre qu'à travers 40 questions inspirées des débats qui traversent la société, il invite à changer de regard, car derrière les enjeux climatiques se cachent aussi des questions de santé, d'emploi, de pouvoir d'achat, de sécurité et bien sûr de qualité de vie. Sans minimiser l'ampleur du défi, il plaide aussi pour un récit plus mobilisateur, capable en tout cas de donner envie d'agir plutôt que de subir. Une réflexion qui est la bienvenue dans Je pense donc j'agis, à l'heure où convaincre est devenu aussi essentiel que trouver des solutions. Vous êtes les bienvenus en direct avec vos témoignages. Parler du climat, est-ce un sujet qui vous intéresse ou alors qui vous fatigue? Est-ce que ça vous donne envie d'agir ou plutôt envie de changer de sujet? Qu'est-ce qui vous inquiète peut-être le plus en ce moment concernant le climat? Est-ce que peut-être qu'une discussion, une émission, un reportage ou une expérience a changé votre regard aussi sur le climat? Ça nous intéresse. On vous attend avec vos réactions, vos témoignages et vos questions au 01 56 56 44 00. Par mail à direct@rcf.fr et vous nous regardez en vidéo sur la chaîne YouTube de Radio Notre-Dame.
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1: Et bonjour François Gémen.
2: Bonjour, bonjour à vous, à tous les auditeurs, toutes les auditrices.
1: Merci vraiment d'avoir accepté de venir ce matin sur RCF Notre-Dame. Je suis très heureux de vous rencontrer parce que dans cette émission, Je pense donc j'agis, on parle souvent écologie, on parle souvent du climat et vos propos, on a l'habitude de les mettre en avant aussi dans cette émission. Alors comment vous présentez? Déjà, vous êtes professeur à HEC Paris, c'est une première chose. Oui. Vous êtes chercheur au FNRS, c'est l'équivalent belge du CNRS.
2: Exact.
1: Tout simplement. Vous avez été l'un des auteurs du 6e rapport du GIEC. Hein, le GIEC, c'est le fameux groupe d'experts intergouvernemental sur l'évolution du climat. Et puis, vous êtes aussi l'auteur d'un livre. Et c'est pour ça que vous êtes aussi avec nous ce matin. Un livre publié aux éditions Odile Jacob. Parler du climat sans plomber l'atmosphère. En voilà un joli programme.
2: C'est l'éditrice qui a trouvé le titre.
1: Oui, elle-même. Elle est très contente.
2: Oui, tout à fait.
1: Pourquoi vous avez eu envie, en tout cas, d'aller sur ce terrain-là?
2: En fait, ce livre est parti d'un constat. C'est que moi-même, en tant que chercheur, qui effectivement m'exprime souvent sur les sujets du climat et d'environnement, quand j'étais invité sur les plateaux de télévision ou de radio, c'était souvent pour commenter des mauvaises nouvelles, pour commenter une inondation, une vague de chaleur, telle catastrophe. Au point que moi-même, lorsque j'étais auditeur ou téléspectateur, il m'arrivait parfois de zapper lorsqu'il y avait un sujet sur le climat. Et je me disais, oh là là, encore un truc sur le climat, encore les mêmes sempiternelles alertes, encore les mêmes messages moralisateurs et culpabilisateurs. Je n'ai pas envie d'entendre ça. Alors même que c'est le sujet sur lequel je travaille.
1: Oui.
2: Et je me suis dit, si moi-même, je suis un peu lassé d'aller à la télé ou à la radio commenter des mauvaises nouvelles ou de les recevoir comme message moralisateur et culpabilisateur, je me dis, qu'est-ce que ça doit être pour monsieur et madame tout le monde? Or, c'est un sujet fondamental. Je pense qu'il y a d'autres manières d'en parler et c'est l'idée de ce livre.
1: Il y a quelque chose qui m'a frappé à la lecture de ce livre. C'est à quel point vous dites que alerter sur le climat, c'était bien à une certaine époque. Désormais, c'est pas que ça ne sert plus à rien, c'est qu'il faut agir.
2: Bien sûr. Et je pense même, paradoxalement, ou plutôt contre-intuitivement, qu'en fait, l'alerte peut désormais être quasiment contre-productive. L'alerte a évidemment été tout à fait nécessaire il y a quelques années, lorsque les impacts du changement climatique nous paraissaient encore un peu distants et lointains, lorsque c'était encore un phénomène un peu abstrait. Je pense qu'il était absolument nécessaire à ce moment-là que les scientifiques montrent à quel point le climat allait transformer notre vie de tous les jours. Mais désormais, le climat, le changement climatique produit ses effets. nous avons eu une importante vague de chaleur en France la semaine dernière. Il faudrait habiter dans une caverne pour ne pas réaliser que le changement climatique produit ses effets. Et donc, si vous continuez à sonner l'alerte, en quelque sorte à crier au feu dans la rue, alors que tout le monde voit bien que la maison est en train de brûler, au bout d'un temps, je pense que les gens qui crient au feu vont finir par vous lasser, parce que vous allez avoir envie qu'ils montrent l'extincteur ou qu'ils commencent à éteindre l'incendie.
1: C'est ça, parce que quand on regarde l'actualité, quand on écoute l'actualité, alors ça dépend des médias évidemment, il n'y a pas vraiment de ligne de crête. C'est soit on a un ton alarmiste, soit un ton militant. Et on n'arrive plus à se trouver au milieu finalement.
2: Bien sûr. Or, la plupart des gens, en réalité, se trouvent au milieu. Et donc, se sentent un peu désorientés. Et je crois qu'effectivement, l'alerte peut créer un sentiment d'impuissance, de dire, mais que peut-on y faire? Nous voyons bien que la situation se dégrade. Qu'est-ce qu'on peut y faire? Je pense que beaucoup de gens, effectivement, ont déjà changé un peu leur style de vie, etc. Mais on se rend bien compte que ça ne suffit pas, que même en empruntant les transports en commun, en changeant un peu son alimentation, son mode de consommation, on se rend bien compte que ça ne suffit pas. Et beaucoup de gens aussi ne partagent pas forcément toutes les luttes qui sont désormais associées à la lutte contre le changement climatique, les luttes féministes, anticapitalistes, de classe, etc., etc., qui sont évidemment des débats très importants dans la société, mais qui ne sont pas forcément partagés par tous les gens qui sont sensibles à la question climatique et qui, de ce fait, peuvent se sentir un peu en dehors d'un discours qui va apparaître comme très militant.
1: François Gémen, vous êtes notre invité ce matin sur RCF Notre-Dame dans cette émission Je pense donc j'agis. Vous avez toutes et tous la parole pour apporter vos réactions, vos témoignages, pour nous parler du climat. Est-ce que ça vous déprime ou finalement vous arrivez à trouver un petit peu d'espoir avec vos questions également, je rappelle au 01 56 56 44 00 et vous nous regardez sur la chaîne YouTube de Radio Notre-Dame. Comment vous l'avez construit ce livre, parler du climat sans plomber l'atmosphère? Parce que ça rejoint tous les sujets de société également.
2: Ça rejoint tous les sujets de société. Je crois que c'est très important de réaliser que le climat aujourd'hui, ce n'est pas seulement un enjeu d'environnement, c'est un sujet qui va toucher aux retraites, qui va toucher à l'éducation, qui va toucher à l'immigration, à la géopolitique, à la paix, à la sécurité. En d'autres termes, tous les grands sujets dont on discute, dont on vient d'évoquer, qu'on vient d'évoquer lors du flash d'actualité, ce sont des sujets qui en fait sont traversés par la question du climat, mais souvent la question du climat est un peu mise à part, et de ce fait, on a peu l'impression qu'elle passe au second plan derrière d'autres sujets d'actualité. Et donc, en réalité, j'ai pris 40 sujets de débat public, et je me suis dit, quelle est, au fond, la manière d'y apporter une réponse aussi claire que possible, aussi scientifique et pragmatique que possible pour les gens, avec des questions qui sont parfois un peu provocatrices.
1: Oui, et sans déprimer.

0: un problème binaire, que c'est blanc ou noir, gagné ou perdu. Et en réalité, il me paraissait aussi important, à l'entame du livre, de reposer quelques bases scientifiques, sans faire de cours de physique du climat, mais en disant, attention, si on ne comprend pas bien la manière dont le système climatique fonctionne, on va prendre de mauvaises décisions.
1: C'était quand ? C'était vendredi ou jeudi dernier, pardonnez-moi. On a fait une émission, je pense donc j'agis sur cette vague de chaleur. On avait Françoise Vimeux, notamment, que bien vous sûr. Connaissez, et Serge Zaka. Et on évoquait justement aussi cette vague de climato-scepticisme qui revient un petit peu sur l'actualité. Dès qu'il y a justement un souci climatique, quand il y a une vague de chaleur, une vague de froid ou j'en passe, ça, comment vous l'expliquez ?
0: C'est très contre-intuitif. Hein, ouais. Parce qu'on pourrait se dire, au fond, plus le changement climatique manifeste ses effets, on pourrait s'imaginer que le climato-scepticisme reflue. Mmh. En se disant, comment est-il possible de douter encore de la réalité du changement climatique lorsqu'on en voit ses effets ? Je pense qu'il faut réaliser qu'une partie de la population, aujourd'hui, s'est enfermée dans une bulle complotiste ou conspirationniste, où ils s'imaginent que tout est organisé comme un grand complot contre eux. Et dès lors, plus vous allez parler du climat, plus ça va être repris sur toutes les radios, par des politiques, des scientifiques, des figures populaires. Les gens vont s'imaginer paradoxalement que tout ça fait partie d'une énorme conspiration qui est dirigée contre eux.
1: Est-ce que ce n'est pas une manière de se défendre aussi, peut-être inconsciemment, face justement à ce ton alarmiste qu'on peut entendre dans certains médias ?
0: Effectivement, je pense qu'il y a, derrière une partie du climato-scepticisme, et nous serons d'accord pour dire qu'il n'y a pas une seule explication, il y a une manière de se défendre contre un ton jugé alarmiste ou militant, et donc c'est une sorte de réaction parfois un peu épidermique contre cela. C'est aussi parfois une manière d'attaquer des politiques de transition qu'on va trouver injustes, inéquitables ou liberticides, et donc on va attaquer la science sur laquelle elle s'appuie. C'est aussi parfois un rejet des messagers, des militants qui portent la voix du climat et auxquels on ne veut pas être identifié. Donc il y a plein de raisons différentes.
1: François Gemène, dans cette émission, je pense donc j'agis, vous allez les entendre. Nos auditeurs et auditrices ont la parole au 01 56 56 44 00. Et l'émission, elle a 7 ans. Et ça fait 7 ans que je fais quasiment chaque semaine des sujets liés à l'écologie. Oui. Et évidemment, j'ai des témoignages de tous les horizons, j'ai envie de dire, avec parfois des personnes qui doutent énormément aussi de la véracité des propos des scientifiques qu'on reçoit. Moi, je trouve ça important d'accueillir aussi toutes les sensibilités, toutes les paroles. Hein, c'est notre devoir de journaliste. Mais comment on fait aussi avec ces différentes sensibilités pour parler du climat ?
0: Je dirais que la qualité première, qui n'est pas toujours une qualité facile à développer, c'est l'empathie. C'est-à-dire, essayons de nous mettre à la place de la personne qui parle. Qu'est-ce qui va motiver ses doutes ? Qu'est-ce qui va l'inquiéter ? Qu'est-ce qui va parfois l'énerver ? Et je pense que parfois, c'est une qualité que n'ont pas suffisamment su développer les écologistes, et je ne parle pas du parti politique, mais les écologistes,
1: en tout cas, le militantisme,
0: dans le débat public, en donnant parfois l'impression de vouloir régenter la vie des gens ou de vouloir faire du prosélytisme en disant à tout le monde la manière dont ils allaient devoir vivre à l'avenir. Et ça, je pense que si on méconnaît les contraintes des gens, qui peuvent être des contraintes financières, professionnelles ou familiales, on ne parvient pas à les toucher. Et à mon sens, c'est vraiment un des gros problèmes du discours sur le climat ces dernières années, c'est que c'était un discours qui a souvent été culpabilisant. Parce que tout le monde voudrait être écolo. Je connais peu de gens qui se réjouissent de leur niveau de pollution ou de leur empreinte carbone. Sauf que les gens ont aussi des contraintes et qu'il n'est pas toujours facile de changer son alimentation, ses modes de déplacement, etc. Et que donc, si vous donnez l'impression qu'il y a une façon de vivre, une manière de consommer et que vous-même n'avez pas la possibilité d'en changer, ben vous allez vous sentir très rapidement culpabilisé et ça va souvent vous faire rejeter complètement le discours sur le climat.
1: Vous pensez qu'il y a eu une forme de, je mets souvent entre guillemets, de radicalisation un peu de la pensée écologiste ?
0: Oui, que je peux comprendre, je ne la condamne pas. Ouais. Forcément, plus la situation du climat va empirer, va s'aggraver, plus on va avoir l'impression d'une urgence et plus le discours va se radicaliser. Le problème, c'est que nous sommes face aussi à un problème physique. C'est-à-dire que tant que nous n'avons pas atteint la neutralité carbone, le point d'équilibre entre les émissions que nous envoyons dans l'atmosphère chaque année et celles que la Terre est capable d'absorber naturellement, eh bien les températures vont continuer à grimper. Et donc, contre-intuitivement, nous allons baisser nos émissions, mais ça ne va pas faire baisser la température immédiatement. La neutralité carbone, dans le meilleur des scénarios, c'est vers 2050. Donc ça veut dire que pendant les 24 ou 25 prochaines années, on va continuer à baisser nos émissions et les

0: températures pourtant vont continuer à augmenter. Et donc, bien entendu, la situation sur le front climatique va continuer à s'aggraver, ce qui risque de provoquer une certaine forme de radicalisation du discours, parce que les gens vont avoir l'impression de ne pas être entendus, oui. qu'on n'agit pas. En réalité, il y a des choses qui avancent et qui progressent, pas suffisamment, pas au bon rythme. La question, c'est comment est-ce que nous les faisons avancer au bon rythme ? Comment aussi, et ça, je crois que c'est très important, comment est-ce que nous soutenons les choses qui vont dans le bon sens, les initiatives qui
1: comment
0: sont
1: on les met en avant
0: porteuses de changement, ouais. comment est-ce qu'on les met en avant, comment est-ce qu'on les récompense. Parfois, quand je vois tout le temps et l'énergie qu'on passe à pointer du doigt ceux qui reculent, les mauvaises décisions, etc., il y en a bien sûr. Mais je me dis que si on pouvait consacrer ne serait-ce qu'une fraction de ce temps et de cette énergie qu'on passe à vilipender les autres, si on pouvait la consacrer à encourager ceux qui avancent, on ferait des pas de géant parce que nous pourrions davantage nous inspirer les uns des autres.
1: François Gémène, vous êtes notre invité jusqu'à 11h dans cette émission. Je pense donc J'agis sur RCF Notre-Dame. Parler du climat sans plomber l'atmosphère, c'est votre dernier ouvrage sorti aux éditions Odile Jacob. Vous avez toutes et tous la parole pour discuter avec nous et poser vos questions au 01 56 56 44 00. Et vous nous regardez en vidéo sur la chaîne YouTube de Radio Notre-Dame.
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1: Je rappelle que vous êtes également, François Gémène, l'un des auteurs du sixième rapport du GIEC, le groupe d'experts intergouvernemental sur l'évolution du climat. Vous êtes aussi chercheur au FNRS, c'est l'équivalent belge de notre CNRS français. Bonjour Jacqueline.
3: Bonjour Melchior, j'apprécie beaucoup votre émission et ce matin je voudrais y participer très rapidement, bien que mes propos vont être peut-être pas très bien reçus par l'ensemble de la population, mais ça ne fait rien. Alors voilà, ce que je proposerai, parce que moi, ma plus grande inquiétude, ce sont les réacteurs nucléaires. Bien sûr, la France est à la pointe, etc. Je ne vais pas retirer le discours, mais je n'y crois pas beaucoup. Il faut absolument que nous fassions des efforts pour réduire notre consommation d'énergie. Alors je propose des petites mesures que chacun peut utiliser tous les jours, éventuellement, plus ou moins intensément. D'abord, utiliser sa voiture le moins souvent possible. Prendre les transports en commun, son vélo, marcher à pied, etc. Ensuite, essayez, chaque fois qu'on le peut, bien évidemment, de ne pas mettre son lave-linge à 60 degrés systématiquement. Mettre 30 degrés, faire des tri sélectifs, enfin bref, tout cela c'est du bon sens, mais il faut le faire.
1: Il faut le faire.
3: C'est un petit pas à faire chacun.
1: Et on entend que vous faites beaucoup de choses, Jacqueline. Et merci beaucoup de nous en avoir parlé dans cette émission, je pense, donc J'agis. Alors moi, je trouve ça intéressant, cette première partie de témoignage, notamment sur le nucléaire. Bon, ça c'est un sacré débat aussi, François Gémène. À chaque fois que je prononce ce mot, je me reçois une vague de mails. C'est sensible.
0: Comment
1: on fait pour, là aussi, pour en parler
0: C'est un débat qui est très sensible. Vous le concevez, vous le réalisez quand vous l'abordez à l'antenne. Et globalement, j'ai envie de dire que l'écologie aujourd'hui devient un sujet de plus en plus polarisant pour les gens et aussi de plus en plus idéologisé. Je pense que ça participe de cette polarisation. Sur la question de l'énergie nucléaire, je pense qu'il y a d'abord une confusion qui est faite dans l'esprit de beaucoup entre l'électricité et l'énergie.
1: Oui.
0: L'électricité ne représente qu'à peu près un tiers de l'énergie que nous consommons, parce qu'il y a encore énormément de pétrole qu'on utilise pour les voitures et le transport, de gaz qu'on utilise pour les logements et pour l'industrie. Or, nous avons en France une électricité qui est très décarbonée, notamment grâce aux centrales nucléaires, également grâce aux énergies renouvelables. Mais par contre, l'énergie finale que nous consommons reste très liée aux énergies fossiles que nous importons massivement. C'est pour ça qu'une des priorités, c'est d'électrifier les usages. C'est pour ça que le gouvernement a lancé ce plan d'électrification pour essayer de faire basculer le
1: l'équipe
0: transport, le logement, l'industrie, en gros l'équipe de France, vers une consommation de l'électricité davantage qu'une consommation d'énergie fossile. C'est un enjeu fondamental pour le climat, c'est aussi un enjeu fondamental pour la souveraineté du pays et de l'Europe, bien entendu. Cela étant dit, il faut évidemment reconnaître que nous n'avons aucune source d'énergie qui soit absolument parfaite. Même les énergies renouvelables ont leurs défauts. Il faut des terres rares, des minéraux critiques pour les cellules photovoltaïques. Il y a une certaine forme d'empreinte au sol pour les éoliennes. On peut discuter de leur impact sur le paysage qui plaît à certains, pas à d'autres.
1: Les barrages aussi.
0: Barrages, c'est encore pire parce que ça a un impact terrible sur la biodiversité. Et puis, bien entendu, les réacteurs nucléaires ont aussi leurs défauts, évidemment leurs coûts, les questions de déchets, de sûreté qui y sont associées. Comme je dis souvent, on ne peut pas faire d'omelette sans casser des œufs. Dès l'instant où vous devez fournir de l'énergie, il y a forcément certains impacts. L'enjeu, c'est de choisir ceux qui sont les moindres par rapport aux énergies fossiles, mais c'est aussi pour ça, évidemment, que la question de la sobriété énergétique, qu'on appelait parfois lutte au gaspillage avant, est absolument nécessaire.
1: Mais là, je reste un petit peu sur le nucléaire. Alors, l'idée, c'est pas de débattre si on est pour ou contre, hein, François Gémen, et puis dans un instant, on accueillera Guy et Henri qui voudront également témoigner ce matin. Sur le nucléaire, j'ai l'impression que là aussi, c'est un sujet qui est devenu très politique, avec des partis politiques qui s'en sont emparés en disant hors de question de mettre du nucléaire en France. Et en fait, on s'est rendu compte aussi à quel point c'était une énergie décarbonée dans le sens où d'autres pays, et notamment en Europe, proche de chez nous, en Allemagne, n'avaient pas du tout cette énergie décarbonée et en payaient un petit peu les conséquences.
0: Bien sûr. Je dirais, sur ce sujet, nous avons encore aussi un vrai sujet européen où le problème, c'est que nous avons 27 politiques énergétiques très différentes les unes des autres en Europe, ce qui crée évidemment une difficulté d'avancer au niveau européen sur ces sujets, et ce qui crée aussi une vraie difficulté dans notre poids géopolitique, notamment lors des négociations commerciales, parce qu'en réalité, nous n'avons pas une politique industrielle commune. Nous avons de ce fait 27 politiques industrielles, puisque l'énergie, c'est évidemment la colonne vertébrale de l'industrie et de l'économie.
1: L'Europe, c'est un frein pour vous, pour avancer sur les questions climatiques? Non,
0: je pense que c'est l'échelle nécessaire.
1: Oui.
0: Le problème, comme je l'ai dit, c'est que sans avoir une politique énergétique commune, nous sommes toujours un peu handicapés et freinés dans nos ambitions. Je pense qu'on a un peu oublié au fil du temps que l'Europe s'était largement construite à partir de coopérations énergétiques sur le charbon, sur l'acier, sur le nucléaire. Et c'est comme si on avait un peu oublié cela en cours de construction européenne, alors qu'il s'agit d'un enjeu de souveraineté fondamentale. Nous l'avons vu à l'occasion de l'invasion de l'Ukraine par la Russie. Nous le voyons encore maintenant à l'occasion de la crise dans le détroit d'Ormuz.
1: On connaît la PAC, la politique agricole commune. Il faudrait la PEC, la politique écologique commune.
0: Ouais. Qui passe par exemple par un réseau électrique européen qui soit unifié et qui soit un réseau intelligent, comme on dit, c'est-à-dire capable de se réguler. Sinon, on a des problèmes où nous sommes pour le moment en France en capacité de surproduction d'électricité. On produit à peu près 20% d'électricité de plus par rapport à ce dont on a besoin. D'autres pays, l'Allemagne ou la Belgique, sont en état de sous-production. Et on voit bien qu'on a encore du mal à équilibrer les choses.
1: François Gémen, vous êtes notre invité jusqu'à 11h sur RCF Notre-Dame à l'occasion de la sortie de votre dernier livre « Parler du climat sans plomber l'atmosphère » aux éditions Odile Jacob. Guy nous a rejoint au 01 56 56 44 00. Bonjour Guy.
4: Bonjour Melchior, bonjour François.
0: Bonjour Guy.
4: Je ne connais pas l'expérience totale de François. Moi j'ai 76 ans bientôt. J'ai travaillé pendant 10 ans dans un laboratoire de recherche appliquée dans le nucléaire. Donc je connais les conséquences du nucléaire en ce qui concerne les déchets. Ceci dit, je sais aussi que de plus nous avançons dans l'étude de quelques produits que ce soit, plus nous en maîtrisons le produit. Effectivement, ça signifie bien donc une unité de tous ces pays d'Europe pour avancer dans le même sens, tout en éduquant aussi la population, hein, pour éviter le gaspillage. Moi, il y a plus de 45 ans, j'ai créé une entreprise de récupération de recyclage, parce que je voyais que dans les poubelles, ça débordait. Tout était mélangé, tout était brûlé, ça m'a choqué. J'ai créé, avec un associé, une entreprise de récupération, de recyclage et de réparation.
1: Oui, Guy.
4: C'est chaque personne donc d'être enseigné. On a l'obligation d'enseigner sans oppresser, laisser à la personne le temps d'analyser, d'amalgamer tout cela dans son cerveau et de faire son choix. Mais l'homme n'est pas mauvais, hein. L'homme est une personne bonne dans le premier sens. Donc la bonté arrivera, la bonification arrivera toute seule quasiment, en laissant l'homme aussi agir, mais ne pas l'oppresser.
1: Merci Guy. Merci beaucoup pour votre témoignage dans Je pense donc j'agis. C'était vraiment intéressant. François Gémen, quand Guy nous dit il faut enseigner sans oppresser, elle est là la clé.
0: Je pense que c'est la clé. Je pense que Guy a parfaitement raison. Une des raisons pour laquelle on assiste en ce moment un peu à ce reflux sur l'écologie, à ce retour de bâton, c'est parce que je pense que beaucoup de gens se sont sentis en fait un peu oppressés par une parole militante par une parole un peu culpabilisatrice ou catastrophiste, qui ne donnait pas suffisamment de portes de sortie, qui ne portait pas suffisamment un projet, je dirais, pour le pays, pour l'économie et même pour chacun et pour chacune. Et je crois qu'on a vu cette écologie comme une sorte de contrainte qui nous était imposée par la science et par les événements. L'enjeu, je crois, c'est d'en faire un véritable projet pour demain.
1: Si c'était à refaire, on ferait différemment, vous pensez, au niveau politique en France. On ne prendrait pas le sujet comme quelque chose à imposer à la population, mais à construire ensemble.
0: Oui, je pense qu'il y a toute une série de choses qu'on n'a pas prises par le bon bout. Et vraiment, je ne veux pas jeter la pierre à quiconque et je prétends j'aurais fait mieux à la place. Mais je crois surtout que le discours sur le sujet n'a pas suffisamment évolué et je crains qu'il devienne de plus en plus un discours idéologique. Et le problème d'une idéologie, c'est que l'idéologie va forcément chercher à s'imposer contre d'autres idéologies. Et si vous faites du discours sur le climat un discours idéologique, ben vous allez forcément perdre en route une partie de la population, alors qu'on a besoin précisément d'un consensus social et politique très fort sur ce sujet, de manière à pouvoir tenir le cap. La transition, elle a besoin de continuité, et ce qui va la bloquer, ce sont ces atermoiements et ces hésitations incessantes.
1: C'est convaincant quand vous dites ça, François Gémen.
0: C'est gentil, vous devez le dire.
1: Mais je pense que beaucoup d'auditrices et d'auditeurs pensent la même chose, mais est-ce que vous êtes écouté et entendu justement par ces partis politiques qui sont écolos, comme on va dire, et qui parfois n'ont pas conscience aussi du quotidien des gens qui ne peuvent pas prendre une voiture électrique, ou je peux donner d'autres exemples.
0: Je pense qu'une erreur fondamentale qui a été commise par beaucoup de militants écologistes, qui sont, il faut le dire, souvent des militants assez urbains, avec un très haut niveau d'éducation et qui font partie des classes les plus privilégiées de la société, c'était d'imaginer naïvement que tout le monde allait pouvoir vivre comme eux, que tout le monde allait pouvoir devenir végétarien, que tout le monde allait pouvoir passer de très longues heures dans des trains de nuit pour se déplacer, que tout le monde allait pouvoir se passer de voiture, etc., etc. En réalité, ce n'est pas possible pour la majorité des gens. Et une partie des gens ne le désirent pas parce qu'il y a des choses auxquelles ils sont profondément attachés, voire même d'avoir fait de certains sujets des sujets un peu militants et donc détachés de la réalité scientifique. On le voit par exemple sur la question de la climatisation, qui est un sujet qui est venu.
1: Vous lancez le sujet.
0: Je me permets de mettre les pieds dans le plat.
1: J'aime beaucoup ce sujet, donc allez-y.
0: Mais on voit bien qu'il y a encore parfois un peu une sorte d'hostilité militante, idéologique à la climatisation, alors qu'aujourd'hui, les appareils ont évolué, les normes techniques ont évalué, ce qui fait qu'aujourd'hui, l'empreinte environnementale de la climatisation n'est plus du tout le même que celui qu'elle était il y a 15 ou 20 ans.
1: Ouais, mais c'est incroyable à quel point on a rendu cette climatisation démoniaque, excusez-moi de ce terme, sur RCF Notre-Dame, mais c'est assez impressionnant à quel point ça a pris une ampleur à une époque. Maintenant, alors tout le monde y revient.
0: Alors tout le monde y revient, et je pense que c'est ce que j'essaye aussi dans le livre, c'est chaque fois de remettre un peu de pragmatisme et de science au milieu des débats, parce que parfois, nous nous laissons emporter par l'idéologie qui parfois n'a plus aucun sens aujourd'hui.
1: Et je répète exactement ce que j'ai dit la semaine dernière dans l'émission sur la canicule. C'est pas tolérable d'avoir froid chez soi l'hiver. C'est pas normal en tout cas. Mais c'est pareil pour la chaleur. Pas normal d'avoir chaud.
0: Et je pense que dans quelques années, surtout avec les températures qui vont continuer à augmenter, il nous paraîtra tout aussi normal de recourir à des systèmes de climatisation l'été comme de recourir à des systèmes de chauffage l'hiver. Systèmes de chauffage qui sont souvent beaucoup plus néfastes pour le climat que la climatisation.
1: Merci François Gémen. Henri, vous êtes là ? Henri, est-ce que vous êtes avec nous ? Eh bien, Henri, je pense que vous n'êtes pas loin.
5: Ah,
1: vous êtes là, Henri ?
5: Oui.
1: Eh bien, je vais vous faire patienter encore un instant. On marque une petite pause sur RCF Notre-Dame.
0: Henri, on revient tout de suite.
1: Et vous restez avec nous toujours en direct jusqu'à midi, 11h, pardon, avec notre invité François Gémen, membre du GIEC, chercheur au FNRS, et puis auteur de Parler du climat sans plomber l'atmosphère aux éditions Odile Jacob. Vos réactions, vos témoignages au 01 56 56 44 00. Et puis venez nous regarder en vidéo sur la chaîne YouTube de Radio Notre-Dame. Il y a un chat et vous pouvez commenter. À tout de suite.
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1: Et en direct jusqu'à 11h sur RCF Notre-Dame, est-ce qu'on peut parler du climat sans plomber l'atmosphère? C'est la question que s'est posée notre invité, le chercheur François Gemène, dans son dernier livre sorti aux éditions Odile Jacob. Vous pouvez en témoigner, réagir ou poser vos questions au 01 56 56 44 00. Allez Henri, on vous retrouve officiellement. Bonjour Henri.
5: Oui, bonjour Melchior. Bon. Bonjour à l'invité dont j'ai oublié le prénom.
1: François Gemène.
5: Bonjour François, comment allez-vous?
0: Bonjour, ça va bien, merci.
5: Bon.
1: Allez-y Henri.
5: Oui, ben je voulais partager en fait simplement une expérience de vie. Moi, je suis artisan sur Lyon et je me suis renseigné ces dernières années beaucoup sur le problème climatique et j'en ai été amené à faire des fresques du climat. C'est une association qui explique un petit peu aux gens l'organisation du climat et comment est-ce qu'il est bousculé par les activités humaines. Et c'est vrai que la fresque du climat a fait un constat pendant les premières années de son activité, qui était que les gens en ressortaient énormément plombés et plus éco-anxieux qu'à l'entrée. Et donc ils ont évoqué la nécessité de changer de discours et d'amener les gens à réfléchir à des actions en fin d'activité pour qu'ils ressortent motivés. Et c'est ce que l'on fait et on a maintenant de meilleurs retours. L'association dit qu'ils ont des meilleurs retours, d'où la fresque du climat V2 qui est sortie, pour encourager les gens à se mettre à l'action. Parce que l'action est rassurante finalement. Et c'est quelque chose que j'essaye beaucoup de montrer. Donc en fait, je suis totalement d'accord avec vous. Je vous appelle simplement parce que je suis d'accord et que je trouve ça plaisant de le dire. Il est important de motiver les gens. Et moi, quand j'anime des fresques du climat, j'encourage les gens à réfléchir à des actions que j'appelle positives. Ce que j'appelle positif, c'est des actions qui sont en faire plutôt qu'à ne pas faire. Par exemple, prendre le vélo plutôt que ne pas prendre l'avion. Plutôt que d'avoir un discours d'arrêter, de réduire, parce que ça, les gens le comprennent mal.
0: Oui.
5: J'ajoute deux choses rapidement. Je vous ai entendu parler, et ça j'en suis très content, de la communauté, de l'importance de se servir du système communautaire, d'électricité, etc. Oui, c'est quelque chose qui, en tant qu'artisan, on reconnaît comme très efficace.
0: Oui.
5: Jean-Marc Jancovici disait une belle phrase, que la France est un pays très accessible à l'idée de communauté, avec la sécurité sociale, etc. Et à la grande différence des Américains, nous avons déjà ce background un petit peu historique.
0: Oui.
5: Donc il faut s'en servir. Et la dernière chose sur laquelle j'aimerais réagir, mais ça va être des recherches personnelles. Voilà, moi j'ai été un artisan, je suis toujours un artisan qui refuse de poser des clims parce que je pense que c'est néfaste, mais ça vous me donnait envie de me remettre en question.
1: De poser des clims.
5: Oui, non, alors pas spécialement poser, mais en tout cas de me remettre en question et de relire un petit peu des données scientifiques récentes, etc. Parce que visiblement, moi je pense toujours qu'un système passif comme par exemple un booster ban qui fait de l'ombre est un système qui est forcément plus moins consommateur.
1: Mais
5: ça me donne envie d'ouvrir un peu.
1: Eh bien, je ferai appel à vous dans ce cas-là.
5: Voilà, n'hésitez pas. Voilà, Melchior, je suis sur Lyon, mais je monterai sur Paris volontiers.
1: C'est gentil. Merci beaucoup, voilà. Henri, pour votre témoignage au 01 56 56 44 00. François Gemène, voilà un jeune homme éclairé sur cette question du climat.
0: Oui, et ce que Henri nous disait sur la question de la fréquence du climat, et donc sur cet atelier de pédagogie, de la sensibilisation, et je pense très important, effectivement, si je pense à l'information est communiquée un peu brutalement, rapidement devenir plombante et déprimante. Et c'est vrai que les animateurs de cet atelier s'en sont rendus compte et donc ont ajouté un volet actionnable à la suite de la fresque en disant on ne peut pas laisser les gens uniquement sur le constat, il faut également leur montrer des solutions. Et je suis tout à fait d'accord avec Henri pour dire que le meilleur remède à l'éco-anxiété, qui est partagé par beaucoup d'auditeurs, j'en suis certain, c'est d'agir, pas tout seul, mais aussi d'agir collectivement. Un mot encore sur ce beau mot de communauté.
1: Oui.
0: On disait jadis, en parlant de l'Europe, on parlait des communautés européennes. Je pense qu'il faudrait pouvoir revenir effectivement à cette idée de communauté, notamment sur la question de l'énergie, et voir le réseau énergétique et électrique européen comme quelque chose aussi qui nous relie les uns aux autres et qui crée de la cohésion sociale.
1: Oui. Henri a parlé d'un autre acteur aussi lié au climat, Jean-Marc Jancovici, que j'espère dans cette émission depuis longtemps. Alors François Gemène, je suis quand même très heureux de vous avoir, sachez-le. Avec
0: je
1: votre
0: suis pas aussi
1: livre.
0: Connu que lui.
1: Mais c'est pas une question forcément d'être connu, mais on se rend compte quand même que sur la question du climat, même entre... je vais dire climatologue, ou en tout cas chercheur autour du climat, tout le monde n'est pas d'accord. Peut-être que vous n'êtes pas d'accord avec des propos de Jean-Marc Jancovici, comme lui pourrait ne pas être d'accord.
0: Bien entendu.
1: Et pourtant, il y a quand même une ligne.
0: Je vais vous donner une comparaison avec la communauté des chrétiens, qui effectivement, on a cette base commune qui sont les évangiles, et pour autant, il y a toute une série d'interprétations diversifiée dans nos auditeurs. Certains sont sans doute davantage conservateurs, d'autres davantage progressistes. On sait qu'il y a différents courants dans l'Église. Je ne comparerai certainement pas l'écologie à l'Église, mais à partir des mêmes données scientifiques, à partir de la même base, il y a évidemment différentes tendances. Vous avez des gens qui sont davantage favorables à la décroissance, d'autres qui sont davantage favorables au capitalisme, certains qui croient que la solution se trouve dans les changements des comportements, d'autres qui misent plutôt sur les technologies. C'est normal. La seule question, c'est de voir comment nous nous respectons les uns les autres.
1: Et comment on arrive à s'entendre.
0: Et comment on arrive à s'entendre et à construire un consensus à partir de là.
1: Mais ça, c'est un vrai défi.
0: Parce que nous n'avons pas de pape, par contre, dans la communauté de l'écologie.
1: Est-ce qu'il en faut,
0: Je ne pense pas. Je ne pense pas que ça soit nécessaire. Je pense que la pluralité et la diversité des opinions... Parce qu'effectivement, le risque, s'il y en avait un, ça serait d'avoir une certaine forme de doxa. Et ça, je pense que c'est très, très dangereux. Et je pense que c'est très important. C'est parfois une critique qui est adressée à l'écologie. Le fait que ça soit un peu une sorte de secte ou que finalement, que ça soit une question de foi davantage qu'une question de science. Je pense que c'est très important que ça reste une question de science. Que nous ayons une base scientifique commune qui est synthétisée dans les rapports du GIEC. Mais qu'après cela, évidemment, c'est un sujet démocratique fondamental. La question, c'est de voir comment nous allons pouvoir avoir une discussion éclairée sur ce sujet et faire émerger un consensus en démocratie.
1: Je file la métaphore sur la religion parce qu'elle est vraiment pertinente sur RCF Notre-Dame, notamment. Même entre catholiques, tout le monde n'est pas d'accord, ça c'est sûr.
0: Et bien sûr, par même contre, à Paris, on sait qu'il y a des paroisses qui sont plus conservatrices que d'autres, etc.
1: je confirme. Pour autant, nous, sur RCF Notre-Dame et dans cette émission, on essaie de trouver des manières de communiquer, de s'entendre. Vous arrivez à parler avec tout le monde ou pas ?
0: Pour moi, c'est quelque chose qui est absolument essentiel. Ouais. Mais je constate que c'est quelque chose qui est de plus en plus difficile. Et donc, j'essaie de parler à des publics de gauche qui sont parfois très militants et également à des publics de droite. Et je pense que l'écologie peut toucher effectivement certaines cordes différentes chez différents publics, peut rassembler les gens. Et je pense que la transition climatique écologique est un beau projet de rassemblement également pour le pays et pour l'Europe. Mais pour ça, il est essentiel de parler à tout le monde. Et je constate, et vraiment ici, c'est une alerte que je veux lancer, qu'il est de plus en plus difficile de le faire. Et qu'une fois que vous êtes identifié comme étant plutôt de gauche ou comme plutôt de droite, eh bien vous n'êtes plus agité dans certains médias, vous êtes fiché, vous êtes invité à tel type d'événement, mais pas à d'autres, vous êtes invité dans certains festivals, mais pas dans d'autres. Je pense que c'est extraordinairement dangereux dans la démocratie. Idéalement, vous devriez pouvoir donner la même interview au Figaro et à Libération, mais aujourd'hui, ce n'est plus possible.
1: C'est plus possible. Vous arrivez quand même à être un peu invité par tout le monde.
0: J'essaye, et je pense que j'ai encore de la chance, mais je vois certains collègues qui, effectivement, ne sont plus du tout invités par des médias de gauche, et à l'inverse, d'autres qui ne sont pas du tout invités par des médias de droite.
1: C'est soit on est une grande gueule, et on est invité plutôt par des médias de droite, et ou alors on est radical et on est invité à gauche.
0: C'est un peu comme ça, c'est-à-dire que dès lors que vous allez militer pour des changements de comportement qui sont aussi nécessaires, vous allez plutôt être invité par la gauche. Si vous êtes plutôt hostile à la technologie, vous allez plutôt être invité par des médias de gauche. Si vous êtes plutôt favorable à la technologie, au progrès technologique, mais plus réticent quant aux potentialités de changement de comportement ou de politique publique, vous allez plutôt être invité par des médias de droite. Et je pense sincèrement que c'est dangereux parce que ça crée un clivage très fort dans la société et une polarisation très forte. Alors que la réalité, c'est que nous allons avoir besoin de toutes les solutions, de changement de comportement comme de technologie.
1: Bon, moi, j'invite tout le monde sur RCF Notre-Dame, dans Je pense donc j'agis. Je montre votre livre à la caméra, j'ai l'impression d'être un youtubeur. Parler du climat sans plomber l'atmosphère, il est sorti chez Odile Jacob il y a quelques semaines. Vous pouvez nous regarder sur la chaîne YouTube de Radio Notre-Dame. Vous pouvez également réagir dans le chat ou nous appeler au 01 56 56 44 00. François Gémen, votre livre, il est vraiment intéressant parce que, comme vous l'avez dit tout à l'heure en introduction, vous posez des questions extrêmement très simples, avec évidemment des réponses, tant qu'à faire c'est toujours un petit peu mieux, mais voilà, peut-on vraiment être sobre en énergie? C'est une question simple et la réponse c'est à lire dans votre ouvrage. Aussi, les nouvelles du climat sont-elles forcément déprimantes? C'est vrai que quand il y a une vague de chaleur, on est un petit peu tous déprimés, mais comment on arrive à trouver un petit peu d'espoir pour...
0: Il y a toute une série de nouvelles positives qui passent sous les radars. C'est-à-dire que nous voyons évidemment les impacts du changement climatique. Nous voyons la vague de chaleur, nous voyons les catastrophes, les inondations. Mais il y a des transformations que nous ne voyons pas. Par exemple, j'en donne simplement une qui est tout à fait réjouissante. En 2025, la demande d'électricité dans le monde a continué, comme chaque année, à augmenter de 2,5% à peu près. Eh bien, la totalité de cette hausse en 2025 a été absorbée par les énergies décarbonées, par les énergies renouvelables et par le nucléaire. Ce qui veut dire que pour la première fois, eh bien, les énergies fossiles ont reculé légèrement, moins 0,2%, dans la production d'électricité. Alors que jusqu'ici, plus nous consommions d'électricité, eh bien, évidemment, plus les renouvelables et le nucléaire se développaient, mais nous avions recours aussi davantage aux énergies fossiles. Ce qui faisait dire à beaucoup que les énergies s'empilaient les unes sur les autres et que jamais les énergies décarbonées n'allaient remplacer les énergies fossiles. Eh bien, en 2025, ça a été le cas. Les énergies fossiles ont reculé. Et ça, c'est une nouvelle qui devrait tous nous faire sabrer le champagne dans la rue. Et pour autant, on a l'impression que parce qu'elle était un peu technique, parce qu'elle était moins visible pour les gens, vous ne savez pas toujours d'où vient votre électricité, eh bien, elle est un peu passée sous les radars, alors que c'est un point d'inflexion fondamental qui nous montre qu'il est possible de réussir cette transition énergétique à l'échelle mondiale.
1: Donc ça, c'est une question d'ailleurs que vous posez dans votre ouvrage. La France est-elle un pays aussi exemplaire qu'on le dit ?
0: Ça dépend de quel point de vue vous parlez.
1: Du vôtre.
0: Je suis toujours frappé en tant que... ça s'entend un peu d'ailleurs à mon accent. Je suis en Belgique et je ne suis pas né en France, même si j'y habite
1: vous vivez
0: depuis 20 ans.
1: En France.
0: En France,
1: oui.
0: À Paris depuis 20 ans. Je suis toujours frappé qu'il soit si difficile d'y avoir un entre-deux. Vous avez ceux qui vont dire que la France est un pays absolument exemplaire et parfait, et que le problème, c'est que tout le monde ne fait pas comme la France. Et à l'inverse, vous allez en avoir d'autres qui vont flageller leur pays et qui vont considérer qu'en France, on fait tout mal et qu'on n'a rien réussi. La situation, comme toujours, est un peu entre les deux. Il y a des choses qu'on a très bien réussi en France sur la production d'électricité, des choses pour lesquelles on est très en retard, notamment sur la question de la rénovation des bâtiments.
1: Ah oui.
0: La question, c'est pas de pointer du doigt les uns et les autres, mais de voir de quel pays, de quelle politique peut-on s'inspirer pour faire mieux. Mais il faut pouvoir aussi se réjouir de ce que la France a réussi et des succès de la France. Si on ne se réjouit jamais du moindre succès, finalement, ça devient désespérant à la longue.
1: Voilà, et on reste dans cette déprime.
0: Et on revient dans
1: l'éco-anxiété.
0: Non seulement dans une déprime, mais dans une éco-anxiété, ce qui est problématique pour le plan individuel, mais dans une sorte de défaitisme, ce qui est problématique au niveau collectif.
1: Parce que ça ne fait pas agir.
0: Parce que ça ne fait pas agir.
1: Comme la Belgique vous manque un petit peu, on va accueillir André de Bruxelles au 01 56 56 44 00. Bonjour André.
6: Et bonjour Melchior, voilà. Mon message est un peu en trois morceaux, qui est observation, communication, changement radical, en commençant par sortir du capitalisme, ça j'en parle pas, c'est pas le sujet de l'émission. Donc voilà, pour l'observation, j'ai vécu une drôle de chose hier. D'abord, il y avait l'orage partout. Là où j'étais, j'entendais tout le temps l'orage, mais pas une goutte qui tombe pendant des heures. Je me dis, ici, je suis protégé quelque part, mais là, un peu plus loin, ça doit être un désastre. Quelque part. D'ailleurs, quand je suis arrivé à Bruxelles, en sortant du train, la pluie brutale, vraiment, c'est en quelques secondes, j'étais presque trempé. Ça, c'est l'observation numéro 2. Heureusement, après, j'ai pu... Heureusement, c'est pas duré longtemps, parce que il y a eu moyen de se protéger. Mais ça, c'est l'observation, quelque part. Donc, on constatait qu'il y a vraiment quelque chose d'anormal. Et là où ça ne va pas, c'est que, clairement, pour moi, c'était prévisible. On sait très bien, c'est-à-dire quelqu'un que je ne sais pas, on ne sait pas très bien, justement parce que je ne savais pas, ou serait que je l'ai appris de quelqu'un qui est descendu du train. Chez nous, on avait des températures, avec qui je montais dans le train, on avait des températures particulièrement élevées par rapport à la norme, et on sait maintenant aussi, mais le GIEC ne communique pas assez là-dessus, que quand on est dans un interface avec les températures énormes et les températures ordinaires, ça passe par un épisode destructif au niveau des intempéries.
1: Merci André.
6: C'est pas fini.
1: Faites vite alors, si possible.
6: Il y a la communication là-dessus qui doit se faire dans les nouvelles, au lieu de parler de choses qui n'ont pas beaucoup d'importance. Aussi la communication pour les climato-sceptiques, parce que j'ai appris en recherchant que on parlait d'une pause dans les températures, mais que c'est remonté et les climato-sceptiques n'en parlent pas.
1: Oui.
6: Et la troisième chose, c'est le changement radical. Par exemple, à peindre tous les toits en blanc, utiliser les drones pour ça, plutôt que pour la guerre.
1: Merci André.
6: Et aussi, le nucléaire, on n'oublie pas aussi que ça fait de l'évaporation et la vapeur d'eau contribue au changement climatique.
1: André pour votre appel dans Je pense donc j'agis. Vous avez fait long aujourd'hui André, vous m'avez habitué à mieux, mais on est toujours heureux de vous entendre. Au 01 56 56 44 00. François Gimène, sur un orage, est-ce qu'on peut être surpris par l'intensité d'un orage ?
0: C'est aujourd'hui, effectivement, les prévisions météo permettent effectivement de prévoir ces orages. Cela étant, et je pense que c'est important de le dire pour les auditeurs français, la Belgique a été touchée hier effectivement par des orages très très violents,
1: absolument,
0: qui étaient en réalité consécutifs à la vague de chaleur que nous avons connue en France, parce que simplement la masse d'air chaud
1: s'est déplacée
0: vers le nord, où elle a rencontré une masse d'air froid, et c'est ça qui a créé évidemment des intempéries très très violentes. C'était effectivement le signe de la fin de la vague de chaleur.
1: André, il a dit d'autres choses sur la communication également envers les climato-sceptiques ou autres. Là aussi, c'est toute une partie de votre ouvrage, hein, sur vraiment la communication. Est-ce qu'il faut arrêter de parler du climat pour réussir la transition? Est-ce que le greenwashing avait un mérite qu'on n'avait pas perçu? Enfin bref, il y a plein de choses
0: La question de la communication est fondamentale, et je regrette souvent que ce n'est finalement que récemment qu'on s'est penché sur la question de la communication de l'information liée au climat. Je dis souvent, sur le ton de la blague, que si on avait investi les mêmes sommes sur la question de la communication du climat que sur le marketing d'un pot de yaourt, on n'en serait sans doute pas là aujourd'hui, où on voit qu'il y a encore toute une série d'informations un peu diffuses. André a parlé de la pause dans la hausse des températures. Là encore, attention, c'est une information climato-sceptique. La question du climat, elle se regarde sur le temps long. Et effectivement, ce qui va se passer sur telle ou telle année n'a pas signification par rapport au climat, qui est sur une échelle de temps de plusieurs centaines, voire de plusieurs milliers d'années.
1: Et je crois que d'un point de vue météo, on ne peut pas prévoir à plus de 2 semaines, en tout cas.
0: Je veux dire même à plus d'une semaine, ça devient très hasardeux.
1: Et les orages aussi.
0: Et les orages aussi, bien sûr.
1: C'est compliqué. Bon, voilà, on n'est pas là pour commenter la météo, François Germaine, mais on se rend compte aussi
0: que cette question de la communication, elle est vraiment fondamentale,
1: C'est des discussions que tout le monde a quand on se rencontre en pleine vague de chaleur. Le premier sujet, c'est il fait chaud. Ça, dans votre livre aussi, c'est ça que j'ai apprécié, c'est à quel point c'est accessible. Tout le monde peut s'en emparer de votre livre.
0: Effectivement, le livre est construit à partir des 40 questions qui reviennent souvent dans les débats publics, qui parfois vont créer la controverse, que parfois je pose de manière un peu provocatrice, précisément pour stimuler le débat, et j'essaie chaque fois d'apporter une réponse aussi pragmatique et aussi accessible que possible. Et puis après, chacun pourra se faire son opinion, mais l'important, je crois, c'est qu'effectivement, nous ayons une sorte de base commune pour pouvoir en débattre en démocratie.
1: Débattre en démocratie, et d'ailleurs, à quelques mois de l'élection présidentielle, c'est aussi un vrai sujet. Vous en parlez un peu dans votre livre, avec deux questions, une très provocatrice qui va exciter certains ou certaines de nos auditeurs. L'extrême droite peut-elle avoir un programme écologique, par exemple, ou faut-il vraiment parler d'écologie dans les campagnes électorales? Politique et écologie, ça va ensemble?
0: C'est compliqué. C'est compliqué parce qu'en même temps, la question de l'écologie est une question intrinsèquement politique. Elle touche par nature à l'organisation de la vie de la cité et de l'économie, et donc elle pose des questions fondamentales, mais elle n'est pas du tout articulée ni avec les horizons de temps politique. Avec l'écologie, on est sur des problématiques de long, voire de très long terme. Avec la question de la politique, on est toujours évidemment contraint par la durée du mandat, et donc on a besoin de pouvoir fournir des résultats de court terme, et ce n'est pas un reproche que je fais aux politiques, mais c'est difficile en écologie d'avoir des résultats de court terme. Et puis, l'autre problème, c'est celui de l'alternance politique. Une des conditions fondamentales de la démocratie, c'est évidemment qu'un gouvernement puisse défaire ce que le précédent a réalisé avant lui. Or, la transition écologique, elle a besoin de continuité dans le temps. Et donc, il faut trouver un moyen de combiner cette nécessité, cette possibilité d'alternance démocratique avec la continuité dont a besoin la transition.
1: Quand vous parlez des partis politiques, notamment, historiquement, parler écologie en voulant des actions, c'est plutôt un truc de gauche?
0: C'est plutôt un truc de droite.
1: De droite. Ah bon?
0: L'écologie, au départ, quand elle commence à investir le champ politique, c'est un truc de droite.
1: Ah bon?
0: Le premier ministère de l'écologie, il est créé en France sous Jacques Chaban-Delmas, qui était plutôt un premier ministre de droite. Les présidents américains les plus écolos, Theodore Roosevelt ou évidemment Richard Nixon, ce sont des présidents républicains. Au cœur de l'écologie, au départ, il y a la question de la conservation de la nature, et c'est vécu comme un prolongement à l'environnement d'un logiciel de pensée conservateur. C'est par la suite qu'effectivement l'écologie s'est davantage déplacée sur la gauche. Et aujourd'hui, on a l'impression parfois qu'elle est devenue un peu l'apanage des partis de gauche. Et notamment en France, on voit que des partis comme les Républicains cherchent un peu à trouver leur voie sur la question de l'écologie. Et donc, ce n'est pas un sujet qui est transpartisan, parce qu'évidemment, les partis de gauche et les partis de droite auront des réponses différentes, mais je crois que c'est important de dire qu'il est fondamental que les partis de droite, comme les partis de gauche, développent un programme sur l'écologie, qui ne sera évidemment pas le même, mais je pense que aucun parti aujourd'hui ne peut plus ignorer ce sujet qui est fondamental.
1: Donc l'extrême droite, parce que c'est un de vos sujets dans ce livre, peut s'emparer de ce sujet et doit peut-être...
0: La grande difficulté de l'extrême droite, c'est qu'elle peut évidemment développer toute une série de propositions pour le climat, pour la biodiversité. Mais il y a une opposition frontale entre l'idéologie nationaliste, qui est quand même un des fondements de l'extrême droite, et la portée universaliste de l'écologie. Aujourd'hui, je ne vois pas comment réconcilier un logiciel nationaliste avec la portée universaliste de l'écologie.
1: Et à l'inverse, quand on va à l'extrême gauche, on va plutôt avoir une pensée un peu radicalisée.
0: On va souvent avoir une pensée très radicalisée, et je dirais à l'extrême gauche, on va souvent lier la question de l'écologie à des questions de lutte des classes, des questions d'anticapitalisme, etc., qui évidemment ne seront pas partagées par une autre partie de la population.
1: On n'a pas gagné la guerre pour cette élection présidentielle-là.
0: C'est pour ça, c'est toute la difficulté de construire un consensus social et politique fort sur le sujet. Mais il y a des sujets sur lesquels nous avons un consensus social et politique très fort. Sur l'adhésion à l'Union européenne, par exemple, on peut critiquer l'Union européenne tant qu'on veut, mais à gauche comme à droite, l'adhésion à l'Union européenne n'est pas remise en cause. Et je pense qu'il doit pouvoir se passer la même chose sur la transition. On peut faire un peu plus de telle ou telle mesure, mais je dirais l'engagement dans la transition ne devrait pas être remis en cause.
1: François Gemen, vous êtes notre invité jusqu'à 11h. Encore quelques minutes à passer avec nous sur RCF Notre-Dame. À l'occasion de ce dernier livre, Parler du climat sans plomber l'atmosphère, vous avez encore la parole au 01 56 56 44 00. Vous témoignez sur la chaîne YouTube de Radio Notre-Dame ou par mail à direct@rcf.fr. Justement, dans votre livre, et c'est ça qui m'a aussi intéressé, tout votre objectif, c'est de maintenir l'intérêt sur les questions liées à l'écologie, justement en essayant de trouver un petit peu d'espoir, ou en tout cas, vraiment, je pense, donc j'agis. C'est bien de penser, agir c'est mieux aussi.
0: Je veux dire que le titre est assez raccord avec le titre de l'émission,
1: tout à fait.
0: Et je pense que si nous voulons que la transition puisse réussir, nous devons absolument la voir comme un projet mobilisateur. C'est-à-dire comme quelque chose qui réponde aussi à nos intérêts. Ce n'est pas seulement quelque chose que nous devons faire parce que nous avons peur de ce qui se produirait si nous n'agissions pas. C'est quelque chose que nous pouvons faire parce que nous avons intérêt à la transition. C'est un vrai projet aussi de modernisation pour l'économie. C'est un projet de souveraineté géopolitique, laissez-moi le dire de façon provocatrice, même si le changement climatique n'existait pas, même si c'était un problème résolu, nous aurions quand même intérêt à la transition, parce que c'est dans le bien du pays, de l'économie et du pouvoir d'achat de chacune et de chacun.
1: Il est toujours temps de crier au feu.
0: Je pense que le débat a évolué et qu'aujourd'hui, ça ne sert plus à grand-chose de crier au feu et que ça peut même énerver des gens, parce qu'on a l'impression que le fait de crier au feu, quelquefois, est un alibi qui nous empêche d'éteindre l'incendie. Et je le vois très fort dans mon métier de chercheur. Les gens s'attendent à ce que le rôle des chercheurs dans la société soit simplement de sonner à l'alerte, de crier au feu. Dès lors que vous allez vous mouiller un peu pour les solutions, dès lors que vous allez travailler avec les entreprises, dès lors que vous allez promouvoir telle solution plutôt que telle autre, vous allez volontiers être accusé, en quelque sorte, de sortir de votre rôle, de descendre de votre tour d'ivoire dans laquelle vous étiez protégé. Et c'est un message que je veux aussi envoyer à mes collègues. Je crois qu'il est très important aujourd'hui de descendre dans le débat public. C'est évidemment moins confortable. Vous allez prendre des coups.
1: C'est plus
0: facile de rester sur son Aventin à lancer l'alerte. Mais je pense qu'aujourd'hui, il y a une sorte de responsabilité morale à s'engager pour les solutions. Nous ne pouvons pas simplement alerter sur un problème sans nous engager également pour les solutions.
1: C'est ce que vous faites.
0: C'est ce que j'essaie de faire.
1: Et vous prenez des coups ?
0: Ah bien sûr, tout le temps.
1: C'est vrai ?
0: Parce que vous travaillez avec telle entreprise, vous êtes accusé d'être vendu à l'industrie ou au capitalisme, vous promouvez telle ou telle technologie, vous êtes accusé d'être techno-solutionniste et de ne pas suffisamment insister sur les changements de comportement, ou vous parlez des changements de comportement, à ce moment-là vous allez être accusé de donner les leçons aux gens, c'est très compliqué et vous n'avez que des coups à prendre, mais il est nécessaire de les prendre.
1: Pour vous, quel serait, pas en nom, mais le président ou la présidente idéale pour 2027 en matière d'écologie ? Ça doit être un président qui doit faire quoi ?
0: Ça doit être un président industriel. Je dirais qu'il y a une vision de l'industrie. Je pense véritablement que la décarbonation de l'économie passera par une forme de réindustrialisation écologique. C'est quelque chose qui était très bien compris dans certaines régions, comme à Dunkerque, où j'envoie mes étudiants d'HEC en voyage d'études. Ça doit être aussi un président qui a une vraie vision universaliste et qui comprend qu'on ne peut pas traiter uniquement ce problème à l'aune de ses frontières nationales et qu'il faut évidemment un engagement très fort dans la coopération internationale.
1: Je vous garde encore, allez, une minute, François Gémel, parce que c'est un plaisir de vous entendre ce matin sur RCF Notre-Dame. RCF Notre-Dame, évidemment, c'est Radio Chrétienne Francophone et Notre-Dame, avec cette Radio Notre-Dame que vous connaissez toutes et tous. Je retourne un peu sur la métaphore, en tout cas liée à la religion, mais on peut concilier écologie et religion, forcément ça va
0: bien
1: ensemble.
0: Sûr.
1: Est-ce que vous avez lu l'encyclique du pape François ?
0: Laudato si, c'est un texte absolument remarquable, et pour les croyants, et pour les non-croyants. Et donc j'invite aussi tous les non-croyants à lire Laudato si, c'est un texte qui est absolument remarquable, et d'ailleurs la nouvelle encyclique, j'en profite pour dire, sur l'intelligence artificielle, est tout aussi remarquable, et je pense que c'est très important que les non-croyants l'aillent aussi, alors que je peux comprendre que quand on n'est pas croyant, ce n'est pas un mouvement naturel et spontané que d'aller lire une encyclique, pourtant c'est nécessaire. Je pense que oui, c'est très important que les religions se positionne sur ce sujet parce qu'il y a effectivement un enjeu moral qui est très fort. Et je pense vraiment, et je le dis sans flagornerie, que l'Église catholique a de la chance d'avoir eu de tels leaders sur ces sujets à sa tête que le pape François et le pape Léon désormais.
1: Merci François Gémen.
0: Merci à vous.
1: C'est un plaisir de vous entendre. Je rappelle que vous êtes l'auteur du livre « Parler du climat sans plomber l'atmosphère » aux éditions Odile Jacob. Et je rappelle que vous êtes aussi chercheur au FNRS, c'est l'équivalent belge du CNRS. Et vous êtes aussi professeur à HEC Paris. Merci vraiment d'avoir été avec nous. Merci à Pierre-Henri et Sabine qui ont permis ce matin la réalisation de cette émission, et je vais vous retrouver demain, comme chaque jour dans cette émission. Je pense donc, Jackie, je sais même plus de quoi on va parler, donc écoutez, vous nous écoutez demain de 10h à 11h, ce sera beaucoup plus simple.

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1: Écoutons le psaume 90. Mon Dieu, je suis sûr de toi.
2: Quand je me tiens sous l'abri du Très-Haut et repose à l'ombre du Puissant, je dis au Seigneur, mon refuge, mon rempart, mon Dieu dont je suis sûr. Puisqu'il s'attache à moi, je le délivre, je le défends, car il connaît mon nom. Il m'appelle, et moi je lui réponds. Je suis avec lui dans son épreuve. Je veux le libérer, le glorifier de longs jours. Je veux le rassasier, et je ferai qu'il voie mon salut. »

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1: Le calendrier s'accélère et nous avons le sentiment d'un rouleau compresseur qui vient écraser les soignants. Depuis 4 ans, aucune de nos inquiétudes n'a été prise en compte. Ainsi s'exprimait, vous l'avez peut-être lu dans la presse la semaine dernière, le collectif Soins de vie demandant une audience urgente au Premier ministre, dont dépend au fond la suite de l'aventure, si je puis dire, de ce texte de loi concernant l'euthanasie et le suicide assisté. En effet, Sébastien Lecornu, estimant quelques mois plus tard que cette loi n'était pas la sienne, et cela inquiète bien évidemment sur l'avenir de ce texte de loi. Alors voilà la question, nous allons faire un pas de côté, si vous le permettez, auditeurs et auditrices chouchou, avec notre invitée du jour, qui est Jacqueline Kellen. Bonjour Jacqueline.
2: Bonjour Marie-Ange.
1: Ravie de vous recevoir dans cette émission Quête de sens avec ce nouvel ouvrage qui tombe, à point nommé, on ne pactise pas avec la mort avec vous. Vers l'euthanasie pour tous, point d'interrogation, paru chez Guy Trédaniel. Jacqueline Kellen, je rappelle que vous êtes écrivain, vous êtes autrice de très nombreux ouvrages. Vous prenez du recul à travers notamment les mythes, l'exploration de la vie intérieure, les mythes dont la Bible fait partie bien évidemment. On peut mentionner quelques ouvrages, L'heure de la justice de Dieu qui était paru il y a quelques temps chez Salvator, et puis bien évidemment L'esprit de solitude, moi que j'aime beaucoup, qui est paru il y a quelques années auparavant chez Albin Michel. Voté le 27 mai 2025 à l'Assemblée nationale, nous sommes le 27 mai 2025, avant d'être examiné par le Sénat, le projet de loi pour le droit à l'aide à mourir énonce 5 conditions. Pour en bénéficier, il faut avoir plus de 18 ans, être français, souffrir physiquement ou psychologiquement de façon insupportable, ou encore être atteint d'une maladie incurable. Et bien sûr, avoir conscience et volonté de cet acte irréversible. Cet acte irréversible, c'est donc ça, l'euthanasie ou l'aide active à mourir. Que vous ne ratez pas, que vous ne loupez pas. Que vous n'épargnez pas, pardonnez-moi, dans cette
2: petit
1: ouvrage cinglant. Jacqueline Kellen,
2: oui.
1: Si le Premier ministre lit ce livre, est-ce que vous croyez que peut-être sa
2: décision
1: sera prise ?
2: J'aimerais bien. Ce livre a été envoyé avec dédicace, avec diverses, bien sûr des journalistes, mais diverses personnalités. J'ai eu deux réponses tout à fait aimables, mais je connaissais sa position tout de même, c'est Monsieur Gérard Larcher, qui au Sénat, et le Sénat est largement opposé à cette loi,
1: ouais.
2: Et par ailleurs, je l'avais aussi envoyé à Bruno Retailleau, qui m'a également remercié. Je ne sais pas s'ils vont lire le livre, mais il me semble qu'il est suffisamment clair, et c'était mon souhait, moi, quand j'ai entendu l'an dernier... En effet, ce qui s'est passé et ce que recouvre comme chose, article absolument effarant, mais je vais préciser, parce que cette loi, ce projet de loi pour l'instant, parce qu'il y a un va-et-vient récemment de nouveau, le Sénat a supprimé l'article sur l'euthanasie et le suicide assisté, quelle étrange expression d'ailleurs, parce que si on se suicide, c'est qu'on l'a décidé soi-même et on n'a pas envie que ce soit pris en charge par l'État ou la médecine.
1: Et vous commencez votre livre,
2: oui.
1: C'est intéressant parce que nous sommes sur RCF Notre-Dame, alors
2: oui.
1: je crois que j'ai le droit, on ne va pas me punir pour citer la Bible. Selon la Bible, dites-vous, le premier couple humain voulait s'approprier l'arbre interdit, celui de la connaissance. Or ici, il s'agit de l'autre arbre sur lequel la loi veut faire la main basse et même abattre, c'est tout simplement l'arbre de la vie au nom de la liberté. Jacqueline Kellen, c'est ça ?
2: Oui, alors toujours mot magique, mais depuis longtemps déjà, cet arbre de la vie a été convoité par l'homme qui se prend pour un dieu, par l'être humain qui se prend pour un dieu.
1: C'est plus fort que nous.
2: Ce sont les manipulations génétiques, ce sont les tris des embryons, etc. Enfin, ça remonte déjà à des décennies. Et le Comité national d'éthique se paraît, sinon impuissant, du moins assez faible par rapport à ça, parce qu'il y a toujours ce vertige de la prouesse scientifique. Et ce qui importe, et je ne sais pas si on l'a suffisamment dit, dans cette étude, ce projet de loi, la question n'est pas une question médicale ou la question sociétale, la question de mettre fin à la vie d'autrui, que je le connaisse ou que je ne le connaisse pas, c'est un problème fondamentalement moral. morale. Et la morale n'a rien de rétrograde ou de réactionnaire ou de je ne sais quoi. La morale, c'est ce qui fonde, en effet, non seulement l'être humain, mais également la vie en société.
1: Oui, si est-ce qu'on n'a pas toujours dit que au nom de la morale, les progrès étaient dangereux? Je me fais l'avocat du diable, mais je suis là pour ça aussi. Est-ce qu'au fond, ce n'est pas une vérité depuis que l'homme fait des progrès, c'est-à-dire depuis toujours, l'homme progresse, avance dans les sciences, en particulier dans les sciences, citons les sciences, puisque nous y sommes, la médecine et les sciences en particulier, au nom de la préservation, quoi, des acquis moraux, eh bien, on trouve toujours une raison de ne pas y aller, quoi. Est-ce qu'il n'y a pas un peu de ça? Est-ce que c'était pas inévitable d'arriver? Vous dites que non, je crois, dans votre livre. Mais comment ça?
2: Les progrès, ceux auxquels on assiste, ce que l'on voit, ce que l'on peut applaudir ou ceux qui nous paraissent inquiétants, ce sont toujours des progrès sur le plan extérieur, technique, y compris technologique, y compris des progrès corporels, physiques. Mais jamais l'être humain n'est pas meilleur au XXIe siècle, au sens il ne s'est pas amélioré sur le plan intérieur, moral, spirituel, par rapport à, je ne vais pas dire l'homme de Cro-Magnon qu'on ne connaît pas trop, mais par rapport à l'être humain du XIIe siècle.
1: Ouais. Mais par contre, on n'aime pas souffrir depuis la nuit des temps. Oui, l'homme et la femme n'aiment pas souffrir.
2: Alors là, c'est le grand argument qui glace aussitôt les personnes, parce qu'il y a toute une propagande derrière cette volonté de mourir.
1: Et d'ailleurs,
2: c'est intéressant parce que vous parlez du progrès, en effet, et il y a eu, grâce à la médecine, grâce à la recherche scientifique, en effet, maintenant, l'être humain a une espérance de vie, comme on dit, de 80 ou 85 ans, etc.
1: 1000 ans, peut-être, un jour.
2: Alors 1000 ans, c'est ce qu'on entend, mais j'ai entendu récemment, parce qu'il y a toute une propagande, on le connaît, le fameux docteur Alexandre.
1: Laurent Alexandre.
2: Voilà, qui ne cesse de dire ça. Et surtout, ça m'a amusé, je l'ai entendu il n'y a pas très longtemps, et il disait même, l'expression est vraiment savoureuse, lui, il pense qu'on va euthanasier la mort. Donc là, c'est la finalité, j'ai trouvé l'expression tout à fait merveilleuse.
1: Euthanasier la mort.
2: Oui, on ne met pas fin. Un autre homme politique avait dit qu'il y aurait un vaccin contre la mort, mais là, c'est mieux, on euthanasie tout le monde, etc. Et donc, à propos de l'espérance de vie qui a cru, en effet, qui a augmenté depuis des décennies, voire des siècles, eh bien maintenant, la société est tellement arriver à une sorte de point de non-retour ou face au mur, que maintenant, c'est l'espérance de mort. On vous fait miroiter comme sens de la vie l'espérance de mort, puisque c'est une loi qui est cette loi sur la fin de vie, l'aide à mourir. Là aussi, il faut apprécier l'aide. Vous voyez comme l'État est bon et bienveillant, puisqu'il va nous prendre la main pour nous conduire à de patresse, de l'au-delà. Et bien sûr, parce que l'au-delà ne va pas, c'est est évidemment dans d'une société matérialiste athée qui a pu germer et qui a pu prospérer cette loi que je dis inique et qui est absolument qui montre

0: Donc, il coûte cher à la société. Et bien, à ce moment-là, on l'expédie de l'autre côté et on lui fait croire que c'est sa liberté et que c'est pour éviter de souffrir. Parce que c'est très mensonger. La formulation, et on le sait dans beaucoup de régimes, hélas, totalitaires, dans cette loi, la formulation est tout à fait mensongère.
1: L'aide à mourir, vous voulez dire
0: Parce qu'on parle de sur la fin de vie. On n'arrête pas de dire la loi sur la fin de
1: vie.
0: Or, et on se représente, chacune se dit, ah ben on voit la personne ou très âgée, moribonde,
1: ou en phase terminale d'une maladie, quoi.
0: Phase terminale, même si on ne connaît pas trop quand même le fameux terme de la fin de vie. Mais soit c'est ça, soit c'est une personne, en effet, qui souffre horriblement à n'importe quel âge. Bon. Or, avec ce projet de loi, c'est dès qu'on a 18 ans, comme vous l'avez rappelé, donc c'est pas quand on a 90 ans, moribond, et etc., ou une personne même de 50 atteinte d'un cancer irréversible, bon, ça veut dire dès 18 ans, et maintenant, puisque l'Assemblée nationale en a remis en plus un peu plus de dureté, et bien même pour des ennuis psychologiques, et même ils cherchent, ils disent, puisqu'on se cale un peu sur la Belgique, les Pays-Bas, une partie de l'Europe qui a voté déjà cette loi depuis longtemps, et bien vous savez qu'en Belgique, on peut être un enfant, on peut être euthanasié. Bon, aux Pays-Bas, il faut quand même l'accord des parents. Mais c'est quand même.
1: C'est-à-dire que l'enfant dit qu'il ne va pas bien, dit qu'il est dans un mal-être profond.
0: C'est ça.
1: C'est ça.
0: Voilà. C'est presque Ezou. Il y a même des propositions pour dire ceux qui y ont droit, vous savez, les éligibles, comme si c'était une faveur, un signe. Qu'on vous donne, on vous administre une substance létale ou que vous-même vous demandiez la substance létale. Donc, y compris pour des personnes dialysées ou qui ont des problèmes graves cardiaques, etc. Plus tout l'aspect en effet psychologique, donc mélancolie, neurasthénie, tous les troubles bipolaires, etc. On peut y avoir droit. Je fais exprès de prendre cette expression, moi, qui me glace. Parce qu'on fait miroiter que le sens, parce que c'est bien ça aussi dont il est question, le sens d'une vie humaine, c'est de disparaître.
1: Est-ce que tout est là? Mais est-ce que tout n'est pas là? Est-ce que le nerf de la guerre, finalement, c'est un peu ce que vous dites tout au long de votre livre, finalement, c'est que, un exemple parmi d'autres que vous citez, le soir du 27 mai, donc revenons à cette date, ça fait presque un an,
0: l'an dernier,
1: se félicitant de la qualité des débats qu'il présidait, le député Olivier Falorni, qui a donc promu de longue date de l'euthanasie, vous dites qu'il a déclaré onctueusement, là c'est la langue évidemment de Jacques Calat, je comprends les réticences qui peuvent être d'ordre philosophique, spirituel et religieux, et elles ont toute leur légitimité, mais poursuit-il, ajoutez-vous, cela n'a pas empêché qu'un consensus a eu lieu en faveur de cet ultime recours. Et vous dites, outre l'euphémisme ultime recours, vous dites, notez bien les mots réticence, comme si pour le député la morale, la philosophie, la religion, la spiritualité n'étaient que des supports pour une réflexion sérieuse, approfondie, suivie d'une application. On assiste au triomphe, dites-vous, de l'idéologie. C'est-à-dire qu'en fait, ce qui est très compliqué, j'ai l'impression qu'on est deux camps. Il y a deux camps qui ne se comprennent pas. C'est-à-dire qu'il y a les... Vous voyez ce que c'est compliqué, cette histoire.
0: Oui, c'est compliqué, mais surtout déjà, moi, ce qui m'a poussé à écrire ce livre...
1: vous me l'avez dit,
0: L'été dernier, c'est de savoir, et vous pouvez faire l'enquête autour de vous, que les Français sont absolument sous-informés concernant cette question... qui nous concerne chacun, chacune.
1: Et pourtant, il y en a qui y vont, il y en a qui sont tentés dans d'autres pays.
0: Oui, parce qu'on leur dit juste deux, trois choses, la souffrance, c'est ma liberté de choisir, etc. Et de présenter ça comme, en effet, un problème uniquement médical, corporel, physique, biologique, etc. Alors que depuis que l'être humain existe, et depuis, on le sait, ne serait-ce que par les traces des premières épopées, des premiers écrits, donc ça remonte à Sumer, et après, bien sûr, la Bible, tous les textes sacrés, mais toute la philosophie, simplement, donc 6e siècle avant Jésus-Christ, Socrate, et avant les présocratiques, la question de tout être... conscience, c'est en effet la mort. Il y a une fin. C'est notre condition mortelle. Ouais. Par la Bible, on le sait, c'est la révélation, si on peut dire, Caïn et Abel, Caïn tue Abel. Ah oui, c'est la première mort par rapport à dans la Bible. Bon. Et ça, à ce moment-là, c'est pas la question

0: je me tue ou on me tue, etc. Même s'il y a la grande, après, tu ne tueras point. En effet, oui. Un des premiers grands commandements qui ne se limite pas à la Bible, qui est vraiment pour toute société humaine, eh bien, alors que c'est une question qui se pose à chacun, à chaque conscience, si du moins on veut bien y réfléchir, et c'est pas quand on est à l'article de la mort qu'il faut se poser la question, c'est dès qu'on réfléchit sur d'où je viens, où je vais et quel est le sens de ma vie, la mort s'impose comme une réflexion métaphysique. Ouais. Et là, tous ces débats, alors vous recitez Olivier Falorni, là aussi entre parenthèses, les débats sont totalement biaisés, puisque Olivier Falorni est celui qui est censé diriger les débats. Donc en principe, même si la neutralité, et l'objectivité sont assez difficiles à garder, en attendant, il est absolument pour. De même,
1: il y a de l'argent en jeu aussi, il faut le dire comme ça.
0: On va le dire aussi, derrière la bienveillance et la fraternité. Et de même, la présidente de l'Assemblée nationale, donc Yaël Braun-Pivet, est absolument pour. Elle a dit, quand le Sénat a refusé cet article, elle a déclaré haut et fort que ça passerait coûte que coûte. Je reprends les termes. Donc c'est assez affreux parce que, encore une fois, il y a une non-information et il y a toute une propagande aussi, une idéologie qui joue sur divers registres qu'on peut décortiquer. Il y a la notion de souffrance, en effet, et ce qu'ils appellent la dignité. Vous savez, le droit...
1: Absolument.
0: Voilà, la dignité. Bon, alors... On commence par la dignité, tant qu'à faire. Pour cette association, la dignité, c'est en effet de ne pas, dans la vieillesse ou dans une grave maladie qui vous atteint, bien sûr, physiquement ou mentalement, on ne va pas survivre à ça, parce que la dignité, pour eux, est uniquement extérieure et corporelle. Bon, c'est-à-dire, encore une fois, c'est toute une propagande athée, c'est-à-dire que... Moi, il me semblait que la dignité d'une personne, quel que soit son état physique, son état même mental, la dignité éminente d'une personne est intérieure. Hein. Ça veut dire qu'est-ce qu'elle fait de sa vie, quelle est la valeur de sa vie, sa valeur morale, sa valeur spirituelle. Est-ce que durant son existence, si on est en effet à l'article de la mort, est-ce que durant son existence, cette personne... Elle a fait en sorte de se perfectionner. Est-ce qu'elle a répandu un peu autour d'elle un peu de bonté, de justice, d'amabilité, de voilà. Est-ce qu'elle a été utile au sens aider à l'évolution de l'humanité aussi. Donc c'est ça. C'est pas l'article de la mort. Ah oui, je suis. Alors là, je pense bien sûr. On pense.
1: Est-ce qu'on est dans le monde de l'apparence ?
0: Mais bien sûr, bien sûr. Et puis il y a rien après. Il n'y a rien après.
1: C'est intéressant. Justement, à ce propos, vous évoquez justement l'épopée de Gilgamesh, né à Sumer, vous l'avez dit, datant de 2000 ans avant notre ère, qui représente le premier écrit de l'humanité.
0: Tout à fait.
1: Elle parle d'un roi, Gilgamesh, jeune, riche, puissant, souverain d'Uruk, qui vit selon ses désirs et ses plaisirs, jusqu'à ce que la mort de son ami Enkidu le bouleverse. Dès lors, quittant tout, Gilgamesh part en quête d'une plante d'immortalité que détiendrait un sage qui vit par-delà les mers. C'est étonnant. Ça ne nous rappelle rien, cette histoire, pour l'interrogation ?
0: Oui.
1: C'est étonnant.
0: Oui, mais tous les...
1: 4000 ans plus tard.
0: Oui, mais tous les mythes de la quête, qu'on appelle les mythes de la quête, alors que ce soit pour un trésor, que ce soit l'or, que ce soit une substance, magique, etc., l'eau de jouvence, c'est en effet la recherche de l'immortalité, le sens de l'existence humaine depuis, en effet, les textes les plus anciens. En effet, c'est la conquête de l'immortalité. Alors, ça peut être sur un plan simplement comme chez les Grecs, enfin, c'est pas simplement, mais ça peut être, en effet, s'immortaliser par la gloire. Donc, on restera jamais dans les mémoires humaines, etc. Et souvent...
1: Ou l'Égypte ancienne, avec les statuaires monstrueux, les
0: pyramides... Ah ben non, mais l'Égypte ancienne, la momification, c'est les corps glorieux. C'est une des premières civilisations à parler de la résurrection et de l'au-delà, du voyage dans l'au-delà. Alors que les Hébreux, eux, disaient après la mort qu'on a été bon ou méchant, il y a la géhenne, enfin, on va dans les souterrains.
1: Et ce qui est drôle, c'est qu'il y avait déjà une corrélation, ce que je veux dire, entre le monde des plaisirs dans lequel nous semblons être,
0: c'est ça, mais quel est l'essentiel, en effet, ce fameux Gilgamesh, il est roi, en effet, il est jeune, il est beau, il est séduisant, donc il peut prétendre à tous les, toute la réussite extérieure, et puis, lorsqu'il il a même ce grand ami qui est Enkidu, et lorsque cet ami meurt, parce que d'ailleurs il meurt, je n'ai pas, parce que ce serait tout très long de parler de cette épopée, mais magnifique, il meurt parce que ces deux grands amis, ils ont défié les dieux quand même. Voilà, ils ont défié les dieux, et Enkidu donc va mourir, et devant la mort, en effet, son ami, le roi Gilgamesh, eh bien, pleure pendant... ne s'en remet pas. Il comprend, moi aussi, tout jeune, tout beau, tout séduisant, etc., que je suis, je vais mourir. Ouais. Et à ce moment-là, il quitte son royaume, il abandonne tout, et il va partir à travers la steppe pendant, on imagine, des années. En fait, c'est la quête de toute une existence, de vous, de moi, de chacun, normalement. Si on a cette conscience-là qu'il y a une fin. Il y a une fin, c'est pas dire qu'il y a un anéantissement, mais il y a une limite. Bon, et il va en effet aller chercher cette plante d'immortalité que détiendrait un certain sage qui a survécu au déluge, etc. Donc c'est toute une histoire, et je ne dis pas la fin, mais on trouve ce texte vraiment sous plusieurs versions. Mais cette question, en effet, c'est quel est l'essentiel d'une vie ? Ce ne sont pas les plaisirs éphémères, même si on peut apprécier la vie. Oui. C'est qu'est-ce qui résiste au trépas ? Et là, il faut faire la distinction entre le trépas, qui est l'acte physique. Bon, en effet, notre corps va s'arrêter d'être vivant, d'être animé. Et puis, il y a ce qu'on appelle la mort. Et la mort, le grand André Malraux faisait sans arrêt cette distinction, et la mort qui est un mystère métaphysique. Donc, actuellement, le fait de réduire le mourir, la fin de vie, comme ils disent, à un problème uniquement technique, médical ou sociétal, parce qu'on débarrasse, je fais exprès de prendre le terme bien, on ne va pas dire les seniors, etc., on débarrasse les vieux, les inutiles, les handicapés, on les débarrasse parce qu'ils coûtent cher. Voilà, donc c'est bien pour, avec les dettes accumulées, le problème des retraites sera un peu pas mal résolu. Bon, résorbé. Et ça, ce côté mensonger, hypocrite, cynique, qui se cache derrière la bienveillance, la fraternité, etc., c'est vraiment c'est cela qu'il faut dénoncer.
1: La pub, on se retrouve juste après, Jacqueline Kellen. Voilà, je vous le rappelle, notre question du jour, qu'est-ce qu'une belle mort ? Ça fait presque sujet, là aussi, du bac.
0: Oui, oui.
1: À tout de suite.
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1: Et vous le savez, bien évidemment, l'heure est grave côté texte de loi, adoption définitive de ce texte de loi validant l'euthanasie et le suicide assisté. L'occasion, encore une fois, de s'interroger. Il n'est jamais trop tard, bien évidemment. Qu'est-ce qu'une belle mort en attendant ? Eh bien, c'est tout simplement la question que nous n'y avons pas encore répondu avec mon invité du jour, qui est Jacqueline Kellen, qui a amplement exploré le sujet. On ne pactise pas avec la mort. Qui vient de paraître chez Guy Trédaniel, un petit livre riche, dense. Vous qui êtes écrivain, je le rappelle, autrice de très très très nombreux ouvrages, qui parlait beaucoup des mythes, vous revenez là-dessus d'ailleurs dans votre livre, et heureusement qu'ils sont là pour nous éclairer un peu à l'heure de l'IA, à l'heure du cerveau qui galope, qui scrolle beaucoup, et qui n'a pas le temps de se poser pour réfléchir à ce qui fait sens dans la vie, l'origine, et surtout le sens, l'objectif de tout ça, si je puis dire, c'est très économique, très consumériste, ma vision des choses, décidément.
0: Mais oui.
1: Mais n'empêche que voilà, c'est des questions qu'il faut se poser. Pourquoi la mort ? Comment y échapper ? Serait-il possible, sinon de la vaincre, du moins de traverser au mieux ce périlleux passage ? Est-ce la grandeur de l'homme de rechercher les secrets de l'immortalité ? Ou alors, résigné à l'avance, soumis au destin aveugle, faut-il se contenter de profiter du bref temps de l'existence ? C'est tellement actuel, ces questions que se posent.
0: Et alors, on revient à l'épopée de Gilgamesh, puisque ça fait par étapes, et donc il part avec triste, profondément, douloureux, avec quand même une épée au côté, ça montre son désir d'agir, pas une volonté de destruction. Et première étape, il se retrouve, il y a une femme qui tient, on dirait de nos jours, une taverne ou un cabaret, etc. Parce que là, il va traverser les grandes eaux, parce que c'est au-delà des mers qu'il y a ce fameux sage qui détiendrait la plante d'immortalité. Et à ce moment-là, la cabaretière ou la tavernière, etc., lui dit, mais qu'est-ce que tu fais avec ton visage douloureux? Tu as l'air vraiment en mauvais état, qu'est-ce que tu veux? Et lui dit, je cherche la plante d'immortalité. Et elle lui dit, mais t'es complètement idiot. Enfin, bien sûr, je dis en langage actuel, tu es complètement idiot, que ça ne sert strictement à rien. Ce sont les dieux qui détiennent l'immortalité. Et toi, tu n'as rien d'autre à faire que de te réjouir, de boire du vin, de profiter et de prendre les femmes dans tes bras. Voilà. Donc, c'est vraiment une leçon de... enfin, épicurisme, même si Épicure, il atteste qu'il y a des dieux. Simplement, oui. Les dieux ne s'intéressent pas aux êtres humains, selon Épicure. Mais, en tout cas... c'est en effet une réponse actuelle. Profitez.
1: Ouais. Profitez.
0: Il n'y a rien après. Profitez. Profitez. Et le jour, mais surtout, moi j'insiste sur l'aspect de la vision, c'est même pas une vision, une conception absolument dégradante de l'être humain, c'est-à-dire que cet être humain, c'est une machine qui fonctionne. À un moment, elle s'arrête de fonctionner, on va l'aider à s'arrêter à fonctionner, hein, l'homme-robot. Et par ailleurs, elle n'a pas des questionnements, en effet, sur la transcendance, sur l'au-delà. Alors que le premier, enfin, l'expression même de la philosophie, sinon la sagesse, c'est de se poser des questions sur est-ce qu'il y a une âme, est-ce qu'il y a un au-delà, est-ce qu'il y a des dieux, et puis est-ce que je le pressens, est-ce que je le souhaite, est-ce que je l'espère.
1: Ouais.
0: Donc toutes les questions métaphysiques, c'est pas parce qu'on a fait des études qu'on se pose des questions, c'est le propre de la conscience humaine. Et là, c'est une anesthésie, bien avant la piqûre létale, c'est l'anesthésie des consciences. Et encore une fois, je suis frappée que les Français... ne s'informe pas, et surtout, il y a ça aussi, la grande peur d'affronter cette question. On dit que la mort n'est pas un sujet sinistre, c'est un sujet grave, donc il y a du poids et qu'il faut prendre au sérieux. Hein. Donc qu'est-ce qu'une belle mort, qu'est-ce qu'une bonne mort? Ça veut dire aussi qu'est-ce qu'une belle vie ou une bonne vie? Chacun peut répondre pour soi, ce serait intéressant. Moi, j'ai réfléchi avec à cette question, et... pour moi, une belle mort, bien sûr, ce n'est pas moi qui dessine, mais une belle mort serait, et j'ai posé la question autour de personnes que je rencontrais, c'est important, c'est mourir chez soi ou dans un environnement
1: familier. Mourir de sa belle mort. Hein.
0: Alors aussi, mourir chez soi dans un environnement familier. Par rapport à mourir à l'hôpital, mais non, on naît à l'hôpital, hein, les naissances c'est à l'hôpital, on meurt à l'hôpital ou en EHPAD, etc. Donc, encore une fois, c'est le côté médicalisé. Donc, être dans un environnement familier ou chez soi, même si on ne vit pas dans un château, chez soi, je me disais aussi, bien sûr, avoir, si possible, une présence aimante et calme, près de soi, hein, ouais. Pas qui s'agite et qui hurle ou etc. Une présence aimante.
1: De l'héritage.
0: S'il n'y a pas s'il n'y a pas un être humain, qu'il y ait un animal ou qu'il y ait un bouquet de fleurs, une présence belle. Et puis aussi important, être conscient, si possible, être conscient. Beaucoup disent c'est bien de mourir dans son sommeil ou etc. Je trouve que avoir cette conscience jusqu'au bout, savoir que on va traverser, on va passer le grand pas, affronter en conscience, c'est très beau. Et bien sûr, si on peut, avec gratitude par rapport à ce qu'on a vécu, avec gratitude envers la vie.
1: Oui, il y a tout un passage, je ne sais plus exactement où dans votre livre, vous racontez, vous mettez dans la peau, enfin même, non, il y a même des témoignages, je crois, à ce niveau-là, à ce sujet, pardonnez-moi, d'une personne ou de plusieurs personnes même qui souffrent dans leur chair, et qui, entourés avec des personnes aimantes, qui les amènent à se poser les belles questions, les bonnes, les belles questions sur le passé, sur le sens de leur vie, de leur existence, bien qu'elles souffrent, si chacun faisait ça pour ses proches, en fin de vie, en cours de malade, etc., le monde changerait, la vision que nous avons de notre mort changerait.
0: Oui, c'est ça, c'est exactement ce que disent. Moi, je n'ai pas fréquenté, je me suis documentée, mais je n'ai pas fréquenté les soins palliatifs. Non, mais là, il s'agit, toutes les personnes, heureusement, des soignants, des médecins qui parlent de ça, qui ont en responsabilité l'accompagnement des soins palliatifs. D'ailleurs, c'est intéressant, je pense que c'est à peu près sûr que le pape Léon XIV, en septembre, il a dit qu'il irait visiter, rendre visite, pour bien dire ce qu'il en était.
1: Oui.
0: à certainement l'Institut Jeanne Garnier, qui est très connu pour les soins palliatifs. Oui. Mais simplement, là aussi, je reviens à l'argument qui est absolument cynique, ça coûte cher. Ça coûte cher.
1: Non,
0: voilà. Mais bien sûr, mais ça, on n'en parle pas. Mais en tout cas, en effet, s'il y a un accompagnement, une affection, et puis de dire, mais votre vie n'a pas été inutile et vous êtes important et précieux jusqu'au bout.
1: Est-ce qu'on a le choix?
0: C'est ça.
1: Est-ce qu'on a le choix économiquement? C'est très provoque ce que je vous demande là.
0: Ah bah alors là, moi, je ne suis pas dans les finances. Enfin, on sait que les finances de la France, en tout cas, sont dans un état déplorable. Mais moi, sur quoi j'insiste, c'est que derrière ces soi-disant arguments, et puis je vais développer, ces arguments dits de bienveillance et de fraternité et d'humanité, ça cache quelque chose absolument plus que sinistre. Alors, je vais insister, parce que ça, c'est un point absolument révoltant, qui est... Dès le début, dès le mois de mai 2025, voté par l'Assemblée, mis au point, on se demande dans quel cerveau ça a pu germer cette histoire, pour faire passer cette loi, donc, par la force, et rapidement.
1: Oui.
0: Et il crée donc, tout en disant qu'on a le choix, etc., il crée quelque chose absolument ignoble, qui s'appelle le délit d'entrave. Alors, je précise, puisqu'encore une fois, les Français ne sont pas au courant. Le délit d'entrave, ça veut dire, voilà, alors ça m'ennuie de parler de vous, mais quelqu'un, un proche, ou même quelqu'un, tant qu'à faire un proche, quelqu'un de mon entourage me dit, pour X raisons, je n'en peux plus, j'ai plus envie de vivre, etc. Donc, je vais faire une demande d'euthanasie ou de suicide assisté. La distinction, c'est d'euthanasie, c'est un soignant, là aussi c'est bien, un soignant rompant le serment d'Hippocrate qui va administrer la substance. Et le suicide assisté, c'est à peine la même chose. Il vous tend le produit et c'est vous-même qui vous l'administrez. Bon, bref, en tout cas, ça revient au même. Et donc, si cette personne qui veut en finir avec la vie, je lui dis, non pas tous les arguments, mais je lui montre qu'il ou elle est précieux, que je l'aime, qu'on a besoin de lui, qu'il a fait plein de belles choses, qu'il a fait plein de belles choses à vie. Oui, voilà, 2 ou 3 ans de prison et 30 000 euros d'amende. Donc, plus que ça veut dire que non seulement on passe en force, mais réfléchissons un peu. Ça veut dire que l'attitude, quand vous dites « mais ne meurs pas, tu es important pour moi, pour les autres, et c'est magnifique ce que tu as vécu, ce que tu as offert jusqu'ici, et tu existes, et tu es digne, etc. » Ça veut dire que toutes ces qualités humaines, ces ressources du cœur, cette tendresse, cette affection, cette sollicitude que je peux manifester à l'égard d'autrui, qui veut mourir, et moi je dis « mais c'est pas possible, tu es précieux », eh bien, ce délit d'entrave montre que non seulement il méprise ses relations, ses ressources du cœur, mais les combat, puisque c'est un délit de dire à quelqu'un « tu es précieux, il faut que tu continues à vivre et je t'aime ». Eh bien, avec le délit d'entrave, c'est un délit d'entrave de dire à quelqu'un qu'on l'aime et qu'il est précieux et qu'il doit continuer à vivre. Donc, la belle mort, une belle mort.
1: Il y aura des psys qui ne désempireront pas, selon vous? Non, mais je dis ça, voilà, ou des confessionnaux qui vont, ou pas d'ailleurs, mais ça, c'est le risque, c'est-à-dire que la conscience, il y a de quoi devenir fou en fait.
0: Ah ben oui, non mais c'est un problème, c'est pour ça, là, pour l'instant, on ne sait même pas
1: pour celui qui entrave.
0: Oui, bien sûr. non, mais là, délit d'entrave, moi je ne m'en empêcherai pas de dire à quelqu'un de proche, etc. Mais que ce délit d'entrave ait pu germer dans la tête de... certains ou beaucoup de députés de l'Assemblée nationale, c'est quand même assez effrayant.
1: D'autant plus que vous dites bien, et je crains que... Enfin, je ne donne pas mon avis. Une loi sur la fin de vie ne peut pas balayer, dites-vous, les tourments, les doutes, les réflexions, les espoirs, les craintes, les intuitions que rencontre un individu au cours de son existence. Au cas où il y a encore des auditeurs qui hésiteraient, évidemment, je suis très provoque en disant ça, mais n'empêche que voilà, particulièrement lorsque ces jours sont comptés, une loi sur la fin de vie ne va pas régler vos tourments, finalement. C'est ça aussi que vous dites dans votre livre.
0: Le danger, le grand danger, le grand risque aussi. Alors, il y a les arguments qu'on entend. Oui. Quelqu'un dit, et puis c'est vrai que ça a existé dans plein de civilisations, même que ce soit le Japon traditionnel, que ce soit bien sûr chez les Romains, le suicide. Quelqu'un peut décider de mettre fin à ses jours. Là, moi, je n'ai rien à dire, on n'a rien à dire, c'est une position respectable. Même oui. ça peut faire mal, mais c'est une position respectable. Bon. Mais là, le grand danger, c'est de généraliser. Encore une fois, et on dissout, une fois de plus, l'individu, l'être libre et conscient, je peux décider de, mais je ne veux pas que ce soit l'État ou la loi qui me l'impose, qui l'encadre, etc. Donc, même s'ils disent, oui, ce sera encadré, mais justement, parce que c'est encadré, c'est extrêmement inquiétant, parce que dès qu'on généralise, déjà, il y a deux choses, donc ça, l'argument très important, et ça vaut pour ceux qui croient au ciel et ceux qui n'y croient pas, un des arguments très... Il y a plusieurs arguments, mais deux principaux. Il y a l'argument, si cette loi passe en l'État, il y a ce risque qui existe déjà depuis des décennies avec les manipulations génétiques et autres. Il y a ce risque d'eugénisme. Donc, les faibles, les handicapés, les inutiles, hein, ceux qui sont bons à rien. Hein, ils sont bons à rien. Ils ne participent pas...
1: C'est-à-dire qu'on va les influencer, c'est ça ?
0: Ah ben, on va les influencer,
1: ils seront conscients.
0: Voilà, il y a ça. Et puis aussi, ceux qui intériorisent bien, au mauvais sens du terme, les choses, la propagande, à savoir, je vais peser sur mes proches. Hein, l'aïeul, là, il faut débarrasser aussi parce que je vais être un fardeau pour mes proches. Donc, en effet, je vais réclamer, comme ça, je vais les libérer parce que je suis un poids, soit financier, soit psychologique ou autre, pour mes proches.
1: Pour la récupération de l'héritage, dans l'autre sens.
0: Et puis, il y a ça aussi. Oui, alors, en revanche, le délit n'est pas prévu pour délit d'encouragement à mourir. C'est pas prévu. Le délit d'entrave est prévu, je l'ai dit et je l'ai expliqué, mais le délit...
1: C'est encore plus violent quand vous le dites comme ça.
0: Voilà, mais le délit d'encouragement à mourir, à savoir, tu crois pas que t'as fait une bonne vie, et puis, c'est affreux. J'ai des exemples proches où vraiment des petits-enfants se disent, mais non, le papy, il est un peu gâteux, un peu, etc. Alors que, bon, et lui, il a envie de vivre. Eh bien, le petit-enfant, il n'a pas 10 ans, mais les petits-enfants, au sens lien familial, disent, bah, pourquoi pas l'euthanasie. Donc ça devient, ça crée quelque chose d'effrayant. Donc eugénisme pour se débarrasser des faibles, de ceux qui sont donc apparemment inutiles, bons à rien, bons à jeter. Donc c'est quand même une vision effarante de l'être humain. Et d'autre part, l'autre thème qui est complètement en germe dans cette loi, si elle s'applique généralement à tous, c'est le totalitarisme.
1: Qu'est-ce que c'est ?
0: Le totalitarisme, c'est un gouvernement un gouvernement, c'est dans Orwell, qui s'ingère dans votre vie privée. Il y a une intrusion dans votre vie privée, à savoir pour les questions...
1: Rien de plus privé que la mort, c'est sûr.
0: Et bien voilà. Voilà, c'est PFD. Donc, c'est l'État qui vous dit ce qui est bon pour vous. Et pour ce faire, pour s'insinuer, pour faire intrusion dans votre vie privée de façon la plus intime, en effet, la vie, la mort, la naissance, l'amour, etc., même la santé, nécessairement, pour obliger, pour imposer son diktat ou ses vues, ou ses lois, il va supprimer avant tout les références morales. Mmh. La morale qui dit, en effet, la vie est précieuse et surtout, tu ne tueras pas. Tu ne tueras pas n'est pas simplement un des 10 commandements, ce n'est pas lié à une religion simplement. Tu ne tueras pas, c'est le socle même de toute vie en société. C'est pour ça que s'il y a crime, meurtre, agression, etc., ça passe par la justice.
1: Pourquoi c'est autant, est-ce qu'il y a autant de personnes qui défendent quand même, au-delà des politiques du côté économique
0: ce sont des propagateurs du nihilisme. Et ça se trouve, je ne vais pas dire diabolique, etc., mais ce sont des souffleurs, non pas de vie. La Pentecôte, il n'y a pas longtemps, heureusement, nous avons fêté cela, mais ce sont des souffleurs de mort. C'est le nihilisme, rien n'a de sens, et c'est une volupté de destruction.
1: Est-ce que ce n'est pas contradictoire d'avoir, là, je m'adresse presque à la philosophe que vous êtes, oui. Jacqueline Kellen. J'ose. Est-ce que c'est pas contradictoire d'avoir d'un côté Laurent Alexandre et ses 1000 ans d'éternité, de vie, de 1000 ans de plus, et D'un autre côté, le fait de vouloir abréger la vie d'autrui et sa propre vie.
0: Ah non, mais on est en pleine contradiction. Alors, je sais pas, c'est le « en même temps » présidentiel, on le sait, mais c'est contradictoire tout à fait, puisqu'on sait encore aujourd'hui, et c'est magnifique, par exemple, les prématurés, les enfants prématurés, on fait en sorte qu'ils puissent quand même vivre, etc. Donc, on se félicite de ces prouesses. On arrive à éradiquer beaucoup de maladies et d'épidémies. De même, les grands brûlés, enfin, on arrive à soigner, etc. Donc, d'un côté, il y a ça, on a sauvé ceci, cela, etc. De même, le grand programme de santé mentale pour que les Français, je ne sais pas, la santé mentale, moi, je préfère parler de conscience. Et d'un autre côté, si on peut expédier les personnes inutiles ou...
1: C'est très paradoxal quand même,
0: mais
1: non ?
0: C'est totalement contradictoire.
1: C'est totalement contradictoire.
0: Mais c'est totalement contradictoire. Donc, non, mais c'est pour ça qu'on est obligé de citer la célèbre phrase du Deutéronome, tu choisis la vie ou la mort. Il n'y a pas de moyen terme. Tu choisis le chemin de la vie ou tu choisis...
1: On est schizophrène alors ?
0: Non,
1: on est
0: totalement, comment dire, dispersé, influencé de toutes sortes de choses.
1: Ouais.
0: Au lieu, pour cette question-là, chacun devrait faire silence et faire retrait en soi-même et réfléchir à sa mort. Quand je disais, qu'est-ce qu'une belle mort ? C'est pour chacun. D'autres, pour une belle mort, ce sera autrement.
1: Mourir brutalement.
0: Mais voilà, ça peut être ça, alors que c'est pas certainement. Ouais. Alors, il est évident que pour quelqu'un fidèle ou quelqu'un qui croit au ciel, en effet, une belle mort, c'est aussi mourir dans l'espérance de la vie éternelle.
1: Et pour Jean Ferrat, du Seigneur. Pour Jean Ferrat, c'est mourir au soleil, la belle mort. Vous voyez ? À tout de suite.
0: Oui, c'est ça aussi.

0: Jean Ferrat sur RCF Notre-Dame dans cette émission Quête de sens, toute consacrée à la mort. Mais la belle mort, qu'est-ce qu'une belle mort précisément à l'heure où l'heure est grave, côté loi, projet de loi, étude autour de cette euthanasie, ce suicide assisté, le collectif Soins de vie, je rappelle, qui demande une audience, qui a demandé hein, une audience urgente au Premier ministre Sébastien Lecornu. Pour la suite, hein, ce que la tournure que va prendre cette affaire, on n'en sait rien pour l'instant. Jacqueline Kellen est avec nous, écrivain, autrice de nombreux ouvrages, dont ce petit dernier justement consacré à notre sujet, on ne pactise pas avec la mort. Chez Guy Trédaniel, vers l'euthanasie pour tous, point d'interrogation. Ce livre comme un combat qui veut réveiller médecins et évidemment patients potentiels et personnes, chacun peut évidemment, doit lire ce livre, hein, il me semble-t-il, à travers l'étude que vous faites des mythes, de l'histoire, de la Bible, de la philosophie, de l'art, de la littérature, etc. etc. Nous parlions il y a quelques secondes, minutes, chère Jacqueline Kellen, de ces volontés, de cette volonté, de ces rêves, de ces fantasmes d'immortalité. Alors je vois qu'il y a 4000 ans déjà on en rêvait, Laurent Alexandre nous le rappelle, aujourd'hui il dit que c'est à notre portée ou presque. Et moi je vous posais la question, je vous demandais si effectivement notre rapport à la souffrance, c'est vrai qu'aujourd'hui il y a on a dit pourtant il y a quelques instants que les soins palliatifs, il y avait encore beaucoup de travail et que ça coûtait trop cher, etc. etc. Mais c'est vrai que de plus en plus, on parle de bien-être, y a des méthodes, et heureusement, je ne suis pas en train de condamner les choses qui nous empêchent de souffrir, c'est heureux.
1: Mais évidemment, on est très douillet.
0: Voilà, c'est ça que je vous demandais, est-ce qu'il n'y a pas un rapport avec
1: ça? Mais si, bien sûr, on baigne dans un univers de bien-être, de thérapie, de...
0: On n'a plus faim, on ouvre son frigo.
1: Voilà, il y a ça, et c'est pourquoi le thème même, l'idée même de la souffrance devient pas simplement insupportable, mais inadmissible. Vous savez, dans la série du droit, j'ai droit à, d'où la première formulation, c'est le droit à l'aide à mourir, parce que le droit, ça vous rend, ça vous flatte, et j'ai le droit, c'est moi qui décide de ma vie, de ma mort, etc. Il est évident que toutes ces perspectives d'amélioration au sens de transhumanisme et de même post-humanisme, comme on en parle actuellement, avec Vivre 1000 ans et tous les pas simplement le clonage, mais le transfert du cerveau, etc. Enfin bref, on le connaît sur le plan technique. C'est typiquement un signe de l'homme-dieu, l'homme qui a chassé, qui ne croit plus, mais atteste qu'il n'y a rien au-delà, plus tard, etc. La question. Chacun peut en effet témoigner en disant « moi je ne ressens rien, je ne pense pas, je ne crois pas qu'il y ait une vie après la mort, qu'il y ait un dieu, des dieux, une transcendance, mais qu'il n'impose pas à tous, comme loi générale, sa philosophie. » C'est ça la question, hein, qu'on ne dise pas « il n'y a rien après, donc vous êtes bon pour, vous n'êtes qu'un organisme biologique, etc. » Ou alors on va vous transformer et devenir un plus qu'humain, qui va vivre, je ne sais pas combien de temps, peu importe. La question, c'est toujours une question de conscience, et même là, quel est le propre de la grandeur et de la liberté de l'être humain? Voilà deux termes importants, la noblesse de l'être humain. Quel est le sens? C'est de faire face, en effet, à son destin biologique, puisque je vais mourir, comme, etc., on ne sait pas le jour ni l'heure, bon... Quelle est la grandeur, comment s'exprime la grandeur et la liberté de l'être humain face à cette échéance, à cette mort inévitable?
0: En fait, en gros, on veut commander une pizza comme on veut commander sa mort. En fait, c'est ça que vous êtes en train de nous dire depuis le début.
1: Alors, oui, d'une certaine façon. Mais là, justement, je rappelle quand même la grandeur et la liberté de l'être humain et sa conscience, c'est je défie ou je dépasse ce destin biologique. Par quoi? Par l'amour, par la foi, par le sacrifice, par l'art, par la création. Malraux, l'art est un antidestin. Ouais. Je sais que je vais mourir, mais je me hausse sur un plan intérieur, moral, artistique, etc., sur un plan qui fait que je ne me rabaisse pas, je ne me réduis pas à n'être qu'un organisme biologique qui, soi-disant, a le droit de choisir s'il va mourir par ceci ou par cela. Donc c'est ça, de rappeler, vous savez, c'est toujours la phrase de Solzhenitsyn que je rappelle souvent, sortir de la vie plus grand qu'on y est entré, sortir de cette existence en créature plus haute que nous y sommes entrés. Et ça, ça ne se situe pas en augmentant ces neurones ou sur le plan technologique.
0: Ou ces années de vie.
1: C'est sur un plan, en effet, spirituel et moral. Donc ça, c'est vraiment très important. Alors, quant à la souffrance, on y revient, en effet, c'est l'argument massu, si je puis dire, des prosélytes.
0: Comme en plus, on a ressenti de la souffrance qui est très différent selon les personnes.
1: Alors, il y a déjà ça, vous avez tout à fait raison, mais surtout, ça terrifie, ça glace. Alors, ça me rappelle... c'est une sentence des pères du désert, vous savez, c'est qui se fait certainement souffrir et du soleil et de la faim et de tout ce qu'on veut. Bon, bien sûr, même s'ils avaient choisi de quitter les villes trop bruyantes. Et ils disent avoir peur de souffrir, c'est déjà souffrir de la peur. C'est très extra, juste, en effet, extra. Avoir peur de... voilà. Comme si, on peut penser à divers exemples que l'on a eus autour de soi ou dans sa famille, etc. Il y a plein de morts où il n'y a pas de souffrance particulière. Non seulement on sait l'apaiser sur un plan physique, vous avez évoqué la morphine, le cortisone, etc. Mais il y a plein de façons, en effet, de rendre son dernier souffle ou rendre son âme à Dieu.
0: Donc, il y a quand même des personnes qui souffrent physiquement.
1: Alors, il y a en effet des personnes qui souffrent, mais la question, c'est comme on disait pour la vie, le sens de la vie, le sens de ma vie, de Jima pour chacun, nous. Est-ce que cette souffrance a un sens? La souffrance pour la souffrance est abominable, c'est le doloris, mais ça ne sert à rien.
0: Ouais.
1: Mais la souffrance qui est emplie d'un sens, souffrir par amour, ça c'est entre autres le cher curé d'Ars qui dit ça, si on ne souffre pas par amour, en effet c'est épouvantable. Et surtout, il y a plein de façons de souffrir. Si je souffre seul, abandonné, dans un état même lamentable, enfin je veux dire non entouré, en effet c'est pas la même chose que souffrir avec... un être aimant, ouais, ou des êtres autour de soi.
0: Tout à fait.
1: Oui, être même malade, très malade dans un hôpital, si on est tout seul, même s'il y a de gentilles infirmières ou des aides soignantes, c'est autre chose que d'avoir la visite, même en EHPAD, moi je l'ai vécu, d'avoir la visite d'un proche et qui est là. On n'est pas isolé tout seul, enfin systématiquement, si on souffre ou si on va mourir. On ne meurt pas dans son coin. C'est pour ça que cette notion de suicide assisté fait croire que c'est le remède, au lieu, parce que vous allez nécessairement mourir comme une pauvre bête au fin fond de je ne sais quelle caverne, sans aucune relation humaine. C'est quand même ça. Et donc là, vous allez souffrir. Non, heureusement, il y a quand même, me semble-t-il, non seulement des proches, la famille, des relations humaines, le luxe des relations humaines, de Saint-Exupéry, l'amitié. Et donc, pourquoi vous souffririez ou pourquoi vous passeriez vos derniers moments totalement isolés et sans aucune tendresse autour de vous?
0: Est-ce que vous croyez, dernière question, que Jacqueline Kellen, que si cette loi avait été décidée, avait été promulguée il y a 2000 ans, est-ce que les êtres humains, je fais exprès de dire ça, de l'époque, l'auraient voté?
1: Mais non, parce que c'est l'amour de la vie. Ce qui est important, c'est de rappeler que la vie est précieuse. Non seulement l'humanité est magnifique, mais la vie est précieuse. C'est ça, avant de dire quelle est ma belle mort, quelle serait une belle mort pour moi, c'est de se dire, quels sont les instants merveilleux, précieux, irremplaçables, et qui font que, ne serait-ce que pour avoir vécu ceci, pour avoir rencontré, d'avoir lu, d'avoir entendu, d'avoir vu, etc., rien que pour ça, la vie vaut d'être vécue. Je ne dis pas sacrée, parce que ça fait à ce moment-là religieux, inquiétant, etc.
0: On est quand même sur RCF Notre-Dame. Bon,
1: oui, mais je dis pour beaucoup, parce que moi je parle pour aussi bien les agnostiques, les athées, etc. Mais la vie a du prix, la vie est précieuse. Donc on ne va pas la gâcher et on ne va pas l'assassiner avant de mourir de sa belle mort, qui va être, je pense, un luxe dans les années à venir. De sa belle mort.
0: Ce sera le mot de la fin. Merci Jacqueline Kellen.
1: Merci.
0: Merci, je rappelle votre livre, évidemment. On ne pactise pas avec la mort, les amis. Attention, chez Egrit Daniel de quoi réfléchir, qu'on soit d'ailleurs athée ou croyant, je le rappelle. Vraiment, un ouvrage à lire en complément de l'encyclique du pape sur l'IA, puisque ça se complète très bien, je trouve, les deux ouvrages. Merci merci beaucoup d'être venu. Merci à Guillaume Nougaret pour avoir réalisé l'émission, Jessica Vigny pour l'avoir aussi bien préparée. Très bonne journée à tous.
1: Merci.

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1: Aujourd'hui, nous sommes le 1er juin. Le 21 avril 1997, le président de la République, Jacques Chirac, annonçait la dissolution de l'Assemblée nationale afin de redonner du souffle à la majorité de droite. Le 1er juin à 20h, on connaît la nouvelle Assemblée nationale.
2: Parti socialiste, 274 sièges. Parti communiste, 36. Divers gauche, 16. La majorité change de camp. Les Verts ont 8 sièges. C'est la première fois que des écologistes rentrent à l'Assemblée nationale. 334 sièges à la gauche. RPR, 122. 108 à l'UDF. Divers droite, 12. 242 à droite. Le Front National, un siège. La majorité change donc de bord ce soir. La majorité est à nouveau à gauche avec 334 sièges.
1: C'est un échec. La France entre dans une nouvelle période de cohabitation. Elle va durer 5 ans. Le lendemain, Jacques Chirac nommera le socialiste Lionel Jospin comme nouveau Premier ministre. Nouvelle étape dans le processus de retour du général de Gaulle au pouvoir. Le 1er juin 1958, il est investi comme président du Conseil. Ça sera le dernier de la 4e République.
3: Au banc du gouvernement, un homme seul s'assied, le général de Gaulle. Tout à l'heure, il montera à la tribune pour lire sa déclaration. 7 minutes d'un texte dur et lucide, par lesquels l'homme du 18 juin demande la confiance et les pouvoirs utiles pour réformer l'État. Après son départ, l'Assemblée, par 329 voix contre 224, lui confie le gouvernement du pays. C'en est terminé des heures de crise. Peut-être eut-elle fini par emporter l'État. Charles de Gaulle porte aujourd'hui à nouveau le destin de la France.
1: Les députés accordent également au général de Gaulle la possibilité de gouverner par ordonnance pendant 6 mois. Il est également autorisé à mener une réforme constitutionnelle. Pendant la Première Guerre mondiale, du changement dans l'armée française le 1er juin 1915. C'est la fin de l'uniforme au pantalon garance, autrement dit rouge. Les soldats seront désormais vêtus d'un uniforme beaucoup plus sobre de couleur bleu horizon. Le même jour, le képi est remplacé par un casque.
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1: Du côté de la culture, c'est le 1er juin 1937 que naissait Henri Tizot, acteur, imitateur et écrivain. On le retrouve dans la série télé du début des années 60, Le Temps des Copains. À partir des années 80, suite à sa conversion au catholicisme, il s'investit dans des spectacles religieux. Pour le grand public, il reste l'imitateur du général de Gaulle.
4: Et nous revoilà, mon cher et vieux pays, face à face, à nouveau.
1: Henri Tizot meurt en 2011. Et puis c'est le 1er juin 1968 que voyait le jour Jason Donovan, acteur et chanteur australien. Il a débuté sa carrière en 1980. Il a vendu plus de 30 millions de disques dans le monde.

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1: Tous mélomanes, Fabien Joneste, bonjour. Un grand film, ce sont des acteurs, une mise en scène, une histoire, mais souvent aussi une musique marquante qui vous reste longtemps en tête. Il suffit parfois de quelques notes pour revoir tout un film. Un vélo qui s'envole dans la nuit, un archéologue lancé dans une aventure périlleuse, ou encore une caméra tournoyant autour d'un couple sur une plage déserte en hiver. Derrière les images, il y a souvent une rencontre, celle entre un réalisateur et un compositeur. Et parfois, la collaboration se prolonge, se fidélise, et film après film, ils inventent alors ensemble un langage commun. Aujourd'hui, je vous propose de revisiter quelques-unes des plus belles complicités entre cinéastes et musiciens et de partir à la rencontre de ces alliances précieuses où la musique met en valeur le

Trois ans après Oppenheimer, Ludwig Göransson a signé la partition musicale du nouveau film de Christopher Nolan, L'Odyssée, qui sortira en France le 15 juillet. Longtemps associé à Hans Zimmer, depuis Batman Begins jusqu'au film Dunkerque en 2017, Christopher Nolan semble avoir tourné la page de l'une des collaborations les plus prestigieuses et les plus qualitatives de l'histoire récente du cinéma entre un compositeur et un cinéaste. L'Odyssée est le troisième film consécutif chez Nolan, si l'on ajoute Tenet, auquel Göransson collabore. Le compositeur suédois apporte ici sa science de la composition symphonique, si l'on en juge encore du morceau qui habille la bande-annonce originale du film, doté d'un souffle épique en osmose avec l'histoire basée sur le poème épique grec d'Homère. Néanmoins, la collaboration Nolan-Zimmer reste et restera, même si elle n'est peut-être pas terminée, dans les mémoires de nombre de cinéphiles. On pense bien sûr à Interstellar et à la trilogie de Batman, mais aussi à Inception, thriller de science-fiction métaphysique sorti en 2010.

Time, extrait de la bande originale d'Inception, composée par Hans Zimmer pour le film de Christopher Nolan. Zimmer y condense l'obsession centrale de Nolan, à savoir le temps, la mémoire et la perception. Entre les deux hommes, la rencontre artistique remonte à Batman Begins en 2005. Elle ouvrira l'une des collaborations majeures du cinéma contemporain. Leur point commun tient sans doute à une même exigence, rechercher moins l'illustration classique que l'expérience sensorielle. Chez Nolan, le spectateur doit ressentir physiquement le temps qui se contracte, l'angoisse qui monte, la tension qui ne retombe jamais. Zimmer, lui, répond par des nappes massives, des rythmes pulsés, des montées progressives, un son très organique et souvent monumental. Pour Interstellar, Nolan avait même demandé au compositeur d'écrire d'abord, à partir d'un simple texte sur la relation entre un père et sa fille, sans lui révéler le scénario complet. Une manière, en quelque sorte, de placer l'émotion avant la mécanique du récit. Avec Inception, leur entente atteint l'un de ses sommets, un thriller mental devenu aussi une expérience musicale.

Flying de John Williams, le thème phare d'E.T. de Steven Spielberg, dont on va fêter en 2027 le 45e anniversaire. Depuis Sugarland Express en 1974, Spielberg et Williams auront travaillé ensemble sur plus de 30 films. Les Dents de la Mer, Rencontre du Troisième Type, Indiana Jones, Jurassic Park, La Liste de Schindler, Lincoln, The Fablemans, pour n'en citer que quelques-uns. Une longévité et une exigence presque sans équivalent. En 1981, un autre héros, E.T., entrait à son tour dans la légende. Écoutons pour le plaisir un autre titre de John Williams chez Steven Spielberg. Nous sommes un an avant et il est question d'un éminent professeur en archéologie embarqué dans une incroyable chasse à l'homme et chasse au trésor autour du monde.

Riders March, ou la marche des aventuriers, le célèbre thème des aventuriers de l'Arche perdue de John Williams pour le film, bien sûr, de Steven Spielberg. Quelques notes suffisent pour voir immédiatement surgir la silhouette d'Indiana Jones, incarnée par Harrison Ford. John Williams possède ce don rarissime d'écrire des thèmes identifiables en quelques secondes. Spielberg disait souvent qu'il tournait parfois certaines scènes en pensant déjà à ce que Williams pourrait leur apporter. Quittons les États-Unis et intéressons-nous à présent à la France, où les exemples réussis de couples cinéastes-compositeurs sont nombreux. Mais avant d'en parler, écoutons d'abord ceci.

Le célèbre thème d'un homme et une femme de Francis Lai chez Claude Lelouch, ou l'un des exemples les plus emblématiques de l'alliance réussie entre un cinéaste et un compositeur français. Une rencontre qui remonte aux années 60, avec Un homme et une femme, Palme d'or à Cannes en 1966, puis triomphe mondial, récompensé aux Oscars, Francis Lai va entrer dans la mémoire collective. Chez Lelouch, la musique n'accompagne pas seulement les images, elle raconte les sentiments et devient tantôt une pulsation, tantôt un état d'âme profond d'un personnage ou d'une situation. Écoutons une autre illustration brillante de cette collaboration féconde qui a cessé en 2019 au décès du compositeur. Nous sommes en 1988 et Claude Lelouch retrouve Jean-Paul Belmondo 20 ans après Un homme qui me plaît.

Itinéraire d'un enfant gâté confirme en 1988 la fidélité artistique de l'un des compagnonnages les plus durables du cinéma français, avec cette idée commune que la musique doit être un personnage à part entière. Chez Lelouch, l'image avance souvent portée par les mouvements, les regards, les silences et les croisements de destin. Francis Lai, lui, savait donner à cet univers sa part de lyrisme et d'élan sentimental sans jamais l'alourdir. Dans Itinéraire d'un enfant gâté, Jean-Paul Belmondo incarne un homme d'affaires lassé de sa réussite qui décide de disparaître pour recommencer sa vie. Une fable douce-amère sur la fuite, la liberté retrouvée et le temps qui passe. La musique de Francis Lai accompagne parfaitement cette mélancolie lumineuse entre nostalgie et désir d'ailleurs. Lelouch disait souvent qu'il tournait aussi pour la musique. Avec Francis Lai, il avait trouvé bien davantage qu'un compositeur. Restons en France avec un autre tandem majeur du cinéma hexagonal, Jacques Demy et Michel Legrand, dont le génie commun fit chanter les villes, les chœurs et la France des années 60.

Le générique des parapluies de Cherbourg, suivi de l'arrivée des camionneurs dans Les Demoiselles de Rochefort. Deux fragments de l'histoire du cinéma français et mondial qui résument à eux seuls l'excellence du tandem que formaient Michel Legrand et Jacques Demy. Le génie de Demy fut de croire au musical en France, celui de Legrand, d'en rendre le rêve crédible. Les parapluies de Cherbourg est entièrement chanté, du jamais vu en France à l'époque, tandis que Les Demoiselles de Rochefort affichent ses couleurs éclatantes et ses rythmes. Ensemble, Demy et Legrand vont créer alors un cinéma immédiatement reconnaissable et leur influence a traversé les décennies. En 2016, le franco-américain Damien Chazelle revendique clairement cet héritage et influence son compositeur Justin Hurwitz dans l'ouverture désormais iconique de La La Land, un clin d'œil explicite aux Demoiselles de Rochefort.

Justin Hurwitz et Damien Chazelle se connaissent depuis l'université d'Harvard. Depuis leur début, ils avancent en symbiose. Gary & Madeline, Whiplash, La La Land, First Man, Babylon, autant de films bâtis sur la confiance et le goût du risque. Mais revenons en France avec Georges Delerue, l'un des plus grands compositeurs de l'histoire du cinéma français au XXe siècle. Delerue, le chef d'orchestre, Delerue, le prodige de la mélodie, qui trouve chez Truffaut le terrain idéal pour exprimer sa créativité débordante.

Le grand choral tiré de la nuit américaine en 1973 que l'on doit à Georges Delerue, compositeur de la tendresse, de la nostalgie et de l'élan intérieur magnifié chez Truffaut. Delerue fut l'un des compagnons essentiels du cinéaste, autant de films et presque autant de chefs-d'œuvre mélodiques, de Julie Jim en 1962 au Dernier Métro en 1980, en passant par La femme d'à côté en 1981. Chez Truffaut, la musique révèle souvent ce que les personnages taisent. Je réserve volontairement le titre de l'extrait suivant à la discrétion des cinéphiles que vous êtes. Je vous le dirai après l'avoir écouté. Un indice cependant, il s'agit sans doute du plus grand film jamais tourné sur l'histoire de l'Amérique et de l'une des plus grandes BO de son compositeur.

Si vous êtes fan d'Ennio Morricone et de Sergio Leone, alors vous aurez sûrement reconnu la bande originale d'Il était une fois en Amérique, film de 1984, avec Robert De Niro, James Wood ou encore Elizabeth McGovern. Les titres que nous venons d'écouter étaient dans l'ordre Poverty et Deborah Stem, deux des innombrables morceaux et chefs-d'œuvre de la BO incroyablement puissante d'Il était une fois en Amérique, qui vous reste gravé dans la tête pour longtemps. Ennio Morricone chez Sergio Leone, voilà une autre alliance entrée dans la légende et débutée en 1964 avec le western spaghetti Une poignée de dollars. Sergio Leone faisait parfois entendre la musique sur le plateau pendant le tournage afin que les acteurs jouent en rythme. Ancien camarade de classe sur les bancs de l'école primaire à Rome, Sergio Leone et Ennio Morricone s'étaient perdus de vue pendant 25 ans avant de se retrouver. Ensemble, ils allaient bâtir alors une collaboration rare jusqu'à la mort du réalisateur. Mais Morricone chez Leone, c'est aussi ça.

Le célèbre thème d'Il était une fois dans l'Ouest, sommet de Western Spaghetti, et l'illustration en musique et en images de ce que j'expliquais juste avant, à savoir que Sergio Leone cala lors du tournage la musique sur la scène jouée par Claudia Cardinal, que l'on voit rentrer dans une petite gare, puis en ressortir, filmée par une caméra panoramique, le tout calé sur le point culminant de la partition d'Ennio Morricone. Un instant de grâce comme suspendu. Terminons sur une note de saison à quelques jours de l'été avec la musique du Grand Bleu que l'on doit à Éric Serra, fidèle compagnon de route de Luc Besson. La France des années 80 invente une autre modernité sonore faite de synthétiseurs, de musique d'atmosphère et de mélodies immédiates. Éric Serra en sera l'un des plus brillants représentants. Le Grand Bleu reste à ce jour sa partition la plus connue, récompensée par un César en 1989. Ce que racontent tous ces duos, au fond, c'est qu'un grand film se fabrique rarement seul. Derrière la caméra, il y a souvent une oreille fidèle et derrière certaines images inoubliables, une musique qui les prolonge pour toujours. Merci à Emmanuel Boussière qui était à la technique de cette émission aujourd'hui. Merci à vous d'avoir suivi ce Tous Mélomanes et à très bientôt pour un nouveau voyage musical et cinéphile.

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1: À Vilnius, le Christ est apparu à Sœur Faustine avant la Seconde Guerre mondiale. Un signe de confiance quelque temps avant que la capitale de la Lituanie ne subisse la douloureuse période communiste. Rendez-vous dans quelques instants pour mieux comprendre ce qu'est la miséricorde divine. A tout de suite.
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1: Et pour cette halte spirituelle, nous nous trouvons à Vilnius, ville au cœur des Pays-Baltes, parcourue d'églises baroques. C'était autrefois jusqu'au XVIIIe siècle la capitale politique du très grand duché de Lituanie, un territoire immense qui allait d'une mer à l'autre, de la Baltique à la mer Noire. Mais si nous sommes ici, c'est parce que des pèlerins du monde entier vont venir pour le Congrès mondial de la miséricorde du 7 au 12 juin. Alors de quoi s'agit-il et pourquoi justement à Vilnius? Qui est Sainte Faustine, la figure spirituelle qui incarne ici ce regard tourné vers le cœur de Jésus? Eh bien, c'est ce que nous allons approfondir avec vous, frère Renaud-Marie. Bonjour.
4: Bonjour.
1: Merci de nous accueillir dans votre monastère. Ici à Vilnius, on est même dans la bibliothèque de votre monastère. Vous êtes frère dans la communauté de Saint-Jean et vous êtes arrivé ici peu de temps après la chute de l'Union soviétique, la fin du communisme. On est en 1993, racontez-nous.
4: C'était une expérience assez spéciale parce que je découvrais l'ex-URSS. Et c'était un monde très différent de ce que nous connaissions en France à l'époque. Par exemple, la première fois que je vais dans un magasin faire des courses, j'étais éberlué parce que la caissière se servait d'un boulier pour calculer combien je devais payer. Mais surtout, c'est que c'était un monde marqué par beaucoup de souffrance. Par 50 années d'occupation soviétique, avec beaucoup d'épreuves, beaucoup de choses très difficiles. Vous n'avez pas quelqu'un ici en Lituanie qui n'ait pas eu un oncle, un grand-père qui n'ait été déporté en Sibérie. Donc des choses très très lourdes et ça se sentait. Il y avait un climat, je dirais, d'une forme de tristesse, presque un peu dépressif. Et ça, c'était assez frappant. Et puis aussi, une difficulté à être en relation les uns avec les autres, parce que à l'époque soviétique, il fallait se méfier. Et les seuls en qui on pouvait avoir confiance, c'était ceux du cercle de la famille très proche, hein, et quelques amis, mais il fallait se méfier de tout le monde. Il y a eu des dénonciations, par exemple, qui ont été faites par des voisins qui, depuis des années, étaient voisins, quoi. Donc, il y avait une difficulté à entrer en relation les uns avec les autres, à se parler. Je me souviens quand on organisait les camps des familles et qu'on invitait les parents à se mettre en petits groupes pour discuter d'un sujet, c'était très difficile qu'ils osent, comme ça, parler d'eux-mêmes. Et donc, voilà, quand je suis arrivé, c'était un monde immédiatement post-soviétique et qui portait les traces de cette société soviétique, voilà, qui a blessé beaucoup de choses au plan humain. L'archevêque Audrys Batchki m'a rappelé souvent cette parole de Jean-Paul II quand il parlait de l'Union soviétique et du communisme en Europe de l'Est, en Europe centrale. Jean-Paul II parlait d'une catastrophe anthropologique, quoi. Et ça, nous le touchions de manière très, très nette.
1: Alors c'est intéressant parce que vous parlez du silence de ces Lituaniens, d'une certaine manière, imposés par le communisme. Et vous, alors justement, dans votre congrégation, il y a aussi des temps de silence. Cette fois, c'est un temps de silence choisi. Comment est-ce que vous diriez justement que le silence n'a pas toujours la même place et qu'il peut y avoir des silences qui sont lourds de tristesse, comme vous le disiez? Ça vous a fait réfléchir sur le silence?
4: Moi, ça m'a fait réfléchir sur le fait de comment nouer des relations de confiance. Quoi, et que c'est normal d'avoir un certain silence. On ne va pas raconter toute sa vie à tout le monde comme ça. Il y a des limites à respecter. Il y a des zones qui doivent rester silencieuses. Mais s'il y a un excès de silence, c'est pas bon. Parce que l'homme est un être relationnel. Il a besoin d'entrer en communication avec les autres pour être en communion. Et pour ça, il faut la parole. La parole est le moyen de la communion, d'une certaine manière. Et donc, il fallait aider les personnes, modestement, très, très humblement, mais à un peu apprendre